0: quand même à niquer contre Uno. Bah du coup j'étais gêné, j'étais ok madame, bah, asseyez-vous sur le canapé. Je l'ai écouté, j'ai pris des notes, j'ai dit madame vous êtes en tempête émotionnelle, faudrait qu'on se revoie la semaine prochaine. Moi j'ai pris mon rôle à cœur vraiment tu vois. Et il y a une petite nuance, que c'est vrai que quand on n'est pas bien, c'est un raccourci un peu facile de dire qu'on est en burn-out. Moi, celui dont je vous parle, c'est il y a 8 ans. Et il y a 2 ans, je pensais que j'en faisais un autre, parce que j'avais les mêmes symptômes, j'étais même aussi triste qu'en burn-out. Et quand je suis allé voir une vraie psy, il s'est avéré que c'était pas ça la raison. En fait, j'allais pas bien, parce que j'avais pas d'argent. On n'en voit pas assez de ce fléau. Par exemple, vous, monsieur, vous connaissez pas, parce que vous respirez la stabilité financière, voilà, donc voilà, ça se passe bien, mais c'est vrai que pour d'autres, ouais, c'est dur. Et c'est vrai que la psy me dit, monsieur, c'est pas un burn-out que vous avez, c'est la hesse, la hesse. Là, il y en a, ils savent pas de quoi je parle, là, c'est, j'aime trop. C'est dire pauvreté en arabe, voilà. Elle m'a dit, vous êtes atteint de hesse aiguë, la connasse, c'est vraiment pas respecté, je vous jure, je vous jure. Et avant de savoir que j'ai atteint du syndrome de hesse, bah forcément, moi j'étais persuadé que j'étais en burn-out. Et tu sais, quand t'es pas bien, bah tu repenses à ton enfance. Tu as peut-être ma mère, elle était dure avec moi quand j'étais plus jeune. Et puis en fait, après, quand j'ai reçu mon virement, bah en fait, ma mère est gentille de ouf. En fait, j'avais un peu abusé, c'était l'émotion de la haine, quoi, tu vois. Ça va toujours rire les chansons ? Cool, cool, cool. Je vais parler de 2 petites choses, après je m'en vais. Je suis premier, hein. Non, non, alors vraiment, là, je suis vraiment le premier qui prend les balles. Après les autres, vous allez voir. Mais n'hésitez pas à applaudir quand je suis drôle. N'hésitez pas à le faire, parce que là, je vous... Ouais, vraiment. N'hésitez pas, vraiment. En plus, bah, j'ai des abonnés, donc je dis, voilà, là, je suis en direct sur Rire et Chanson, là, ils doivent m'écouter, ils disent, ah ouais, mais il joue tout seul, ou... il y a un séminaire, ou... Ça... Vous pouvez dire à la radio que c'est bien ouais. Non, je... Voilà, même si c'est pas vrai, au moins, ils ont entendu ça, quoi. C'est cool, quoi. Sans transition, j'ai vécu un truc il n'y a pas longtemps et je suis obligé de le partager avec vous. Est-ce que vous êtes prêts?
1: Ouais.
0: Ok. Il y a 3 jours, j'ai vu une femme voilée en hoverboard. Ouais. Vous n'êtes pas assez choqués, je trouve. Tout le monde voit ce que c'est un hoverboard? Les roues sur les côtés. Une femme voilée, tout le monde voit. Hein. Ça existe, hein, vraiment. Hein. Oh, vraiment, femme voilée intégrale, robe, hoverboard. Alors, moi, ma sœur, elle est voilée, mais elle marche, donc il n'y a pas d'abus. Maintenant, mettez-vous à ma place. 23h45. Il fait nuit de ouf. Je suis seul dans la rue. J'ai vu un film d'horreur la semaine dernière, je m'en suis pas remis. Je suis seul dans la rue, je vois une femme voilée, elle avance vite vers moi, je vois pas ses pieds. Et elle fait des tourbillons. Je lui dis, mais attends, mais elle est possédée? Enfin, c'est un jdoun? Enfin, on est dans Tetris Islam? Enfin, vraiment, j'ai flippé de ouf, quoi. Et attention, hein, on n'est pas là pour taper sur les femmes voilées. Parce que c'est vrai qu'en France, on aime beaucoup taper sur les femmes voilées. On parle beaucoup de leurs vêtements, tenues vestimentaires. Moi, je trouve que ça touche même plus à l'islamophobie, ça touche à la liberté de la femme. On oblige une femme à se vêtir ou se dévêtir. Ça me rend fou. C'est surtout qu'on parle de leurs vêtements, alors que je trouve que vestimentairement parlant, elles ne sont pas plus différentes que les bonnes sœurs. C'est un peu la même DA. Si on peut dire DA. Vous savez, c'est quoi la différence? C'est qu'il n'y a pas eu Sister Act version islam. Vous vous souvenez du film? J'ai vu, c'était incroyable, hein? Hey, nobody know me the... Ah, je m'en viens tout seul. Hey, nobody... Hey, vous avez vu, quand il y a eu le film, franchement, les bonnes sœurs, tu les voyais dans la rue, bonne ambiance. C'est, tu voulais limite en savoir plus sur leur vie, peu importe ta religion. Et je pense, s'il y avait Sister Act version islam, eh ben, il y aurait une meilleure ambiance en France. J'entrais peut-être au Happy Day version islam. Je sais pas, qu'est-ce que ça donnerait? J'ai ma petite idée. On va y aller tous ensemble. Allez, ça je sais pas si ça va être diffusé. Allez, on y va. On claque ensemble des doigts. Allez. Hamdoulilah. Hamdoulilah. Allez les blancs. Hamdoulilah. Oh, on va arrêter là parce que déjà... On va s'arrêter là parce que déjà, t'imagines des gens arrivent en retard et tout, Hamdoulilah. Je vois, sur les sourires et chansons à la mosquée, qu'est-ce qui se passe? On va éviter. Non, là, je vais finir sur un truc, là. En fait, j'ai eu 38 ans, là, le 12 mai, voilà. Et c'est vrai que... Merci, c'est gentil. Ça date, hein, maintenant. Il y a eu des canicules après et tout, tout ça. Mais c'est vrai que j'ai repensé un peu à mes relations amoureuses. Et je me suis rendu compte que parmi toutes les relations que j'ai eues dans ma vie, J'en ai eu 15 avec des meufs un peu racistes. Et à ma grande surprise, j'y ai continué. En fait, elles m'ont fait des remarques racistes, mais je voyais un peu de la flatterie dans ce qu'elles me disaient. Donc j'ai géré ce problème autrement. J'ai vraiment eu une quinzaine de meufs dans ma vie qui m'ont dit la même phrase au premier date. Tu sais, je vais être honnête avec toi. D'habitude, les noirs, c'est pas trop mon délire. Et elle fait ce geste. Elle gesticule les mains. Apparemment, les noirs, c'est ça. Peut-être les blancs, c'est ça. Hein. Les oiseaux, je sais pas. Elle me dit, je sais pas, toi, je te trouve différent. Elle arrive même à me remettre en question si je suis un vrai noir ou pas. Bah du coup, je suis quoi, moi C'est donc ça, Bounty. Enfin, je sais pas où elle voulait aller, quoi.
2: Merci.
0: Elle me dit, ouais, je te trouve mignon, t'as les traits fins. J'ai l'impression, plus j'ai laissé parler, plus elle allait dire, tu ressembles pas à un gorille, c'est cool. J'ai vraiment l'impression qu'elle va partir là-dessus, la connasse, tu vois. Et moi, je suis un peu partagé à ce moment-là, parce que d'un côté, elle est raciste, et d'un autre côté, elle est bonne. Que faire? Quelle décision prendre? Comment vaincre le racisme en plein date? Moi, on m'a appris une chose. On m'a dit, face au racisme, il faut jamais répondre avec violence. Il faut toujours répandre l'amour. Du coup, je l'ai baisé. Voilà, du coup, je l'ai baisé. Et attention, hein, je l'ai même pas fait pour moi, hein, je l'ai fait pour la cause. Je l'ai fait pour mes frères. Même à la fin, j'ai crié mouf à ça, voilà, sans aucune raison. Merci de m'avoir écouté, c'était Brahms, merci beaucoup.
2: Merci, vous étiez incroyable, merci beaucoup.
3: Faites du bruit, s'il vous plaît, pour Brahms.
2: Merci, merci,
3: en direct,
2: merci beaucoup.
3: En live, sur Rire et Chanson.
2: Merci. Merci.
3: Bravo, Brahms.
2: Merci beaucoup.
3: Ça faisait un moment que tu n'étais pas venu nous voir sur cette scène.
0: Ça faisait très longtemps et c'est la première fois que je passe premier sur Rire et Chanson et quelle ambiance.
3: T'as vu ça?
0: Merci, gardez cette énergie.
3: Le spectacle dans son intégralité, on le retrouve où, Brahms?
0: Eh ben, à la Divine Comédie, dès la rentrée.
3: À Paris,
0: voilà,
3: donc.
0: J'ai fini ma tournée, mais je reprends à la rentrée, à la Divine Comédie, dans le 9e. Mon spectacle s'appelle Zone de Confort. J'explique comment lui on m'a sauvé. Allez voir le spectacle, il est pas mal, je l'ai vu. Allez le voir. Et puis, je suis à un festival à Bordeaux le 7 et 8 août. Voilà, merci beaucoup.
3: Merci incroyable. À toi, merci infiniment d'être venu.
0: Merci.
3: Salut, Brahms.
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3: Je vous propose de découvrir maintenant une artiste qui est en pleine ascension. Elle propose un subtil mélange de stand-up et de sketch. Je vous demande de l'applaudir très fort. Voici Laura Domange.
6: Bonsoir. Bonsoir, Laura Domange, c'est moi. Voilà, je vois dans les regards ce que vous vous demandez, mais c'est qui celle-là, avec cette ravissante petite robe et ses collants de pute? Voilà, donc je vais pas vous mentir, je me cherche. Parce qu'en fait, j'ai un âge très très bâtard que j'ai pas honte d'assumer. Il y a souvent des gens qui ont du mal à assumer leur âge, comme madame peut-être. Non, ça va? Écoutez, moi, je suis comme madame, j'ai aucun mal à dire à tout le monde que j'ai... bon. Et... En fait, je suis dans cette tranche d'âge très très bâtarde où je ne sais pas si je suis une femme ou une fille, d'où ce mix vestimentaire, voilà. C'est pas bête, hein? C'est pas beau, mais c'est pas bête. C'est-à-dire que je me sens beaucoup trop âgée pour être une fille et beaucoup trop jeune pour être une femme. Du coup, je me sens ni femme ni fille. Voilà, attention, ça veut pas dire que je suis un homme, hein? Non, je sais bien que je suis pas un homme, il y a quand même quelque chose qui est là pour me le rappeler tous les mois, n'est-ce pas, mesdames? C'est bien sûr mon salaire. On est payé 30% de moins alors qu'on dépense 60% de plus en fringues. Et tout ça pour finir habillé comme ça. Voilà, c'est... Clairement, je ressens une vraie dichotomie entre mon âge mental et mon âge tout court. C'est-à-dire que clairement, je suis à l'âge où mon mental a trop envie de danser toute la nuit, de sortir toute la nuit, de picoler jusqu'à pas d'heure. Et mon corps fait « Ok, vas-y, sans moi ». Vous voyez ce truc-là? Et si jamais je l'écoute pas, je le paye très très cher. Les gens voient ma gueule, ils me disent « Eh dis donc, t'es sortie samedi, toi ?» Ouais, mais il y a 3 semaines. Et cette dichotomie, je la ressens dans d'autres moments. Par exemple, quand un mec veut prendre un dernier verre chez moi, je dis toujours non. Pas parce que je suis pas une fille facile, je vous rassure, je suis une fille méga facile. Encore plus facile à manipuler qu'un iPad. À peine tu m'effleures, je m'allume. Voilà, y a pas de... Je plaisante. Je suis frigide. Je ressens rien, donc que je fasse l'amour ou pas, ça me change rien. Donc si je peux rendre service... Je plaisante bien sûr. Mon corps appartient à mon père. Clairement, quand un mec veut prendre un dernier verre chez moi, mon corps a envie de dire oui. Et ma tête dit non, surtout pas, il peut pas voir ça, c'est dégueulasse, ça fait des mois que c'est pas entretenu. Bien évidemment, je ne parle pas de mon corps, mais de mon appartement, hein? Ah non, mais moi je vis dans un bordel, c'est épouvantable. Moi je pense que si même des cambrioleurs venaient chez moi, ils feraient « Ok, les collègues sont déjà passés, ok, on se casse. » Moi je suis une vraie de vraie bordélique. Il y a des gens bordéliques dans la salle ce soir? Ouais, est-ce que c'est vrai? Parce que parfois il y a des gens qui disent qu'ils sont bordéliques, et finalement tu vas chez eux, et ça ressemble à un catalogue Ikea. Vous voyez ce que... C'est nickel, il n'y a rien qui dépasse. Tu vois, les 3-4 objets qui dépassent, t'as l'impression qu'ils sont mis en scène. Genre sur la table basse, t'as un mug avec un reste de thé. Et un livre ouvert. Et la personne te précède dans l'appartement, elle fait genre, elle est trop géniale, elle fait genre, excuse-moi, je suis désolée, je suis partie vite fait ce matin, c'est le foutoir. Elle est tellement gênée qu'elle emploie des mots gênants, tu sais. Ouais, j'ai laissé traîner tout mon barda, excuse-moi. J'ai pas eu le temps de fermer mon livre. T'as pas eu le temps de fermer ton livre, c'est pas grave. Par contre, ferme ta gueule. Puis si tu viens chez moi, tu fermes les yeux et tu fermes ta gueule, d'accord? Parce que moi, je suis une vraie de vraie bordélique et c'est hyper complexant à mon âge. Parce que à mon âge, quand on parle d'un appartement, on te parle de déco. C'est quoi l'orage chez toi? C'est plutôt parquet? C'est plutôt moquette? C'est plutôt vêtements? C'est très très difficile d'assumer ça, ça fait vraiment adolescente en crise, mais je trouve que c'est très très difficile de devenir adulte, surtout quand t'es une nana quoi. Parce qu'elle met vraiment la pression, la femme du 21e siècle, franchement, elle met la pression à tout le monde, même à elle-même. Parce qu'elle se dit que comme c'est une nana, elle doit avoir un boulot, puis un boulot sérieux, puisqu'elle a accès aux études autant qu'elle s'en sert, la chienne. Elle se dit qu'elle doit avoir des gosses et qu'elle doit s'occuper de ses gosses, qu'elle doit avoir un mec et qu'elle doit s'occuper de son mec, qu'elle doit s'occuper de la baraque, du ménage, des factures, et le tout en restant douce, maternante, féminine, et en laissant derrière elle une légère odeur de jasmin. Elle existe, cette femme-là, n'est-ce pas? Dans les pubs, voilà. C'est vrai, il n'y a que dans les pubs, on verra des nanas heureuses de faire leur lessive à la main. Je sais pas pourquoi dans les pubs on a l'impression que c'est trop cool de se lever à 6h du mat, de préparer un petit déj pour toute sa famille. Ni trop gras, ni trop sucré, ni trop salé, bien sûr. Et on a l'impression que les nanas, après avoir effectué ces merveilleuses tâches ménagères hyper sexy, elles partent de chez elles le cœur léger et le cheveu lavé d'un shampoing sans parabène. Connasse. On y a toutes cru à ce truc-là, mais moi, ma mère, c'est vraiment cette femme-là du 21e siècle. Et je peux vous dire que quand elle partait de la baraque pour aller au boulot, après s'être appuyée toutes ses tâches, elle avait pas du tout le cheveu LCF, hein. Elle arrivait toujours à la bourre, au boulot, les cheveux dans la gueule, comme ça. Merde. Et excusez-moi du retard, c'est-à-dire que sur le chemin pour aller déposer mes gosses chez la nounou, j'ai eu un problème de carbu, puis en changeant la bougie, j'ai bousillé ma French, voilà. Oui, je sais, il y a pire, mais enfin, vous savez, c'est important quand même d'avoir des belles mains, surtout quand on a une sale gueule. C'est pas madame qui va me contredire. Toi, tu connais pas la dernière nouveauté, toi. Le mascara waterproof. Tu peux chialer de l'intérieur et ça se voit pas de l'extérieur. Attendez, excusez-moi. Crise cardiaque. Excusez-moi. Attendez. Non, attendez. 2 secondes. C'est le téléphone, c'est la babysitter, c'est important. Faut que je réponde. Excusez-moi. Allô, oui. Oui, Géraldine, qu'est-ce qui se passe? Comment? Ma fille a avalé tout mon tube de l'Exomil? Je vous avais demandé de m'appeler qu'en cas d'urgence. Géraldine, rassurez-moi, il m'en reste encore un? Ok, alors c'est une urgence, il faut courir à la pharmacie, il me faut un tube. Et bien pour la petite, vous vous débrouillez, chacun son travail. Voilà, je voulais, voilà, d'accord, oui.
7: Oui, Géraldine. Géraldine. C'est mon poste qui est en jeu, ok? Allez. Gros bisous.
6: Je vous rassure, cette imitation de ma mère est un petit peu romancée, hein, vous inquiétez pas. Non, ma mère ne prenait pas de l'Exomil, non. Elle prenait du crack. Et quand j'étais petite, elle m'a dit, souvent, elle m'a répété une citation qui résonne seulement aujourd'hui, qui dit « On ne naît pas femme, on le devient ». C'est une citation de...

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3: Ou quoi, je le prends très mal. J'ai un peu une tête d'enculé, on va pas se mentir. Il y a une meuf, elle m'a dit tu ressembles aux impôts. Je suis genre, oh, incroyable. Je suis très content d'être à Paris, en tout cas très content. Je trouve que c'est une belle ville, il y a des spectacles d'humour. Moi j'ai grandi dans un village du nord de la France, le concept est assez différent. En gros on se met autour d'une table, on boit tout l'alcool disponible. Et c'est ça le spectacle quoi. C'est... Chez nous un bon spectacle c'est qu'il y en a un qui avoue qu'il a baisé sa cousine au réveillon de Noël quoi. Là c'est... Un très bon spectacle qui démarre, quoi. J'ai grandi à Maubeuge, c'est la 7e ville la plus pauvre de France, voilà, parce qu'ils ont fait un classement, les bâtards. Il y a un mec qui s'est dit, tiens, si on notait les gens qui mangent des cailloux pour voir ce que ça donne, là, un peu. Après, avec mes parents, on a déménagé à Aumont, 2e ville la plus pauvre de France, parce qu'on vise le sommet, on s'arrête pas. Il n'y a rien à faire chez moi. Aller à Auchan, c'est une activité, par exemple. On va au champ, on prend l'alcool et on sort, quoi. C'est un escape game, faut pas croiser les flics sur la route. Parce qu'on y va pas sobre à Auchan, on n'est pas fou non plus. Moi j'ai grandi avec mes parents, en plus ma mère je l'aime mais elle est trop maniaque. J'ai l'impression, moi toute ma vie j'ai attendu que le sol sèche. J'étais en gainage dans le fauteuil, les pieds en l'air, on m'appelait, tu fais quoi? Bah j'attends que ça sèche là, je... Mon père il dit pas grand chose, vraiment il boit, il mange, il bricole quoi. Des fois t'arrives, il y a une nouvelle salle de bain, t'es là je crois papa essaye de communiquer avec nous, là il se passe un truc, ça doit vouloir dire je t'aime dans son langage de l'amour. Et c'est vrai que Paris, ambiance assez différente quoi, moi je suis arrivé, j'ai halluciné. Déjà chez nous il n'y a pas les manifestations féministes, parce qu'en fait les femmes elles se battent aussi bien que nous. Donc si tu forces tu te prends une tarte dans la gueule et c'est terminé quoi. Nous il y avait une femme, Nora, respectée de ouf Nora. Elle nous disait je vais te sortir ma grosse bite, on dit non t'inquiète Nora, vraiment on a tous confiance en ton énorme sexe. Et là, Paris est différent, avec tous ces mecs déconstruits, à couper les moustaches. Tu sais, c'est la déconstruction, ils ont accepté leur part de féminité, très bien. Mais là, on va peut-être partir en guerre contre les Russes. Va falloir se reconstruire, les gars, parce que... Sur le front, j'ai plus confiance en Nora qu'en Hippolyte, qui a besoin d'ASMR pour s'endormir, quoi. C'est... On va envoyer... Non, mais applaudis pas, t'inquiète. C'est... On va envoyer des intolérants au gluten sur le front, c'est ça qui va se passer. Pas besoin d'armes, ils vont faire des crêpes et tout le monde va crever dans cette ville. Putain, j'ai la chiasse, bah oui, endurcis-toi, fils de pute, c'est quoi ça? Et les femmes qui se plaignent de gagner moins 20%, bon bah c'est une prime de risque, hein, les filles, parce que on va se retrouver dans un avion qui tremble, tu vas te retourner, tu vas avoir 15 drag queens, 12 non-binaires, un asthmatique, tu... Venez, on fait un loup-garou, je le sens pas du tout, là, ce qui va se passer. On va arriver sur le front, crop top, moule beach, cheveux bleus. Les Russes, ils vont nous voir, enfin putain, ils ont envoyé les Avengers, c'est terminé. À Paris, tu dis à ton pote, t'as un peu grossi, ressaisis-toi, et te regarde, fait, ouais, t'es grossophobe. Ok, mais sur le terrain, le sniper, il va pas te rater, mon grand, je suis désolé. T'auras beau te cacher derrière un char, les poignées d'amour, ça dépasse, on se ressaisit. Moi, si tu trébuches, je te porte pas sur mes épaules. Il y a un moment, fallait bouffer de la salade. Il y avait écrit, manger, bouger, t'as fait que manger, c'est ton problème. Fallait réfléchir avant qu'il y ait les Russes, quoi. Après, on est sauvés, il y a les masculinistes, des mecs qui se rejoignent dans la forêt torse nu pour crier, je suis un mâle alpha. T'es pédé, gros, hein. Va falloir t'asseoir sur une tub et arrêter de parler de bodycount, parce que là, tu ralentis tout le groupe, c'est gênant ce qui se passe. J'aurais préféré que t'achètes un petit chien et que tu suces Nora, ça aurait été... cohérent avec le reste, parce que là, non mais on va partir en guerre, on est tous dépressifs dans ce pays. Il y a 11% de dépressifs en France. J'ai regardé en Ukraine, ils sont 5%. Et ils sont déjà en guerre. Mais ils vont mieux que nous, quoi. Ils se font bombarder, ils sont là, ça va, ça va. Pendant ce temps-là, nous on est chez le psy, je crois que mon père m'a jamais dit je t'aime et... Ça influence mes relations au quotidien, docteur, je... Bon, toi, première ligne, la lumière elle va s'éteindre et c'est pas plus mal, j'ai l'impression, il était temps. Quelle arrive cette guerre, putain, c'est fou. Hein. Et les femmes qui continuent de vous plaindre, quoi. Combien il va falloir de guerre pour que vous nous lâchiez la crape, quoi. J'ai l'impression que même mort sur le front, vous êtes là. Et t'as pensé à ma charge mentale? J'ai une balle dans la tête. Qu'est-ce que je peux faire de plus pour que tu me foutes la paix? C'est incroyable ce truc, hein. Non, mais là, le taux de natalité a jamais été aussi bas. Peut-être faut vous remettre en question, les filles. Peut-être y a... Non, mais là, vous savez plus faire à manger. C'est un délire, ça, quand même. C'est... Mais vous voulez quand même qu'on vous achète des fleurs? Bah non, faut savoir faire des lasagnes pour avoir des fleurs. Si tu fais des pâtes au miel, bah c'est mort, hein, va falloir... Là, notre sperme, elle a baissé de qualité, là, parce qu'on mange de la merde. Là. Avec tous les régimes protéinés, tu couches avec une fille, elle a plus de chances d'avoir des biceps qu'un gosse. C'est très grave. D'aller comme ça, tu vas à la salle? Non, non, j'avale, c'est tout, c'est... Et je vous rappelle qu'on est en direct sur Rire et Chanson. Ah, c'est fou, non, mais là c'est vrai qu'on doit vivre dans le déni et faire semblant qu'aucune

0: femmes, les problématiques, c'est que les hommes, c'est que les hommes. Il y a quand même un verset dans la Bible qui dit « Mieux vaut vivre dans le désert qu'avec une femme tumultueuse ». C'est-à-dire que même il y a 2000 ans, vous nous cassiez les couilles, quoi. Dieu a dû intervenir, il a dit « Non, faut que je fasse un truc, sinon ils vont se foutre en l'air, les frérots, là ». Je suis un peu tendu, j'étais en couple il y a pas longtemps, c'est pour ça, c'est difficile ces conneries. En tant qu'homme, tu dois te taire et attendre, quoi. C'est un peu le... ça parle comme ça, et toi t'attends. Et dès qu'il y a un silence, c'est là « Mais non !» et ça repart, comme ça. Et t'espères te faire sucer à la fin, voilà, c'est ça le couple. Je peux sortir maintenant? Non, toujours pas? Ok, ça marche, ben, on va aller à un spectacle d'humour, ça va être génial. Et je pourrais sortir maintenant? Toujours pas? Ok, on enchaîne, on enchaîne. Non, c'est très compliqué là, c'est fou là, ce qui se passe. Moi je vous dis là, je commence à chercher une religion là. Parce que je sens que ça pue la merde cette histoire, donc je vais faire un choix. Alors déjà, ça sera pas bouddhiste, parce que pour moi c'est pas une religion, c'est du Pilate à la limite. Mec qui se prosterne devant des arbres, t'es là, ouais, manque un épisode là, j'ai l'impression. Religion catholique, c'est vrai qu'avant il y avait des règles, tu devais pas manger de porc, tu devais te faire circoncire, et du jour au lendemain ils ont fait « Non, mais ouais, faites ce que vous voulez les gars, juste regardez avant de traverser, et le porc bien cuit, et ça ira quoi. » Là ils commencent à accepter les LGBT au sein de l'église, là, ça arrive là. Là, tu vas arriver, il va y avoir des messes LGBT friendly, quoi. À la place de l'eau bénite, il y aura du poppers. Ça sera plus facile pour les prêtres, du coup. Ils vont plus distribuer l'hostie, ils vont mettre des olives, comme ça, directement. Bah, tu la sens, la puissance de Dieu? Ouais, ouais, je la sens, là, c'est... Judaïsme, je peux pas, trop d'années d'études, j'ai pas les capacités pour être juif, malheureusement. Faut un master pour être juif, si vous saviez pas. Moi, le BTSMU, je l'ai pas eu, la licence judaïsme, je la sens pas. En plus, je comprends pas les règles, t'as pas le droit de toucher l'électricité pendant Shabbat. Ça fait un moment qu'on savait pas comment sauver la Palestine, il suffit de mettre un digicode à l'entrée et... Ça me fait, bon, bah, on fait demi-tour, les gars, parce que là, on peut pas y aller, quoi. Et l'islam, rien à dire de spécial. Très belle religion de paix, d'amour, de partage, je valide, et j'aime la vie surtout, donc Allahu Akbar, Free Palestine, Ramadan Moubarak, j'ai la tête sur les épaules et je compte la garder ce soir, donc par contre les bouddhistes je les baisse, vraiment j'ai aucun souci avec eux. Non, c'est fou. Là, il va falloir relancer la natalité. Là, on a besoin de soldats. Donc, Macron a dit qu'il faut relancer la natalité et il faut qu'il y ait des soldats. Alors, moi, je propose un truc. On commence à trier les avortements. Voilà. Là, on a besoin de soldats. Peut-être le petit trisomique, il faut le garder, en vrai, depuis le début. Non, mais quitte à envoyer quelqu'un à la guerre, autant qu'il réfléchisse pas trop, quoi. Tu vois, qu'il aille direct. En plus, c'est dissuasif. T'arrives dans un pays, tu vois un soldat qui bouffe une grenade, t'es là, bon, pff, on va faire demi-tour. C'est des zinzins ici. On va les laisser tranquilles, quoi. Non, les trisomiques, j'aime beaucoup, moi, j'ai beaucoup d'amour pour eux, je trouve qu'on se fout beaucoup de leur gueule. Là, bientôt, là, ils ont sorti une poupée Barbie trisomique, là, par exemple. Voilà, et elle est au même prix. Titre éduque, quand même, non? C'est quand même un lot défectueux, si avant d'avoir un tarot, parce que... Non, mais je passe pour un monstre, il y a quand même des gens qui sont réunis pour modéliser un trisomique, pour faire l'argent dessus. Et c'est moi que vous regardez, genre, c'est un connard. J'étais pas à la réunion, hein, c'est... C'est-à-dire, ils étaient là, entre eux, avec une petite poupée, le patron qui arrive. Écarte un peu plus les yeux, là, parce que... Vas-y, remonte le nez un peu. Attends, passe-moi ça. Voilà. La tête plate, c'est ça qu'on veut depuis le début. Barbie Triso. C'est sûr, ils sont chauffés, ou d'un moment, ils ont dit, viens, on met un bouton, qu'on appuie dessus, elle fait, je suis comme les autres. Est-ce que vous avez des questions par rapport à... ce qui vient de se passer. Merci beaucoup, j'ai passé un très bon moment avec vous. Merci beaucoup, merci infiniment.
1: Faites du bruit, s'il vous plaît, pour Antoine Tartra. Bravo Antoine.
0: Merci beaucoup, merci infiniment.
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1: Je vous demande un tonnerre d'applaudissements, s'il vous plaît, pour Cody. Bonne soirée. Bonsoir à tous, bonsoir Paris. Ok, super. Ok, je vous explique, j'ai besoin d'amour parce que je suis un peu tendu. Je viens pas souvent à Paris, donc je suis tendu. Quand on fait un nouveau sketch comme ça devant des gens qu'on connaît pas, c'est difficile, c'est un peu comme un premier rencard. C'est-à-dire, on a invité la gonzesse à dîner dans un resto. Il y a un truc qui est sûr, c'est que l'addition, on va la payer. En revanche, derrière, on sait pas encore si on va la niquer, il y a un suspense. Bon, la différence avec un rencard, c'est que vous, ce soir, en venant ici, l'addition, vous l'avez déjà payée, hein? Donc même si à la fin du dîner, je ne vous plais pas, moi, au moins, je vous aurais déjà niqué. Et ça, c'est très agréable pour démarrer un sketch, c'est bon ça. Merci. Voilà qui applaudit ça, super, merci. Donc je suis belge, hein, je représente donc la Belgique ce soir. Enfin, je représente surtout une des couleurs du drapeau. Oui, il faut connaître. Hein, Oui, madame, c'est vrai que je ne suis pas belge depuis le début. Bon, je vous explique. Je suis né zaïrois. Ensuite, je suis devenu congolais, parce qu'entre-temps, le nom du pays a changé. Et puis, je suis devenu belge, parce qu'entre-temps, le nom du pays a changé. J'imagine que dans 20 ans, je serai algérien. Je plaisante. Je serai polonais, évidemment. Là, vous savez, je suis comme ça. Aujourd'hui, belge, c'est un argument, un atout pour se vendre. Hein. En tant que comédien, c'est génial. On est tous obligés de se vendre. Vous aussi, vous êtes obligés de vous vendre. Je ne sais plus qui a dit, on est tous des putes, la seule chose qui nous différencie, c'est notre prix. Je crois que c'est Zaya, mais j'en suis pas sûr. Alors, un autre truc qui est obligatoire pour se vendre, c'est qu'il faut une histoire forte, une légende. Je pense à 50 Cent. Tout le monde voit qui est 50 Cent ? Oui ? Oui ? Les vieux, non, mais imaginez. C'est un rappeur américain. Il est né à New York, dans un quartier pauvre, le Queens. Sa mère vendait du crack. Elle s'est fait descendre par un gang. C'est moche. Mais ça fait rire. Moi, j'ai eu plus de chance. Moi, mon père était ambassadeur. Ouais, vous voyez ce que c'est ambassadeur, hein ? C'est le représentant d'un pays dans un autre pays. Bon, vous vous doutez bien que mon père, à moi, ne représentait pas le Danemark. Il représentait le Zaïre, pays d'Afrique. Alors la particularité d'un ambassadeur, c'est que la résidence, le lieu dans lequel on vit, est considéré comme un territoire étranger. C'est-à-dire qu'on n'a pas le droit d'y accéder sans passeport, sans autorisation. Même les flics peuvent pas rentrer. Moi, j'ai vu papa repousser un agent de police récalcitrant un coup de bidou comme ça. Vous n'avez pas le droit. Rentrez chez vous. On aurait dit un combat de sumo, dis donc. Trois coups de bidou disqualifiés, l'agent. C'est terminé. Tu n'as pas le droit d'y entrer. Les gamins du quartier voulaient venir jouer à la maison. Tu viens pas faire un cache-cache si t'as pas tes vaccins, mon pote. C'est comme ça. On habite à Rode-Saint-Genèse, banlieue cossue de Bruxelles, comme ça. Hein, dans la rue, t'es en territoire belge. Tu passes le portail, t'es plus en Belgique. T'es au Zaïre. Il fait 40 degrés, t'as des mouches partout. T'as des Chinois qui construisent des stades de foot. Tu creuses dans le sol, t'as du diamant. T'as des enfants de la rue, on appelle ça des chéguets chez nous. Hein. Ils sont là, ils sont en train de te gratter un petit peu de monnaie contre une petite danse. Il y en avait un, comme ça, tout petit, 4 ans, juste un petit slip kangourou, gros bide, clope au bec, il me regardait. Moi j'ai dit, arrête de fumer petit, tu vas te faire du mal. Il m'a dit, ça fait 2 ans que j'essaie d'arrêter, vieux. Tu n'es plus du tout en Belgique. La résidence est extraordinaire, c'est vraiment un palace. Je te parle de 24 chambres, 14 salles de bain, piscine olympique dans le salon. Il n'y en a pas un qui savait nager. On avait des domestiques blancs. Exclusivement blancs. Mon père a toujours été contre le travail aux Noirs. Mon père a toujours été contre le travail pour les Noirs de manière générale. Il disait, non, notre peuple a trop souffert. On peut quand même se reposer. Noir, mais comment? Je plaisante. On avait un chauffeur noir. Alors, j'ai jamais compris d'ailleurs. Tu te casses le cul à avoir 12 employés blancs. Et pour prendre le volant, tu choisis un noir. Il y a quand même d'autres moyens d'assurer ma sécurité, non ? Hein ? Sympa le chauffeur, il s'appelait Mbondé. Moi, pour lui donner un petit côté british, je l'avais surnommé James. Que tous les matins, je me faisais conduire à l'école par James Bondé. Classe. On allait à l'école en Jaguar. Pas la bagnole, l'animal, à dos de Jaguar, comme ça. À 160 sur l'autoroute, tu vois, t'as l'air con, mais sinon, c'est pratique. Hein, super. On a eu des dîners officiels de dingue aussi. Moi, je me rappelle que les ministres français, belges, ils arrivaient à la maison comme ça, hein, et ils faisaient le baise-main aux domestiques et jetaient leur veste sur ma mère. Mon père a été obligé de rectifier. Hein. Non, monsieur le ministre, ça, c'est mon épouse. Hein. Oui, ben, le blanc, oui, c'est le domestique. Ah! Écoutez, c'est original. Pardon, madame l'ambassadeur, pardon. On a été reçus par les plus grands aussi. Je me rappelle, quand j'étais petit, moi, j'ai sauté sur les genoux de François Mitterrand. J'ai pété sur les genoux de François Mitterrand. Attention, oui, attention, un pet diplomatique. Hein. Une praline, un Ferrero Rocher, quoi. Bon, ça fouettait quand même un petit peu. Hein. Il l'a senti, il a voulu me faire une petite tape sur les doigts. Il a dit, oh, petit sacripant. Et puis, il a voulu me faire une petite tape. Et moi, j'ai dit, attention, monsieur le président, j'ai mon immunité diplomatique. Voilà un autre truc génial quand t'es ambassadeur. L'immunité diplomatique, c'est un statut qui fait qu'on ne peut pas te toucher. Tu fais ce que tu veux, on n'a pas le droit de te toucher. D'ailleurs, on le sent parce que notre corps change. On attrape un corps diplomatique. Vous, vous avez des corps normaux. Monsieur, au premier rang, vous avez un corps pneumatique, parce que je vois que sur les côtés, il y a les... Mais nous, c'était un corps diplomatique. C'est intouchable. Noir et intouchable. Bon, je vois qu'il y en a qui n'ont pas vu le film. Noir et intouchable, et on n'est même pas obligé de pousser un petit blanc sur une charrette. Vraiment, mais alors là, c'était génial. Hein. Le corps diplomatique, c'est génial. Hein. Voilà, je me moque un petit peu des Noirs parce que je peux, hein, j'en suis. Et c'est vrai, moi j'aime bien faire des petites blagues racistes de temps en temps. Hein. En parlant de ça d'ailleurs, je regardais un match de foot et un truc qui m'a interpellé, c'est que la FIFA avait placardé aux abords du terrain son slogan, son nouveau slogan, « Dites non au racisme !» Wouh ! Merci qui ? Merci la FIFA ! On n'y avait pas pensé. « Dites non au racisme !» C'est pas un argument, ça, « Dites non au racisme hein. !» Est-ce que vous pensez vraiment que le néo-nazi qui se lève un dimanche matin, qui se dit « Tiens, si j'allais voir un match de foot !» Alors il prend son petit baluchon avec un point américain, une banane pour la jeter sur un joueur noir au cas où, hein, et il arrive comme ça au stade, il est dans les gradins, alors il fait des cris de singe, il fait des sauts, et wow, machin, il jette la banane sur un noir, et d'un coup il remarque un Afghan à côté de lui qui a reçu des places gratuites du RSA, tu vois, pour venir voir le match. Et il dit « Tiens, si je lui explosais la truffe !» Il prend son poing américain et il le roue de coups, cet Afghan, comme ça. Il le frappe, et pendant qu'il le frappe, il se dit « Je suis quand même beaucoup trop fermé d'esprit à voir toujours le mal dans les Juifs et les Arabes, alors qu'il y a aussi des Afghans. » Et il continue à le rouer de coups, comme ça, il dit « Quand je vais dire ça à ma femme, elle va être tellement contente, elle qui dit que je suis jamais ouvert aux expériences nouvelles. » Et d'un coup, il voit « Dites non au racisme. » Alors il réfléchit. Il comprend. Et regarde l'Afghan. Et il le finit à coup de batte de baseball. Parce qu'il ne veut pas en louper une miette. Hein. Il est comme ça. Alors je me suis dit, peut-être que j'exagère. Peut-être que c'est un bon slogan, dites non au racisme. Et j'ai voulu tester le procédé. Je suis allé en boîte avec un t-shirt, dites oui à la pipe. Eh bien, vous voulez que je vous dise, ça marche ! Ça marche ! Mais j'aurais dû être plus précis sur ce que je voulais dire. Qu'est-ce que j'ai eu mal à la mâchoire pendant 3 jours, vraiment. Non, j'ai rien contre les racistes. Je vous encourage à être raciste de temps en temps. Moi, je le suis, mais je pratique un racisme équitable. Alors faites comme moi. Le principe du racisme équitable, c'est que pour chaque blague raciste à laquelle vous riez, 5 centimes sont versés à un petit producteur d'oignons à Cuba. Et 5 autres centimes vont à Maïmouna, cette jeune malienne qui, tous les matins, sous un soleil harassant, parcourt les 30 kilomètres qui séparent son village du puits pour approvisionner son village en eau. Vient alors cette interrogation, les amis. Pourquoi ne pas construire le village autour du puits ?

0: Maïmouna. Une belle leçon de courage. Mais qu'est-ce qu'elle est con. Merci.
1: Tony, en direct et en live sur les vraies chansons.
0: Merci. Merci.
1: Merci beaucoup, Tony. Merci, merci d'être venu. À très vite.
0: À très vite.
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4: Je vais vous demander de faire un maximum de bruit, d'être aussi chaleureux pour la prochaine, même si c'est une mère indigne. Et oui, elle s'appelle Olivia Moore. S'il vous plaît, un maximum de bruit pour elle. Bonsoir. Bonsoir, bonsoir à tous. Bonsoir, merci. Merci, merci de votre accueil. Bonsoir. Donc, je m'appelle Olivia Moore, je suis mère de famille nombreuse. Famille nombreuse, quand le nombre d'enfants excède le nombre de parents. Yeah. Bah, concrètement, chez moi, chaque fois que j'ouvre une porte, oh, un enfant derrière. Quand je déplace un meuble, oh, un enfant derrière. Quand j'ouvre mon congélateur. Non, parce qu'en fait, chez moi, c'est une famille qui est recomposée, c'est pour ça. Recomposée, ça veut dire qu'avant de me rencontrer, mon mari a fait des enfants avec une femme qui n'était pas moi. Tout le monde peut se tromper. Enfin bref, donc elle lui en a fait deux, je lui en ai fait trois, je gagne. Alors c'est vrai que quand on me demande combien j'ai d'enfants, en général je réponds... trop. Bah si vous voulez, moi j'ai quand même donc trois enfants, hein, et puis deux beaux enfants. Enfin beau, on s'entend. Hein, c'est... Si, quand même. Quand moi, je vois mon beau-fils qui a 14 ans, si vous voulez, on voit bien que physiquement, mentalement, il n'est pas complètement terminé, si vous voulez. C'est... Oh, bah, on dirait Jacouille entre deux époques, hein, donc... Voilà. Non, attention, hein, l'adolescent n'est pas mou, il est inamovible, c'est pas pareil. Hein? Bah, si vous voulez l'enlever, il faut enlever le canapé avec, tout simplement. Hein? C'est important, voilà. Et alors, c'est marrant parce qu'il n'est pas tout seul sur le canapé, en fait. Mon beau-fils, il est avec ses potes. Et vous savez comment les potes de mon beau-fils m'appellent? La MILF. Ça vous parle, ce terme, ou pas? C'est un acronyme en anglais, en fait. Ça vient de l'industrie pornographique et ça veut dire « The mother I'd like to fuck ». Voilà. C'est élégant, c'est... Enfin, donc vous comprenez que c'est un peu gênant, parce que, bah, évidemment, on ne parle pas d'adultes, là, hein, ce sont des gamins de 14-15 ans, quoi. C'est 14 ans, la maman que j'aimerais... tout fuck. Vous vous rendez compte, c'est... C'est hyper gentil, quoi. Hein? Oh, bah c'est chouchou, c'est choupinounou, c'est roudoudounet, quoi. C'est, alors, c'est roudoudounet, mais c'est bizarre, ça, c'est vrai. Bah, c'est-à-dire que quand vous êtes dans votre cuisine et qu'il y a un pas fini de 14 ans comme ça, qui trempe des cookies dans du lait, puis qui vous fait des avances en même temps, c'est un peu particulier comme situation, quoi. C'est un peu... Non, Timothée, c'est gentil, mais ça va pas être possible. Parce que ça ne se fait pas, voilà. Parce que je suis une adulte et toi un enfant. Oui, tu as du poil, formidable. Non, je ne veux pas savoir où, merci. Non, c'est bon. Non, Timothée, arrête. Non, ça suffit, Timothée. Mais enfin, je suis la belle-mère de ton copain. Mais je pourrais être ta mère. Eh ben, je vois pas où est le problème. Moi, je trouve ça plutôt très bien que... Que vous soyez pas ma mère. Oui, mais là non, Timothée, c'est gentil, mais c'est vraiment pas non. Voilà. Non, mais déjà j'ai dit non. Voilà. Non, Timothée, ça suffit. Timothée, tu me lèches, tu me lâches. Oui, bah tu me lâches, j'ai fourché. Voilà. Non, chaton. Non, mais de toute façon, tu sais, même physiquement, ça ne va pas coller, hein. Pas parce que pour le moment, t'es collé comme un Pokémon. Ok. Non, non, c'est bon, madame, j'ai compris, merci, ouais. Mais je veux dire, en revanche, je pense que sauf votre respect, vous devriez pas le prendre comme ça, quoi. Bah, rapport à votre âge. Et bah, parce que vous êtes quand même plutôt jeune, donc il y a plus beaucoup de garçons jeunes comme moi qui vont vous regarder, quoi. Et bah, moi, je pense que vous devriez en profiter. Profiter de quoi? On va faire un petit point, hein, parce que s'il y a encore quelques hommes qui fantasment sur les vierges, il n'y a aucune femme qui fantasme sur les puceaux. Aucune! Jamais! Ah non, non, non! Non, non, vraiment, entraînez-vous entre vous, ne nous faites pas ça, vraiment! J'ai vraiment. Pitié! Ah non, je vous en supplie, épargnez-nous ça! Et puis quand bien même, j'ai une tête de dévoreuse de puceaux, moi!
5: Ah, oui, bien, Timothée! Maman va te dire un secret! Chut, chut. Tu sais, Timothée, maman n'est pas toujours très gentille, non! Non, je te regardais déjà quand tu étais en CM2C! Tu vois, Timothée, parfois maman est très vilaine! Oh, la vilaine maman! Oh, viens, Timothée! Viens tremper ton cookie dans les mamans! Je
4: Faudrait déjà qu'ils sachent s'en servir de ces noix de pécan, si je peux me permettre, hein. Non mais je sais, vous réalisez ou pas cette expression, ce qu'elle veut dire? C'est impressionnant ou pas? Elle me choque beaucoup parce que elle me fait penser à l'autre expression que je connais aussi, qui est cougar. Cougar, ça vous parle? C'est une femme d'un âge respectable, je vous emmerde, qui a une relation sentimentale et ou sexuelle avec quelqu'un qui a au moins 20 ans de moins qu'elle. Alors d'ailleurs, il paraît qu'il existe un équivalent masculin à cougar, ça s'appelle un blaireau. Mais moi, vraiment, je me suis demandé, voilà, est-ce que ces termes sont des compliments? Est-ce qu'une femme doit se sentir honorée de se faire appeler MILF ou cougar? Un homme se sentir honoré de se faire appeler blaireau, monsieur? Non, moi, j'ai posé la question à mon mari, évidemment, je lui ai dit, mais... Et il a eu cette réponse très intéressante, il m'a dit, bon, c'est que moi, dans le fond, je suis pas jaloux, hein. Qu'est-ce que c'est que cette réponse de merde? Alors, l'espace d'un instant, l'idée m'a effleuré qu'il ne m'avait pas écouté. Et j'espère vraiment que c'est ça. Qu'est-ce que c'est que cette réponse? Attention, hein, je le critique pas, moi je l'adore ma feignasse évidemment, mais c'est... Oui, bah moi je vis avec une feignasse, c'est comme ça. Il y a des gens ici qui vivent avec une feignasse ou pas? Applaudissez les gens qui vivent avec une feignasse. D'accord. Pas beaucoup de réponses par rapport au nombre de gens, c'est... C'est parce que vous vivez avec votre feignasse? Non, c'est... vous êtes venu avec votre feignasse peut-être alors. D'accord, ok, non j'ai compris. Très bien, mais il n'y a pas de souci du tout. Hein. Ah non, mais attention, c'est pas du tout sexiste hein, ce que je viens de dire. Des feignasses, il y a de tous les genres. Hein. Il y a des hommes feignasses, il y a des femmes feignasses, il y a même des enfants feignasses. Hein. C'est pas, non, les feignasses, pour moi, c'est une tribu de gens. C'est une tribu de gens, ils sont très nombreux d'ailleurs. Hein, et d'ailleurs, ils se reconnaissent entre eux. Comme ça. Oui, c'est pour ça que vous ne verrez jamais une feignasse se mettre avec une autre feignasse. Jamais. Jamais. Non, non, les feignasses, si vous voulez, ils ont un radar, en fait, et qui est tout petit, mais très puissant, et qui leur sert à repérer et à venir se coller à nous, les gens efficaces, vous voyez? Et du coup, c'est bien foutu, t'as toujours une feignasse, un efficace, une efficace, un feignasse, enfin voilà, c'est... Alors, la feignasse se reconnaît essentiellement à son cri, hein. Oh, tu peux pas t'arrêter 2 minutes, tu me fatigues! Parce que la feignasse se fatigue en regardant les autres travailler, évidemment. Ah bah c'est un truc de feignasse, ça voilà, on peut... Bon, essentiellement, hein, vous avez une feignasse à la maison, si le soir chez vous, c'est quand même beaucoup à base de... Mettez où? Pas là! Mettez où? Mettez pas là! Mettez où? Pas là! Mettez où? Mettez pas là! Mettez où? Pas là! Mettez où? Pas là! Ah, feignasse c'est pas là, très doué à cache-cache la feignasse, impeccable, c'est... Vous avez reconnu la chanson ou pas? Oui? Vous avez du mérite, hein, c'est Vianney. Vous savez, c'est une espèce de nouveau Julien Clerc. J'espère que vous l'aimez bien, hein. Il a 24 piges, on va se le cogner longtemps, longtemps, le Vianney, hein. Ah non, moi j'ai aucun problème avec Vianney, j'adore, vous rigolez ou quoi? Ah non, physiquement, complètement, ma cam, le Vianney, j'adore. Oh, j'adore, je kiffe. Ah non, moi je veux dire, enfin physiquement, quoi, je le mange au petit-déj, au goûter, quand il veut, quoi. Ma Vianney, c'est un gilf, hein, donc un jeune I'd like to fuck.
1: Olivier Mour, en direct du Grand Point Virgule sur Rire et Chanson.
4: Merci beaucoup.
1: Bravo Olivia.
4: Merci.
1: Un autre stand-upper maintenant, il va nous raconter son histoire, celui d'un Lillois qui débarque à Paris pour découvrir la ville parisienne et ses folles soirées. Dans son spectacle, il parle beaucoup de lui, vous allez voir, mais aussi et surtout de nous. Je vous laisse découvrir son travail, je vous demande un tonnerre d'applaudissements également pour Jocelyn Lemoine.
6: Bonsoir. Ça va les filles? Toujours important de saluer les demoiselles. Je m'appelle Jocelyn et je suis un ch'ti. Ça va, ça vous choque pas au niveau de la gueule? D'habitude, c'est la première chose qui marque, ou alors souvent, il y a un Parisien qui me dit « C'est marrant, pour un ch'ti, t'as pas d'accent. » C'est à quoi je réponds « C'est marrant, pour un Parisien, t'as pas une tête de connard. » Tu vois, comme quoi, c'est pas automatique. Je suis venu en métro pour venir, je sais pas s'il y en a parmi vous qui sont venus en métro.
7: Oui.
6: Ouais. Il y a un truc qui me choque, c'est au niveau des fraudeurs. Quand ils arrivent devant un contrôleur, ils se mettent à chercher un ticket. Qu'est-ce que c'est cette connerie? Qu'est-ce qu'ils se disent dans la tête? Peut-être, et peut-être, que pendant le trajet, il y a un pote à moi qui m'a dit « Hé frère, poche de gauche, t'inquiète, c'est pour moi. » Tu sais, c'est le même mec quand tu vas bouffer au resto avec lui qui te dit « Je t'invite », au moment de payer, il se met à chercher sa carte bleue. C'est pas un connard, lui, sérieux? Après, moi, j'aime bien les fraudeurs parce qu'il m'arrive aussi parfois de frauder. Je suis humoriste, donc parfois, j'ai pas une thune. Et ce qui est bien entre fraudeurs, c'est qu'il y a un moment de complicité, tu sais. Un moment où tu dis, t'inquiète, moi aussi je suis dans la merde. Mais tu sais, tous pour un, pour tous, va devant, je te jure, si tu te fais contrôler, je me casse. Après, dans le métro, il y a toujours un connard que j'aime beaucoup, c'est le mec qui écoute la musique sans vergogne. On a tous croisé un comme ça. C'est pas un connard, lui non plus. Il rentre tranquille, portable, musique à fond, pas de casque. Et il s'assoit devant toi, et il te regarde, l'air de dire, y a un problème. Et personne lui dit rien, donc moi j'ai envie de lui dire, oh le jeune, ta musique. Il lui dit, y a quoi? Bah, y a, j'aime bien ta musique, donc si tu pouvais juste mettre un peu plus fort pour que je la sage, tu vois. C'est pas évident. Hein. Après, tu vois, des fois, toi, t'as envie d'envoyer un SMS hyper important, et tu sais pas pourquoi à ce moment-là, tu captes pas. Et y a un mec au fond du train, lui raconte sa vie. Ouais, bah, je sors de chez le médecin. Hein. Ouais, bah, t'avais raison. Hein. Ce matin, écoute, quand je suis allé pisser, ça piquait, tu vois. Ce matin, je suis dans le métro, excusez-moi. Quand je suis allé pisser, ça piquait, bah ouais, t'avais raison, hein, c'est une cystite. C'est un fou, toi, y'a quoi comme forfait? Lui, c'est un portable de l'armée, c'est quoi son bordel? Putain, ça m'énerve, ça, mais je suis obligé de prendre le métro parce que j'ai plus le permis. Je l'ai perdu à Paris, quand tu conduis trop bien, c'est éliminatoire. Hein. Alors, j'ai perdu suite à un contrôle d'alcoolémie. Y'en a qui ont déjà vécu ce moment-là? Au moment de souffler, t'es con, tu te dis peut-être que si je souffle doucement, ça passe. Ça passe jamais, c'est pareil, le flic il te pose une seule et unique question. Il arrive à hauteur de la bagnole, il dit « Bonsoir monsieur, vous consommez de l'alcool ?» Tu sens que si tu lui dis oui, t'es dans la merde. Mais si tu lui dis non et qu'il se rend compte que c'est oui, t'es encore plus dans la merde. Donc moi j'ai développé une technique, je joue au jeu du ni oui, ni non. Bonsoir monsieur, vous consommez de l'alcool? C'est possible? Monsieur, je réitère la question, si vous ne répondez pas, je vous colle une prune. Hop, hop, hop, monsieur l'agent. J'ai déjà bu 2 mojitos, 3 bières. Alors si en plus vous mettez une prune... J'ai peur de pas rentrer tout de suite. Tu connais ce mec en soirée? Tu lui dis, je peux pas, je conduis, je bois pas. Et lui dit, bah moi non plus, je vois pas où est le problème. C'est qui ce con aussi? C'est pareil. Alors après, moi j'aime bien les soirées, tu sais, ces soirées où t'arrives, il y a une bonne ambiance, et il y a un mec qui dit toujours « Bah, t'es là aussi, toi !» Bah du coup, c'est l'anniversaire de ma femme, si j'étais pas venu... Après, t'as des gens qui font une contre-soirée, tu sais, c'est ces gens qui arrivent après tout le monde et qui disent bonjour à personne. Mais qui sont ces gens? Et ils font une contre-soirée, tu sais, ils font un groupe, souvent ils sont dans la cuisine, dans la salle de bain, ils boivent leur binouze, ils écoutent leur musique, et t'apprends à la fin de la soirée que dans ce groupe, il n'y avait qu'un seul mec qui était invité. Tu sais, c'est ce mec qui t'envoie un texto l'après-midi. Ça te dérange pas si je viens accompagner? Toi, tu crois qu'il va venir avec une meuf? Non, il débarque à 15. Avec un paquet de chips entamé et une bouteille de coca. Déjà bu, pareil. Tu sais, ouais, putain, on a mis du chemin. Tu vois. Ça m'énerve, ça, c'est vrai. Mais en ce moment, je suis énervé. Hein. Je vous le cache pas, je suis énervé parce que j'ai vieilli. Alors maintenant, quand j'ai pas de soirée, il m'arrive de dire à ma femme, putain, bébé, cette semaine, on est tranquille. On n'a rien. Ça t'arrive que quand t'es vieux, tu vois. Et je dis à ma femme, c'est bien, on va pouvoir faire l'amour. Et elle te dit, encore? Encore? La dernière fois, c'était il y a 2 mois. Qu'est-ce qui t'arrive avec tes encore? Oui, parce qu'il faut savoir, pour les plus jeunes, une fois que vous avez passé 35 ans, que vous êtes installé, ben on baisse plus. C'est fini, ça faut le savoir, c'est pour ça que nous les hommes, souvent, on va voir ailleurs. Pas vrai, je l'aime plus que tout, ma femme, sauf qu'elle est à la fois végane et écolo. Tant vous dire qu'elle me casse les couilles, c'est vrai. Elle... Attention, je trouve la cause très noble. C'est vrai que les véganes, pour ceux qui connaissent pas, c'est ceux qui ne consomment pas tout ce qui vient des animaux. Moi-même, un bout de saucisson, elle me dit « Bébé, qu'est-ce qu'on a dit? Il y a du E250. » Je peux plus manger de saucisson, tu vois. Elle rajoute « Tu vas avoir le cancer. Wow. » Parfois, je mange un pépito. « Bébé, il y a de l'huile de palme. Tu vas avoir un cancer. » Je lui dis « Putain, à force de me casser les couilles, je vais avoir surtout un cancer des testicules. » Arrête de me chauffer. Alors depuis, je suis hypochondriaque. Parfois, j'ai des maux de tête. Alors, je vais sur Doctissimo. Je sais pas si vous connaissez ce site. La semaine dernière, je tape maux de tête. Ils m'ont dit, c'est soit une entorse, soit vous êtes enceinte. Je suis allé chez la gynéco, elle m'a rassuré, ça va. C'est jamais, ça va vite, hein, ça va, tu prends un coup de bite dans le showbiz, ça va vite. Hein. Ça va. Je perds pas les os, on est ok. Mais je l'aime beaucoup, c'est vrai. Après, quand je vis, je deviens nostalgique. Là, je vois, je fais des collections à la con. Je collectionne des anciennes consoles. Ça s'appelle du rétro gaming. C'est-à-dire que je donne vie à des vieilles consoles. C'est un peu comme Emmanuel Macron avec Brigitte. C'est le même système. Pareil. Ah, c'est dans les vieux pots qu'on fait les meilleures soupes. Hein, ça. C'est ma mère qui dit ça. Mon père doit être plus jeune que moi, je sais pas. Ça, c'est les ch'tis. Après, je sens que je suis nostalgique parce que je me dis, avant, quand j'aimais pas une soirée, quand j'étais petit, je pouvais y aller avec mon sac à dos Bob l'éponge, un DVD, pyjama. Et ça, il y a 35 ans d'arriver à une soirée en pyjama. Je me dis, qu'est-ce qui lui arrive à lui? Tu sais, c'est pas le thème de la soirée, tu vas vite passer pour un con. Après, voilà, quand je vois les jeunes d'aujourd'hui, c'est pareil, je me dis, bon, en vieillissant, j'ai pris de l'assurance. C'est vrai que quand j'avais 20 ans, tu me demandais mon prénom, je me chiais dessus, tu vois. Les jeunes, ils sont beaucoup plus relax, tu vois. Eux, tout est grave pour eux, tout tourne autour d'eux. Tu sais, ils peuvent te dire, putain, j'ai le seum, je vais me suicider, il n'y a pas de wifi. Putain, mais à mon époque, il n'y avait pas de wifi, pas d'internet, qu'est-ce qui t'arrive? Puis souvent, les jeunes, ils ont des excuses que jeunes, que toi, tu peux pas utiliser en tant qu'adulte. C'est vrai, tu surprends un jeune en train de faire une connerie, il va dire, il n'y a pas que moi. On dirait un homme politique, il n'y a pas que moi. Tu t'imagines, toi, t'es tranquille, t'es chez toi, posé, t'es en train de tromper ta femme. T'sais. Tu fais tout ce que tu fais pas avec elle, c'est des trucs improbables. Bah. Et là, ta femme rentre, tu dis, oh chérie, ça va, il n'y a pas que moi. Régis, le garagiste, lui aussi, il trompe sa femme, et lui, tu lui dis rien. Alors me casse pas les couilles, va faire les courses. Enfin, moi, je voyais, je travaillais dans un collège, il y avait une deuxième excuse aussi qui me marquait, c'est le « Est-ce que c'est moi? Est-ce que tu m'as vu ?» Un jour, je surprends un jeune en train de taguer la porte des chiottes, il me dit « Est-ce que c'est moi ?» Je dis « Écoute, du con, lui, on va l'appeler du con. » Trois indices. Déjà, t'es tout seul. T'as un feutre dans les mains, et là, tu viens d'écrire ton prénom. Donc, je veux bien, je suis pas trop malin, mais là, oui, c'est toi. Après, pareil, aujourd'hui, c'est Pâques. J'ai dit, je vais faire un cadeau à mon neveu. Il me dit pas merci. Je dis, oh, on dit merci qui? Il me dit, on dit merci Jackie Michel. J'étais pas prêt. Non, parce que on dit, ouais, c'est Pâques, on offre des œufs, mais avant tout, c'est quand même la résurrection de Jésus. Non, parce que là, Jésus, il est comme ça. Mais à l'époque, c'était quelqu'un. On s'en rend pas compte. Je veux dire, à Noël, à sa naissance, on mange une dinde. On est d'accord? On n'est pas d'accord. Si, on est d'accord. À son baptême, on mange une galette. À Pâques, on mange des œufs. La vérité, la vie de Jésus, c'est top chef. Après, Jésus, c'est quand même le seul mec qui changeait l'eau en vin. Tu t'imagines, t'es en soirée avec Jésus. Polo, t'as un truc à boire? Ah non, putain, désolé, les gars, j'ai que de l'eau. T'inquiète. Jésus, mets-nous bien.
1: Merci beaucoup. Merci, merci. C'était Jocelyn Lemoine sur Rire et Chanson.
6: Merci, merci, merci.
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2: Allez, on va continuer avec un artiste, un comédien que vous connaissez très certainement. On l'a vu dans plein d'émissions à la télévision. Il a participé au Jamel Comedy Club. On l'a vu aux côtés d'Arthur dans Vendredi, tout est permis. Il a fait également la France, un incroyable talent. Vous allez voir, son humour est moderne, il est vif, il a une superbe écriture, il a un rythme hors du commun, il a une énergie de dingue. Je vous demande de l'encourager. Faites un maximum de bruit, s'il vous plaît, pour Timothée Poissonnet. Bonsoir, les chansons. Ambiance de fou. Et je touche les droits d'auteur là. Ambiance de malade. Non, en fait, je suis hyper content, messieurs, dames, d'être ici. Je m'appelle Timothée Poissonnet et je suis fraîchement propriétaire. Voilà, c'est... Ah,
3: merci beaucoup.
2: Merci. Je suis propriétaire de deux enfants. Non, je dis propriétaire parce que c'est un crédit à vie, quoi, le truc. C'est vrai, ça coûte cher, les enfants. Ça coûte hyper cher. Moi, je pensais pas qu'une petite goutte de sperme pouvait coûter une couille. Hein. Vraiment, c'est... Non, c'est dingue, quand même, quoi. Je les aime, mes enfants. Hein. Je les aime. C'est d'ailleurs bizarre d'aimer ses enfants alors qu'on les connaît à peine. En vrai, je les connais pas très bien, mes enfants, quoi. C'est vrai, mais je les aime, quoi. Je les aime et je savais pas qu'en devenant papa, je deviendrais aussi esclave. Ah oui, je suis leur esclave. Moi, je toute la journée, je cours après eux. Parfois, je suis à quatre pattes, je ramasse leurs jouets, je récupère leur détritus. J'ai l'impression d'être une voiture balai, quoi. Je suis leur pute. Vraiment, c'est vraiment ça, quoi. C'est vraiment ça. Mais je me venge, voilà. Je me venge de ça. Je vais pas vous mentir. Vous savez comment je me venge? Non, comment tu te venges? Je vais vous le dire. Vous inquiétez pas. En fait, mes enfants, quand ils dorment, parfois, je baise leur mère. Voilà. C'est ma manière de me venger, quoi. Non. Et c'est vrai qu'on a gardé ce truc-là, nous, ensemble, avec ma compagne, on fait encore l'amour, et c'est chouette, quoi. Enfin, quand je dis on fait encore l'amour, entre deux pleurs et tout ça, et quand ils dorment, quoi. C'est-à-dire, il faut être vif quand t'es parent pour faire l'amour, quoi. On fait plus vraiment l'amour, on fait des saillies, ce que je suis en train de vous dire, quoi. Vraiment, c'est tac, tac, tac. Non, c'est vrai, c'est... Dès que les enfants, ils s'endorment, je suis là, c'est le moment de l'accouplement des esclaves. Je dis « Bébé ! Bébé ! » C'est le brame du cerf. Vraiment, c'est comme ça, quoi. Non, non, vraiment, mes enfants, ils sont adorables, je les aime plus que tout. Et je trouve que les enfants ne sont pas du tout pudiques. Mon fils, il se trimballe tout le temps à poil, quoi. Le sgeg galère comme ça, alors qu'il paye pas de loyer. Hein. Et vraiment, le sgeg galère comme ça dans la maison. Il prend de la pompote, il en met un peu partout et ça fait rigoler sa mère, quoi. Et moi, j'aime bien voir sa mère rigoler. Donc, moi aussi, de temps en temps, je me mets à poil. Je prends la pompote, j'en mets un peu partout. Et bizarrement, ça fait pas du tout rigoler sa mère de la même manière, quoi. Non, deux enfants magnifiques. Nos deux enfants, on les a appelés Yumi et Neo. Parce que c'était l'année des prénoms de merde. Non, mais c'est mignon. Yumi et Neo, on voulait être un petit peu originaux. Donc on a pris ça comme prénom. Et je trouve que les parents, aujourd'hui, on minimise un petit peu l'impact qu'a un prénom sur la vie de nos enfants, quoi. Non, mais c'est vrai, aujourd'hui, on donne des prénoms. C'est mignon. Ils sont tout mignons, nos enfants, quoi. Mais dans le futur, ils vont peut-être avoir des responsabilités. Et moi, ça me fait flipper un petit peu. Si ça se trouve, un jour, vous serez dans un avion et vous entendriez ça. Ladies and gentlemen, welcome on board, your captain Lilou is speaking. Eh oui, c'est moi qui va conduire le navion. Nous sommes actuellement dans un Boeing 747. Boeing, Boeing, Boeing, c'est rigolo, non? Allez, c'est parti, armement des toboggans. Ce que je veux dire, c'est que Lilou, elle va nous cracher. C'est ça que je suis en train de vous dire, quoi. Si ça se trouve, un jour, tu seras au bloc opératoire et t'entends... Oui, le chirurgien Titouan va vous enlever l'appendicite. Titouan, il va me retirer l'appendicite à moi? Titouan? Il va me retirer l'appendicite à moi. Titouan, il va déjà retirer les doigts de son nez. C'est tout ce qu'il va faire, Titouan, quoi. T'es au tribunal et t'entends « Maître Kevin à la barre !» Bah, t'es coupable avant d'être jugé, quoi. C'est sûr, quoi. Puis on va aller où? Après, ça va être Dylan, inspecteur des impôts. Tu vas voir peut-être Jordan, président. Bon, on va où? Franchement, n'importe quoi, c'est pas possible. Il y a pire, hein. Il y a les parents qui appellent leurs enfants pommes, cannelle, cerise. Alors eux, c'est plus des parents, c'est des primeurs. Voilà, c'est vraiment un délire, quoi, un délire. Et je trouve aussi qu'il y a de moins en moins de syllabes dans les prénoms des enfants. Je sais pas si vous avez remarqué ça, moi je trouve qu'il y a de moins en moins de syllabes dans les prénoms des enfants. J'ai l'impression que c'est en corrélation avec notre société. Il y a de moins en moins de neurones, donc de moins en moins de syllabes. On n'est pas à l'abri qu'un jour tu dises, hey, t'as appelé tes enfants comment? Bah la première, on l'a appelé Hul. Le deuxième, il s'appelle Zbru. Et le troisième, c'est... Ah, tu l'as appelé... Je croyais que tu l'avais appelé... Ah non, c'est pas original du tout. Non, non, vraiment, c'est... Non, non. Et puis, c'est quoi les surnoms de nos enfants aujourd'hui, quoi? Les enfants aujourd'hui, ils ont tellement des prénoms courts que tu peux plus leur donner de surnoms, quoi. C'est quoi dans la cour de récré? Salut les copains, je m'appelle Tito. Mais si vous voulez, vous pouvez m'appeler Christophe. Voilà, c'est ça... ça... Bizarre comme truc, quoi. Bizarre. Aussi, je trouve que les parents, on ne devrait pas donner, en fait, les prénoms à nos enfants. Je trouve que ça devrait être de la responsabilité de tout le monde. En fait, parce que ça t'est déjà arrivé de te dire, dis donc, il n'a pas du tout une tête à s'appeler Quentin. Parfois, les parents, ils se trompent de prénom pour leurs enfants, quoi. C'est vrai. Tu sais, on devrait faire un sondage en ligne. Bon, on ne l'envoie pas à Zemmour, sinon on s'appelle tous Corinne, mais on fait un sondage en ligne, et selon ta gueule, t'as un prénom. T'as une gueule d'ange. Ange. T'as une gueule éclatée, Carglass. T'as une tête de bite, Timothée. Voilà, ça serait énorme. Ce serait plus simple, quoi. Ce serait tellement plus simple. Je trouve même qu'on devrait changer de prénom selon le moment de notre vie où on est. Tu vois, quand t'es enfant, t'es mignon, t'es innocent, c'est cool de s'appeler Abdelkrim, tu vois, par exemple. J'ai jamais croisé un bébé qui s'appelait Abdelkrim, je sais pas vous, moi j'ai jamais vu un bébé. J'aimerais bien croiser un bébé qui s'appelle Abdelkrim, quoi. Oh, il est tout mignon, Abdelkrim. Oh, il a perdu son doudou, Abdelkrim. Il a fait popo, Abdelkrim. Voilà, ça, je trouve ça mignon, quoi. Après, quand tu deviens ado, tu t'appelles Raphaël. Raphaël, ça correspond bien à une personne qui dit de toute façon, les adultes, c'est tous des cons. Je vous laisse, parce que de toute façon, j'ai un live TikTok dans 2 minutes. Voilà, ça c'est Raphaël. Après, tu grandis un peu, tu t'appelles Mathieu. Mathieu, ça correspond bien à une personne qui sait gérer un niveau à bulle, voilà. Mathieu, il peut passer toute sa soirée à comparer des aspirateurs balais sur Internet, et le matin, il t'appelle à 8h, et il te dit, frérot, tu ferais mieux d'acheter un Bosch, c'est bien mieux rapport qualité-prix. Ouais, je te jure, hein, par rapport à Dyson ou Moulinex. Alors, sachez que j'ai eu la même réaction que vous quand il me l'a dit, à 8h du matin, hein, vraiment, j'en avais aussi rien à foutre, hein, vraiment, c'était ça. Plus tard, tu t'appelles Hervé, vers la cinquantaine. Hervé, ça correspond bien à une personne qui fait du vélo le dimanche. Hervé, il a un super pouvoir. Il peut te dire, ah, il va pleuvoir dans 10 minutes. J'ai mal au genou. Donc ça, c'est Hervé, tu vois. Ouais. Vers la fin de ta vie, tu t'appelles Raymond. Ah, Raymond, ça colle, voilà. Oh, il est parti trop tôt, Raymond. Il venait tout juste de changer de prénom. Voilà, ça marche, ça marche. Je sais pas dans quelle société je vais laisser mes enfants, mais j'espère juste, vraiment, que mes enfants, ils seront pas racistes. Vraiment. D'ailleurs, je ne comprends pas les racistes aujourd'hui. C'est vrai, je comprends pas comment on peut être raciste aujourd'hui. C'est dur d'être raciste aujourd'hui. On est tellement mélangés. Non, mais c'est pas facile pour les racistes d'être racistes, hein, je vous le dis. Hein. Tu sais, mais des fois, ils doivent être perdus. Ils doivent être là, sale, sale, sale. Mais t'es quoi, toi, au juste? Bah, c'est-à-dire que je suis issu d'un métissage. Mon père est chinois et ma mère est tunisienne. Et je peux te dire que c'est pas facile de manger du couscous avec des baguettes. Ouais. Tout en faisant la gueule. Ah oui, j'habite en France. Non mais c'est vrai. Mais je me demande si le racisme, c'est inné. Tu nais avec ou c'est dans l'éducation? Parce que moi, j'ai jamais éduqué ma fille dans le racisme, mais je vais vous raconter une petite anecdote. Il y a pas très longtemps, on était dans un restaurant, il y avait 2 Asiatiques à côté de nous, on discute avec, on sympathise avec, et au bout d'un moment, je leur dis, mais vous êtes d'où? Et les deux me disent, bah nous, on est anglaise. Ma fille, elle les regarde comme ça. Anglaise? Vous êtes pas plutôt chinoise? Et elle fait le signe des yeux bridés, et elle dit « Ting, ting, ting, ting, ting, ting ». Elle a 4 ans, ma fille, quoi. J'étais gêné. J'ai dit « Yumi, tu peux pas dire « Ting, ting, ting, ting, ting, ting ». On dit « Ting, ting, ting ». Voilà, ça n'a rien à voir. Voilà. Ouais. Parce que moi, je vais encourager mes enfants, peu importe leur décision. Hein. Mais si elle veut être raciste, qu'elle le fasse bien, bordel, quoi. C'est vrai, non? C'est vrai, c'est fou, c'est fou. Je veux pas qu'elle soit raciste. J'ai aussi un petit peu peur du futur du nom de nos rues. Le futur du nom de nos rues, parce que vous savez, on est de plus en plus sur Terre. Donc du coup, les villes s'agrandissent. Du coup, il y a des nouvelles rues, des nouveaux boulevards. Il faudra bien leur trouver des noms. Aujourd'hui, les noms des rues et des boulevards, c'est stylé. Rue Montaigne, boulevard Victor Hugo. Mais dans le futur, tu seras là avec ton pote. Yo frérot, t'es où? Là? Là, je suis sur le boulevard Thibaut InShape. Ouais. Bah, c'est très simple, tu prends l'avenue Squeezie. Tu passes devant la bibliothèque Léna Situation. Ok. Très bien. Ah, Prends pas le Carrefour Palmade, hein, il est accidenté. Ouais. Ah. Non, c'est une histoire. C'est une histoire à finir à l'hôpital Bertrand Cantat. Non, je te conseille plutôt de passer devant l'école Morandini, là, à côté du parc pour enfants. Norman fait des vidéos, ok. Évite, il y a des applaudissements, mais c'est pas des applaudissements sûrs, tu vois. Vous avez le droit d'applaudir sur ça, vous inquiétez pas. Après, tu prends, ne prends pas la rue Ariel Dombal. Elle est en travaux depuis 20 ans. Ouais. Ouais. Et elle est toujours pas terminée, donc laisse tomber. Non, et là, tu devrais arriver sur la place, ouais. Non, pas Vendôme, Vandame, il y a un grand écart entre les deux, ok. Et là, tu devrais me voir, je suis juste à côté du palais de justice Patrick Bruel, ouais. Devant l'école... Ah non, devant le théâtre, pardon, je crois que c'était une école... Devant le théâtre Timothée Poissonnet. Hein. Ouais. Ouais, ouais. Non, c'est vrai, c'est fou, quoi. C'est aussi, quand je suis content d'avoir des enfants, parce que ça me permet de rester un petit peu dans le coup au niveau du langage français, quoi. Ça, c'est cool. Parce qu'il y a des trucs, si t'as pas d'enfants, t'es perdu, quoi. Par exemple, je sais que le mot Doro, ça n'a rien à voir avec le club Dorothée. Voilà. Si tu tapes Doro sur Internet, tu vas pas tomber sur Dragon Ball Z, quoi. Tu peux peut-être tomber sur Dragon Ball X, mais tu peux pas tomber sur Dragon Ball Z. C'est pas Hélène et les garçons, c'est plutôt les garçons dans Hélène, quoi. Vraiment, c'est ça, le mot Doro. Et en fait, notre langue, elle est particulière aussi. C'est une langue de contexte. C'est vrai, il y a que dans notre langue française que c'est comme ça. Par exemple, c'est OK de dire au ski, j'aime pas les noirs. Je viens d'en descendre une, quoi. Mais que au ski. Non, essaye de le faire à Gare du Nord, je te promets, c'est pas le bon contexte. Hein. C'est OK de dire au ski, ouais, je viens d'avoir mon étoile. En 39-45, pas ouf, pas ouf, voilà. Tu peux dire, ouais, je viens de me faire un petit Thaïlandais à midi, si tu parles de nouilles. Voilà, sinon, ça n'a pas du tout... Mais la langue française, elle est particulière, quoi. Et elle évolue tout le temps, Et je trouve que les jeunes, on parle de moins en moins bien. Il suffit de voir qu'on écrit sur les différents réseaux sociaux. Mais c'est pas de notre faute en vrai, c'est à cause de l'évolution de notre langue française. Et de la fontaine de misérables gros mots qui entrent dans le dictionnaire. Des mots qui restent ou des mots passants. Des mots réactionnaires, des mots, est-ce qu'on peut vraiment appeler ça des mots? Ils sont en train de démolir notre langue française. Alors ça peut-être en amuser certains, mais moi ça me donne envie de descendre dans la rue pour me révolter. Et Rousseau pété pour défendre l'étranger qui a mis du temps à apprendre le français. Mais Sartre, tout le monde s'en fout. Mais moi, ça me met en colette. Excusez-moi, c'est la partie engagée de mon sketch, je me calme. J'inspire, Shakespeare. Ouais, bah, fallait bien un auteur anglais puisqu'on parle tous français aujourd'hui. Vous savez, le problème, il vient de notre éducation. Parce que de l'école, on ressort mal armé. Il n'y a plus aucun élève qu'octographie correctement aujourd'hui. Et c'est là où le bas blesse, Pascal Cole. Blesse Pascal, je sens perdu. Parce qu'à l'école, on nous dit de retenir par cœur des poésies et des textes. Mais les professeurs oublient de nous dire qu'il faut aussi les retenir avec passion. Or, le cœur sans la passion, ce n'est rien. Et vice et Versailles. Alors, vous vous demandez probablement pourquoi j'ai mis Versailles dans ce texte. Bah, tout simplement parce que je trouve que Versailles est un château brillant. Ouais, j'ai du mal à trouver celui-là. Vous savez, aujourd'hui, on a beaucoup plus d'andouilles que d'anouilles, et ces jeunes qui n'écoutent que du rap moche feraient bien de lire aussi un petit peu de Rabelais. Mais si seulement on n'était pas parqués dans des cités, mais qu'on côtoyait un peu plus de Prévert. Parce qu'on n'a plus de grands auteurs. Enfin, on n'a plus de grands poètes. Ils ont tous disparu, certains disent dans un cercle. D'autres au pôle Nord, au pôle Sud. Eh bien, selon moi, ils sont dans un pôle inerte, attendant le digne héritier qui serait capable de faire des vers d'une matière douce et légère, des vers à soie, des vers laine, des vers à pied. Mais plus rien de joli, non. Plus Rimbaud. Alors, si vous avez un minimum d'amour pour la racine de notre langue française, suivez ces lignes de pensée. Garde le cap vers le pôle, va, l'héritier, Paul Valéry. L'héritier de la langue française, c'est toi, c'est vous aussi, madame. Plus pour longtemps, mais encore. Oh, ça va, elle le sait. C'est nous. Élu a raison pour défendre cette langue que nos ancêtres ont jadis défendue, parfois le payant de leur corps, n'ayant qu'une plume pour nous transmettre ce savoir. Alors, en leur mémoire, messieurs, dames, restons groupés, car ensemble nous pouvons déplacer des montagnes et remonter lentement cette langue vers les lumières, dans la joie et la guiterie. Merci pour eux. Voilà. En fait, c'est un petit texte pour mesurer le QI des auditeurs de Rire et Chanson. En fait, si tu as moins de 10 auteurs, tu es totalement teubé. Voilà. Si tu as... plus de 20 auteurs, c'est correct, voilà, intelligence correcte, t'es allé à l'école. Si tu as 37 auteurs, tu es autiste. Voilà, vraiment, c'est... voilà. Merci de m'avoir écouté, je m'appelle Timothée Poissonnet. Est-ce qu'il y a des questions? Merci beaucoup, faites attention à Mme Lippard pour notre MC. Timothée Poissonnet sur Rire et Chanson. Bravo Timothée.
0: Merci.
3: La dernière fois qu'on s'est vu, c'était à Marseille, dans un petit comédie club en début d'année. Et puis là, ce soir, ici, sur la scène de l'Apollo Théâtre. On te retrouve où actuellement?
2: En tournée dans toute la France. N'hésitez pas à prendre vos places. Les places partent comme du petit pain, là. Mais il reste pas mal de pain. Donc n'hésitez pas. N'hésitez pas à prendre un petit quignon, ça me fera plaisir. Et surtout sur les réseaux, c'est timothe.poissonnet. C'est timothe.poissonnet. Et vous me retrouvez sur tous les réseaux. Parce que moi, je fais du stand-up, mais je veux surtout devenir influenceuse beauté. Quoi, ça gagne beaucoup mieux.
3: T'as raison.
2: Vous étiez super en tout cas. Merci beaucoup.
3: Merci à toi, t'étais parfait.
2: Et bonne fin de soirée.
3: Ciao. Salut Timothée. Allez, on va découvrir maintenant un autre humoriste super sympa, politiquement correct, bienveillant. Et pourtant, vous allez découvrir le fond de sa pensée sur notre société actuelle. Vous allez voir, c'est drôle, c'est grinçant. Ça ne va pas vous laisser indifférent, à mon avis. On peut l'applaudir très fort lui aussi. Voici Marcus.
4: Bonsoir. Bonsoir, je vais me présenter. Moi, je m'appelle Marcus. Je m'approche doucement de la trentaine, puisque j'ai maintenant 36 ans. Moi, je sens le temps qui passe. Personnellement, c'est au niveau des cheveux. Vous ne voyez pas très bien d'où vous êtes, mais je peux te dire que là-haut, j'ai le camembert en cours d'affinage. Je vois qu'il y a 2-3 fromagers dans la salle, c'est bien. Alors, comme vous, évidemment, je me suis posé la question. Un plan, pas un plan, puis j'ai regardé les prix. Ah ben là, la question, c'est devenu casquette, pas casquette pour rester un peu, tu vois, frais, dans le coup. Alors je fais du sport, je vais à la salle de sport. Le problème que j'ai en fait avec la salle de sport, c'est que je passe beaucoup trop de temps à observer les gens. Ah ouais, moi il y a un gars à la salle de sport, il est magnifique. Parce qu'il a tous les attributs de la virilité, si tu veux. C'est-à-dire qu'il a la barbe, il a les muscles, il a les tatouages. Mais je sais pas ce qui se passe, au moment où il me parle...
5: Est-ce très possible, tu me laisses la machine? La mastine ferait développer coussé.
4: Plus c'est amusant parce qu'il est très musclé, mais que du haut du corps. Ouais. C'est-à-dire qu'en haut, c'est Laurent Houtan, en bas, c'est Laurent Roquier.
6: Ça peut être gros petit.
4: Ça peut être quoi? Laisse-moi faire les vannes, en fait. Mais c'est gentil d'essayer. Premier rang, ils prennent des libertés. Et donc, et je disais, c'est amusant, que, c'est-à-dire qu'en fait, il se la raconte quand même, tu vois. Parce qu'il me dit, ouais, d'accord, mais regarde mes bras, on dirait tes cuisses. Et regarde tes cuisses, on dirait mes bras. Alors là, tu vois, il s'est énervé comme ça, et on s'est battu. Sauf que quand tu te bats contre un mec qui fait de la musculation, c'est pas très méchant. Il m'a soulevé, puis il m'a déplacé un peu plus loin. Mais après, je ne vous cache pas que c'est pas lui que j'observe le plus à la salle de sport. Non, là, ce que j'observe le plus, c'est les filles sur le tapis de course. Un appareil fascinant. C'est quand même le seul qui te permet de mater le cul d'une fille pendant qu'elle court, sans qu'elle parvienne à s'enfuir. Alors, elle court certainement en pensant faire disparaître la cellulite sur ses cuisses. Alors que c'est dommage, parce que la cellulite, il y a quand même un petit côté ludique. C'est vrai, hein? Non, mais sérieusement? La cellulite à toucher, on dirait du braille. C'est un monsieur qui a commencé à applaudir dégueulasse à côté de sa femme. C'est honteux, monsieur. Non, mais c'est comme ça, on est à la salle de sport parce qu'on fait vachement attention à notre image. C'est la société d'aujourd'hui qui est comme ça. Et qu'avoir les publicités, c'est fascinant. Ah, les publicités, tout est lifté, pimpé, botoxé, photoshopé, tout ce que vous voulez. Et à longueur de temps, on ne te parle que de naturel et d'authenticité. Sans colorant ni conservateur, sans huile de palme, sans nitrate, 100 €. Alors vous avez aussi des marques de cosmétiques qui aiment rajouter à la fin un peu comme un label testé dermatologiquement. Alors ça, faut savoir que jusqu'en 2013, ça voulait dire testé sur les animaux. Hein? Et d'ailleurs, à ce moment-là, le rouge à lèvres était testé sur l'anus des lapins. Alors pourquoi, hein? Eh bien, probablement que l'anus du lapin a une texture similaire aux lèvres d'une femme. C'est possible. Maintenant, j'aimerais juste savoir comment est-ce qu'un scientifique en est arrivé à cette conclusion. Moi, j'ai remarqué une chose, c'est que les publicités ne sont pas les mêmes en fonction du programme que tu regardes. Ah, si tu regardes, par exemple, finale de la Coupe du Monde, à la mi-temps, qu'est-ce qu'on a? Que des pubs de bouffe. Chips Lays, McDonald's, KFC, tu vois. T'as l'impression que le publicitaire vient te voir et il te susurre à l'oreille. Hé, t'as vu les athlètes qui courent sur la pelouse? Ça te dirait de pas leur ressembler du tout. Alors que si juste après, tu vois, tu glisses sur la télécommande, on est sur Arte. Là, on est sur Tristan et Isolde, opéra de Richard Wagner, mis en scène par l'Orchestre Philharmonique de Berlin. Tu sens tout de suite que la moyenne d'âge a pris un coup. Ah ben là, on est sur du Montescalier Stana, de l'assurance vie, de la couche pour adultes always discreet. Vous vous rappelez de cette publicité? Tu sais, avec la femme comme ça qui nous regardait et qui disait « Je ris, j'éternue, j'ai des fuites urinaires. » Ça vous arrive aussi? Ben non. Non mais attendez, moi si toutes les personnes qui riaient avaient des fuites urinaires, je termine mon sketch en dos crôlé, hein. Fou quoi. Mais c'est ça, c'est la société de maintenant, trop basée sur l'image et sur la performance. Moi je le vois parce que j'ai une copine, Nathalie, elle a son gamin, écoute-moi bien, il est nul à l'école, il est zéro. Et elle, elle est persuadée qu'en fait, c'est parce qu'il est surdoué. Alors elle m'explique le concept, hein. Non, mais c'est parce qu'en fait, c'est le système scolaire qui va pas assez vite. Alors comment? La faute du système scolaire. Donc en fait, c'est comme si j'allais voir mon ophtalmo, hein, et que le gars me disait « Ah non, non, mais monsieur, vous n'êtes pas myope. Non, non. En fait, c'est le monde qui est devenu flou. » Attention, hein, l'enfant, il est pas que surdoué, il est aussi hyperactif. Alors qu'est-ce que c'est un enfant hyperactif? Eh ben, c'est le genre de gamin qui casse les couilles. Ouais. Non, non, non, parce que attends, moi je suis allé dîner chez Nathalie récemment. On est tous là autour de la table, les copains, son mari, on rigole. L'enfant, il est pas avec nous, lui. Non, non, il regarde la télé. Hein? Et puis à un moment donné de la soirée, tu vois, je sais pas, il a dû choper la confiance et nous lâche un petit... J'entends pas! Oh! J'entends pas! Non, non, laisse Nathalie, je vais le voir. Tu plaisantes. Et là, t'entends mieux! À ce moment-là, Nathalie, en panique. Non, mais il était sage, ce serait bien quand même de le laisser. Elle a peur du gamin, quoi. C'est fou. Non, mais attends, tu sens vraiment en fait que l'ambiance de tout le monde dépend de l'humeur d'une personne. Et moi, je connais le concept, sauf qu'à mon époque, cette personne, c'était mon père. Hein? Ben oui! Il était grand, il était costaud, il était alcoolique. Non, mais. Hein, je viens du sud de la France. Non, mais je veux dire.

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3: Ah, puis attends, après, j'ai assisté à cette scène étonnante, hein, d'observer Nathalie qui explique pendant une demi-heure à son enfant « Non, il ne faut pas parler comme ça à sa maman, c'est pas bien de parler comme ça à sa maman. » Une demi-heure. Et moi, j'ai pas pu m'empêcher de penser à ce moment-là, mais attends, mais pourquoi tant de mots alors qu'un seul coup suffirait? Non, j'ai pas passé une soirée folichonne. Hein. Mais le problème, c'est pas tant le gamin, hein. C'est que Nathalie, elle a un défaut, fondamentalement. Elle est végane. Oh, je me suis pas régalé. Hein. D'ailleurs, je fais une petite parenthèse, mais vous avez déjà vu un végane obèse? Hein, je crois que ça prouve bien que c'est dégueulasse, leur connerie, non? Puis tu sais, ils ont toujours cet argument comme ça, un peu improbable, pour essayer de te convaincre. Ils disent, oui, non, mais il faut savoir qu'avant, l'homme ne mangeait pas de viande. Hein. Ah non, c'était un cueilleur. Ah quand? Donc c'est certainement pour ça qu'à un moment donné, ils ont fabriqué des lances. Hein. Pour attraper des champignons. Non, puis un conseil, hein, si jamais tu croises un vegan dans une soirée et que tu t'es mis en tête de lui demander pourquoi est-ce qu'il est devenu vegan, franchement, tu poses ta soirée directement. Hein, c'est... Bah, en fait, c'est une prise de conscience. Je veux dire qu'aujourd'hui, il serait complètement égoïste par rapport à la planète. C'est sûr que quand même que 50% des émissions de... Alors que c'est vrai qu'à contrario, si tu croises un mec qui mange de la viande, hein, et que tu lui demandes pourquoi il fait ça, bah, le gars, il va te répondre « parce que c'est bon
4: !» Il colle, lui.
3: Tout de suite plus reposant, je veux dire. Je vois qu'il y a deux, trois beaufs dans la salle, c'est bien. Je me sens à la maison. Et non, mais c'est vrai. Puis attention, hein, vegan, c'est toute une philosophie, hein. Ah ouais, tu manges vegan, tu t'habilles vegan, tu roules en vegan. C'est pas la meilleure du passage, on est d'accord. Alors moi j'écoute un peu les conseils nutritionnels de Nathalie. Elle m'a dit, moi il faut que je mange plus de céréales. Riche en fibres, elle a dit. Ouais, le problème c'est que quand tu passes à la fibre, bah derrière c'est le haut débit quoi. Genre... Ah mais moi j'ai mon transit qui est passé à la 5G, ça y est hein. Non, non, mais vraiment, voilà, société trop... Mais je l'écoute quand même par rapport à ses conseils nutritionnels, parce que moi avant, je mangeais très très mal, très junk food, plat tout préparé, tout ça, et j'ai même eu peur à un moment donné que cette connerie, ça m'avait rendu stérile de bouffer n'importe quoi. T'es un peu parano, hein. Mais, et à tel point qu'à un moment donné, en fait, on était mariés avec mon épouse, donc, et pendant un an, on essayait d'avoir un enfant, on n'y arrive pas, et je me dis, putain, ça se trouve, c'est ça, je suis stérile, quoi. Du coup, pour me rassurer, j'étais obligé d'aller faire un test de fertilité. Sauf qu'il faut savoir qu'avant d'effectuer le test au laboratoire, il faut 5 jours d'abstinence, d'accord? Total. C'est-à-dire que même la main dans la poche, hop, hop, hop! Total! Je peux te dire que t'arrives là-bas au laboratoire, déjà, t'es un peu nerveux. Bon. Là, il y a une petite infirmière qui vient me chercher. Oh, mignonne, tu vois? Ouais, et en même temps, 5 jours d'abstinence. C'est-à-dire que même le barbu, là, je l'aurais trouvé mignonne, tout pareil. Donc là, elle m'amène dans un box de 3 mètres carrés, tu vois. À côté de moi, là, il y a un flacon, un livre de cul. J'ai envie de dire que la procédure paraît quand même assez simple, hein. Non, non, elle me donne des conseils, quand même. Mmh. Ah, elle me dit, alors, pensez à bien fermer la porte à clé. Ah oui, certainement, oui, oui. Non, non, après mon départ. Donc là, je me dis plus par acquis de conscience qu'autre chose. Je prends le magazine, je vais feuilleter un petit peu, tu vois, comme ça. Et je suis tombé sur un super article sur la double peinée. Truc. Alors moi, je vois pas très bien d'ici. Il y a peut-être des enfants dans la salle. Ce sera le moment pédagogique, hein, y a aucun souci. Double peinée, c'est un plat italien. Voilà. Maman pourra faire la recette, bien sûr, il n'y a pas de. Tu sais, tout d'un coup, je suis tranquille, tu vois, avec mon magazine, mais quand même, j'ai un petit doute. Alors, je regarde la couverture, et je tombe sur la date de parution, d'accord? Août 2002. Et là, en un instant, je repense à toutes les personnes qui ont feuilleté le magazine avant moi. Pff, ah, j'ai lâché le magazine, hein. Allez, on va se la faire à l'ancienne, hein, un peu d'imagination, hein. C'est quand même pas l'artiste qu'on va apprendre à se toucher le pinceau. Donc... Elle est pas finie, elle est pas finie. Donc, je vous fais pas un croquis, ça commence à se dessiner dans ma tête, je suis pas loin de sortir la gouache.

0: Enfin, je fais des métaphores pour les gosses, hein, évidemment. Et donc, à ce moment-là, j'entends à l'extérieur, parce qu'en fait, les cloisons sont très fines, hein, j'entends « Chantal ! Chantal ! Et c'était fort en RTT aujourd'hui !» Ça va tout effacer. Pourtant, j'appuyais fort sur la mine, mais je... Là-dessus, je regarde ma montre. 20 minutes que je suis là-dedans. Et au bout de 20 minutes, ils vont me prendre pour un dégueulasse. Ils vont penser que je suis là tranquillement, tu vois, dans le box, en train de feuilleter le magazine, que je mets des annotations sur les articles pour le terminer la semaine prochaine. Ouais, 20 minutes perdues pour perdu. Moi, je peux te dire, hein, je dis la vérité, je sors le téléphone et je mets une petite vidéo. Hein, parce que c'est vrai que les vidéos, ça stimule bien. Ah, les gars. Oh, les enculés, ils m'ont laissé tout seul. Bon, je vais vous dire, à tel point ça stimule bien les vidéos, le gars à côté qui me fait « Excusez-moi, pourriez baisser le son, s'il vous plaît ?» Moi, je suis là pour une prise de sang, donc... Pardon. Allez, j'ai rangé le téléphone, je l'ai fait le vide dans ta tête. Allez, t'es Kylian Mbappé. Tu te faufiles dans la surface de réparation. Tu te présentes seul face au gardien. Je le bute. J'ai réussi. Et là-dessus, mesdames et messieurs, il s'est passé quelque chose d'incroyable. C'est que 3 jours après avoir effectué le test, ma femme m'annonce qu'elle est enceinte. T'as pas tout compris, toi. Alors, à ce moment-là, moi, j'étais bouleversé par cette nouvelle, parce qu'à ce moment précis, j'ai pas le résultat du test de fertilité. Donc là, pendant une semaine, t'es comme ça. Hein, Puis au bout d'une semaine, je vais voir le médecin, t'es qui interprète les résultats. Bah, lui, il est tranquille.
1: Dis bonjour, monsieur. Ah, votre femme est enceinte. Ah, écoutez, formidable. Hein. Bon, ben, je crois que le résultat du test, hein, on peut le déchirer. On peut... Non.
0: Le résultat de ce test m'intéresse au plus haut point. Ouais, je vais pas vous faire plus de suspense que ça. C'est moi le père, hein. Y a pas de doute. Voilà. T'as l'air de douter, quand même. Je t'expliquais comment j'en suis arrivé à cette conclusion. L'enfant est né depuis. Il est né le 29 septembre. Donc moi, qu'est-ce que je fais dans mon esprit? Je remonte 9 mois en arrière. Alors, quand est-ce que ça a été bricolé, l'histoire? Et 9 mois en arrière, ben, on tombe forcément sur les fêtes de fin d'année. Et j'étais avec mon épouse. On était chez la belle famille. C'est moi le père, il n'y a pas de doute. Voilà. Ou alors, à la limite, si c'est pas moi, c'est son père à elle. Non. Non, mais ça reste dans la famille. Voilà.
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2: Faites du bruit, s'il vous plaît, pour Hugo Pêcheur.
5: Bonsoir. Waouh. Bon, moi, j'aime bien sonder un peu l'ambiance de la soirée, donc je vais faire un petit jeu, je vais commencer une phrase, vous allez devoir la compléter. C'est bon pour vous?
6: Oui.
5: J'entends pas, c'est bon pour vous?
6: Oui.
5: Ok, décalé katam, décalé katam.
6: Oui.
5: Public de beauf, mes préférés, super. C'est mon public. Non, moi j'adore les beaufs parce que je viens du sud, j'ai grandi dans le Gard. Le Gard, vous connaissez? Disneyland pour les chasseurs. Les chasseurs, faut qu'on en parle, vous avez tous le concept du camouflage ou pas? Tu sais, ils sont là, pull, camouflage, pantalon, camouflage, lunettes, camouflage, casquette, camouflage. Et par-dessus, un gilet fluo. T'as envie de dire, fais un choix, Gérard. La dernière fois, je vais voir Gérard, je lui dis, pourquoi le gilet fluo? Il m'a dit comme ça, les collègues, ils me voient. Ouais, mais la biche aussi, là, Gérard. Hein. Heureusement qu'ils sont pas aussi cons dans l'armée, on aurait perdu toutes nos guerres. Hein. Vous savez ce qu'ils font, les chasseurs à côté de chez moi, pour attirer les biches, là? Ils mettent du parfum d'urine de chevreuil. Je vais répéter parce que vous n'avez pas assez réagi à ce que je viens de vous dire. Pour attirer les biches, ils mettent de la pisse de chevreuil. Ah, voilà une réaction spontanée, j'aime bien. Ça veut dire que là, pendant que je vous parle, en ce moment, dans une bichetière, il y a 2 biches qui parlent et il y en a une qui dit à l'autre « Tu vois Gérard hein? Tu veux dire Gérard gilet fluo? Ouais, ce Gérard-là, ouais. Et ben alors, qu'est-ce qu'il a, ce Gérard hein? Ben j'ai envie de le sucer. Tu vois ce que je veux dire? C'est terrible. Moi, j'adore le Gard, j'adore courir dans la forêt, mais c'est vrai que j'ai peur des chasseurs. Et à titre de comparaison, moi, aujourd'hui, j'habite dans le quartier de Stalingrad à Paris. Vous connaissez? Disneyland pour les drogués. Et moi, j'ai remarqué un truc, c'est qu'à cause des chasseurs, des fois, je me sentais beaucoup plus en danger dans la forêt, dans le Gard, quand j'allais faire mon footing, que quand j'allais courir à Stalingrad, de nuit, déguisé en seringue. La dernière fois, je pars courir dans la forêt avec mon père. Il sait que j'ai peur des chasseurs. Donc avant de partir, il me dit cette phrase. Il me dit, Hugo, t'inquiète pas. Si jamais il y a des chasseurs, j'ai un plan. Ok, papa. On part dans la forêt. Au bout de 5 minutes, j'entends un coup de fusil. Là, je vois mon père qui s'arrête en plein milieu du chemin et qui crie, je suis pas un dindon. C'est ça le plan? Et je vous jure que c'est vrai, de derrière un buisson, il y a un mec qui sort avec un fusil et qui fait
7: ah ouais, c'est bon, c'est pas une dindon ça.
5: Ça veut dire quoi? Si tu l'avais pas dit, nous aurait confondu le monsieur là. Le soir, je rentre à la maison, mon père me prend à part, il me dit ouais, Hugo, avec ta mère, on se fait du souci parce que tu vis à Paris, à Stalingrad et c'est dangereux. Je lui écoute, papa, c'est pas le quartier le plus tranquille, mais pour sauver ma peau, j'ai jamais crié que j'étais pas une dindon, hein. Moi, je vois un mec à Stalingrad, à Paris, à 2h du matin, qui me fixe droit dans une ruelle et qui me fait « Je suis pas un dindon !» Ah, c'est lui le danger, hein. Là, pour aller courir, mon père, il s'est acheté une clochette. Encore une fois, je vais répéter parce que vous avez pas assez réagi. Il court avec une clochette, ce con. Il est là « Giling, giling, giling, giling !» C'est un troupeau? Non, c'est ton père qui s'échauffe. D'accord, maman, tout va bien. Je lui dis « Papa, pourquoi la clochette ?» Mais je t'explique. Les clochettes, c'est pour les chèvres. Et les chasseurs, ils n'ont pas le droit de tirer sur les chèvres. Papa, sur les humains non plus. Non, moi, j'adore me moquer de mon père parce que je m'identifie beaucoup à lui en tant qu'homme. Mon père, c'est ce que j'appelle un viril sensible. Vous l'avez, le viril sensible? C'est quelqu'un qui, d'apparence, est très... Alors qu'au fond... Moi, mon père, il a travaillé toute sa vie à l'armée, mais comme coiffeur. C'est comme faire videur chez Yves Rocher. Tu vois ce que je veux dire? Mais j'aurais aimé qu'on puisse parler de nos émotions avec mon père, que ce soit un peu plus facile. Par exemple, moi, j'ai jamais vu mon père pleurer. Ah si, pardon, une fois, quand on a regardé Bambi. Oh là là.
7: Pourquoi elle a pas fait le dindon?
5: Non, mais j'aurais aimé que la communication soit plus simple, parce qu'il y a plein de choses qu'aujourd'hui j'aimerais lui dire, mais j'y arrive pas. Moi, j'essaye d'être végétarien en ce moment. C'est pas facile, j'essaye. Après, quand je vous dis végétarien, je suis pas non plus comme ce bobo parisien qui mange que du bio. Vous le connaissez, il mange que du bio. Mais tous les vendredis, il se défonce la gueule en soirée techno. L'été dernier, je coupais les tomates dans un parc, là, avec Xavier qui débarque, il me dit « Elles sont bio, les tomates, j'ai peur. » Je dis « Ben non, il faut « Oh putain, les OGM. » Les OGM, t'es en redescente d'extasie, Xavier. T'as la mâchoire avec travers depuis ce matin. Il me dit « Attends, il n'y a pas que ça, ils mettent aussi du glyphosate. Hein. » Du glyphosate, ça fait 48 heures que t'as pas dormi, t'as les dents qui grincent et t'as couché avec une inconnue sans te protéger, Xavier. S'il y a un truc qui va te tuer, c'est pas le glyphosate. Hein. Non, j'essaie d'être végétarien, mais c'est dur. Moi, j'ai été éduqué par mon père, un sudiste, un gardois, un viandard. Moi, la viande, c'était matin, midi et soir. Je partais à l'école, mes collègues, ils avaient des pépitos, j'avais des côtes de veau. Après, vous me direz, personne ne me volait mon goûter, quoi. Ça, c'était l'avantage. Je me rappelle, une fois, j'étais ballonné, il m'emmène chez le médecin. Le médecin, il dit, mais monsieur, il faut lui donner des fibres à ce gamin, il faut lui donner des fibres. Le soir, il m'a acheté un saucisson aux figues. Et si j'ai voulu être végétarien, moi, c'est parce que j'ai rencontré cette fille, mon ex, j'étais fou amoureux d'elle. Et pour elle, j'ai tout changé, quoi. Je suis devenu végétarien et je l'ai ramené, je voulais la présenter à mon père. Et donc, je suis allé voir mon père, je lui ai dit, papa, voilà, je suis végétarien. Il m'a dit, t'es pédé. Je lui ai dit, non, ça n'a rien à voir, papa, ça n'a rien à voir. Juste, j'ai rencontré cette fille, elle est végétarienne et du coup, moi aussi, je me lance dans le truc. Je dis, je l'aime beaucoup, papa, ce serait hyper important pour moi que ce soir, pour une fois dans ta vie, il n'y ait pas de viande sur la table. Il me dit, ok, t'inquiète, pas de soucis. 10 minutes après, des saucisses sur la table. Je lui dis, papa, c'est quoi ça? Il fait, oh ça, c'est saucisses aux herbes. Si elle n'est pas contente, la saucisse, elle bouffe les herbes, elle me fait pas chier, t'es. J'ai changé tout pour elle, mon alimentation. Après, il y avait un côté positif. Moi, avant de la rencontrer, tous mes repas, on aurait dit des goûters. Chips, Nutella, Coca, Nutri-Score Z. Et après, par contre, elle mettait un truc qui m'insupporte, elle mettait de la coriandre de partout. Et elle fait ce que font tous les gens qui mettent de la coriandre de partout, elle en mettait, elle disait « Oh, j'en ai mis à peine, on le sent même pas. » Ben, si on le sent pas, n'en mets pas. J'ai tout changé pour elle, même ma façon d'être. Moi, quand j'aime quelqu'un, j'aime bien les petits surnoms. J'aime bien mon cœur, ma chérie, mon amour. Elle m'appelait chef. Comme au kebab, quoi. Un jour, je me réveille, elle m'a dit « Bien dormi, chef ?» Bah, bof. Je me suis couché avec une femme, je me réveille avec un turc. Je fais quoi? Je te fais un câlin ou je vais me chercher une canette? Faut savoir, quoi. Non, mais c'est que moi, j'arrivais pas à dire non dans ma relation. Enfin, je l'aimais tellement que je disais oui à tout. Et globalement, c'est comme ça dans ma vie. J'ai tellement peur de décevoir les gens que je suis toujours d'accord avec la dernière personne qui m'ait parlé. Et ça, je peux vous dire que c'est hyper problématique, surtout en période électorale. Oh là là. Moi, pour les européennes, j'avais tellement peur de me faire influencer par la mauvaise personne que je suis resté tout seul toute la journée avec mon chat. À la fin de la journée, j'ai voté parti animaliste. Il y a tellement de gens à qui j'aimerais pouvoir dire non. L'autre jour, j'étais chez le barbier à Paris, et d'un coup, il m'a dit « T'es arabe, toi ?» J'ai dit « Oui. » Je m'appelle Hugo René Jean-François Pêcheur. Et pour pas le décevoir, je suis rentré dans un mensonge, je savais même pas comment m'en sortir. Il m'a dit « Tu viens d'où ?» Oh putain. Algérie ? Oh, moi aussi. Ok, c'est un cauchemar. C'est un cauchemar. Où ça, en Algérie ? Oh. Alger ? Arrête, j'ai tout, arrête, parce que je connais plus rien après. Après, il m'a grillé, il m'a dit « Mais pourquoi tu m'as menti ?» Je dis « Frérot, t'avais le rasoir sous ma jugulaire. » Tellement de gens qui j'aimerais pouvoir dire non. Les buralistes qui te mettent un minimum de 15 balles pour la carte bleue. C'est pas normal que pour me payer des Marlboro, je dois me payer deux Astro Gémeaux. Je suis même pas Gémeaux. Vous imaginez si tout le monde faisait pareil ? Tu vas t'acheter une voiture, bonjour, je voudrais la Clio. Ah non, monsieur, c'est 25 000 euros pour la carte. Ben, rajoutez-moi un Kangoo. Les gens qui rentrent dans les transports en commun avant de te laisser sortir, t'as envie de leur dire, vous faites pareil quand vous allez aux chiottes ? Vous rentrez dans les chiottes avant de laisser sortir les gens, vous leur chiez dessus, ben non ? Mon coloc, j'aimerais pouvoir lui dire non, on se balade pas dans l'appart sans mettre de slip. Je paye pas 900 euros par mois pour avoir des complexes. Et j'aimerais pouvoir lui dire non, on n'organise pas des partous avec 5 mecs quand je dors dans la chambre à côté. Après, il y en a qui se trompent de chambre et moi, je sais pas dire non. Là, ça lui a servi de leçon, mon coloc. La dernière fois, il m'a dit, Hugo, je te ramène dans une soirée dans le Marais, c'est un karaoké. Je lui dis, c'est quoi un karaoké ? Il m'a dit, c'est comme un karaoké, sauf qu'au bout de 3 chansons, c'est plus dans le micro qu'on chante. J'ai dit, ok. Et donc, on y va. Et au bout de 10 minutes, je parlais avec un mec dans le fumoir. Il vient me voir, il me dit, ça doit pas être facile pour toi. J'ai dit, comment ça ? Il m'a dit, musulman et gay. Et je vois qu'il attend une réponse. Du coup, je lui ai raconté mon coming out, que je n'ai jamais vécu. Avec un père algérien que je n'ai jamais eu. Et il était ému, et derrière, il y avait mon coloc complètement dégoûté. Il a jeté sa cigarette et il a fait « Ah, le bâtard, il va se faire sucer avant moi. » Putain. Il y a tellement de gens à qui j'aimerais pouvoir dire non. Quand on essaie de me vendre des panneaux solaires, je suis sous-locataire au rez-de-chaussée d'un immeuble. Je reste 36 minutes au téléphone. L'autre jour, je suis resté 36 minutes avec Sébastien, je me suis attaché. J'ai essayé de négocier, si je te prends 4 panneaux solaires, Sébastien, tu me fais le 5e. Il m'a dit oui, si tu veux, mais moi aussi, je m'attache. Et je m'appelle pas Sébastien, en fait, je m'appelle Toufik, fallait que je te le dise. Du coup, demain soir, je dîne avec Toufik. Il m'a proposé un karaoké, j'ai dit oui, ok, mais 3 chansons, pas plus. J'aimerais tellement pouvoir dire non, surtout avec ces petites phrases du quotidien. Vous savez le fameux « salut, ça va ?» On répond toujours « oui, ça va, même quand ça va pas, pourquoi on fait ça ?» Des fois, j'aimerais pouvoir dire « écoute, non, ça va pas du tout, je me suis séparé il y a pas longtemps, elle me manque. Dès que je vois des gens qui s'aiment dans la rue, là, j'ai envie de les noyer dans la Seine. » L'autre jour, je voyais un mec qui courait avec une bouquet de fleurs, ça se voyait qu'il allait retrouver sa femme, il était heureux, il était beau, il était idiot. J'ai envie que la foudre, elle le tape comme ça, tu vois. Tu sais, il se relève, elle le retape. Il se relève, un bus qui bam, il lui roule dessus, il fait marche arrière, il reroule dessus, il y a un chien qui sort de nulle part, il lui pisse dessus pendant 12 minutes et il mord. Et il mord, ça dure longtemps parce qu'il s'est retenu 3 mois le clébard. Dans le bus, il y avait sa meuf, elle a tout vu, elle sort, elle lui pisse dessus aussi parce que sa meuf, elle a une cystite. Et après, elle le mord pendant 12 minutes parce qu'avant, sa meuf, c'était un Yorkshire. Et à la fin, quand elle a fini, elle le quitte. Et quand je pense à ça, ça va mieux. Tout ça parce que j'ai pas réussi à dire non. Merci beaucoup, c'était tout pour moi, merci beaucoup.
2: Hugo Pêcheur sur Rire et Chanson. Bravo Hugo.
5: Merci beaucoup.
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2: L'artiste qui va nous rejoindre tout de suite, sans plus tarder. Alors lui, il a reçu une mission de la part de son grand-père. Cette mission, c'est de vous apporter de la joie. Bon, reste à voir par quels moyens maintenant. Il manie l'absurde avec beaucoup de talent. Vous allez voir, c'est un comédien prometteur que nous sommes très heureux d'avoir avec nous pour cet Open du Rire. Pour vous résumer son univers en 3 mots, on va dire stand-up, musique et folie. Voilà, Félix.
8: Salut. Ah, yo.
2: Bonsoir. Bonsoir. Vous allez bien? Ah, ça fait plaisir. Alors faites du bruit comme un mariage gay en Syrie. Alors on m'a dit de mettre l'ambiance, donc je suis arrivé, voilà. Alors je me présente, mes amis, je m'appelle Félix, enchanté. Il paraît que physiquement, les gens disent de moi que je suis un mix entre Harry Potter et Eric Zemmour. Voilà, apparemment, bon, madame est, voilà, est d'accord. Hein. Voilà, donc il y a certaines facultés, tu vois, abracadabra, il n'y a plus d'arabe. Voilà, donc c'est un spectacle familial. Et s'il devait y avoir un petit clivage dans le public, mes amis, hein, je vous rassure, hein, je ne suis pas raciste, évidemment, hein, je fais du tam-tam. Bien, hein, on va pas rentrer là-dedans. Hein. Le tam-tam, d'ailleurs, le symbole de l'antiracisme par excellence. Hein. Ah, moi, franchement, je vois ça comme un totem d'immunité, le truc. Ah, d'ailleurs, c'est Marine Le Pen qui a manqué de flair sur ce coup-là. Ah ben ouais, avec un tam-tam, tout passe mieux, tu sais, elle sera arrivée à la télé. Les immigrés doivent rentrer chez eux, jeter les à la mer, on sera beaucoup mieux. Voilà, tout de suite, ça passe mieux, tu vois. Voilà, ça passe mieux, hein. En termes de stratégie communication politique, ça aurait cartonné. Tu sais, elle aurait pu trouver des pubs, tu sais, zéro rebeu, zéro renoir, ma France à moi. Elle aurait pu... Bon, heureusement qu'elle a pas fait, ça aurait pu marcher, hein. Alors moi, ce que je préfère dans la vie, messieurs, dames, c'est apporter de la joie aux gens. Ouais. Enfin, sur scène. Ouais. Après, bon, voilà, je suis comme tout le monde, hein. Je vois un aveugle qui retire de l'argent, je me fais plaisir. Voilà. Non, je le dis. Non, voilà. Enfin, je vais pas me moquer des aveugles ce soir, je vais pas me mêler de ce qui ne me regarde pas, on va pas rentrer là-dedans. Porteur de joie, c'est le titre de mon spectacle. Et en fait, ça vient de mon prénom, Félix. Félix en latin qui veut dire heureux, joyeux. Voilà, c'est cool comme prénom, je suis assez content de le porter. Bon, enfin, après, on va pas se mentir, hein, la plupart des prénoms ont des significations flatteuses. Hein. Gaspard, ça veut dire gardien du trésor. Alexandre, ça veut dire repousser l'ennemi. Enfin, je veux dire, c'est rare qu'un mec vienne te voir et se présenter. Salut, moi, c'est Patrick, ça veut dire petite mouche à mer dans malgache. C'est rare. On est d'accord. Et derrière ce prénom, mes amis, réside une histoire, une mission même, qui m'a été donnée par mon grand-père. Un soir, je suis allé le voir. Il était vieux, malade, et j'étais endetté. Il m'avait dit, mon vieux papy, « Félix, utilise ton existence pour apporter la joie autour de toi, sans rien attendre en retour. Deviens le porteur de joie. » Voilà. Alors, hein, vous l'avez compris, papy buvait beaucoup. Hein. Ah ouais, surtout le sang du Christ. Un soir, tellement bourré, ça sonne à la porte, ding ding. Hein, il a cru voir Jésus dans le Judas. Le problème. Crise de foi directe, il est mort sur le cul. Alors moi, du coup, ça m'a mis la puce à l'oreille. Alors je me suis renseigné sur le bonheur, la joie et tout ça, et c'est assez intéressant. Apparemment, il y aurait deux types de bonheur différents. Le bonheur de l'avoir et le bonheur de l'être. Hein, le bonheur de l'avoir, donc le bonheur matériel. Hein, donc pour un homme, une voiture, une PlayStation. Pour une femme, un aspirateur, un Thermomix. Tu vois, ça... Oh. Ça me fait plaisir. Je vois que vous aussi vous êtes scandalisé par le prix de cet appareil. Ça me fait plaisir. Non mais ça me fait plaisir. Non mais je vois qu'on est sur la même longueur d'onde. Ça me rassure. Ah, ça va. Eh, pas de clivage avec les femmes ce soir. Femmes, je vous aime. Femmes, je vous respecte. Et femmes, je vous défendrai toujours. Voilà. C'est dit. Voilà. Enfin, je vous défendrai verbalement. Voilà, verbalement. Non, parce qu'il faut savoir, voilà, je suis non-violent. Voilà, c'est pas par choix, hein, je suis non-violent. Ouais, non, je suis non-violent. En fait, ça a commencé quand j'étais petit. Ma mère, elle me disait toujours « Je demain, je de vilain ». Voilà, s'il y a quelqu'un qui t'embête à l'école, tu lui dis « Je demain, je de vilain ». Voilà. Du coup, je ne me suis jamais battu. Je me suis fait défoncer. Mais je ne me suis jamais battu. Elle croyait quoi, ma mère? Genre, le mec, il arrive « Hey, petit bâtard, passe ton portable ou je te défonce ». Je demain, je de vilain. Petite canaille. Ah d'accord, jeu de main, jeu de vilain, frère. Ah d'accord, ah ouais, t'es beaucoup trop poli, frère. Tu sais quoi, je peux rien faire, vas-y, tu sais quoi, je t'offre un thé. Ah, je savais bien qu'il y avait un cœur qui battait derrière ce survêt de Sergio Tacchini, monsieur. Hein. Deuxième type de bonheur, mes amis, le bonheur de l'être. Ouais. Nettement plus intéressant. En fait, tu conditionnes ton esprit au bonheur. Ouais, le secret, me disait mon grand-père défunt, l'acceptation. La positivité. En fait, que tout ce qui t'arrive dans la vie, les peurs, les tracas, tout ce que la société nous met dans le crâne, tout est une question d'interprétation, d'angle de vue. Et là, je vous ai complètement perdu. Ok. En fait, tu dois être positif, tu vois, tu dois dire « Ohé, la vie, quinoa, boulgour, jus de papaye. » Tu vois ce que je veux dire, hein? Je vois qu'il y a deux, trois concernés, d'accord. Positif, tu vois. Ohé, tous ensemble, tous avec moi. Ouais. Ouais.
8: la secte, tu sais. Ouais, tu sais, ils vont sortir comme ça. Ouais, mais j'étais open du rire, ouais. Par exemple, tu dois être positif. Par exemple, certains disent que le téléchargement illégal tue l'artiste. Et là, tu te dis quoi? Tu te dis... Ouais. Mais c'est donc un parfait argument pour télécharger l'album de Jul. Quinoa, boulgour, jet de papaye. Certains disent que la pollution sera en train de nous tuer à petit feu. Et là, tu te dis quoi? Tu te dis... Ouais, mais gratuitement. Et ouais, quand tu vois le prix du paquet de clopes, c'est devenu un luxe de mourir à petit feu, hein. Choucalé, topinambour, tofu soyeux. Ouais, ça existe le tofu soyeux, exactement, ouais. Certains disent qu'un tiers des êtres humains de la planète vivraient avec moins d'un dollar par jour. Et là, tu te dis quoi? Tu te dis... Ouais, mais pas nous. Ah, ah, c'est bon de voir les choses autrement. Moi, j'en ai plus rien à foutre de rien, je suis beaucoup plus heureux, vraiment. Je vais vous dire, l'autre soir, je rentre chez moi, je vois ma meuf en train de me tromper. Ah, ouais. Ça ne m'a pas dérangé. Après tout, si elle est plus heureuse avec mon père, c'est pas... Ouais, c'est pas grave, tu vois, c'est pas... On a toujours... On a toujours été ouvert d'esprit avec ma sœur. Tu vois ce que je veux dire? C'est pas grave, tu vois. Moi, je suis comme ça, moi. C'est cool. Moi, j'ai décidé de voir les choses autrement, tu vois. J'ai décidé de voir le bon côté des choses. Et je pense qu'on a tout pour être heureux sur Terre. Mais ça dépend comment tu vois les choses, justement. Moi, là-bas, ça n'a pas toujours été facile. Hein. Moi, là-bas, j'étais complexé un petit peu. Moi, je sais, ça peut paraître un petit peu étonnant, mais... J'étais complexé par ma taille, en fait. Voilà, parce que, en fait, voilà, je suis 1m68. Ouais, je suis petit, tout petit, depuis que je suis tout petit, je suis le plus petit, et petit à petit, je suis resté petit, voilà. Ouais, on s'est foutu de ma gueule toute mon enfance, on m'a traité de nabo, tu sais, nabo-nabo, nabo-nabo, tu l'as déjà dit, ouais, nabo-nabo, nabo-nabo. Est-ce que ça m'a dérangé? Non, c'est drôle. Franchement, je leur en veux pas du tout, à tous ces enculés. Vraiment, je vais pas, non, je vais pas les insulter, ce serait petit, hein, on n'en est pas là, mais c'est vrai que quand t'as 25 ans et que tu te fringues toujours chez Jacques Addy, bon, voilà, ah, ça me rend un petit peu nerveux, tu vois, parenthèse, parenthèse, à la base, ceci est un pantacourt. Voilà, fin de parenthèse. Non, non, mais après, j'ai relativisé, mes amis. Hein. Je me suis dit qu'il y a bien plein de bons côtés à être petit. Hein. Pour moi, une Smart, c'est un camping-car. Ouais, il y a plein de bons côtés. Puis j'ai relativisé, encore une fois. Hein. Je me suis dit que j'aurais pu être petit, gros, moche et imberbe. Bon, là, autant être noir, juif et pédé dans une caravane en 42, tu vois. Propre ou pas, tu finis à la douche. Hein, c'est... D'accord, public Patrick Bruel là-bas. D'accord, je vois l'ambiance, je vois le délire. Ok, alors je précise pour là-bas, hein, je n'ai rien contre le judaïsme. Surtout pas, surtout pas, surtout pas. Hein, c'est quand même... Non, non, c'est quand même la première religion monothéiste, hein, qui prenait le coupage de bites à la naissance. Non, c'est marrant que ça commence comme ça, tu vois. Ouais, bon, enfin, bon, c'est vrai qu'au départ, quand on a que sa bite et son couteau, faut bien s'occuper. Hein. Non, c'est vrai. Donc, voilà. Donc j'ai moi-même été circoncis. Ouais, c'est une information. Ouais, je donne des infos. J'ai été circoncis, je me souviens bien, c'était un vendredi en plein Shabbat, donc je me souviens bien. Ah, tu connais pas le Shabbat? C'est un rituel de chez nous, en fait. Tout le monde est à poil comme ça avec une paire de ciseaux dans les mains et le but c'est de couper la bite de ton prochain. Moi, ils étaient obligés d'y aller au sécateur, bon. Ça doit être mes origines sénégalaises, et puis voilà, hein, ça doit être ça. Hein. Si vous voulez, on peut parler d'origine, hein, si vous voulez. Ah oui, vas-y, Félix, fais-le. Ok, calmez-vous. Alors moi, je suis juif et arabe. Voilà. Je suis les deux en même temps. Voilà. Alors, je sais ce que vous dites, hein, Félix, juif, c'est une religion, arabe, c'est une origine. C'est vrai, c'est vrai. Mais les deux en même temps, pff, les deux qui s'entremêlent, ça peut donner des réactions un petit peu étonnantes. C'est-à-dire qu'il m'est déjà arrivé de me vendre un truc. De me le voler discrètement. Puis de me le revendre plus tard, plus cher, oui. Ah oui, oui, oui. C'est pas facile. Je négocie avec moi-même et je suis pas facile en affaires. Hein, non, non, non. Même au niveau culinaire, je sais plus quoi manger. Je mange ni cachère ni halal. Je mange pas cher et c'est déjà pas mal. Ouais. Ouais. Mais moi, les religions, en fait, je suis un peu dubitatif parce que j'ai du mal à concevoir qu'on représente toujours Dieu comme un homme blanc. Ben, c'est vrai, parce que si Dieu nous a fait à son image et vu la répartition démographique de la planète, ça sent le nem, hein? Ça sent un petit peu le nem, hein? Un petit goût de ricantonné quand même, hein. Ah, pour moi, Dieu est chinois, les gars, hein, c'est une certitude. Ah bah ouais, hein. Bah excuse-moi, un mec qui te fait le monde en 7 jours, si c'est pas un truc de chinois, Ah, c'est clair, tu vois, tac, tac, tac, tac, je peux le faire, tac, tac, tac. 6 jours, je peux essayer, je peux voir. C'est sûr. Moi, quand je prie Dieu, je lui fais fais-moi des Nike. Tu vois, je fais ça. Mais bon, je pense que je vais me convertir à l'islam prochainement. Je m'explique. Alors, je vais me convertir à l'islam, en fait, car contrairement à moi, Allah, au moins lui, il est grand. Voilà. Et puis en plus de ça, j'aime bien l'islam. Enfin, une religion qui met vraiment en valeur les yeux de la femme. Non, c'est cool, tu vois. C'est cool comme religion. Tu vois, il y a une part de mystère. Tu vois, il y a un côté Kinder Surprise. Tu vois ce que je veux dire? Non, mais c'est vrai. Non, mais c'est cool, tu vois. Tu sais pas sur qui tu vas tomber. Ah, en fait, c'était la petite sœur de Ribéry. Et puis voilà. Ah, tu sais pas. C'est bien. Moi, j'aime bien. Bon, messieurs, dames, c'était un plaisir de monologuer avec vous. C'était Félix. Merci à vous. Merci à vous. Merci à vous. Merci.
2: On peut l'applaudir très fort.
8: Merci. Merci beaucoup.
2: C'était Félix, en direct et en live sur Rire et Chanson, depuis l'Apollo au théâtre. Bravo Félix.
8: Merci à vous, bonne soirée.
2: À très bientôt.
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2: Allez, nous allons accueillir maintenant un autre humoriste, un humoriste trentenaire, papa, célibataire, fêtard, qui évoque, alors à sa manière on va dire, les relations et les différences hommes-femmes. Il me disait tout à l'heure, ce soir il va vous présenter un nouveau sketch, il m'a dit c'est un petit peu sale, voilà, donc je préfère vous prévenir. Le connaissant, je m'attends au pire. Voilà, donc oreille sensible, ça se tenir, on va dire. En tous les cas, vous allez voir que tout ce qu'il vous raconte dans son spectacle, c'est authentique, car c'est son propre vécu. Je vous demande de l'applaudir lui aussi très fort. Voici Callaghan.
9: Bonsoir, merci pour l'accueil, hein, c'est vraiment cool. Je vais poser une question aux hommes qui sont ce soir-là, qui sont en couple avec leurs femmes, et je vous demande d'être sincère, ok? Est-ce que vous êtes satisfait de vos femmes? Vous avez vu, mesdames, mesdemoiselles, comme ils ont fait les malins, là, vous avez vu, là? Il n'y en a pas un qui a répondu, non, je réponds pas à ça, moi. Alors, ok, les gars, faites les malins. Je vais juste vous rappeler deux trucs, ok? C'est que si là je demandais à vos femmes, une par une, à quoi ressemblait le prince charmant qu'elle imaginait quand elle était petite fille, avec qui elle passerait toute sa vie, 1000 fois sur 1000, c'est pas à ta gueule qu'elle pensait, d'accord? N'oubliez jamais ça, les gars. N'oubliez jamais non plus que si vous êtes avec vos femmes, c'est parce que vous êtes arrivés à un moment de leur vie où elles étaient pas au top. Elle t'a vu insister, puis à un moment donné, elle s'est dit un truc qui a changé votre vie, les gars. Elle s'est dit, il est gentil. À un moment donné, ça suffit, lui, il est gentil. Donc n'oubliez jamais ça, les gars. Mais après, les filles, faites pas trop les crâneuses non plus. Hein, parce que je vais vous rappeler pourquoi l'homme s'excuse toujours après une embrouille où il n'a aucun rapport. Pourquoi on revient toujours vers vous en rampant. Vous devez ça uniquement à une erreur anatomique. C'est juste qu'on n'est pas capable de s'auto-sucer. C'est tout. Si on était capable de faire ça, il n'y aurait jamais d'embrouille. L'humanité n'existerait plus d'ailleurs. Et les fleuristes non plus, sachez-le, d'accord? Est-ce que vous avez déjà vu un chien ramener des fleurs à sa meuf chien? Non, jamais. Parce que la meuf chien, elle emmerde pas son mec chien, parce que le mec chien, il peut se lécher les couilles toute la journée. Voilà pourquoi. Ça ne tient qu'à ça, votre succès. C'est juste parce qu'on a deux côtes en trop, c'est tout, basta. Bref. Ça va? C'est magique. Je vais vous expliquer un petit peu. Moi, j'ai compris comment fonctionnaient les filles. Je vais vous faire part de mes observations. En vrai, c'est tout simple. Elles ont toutes été des petites filles. Et qu'est-ce qu'elles font, les petites filles, les gars? Eh ben, elles rêvent. Elles imaginent leur avenir, leur vie de princesse avec leur prince charmant, d'accord? Hein, elles s'imaginent très bien la couleur des yeux, la forme des yeux, la coupe de cheveux, la couleur des cheveux. Et il y a un détail très intéressant. Et monsieur, là, ne me contredira pas. Mais depuis l'histoire de l'humanité, on n'a jamais entendu une petite fille nous dire, bah, moi, mon mari, il sera chauve. Jamais. Ça n'est jamais arrivé, d'accord? Et pourtant, on en connaît tous, hein, ça ne nous empêche pas de réussir nos vies. J'en fais partie, d'accord? On doit ça simplement au fait que la petite fille, après, elle a grandi, elle a commencé à fréquenter des garçons. Et là, pour 99,99% d'entre elles, et ben, cette première histoire d'amour s'est soldée par une déception. Hein. Souvenez-vous, les filles, votre premier chagrin d'amour. Et ben, les gars, c'est bon pour nous, ok? Si. Parce que ça agit directement sur l'ambition de la meuf. C'est très simple, hein. Ça prend l'ambition et ça la défonce, en fait, hein, tout simplement. Et qu'est-ce qu'elle fait l'ambition? Elle va se rabaisser. Et ainsi de suite, jusqu'à la prochaine. Hein. Rabaisser, rabaisser, rabaisser, jusqu'à vous. Les gars, ok? Tout simplement. Les filles sont capables, contrairement à nous, d'être de bonne foi quand elles sont seules face à elles-mêmes, ok? Elles sont capables de se faire des petits bilans de leur vie et de ne pas se faire de cadeaux. Elles sont capables de se dire « on a fait de la merde !» On n'est pas du tout dans les projets qu'on avait quand on était une petite fille. Nous, on voulait des enfants, tout ça. Bon, alors on s'est bien amusé, hein. On veut des gosses, on veut des gosses. Il n'est pas trop tard, t'as que 39 ans, hein, tu peux encore. Mais il faut que je change ma manière de faire, hein. Je vais trouver un homme qui me rassure, voilà, parce que j'ai besoin de sécurité, j'ai besoin... C'est normal, c'est légitime, en tant que femme, j'ai le droit à être sereine le soir quand je m'endors à côté de mon homme, tout ça. Donc on va arrêter les beaux gosses, hein. Ça donne rien, hein. Et on va prendre un mec qui m'inspire la sécurité, voilà. Donc les gars, vous êtes simplement la sécurité qu'elle recherchait, voilà. Et là, pour tous les mecs qui viennent de comprendre et qui disent « Mais attends, moi, elle dit toujours que je suis pas rassurant, bah, c'est que t'es celui d'avant, en fait, hein. » On va parler de choses un peu plus positives, messieurs. Souvenez-vous comment vous avez rencontré la belle qui vous accompagne ce soir, ok? Souvenez-vous ce moment de coup de foudre, incroyable. C'est beau les coups de foudre, on aime tous ça. Les filles sont mignonnes quand elles parlent des coups de foudre, elles disent « j'ai des papillons dans le ventre ». Nous, c'est pas des papillons, hein. Non, et puis c'est pas dans le ventre hein, non plus. Hein. Mais souvenez-vous les gars, même nous on comprend pas des fois ce que vous foutez avec nous, ce que vous nous trouvez, vous êtes beaucoup trop belle pour nous. Là, tu te balades dans la rue avec elle, tu lui tiens la main, les autres mecs ne comprennent pas non plus ce qu'elle fout avec. Là, tu vois. Et toi tu te venges, tu les regardes dans les yeux, ouais, j'ai fait un braquage. Souvenez-vous comment c'était bien au début, la complicité qu'il y a au début d'une relation. Les trois premiers mois, tu vois, tu lui parles à peine, elle est morte de rire, tu l'effleures à peine, elle a envie de baiser, voilà. Après, ça change, hein. Il n'y a qu'à vous voir, hein. On voit que ça change. Mais ça ne veut pas dire qu'elle vous aime plus, les gars. C'est juste que dans sa tête, elle vous a mis dans un compartiment de « c'est mon mec sérieux ». Voilà, donc il y a moins de folie, c'est normal. Et elle s'est posé une question pour ça, les gars. Une question, la question la plus importante pour les femmes. Les filles, ne dites rien. Je vais interroger monsieur, peut-être une idée. Quelle est la question la plus importante qu'elle s'est posée sur toi avant de s'engager? Non, il ne voit pas. Personne ne voit. Monsieur, peut-être une idée? Non. Alors, les filles, vous me lâchez pas, d'accord? Elle vous a regardé un jour, elle a réfléchi, puis elle s'est dit « Comment je vais le relooker, ce connard ?» C'est la question la plus importante, c'est la number one. La number one, elle vous a scanné en une seconde. Elle savait ce qu'elle est, ce qu'elle n'est pas, d'accord? Elles savent comment vous rendre beau gosse. D'ailleurs, leur simple présence à vos côtés vous rend beau gosse, les gars. C'est pour moi, les filles, c'est cadeau, ça me fait plaisir, ok? Mais de rien. Mais elles le font pas. Elles le font pas, elles sont bien plus malines que ça, parce qu'avec son intelligence et son recul de femme, elle se dit « Attends, je vais pas non plus en faire un truc de ouf, d'accord ?» Je me suis pas battu pour l'avoir, hein, d'accord? Il était bien tout seul, je l'ai eu avec un bout de genou, donc on va pas en faire un truc de ouf, et les autres, elles arrivent, elles me le pétent. Non. C'est un projet sur plusieurs années, puis un beau matin, tu te réveilles avec un foulard en soie autour du cou, t'as rien compris à ce qui t'arrive. L'étape qui me fascine le plus, c'est celle où les filles vous présentent leurs copines pour que vous fassiez valider, en fait, les gars. Hein, parce que oui, c'est une tierce personne qui a décidé de votre avenir. Hein. Sachez-le, hein, si vous êtes là ce soir accompagné, les gars, c'est que vous avez été validé. Hein, la première fois qu'elle te ramène une copine, c'est pas une copine qui arrive, c'est un scanner déguisé en copine qui arrive. Et je sais pas sur quels critères elle se base, ça doit être très compliqué. Tout ce que je peux vous dire, les filles, c'est que chez nous, les mecs, c'est vachement plus simple. Nous, on n'a même pas besoin de vous ramener aux potes. Hein, nous, c'est juste, elle est bonne, ouais, validée. Voilà, terminé. Et tu sais qu'elle est validée, parce que la première fois que tes potes la voient dans leurs yeux, tu peux lire, oh le bâtard. Là, ça veut dire qu'elle est validée, surlignée, stabilotée et mise en option pour qu'elle ne sera plus avec.

0: Je vais vous faire un deuxième sketch. Du coup. Y a des parents dans la salle ? Ouais, bah merci, on avait oublié qu'on avait des gosses pendant 20 minutes. Bah du coup, ceux qui n'ont pas d'enfants, vous pouvez y aller, on va parler entre nous. Du coup, on est d'accord ou pas ? Ce moment où la famille fait enfin connaissance pour la première fois. Bébé, papa, maman à la maternité, les premières secondes de la vie de famille, comme ça, elles sont incroyables. Je crois qu'il n'y a rien de plus fort dans la vie d'un être humain. Tout le monde pleure, bébé pleure, maman pleure, papa pleure. Tout le monde pleure, mais t'en as pas un qui pleure pour la même raison que l'autre, en fait. Hein. Chacun se fait son ambiance, ta bébé, il découvre ses parents, il fait maman, elle va en finir avec la vie, achevez-moi, achevez-moi. Et toi, t'es content, t'es beau. Et puis alors, en plus, moi, comme mon fils est né avec 3 semaines d'avance, je suis arrivé complètement bourré à la maternité, moi. Mais totalement, j'avais réuni mes meilleurs potes dans notre bar préféré pour qu'on se démonte la gueule tous ensemble une dernière fois. En fait, c'était la soirée où j'avais prévu d'enterrer ma vie de... ma vie, en fait. Hein, mais je savais pas encore. C'était incroyable, même bourré, j'ai vécu le truc, mais vraiment de plein fouet. La sage-femme, elle est revenue avec mon bébé, elle me l'a posé dans les bras comme ça, et moi j'avais qu'une envie, c'était de le serrer fort, de le câliner, de l'embrasser partout. Mais au début, il est tout dégueu, donc t'es. On va y aller doucement, hein. D'accord. La sage-femme, elle revient vite, faut lui donner à manger. Qu'est-ce que vous avez prévu? Vous voulez l'allaiter, lui donner un biberon? Ils ont posé la question à la maman. Elle était tellement défoncée, elle a répondu. 6 ans plus tard, on sait toujours pas ce qu'elle aurait voulu, je vous jure, c'est vrai. Donc moi, fièrement, j'ai donné son premier biberon à mon fils. Ça a du sens pour le papa sensible que je suis, ok? Et je me suis remis à pleurer quelques minutes plus tard. C'est quand mon fils, pour la première fois, il a ouvert les yeux et il me regardait en train de lui donner son premier repas. Et je disais à tout le monde, j'aimais regarder la première image de mon bébé, c'est moi, son papa, au maximum de l'émotion, en train de lui donner son premier biberon. Et là, il y a une connasse de sage-femme qui est arrivée à ce moment-là dans la chambre. Elle me dit, il voit rien avant 3 mois. Pff, voilà. Bon, je lui ai fait faire son premier rôle sur mon épaule, du coup, hein, et bon, son premier vomi aussi. Hein. Et j'avais sa petite oreille qui était proche de ma bouche, comme ça, et je me suis présenté. J'ai dit, voilà, c'est moi ton papa. Et là, ce que je ressens, c'est incroyable. Ça fait quoi? Ça doit faire 30 minutes que je te connais, et j'ai jamais aimé personne comme ça, et je pense que j'aimerais plus jamais personne comme ça. C'est incroyable. Et le pire dans cette histoire, le plus incroyable, c'est que là, si je ferme les yeux, je me rappelle même pas ta tête, quoi. C'est incroyable. C'est fou. C'est. Il entend rien avant une semaine. Je crois, j'étais tellement bourré par la première odeur qu'il a senti mon fils, c'était le rhum qui sortait de ma bouche. Ah. Mais bon, s'il entend pas, s'il voit pas, il sent pas, ok.
1: Si, il sent. Si.
0: Ah ben c'est le premier organe qui fonctionne d'ailleurs. Hein. Ben oui, parce que comme il vous voit pas, il vous entend pas, il vous reconnaît à l'odeur en fait, voilà. Et donc, pour lui, vous êtes de l'alcool, voilà. Ben, ça veut dire que quand vous le prendrez dans vos bras, vous ne serez pas bourré, il se dira, c'est pas mon papa. Je vais donner son premier bain à mon fils. Il faut le faire, les gars, hein, c'est important. Là, t'as sa petite tête là, dans ta main gauche, et puis lui, il se déploie dans l'eau comme ça. Et là, tu peux l'observer, te rendre compte à quel point il est parfait, et te dire, ouais, moi, j'ai fait cette merveille, quoi, la plus belle chose que t'as vue de ta vie. C'est quand tu sais que je l'ai fait bourrer en 3 minutes derrière un arbre, tu vois. Alors oui, les gens se disent, tu peux pas savoir laquelle elle est tombée enceinte. Si, nous, on sait, c'est tout simple, parce qu'en fait, moi, normalement, je finis que dans la bouche. Donc du coup, là, j'ai été pris de court, on sait que c'est là, quoi, tu vois. Pourquoi j'en parle? Non, mais parce que c'est une bonne nouvelle, c'est une bonne nouvelle. Mais si, ça veut dire quoi? Ça veut dire que la qualité de la baisse n'a aucune incidence sur la beauté de l'enfant, c'est tout, voilà. Ça devrait en rassurer 2-3, je suis désolé, hein. C'est incroyable ce qui s'est passé cette journée. Voilà, ce qui m'a le plus marqué, c'est la rencontre que j'ai fait après sur le parking de la maternité. J'ai rencontré un papa, il venait le même jour que moi pour la naissance de son 10e enfant. Je vous jure que c'est mon 10e enfant. Je lui ai demandé avec combien de femmes, il me dit la même. Je dis waouh, c'est trop beau comme histoire, vous aimez tellement. Il me dit aucun rapport. Il me dit en fait, c'est un calcul avec la CAF. Je dis ok, d'accord. 10e enfant, parce qu'on a toujours autant peur qu'il y ait des complications. Parce que moi, pour le premier, je connaissais rien, j'étais terrorisé. Il me dit non, ça fait longtemps qu'on a plus peur. Il m'explique que lui, sa femme, ça fait déjà 5 ou 6 accouchements, qu'elle arrive une heure avant en bus, comme ça, tu vois, tranquille. Elle arrive à la maternité, elle passe pas à la réception faire un checking, elle a un badge du personnel, ça arrive, cling, voilà, comme ça. Elle choisit la salle de naissance qu'elle veut, salut docteur, on y va, ouais, 3, 2, 1, pff, tu vois. Son mari descend même pas de la voiture, c'est là. Il est en warning devant la maternité, quoi. Avec les 9 autres gamins dans le break Nevada, là. Elle sort 2 minutes plus tard, le môme, il marche déjà. Pff. Incroyable. D'ailleurs, je crois le 10e, tu peux accoucher en éternuant, je pense. Vas-y, t'es là, t'es à la maison en train de faire autre chose, t'es là, pff, ah merde, le bébé. Nous, on s'est séparés juste après. On s'est séparés à cause du baby blues. Alors, le baby blues, pour ceux qui savent pas ce que c'est, pas de panique, c'est médical, ok? C'est très sérieux, hein. C'est pas un gamin qui se promène au bord d'une route qui est là, qui est under. Mais du coup, voilà, je suis célibataire. Mon fils, il me voit tout seul et célibataire. Et mon fils, il me dit, papa, j'ai le cœur brisé. Il a 6 ans. Hein. Il me dit, tu mérites pas d'être seul. Je dis, mais t'inquiète pas, mon chéri. Papa, il va très bien. Papa, il fait le métier de ses rêves. Papa, l'amour qu'il a besoin de donner, bah, il te le donne à toi. Et l'amour que j'ai besoin de recevoir, bah, c'est toi qui me le donne. Donc, c'est cool. Il me dit, ouais, mais il faudrait quand même que tu te trouves un plan cul. D'ailleurs, il m'a inscrit sur Tinder et tout. Je me suis désinscrit. Non, mais c'est vrai, c'est chiant ce truc. Je l'ai fini 2 fois déjà, tu vois. C'est trop facile, quoi. J'attends la mise à jour, quoi, voilà. Mais du coup, oui, j'ai rencontré des filles et tout. Et l'autre fois, j'étais avec une fille, on faisait l'amour comme ça. Et j'étais sur le côté comme ça derrière elle. J'aime bien l'amour intense, quoi. J'aime bien. Et il y a des mecs qui se transforment pendant l'amour. Il y en a d'un seul coup, ils sont là, ah, t'aimes ça, bon Dieu, hein, t'aimes ça, bon Dieu. Hein. Moi, je fais pas ça. Il y en a, ils sont là, parle-moi mal. Moi, je chante des chansons, moi. Ouais. Si, moi, je mordis l'oreille et puis on n'est pas fatigué. Et l'autre fois, il y en a une, elle me dit arrête tout. Je dis ok, d'accord. Elle me dit, je voudrais que tu me prennes dans tes bras. Je dis ok, d'accord. Elle me dit, je voudrais que tu me traites comme si j'étais ta femme. J'ai faim.
2: Merci beaucoup.
0: C'est bien.
2: Trop bien, hein?
0: Ah ouais. Bravo, merci.
2: Callaghan sur Rire et Chanson en direct de l'Apollo Théâtre. Bon, je vous l'avais dit, hein, c'est sale. Voilà.
0: Ouais, mais il y a un peu d'émotion quand même.
2: Un petit peu. Vraiment un petit peu. Voilà. Merci infiniment, Callaghan.
0: Bonne soirée. Merci beaucoup.
2: À bientôt. Merci.

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2: Une comédienne qui va nous rejoindre pour sa toute première sur la scène de Rire et Chanson Comedy Club. 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
3: Bon, il est parti. Je suis trop contente de vous voir. Ça me fait du bien là, d'être devant vous. Et je parle pas de la clim, c'est surtout parce que là, en ce moment, je vis avec ma grand-mère. Donc ça fait du bien de voir des gens en vie. Enfin, pas tout le monde. Non, je suis trop contente, ça me fait du bien vraiment, parce que c'est compliqué de vivre avec ma grand-mère. Déjà, elle voit des choses que je ne vois pas. Là, il y a 3 jours, elle a vu 2 hommes hyper musclés se battre dans sa chambre. Je lui ai demandé ce qu'elle avait fait. Elle m'a dit, bah, je suis allée dans le salon, j'avais peur de me prendre un coup. On n'a vraiment pas les mêmes peurs. Enfin, moi, perso, je vois 2 hommes hyper musclés se battre dans ma chambre. J'espère me prendre un coup. Je vous dis la vérité. Non, j'adore lui faire croire des trucs, en plus. Tu sais, la dernière fois, je lui ai dit que ses voisins étaient en train de ken dans le couloir. Elle voulait aller voir. Elle était comme ça, ah bah attends. Je l'adore, j'adore vivre avec elle parce que je lui fais croire des choses, mais aussi je lui fais découvrir des choses. Là, en ce moment, je lui fais découvrir la télé-réalité. Vous êtes télé-réalité un petit peu ou pas?
4: Oui.
3: J'ai l'impression que vous êtes télématin de toute façon, donc c'est pas grave, mais... Là, on va parler de Love is Blind. Love is Blind, vous voyez ce que c'est ou pas? Ceux qui ne voient pas ce que c'est une émission où des femmes font des speed dating de 2 minutes avec des hommes sans les voir. Le but, c'est de trouver son futur mari sans jamais l'avoir vu. J'adore cette émission parce qu'en fait, elles font que chialer. Et elles chialent que pour des poux, mais elles ne le savent pas. Il y en a une qui rentre. Ils ne se voient pas, ils ne se connaissent pas. Le mec, au bout de 2 minutes, il lui dit quoi? Il lui dit, moi, tout ce que je veux, c'est te rendre heureuse. On m'a jamais dit ça. Ah oui, parce que les autres t'ont vu, en fait. Il y en a une autre qui rentre avec un carnet et sur le carnet, elle a sa liste de critères. Mais attention, on est en 2026, donc ça se résume surtout à un critère. Un homme fidèle, par pitié. Non mais les meufs, on n'a plus d'exigence. Mais on peut plus, on peut plus. J'ai l'impression que maintenant, le mec, il se lève le matin, il se lave les dents, on est contente, quoi. C'est... Donc elle rentre et elle lui demande s'il est fidèle, lui. Il a tellement envie de baiser qu'il dit « oui !» Et elle fait « oh là là, c'est exactement ce que je voulais entendre !» J'étais devant, je me dis, mais en vrai, quand elle a posé la question, elle pensait entendre quoi? Non, mais elle pensait qu'il allait répondre quoi? Ah non, moi je suis un gros baiseur, c'est... T'as des copines? Ben, je les baisse toutes. Non, après, c'est cool de vivre avec sa grand-mère, mais ça me donne envie de voyager loin quand même. Là, je teste un peu les voyages seuls, voilà. Et j'ai remarqué un truc d'ailleurs avec les gens qui voyagent seuls, c'est une habitude chez eux de rentrer et de dire « Mais tu sais, quand tu voyages seul, t'es jamais vraiment seul. » C'est marrant parce que là, j'ai voyagé seule et j'étais complètement seule, en fait. Enfin, après, c'est le but. Moi, j'aime pas trop qu'on me parle, tu sais, quand je suis dans mes pensées, dans ma vie et tout. Là, par exemple, j'ai pris l'avion. Et il y a un mec qui a essayé de me parler. C'est horrible dans l'avion, tu sais, parce que t'es hyper collé, tu te retournes et il parle. À un moment, je me retourne, il a un strabisme. C'est pas grave, hein. Mais moi, ça m'est hyper mal à l'aise parce que je sais jamais regarder. Et là, Dieu merci, il y a eu des turbulences. Bam, bam, ça s'est remis en place. J'ai dit pas mal, ça s'est joué à peu de choses, hein. Je sens qu'il y a eu une hésitation d'applaud sur ça, mais je comprends. J'ai essayé de faire découvrir aussi la télé-réalité à ma mère, parce que c'est avec elle que je vivais avant ma grand-mère. Ma mère, c'est compliqué. Ma mère, c'est le genre de mère qui m'appelle à 7h du mat pour savoir comment je vais et qui me rappelle à 9h pour me dire « Tu veux pas te stabiliser un petit peu ?» C'est marrant en plus, parce que venant d'elle, puisque ma mère, 6 enfants de 3 pères différents. Vous pouvez rigoler, elle est au courant, hein, c'est plus un secret. Hein, c'est, 6 enfants, vous vous rendez compte, 6 enfants, c'est énorme. Ah oui. En plus, on se rend pas compte parce que tu sais, quand t'as un enfant, on parle beaucoup de la charge mentale, la fatigue, le sommeil. Mais personne te dit à quel point ton corps va changer. Personne n'en parle, ça. Et personne te dit que tu vas jamais le récupérer. Mais ma mère le vit hyper bien parce que la dernière fois, je dors chez elle, je sors de la douche, elle me regarde comme ça, elle me dit « C'est dingue! On est foutu pareil !» Quelques grossesses près quand même, hein, c'est... Après, j'adore ma mère. Attention, j'adore ma mère. En plus, elle a une petite particularité que beaucoup de mères ont d'ailleurs. Elle est mythomane. Bah, si elle est mythomane, parce que moi, ma mère, toute ma vie, elle m'a dit que j'étais la plus belle du monde. Je vous remercie de parier à ça. La plus intelligente, la plus talentueuse. Et tu vois, normalement, tous tes parents t'encensent comme ça, tu vois. Sauf que toi, à un moment donné, bah, tu grandis. T'arrives dans le monde des adultes. Tu regardes un petit peu autour de toi et tu te remets un peu à niveau, quoi. Tu dis, je suis bien, mais je... Et en fait, moi, c'est terrible. Je me suis jamais remise à niveau. Je suis devenue complètement érotomane. Je pense sincèrement que tout le monde me kiffe. Mais c'est un handicap, hein, parce que vous, vous allez chez le psy pour avoir plus confiance en vous. Moi, je suis obligée d'y aller pour plus avoir confiance en moi, quoi. C'est un calvaire. Et des fois, elle, elle oublie qu'elle a créé ce monstre. Des fois, je l'ai au téléphone, elle fait, mais Meryl, tu t'écoutes parler? Je fais, oui. Et là, je me regarde. Bah, je me kiffe. En plus, je vais même aller plus loin. Quand un mec me kiffe pas, déjà, ça n'arrive pas. Mais... Ça n'arrive pas. Mais un jour, j'ai fréquenté un mec, et je pense pas assez longtemps, parce qu'il m'a dit un truc hyper intéressant. Il m'a dit « Ouais, non, j'ai pas le truc. » Soi-disant. Vous savez ce que je me suis dit? Et vous savez ce que je me suis dit? Mais tellement, je me kiffe. Hein. J'ai envoyé un message à ma pote, j'ai fait « Il a un cancer, c'est sûr, c'est sûr. » Tu sais, j'ai envisagé aucune autre option, quoi. Non, j'adore ma mère, même si elle est mythomane. Moi, je pense pas être mytho. Ma fille, elle pense que je lui mens. Je vais vous dire pourquoi. Parce qu'elle a 6 ans et à chaque fois, je lui dis de pas traverser toute seule. Sinon, elle va mourir, il va y avoir plein de sang et elle va beaucoup nous manquer. Et là, elle a traversé 2 fois toute seule, ok, sans m'attendre. Il lui a rien arrivé. Du coup, elle pense que je lui mens et qu'il va jamais rien lui arriver. Donc là, pour qu'elle arrête de faire ça, je commence à me demander est-ce qu'il devrait pas arriver un petit truc. Non, mais pas une grosse voiture, une petite Smart, une petite marche arrière, vous voyez ce que je veux dire? Je sens qu'il y a une partie, vous savez pas si vous devez rigoler ou appeler les services sociaux, là, je vous ai perdu. Non, mais calmez-vous, je suis pas comme ma mère, je suis pas aussi drama qu'elle. Elle en fait des caisses, je vous le dis. Moi, par exemple, je lui réponds pas au téléphone pendant 20 minutes parce que j'arrive chez elle, c'est la cata. 20 minutes chez une mère juive, je pense que c'est 3 heures chez les autres. J'arrive chez elle, elle ouvre la porte comme ça, elle fait « Ah, c'est toi, dis-moi !» T'en as rien à foutre de ma gueule, c'est ça? Moi, j'en peux plus. Là, je viens de regarder pour le suicide assisté en Suisse. Alors, surtout, ne vous inquiétez pas, j'ai regardé le prix du suicide assisté en Suisse. 30 000 euros, quand même. 30 000 euros, hein. Moi, je vous dis la vérité, ce qui m'a choqué, c'est pas qu'elle veuille se suicider. Ça, c'est OK. Moi, ce qui m'a choqué... Non, moi, ce qui m'a choqué, c'est qu'elle pense sincèrement avoir les moyens de le faire en Suisse. Et ça, ça m'a choqué, tu vois. Après, il y a quand même un truc que j'aime plus que moi, et c'est important que je le dise, c'est ma fille. C'est quand même ma fille que j'aime plus que moi, parce qu'on est obligé d'aimer son enfant plus que soi. Et comme on est filmé, bah, je t'aime. Non, j'adore ma fille, j'adore. Il y a juste un truc qui me manque depuis que je l'ai eu, c'est mes 25 ans. Voilà, moi je suis née dans les années 80, donc ça fait un petit moment que j'ai pas eu 25 ans et ça me manque, je vous le dis, ça me manque. Et là, je commence à découvrir même la nouvelle génération, là, la Gen Z, les meufs de 25 ans, mais d'aujourd'hui, je les adore. Il y en a là parmi vous, par applaudissement, dites-moi là que je vous regarde. Ah ouais, il y en a pas beaucoup, je vous adore. Vous osiez pas, mais vous inquiétez pas, je vais dire que des bonnes choses. Vous, c'est une génération où il y a un truc avec le body positive, l'acceptation de soi qui n'existait pas du tout à mon époque. Vous, votre pote, elle arrive, elle a pris 30 kilos, elle a un crop top, une frange de jacouille, vous êtes là, t'es magnifique. Et même si elle est là, ouais, mais t'as vu, j'ai pris 30 kilos, tu slay, girl, ta gueule hein. Ouais, hey, je vous dis la vérité, moi, j'arrive devant mes potes, j'ai pris 30 kilos, j'ai un crop top, une frange de jacouille, elle me regarde, elle me fait, ça va, dame Ginette, qu'est-ce qui se passe, t'as pris l'eau de ta fille? C'est fou, parce qu'on dit beaucoup aussi que les mecs ont pas le body positif et tout, mais si, ils l'ont, bien sûr qu'ils l'ont. Quand ils veulent baiser, ils l'ont. Ah oui, t'arrives, t'as une frange de jacouille, t'as pris 30 kilos, ils sont là, t'es pas mal, toi. Et le lendemain, la meuf, elle élève et on prend un petit déj, bah, tu fais pas le jeûne intermittent? Non. Non, je prends exemple sur ma mère sur plein de choses, en vrai. Je prends exemple sur ma mère sur quoi, là? Nous, elle nous parlait en anglais quand on était petits aussi. Ça, je trouve ça génial, tu vois. Ça, si vous avez des enfants que vous allez en avoir, faites-le. Elle nous parlait en anglais quand on était petits pour qu'on soit bilingue, surtout. Sauf qu'elle parlait pas anglais. Elle adorait faire ça dans les endroits publics, hein. Je sais pas si vous vous rendez compte. C'est des fois, on était là, en train de faire les courses, les 7 canards, les 7, parce que j'oublie jamais mon père. Et là, d'un coup, elle voyait des gens passer et elle faisait « Hurry up, guys, hurry up !» Mon père, « Hurry up, c'est quel rayon, ça, déjà, Nathalie ?» Nathalie ? J'adore ma famille. Non, ça m'a insupporté quand même, c'est ça, dans les endroits publics. Il y a un autre truc qui m'énerve d'ailleurs dans les endroits publics, c'est les couples hyper amoureux qui se roulent des grosses pelles. S'il y en a, faut arrêter. Arrêtez de faire ça. Là, j'étais dans le métro, il y avait un couple hyper amoureux qui se roulait des grosses pelles, mais hyper amoureux. Dans le métro, je sais pas si vous vous rendez compte. C'est-à-dire que j'étais tellement collée à eux que j'aurais pu leur rouler une pelle, c'est ce que j'essaye de vous dire. Au début, ils ont commencé doucement, hein, petit French kiss et tout. D'un coup, ils ont pété un câble. À un moment donné, elle va s'asseoir, je me dis, c'est terminé. Non, il n'arrêtait pas de lui dire je t'aime de loin. Pardon, j'ai eu un. Mais elle entendait pas parce que le métro allait très vite. Du coup, il arrêtait pas de faire je t'aime. Mais j'entends pas. Mais je t'aime. Mais j'entends. Il t'aime. Écoute. Il t'aime. En plus, si vous réfléchissez bien, les couples comme ça qui se roulent des grosses pelles en public, j'ai remarqué, c'est toujours les moches. Ah, c'est toujours les moches. On dirait qu'ils prennent leur revanche sur la vie. Je suis désolée, c'est toujours les moches. Et en plus, je vais vous dire un truc, c'est pas contre vous. Faut pas prendre contre vous là ce que je dis, mais les beaux ils prennent pas le métro. Ah ouais. Ah oui, les beaux ils prennent pas le métro, ils prennent des Uber. Et les beaux quand ils disent je t'aime, ça a rien à voir. Je sais de quoi je parle. Les beaux quand ils disent je t'aime, c'est elle marche comme ça. Je t'aime. Et lui il la regarde et dit merci. J'ai l'air aigri de l'amour là comme ça, mais il y a une petite raison à ça, c'est que là je suis en séparation. Ben vous inquiétez pas, c'est pas moi qui suis en séparation, c'est lui, parce que moi je me sens toujours en couple, hein, personnellement. C'est fou les mecs de croire que vous pouvez partir comme ça. Là ma mère elle m'a donné un conseil, elle m'a dit écoute Meryl, si tu veux le récupérer surtout, ne fais rien. Du coup là, le fais rien. Mais devant chez lui... Si vous voulez appeler la police, vous faites pas chier, il l'a déjà fait. Hein, Ça avait bien commencé parce que quand on s'est rencontrés, il a voulu qu'on rentre ensemble. Et moi, j'ai dit non. J'ai dit non, et il a compris. Il m'a dit, je comprends, t'as besoin de temps. Et moi, j'étais trop contente qu'il comprenne que oui, j'avais besoin de temps pour m'épiler. Bah ouais, parce que les mecs, vous croyez trop qu'on n'est pas des meufs faciles. On est toutes faciles, on est juste pas épilées, quoi. Vous croyez que c'est notre conscience qui nous retient? Et non, nos poils. Je sens qu'il y a des meufs qui sont là toutes ces années de combat pour qu'elles disent ça sur scène, cette conne. On va pas trop le critiquer parce que il est quand même super, c'est le père de ma fille, donc c'est quand même une bonne chose. En plus ma fille l'adore, elle est encore dans le complexe d'Œdipe là, donc elle est toujours obligée de me rappeler à quel point elle l'aime. elle l'aime et des fois ça me tend un peu, c'est la dernière fois elle me fait oh, j'aime trop papa, oui moi aussi je l'aimais, moi aussi il me donnait des fesses et maintenant il en donne à une autre, allez on passe à autre chose. Et là elle a rencontré la nouvelle meuf de son père, elle se sent toujours obligée de me rappeler à quel point elle est belle. À chaque fois, elle rentre à la maison, elle fait « Oh là là, la copine de papa, elle est trop belle, elle ressemble à une sirène, elle a des trop beaux cheveux. » Elle l'appelle Ariel. Tout le monde voit qui est Ariel ? Vous la trouvez belle ? J'ai l'impression que vous avez peur de moi, c'est... Moi, ma fille, j'ai de la chance parce que moi, elle m'appelle Olaf. Pour ceux qui voient pas qui est Olaf, Olaf c'est un bonhomme de neige avec un gros cul, un nez crochu et des doigts crochus. Et moi je suis juive. Ok, je vois que ça choque pas tout le monde que ma fille soit antisémite. Et je vais vous laisser sur ça, merci beaucoup de m'avoir écouté. Merci.
2: Bravo, Meryl, Pénélope sur Rire et Chanson.
3: Merci beaucoup.

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2: 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Une vraie performance. Je vous demande de l'applaudir lui aussi très fort. Voici Cyril Etès.
3: Bonsoir Paris, bonsoir Paris, vous allez bien les Open du Rire? Je suis content parce que je trouve que dès le début, en tout cas, vous êtes bien, vous êtes là, vous criez, vous êtes chaud, vous êtes dedans, vous criez, vous êtes là, vous êtes présent, vous êtes bien, vous êtes chaud, vous êtes dedans, vous êtes présent, vous avez une belle énergie. Et là, je sais ce que vous êtes en train de vous dire, hein. Là, vous me regardez et vous êtes en train de vous dire, oh, qu'est-ce que c'est que ce con? Vous êtes bien, vous êtes chaud, vous avez une belle énergie. Pardon pour cette entrée un peu rythmée, un peu agressive, mais en tout cas, c'est la façon que j'ai trouvée pour être un petit peu original, pour me différencier un petit peu de ce que font les autres humoristes. On est beaucoup d'humoristes et moi, je ne voulais pas faire comme beaucoup d'humoristes font et faire mon entrée sur scène en commençant un truc du genre « Hey, ce soir, je suis super content d'être là !» Déjà parce que non. Pas super content d'être là. Alors rien à voir avec vous, hein. Vous avez des belles têtes, de beaux sourires, une belle énergie, mais quand même, pour recontextualiser le truc, là, en ce moment, je suis quand même en train de bosser, hein. Est-ce que vous, le matin, quand vous arrivez au bureau, vous faites un truc du genre hey, ce matin, je suis super content d'être là? Non. On est en France, vous arrivez au bureau, vous faites la gueule, comme tout le monde, hein. Bah moi c'est pareil, si en ce moment je pouvais être chez moi à regarder un bon épisode de The Walking Dead, je ferais pas la gueule non plus, hein. Mais bon, on est bien, on est ensemble, on a une belle énergie. Et pour tout vous dire, mesdames, messieurs, j'ai failli ne pas être avec vous ce soir. Oh, oh là là. Un petit peu faux cul quand même, hein, mais... Tout simplement parce que j'étais en tournée, j'ai pris donc le train pour venir, c'est un peu compliqué en ce moment avec les grèves, etc. C'est un petit peu difficile. Petite parenthèse, en ce moment les trains, les gares, je n'en peux plus. Surtout les relais de gare. Hein, les relais de gare, je ne sais pas ce qui se passe. Je ne sais pas ce qu'il y a avec les relais de gare. Enfin, on est en guerre ou quoi? Attendez, les mecs se jettent sur des magazines dans les relais de gare, mais comme si c'était du sucre. Moi, quand je vais dans un relais, je sais ce que je veux. Je veux prendre un petit magazine pour patienter. Pour patienter dans le train parce que parce qu'il y a toujours des problèmes, c'est toujours lent, etc., etc. Mais le problème, c'est que dans les relais de gare, il y a toujours un mec dans le couloir avec une valise. Sans déconner, la valise. Le mec, il part pas pour 3 jours, il part pour 5 ans. Hein. La valise fait tout le rayon. Et en général, le gars, il prend un magazine et au lieu d'aller payer direct à la caisse, il ouvre le magazine et il fait... Que toi, t'es derrière. De temps en temps, le gars, il se retourne vers toi et un peu ironique, il fait « Oh, oh, j'espère que je ne suis pas au milieu. » Non, du tout. Mais dans 2 minutes, je vais t'escalader, te dévisser la tête et te chier dans le cou quand même, hein. Évidemment qu'ils sont au milieu, ces cons-là. Et alors attention, attention, comme s'il n'y avait que les relais de gare qui posaient problème. Vous avez vu les gares maintenant, mesdames, messieurs? Il n'y a maintenant que des boutiques. Ce sont devenus des centres commerciaux, les gares. On n'a jamais autant manqué de trains, de personnel, de nouveaux rides. Non, ils te foutent des boutiques. Alors attention, ils te foutent des boutiques avec des produits qui ne te servent absolument à rien sur le moment donné. Moi, l'autre jour, je suis allé dans une gare. Il y avait une boutique qui vendait, vous savez quoi? Des valises. Alors j'ai bien conscience que la valise est en rapport assez direct avec la notion de voyage. Mais enfin moi, je sais pas vous, quand je vais dans une gare, en général, c'est pour prendre un train. Ce qui veut dire que techniquement, la valise, je l'ai. Est-ce qu'on a déjà vu un mec arriver en courant dans une gare avec les chemises sous le bras, les pantalons sur l'épaule et les chaussettes sur la tête, arriver dans la boutique, tout foutre sur le comptoir et faire au vendeur « Vite, il me faut une valise, j'ai un train dans 2 minutes !» Le vendeur, il est là, il fait « Ouais, c'est pour emporter ou pour ranger tout de suite ?» Non, mais attendez, alors attention, mais s'il y avait que ça, oui, ça, tout seul, mais c'est gentil. Attention, mettez-nous des trucs utiles dans les gares, des trucs qui vont nous rendre zen, nous détendre, nous calmer. Et s'il vous plaît, mettez-nous autre chose que des pianos. Non, ça aussi, les pianos, quelle connerie dans les gares! Parce que vous avez vu le piano, il est toujours accaparé par le même connard. Celui qui ne sait pas jouer, mais qui veut te montrer, hein, qui prend des cours depuis 3 ans. En général, le mec, il joue toujours le même bordel. En général, c'est la lettre à Élise. Hein, il met 2 plombes pour faire 3 notes. Que Élise, elle a pas attendu sa lettre, elle s'est barrée depuis 2 heures. Elle a glissé comme ça sur le quai, elle est tombée sur les rails du train, elle est morte dans d'atroces circonstances. C'est pour ça que les trains de la SNCF sont toujours en retard, mesdames, messieurs. C'est à cause de cette connasse d'Élise.

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4: Bonsoir. Bonsoir. Ah, le couple. Voilà. Non, pardon, je dis ça, on vient de fêter nos 7 ans avec ma copine. Je sais pas comment on a fait. Vraiment. Parce qu'elle a des idées. Elle veut qu'on se dise toute la vérité. Alors qu'un couple qui marche, c'est un couple qui se ment. Bon, on est d'accord. C'est la base, le mensonge dans le couple. Enfin, dès le premier rendez-vous, tout le monde se ment. Nous, on arrive, on vous fait croire qu'on est des mecs cultivés, pleins d'humour, qui ne pensent pas qu'au cul. Vous, vous arrivez maquillés. Et dès le premier rendez-vous, elle a voulu qu'on se dise toute la vérité, hein. Ah ouais, elle est arrivée maquillée, hein. Elle est pas folle. Mais elle a voulu y aller cash. Je fais, ok, voilà, je te le dis. J'ai déjà un enfant. Elle me dit, ah cool, moi j'ai un chien. Et alors?
5: Bah c'est pareil.
4: Bah non.
5: Bah si.
4: Bah non, tu peux pas comparer un chien et un enfant. Tu vois, mon enfant à 15 ans, si tout se passe bien, il aura son brevet des collèges. Alors que toi, ton chien, à 15 ans, si tout se passe bien... C'est... Bah, désolé, mais moi je suis du genre à appeler un chat un chat.
5: Ouais, mais j'ai pas de chat.
4: Bref, elle a pas de chat, non. Et je crois que j'aurais préféré, parce que son chien, c'est un bulldog français. Voilà, merci pour la réaction, oui. C'est ça, oui. Alors, je sais que c'est le chien préféré des mégastars américaines, hein. Par exemple, Lady Gaga, elle en a 3, bon. Mais pour moi, c'est pas un chien. C'est un sketch. Alors, ceux qui voient pas la tronche que ça a, bon, bah, écoutez, le bulldog français, ça a le museau embouti, les yeux qui se font la gueule. Alors, je sais qu'on est en radio, mais ça tombe très bien parce que c'est un chien sonore. C'est-à-dire que ça respire. Enfin, ça respire. Ça survit bruyamment. C'est-à-dire que même en bonne santé, le chien, c'est minimum... Voilà. C'est grand comme ça, c'est pas très grand. C'est, et c'est incroyable parce que l'air reste très peu de temps dans le chien. Ah, c'est génial. Je veux dire, à peine ça inspire par le nez, hop, ça expire par le cul. C'est la French touch, ça. Ce côté made in France qui plaît aux Américains. C'est vrai, tu regardes ce chien, ce n'est que du made in France. Ah si, c'est moche, ça marche pas, et ça coûte très cher. Et c'est des chiens qu'on a fabriqués, volontairement. Ils ont mis plein de croisements, et il y a ça qui est sorti. Moralité, les races de chiens, c'est comme l'alcool. Si tu fais trop de mélange, à un moment, tu dégueules. Ah ouais, 7 ans, pouf. Et on a un enfant aujourd'hui avec ma copine, et elle voit bien de quoi je voulais parler. L'enfant, c'est pas un animal domestique, hein. Et elle est géniale avec les gamins. Et c'est là que je me dis que peut-être avoir un animal domestique, ça peut te préparer à avoir des enfants. Hmm? Si, c'est vrai, le chien, regardez, le chien, c'est l'amour inconditionnel. Il est tout le temps heureux de te voir. Tu quittes la pièce 2 minutes, tu reviens, c'est comme s'il t'avait pas vu depuis 6 mois. Il mâchouille tes affaires, il bave, tu nettoies ses merdes. Ça te prépare pour la petite enfance. Le chat, c'est un connard. Ingrat, méprisant, toujours vautré sur le canapé à te faire croire qu'il s'en sortirait très bien si t'étais pas là. Ça peut te préparer à l'adolescence. Et même un poisson rouge, hein. Ben si. Attends, c'est quoi un poisson rouge? C'est un animal qu'on n'arrive pas à garder en vie plus de 6 mois. Donc, ça peut te préparer à la mort subite du nourrisson. Non, mais c'est pas pareil, le chien et l'enfant, quand même. Non, le chien, tu le dresses. L'enfant, tu l'éduques. Voilà. Et on est très impliqués dans l'éducation avec ma copine. Ouais. Elle est là.
5: Chérie, viens voir maman. Comment il fait, le mouton? Mais oui! Oh là là, il est intelligent! Et comment il fait, le chat? Oui! Oh là là, il est HPI, c'est sûr, il est HPI. Et comment il fait le chien?
4: J'adore, j'adore. Moi, mon truc, c'est les fautes de français. Ah, je lâcherai jamais ça. Ah non, non, c'est trop important de parler correctement. Hein. Ah, il n'y a pas longtemps, mon petit se vautre au square.
5: Ah, papa, j'ai tombé.
4: Non, tu es tombé.
5: Oui, j'ai tombé.
4: Non, on dit pas j'ai tombé, on dit je suis tombé. Allez, on recommence. Donc je le repousse, il retombe.
5: Ah, papa, je suis tombé.
4: Ben voilà, c'est bien mon grand, voilà. J'adore passer du temps avec mes gamins. Et en tant que père, je pense que c'est très important. Génération papa cool. Nous, on est là. On s'implique. Pas comme la génération d'avant. J'en vois quelques-uns. Ah bah, sans vous vexer les gars, hein, mais bon, à votre époque... papa des années 80, papa qui ne foutait jamais rien. Ah ouais. Après, c'était une autre époque, hein, voilà, je juge pas. Le papa cool, à l'époque, c'était celui qui faisait que bosser pour que maman reste à la maison avec les gamins. On dérogeait pas à la règle, hein. Ma mère appelait ça du travail d'équipe. Ouais, ouais. Mais elle était hyper exigeante avec mon père, hein. Oh. Elle lui demandait quand même de se souvenir de nos prénoms. Voilà. Je l'admirais beaucoup quand j'étais gamin parce que mon père, c'était un grand pacifiste. Ah, je vous jure. Ah, je me souviens, on l'entendait gueuler dans la maison à longueur de journée. Je veux la paix ! Génération mai 68, mec. Quand on était petit, il disait beaucoup « fais pas chier ». À moi, il me le disait tellement souvent qu'à un moment, « fais pas chier », je croyais que c'était mon prénom. Mon frère, c'était « dégage ». Et aujourd'hui, il est grand-père. Et il me donne plein de conseils sur l'éducation de mes enfants. Et moi, je bois ses paroles et je me demande, mais d'où lui vient tout ce savoir ? Oh, mais je... Oh, oh, oh, oh, oh. Merci, grand sage. Oh, puis-je me permettre de te poser humblement une question, toi qui t'y connais un rayon en éducation, où sont les enfants qui ont profité de ta formidable expérience? Alors, je demande parce que je ne connais que mon frère et moi, et... Bah, non. Ah, il n'y en a pas. Donc, tu ne sais pas, hein? Mais c'est pas toi qui m'as appris que quand on sait pas, on ferme sa gueule? Je lui parlerai jamais comme ça, hein? Non, non, je me permets des vannes sur mon père parce qu'il a beaucoup d'humour. Et qu'il est pas là ce soir. Et pourquoi? Ben parce que je flippe encore un peu devant lui, hein? C'est ridicule à mon âge, hein? Mais c'est peut-être ça le résultat d'un poil trop de sévérité. Nous, on est plus cool parce qu'on a complètement laissé tomber la sévérité. Mais je parle pas d'autorité, de fermeté, je parle de sévérité, voyez ? Je ne pense pas qu'un gamin doit forcément avoir peur de son père pour devenir un bonhomme. Avant, l'autorité du père, c'était un levier de négociation quand l'autorité de la mère était épuisée. Elle arrivait dans la chambre. Ah ! Range ta chambre. Non ! Tu veux que j'appelle ton père ? Ok ! Et aujourd'hui ? Ah ! Papa, tu fais quoi ? Je range ta chambre, va t'amuser mon chéri. C'est une époque géniale ! Les grands-pères, les pères, enfin, s'impliquent dans l'éducation des enfants. Et c'est génial parce que je pense très sincèrement que c'est grâce à nous, les hommes, que les générations futures seront meilleures. Attends, attends, attends, attends. Non, parce que si on regarde bien, le point commun de la quasi-totalité de l'humanité, c'est qu'on a tous été élevés par des femmes. Nos mères, nos mamans, qu'on adore. Mais qui manifestement n'ont pas fait un super boulot. Non mais pardon, il y a quand même beaucoup d'humains de merde sur Terre, hein ? Et ça peut pas être de notre faute, puisque jusqu'à aujourd'hui, on foutait rien. Vous aviez un taf et vous l'avez bâclé. Et aujourd'hui, qui doit passer derrière pour réparer les conneries? C'est Bibi. Alors, pour la jeunesse qui nous écoute, ce que je viens de faire, ça s'appelle de l'humour miso. Voilà, j'ai voulu voir si ça marchait encore un peu aujourd'hui. Je suis pas sûr que ce soit une bonne idée, hein. Je sens que j'en ai perdu un peu. Ouais. Non, l'humour miso, je suis d'accord, faut arrêter. Hein. Ouais. Avant, il y avait beaucoup de blagues comme ça. Hein. C'est vrai. On entendait souvent des gens, c'est un couple qui va visiter un château fort, le mari veut montrer les créneaux du donjon à sa femme, elle les voit pas, alors il lui dit, ma parole, tu loupes tous les créneaux, pourtant on n'est pas en voiture. Voilà. Ça, c'était drôle à l'époque, aujourd'hui ça ne fait plus rire personne. Apparemment un peu quand même, mais bon. En plus, franchement, ce genre de blague, je trouve que c'est dégueulasse. Parce que même si c'était vrai que les femmes conduisaient un peu moins bien que les hommes, je sais pas, j'étais pas là, hein. Mais moi je pense que c'est parce que vous étiez pas aidé. Quand ton conjoint te regarde en étant persuadé que tu vas te planter, tu vas te planter. Elle est là.
5: Ah bah ouais, je crois que la voiture rentre. Bon bah je fais mon créneau, alors j'y vais.
4: Et lui, eh ben vas-y, je te regarde. Hein.
5: Alors, d'accord, alors là, je braque et c'est parti. Bah, pourquoi elle bouge pas la voiture? Ah, j'ai oublié d'enclencher la marche arrière.
4: Et elle est...
5: Bon, bah alors, clac-clac. Alors, c'est parti. Ah là, ça bouge. Alors, le trottoir aux trois quarts du pare-brise arrière. Et là, je contre-braque. Et fait, oh, je me suis mélangé les pieds. Zut, j'ai calé.
4: Ouais, c'est pas possible. Eh ben, heureusement que tu cuisines pas comme tu conduis. Hein.
0: C'était dégueulasse. Ingrat, méprisant. Hein?
4: Bah oui.
0: Eh ben, c'est exactement comme quand vous nous regardez changer le bébé. C'est insupportable. Nous, on est là. Ah bah ouais, je crois qu'il faut lui changer la couche. Hein. J'y vais. Et elle?
5: Eh bah vas-y, je te regarde.
4: Hein. Ok, alors ça... Ouais, ah bah je sais pas où sont les cotons, moi. Hein.
5: Et allez.
4: Bon bah alors cela, kechlouk. Eh ben voilà, c'est fait. Oh merde, j'ai oublié de lui mettre de la crème.
5: Oh mais c'est pas possible, hein. Deux mains gauches, hein, c'est dingue. Allez, vas-y, dégage. Oh, c'est le bébé à sa maman.
4: Et le résultat est le même des deux côtés. Tout le monde s'énerve.
5: Arrête de lever les yeux au ciel et de souffler comme ça.
4: Tu me stresses à me regarder faire aussi, toi.
5: Je fais à ma manière.
4: Laisse-moi tranquille. Résultat?
5: Eh ben puisque c'est comme ça, t'as qu'à le faire toi-même.
4: Elle prend la porte. Et lui? Eh ben puisque c'est comme ça, t'as qu'à le faire toi-même. Il prend le bébé et...
0: Et ça, c'est de l'humour noir.
4: Voilà, voilà. Un petit bébé écrasé comme ça, c'est pas méchant. Ah, l'humour noir, on garde, hein. Autant l'humour miso, non, mais le noir aussi. Ah, l'humour noir, c'est le summum de l'humour cool. Hein. Après... Je suis d'accord. Faut faire gaffe avec l'humour noir. Il y a des sujets touchy. On peut pas faire n'importe quoi. Vous voyez? Moi, j'en mets qu'un tout petit peu, vous voyez, parce que pour faire un sketch entier d'humour noir, déjà, je pense qu'il faut être très intelligent. Donc, voilà. Ou alors, ce qui passe, c'est quand c'est de l'autodérision. Vous voyez? Si tu veux faire des blagues sur les homosexuels, c'est mieux si t'es homosexuel. Si tu veux faire des vannes racistes, faut être raciste. Bon, le mieux, c'est d'être handicapé, hein. Oh, ah, si, les handicapés, ils peuvent dire ce qu'ils veulent. Ah, on leur passe tout. Ils ont un bol. Moi, j'ai pas de bol parce que j'ai un handicap, pour de vrai, hein. Mais ça se voit pas. Donc, je peux pas m'en servir, vous voyez. Mais je vous jure, hein, j'ai des polypes qui me poussent dans les sinus. Ça me bouge tout et ça m'enlève complètement l'odorat. Ah ouais. C'est triste, hein. Ah ouais. Mais je vous rassure, parce que t'as toujours un pote qui voit le positif partout pour te dire « Attends, c'est cool! Toi, quand ça pue, tu le sais pas !» C'est très con de dire ça, hein. Je veux dire, quand t'es à côté d'un tétraplégique devant un escalier, tu lui dis pas « Attends, c'est cool, toi t'as pas à le monter, moi j'ai une flemme !» Non, tu te tais? En plus, je peux pas l'utiliser, mon handicap, parce qu'honnêtement, ça va mieux. Depuis que je me suis fait opérer. Et quand je vous dis que je vois du comique partout, après l'opération, le chirurgien vient me voir.
6: Eh ben alors, monsieur Santo, tout s'est super bien passé, hein? Je vous l'avais dit. Alors, vous allez certainement cracher du mucus sanguinolent. Ne vous en faites pas, c'est parfaitement normal. Vous utiliserez le petit pot en forme de haricot sur votre table de... Mais je vous en prie, bien sûr, allez-y. Alors, la prochaine fois, je vous suggère d'enlever le masque à oxygène avant.
4: Et juste avant de partir, il me sort la vanne.
6: Eh ben, je vous souhaite un bon rétablissement, monsieur Santou. Et Santou qui sent rien, fallait le faire quand même.
4: Si. Ah.
0: C'était Guillaume Santou sur Rire et Chanson. On peut l'applaudir très très fort. Bravo Guillaume.
4: Merci.
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0: Allez. Je vous propose d'accueillir maintenant une comédienne tout aussi talentueuse. Elle propose sur scène une très jolie galerie de personnages, on peut le dire, qu'elle a tous croisés dans sa vie. C'est ce qu'elle me racontait tout à l'heure. Ceux qui l'ont émue, ceux qui l'ont fait rire aussi. Voici Marion Mesadorian.
7: L'autre jour, j'ai ma grand-mère arménienne de 80 ans qui a insisté pour m'expliquer ce qui était pour elle le vrai amour. Alors le vrai amour, merci mamie, mais à Paris c'est pas possible. Hein. C'est compliqué, il y a tellement de gens. Comment tu fais pour t'arrêter sur une seule personne? On fait tellement de rencontres dans la même journée que même si t'aimes bien quelqu'un, tu pourrais lui dire « Attends, désolé, t'es vachement sympa, mais ça se trouve, il y a encore mieux dans une heure. Hein. » T'imagines, tu te mets en couple et après le mec il te présente ses potes. Genre des beaux gosses. Mais il est vachement mieux lui. Mais moi, c'est lui que je voulais, en fait. Hein. On peut changer? Non? C'est trop tard, d'accord. Moi, j'ai toujours l'impression qu'il y a mieux ailleurs, hein, que si je suis pas libre, je vais rater des occasions. Et il y a pas longtemps, j'ai une copine à moi qui s'est mariée et qui m'a dit « Mais Marion, t'as rien compris, quoi. Mais la liberté, c'est pas l'absence d'engagement. C'est la capacité de choisir la personne avec qui tu vas faire ta vie. » Alors, je dis « Ok, mais... toute ta vie ?» T'es sûr? T'as pas peur, toi? C'est long toute la vie, hein? Ouais. C'est tout le temps, quoi. Ouais, et si genre Brad Pitt, il arrive et il te dit « Je t'aime, je veux refaire ma vie avec toi et j'élèverai tes enfants comme si c'était les miens. » Tu crois franchement que tu vas rester avec Bertrand, hein? Quoi? Bertrand, c'est ton Brad Pitt à toi? Ah merde. Ouais, ça fait peut-être longtemps que t'as pas vu une photo de Brad Pitt, hein? Bon, je dis ça, mais je respecte beaucoup les couples. Alors justement, une règle d'or, là, les célibataires. On s'amuse, mais que avec des célibataires, hein. On demande dès le départ. Dispo, pas dispo. Dispo, go. Voilà, c'est pas compliqué. Bon, malheureusement, c'est vrai que c'est pas toujours aussi simple que ça. Non, parce qu'au-delà des deux catégories, hommes célibataires et hommes en couple, il existe une troisième catégorie, que j'appelle personnellement les petits bâtards. Qui, eux, sont en couple, mais t'affirment les yeux dans les yeux qu'ils sont célibataires. Hein? Une sorte de célibataire, quoi. Et avec l'expérience, j'ai développé une petite technique pour les repérer. Alors, je vous la donne, ça me fait plaisir, c'est cadeau. Alors, je lui parle, j'installe un petit climat de confiance. Et quand il est bien relax, je lâche mon attaque secrète. Et du coup, toi, j'ai pas compris, vous habitez déjà ensemble avec ta copine? Et là, tout de suite, non, t'inquiète, c'est bon, ce soir, elle a son appart. Et bim, grillé. Grillé, je savais que t'avais une copine. Et qui c'est qui va rentrer tout seul? Et qui c'est? C'est moi. Et ouais. Parce que toi t'as une copine, petit bâtard. Hein? Non mais moi de toute façon je suis une célibataire volontaire. C'est-à-dire que je suis célibataire mais de mon plein gré quoi. Tout va bien quoi. Ouais, non, parce qu'en fait, c'est chiant le couple. Là, au moins, je profite de la vie, je papillonne, je m'amuse. Ouais, nous, les célibataires volontaires, on dit ça. Je m'amuse, comme si les autres, ils s'amusaient pas. Je sais pas, j'ai pas compris. Non, c'est trop bien d'être célibataire. Attends, quand tu rentres chez toi, t'es tranquille, hein, tu fais ce que tu veux. Il y a personne qui t'attend. Personne qui t'attend, quoi. Ouais, du coup, il y a personne qui t'attend, quoi. J'ai dit quoi? Toi, ouais, non, franchement, trop bien le célibat, regarde. T'as faim, bim, tu te fais à manger. T'as froid, paf, t'allumes le chauffage. Tu vois, t'as de compte à rendre à personne. Hein. T'as envie de sortir, tu sors. Tu peux faire des rencontres à chaque instant. Hein. Alors attention, parce que s'amuser, c'est pas si facile que ça. Des fois, ça peut être le parcours du combattant. Par exemple, il y a celui qui devient un peu aigri au fil des rencontres. Oh, j'en peux plus, elle me saoule toute. Attends, la meuf, sa photo de profil, c'est Nathalie Portman. Elle arrive au rendez-vous, c'est Jackie Sardou, quoi. T'as envie de lui dire, c'est bien, j'ai vu ta photo, apparemment tu touches un peu Photoshop, non? T'es graphiste? Si la meuf, elle disparaît, faut pas mettre cette photo pour la retenlève, mais on va jamais la retrouver, hein. Sinon, il y a aussi celle qui rencontre, mais qui a du mal à séduire. Oh, je sais pas, moi, je vais pas prendre un petit punch, ça fait alcoolo. La bière, ça fait bon pote. Le Coca Light, ça fait la casse-couille au régime. Putain, je sais pas. Après toi. Non, je t'assure après. D'accord. Mais moi, je vais vous prendre un thé. Et merde, pourquoi j'ai dit un thé? Oh putain, ça fait grand-mère, t'es con quoi? Pourquoi tu dis un thé, toi? Et toi, tu prends quoi? Un whisky? Ah merde. Non, non, non, je veux dire, c'est bien, ça réchauffe. Enfin là, on est en été, mais si t'avais froid, je veux dire. Moi, dans la vie, je suis vendeuse de chaussures. C'est sympa. Enfin, je veux dire, on marche sur nos pieds, donc c'est important d'être bien chaussée. Voilà. Sinon, il y a aussi celle qui rencontre, qui séduit, mais qui digère plutôt très mal les lendemains. Non, mais il est sérieux, lui, puisque je te dis, regarde ce qu'il m'a écrit. Chère Mylène. Alors déjà, Mylène, ça s'écrit avec un Y, et moi, c'est Myriam. Merci, rien à voir, quoi. Merci à toi aussi pour cette folle nuit. La semaine pro, je suis pas dispo. Mais je te propose autre chose. Croisons-nous à l'improviste, sans prévoir. Si ça ne te dérange pas, à plus. Il est magique ou pas, le mec, là? Non, parce que comme ça, à chaud, on dirait qu'il t'a proposé un truc, non? Alors qu'en fait, pas du tout, là. Parce que déjà, croisons-nous. Bon, ben, croiser une personne, ça veut dire tu t'arrêtes pas, quoi. Hein? Ensuite, il dit à l'improviste. C'est pas le nom du bar, là. Hein. Quoi? C'est de manière imprévue, quoi. Et il rajoute sans prévoir, hein, au cas où t'avais pas compris, à l'improviste, quoi. Alors, c'est vrai que c'est pas toujours très drôle de s'amuser. Et heureusement qu'il y a les copines pour parler de ce qui se passe. Ou de ce qui se passe pas. Ah oui, maintenant, depuis que je vis sur Paris, j'ai des copines parisiennes. Avec des problèmes parisiens. Vous avez déjà vu une parisienne heureuse? Ouais, ben faites un vœu. Je suis au bout de ma vie. C'est que demain, ça va faire 5 ans pour Richard et moi. Ouais, qu'on est séparés, c'est pas notre anniversaire de mariage. Ouais, ça a duré que 3 mois, mais attends... C'était super intense, tu vois, lui et moi, c'était fusionnel, hein. Enfin, après, toi, t'as pas eu de vraie histoire, peut-être tu peux pas comprendre, tu vois. Mais moi, je peux te le dire, ça marque, hein. Et toi, du coup, t'as rencontré personne? Et tu sais quoi, attends, excuse-moi, hein, je te coupe, mais... au final, c'était un mal pour un bien. Ouais, parce que je me rappelle, à la fin, j'en avais marre. Ouais, c'est lui qui est parti, mais je vais te dire... Tu sais, si on était restés ensemble, c'est moi qui l'aurais quitté, hein. Et tu sais, chaque année à la même date, ça me fait un choc, c'est horrible. En ce moment, je perds une masse de cheveux, là. T'imagines même pas. Je crois que j'avais une maladie grave, genre une tumeur ou de l'eczéma. Ouais. Bah regarde, là, t'as vu, ça s'effrite. Hmm? Bah du coup, j'étais voir ma dermato. Bah elle m'a dit que c'était pas une tumeur, et elle m'a dit qu'a priori, c'était plutôt des pellicules. Ouais, ça va, mais bon, relou, quoi. Rachète-toi des nouveaux shampoings, les sprays, tout le bordel. T'as vu comment ça coûte, ces merdes? Encore une année de merde, quoi. T'as pas un bouchon par hasard? Non, je pleure pas, j'ai des allergies en ce moment, j'en peux plus. Ah, ils sont à la menthe? Ah non, laisse tomber. Putain, j'ai horreur de ça, ça me dégoûte, ces trucs, là. Attends, 2 secondes. Excusez-moi. Ouais, on pourrait avoir de l'eau, s'il vous plaît? Ouais, en carafe. Ouais, non, parce qu'après, ils te ramènent une bouteille qui te facture 10 balles. Je la connais, l'histoire, hein. C'est pas moi qu'on va la faire, hein. Et l'autre qui hurle depuis tout à l'heure, mais il en a pas marre de pas fermer sa gueule, celui-là. On se croirait au cirque, il a pas l'impression qu'il dérange tout le monde, lui. J'ai horreur de ça. Tu sais, les gens qui s'arrêtent jamais, quoi. J'ai la tête comme ça, hein. Je suis devenue vachement sensible au bruit. Ma mère est comme ça. Anywhere. Bon, et toi, alors, ça a été ton truc, là? T'avais un truc d'actrice? C'était quoi, un casting? Hein? Un rendez-vous avec un agent? Ah, c'est bien, ça s'est bien passé? C'était comment? C'était bien? C'est bien? Espagnol? Bah, attends, excuse-moi, hein, je te coupe, mais ça me rappelle Richard. Tu sais avec qui il est en ce moment? Non, pas une espagnole, une hollandaise, mais ils se sont rencontrés dans un bar à tapas. Tu vois le truc? Puis alors j'ai vu la meuf, bonjour la meuf, quoi. Qu'est-ce qu'elle est moche. Non, je l'ai pas vue en vrai, mais ça se voit sur les photos, quoi. Non, j'ai pas espionné son compte, c'est apparu sur mon fil d'actualité, tu vois. Donc du coup, j'ai regardé. Donc apparemment, la meuf est mannequin, mais mannequin maigre. Franchement, elle fait de la peine, hein. Elle doit bouffer 2 feuilles de salade à chaque repas. T'as envie de lui jeter du pain, la meuf, quoi. Bon, et toi, alors, ça a été ton casting? Hein? Ouais, ton agent, pardon. Et d'ailleurs, attends, excuse-moi, je te coupe, mais tu sais, je t'ai pas raconté. J'ai eu mon rencard avec le petit juriste, là. Ouais, sympa, sympa, mais bon... Vite fight, quoi. Attends, voilà le CV. Le mec, il a 28 ans, il a fait 3 AVC l'an dernier. Très mauvais karma. Et c'est pas ce qu'il me dit. J'ai besoin de quelqu'un pour me reconstruire. Non, mais il est sérieux, lui. Je passe pas dans le bâtiment, moi. J'ai que ça à foutre, le reconstruire. Ah non, je lui dis direct, ça va pas être possible, mon grand. Ah non, moi, aujourd'hui, j'ai besoin d'un mec solide, qui a envie de vivre, tu vois. Un mec qui me porte, quoi. Attendez une seconde. Excusez-moi. Vous pensez à la carafe? Putain, ça fait pas un siècle que j'ai demandé à lui la carafe, là. Bon, et toi, tu dis rien depuis tout à l'heure, là. Alors, ça a été ton truc? Et tu signes pas n'importe quoi avec l'autre, hein? Tu me feras lire avant, faut faire gaffe avec ces gens-là. D'ailleurs, ça me fait penser à... Attends, excuse-moi, je t'interromps, mais... Ça y est, j'ai signé. Ouais, je suis passé cadre. Ouais, c'est ce que je voulais, mais bon... J'ai gagné 20 euros sur le brut et j'ai plus mes heures sup. Je suis deg, en fait. Bon, je vais m'en gréer une, tu viens? Hein? Je vais jamais arrêter de fumer pour prendre 10 kilos, merci, quoi. Bon, il est où l'autre con avec sa carafe? Il s'est noyé ou quoi, là? Non, puis tu sais, Marin, quand t'arrêtes de fumer, il paraît que tu deviens super désagréable. Et ça, j'ai vraiment pas envie que ça m'arrive. Merci.
0: C'était Marion Mésadorian sur Rire et Chanson.
7: Merci.
0: Bravo Marion.
7: Merci. Merci.
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0: On va accueillir tout de suite un artiste qu'on adore, vraiment. Il était passé nous voir à ses débuts d'ailleurs avec son premier spectacle. Il venait de lancer son premier spectacle qui s'appelait Adorable et qui a été un énorme carton. Il s'est terminé il n'y a pas longtemps sur la scène du Palais des Glaces à Paris. Le spectacle a été un énorme succès, il y a eu une grosse tournée dans toute la France, il s'est passé mille et une choses pour lui depuis ses débuts, il y a eu notamment l'aventure Danse avec les Stars, où il a terminé demi-finaliste, et puis aujourd'hui, eh bien, il se prépare à revenir avec un tout nouveau spectacle. Ce spectacle, il va le présenter sur le Festival d'Avignon, on en reparle dans un instant avec lui, je vous demande de faire un maximum de bruit, d'applaudir très fort, s'il vous plaît, Roman Doduic. Bonsoir! Bonsoir! Bonsoir à tous, merci, merci beaucoup, bonsoir. Moi je tombe amoureux très rapidement parce que j'ai pas de. Comment? J'ai pas de critères, voilà, j'ai pas de. Non, je suis pas chiant moi, j'ai pas besoin de grand chose, un visage cohérent, une fellation maîtrisée. Je t'aime! Parce que.
8: Parce que pourquoi demander autre chose pour connaître un truc? Nous, les mecs, on est tellement dégueulasses physiquement. Dire, comparé aux femmes, on est rien. N'importe quelle femme qui pose les yeux sur nous, c'est un miracle, quoi. Faut remercier les dieux, quoi. Moi, quand une fille veut sortir avec moi, je sacrifie une chèvre, quoi. Pff, merci! Alors qu'en plus, les filles ont même pas les mêmes critères que nous. Le jour, je demandais à une fille, c'est quoi tes critères? Elle m'a dit, moi, je cherche un garçon gentil et propre. Bah, le niveau est bas, non? C'est moi. Gentil et propre, te rends compte? C'est ce qu'on attend d'un chien, pas d'un mec, quoi. Gentil et propre, ça veut dire que si moi, je prends une douche, j'ai une chance. C'est incroyable, quoi. L'année dernière, je suis sorti avec une fille et elle était trop belle pour moi. Et je sais qu'elle était trop belle pour moi parce qu'on marchait tous les deux dans la rue en se tenant par la main. Et quand ta meuf est belle, on la regarde, elle. Quand elle est trop belle, on te regarde, toi. Tous les jours, j'affrontais les regards des hommes dans la rue qui me regardaient en mode... Comment t'as fait, sale bâtard? Et moi, je les regarde en mode, je sais pas, j'en suis à ma troisième chèvre, là, je... Je m'accroche. Je suis bisexuel. Pas de transition pour l'instant. J'ai pas de... bisexuel. Et je sais qu'on nous prend un peu pour des gens bizarres. C'est vrai qu'on pense hétéro, gay au milieu, on nous prend un peu pour des indécis, des centristes. On est les Bayrou du cul dans la tête des gens. Alors que non, on aime juste les filles et les garçons. Moi, c'est vrai que quand j'ai commencé ma carrière de bisexuel... J'étais super content. Je me suis dit, c'est génial, ça veut dire que j'ai deux fois plus de choix. C'est pas du tout, non, que dalle. Non, ça veut dire que j'ai deux fois plus de bâches, quoi. Parce que, en plus, moi, j'ai pas de chance. Dès qu'un mec me plaît, il est jamais gay. C'est l'histoire de ma vie. Genre, vous monsieur, comment vous appelez? Emmanuel, vous êtes hétérosexuel? Oui, ça se voit. Mais j'ai pas de chance, Manu, je te jure. Dès qu'un mec me plaît, il est jamais gay. Même s'il a l'air gay. Je dis pas ça pour toi, spécifiquement. Mais si je vais draguer un gars, cheveux roses, crop top, je me dis... Le gars, il boit des cosmos à la Gay Pride, en twerkant sur du Dalida. Je me dis, j'ai une chance quand même, la merde. Non, non, si c'est moi qui le drague, ce mec, il est pas gay. Si c'est moi qui le drague, il va me dire, alors je t'arrête tout de suite, mon chat. Je ne mange pas de ce pain-là. Ah non, non, non, oula, non, impossible, ma phobie. Ah. Nope, c'est die, c'est mort de ouf. Non, c'est pas contre toi, mais moi, j'aime trop les meufs, les femmes, les queens. Putain, y a des gars, ils prêtent des hétéros, ils les détournent. Moi, je prends des homos, je les remets dans le droit chemin. Quoi. Une fois, ça m'est arrivé de tomber sur un mec qui m'a dit « Bon, Roman, moi, je suis hétéro, mais je sais pas, avec toi, j'ai envie d'essayer. » Et c'est beau, tu vois, un mec qui a envie de se déconstruire. Enfin, de me, mais... Mais c'est mignon que sur le papier, parce que je vais pas vous mentir, un hétéro devant une bite, il est perdu, quoi. C'est pas de sa faute, il essaye, c'est bien déjà, mais c'est une poule devant un couteau, quoi. Eh non. Pas comme ça. Personne n'a compris ce qui s'est passé à la radio. Je me suis mis le micro sur le front, je me suis niqué le front d'ailleurs. J'espère que la blague vous a plu parce que je la ferai pas. Il était tellement nerveux, le pauvre, on aurait dit qu'il passait le permis de conduire. Lâche ça, c'est pas la bonne pédale. T'as compris? Bon, je... Ça suce, mais sans conviction, c'est ça que j'essaye de vous dire. C'est que dans ses yeux, il y avait écrit « Si mon père me voyait, il se retournerait dans sa tombe. » T'as envie de dire « Mais arrête, viens, on fait autre chose, Emmanuel. » Bon, De toute façon, que ce soit avec les mecs ou les meufs, ça change rien, je suis un très mauvais coup, vraiment. N'y allez pas, hein. Même bourré après le spectacle, ça vaut pas le coup, quoi. Ah là, moi je suis précoce en plus, donc vraiment ça sert à rien, quoi. Il y a un truc qui est marrant quand t'es précoce, un truc qui est rigolo, c'est que les filles essaient de te rassurer par rapport à ça. Je sais pas pourquoi, mais elles le font. Elles sont toutes mignonnes, elles sont là, mais du coup ça veut dire que je t'excite beaucoup. Non. Non, ça veut dire que je suis précoce, voilà, y a pas d'autre mot. Pour moi, le sexe, c'est comme faire Space Mountain à Disneyland. J'attends pendant 4 heures. Je kiffe 2 minutes. Et si tu me prends en photo, la moitié, je ressemble à ça. Mais je crois que j'aurais préféré draguer à une autre époque. Je crois que j'aurais préféré draguer à l'époque de mes grands-parents, par exemple. Parce que mes grands-parents, ils se sont rencontrés à une époque où il n'y avait pas Internet, il n'y avait pas les téléphones, il n'y avait pas les applis, il n'y avait pas le choix, en fait. Donc, non, mais fatalement, c'était plus facile, quoi. Mes grands-parents, ils se sont rencontrés parce qu'ils habitaient dans la même rue, c'est la seule raison, quoi. Pour moi, ils se sont rencontrés comme ça. Je cherche une femme. Oui, 50 ans de mariage. C'est dingue. C'est dingue, en même temps, est-ce qu'au bout de 50 ans de mariage, c'est encore une option, la rupture? Vraie question. Ça va ? Est-ce qu'on a déjà vu une dame de 90 ans larguer son mec ? T'es pété un plomb un jour et dire « Jackie, je pars ! J'ai rencontré quelqu'un ! Lui, au moins, il m'entend !» Ça vaut le coup d'applaudir. C'est marrant. C'est marrant. Mon oncle est mort l'été dernier. Il est mort en août, ça se fait pas. Non, ça se fait pas. Tu te maries pas en décembre, tu meurs pas en août. Il y a des règles, faut respecter les règles. Tu attends qu'il pleuve, tu niques pas les vacances comme ça, quoi. Parce que toute ma famille était en vacances, j'ai dû m'occuper de tout l'enterrement tout seul. Je sais pas si vous avez déjà adhéré des funérailles, mais c'est un calvaire ce truc, c'est super chiant. Déjà, faut acheter un cercueil. Ça coûte cher, ça rase. Un cercueil, je vous devais savoir, vu la moyenne d'âge de la salle. Mais pardon, vous devez avoir checké les trucs. Comme Airbnb, tu regardes, tu te renseignes. Putain, c'est 1500 balles l'entrée de gamme. 1500 balles. Moi, je l'aimais bien, mon oncle, mais je l'aimais pas 1500 balles, quoi. Non, je l'aimais 200, max, fais péter la cagette, on s'en bat les couilles, ça va, quoi. Okay. Pas respectueux, qu'est-ce qu'il va faire?
9: Se lever.
8: Bon. Après, j'ai appelé le cimetière à côté de chez moi. C'est ce que m'a dit la dame du cimetière. Désolé, c'est complet. Mon oncle, il s'est fait recaler d'un cimetière. Même mort, il rentre pas en boîte. Je sais pas si tu réalises la tristesse du truc. Et arrive le jour des funérailles et mon père, en panique, me demande de mettre la musique sur l'enceinte du cimetière parce qu'il sait pas faire. Je dis ok, je connecte mon téléphone à l'enceinte et je cherche la musique que mon oncle avait demandé sur YouTube. Et je la lance à fond dans les enceintes. Sauf que j'avais oublié un détail, c'est que moi j'ai pas YouTube Premium. Bah faut imaginer, hein, c'est-à-dire que vraiment, il y a toute ma famille en train de chialer, et là, à fond dans les enceintes, « Salut, c'est Franck Leboeuf !» Allez, l'islam. Alors moi, j'ai vécu en colocation plusieurs mois avec deux musulmans pour un tournage, et j'ai pas réalisé tout de suite que je me faisais grand remplacer. Non, je me suis pas rendu compte tout de suite que ma vie changeait. Mais c'est vrai qu'un soir, on est tous les trois devant la télé, et on a tous les trois notre chicha, notre djellaba, et je kiffe ma race à ce moment-là, quoi. Donc, tu sais, moi, je suis juif, donc à ce moment-là, je suis encore un juif, mais je suis un juif curieux, quoi, parce que... Et en vrai, ça change rien à ta vie de vivre avec deux musulmans. Ça change. Si, ça change un truc, tu manges halal, mais c'est tout, quoi. Enfin, tu la vois même pas, la diff, on te dit pas que la viande est halal, tu le sais pas, quoi. J'ai vécu un autre moment de ma vie avec des véganes. Là, tu la sens, la diff, hein. Là, tu... Ouais, Aja, mais gaffe. C'est eux les radicaux qui veulent changer la France, hein. Il faut pas se tromper de combat, hein. Je pense que même Pascal Pro, tu le forces à bouffer les graines tous les jours, à la fin, les Arabes lui manquent, c'est sûr. C'est certain. Et c'est assez rigolo d'ailleurs la façon dont c'est fait le halal. Je sais pas si vous savez comment c'est fait. Une des règles pour que la viande soit halal, c'est qu'il faut qu'il y ait un musulman à l'abattoir qui bénisse la viande, donc il doit dire bismillah avant de buter la bête, quoi. Genre il le fait à chaque fois, quoi. Non mais au bout de 10 ans d'entreprise, tu badges plus, quoi. Est-ce que vraiment, t'imagines le gars toute sa vie c'est ça, bismillah. Et ça, c'est les bœufs, hein, les poules, c'est encore pire. Bismillah. Et apparemment, ils ont trouvé une solution pour pallier à ça. C'est que maintenant, dans les abattoirs halal, je te jure, il y a des enceintes. Et toute la journée en boucle. Bismillah. Salut, c'est Franck Leboeuf. Et à un moment, ils ont commencé à essayer de me parler de l'islam et tout. Je comprends complètement pourquoi ils ont essayé de me ramener à leur cause. Parce qu'il faut quand même comprendre un truc sur l'islam, c'est que ça marche avec un système de points, tu vois, qui s'appelle les hasenet. C'est un petit peu comme les miles des musulmans, si vous voulez. Plus t'as de bonnes actions, plus t'as de hasenet, plus t'as une bonne place au paradis. Comme à la fête foraine, t'as 3 points, t'as un laser. T'as 1000 points, t'as la mini-moto, quoi. Voilà, quand même. Tout pareil. Et donc, il y a des gens qui pensent que ramener des gens vers l'islam, ça rapporte plein de points, tu vois, parce que c'est une super bonne action. Donc, quand ils ont appris que moi, j'étais juif et de surcroît bisexuel, Pokémon légendaire! Mais tu réalises? S'ils arrivent à me convertir, moi, ils font même pas la queue quand ils arrivent au paradis, hein. Il y a Allah qui fait, c'est bon, ils sont avec moi, je leur ai mis une table. Je me suis fait harceler quand j'étais petit. Et non, pas belle période, pas belle période. On m'enfermait dans les poubelles, on m'appelait Gollum. Pas ouf, mais du coup, aujourd'hui, j'ai essayé d'un peu de m'emparer de ce sujet, maintenant que je suis un peu médiatisé et tout. Tu sais, je suis parrain d'une asso, je vais voir des enfants dans des écoles. Alors, pourquoi je dis ça? C'est pas pour vous dire que je suis un mec formidable, même si je le suis. C'est pour vous expliquer pourquoi et dans quel contexte j'ai reçu un texto de Gabriel Attal. Mettez-vous à ma place. Un soir, je suis tout seul chez moi et je reçois un texto. « Salut Roman, c'est Gabriel Attal. » D'accord. « Je suis ministre de l'Éducation nationale. » À ce moment-là, il était ça. Et le harcèlement, c'était son sujet. Tu vois. Donc, il m'envoie un message et il me dit « Bravo pour ce que tu fais. Merci pour tes vidéos, ton soutien à la cause et tout. » Et moi, j'hallucine parce que t'aimes ou t'aimes pas le bonhomme, c'est un ministre. Ça fait quelque chose de recevoir un message d'un ministre. Et le pire, c'est le ton. Tu sais, il m'appelle par mon prénom. Il me tutoie. Moi, je me dis « Vas-y. » Je vais répondre sur le même ton. Pas de raison, on est d'accord. Tu me parles sur un ton, je te parle sur un ton, quoi. Du coup, j'ai écrit « Coucou Gabi ». J'ai cru comprendre qu'on a été harcelés tous les deux. Moi, c'est fini, toi, c'est que le début. La vie de ma mère, j'ai écrit ça, la vie de ma mère. Et on échange quelques messages de politesse. Le truc, c'est que quelques mois après, il a été nommé Premier ministre. Et là, c'était horrible parce que j'avais le numéro du Premier ministre de la France. Tous les jours, je devais me retenir de pas faire une connerie qui me vaudrait un contrôle fiscal sur 30 ans, quoi. Un soir, à 2h du mat, je dormais pas, je me suis dit oh, « Imagine, j'envoie juste « Tu dors ?» Et imagine, il me répond « Non, et toi ?»
9: C'est Jordan Bardella, c'est ça ?
8: Oui, il me harcèle.
9: Oh bébé, t'inquiète pas, je vais prendre soin de toi.
8: Pardon, je sais pas ce qu'il m'a pris. Et à ce moment-là, tous mes potes savent que j'ai le numéro du Premier ministre. Enfin, c'est un truc que tu dis en soirée, quoi. Je n'ai jamais, tout le monde boit, quoi. C'est vraiment, c'est l'anecdote de dingue. Et je me dis un soir, à un dîner, je vais leur faire une blague. Et quand j'arrive au dîner, je leur dis, bon les gars, faut que je vous dise un truc. Je sors avec Gabriel Attal. Ils m'ont tous cru, les bâtards. Tous, ils m'ont tous cru. Ils ont plongé dans la piscine. Ils étaient comme des dingues. Ah bon, c'est vrai? Je dis, oui, mais il faut le dire à personne. Pourquoi? Bah, c'est une relation secrète, tu doutes bien. Ah bon? Bah oui, un humoriste avec un Premier ministre. Moi, quand j'arrive à Matignon, je suis obligé de passer par derrière. Qu'est-ce qu'on arrive? Mais Roman, on croyait que t'étais de gauche. Mais je te rassure, j'encule la Macronie. Enfin, vraiment, c'était hilarant comme soirée. Et à la fin, je leur avoue que c'est une blague. Je leur dis, bon les gars, je me suis foutu de votre gueule, c'est pas vrai. Et j'étais tellement fier de ma blague, je me dis, vas-y, je vais faire une vidéo sur Internet. Quoi. Du coup, je prends mon téléphone et je dis, ah, j'ai fait croire à mes potes que je sortais avec Gabriel Attal, ils m'ont cru, trop rigolo, et je publie la vidéo sur Instagram. Bah, il a commenté, quoi, c'est ça qu'il a fait. Je reçois quand même une notif, Gabriel Attal, officiel, a réagi à votre story. Oh là là, je suis dans la merde. Il m'a envoyé juste un emoji. Alors, c'était pas l'aubergine. Mais c'était limite pire que ça, c'était les deux yeux qui regardent sur le côté, comme ça, t'es genre. T'es l'emoji avec les deux yeux sur le côté. Ça veut dire coucou. Moi, je vois ça, je me dis, bah merde, je vais peut-être vraiment sortir avec Gabriel Attal, en fait, hein. On sait pas. Vous avez vu qu'il est candidat, là, à l'élection présidentielle. Bah, rigolez pas. Vous avez peut-être devant vous. La future première dame de ce pays! Et la bonne nouvelle, c'est que je serai toujours plus fraîche que Brigitte Macron. Merci beaucoup! Romain Doduic sur Rire et Chanson, de retour. Merci beaucoup!
0: Sur la scène de Rire et Chanson, comme
8: j'ai réalisé beaucoup trop tard que j'ai fait des vannes un peu visuelles pour les gens qui étaient à la radio.
0: C'est pas grave, c'est pas grave.
8: Pas compris.
0: Les meilleurs moments qui seront à retrouver en vidéo, notamment.
8: Bien sûr.
0: Sur les réseaux sociaux. Merci infiniment, Roman.
8: Merci beaucoup.
0: J'étais ravi de te recevoir. On était ravis de t'avoir avec nous.
8: Bah,
0: t'es de retour avec un tout nouveau spectacle.
8: Enfin, nouveau spectacle.
0: T'as jamais quitté la scène.
8: J'ai jamais quitté la scène.
0: Il y a quelques jours, t'étais encore au Palais des Glaces.
8: Mais nouveau spectacle. Alors, à Avignon cet été, du 4 au 14 juillet à 18h15 au Théâtre Le Paris, à partir de la rentrée au Petit Palais des Glaces. C'est un nouveau spectacle qui parle de la mort et de l'amour, et je serais ravi de vous y voir.
0: Ah oui, donc on est sur un univers totalement différent.
8: Un univers totalement différent, ça y est, j'arrête les ados.
0: Les ados, tout ça.
8: Il a changé Kev Adams, voilà. Maintenant, j'ai envie de parler de l'islam et tout, on va rigoler, on va se taper les barres.
0: Tu viendras nous en parler puisque Rire et Chanson sera sur le Festival d'Avignon cette année du 13 au 15 juillet, du 13 au 16 juillet même. On t'accueillera avec grand plaisir et tu reviens quand tu veux ici.
8: Merci infiniment, merci beaucoup.
0: Bonne soirée, à la prochaine.
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0: Allez, l'artiste qui va nous rejoindre maintenant, vous allez voir une histoire, un parcours absolument incroyable derrière lui, puisqu'avant d'être comédien, il était dans un tout autre domaine, il était commentateur sportif et croque-mort. C'est d'ailleurs la mort qui lui a donné envie d'aimer la vie. Voici Harold Barbet.
10: Bonsoir à toutes et à tous. Ça va tout le monde?
11: Ouais.
10: Ok, cool. Bon, ouais, c'est incroyable. Moi, je suis ravi d'être ici. Malgré tout, il faut quand même que je vous fasse une petite confidence. Je ne sais jamais comment commencer mes passages. Voilà. Je sais juste qu'il y a un début, qu'il y a une fin. Comme à peu près tout dans la vie, en vrai, hein, tout a une fin. Parce que moi, comme l'a dit Guillaume, c'est vrai qu'à côté de mon boulot d'humoriste, je suis croque-mort. Freelance. C'est vrai. C'est mon petit boulot alimentaire à côté de ma carrière de comique. Voilà. Il y en a qui livrent des pizzas, moi je fais ça. Vous me direz, ça reste le marché du surgelé, c'est pas non plus... Et puis ce qui est bien, c'est que moi, pendant mon passage, que vous riez ou que vous vous tiriez une balle... Moi, dans les deux cas, c'est la sensation du travail bien fait. J'ai de dire, pas de problème avec ça. Bon, je vous rassure, on va pas beaucoup parler de la mort ce soir, parce qu'après tout, vous êtes venus là pour vous détendre. Moi, le seul truc qui me détend encore un peu, c'est de me faire masser. Et là où je vois que je m'embourgeoise vachement, c'est que maintenant, j'ai mon spa fétiche avec ma masseuse attitrée. Et ma masseuse est exceptionnelle, les amis. Elle m'allonge sur le ventre, elle me fait un petit massage de 30 minutes, comme ça, et toujours à la fin, quand c'est fini, pour ne pas me brusquer, elle me susurre à l'oreille. Maintenant, je vais aller vous chercher une serviette pour vous essuyer les pieds. Mais ça a tellement l'intensité d'un « je vais te sucer comme on t'a jamais sucé ». Et moi, je suis pas bien à ce moment-là. Et je me disais en vrai, c'est une super méthode pour annoncer une mauvaise nouvelle à quelqu'un. T'allonges la personne sur le ventre, tac, le petit massage de 30 minutes, et à la fin, tu lui susurres à l'oreille « on t'a volé ta bagnole pendant que tu faisais ta course ». Elle a disparu. Maintenant, je vais aller te chercher une serviette pour t'essuyer les pieds. Ça marche, je suis à peu près certain que ça marche. En même temps, je suis bien obligé d'aller dans un spa pour me faire masser, parce que chez moi, personne ne veut me masser. Ma femme déteste ça. Ce qui est paradoxal, c'est qu'elle adore me percer les boutons que j'ai dans le dos, par contre. Ah, pour elle, c'est comme éclater du papier bulle. Chez vous, on tire à vue. En vrai, je vais dans un spa parce que je suis super sensible comme garçon. Non, c'est vrai. Vous l'aviez déjà remarqué, de toute façon. Vous lisez en moi comme dans un livre ouvert. Il n'y a même plus de surprise. C'est comme pour le style de musique. Vous me regardez, vous vous dites direct, lui, c'est bon, on sait tout de suite ce qu'il écoute. Et vous avez raison, c'est vrai que j'adore la country. C'est parce que ma femme est américaine. Donc, j'ai pas eu le choix. Moi, au début, j'étais comme vous. Je suis la country, mais c'est vraiment de la grosse merde. Et puis, je sais pas, tu vois, un peu comme les chips au crabe, à force d'en manger tous les jours, j'ai fini par aimer. Alors bon, c'est vrai que la country, c'est pas ce que les Américains ont fait de mieux au monde. Mais en même temps, ils nous sont supérieurs dans tellement de domaines, tu vois. Rien que les séries, eux là-bas, ils ont Game of Thrones. Nous, on a Camping Paradis. Là-bas, Katy Perry chante pour Joe Biden. Ici, Francis Lalanne ambiance les gilets jaunes sur un rond-point. On n'est pas sur le même délire. Rien que le show à l'américaine, on adore tous le show à l'américaine. Tiens, il y a pas longtemps, c'était le Super Bowl. Tout le monde voit ce que c'est, le Super Bowl? C'est la grande finale de football américain. Moi, j'adore ça parce qu'à chaque fois, c'est une fête de ouf. Et le speaker t'ambiance le match comme personne. Il est là. Bienvenue au Hard Rock Café Stadium de Miami pour ce Super Bowl entre les Green Bay Packers et les Jets de New York. Préparez-vous pour le Pepsi Halftime Show avec cette année Madonna, Beyoncé et Snoop Dogg. Un show qui vous est offert par Windows, ici représenté par Monsieur Bill Gates. Et là, t'as des feux d'artifice, tu prends des stars plein la tête. Et là, t'as du rêve. Ça en France... Non, c'est pas possible. Pourtant, on a bien essayé de faire la même chose une année en Coupe de la Ligue. Une sombre coupe de football qui a disparu depuis. Ça pouvait pas marcher. Tu vois bien que le gap culturel était bien trop important. Le gars n'y croyait pas une seule seconde. Le speaker était là. Bienvenue au Stade de France pour ce choc entre le SC Sedan Ardennes et le Football Club de Gagnon. Préparez-vous pour le spectacle de la mi-temps. Nous aurons l'immense chance de recevoir une star de la variété française, Mademoiselle Ève Angélie. Un spectacle qui vous est offert par les magasins But. Ici représenté par son directeur régional Nord-Ouest Bretagne, monsieur Alain Couillard. Ils ont toujours des noms tout pourris, les directeurs régionaux. Je me l'explique pas. Ah, ça, on sait pas faire. Les films d'action non plus, on sait pas faire. Moi, je suis né en 1983, j'ai grandi avec Schwarzenegger, Stallone, L'Arme Fatale. L'Arme Fatale, tout le monde connaît L'Arme Fatale, meilleure quadrilogie de films d'action de tous les temps. L'Arme Fatale, ça raconte l'histoire de deux policiers, Martin Riggs et Roger Murtoff. Ils sont obligés de faire équipe ensemble, sauf qu'ils peuvent pas se blairer. Mais c'est incroyablement fou, quoi. Bon, bah ça, en France, c'est pas possible. Si tu fais un film d'action avec deux policiers, un qui s'appelle Martin, l'autre qui s'appelle Roger... Franchement, le mieux que t'es, c'est un téléfilm du lundi soir sur TF1 avec Thierry Lhermitte et Richard Anconina dans une Fiat Panda. Vraiment, c'est le max du max. Même si tu fais une adaptation fidèle de L'Arme Fatale. Comme c'est ma première fois aux Open du Rire, là, j'ai bien envie de vous jouer un passage de L'Arme Fatale ce soir. Ça vous tente? Bon, je vous fais L'Arme Fatale version originale et dans la foulée, je vous fais sa possible adaptation française. Et vous allez tout de suite comprendre pourquoi ça ne peut pas fonctionner. Allez, gros moment de tension entre Martin et Roger. Roger, il faut enterrer l'âge de guerre. Et si on allait pêcher tous les deux dans la baie de Santa Monica? Bonne idée, Martin. Je ramènerai des buds et des cheeseburgers de chez Five Guys. Super, Roger. Je passerai te prendre dimanche matin après l'église. Tu reconnaîtras facilement ma voiture, c'est une Dodge de 70. Une Charger! Roger, il faut enterrer l'âge de guerre. Et si on allait pêcher tous les deux en bord de Seine? Bonne idée, Martin. Je ramènerai des 1664 et des jambons beurre de chez Paul. Super, Roger. Je passerai te prendre dimanche matin après Automoto. Tu reconnaîtras facilement ma voiture, c'est une Renault de 70. Une Fuego! Plus tard, Roger et Martin sont sur un bateau en train de vider des poissons. C'est un sacré couteau que tu as là, Martin. Oui, je l'ai reçu lors de mon stage dans le bataillon 27, quand je faisais mon service militaire chez les Marines. C'est un sacré couteau que tu as là, Martin. Ah, ça, c'est mon Opinel, ça. Je l'ai trouvé par terre pendant la pause café lors de ma journée d'appel de préparation à la défense. Un petit dernier, parce que c'est mon préféré. Plus tard, au domicile de Roger. C'est une très belle famille que tu as là, Roger. Il faut bien la protéger. Ne t'en fais pas, Martin. Pour ça, j'ai ce qu'il faut. Pour ça, j'ai un Beretta 9 mm. Mon père me l'a légué avant de mourir. C'est une très belle famille que tu as là, Roger. Il faut bien la protéger. Ne t'en fais pas, Martin. Pour ça, j'ai ce qu'il faut. Pour ça, j'ai fait appel à Vérissure. Grâce à la carte de membre de mon père, j'ai 10% de réduction sur mon adhésion. Il y a quand même un truc pas cool que les pompes funèbres m'ont fait, c'est que maintenant, je vis dans l'angoisse de perdre les gens que j'aime. Vous devriez me voir à la sortie de l'école, je tiens la main si fort de mes enfants que je pourrais filer des cours de kidnapping aux pédophiles. Et mon fils n'aime pas ça. L'autre fois, il me dit, tu sais papa, tu pourrais pas me lâcher la main de temps en temps? Bon écoute, il y a un truc qu'il faut que tu comprennes. Dans la vie, le danger peut venir de n'importe où. Tu m'entends? N'importe où. Et c'est mon rôle en tant que père de te protéger. Donc tu ne me lâches pas la main. Bon, maintenant, j'éteins la lumière. Puis demain, on dormira dans mon lit parce que dans le tien, j'ai les pieds qui dépassent. Et ça, ça m'angoisse vraiment, ce temps qui passe. Là, je vois, il a 5 ans. C'était sa dernière rentrée en maternelle cette année. Et en septembre, c'est moi qui l'ai emmené. Forcément, je lui ai pris la main et on a remonté ce long trottoir qui nous menait jusqu'à l'école.
11: Et plus on s'approchait de l'école, plus je sentais que c'était dur pour moi.
10: Et lui, je le sentais de plus en plus récalcitrant. J'avais des petites secousses comme ça dans le bas. Et puis il y avait de secousses, plus il pleurait. Et moi je pouvais pas le regarder, je lui fais mais t'inquiète pas, ça va aller, tout va bien se passer. Et lui il était mais j'ai mal. Et en fait il avait pas peur du tout, c'est juste qu'on longeait trop près, les voitures garées, du coup il prenait tous les rétroviseurs en pleine tête comme ça. C'est tellement dur d'être un bon père, moi je fais ce que je peux, là. Je travaille comme un ouf. Et je vais peut-être vous surprendre, mais à côté de mes boulots d'humoriste et de croque-mort, j'ai une troisième casquette professionnelle. Je suis commentateur sportif, foot et basket. Et parfois, je fais des combos. Parfois, je prononce une oraison funèbre le matin, je commente le foot à 15h, et le soir, je suis sur scène pour raconter des blagues. Mais vous vous rendez pas compte, mais moi, chacune de mes activités a un ton bien dédié. Il faut surtout pas que je me mélange, parce que sinon, ça peut tout de suite devenir extrêmement problématique. Bonsoir à toutes et à tous et bienvenue dans cette magnifique enceinte de l'église Sainte-Victoire de Trouville-sur-Mer. Et des trous, il faudra en remplir au moins un aujourd'hui, à l'occasion de la cérémonie d'adieu de l'enfant numéro 2 de la famille Mireille Desclos. Alors qu'on affichera complète pour cette rencontre entre Dieu et Mireille, puisque c'est bien simple,

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4: Bonsoir, merci. Merci pour votre accueil. Ça va ?
5: Oui.
4: Cool, je suis vraiment très très contente d'être là ce soir. Je vais me présenter. Je m'appelle Nathalie, j'ai 35 ans, comme mon prénom l'indique. Et je suis en couple, là j'ai fêté il n'y a pas si longtemps que ça, mais 17 ans de couple. Merci, merci, arrêtez, je n'ai pas gagné Koh-Lanta non plus. Hein. Enfin, quoique, 17 ans que je m'assois sur le même poteau, bah, quelque part, c'est mon totem d'immunité, voilà. Et alors, j'ai pas envie du coup, il y a peut-être des jeunes couples de les spoiler, mais j'ai réalisé quand même que récemment, au début d'un couple, on s'en rappelle, hein, l'envie de sexe passe au-dessus de tout. 17 ans plus tard, tout passe au-dessus de l'envie de sexe. Hein. Vraiment, le désir, il y a ce truc mathématique, quoi. Et alors, c'est marrant parce que je parlais récemment avec des amis célibataires et on parlait un petit peu de leurs aventures qu'elles vivaient. Et ça me faisait peur. Je me dis, il faudrait pas que je redevienne célibataire demain. Vraiment, je serais complètement perdue. Moi, tu me remets demain au lit avec un mec, je suis comme Muriel, 17 ans de comptabilité, à qui tu demandes de faire du marketing digital. Oula ! Oula, bah... Eh ben, j'avais pas vu cette procédure dans mon job d'avant, mais... Allez, Mumu, y a pas d'âge pour apprendre. Non, mais on va s'y mettre, hein. C'est parce que dans mon job d'avant, c'était, voilà, c'était différent, mais allez, je suis agile, Mumu, cette jambe peut passer au-dessus de cette oreille. Allez, Mumu, je vous le dis, j'ai une théorie, l'infidélité, c'est pas de la trahison. C'est juste de la formation continue, tu sais. Histoire de rester en phase avec le marché, de choper quelques compétences un peu techniques. Réaction un peu froide pour certains, comme mon mec, hein, face à cette théorie. J'étais obligée de le rassurer, tu sais, je lui ai dit, t'inquiète pas chérie, si un jour je me forme ailleurs, le soir je mettrai en application avec toi. Donc oui, je vais peut-être un jour te tromper, mais ce sera aussi pour toi, vénère. Moi ça n'a pas pris, hein, non, non. Non, bien entendu, moi je suis pour la fidélité, c'est une magnifique valeur, c'est ce qui permet justement de toujours un peu rechercher le piment dans le couple. C'est juste qu'il faut en avoir conscience quand même, avec une espérance de vie à 85 ans, c'est différent d'avant. C'est vrai, on peut se le dire, la fidélité ça a été créé à l'époque où les gens ne vivaient pas longtemps. Jurez-vous fidélité jusqu'à ce que la mort vous sépare ? Oui, bon bah 2 semaines plus tard, le mec il mourait d'une diarrhée qui a mal tourné, elle avait tenu sa promesse, tu vois. Je me dis aujourd'hui, il y a de l'enjeu. Non mais c'est vrai, d'ailleurs c'est pas pour rien. On le voit, lors des mariages, on signe devant tous les invités. Assistance, fidélité à vie, on se parle quand même de quelque chose qui est de l'ordre de l'intime. Donc si on fait signer devant tout le monde, c'est que l'humain, il n'est pas serein sur le sujet. Moi, un truc qui me fait plaisir, qui est naturel, je n'ai jamais fait signer. Marion, tu seras bien là, samedi à mon anniversaire ? Je te laisse paraffer ici, s'il te plaît ? Ça n'est jamais arrivé, voilà. Donc je pense qu'il y a un vrai travail là-dessus et qu'il faudrait peut-être revoir les règles. 2024, on pourrait peut-être se dire qu'il faudrait qu'il y ait des aménagements de peine. Voilà. Au-delà de 10 ans le couple, t'as le droit à un peu de liberté conditionnelle. Un jour dans l'année où tout est permis, on l'appellerait la purge. Voilà, c'est mon projet de société, je vous en fais part. Non, non, nous on est très contents d'être en couple, là, très fidèles. On s'est connus, on avait 18 ans. Et j'ai réalisé, là, il n'y a pas si longtemps que ça, qu'on s'embrouille encore de la même manière que quand on s'est connus. Tu sais, comme des adolescents, on se parle parfois très mal, mais j'en avais pas conscience. Et récemment, je suis partie en vacances avec des amis qui, eux, sont en couple genre depuis 1 an ou 2. À un moment, ils se sont embrouillés devant nous, comme des adultes. C'est-à-dire qu'elle l'a interrompu. Elle lui a dit, oh, stop, tu m'as blessée, en fait. Je vais prendre l'air, j'ai besoin de réfléchir. Je t'invite à en faire autant. Et ils sont chacun partis prendre l'air. Et j'avais envie de m'embrouiller avec eux. J'avais envie de tester ce modèle, moi aussi. Ah mais j'ai quand même trouvé ça génial. Dès qu'il y avait une tension, ils partaient prendre l'air. Une embrouille vénère, c'est parti en rando de 30 km. On les a perdus. J'ai dit, ah d'accord, ça se respecte et en plus ça s'entretient, quoi. Non, c'est vrai, j'ai réalisé qu'il fallait qu'on y travaille. En plus, moi, je trouve ça génial. Je trouve ça magnifique. Les couples qui peuvent se disputer comme ça en public, c'est hyper sain. Tu vois, moi, par exemple, j'adorais faire l'émission Pékin Express. Vous voyez, Pékin Express, tu pars à deux comme ça, en baroudeur à l'aventure. Je suis sûre qu'on pourrait gagner, mais nous, on ne peut pas faire cette émission. Il y a les caméras. On serait ridicule. Avec nous, Pékin Express, au bout de 2 jours, ça devient les ch'tis à Pékin. Vraiment, c'est pas pour nous, cette émission. Mais j'y travaille, mais c'est très, très dur de changer les habitudes comme ça, après 17 ans de couple. C'est hyper dur, d'autant que moi, je vous l'ai dit, on s'est connus, on avait 18 ans. Donc moi, je sortais de mon schéma familial. Moi, j'ai grandi avec un père comme ça, tu sais, impulsif qui part au quart de tour. Donc moi, j'ai toujours cru que c'était ça la manière de communiquer. Je sais pas si vous aviez un père comme ça qui méritait 10 ans de thérapie.

0: Il y en a d'autres un peu les traumatisés comme moi, mais pour n'importe quoi. Hein. C'est-à-dire que par exemple, il perd la télécommande. Il gueule tellement fort que tout l'immeuble se met à chercher la télécommande. C'est ce genre de traumatisme dont je vous parle. Et honnêtement, les plus traumatisés, c'était pas moi ni mes sœurs. Hein. Non, non, mais nous, on était habitués, on savait qu'il y avait rien de grave. Non, les plus traumatisés, c'était les voisins. Ah, moi, je revois Madame Michard le lendemain dans l'ascenseur. Elle était pas bien, elle était comme ça. Hein. Ça va, mademoiselle? Oui. Votre papa a pu changer la chaîne hier? N'hésitez pas à venir me voir, troisième gauche. Hein. Madame Michard, je pense que tous les voisins avaient envie de venir se plaindre. C'est sûr, tu sais, quand t'entends un voisin comme ça qui crie, il ne pouvait pas venir se plaindre parce que mon père, c'est le gardien de la résidence. T'as pas envie de te fâcher avec ton gardien. Déjà parce que ça peut être utile et puis en plus parce que c'est le genre de gardien que tout le monde adore. Mais que tu crains un peu aussi. Tu sais, t'as entendu qu'il était un peu fou. En plus, c'est le genre de gardien, tu sais, qui laisse des mots dans le hall de l'entrée en mode passif-agressif. Tu vois, sur deux gardiens qui laissent des mots genre « Merci au propriétaire du vélo de le sortir du hall avant ce soir. Ce serait dommage qu'il finisse en morceaux. » Et quand il dit « finir en morceaux », il parle pas du vélo. Il parle du propriétaire du vélo qui le sait extrêmement bien. Le soir même, il n'y avait plus de vélo. Alors, je pense que je revois Madame Michard aujourd'hui, elle me dira « Oui, oui, oui, c'est mon père qui m'a élevé, mais c'est mon gardien qui m'a forgé. » Donc moi, c'est cette enfance que j'ai eue. Du coup, voilà, donc je travaille sur ma communication. J'essaye, voilà, d'avoir une communication plus apaisée, notamment en couple. Et encore récemment, là, j'ai lu un livre sur la communication non violente. La communication non violente, c'est une technique de communication, la CNV pour les intimes, qui est très simple. Le principe, c'est que si quelque chose te saoule, faut pas accuser l'autre. Genre, tu m'écoutes jamais. Ça, c'est violent. Faut en revenir à toi. J'ai besoin d'être écouté. Ça, dans le couple, c'est super. Si l'autre aussi a lu le livre, sinon t'es seul, vraiment t'es seul. C'est-à-dire que quand j'ai lu le bouquin, vraiment, j'ai trouvé ça super. Donc j'explique les règles à mon mec et je lui dis, viens maintenant, quand quelque chose nous agace, on essaie de s'adresser l'un à l'autre comme ça. Ça tombe bien, 10 minutes plus tard, on a l'occasion de tester. On déménage un meuble dans l'appartement, meuble hyper lourd. Donc lui, il le porte facilement, puis il avance vite, comme un connard. Bon, moi, je suis derrière, je porte le truc à bout de bras. Mais vraiment, il va vite, je suis en galère. Et à un moment, je tape un petit peu dans le mur. Et là, je l'entends qui souffle. Genre, fais attention. Excuse-moi. J'ai besoin qu'on ralentisse la cadence. Je suis en difficulté. Pas mal, Nathalie. Ce à quoi il me répond, 2 points. Oh là là. Oula. Ça, c'est pas dans le bouquin, mais c'est violent. Hein. On en revient aux règles, s'il te plaît. Moi, ce que j'aimerais, c'est de la reconnaissance. Je fournis un gros effort par rapport à mon gabarit. J'ai besoin d'encouragement. Ce à quoi il me répond, bon, on va parler longtemps ou... Monsieur est joueur. S'il te plaît, fais un effort, c'est important. Moi, je prends sur moi aussi. Hein. Moi, ce dont j'ai besoin, c'est que tu meurs. Voilà. Voilà, ça ne marche pas. J'ai testé pour vous. Faut être deux. Vraiment, faut être deux. C'est marrant parce qu'en plus, je réalise à quel point j'ai beaucoup moins de patience avec lui. Et même d'ailleurs avec les gens proches, souvent. Hein. Mes sœurs, mes parents, c'est vrai, souvent on a moins de patience. Alors que les gens qu'on connaît moins, on met grave les formes. Par exemple, moi, mon mec, je lui demande un truc une fois, la deuxième fois, s'il me répond pas, ça va me saouler. Alors que mon collègue, à qui je demande 8 fois le même dossier, la 9e fois, je suis encore là. Hello Stéphane, j'espère que tu vas bien. Je me permets une petite relance. Non, ça arrive à tout le monde, hein, t'inquiète pas, Stéphane, d'oublier 8 fois, 9 fois, 10 fois. Va te faire foutre, Stéphane. Voilà, c'est ça que j'ai en tête, mais j'arrive à le dire posément. Il faut dire aussi qu'en entreprise, on nous aide. Hein. Moi, dans mon ancien job, on m'avait fait faire les RH, les ressources humaines, vous avez fait faire un test pour apprendre à mieux communiquer entre collègues, le test des couleurs. Le principe est simple, tu remplis un questionnaire qui te demande comment tu réagis dans telle ou telle situation. Et à la fin, ça te donne un profil, une couleur parmi 4 couleurs. Voilà, une fois que tu as l'info, j'ai toujours pas compris comment s'en servir. Je me dis, en réunion, peut-être, t'interromps. Excuse-moi, Stéphane. La dernière fois, tu te rappelles, quand tu m'as rendu le dossier en retard, j'étais un peu tendue. Hein. C'est parce que je suis rouge. Voilà. J'attends le dossier pour ce soir. Sale con de bleu. J'imagine. Voilà, je fais des hypothèses. Non, non, c'est vrai, c'est extrêmement dur, je trouve, de trouver le bon mode de communication en couple. En plus, nous, on n'a pas du tout la même manière de fonctionner avec mon mec. C'est très différent. Par exemple, dans la manière de gérer les conflits, de les résoudre. Lui, il a, de manière générale, juste qu'une envie, souvent, c'est que ça s'arrête. dans sa tête, pour résoudre un conflit, ça fonctionne comme les enfants de 4 ans. Vous voyez, les enfants de 4 ans, tu dis « Oh, stop !» Tu dis pardon, tu fais un bisou. Fin de la dispute. Pour lui, ça fonctionne comme ça. Il y a des fois, je fais un long discours pour expliquer ce qui m'a saoulé dans ce qui vient de se passer. Et lui, il me dit « Bon, ok. Allez, déso. » Et il se casse, très content de lui. Il va se resservir un truc dans le frigo, comme si de rien n'était. Pour lui, c'est la fin de la dispute. Et il n'a pas tort. C'est la fin de cette dispute. Mais le début d'une autre. Eh ben super, donc désolé, pourquoi ? Alors, et là je vois dans ses yeux le vide. Oh putain, interrogation surprise. Qu'est-ce qu'elle a dit ces 10 dernières minutes ? Merde ! Et c'est pénible, parce que du coup, moi, je passe pour la relou, celle qui veut parler pendant des heures. Pas du tout. Moi, j'aimerais que ça dure aussi 2 secondes. J'aimerais avoir en face de moi un adulte empathique qui accepte de discuter. Lui, ça le saoule de discuter, de mettre des mots sur les émotions. Et je le vois, hein, d'ailleurs, c'est souvent les hommes qui sont comme ça, parce qu'avec ses potes, il est pareil. La dernière fois, je le vois avec son meilleur pote. Il était là, mais non, donc elle t'attèche comme ça, au bout de 7 ans. Oh ouais, chaud. Point. Fin de la discussion. Échange terminé. Moi, j'étais à côté, je me dis, mais il va quand même lui demander comment tu te sens. Quelles émotions te traversent. Pas du tout, ça s'est arrêté là. Je pense qu'il savait que s'il avait demandé à son pote, gros, comment tu vas, son pote lui aurait dit, écoute, on est là, hein. Voilà, ça n'aurait pas été plus loin. Au moins, eux, ils se sont trouvés, niveau communication. Et il me l'a dit en plus quand je lui ai demandé après. Je dis, mais pourquoi tu lui as pas demandé? Peut-être qu'il avait des choses sur le cœur, il avait peut-être envie d'en parler. Il me dit, mais non, nous on se comprend. C'est vrai que c'est moi qui n'ai pas fait l'analyse de texte. Chaud, qu'est-ce que l'auteur a voulu nous dire? Voilà, c'est moi. Je pense que t'écoutes mon mec, vraiment, c'est des résistants en temps de guerre. Ils se parlent en message codé, c'est moi qui n'ai pas accès au code. Le lapin est pris dans les phares. Je répète, le lapin est pris dans les phares. Et son pote à côté qui comprend tout. Hein, bien reçu, le kiwi ne tombe jamais bien loin de l'arbre. Voilà, dans leur tête, vraiment, c'est des résistants en temps de guerre. C'est juste moi qui n'ai pas accès, voilà, au message codé. Ah, c'est vrai, on n'a pas eu tout la même manière de gérer les conflits. Et souvent, je dis que c'est souvent comme ça les hommes, parce que je vois la génération du dessus. Attention, c'est encore pire. Hein. Moi, je vois mon grand-père. Oh là là, mes grands-parents, niveau communication, ils ont lâché la rampe, hein. Ma grand-mère, elle pose une question à mon grand-père, il répond pas. Moi, je suis là, je regarde mon grand-père, je dis, bah, papy, mamie, elle t'a parlé? Hein? Ah ouais, je sais. Ils ont pas les couilles, voilà, c'est le niveau du dessus. Et ma grand-mère, elle est à côté, résignée, oh là là, mais il répond jamais, celui-là, hein. Eh, hey, 17 ans de couple, t'essayes encore de changer l'autre. Moi, j'y crois encore, je me bagarre encore pour le changer. 40 ans de couple, t'es résigné, t'as accepté. Oui, c'est un con, mais il a d'autres qualités. C'est ça, la vraie sagesse, c'est ça, la vraie sagesse. Bon, en même temps, mes grands-parents, je me dis, c'est vrai, ils se posaient moins de questions, hein, ne serait-ce que quand ils se sont rencontrés. Ils se sont posés beaucoup moins de questions. Moi, ma grand-mère, je le sais, elle s'est pas posée plus de 2 questions quand elle a rencontré mon grand-père. Est-il célibataire? Oui. Est-ce un membre de ma famille? Non. Boum, y a un match. Mais quelle simplicité. Et puis voilà, hein, même pas un an plus tard, ils se sont mariés. Moi, je réfléchis encore, dois-je me marier? Bon, ceci dit, on a fait un enfant. On a un enfant, il a 2 ans maintenant. Il y a des parents par applaudissement un petit peu? Jeunes parents? Je trouve que vous avez beaucoup d'énergie là pour des parents. Hein. Moi, je suis au bout du rouleau. Non, alors honnêtement, je suis fatiguée. Mais je ne vais pas, voilà, je vais pas inventer. Hein. Les parents sont fatigués. Je pense que voilà, c'est de notoriété commune. Moi, je vais vous dire, j'avais en tête qu'un enfant, ça se levait tôt le matin. Mais je n'avais pas en tête que c'était tous les matins. 7 jours sur 7, depuis 2 ans. Pas de week-end, pas de vacances, pas de jours fériés. Je me dis, putain, j'ai enfanté d'un patron, quoi. Il décide de quand mes journées commencent, quand elles se terminent. Et hey, même chez Amazon, t'es mieux traité, hein, vraiment. J'ai eu des jobs d'été plus faciles que ça. Hein. Non, la difficulté, c'est que moi, je suis pas du matin. Je pense que pour d'autres, c'est hyper simple hein, d'être réveillé le week-end à 7h. Mais vraiment, pour moi, c'est une difficulté. Moi, je n'ai jamais été du matin. Moi, vraiment, si chaque matin, un mec se pointait, il me proposait de dormir 2 heures de plus en échange de n'importe quoi, un membre, fin de la semaine, je suis une femme tronc. Je vous le dis, vraiment, ça vous donne le niveau de difficulté. Et c'est très difficile parce qu'en plus, on est dans une société qui valorise un peu les gens du matin. C'est vrai, il y a des best-sellers américains qui cartonnent en ce moment, le Miracle Morning, le matin miracle, pour ceux qui ont fait branlette première langue. C'est un best-seller américain qui cartonne. Le titre exact, c'est Miracle Morning. 5h30, vous avez rendez-vous avec le succès. Tu vois ma gueule à 5h30. Si le succès se pointe, oui, c'est un miracle, vraiment. Et là, je suis stressée, je vous le dis, je suis stressée parce que là, il va avoir 3 ans bientôt, donc il rentre en septembre à la rentrée. Là, il rentre à l'école maternelle. L'école maternelle, c'est 8h30, pour ceux qui ne le savent pas. 8h30 sur place, habillé, lui et moi. Oh là là! Je suis déjà stressée, je suis en train de réfléchir le soir, là, quand je dors pas, je réfléchis à des petites solutions. Ce serait pas trop bien si on pouvait déposer nos enfants à l'école par drone, directement depuis notre lit, tel un colis accroché par la capuche. Et depuis ton lit, tu recevras un petit mail. Le petit Théo a été livré à 8h30 à l'école Jules Ferry. Ça s'appellera Uber Kids. Voilà, je suis sur le dossier. J'ai pensé à des petites options pour gagner un peu de sous avec ça. Si l'enfant n'a pas été sage, pour 5€ de plus, le drone fait un looping. Voilà. Option 1. Option 2, le soir, t'as pas le temps d'aller le chercher. Et ben hop, pour 10€ de plus, tu le déposes en point relais. Attention au petit mail. Tic-tac, tic-tac, plus que 6 jours pour récupérer Théo. Oh non! Je vous laisserai là-dessus. Merci beaucoup!
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4: Je vous propose de retrouver un humoriste. Vous allez voir, cet artiste dénonce les archétypes masculins et féminins. Il en profite également pour, par la même occasion, pour raconter son parcours, de son enfance qu'il a passé dans un quartier gitan de Perpignan jusqu'à ses premiers pas ici à Paris. Je vous demande de l'applaudir très fort. Il s'appelle Mohamed Noah. Bonsoir, ça va toujours?
5: Waouh, bonne ambiance. Vous êtes là pour rire, n'est-ce pas? Ouais. En général, quand on vient pour rire, il y a toujours des gens qui stressent. Ils savent pas s'ils vont rire ou pas. Ils ont payé leur place, mais ils veulent rentabiliser. Après chaque blague, ils vont me regarder, enfin, 10 centimes, fais-moi rire, mec. Je vous préviens, entre mes sketchs, je ne mets plus de transition. Depuis que j'écoute les femmes parler. Les mecs, vous allez me comprendre, toutes les femmes dans la vie parlent sans transition. T'as fait la vaisselle? T'as fait la vaisselle? Oh, t'as acheté des chaussures grâce à l'anatomie à la télé? Les femmes sont exigeantes aujourd'hui. Elles recherchent à la fois un mec musclé, beau gosse, quoi encore?
6: Intelligent.
5: C'est pas ce soir intelligent. Riche, c'est la voix de mec, coming out. Riche. Riche, drôle, non, drôle, non.
6: Drôle, oui.
5: Non, en général, les femmes aiment les mecs drôles, pas les comiques, faut faire la différence. Le mec drôle, c'est être drôle au bon moment. Le comique est comique toute la journée. Il fait tout le temps des blagues, c'est relou. Tu rentres du boulot, t'es fatigué, t'as passé une journée de merde, lui il t'attend caché derrière le fauteuil. Hey! C'est un arabe, un américain dans un avion, t'as laissé-moi tranquille. Oh là là, tire le doigt, tire le doigt! Allez, comique, laisse tomber. Hein. Comique, bad boy? Non, des bad boys?
6: Oui,
5: bad boy? Ça existe, hein. Une minorité de filles. Le mec est méchant avec elle, mais elle kiffe, elle aime ça. Bébé, je t'aime, mais va te faire enculer. Mmh. Oh, c'est une minorité de filles. Gentil alors. Gentil, mais pas trop, c'est ça?
6: C'est ça.
5: Ça veut dire quoi? Au restaurant, t'ouvres la porte, la fille passe, puis tu mets le pied, tu fais, je suis gentil, mais pas trop! Fais attention! Moi, j'entends souvent, oui, moi, je veux un mec bien. Un mec bien, c'est un mec qui s'appelle tous les jours à 6h, qui prépare mon petit déjeuner, qui me dit, je t'aime avant de se coucher. Non, ça, c'est pas un mec bien, c'est un mec au chômage, tout simplement. Il n'y a pas longtemps, au point virgule, il y a une fille motivée, elle m'a regardé, elle m'a dit « Moi, je veux un mec souriant, bronzé, romantique et qui m'offre des fleurs, quoi ? Un Pakistanais ?» Bon, je vois que tu ne comprends rien, je veux juste un mec qui m'écoute quand je parle. Attends, attends, un mec qui écoute une femme parler, on appelle ça un homosexuel, t'as pas compris ? Et vous, les femmes... Et vous les femmes, quand vous... Elle peut te niquer un spectacle, je peux le dire. Hein. Et vous les femmes, quand vous croisez un beau gosse homosexuel, vous le regardez, faites « Merde, quel gâchis !» Alors que nous les mecs, si on voit deux filles, deux bons, deux lesbiennes, on les regarde, on dit « Sur ma mère, je les prends les deux. Ah. » Les femmes, vous avez de la chance. Une femme peut regarder sa copine et lui dire je t'aime ou la complimenter. Oh, Véronique, je t'aime. Oh, ma chérie, t'es trop belle aujourd'hui. C'est normal. Nous, les mecs, on ne peut pas se dire ça entre nous. Moi, je peux pas. Bon, sauf toi, bientôt, hein, coming out. Hein. Moi, je peux pas regarder mon pote et dire Karim ! Retourne-toi, retourne-toi ! Bon gosse, mon chéri ! T'as dit quoi, là ? Non, rien du tout, hein, rien du tout. Une femme âgée peut avoir une relation avec un mineur de 16 ans. Le mineur de 16 ans ne portera jamais plainte contre la dame pour pédophilie. Vous l'imaginez au commissariat avec le flic en train de déposer sa plainte ? Installe-toi, alors dis-moi, tu as quel âge ? 16 ans, elle était comment ? Grande, blonde, plutôt mince. Beau gosse ! Comment tu te sens sali ? On a tous envie d'être sali à un moment donné. Ouais. Est-ce qu'on va l'arrêter ? Oui, bien sûr, il n'y a pas que toi qui as le droit de profiter de cette femme, tu sais. Donc je le dis haut et fort ce soir, les jolies filles, c'est terminé. Bon, ça n'a jamais commencé, mais c'est terminé, d'accord ? Je préfère les moches. Parce que pour moi, les moches, elles sont plus cultivées. Bon, parce qu'elles ont du temps pour lire aussi. T'as vu quand t'es avec une moche, comment elle se donne à fond ? Parce qu'elle sait que si elle te perd, elle retrouvera plus personne après. Donc elle est à fond. T'es fatiguée, tu veux t'asseoir ? Dis-moi, pour Noël, tu veux quoi ? Une voiture, un hélicoptère ? Dis-moi ! Tu vas me quitter ? Dis-moi ! J'aime ça. Alors qu'une jolie fille n'a pas besoin d'être intelligente. Elle peut arriver dans un entretien d'embauche, donner une feuille blanche et dire « Fais-moi, c'est fait. » C'est votre CV, vous êtes embauché, CDI, 6 000 euros par mois. Votre bureau, il est sous le mien. On y va ? Bon, et j'ai que ça, chère. Bon, une fois, je suis sorti avec une jolie fille, c'était pas une lumière. On est allé voir un film en VO sous-titré. Pendant tout le film, elle était là, je dois lire les sous-titres, regardez l'image. Même les acteurs dans le film avaient remarqué qu'elle était débile. Elle m'a foutu la honte, elle s'est levée, elle l'a mis le doigt sur l'écran et elle lisait comme les enfants. Par contre, quand t'as avec une moche, faut assumer. Parce que moi, j'ai croisé un pote et je me suis aperçu que j'étais tombé plus bas que terre. Quand il m'a regardé, il l'a regardé et a fait « À part ça, t'as un travail ?» Alors regardez, elle a quelque chose quand même. Ouais, elle a quelque chose, ouais. Elle a peut-être des projets économiques, financiers. Elle travaille pas dans une banque, non ? Parce qu'elles sont la crise, hein, je te le dis. Hein. On est difficile. Et si aujourd'hui les hommes et les femmes ne se comprennent pas, c'est parce que les hommes n'écoutent pas les femmes parler. Les femmes écoutent les hommes parler. Mais comprennent tout à l'envers. Si un homme dit à sa femme, vraiment, aujourd'hui je te trouve ravissante, au lieu de le remercier, elle va dire, comment ça, aujourd'hui je te trouve ravissante ? C'est-à-dire qu'hier c'était moche ? Il y a deux semaines, c'était horrible, c'est ça ? Bon, tiens une boîte de chocolat pour m'excuser. Une boîte de chocolat parce que tu me vois grossir, c'est ça ? Et après tu me quittes, c'est ça ? Bon, on arrête de parler. On arrête de parler parce que je te saoule, c'est ça, hein ? Je comprends tout. Vous êtes malade, je vous le dis. Hein. Vous vivez dans un monde contradictoire. Vous avez peur d'un insecte et d'un rideau qui bouge. Mais vous êtes capable de prendre un fer à lisser à 200 degrés, vous le plaquez sur les cheveux et tirer. Et ces filles qui se maquillent dans le métro et dans le bus, est-ce qu'elles sont capables de s'épiler les sourcils sur un trampoline ? Moi, je pense que les femmes devraient protéger les hommes. Vous êtes plus fortes, faire Alice à 200 degrés, cire chaude à 100 degrés, un accouchement. Nous, les mecs, on n'est pas capables de faire un quart de ce que vous faites. Moi, je suis comme tous les hommes. Juste pour retirer un pansement, il faut 2-3 mois à peu près. Ah, s'enlève les poils, s'enlève les poils, qu'est-ce que je fais ? Qu'est-ce que je fais ? Bon, je vis avec, ça va aller, ça va aller. Et je déteste ces filles qui disent « Ouais, vous les mecs, vous pensez beaucoup au sexe ?» Ouais. Alors que vous, genre, vous voulez me faire croire, quand vous voyez un beau gosse dans la rue, vous n'avez que des bonnes pensées. Genre, quel beau gosse celui-là. J'irai bien à la bibliothèque lire un livre avec lui. Faut pas se mentir. Si nous, les mecs, on pense beaucoup au sexe, c'est à cause de la société. Il n'y a pas très longtemps, je tapais sur mon ordinateur. D'un coup, il y a une fenêtre qui s'ouvre avec une fille à maillot de bain, 25 ans, coquine et célibataire. Moi, ça me dégoûte. Bon, je clique pour vérifier, on sait jamais quand même. Finalement, je me ressaisis, je me déconnecte et je range le sopalin. Et finalement, il y a du sexe partout aujourd'hui à la télé. Regardez dans les publicités pour vendre une bouteille de lait Kanja, ils te prennent une bombe, un mannequin déshabillé, elle est là, Kanja, Kanja. Toi, t'es un mec, tu vois ça, tu te dis, putain, je veux le lait. Avec la meuf aussi. Finalement, il y a ta vraie femme qui arrive. Pyjama Bob l'éponge. Masque vert sur la tête. Des concombres sur les yeux. Tu te retournes, tu fais Shrek.
7: Tu regardes ta femme, tu regardes le mannequin, tu dis putain, mais quel, c'était pas de l'amour. C'est de l'humanitaire, je te jure.
5: Ça nous influence, il y a du sexe partout aujourd'hui à la télé et je déteste les films porno. C'est pas des magots, parce que ça ne reflète pas la réalité. Le dernier que j'ai vu, c'était un livreur de pizza. Il sonne à une porte, pyjama party, quatre filles magnifiques. Et elles n'ont pas d'argent pour payer. Scénariste de malade, les mecs bossent. Hein. Et elle propose une autre solution.
7: Moi j'ai bossé 4 ans à pizza, d'accord. J'ai jamais vu ça. La seule chose que tu vois, c'est de gros moustachu torse nu. Un jour, elle m'a dit, écoute, j'ai pas d'argent pour payer, mais je peux proposer une autre solution, quoi. Tiens, prends les pizzas gratuitement, laisse-moi tranquille, d'accord.
5: Je déteste les films porno, je préfère les comédies américaines. Je vous conseille une comédie que j'ai vue récemment, le film s'appelle 40 ans toujours puceau. Ils ont même fait le remake français sur M6, ils ont appelé ça L'amour est dans le pré. Entre nous, les candidats dont l'amour est dans le pré, physiquement, ils ne font pas partie de notre monde. Il suffit juste de regarder la présentation des candidats pour se poser des questions. Tu sais, quand le mec arrive, « Bonjour, je suis Jackie. J'aime le cachouiller, marcher dans la boue. J'aime aussi les jours pour les femmes, je m'achète les femmes, oh là là, les femmes, ah. Mais quelle femme veut regarder cette émission de dire, « Oh là là, c'est tout d'un même aussi de mec !» Ah, je vais faire en courrier. Trop sexy, cette façon de traire les vaches. Voilà la réputation des mecs aujourd'hui. Bon, il n'y a pas besoin d'agriculteurs. Nous aussi, en ville, on a de mauvais séducteurs. Moi, j'ai croisé un blédard qui voulait dire à une fille « T'as de beaux yeux » comme dans la chanson de Marc Lavoine, « T'as les yeux revolver » et finir en bout de la chanson. Il l'a regardé, il a dit « Ah madame, t'as les yeux pistolets, tu m'as touché, c'est foutu !» Pour moi, ce mec-là est un génie. Il ne parle pas français, il drague une française, il détruit une chanson, tu fais pas mieux. Moi, je parle pas espagnol. Il ne viendrait jamais à l'idée d'un jour aller en Argentine, croiser une fille et dire « Señorita, señorita, un, dos, tres, voici tu parate, Fatima, hey !» On ne sait plus draguer, on est jaloux, radin. Moi, je suis un vrai crevard, un vrai radin. J'assume. Par exemple, quand j'offre un cadeau et on me dit « fallait pas ».
7: Quoi ? Mais fallait le dire avant ! Fallait pas ! J'ai dit la même chose quand j'ai vu le prix, bordel, putain !
5: Il y a pas longtemps, j'étais avec une fille, elle voulait que je l'amène dans un restaurant chic, étoilé. J'ai pris la carte, j'ai vu le prix, j'étais en stress. Entrée, plus plat, plus dessert, ça fait mon loyer. Bien sûr, je vais prendre une boisson sans sucre, sans alcool, sans colorant. On appelle ça une carafe d'eau, amène ça, on y va. Je me suis dit, mon maître, faut draguer. Et la veille sur Internet, j'avais trouvé une phrase. Excuse-moi, je voulais dire, ton père est un voleur. Il a volé toutes les étoiles du ciel pour les mettre dans tes yeux.
7: Merci, toi aussi ton père est un voleur.
5: Je l'ai vu à Carrefour, l'escroc, tout ce qu'il a pris.
7: Mon caviar,
5: oui,
7: café gourmand, et revenez tout à l'heure, je vais reprendre quelque chose, et toi tu reprends quelque chose.
5: Avec tout ce que t'as pris là, je crois que je vais reprendre mon travail, ça va aller vite. Hein. Et là je suis pas bien, je commence à stresser, attends, c'est le premier rendez-vous, le serveur apporte l'addition, si je paye, j'arrive pas à conclure, c'est un risque financier pour moi. Donc je lui propose, il dit, écoute, voilà, on partage l'addition, si on passe la nuit ensemble, ben je rembourse ta part, gentleman. Tu m'as prise pour une pute. À ce moment-là du sketch, j'avais deux propositions de fuite. Si j'étais un humoriste trash, vulgaire, j'aurais dit, attends, avec tout ce que j'ai payé, la pute m'aurait déjà suce. Ce n'est pas mon style, gentleman. Je la joue dans la finesse, je dis, écoute, ce n'est pas une question d'argent. Tu es une fille indépendante, libre et qui n'a pas besoin de l'homme pour l'entretenir. Tu es tout simplement une femme moderne. Elle a compris, bon. Pour m'excuser du restaurant, juste après, je l'ai amené à Disneyland. L'erreur. On s'est perdu dans une gare. On a croisé des militaires. Ça m'a fait mal au cœur de voir des militaires dans une gare. Parce qu'à la base, quand ils s'engagent, c'est pour se battre. Aller à la guerre. Au bout de quelques mois de formation, on les aligne. Bravo les mecs. Robert, tu vas en Mali. Geoffrey, tu vas en Libye. Antoine, garde du Nord. J'ai envie d'aller en Afghanistan, tirer sur des Arabes. Il n'y a pas d'Arabes en Afghanistan. Par contre, garde du Nord, il y en a plein, ok. Le mec, je le vois dégoûté dans la gare. Putain, je suis en Afghanistan, moi, qu'est-ce que je fous là, putain. À ce moment-là, je vais le voir pour dire « Excuse-moi, mec, dis-moi le train pour Disneyland, c'est par là ?»
7: Oh putain, un Afghan, il est à moi, celui-là. Bouge pas, bouge.
5: J'ai oublié de vous dire, faut savoir que tous les militaires dans toutes les gares en France n'ont pas de chargeur dans leur mitraillette. Je vous jure que c'est vrai, l'arme est juste dissuasive. Ça veut dire que si un jour on a un problème, on est dans la merde. Imaginez des aliens nous envahissent. Bon, je dis aliens parce que si je donne une nationalité, le sketch est tout de suite raciste. Si je dis des Congolais nous envahissent, raciste. Des Chinois nous envahissent, réaliste. Il y a des aliens, je m'occupe de ça, t'inquiète pas, putain. Laisse tomber. Le plan Vigier Pirate. On est arrivé à Disneyland, on a fait le train fantôme, on a croisé des mecs sans jambes, sans bras, avec du sang, ils nous tiraient. J'étais là, putain, ça fait vraiment peur ce truc! Et là d'un coup, j'entends une voix qui dit, tch, tch, mesdames et messieurs, terminus RER A. On est sorti du RER A, on est rentré à Disneyland, on a fait le vrai train fantôme. Ça n'a plus aucun effet sur nous. On a croisé des comédiens à l'intérieur déguisés en fantômes, voulaient me faire peur. Bouh! Je fais, les mecs, ça fait pas peur, on vient de faire le RER A. Ah, désolé, excusez-nous. On a vu Mickey, pour moi, derrière ce déguisement, il y a toujours un pervers qui profite des filles. Parce qu'une fille, quand elle voit Mickey, elle dit « Mickey, c'est trop mignon, fais-moi un bisou, fais-moi un câlin. »« Fais-moi un câlin, viens. » Pas de bisous aujourd'hui. J'adore Disneyland parce que l'éducation est contradictoire. J'ai croisé un père qui a dit à son fils « Non, tu ne manges pas de sucette. Les bonbons, c'est pas bien pour la santé. Viens avec moi, on va faire le Space Mountain. » Space Mountain, 250 km/h, 15 loopings. Et pour lui, le vrai danger, c'est Choupa Choups. Moi, j'aimerais avoir un père comme ça. Il viendrait me voir. « Mohamed, tu ne ramènes pas de filles à la maison, ok ? Viens avec moi, on va aller voir les putes, on va s'amuser. » Dans la file d'attente du Space Mountain, plus tu avances et plus tu stresses. Et là, tu vois des gens qui sortent du manège et donnent leur avis à haute voix. « Putain, c'est un truc de malade, j'aurais pas dû le faire, j'ai cru que j'allais mourir !» Ok, pardon, pardon, pardon, pardon. « Papa, regarde, le monsieur qui a peur, il fait demi-tour, pardon !» Pardon. Ferme ta gueule, 6 ans, je te défonce. Mais le Père Noël n'existe pas ! Cet oreiller, c'est pas la souris, mais ton père qui met de l'argent. Et ton père, c'est pas ton vrai père. Elle vient me chercher, j'accepte de faire le Space Mountain. Je m'installe, là, il n'y a plus de mecs, je me lâche. Je sens plus mon cœur, ça va trop vite, ça va trop vite, ça va trop vite, ça va trop vite. Monsieur, mettez votre ceinture, ça va commencer dans 2 minutes, normalement. Le manège décolle. Et à un moment donné, ils prennent une photo de toi. J'ai jamais compris ce concept de prendre une photo de toi dans une situation humiliante de ta vie. J'imagine, tu vas au resto, tu manges. Puis tu dis, je vais aux toilettes. Et là, il y a le barman qui s'attend à la sortie. T'as fait caca, viens avec moi. T'inquiète pas, je l'ai prise. Alors, tu choisis laquelle? 10 euros une, 15 euros les deux. On y va?
1: C'était Mohamed Noir. Bravo, Mohamed. Merci. J'allais dire un artiste plein de charisme. Sur les archétypes. J'avais envie ce soir de faire du show comme ça, donc je me suis dit, bon voilà. Merci beaucoup, Mohamed.
5: Merci.
1: À très bientôt.
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1: Si vous venez tout juste de nous rejoindre, c'est Rire et Chanson Comedy Club avec un artiste maintenant, un comédien hyper talentueux qu'on est très heureux de recevoir aussi. Il est de retour avec nous, on adore son style, son autodérision, son sens de l'observation. Il revient lui aussi d'une grande tournée triomphale avec Entropie, c'est le titre de son dernier spectacle qui était à l'affiche de l'Olympia il y a quelques jours. Alors ce soir, il vous a préparé une énorme surprise puisqu'il m'a confié tout à l'heure qu'il avait écrit des sketchs spécialement pour cette soirée, spécialement pour les auditeurs de Rire et Chansons, c'est un très joli cadeau qu'il nous fait. On va l'applaudir très très fort lui aussi, s'il vous plaît. Voici Karim Duval.
9: Bonsoir Apollo, vous allez bien? Très content de d'être là, très content. J'adore Rire et Chanson, c'est vraiment van. Allez, première vanne. Ce matin, pour venir à Paris, j'ai pris un Ouigo. Allez, deuxième vanne. Non. Parlons du Ouigo. Pour moi, le Ouigo, c'est vraiment l'incarnation de ce concept de la démocratie libérale. Parce qu'il y a ce côté voyage pour tous, à un prix abordable, mais tout dans le Ouigo est là pour te rappeler que tu es une sourasse. Il n'y a qu'à regarder juste la couleur des wagons, bleu et rose. On dirait une gomme bicouleur. Vous vous rappelez ces gommes-là, bleu et rose, là, tu sais, où tu gommais avec le côté rose et avec le côté bleu, tu défonçais le papier. J'ai jamais compris le concept. Cette partie bleue, c'est pas une gomme, c'est une ponceuse, je sais pas, bref. Et le bleu du wagon Ouigo, ce bleu turquoise, mais pas turquoise, Maldives, turquoise maladive, quoi. Non. Et quand tu montes en plus après dans le Ouigo, le truc c'est un Ibis budget, clairement. C'est limite si tu vois, tu cherches pas le crépi. Et surtout, tout le monde n'a pas droit à la prise électrique. Quand tu prends le Ouigo, il faut payer 2 € pour avoir la prise électrique. 2 €, c'est le prix à payer pour ne pas être une sourasse. En tout cas, être moins une sourasse que ton voisin. Et c'est ça le libéralisme, c'est la concurrence, etc. Ben moi, j'ai envie de pousser le concept de libéralisme encore plus loin. La prochaine fois, je prends la prise à 2 €, mais je viens avec plein de multiprises et je fais payer 1 € à chacun. Tu vois ? Démocratie, l'électricité pour tout le monde, mais libéral, je me fais de la thune sur votre dos. Non mais quand même, l'électricité, c'est vraiment le truc de base. Aujourd'hui, ça fait partie des choses, quand même, il y a des trucs comme ça. C'est comme l'autre jour, j'interroge un mec dans le public, je lui dis vous faites quoi dans la vie? Il me dit, je travaille sur le TGV du futur. Je dis, waouh, le TGV du futur, c'est quoi? Il me dit, le TGV du futur, c'est le TGV qui va encore plus vite que le TGV actuel. Je lui dis, non, le TGV du futur, c'est le TGV avec l'eau potable. Concentre-toi là-dessus. Personne te dira, non, mais 300 km/h, c'est pas assez rapide. Non. Alors pourquoi passer à 500? Le seul avantage d'avoir un TGV qui va à 500 km/h, c'est que s'il percute un chevreuil, le chevreuil s'évapore, il n'y a pas de retard à l'arrivée. Quoi. C'est tout, quoi. À 500 km/h, chevreuil ou incident voyageur, c'est de la chantilly rose avec des poils. Je suis désolé. L'eau potable dans le TGV. L'eau dans le TGV, c'est tout. Le TGV du futur, en fait, c'est le TGV que quand tu vas te laver les mains, tu sais, quand t'as mis du savon, t'es pas inquiet d'avoir les mains poisseuses de ce savon-là qui colle. C'est vrai, t'es là, tu cherches la pompe et là, tu sais pas quoi faire. En plus, moi, j'ai ce réflexe débile. Après, je me dis, je vais sécher les mains directement. Sauf que le sèche-main ne marche pas, évidemment. Le TGV du futur, c'est ce TGV que quand tu bouges la main devant le capteur, il capte, c'est tout. Ça marche dans les caravanes. Les gitans sont en avance sur la SNCF, quoi. C'est ça, le progrès, donner accès aux choses basiques à tout le monde. Voilà. C'est la différence entre le progrès et l'innovation. On est à fond sur l'innovation, toujours une innovation. Faut innover. On aime bien la nouveauté, c'est vrai. On aime bien la hype. Ouais. D'ailleurs, j'ai envie de vous parler un truc. Aujourd'hui, je vais vous parler d'un sport très en vogue, hyper en vogue. C'est bien sûr le padel. Ça vous parle, le padel, ou pas? Ouais, on parle du padel, ce sport de raquette qui se pratique entre quatre murs et non pas le paddle, la pirogue de Décathlon pour les Maoris de la Grande Motte. Okay. Rien à voir. Quoique, l'autre jour, j'ai tapé padel dans Google. Bon, déjà, il me propose padel Cyril Hanouna, parce qu'apparemment, c'est son sport de prédilection. J'étais dégoûté. Mais après, j'ai fermé les yeux et j'ai visualisé Cyril Hanouna enfermé entre quatre murs. J'ai kiffé. Un applaudissement. Bref, et donc je tape padel origine, et là j'ai appris que le mot padel venait de paddle tennis, parce que les Anglais jouaient sur les bateaux de croisière au tennis avec les pagaies des canots de sauvetage. Bon, après, tu m'étonnes que dans le Titanic, il y en ait qui soient morts de froid. C'est ballot, les mecs sur le canot, on a froid, comment on avance? Écoute, il y a Michel qui a fait un tennis tout à l'heure, il a raté une balle, il a cassé sa raquette, voilà, terminé. Et donc, en anglais, pagay, ça se dit paddle. Sauf que les gens qui ont inventé le paddle, c'est des hispanophones, donc ils prononçaient paddle, paddle. Así que el paddle, c'est le paddle. No, c'est le paddle, ¿vale? Que le paddle, c'est le paddle, et pas le paddle. Est-ce que c'est clair? Et donc, le paddle, c'est un sport hyper hype. C'est vraiment, c'est le sport addictif. Les gens qui jouent au paddle, les mecs qui jouent au paddle, ils sont addicts. Et mesdames, d'ailleurs, si votre mec vous annonce qu'il est au paddle, eh ben, il est au paddle, c'est tout. Y a pas de... Ah non, fini les gros clichés du gros macho, tu sais, pizza, beer, foot, qui fait des remarques sexistes. Non, le padel, c'est vraiment le sport du mâle déconstruit de droite. mais pas droite, ultra riche, attention. Hein. Il y a des gens qui font du padel, d'ailleurs, j'ai oublié de demander dans la salle, il y en a qui ont fait du padel ou qui ont fait du padel ? Non, bon, en même temps, on est un spectacle à 12 euros, hein, voilà. D'ailleurs, j'ai calculé 12 euros, 6 humoristes. Hein. 12 balles, 6 humoristes, je suis officiellement un humoriste à 2 balles, hein, voilà. Ah, le padel, c'est vraiment le sport pour les mecs de droite qui n'ont pas les moyens de faire du golf. Mais c'est pas pour autant qu'ils vont aller faire du foot. Hein. C'est un côté... Il y a un côté... je voyage pas en première classe. Hein. Je voyage en Ouigo, mais j'ai la prise électrique. Non, le padel, ça se démocratise tout simplement parce que c'est cool, c'est ludique. D'ailleurs, hein, vous avez certainement entendu cette phrase. Même si vous n'avez pas fait de padel, vous avez tous entendu cette phrase. Hein. Je me suis mis au padel, c'est hyper ludique. Tous les gens qui se mettent au padel, ils se disent ça, ouais. Le padel, c'est hyper ludique, parce qu'en fait, t'as pas besoin de savoir jouer au padel pour jouer au padel. Parce que c'est beaucoup moins technique que le tennis. Et là, petite parenthèse, je confirme, moi je fais du tennis, je confirme. Quand tu te mets au tennis, il faut t'entraîner beaucoup, beaucoup, beaucoup avant que le sport que tu pratiques ressemble au tennis. Moi, je me rappelle de ma première session de tennis, l'entraîneur, il m'a dit, écoute, dans un premier temps, Karim, on va oublier la raquette. C'est quand même un élément important dans ce sport, la raquette. Sinon, ça s'appelle la Wii. Ouais. J'avais envie de dire, tu sais quoi, pour l'échec, dans un premier temps, on va oublier le stylo. Ouais. C'est vrai, le tennis, quand tu t'y mets, les deux premières années, c'est simple, le tennis, ça ressemble à de la danse contemporaine. Hein. C'est de la GRS, hein, vraiment. Hein. Et c'est horrible de jouer contre un débutant au tennis, hein, vraiment. Parce que quand tu fais du foot, hein, quand il y a un mauvais dans l'équipe, personne ne lui fait la passe, il court partout, ça lui fait un footing, tout le monde est content. Okay. Mais quand tu joues contre un... On est tous le mauvais de quelqu'un, mais quand tu joues contre un vrai mauvais, un débutant au tennis, c'est horrible, parce que t'es obligé de lui envoyer la balle, et la balle ne revient pas. Et les amis, je vous jure, si vous avez le choix entre jouer contre un débutant au tennis ou un chien, le clébard, hein, direct, hein. Ah ouais. Alors certes, ça ressemble à une sorte de jokari avec un chien en guise d'élastique, mais au moins la balle, elle revient. Avec le padel, t'as pas ce problème. Tout de suite, tu kiffes, les gens s'amusent, et ça se voit, et ça cartonne, parce que voilà. Alors que c'est un sport qui, à la base, est dérivé d'un autre sport. Et ça cartonne, les gens font plein de fric avec. Moi, j'ai envie d'essayer d'inventer un nouveau sport comme ça, dérivé de sports que je connais. L'autre jour, j'étais sur la plage avec mes enfants, on jouait au foot, et à un moment, j'ai une idée de génie, je trace un énorme cercle, comme ça, un truc de 10 mètres de diamètre, comme ça, je fais un trou au milieu, et je dis, attendez, j'ai inventé un sport. Maintenant, le but, c'est de mettre la balle dans le trou. Et on va appeler ça le foot hole, parce que hole en anglais, ça veut dire trou. Là, ma fille de 6 ans et demi, elle me regarde, elle ne comprend pas l'anglais, elle me dit, mais ça ne veut rien dire, foot hole. Et là, elle fait une proposition, les amis. Je vous jure que c'est vrai, je reprends ces mots innocents. Elle me dit, non, ça va s'appeler le trou de balle. Et alors, ma chérie, si ça ne te dérange pas, on va prononcer ça à l'anglaise, déjà. Hein? Trou de balle. Et si dans quelques années... Les gens disent « Le trou de balle, c'est hyper ludique. » Je dirais que ça vient de toi. Le padel. Le padel, c'est vraiment... C'est peut-être un gros cliché de dire ça, mais c'est vraiment un sport de mecs qui portent des doudounes sans manches. Vraiment. Ça vous parle, les gens qui portent des doudounes sans manches ? En vrai, oula, toi t'es traumatisé, ton mec il en porte un peu trop. C'est non, mais en vrai, tout le monde en porte, hein. Ça peut être un négociant en vin, un artisan, mais quand même, la doudoune sans manche, c'est quand même la djellaba du cadre supérieur. Je suis désolé, c'est le boubou du chef de projet en informatique, hein. C'est le poncho de l'expert comptable. Hein, moi, je connais bien la population des gens qui viennent du doudounistan, parce que mon réseau social de prédilection, c'est LinkedIn. Tout le monde voit ce que c'est LinkedIn ? C'est un réseau social professionnel. Je vous précise, hein, parce que l'autre jour, une dame m'a dit « Vous aussi, vous êtes sur Linky ? C'est bien ces petits compteurs hein. !» Chantal, qui a une adresse mail Wanadoo. Et moi, j'en peux plus de LinkedIn, vraiment. J'en peux plus de ces posts, tu sais, générés par intelligence artificielle. Ces posts autour de l'intelligence artificielle. J'en peux plus de l'intelligence artificielle. Je commence vraiment à développer une haine radicale de l'IA. Hein. Ma citation favorite du moment, c'est une citation allemande d'un dictateur allemand. IA NINE! Allez, un jeu de mots germano-francophone, bienvenue sur Arte. J'ai l'impression que plus je parle d'IA et plus en fait je perds le sens de la nuance, hein. Comme un raciste primaire. Hein. D'ailleurs, j'ai inventé un terme, le riacisme. Alors attention qu'on soit bien clair, je suis pas riaciste, hein. J'ai un ami qui utilise ChatGPT, hein, vraiment. D'ailleurs, je suis hyper gêné quand je fais des sketchs contre l'IA comme ça. Je suis hyper gêné. Je dis, mais ça n'a rien contre toi. Attention, non, mais toi, t'es pas pareil. Non, mais ça n'a rien à voir. Toi, tu utilises ChatGPT, mais t'es pas comme un qui tu sais, hein. Non, mais toi, t'es comme il faut, hein, évidemment. Hein. C'est pas facile de contredire un mec qui est pro-IA quand t'es contre IA, parce que c'est un ami, voilà. C'est plus facile de taper sur des ennemis abstraits et lointains. Hein. Les mecs de la Silicon Valley, on tape dessus. On sait pas qui c'est, mais on tape dessus que les mecs de la Silicon Valley. C'est vrai qu'ils sont loin et puis ils sont complètement déconnectés de la réalité eux-mêmes. Hein. Je veux dire, eux, leur but, c'est quoi? C'est de créer des startups qui vont devenir des licornes. Il n'y a rien de plus irréel qu'une licorne. D'ailleurs, depuis quand la licorne incarnerait la réussite ou l'intelligence? Si tu regardes bien une licorne, c'est quoi? Hein, c'est un cheval qui essaie de manger un cornet de glace et qui se le colle sur le front, quoi, voilà. Mais bon, on tape sur les mecs de la Silicon Valley. Après, moi, si mes enfants ont la chance de décrocher un job dans la Silicon Valley, je serais hyper fier. Je serais hyper fier qu'ils arrivent à être adoubés en terre sainte de l'intelligence artificielle. Mais au fond de moi, je me dirais, mais comment t'as réussi à enfanter d'enfants djihadistes? Moi, vraiment, je vois le mal partout dès qu'il s'agit d'IA. Je suis sur le point de fonder un parti politique qui va s'appeler le Front Humain. Le FH. Et après, ma fille va reprendre le flambeau, elle va renommer le parti, elle va l'appeler le Rassemblement Humain. Qui lutte contre le grand remplacement de l'être humain par l'intelligence artificielle. Et moi, je serai ce vieux père gênant qui a un seul œil à force de scroller le matin sur les réseaux sociaux au réveil. Je serai comme ça. Hein. Ce vieux père gênant, tu sais, qui parle à voix haute, qui dit tout ce qui lui passe par la tête. « Oh, mais attendez, avec ces intelligences artificielles, mais on n'est plus chez nous, n'est-ce pas ?» Au début, on les a laissés faire parce qu'on avait un excès de main-d'œuvre. Et puis depuis, elles nous ont pris nos emplois. Hein? Oh, c'est vrai, non mais on est où? Attends. Et puis depuis quand? Ah, moi, j'en peux plus parce que les IA, on leur donne ça, elles prennent ça. Hein? Et puis depuis quand on donne des prénoms d'IA à nos enfants? Hein? Mon neveu, il a appelé son fils Claude. Son frère Marco Pilot. Quand il parle, il n'a pas d'accent. L'autre jour, il était là. « Maman, je voudrais un Mikado. » Un Mikado est un gâteau de forme bâtonnesque avec un bout de chocolat à son extrémité. Mais on est où, hein? Ils ont instauré la charia, la charte de bonne conduite avec l'IA. Sans parler des agents conversationnels qui parlent à visage couvert. Hein? Une sorte d'abaya. Oui, bon, ça va, je fais des jeux de mots de vieux tonton gênant. Au repas de famille, mais je suis un vieux tonton gênant au repas de famille. Voilà, et j'ai pas peur de le dire d'ailleurs. Hein? On est chez nous. Hein? L'humanité aux humains. Voilà. Ouais, peace.
10: Ouais, mais je me sens un peu bizarre là parce que j'essaie de transmettre un message d'humanité dans la peau de Jean-Marie Le Pen. Je me dégoûte là, j'ai envie d'aller prendre une douche. Hein, non, ce qui me dérange avec l'intelligence artificielle, c'est que ça va laisser beaucoup de gens sur le côté de la route. Hein. C'est vrai, il y a plein de gens qui vont galérer avec ça. Moi, j'ai envie qu'on mette en avant d'ailleurs les gens. Laissez pour compte les gens qui sont largués par les nouvelles technologies. J'ai envie qu'au prochain forum de la tech, en fait, on invite une personne, tu vois, qui incarne les gens largués par la tech. Par exemple, on pourrait inviter cette fameuse Chantal, hein, fière représentante du peuple Wanadu. Hein. Elle dirait comme ça, elle dirait « Bonjour à tous, je m'appelle Chantal. Oui, je tiens à dire bonjour à tous parce que aujourd'hui, je m'exprime au nom de toutes les personnes qui font répondre à tous lorsqu'elles répondent à un courriel. L'autre jour, j'ai répondu « Ok » aux 300 personnes de mon service avec une signature et une animation qui prend 50 MO et qui plombe votre boîte email. Suite à quoi, mon collègue et ami Jean-Noël a répondu « Ok pour moi aussi, à tout le monde. » Et là, pas une réaction. Ça, c'est vraiment un problème dont nous souffrons beaucoup, nous, peuple Wanadu, c'est qu'on donne beaucoup et on reçoit pas grand-chose en retour. Donc moi, par solidarité, je fais répondre à tous « Merci Jean-Noël, belle journée. » Oui, parce qu'avec Jean-Noël, en fait, on s'envoie des mails comme on s'envoie des messages WhatsApp, hein, sur notre groupe WhatsApp à nous deux. Enfin, c'est pas nous qui l'avons créé, hein, c'est quelqu'un d'autre. Il y avait d'autres gens, mais ils sont tous partis. Et... Du coup, maintenant, on est deux. Ce qui est cool, c'est qu'on a créé un groupe WhatsApp, mais on savait pas comment faire. Donc ben, maintenant, on a notre groupe WhatsApp à deux. Bref, et donc, le chef de Jean-Noël envoie un mail à Jean-Noël pour stipuler qu'il ne faut pas faire répondre à tous systématiquement à tous les mails. Jean-Noël me renvoie le mail. Je me dis que ça peut être une information utile pour plus de monde. Et donc, je transfère le mail à toute la boîte. Et je reçois en retour 73 courriels d'un certain Myler Daemon. Vous pensez bien que j'ai répondu.
9: Monsieur Darmon, parce que je sais qu'il a fait une faute de frappe en fait, parce que la touche E est très proche de la touche R sur le clavier. Monsieur Darmon, merci d'avoir répondu à mon courriel. C'était pas la peine de le faire 73 fois, parce que un mail imprimé 73 fois, ça fait beaucoup de papier sur mon bureau. Merci, merci beaucoup. Merci.
1: Karim Duval sur Rire et Chanson.
9: Merci, merci.
1: Bravo, Karim.
9: Merci, merci, merci Rire et Chanson. Ils sont fantastiques, ils sont super sympas.
1: Ben évidemment, comme toujours.
9: J'ai vraiment fait des sketchs inédits pour vous ce soir.
1: Ouais, parce que... Vraiment, on peut l'applaudir. Rien pour ça, on peut l'applaudir très, très, très, très fort.
9: C'était comme ça, comme un débutant.
1: Ouais, parce que Karim, tout à l'heure, on en parlait dans les ouais. coulisses, tu me disais, ah, j'ai écrit des trucs spécialement pour l'occasion, est-ce qu'il faut le dire, est-ce qu'il ne faut pas le dire, j'appréhende, ouais. comment ils vont le percevoir, ça s'est bien passé.
9: Bah moi j'ai passé un bon moment, j'espère que vous aussi.
1: Ouais, évidemment. Merci infiniment pour ce joli cadeau en tous les cas que tu fais ce soir aux auditeurs de Rire et Chanson. On le disait tout à l'heure, ton dernier spectacle s'est clôturé après
9: c'est terminé à l'Olympia le 7 juin dernier. C'est pour ça que j'avais rien à jouer de nouveau. Donc je me suis dit, allez, lance-toi.
1: Défi relevé.
9: Donc j'ai pas d'actu. Si ce n'est
1: mais il y a un nouveau spectacle qui va arriver,
9: un futur,
1: hein,
9: j'espère. Ouais, j'ai un nouveau spectacle que je vais commencer à roder à Lyon au Boui Boui le 10 janvier. Voilà. Et puis en attendant, si vous voulez suivre la genèse du spectacle un petit peu plus en détail, je vais un peu raconter ma vie à partir du moment où je vais commencer à l'écrire, je vous invite à me rejoindre sur les réseaux sociaux, mais surtout pour un accompagnement privilégié à souscrire à ma newsletter. Voilà, newsletter sur mon site internet.
1: Newsletter.
9: Je reviens à des bons vieux méthodes, bonne vieille méthode à la Chantal, hein, quelque part. Il n'y a que ça qui marche.
1: Merci à toi, Karim. Merci infiniment. À bientôt.

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1: Est-ce que ça va toujours, le grand point virgule? Bon, vous allez retrouver maintenant une artiste qui était passée sur la scène des Open du Rire. C'était il y a quelques années maintenant. Ancienne avocate, elle avait décidé de tout plaquer du jour au lendemain comme ça pour se lancer sur scène dans le One Woman Show. Eh bien, vous la retrouvez ici pour ces Open du Rire. Je vous demande de l'applaudir comme il se doit. Caroline Vigneault.
2: Bonsoir. Bonsoir. Ça va? Je suis hyper contente d'être là, d'autant que je suis la seule fille de la soirée, donc ça c'est ouh. Ouh, on est toujours très nombreuses, ça me fait plaisir. Donc je vais m'adresser principalement à vous, les femmes dans la salle, et les femmes qui nous écoutez, pour vous donner un petit conseil très important. J'ai découvert un truc extraordinaire, il faut absolument que vous le fassiez également. Il faut faire une sex tape. Voilà. Alors, attention, pour les plus de 40 ans, hein, qui m'écoutent, sextape, ça veut dire quoi? Ça veut dire qu'en fait, vous ressortez votre vieux caméscope et là, vous allez filmer vos galipettes avec votre chéri. D'accord? Alors, attention, non, pas de panique, je ne fais pas une sextape pour exciter le garçon. Non, non, on fait une sextape pour lui montrer ce qui ne va pas. OK? Grâce à une petite analyse vidéo et un coaching sportif. Et attention les filles, pour que le garçon comprenne tout ce qu'on va lui expliquer, je vous conseille de lui parler comme un entraîneur de foot. Parle à ses joueurs, ça veut dire un. On me prend des mots simples, hein? Et deux. On me prend des mots simples. Chérie, chérie, viens, viens, viens, on va regarder la step ce soir, viens. Et oui, toi et moi ce soir, refais le match. Alors, on allume la télé, regarde bien, regarde bien. Alors, crois-moi, tu vas vite arrêter de sourire. Alors, regarde bien. Bon, alors d'abord, je vais acérer, en plus, comme tu peux le voir, bah, il se passe pas grand-chose, hein. C'est une vieille VHS. Hein. Ah, voilà, on y est. Alors là, j'appuie sur ralenti, car on va voir un point très technique. Alors, regarde bien ma tête en haut de l'écran. Attends, attends, attends. Regarde l'action, regarde l'action, regarde, regardez. Hop là, ouh, je baille. Alors, chérie, est-ce que tu peux me dire pourquoi est-ce que je baille? Parce que je m'emmerde, oui. Et alors, est-ce que tu peux me dire pourquoi est-ce que je m'emmerde dans ce schéma tactique? Regarde bien en bas de l'écran. Regarde là, là, là, regarde. Parce que tu tires toujours à côté. Alors fais un effort, un peu centre là. Ça n'a rien de passer des heures à dribbler devant ma cage. Rien, rien. Durcis ton jeu. Bon, parce que sinon, regarde ma tête maintenant, regarde. Alors, effectivement, je ne baille plus, regarde, et hop là, ouh, je dors. Bon, alors, bien sûr, je voudrais préciser à tous les garçons qui sont dans la salle et ceux qui nous écouteraient encore à la radio, c'est que, bien sûr, ceci est un sketch, ce qui veut dire que c'est exagéré. Hein? Donc, je vous le dis, les garçons, pas de panique. C'est très rare qu'on s'endorme pendant. Non, on va être honnête, nous les filles, quand on en a un peu marre, d'abord on simule et seulement après on s'endort. T'as vu les garçons vont se faire. Hein? Oh non, non, non, elle va pas nous faire un sketch sur la simulation là. Oh non, t'as nous font chier là toutes avec ça. Nous les filles on simule. Bah non, non, pas avec moi.
3: Si. Même avec toi.
2: Et je peux vous le prouver dès ce soir, monsieur, c'est très simple. Messieurs, on y va. Allez, les filles, on leur montre tout en temps. Allez, mesdames, s'il vous plaît, on y va. C'est parti, que toutes celles qui n'ont jamais simulé se lèvent. Ouh, comme c'est beau, il n'y a personne debout. Une salle complète de simulatrices. Bonne soirée, les gars. Alors, laissez-moi vous préciser que j'ai reçu une éducation catholique très stricte. Ah, c'est pas une blague, je vous promets. Quand j'étais enfant, mes parents m'avaient même envoyé en pension chez des bonnes sœurs. Bah oui, pour me protéger contre les pédophiles. Ah, bah chez moi, c'est ce qu'on appelle soigner le mal par le mal. Je viens des Vosges. Les Vosges, vous voyez? Les Vosges, vous voyez? C'est en France, hein, vous voyez? C'est juste avant l'Ukraine, vous voyez? C'est dans l'Est, en Lorraine. Et moi, je viens de Liffol-le-Grand, vous voyez? C'est à côté de Liffol-le-Petit, vous voyez? C'est pas une blague, hein, c'est vrai. Alors comment vous dire, Liffol-le-Grand, c'est tranquille, tu vois, ça, on subit pas la pression, tu vois. T'as un bus par le matin, un bus rentre le soir. Craque le bus, passe la journée à l'arrêt de bus. Bah, faut dire aussi, dans les Vosges, on a pas quand même beaucoup de distractions. Enfin, en fait, on en a qu'une, hein, c'est le ski. Bah oui, on skie dans les Vosges. Eh oh, Gérard May, hmm? La Bresse, ah ah! La Bresse, la seule station de ski au monde où tu peux prendre les pistes dans les deux sens. Hey, c'est bon. Si t'as peur de la vitesse, skie à la Bresse. Je suis pas sûre que l'office du tourisme vosgien m'achète mon slogan. Non mais en fait, le vrai problème des Vosges, bah, c'est l'été. Parce que l'été, bah, y a pas de ski. Du coup, bah, on boit. Mais là, il y a de la descente. Oh. Ah, les Vosgiens avec l'alcool, ils ont une descente. Enfin, attention, pas tous les Vosgiens non plus. Ben non. Par exemple, mes parents, ils rigolaient pas du tout avec l'alcool. Ben d'ailleurs, c'est bien simple, ils rigolaient pas du tout. J'exagère, bien sûr, hein. Ma mère souriait. Parfois. En fait, uniquement quand elle se brûlait. Alors, je vous laisse imaginer le jour où j'ai annoncé à mes parents vosgiens que je quittais la robe d'avocat pour devenir humoriste. Ma mère a super bien réagi. Elle s'est jetée sur mon père pour le réanimer. Et ensuite, elle a essayé de me faire changer d'avis avec des trucs plutôt classiques de mère. Elle m'a écrit une très belle lettre. 222 pages. En fait, elle avait recopié la Bible. Après, elle a failli donner une messe en mon nom, vous savez, comme quand on est mort. Et elle a même soudoyé le curé pour qu'il m'exorcise. Sors de ce corps, Jacqueline Maillan. Bon, là, évidemment, je me rends bien compte qu'il y a tous les moins de 30 ans qui sont en train de se dire c'est qui Jacqueline Maillan? Alors là, chiaps, c'est un truc de yeuve. Et genre, c'est pas la mère à Nabila? Mon Dieu. Et là, je sais qu'il y a tous les plus de 40 ans qui sont en train de se dire « Non, mais c'est qui Nabila ?»

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2: 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Dans de danseuse nulle, de comédienne si tu préfères. C'est donc monsieur le curé qui m'a fortement conseillé de venir te voir pour alors écoutez monsieur, je ne sais pas hein, si effectivement votre soirée est désormais niquée. Hein, mais en revanche ma fille là il y a plus de doute hein. Donc vous allez être très gentil monsieur hein, là il va ranger là tout le matos. Et il va laisser belle-maman s'exprimer. Bien, alors, Caroline, je suis venue ici pour chanter avec toi. Et nous allons... Si, monsieur, la vieille, elle va chanter, si. Juste le temps de me chauffer la voix. Mi, mi, mi, mi, mi, mi. Et non, je l'ai pas. Mi, mi, mi, mi, mi. Non, mi, non, mi, ah. Mi, mi, mi. Bah oui, ma mère fait du beatbox, voilà. Je me dis, dans la vraie vie, ma mère, elle écoutait que de la musique classique. Bah d'ailleurs, c'est bien simple, tout le reste à la maison était formellement interdit. Nein, verboten, Achtung! C'est rien, c'est mon accent vosgien qui remonte parfois. Mais du coup, vous imaginez, moi, enfant, la musique classique. Alors un jour, secrètement, j'ai pris mon argent de poche. J'étais jeune, hein. J'ai pris mon argent de poche et je suis allée m'acheter un 45 tours. C'était avant le CD, hein, de Mylène Farmer. Oh, le kiff! Alors j'attendais que mes parents soient partis, et dès qu'ils étaient loin, j'attrapais mon 45 tours, je courais dans le salon, j'ouvrais le tourne-disque Telefunken. Je mettais le 45 tours comme ça, je mettais le bouton sur 45, je levais le bras et... Bon là, les moins de 30 ans, ils voient un gramophone là devant eux. Et puis un jour, je me suis dit, quand même, c'est dommage que ma famille ne connaisse pas cette grande artiste. Alors j'ai profité d'un soir où elle était réunie, devant le sapin de Noël. J'ai regardé ma grand-mère droit dans les yeux. J'ai pris une brosse à cheveux et j'ai fait... Un, deux, un, deux. Je suis libertine. Je suis une catin. À toi, mamie. Gros succès. Hein. Merci. Merci beaucoup. Merci. Oh là là.
3: Caroline Guignot.
2: Ça alors, vous êtes là aussi.
3: Eh oui, je suis
2: c'est
3: là.
2: C'est dingue.
3: Bravo.
2: Ben merci.
3: Merci. Merci beaucoup, Caroline.
2: C'est grâce à vous que je vis mon rêve. Merci beaucoup. Bonne soirée.
3: À bientôt.
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3: Faites du bruit s'il vous plaît pour Alexis Le Rossignol. Bonsoir.
4: Moi, j'adore le flan. Toi aussi ? Ah, c'est merveilleux le flan, quoi. C'est toujours bon. Je m'en suis rendu compte en juin 2022, il y a 7 kilos environ. Ah, j'ai goûté ça, j'adore. En fait, tu vois, t'es jamais déçu d'un flan. C'est vrai. Le seul problème du flan, j'ai envie de dire, c'est son nom. Flan. Tu sais, c'est un peu comme flou, quoi. Tu dis à quelqu'un, j'ai mangé un flan. Ouais, il s'en fout, hein. Alors que tu dis, j'ai mangé un éclair. Oh. Pistache ou chocolat? Vanille. Oh. Où j'ai mangé un gland. C'est nourrissant en plus le flan, tu vois. T'as vraiment une grosse faim, tu manges un flan, t'es calé, quoi. Le seul problème, c'est vraiment qu'on sait pas si c'est une viennoiserie ou un entremets. C'est entre les deux, tu vois. D'un côté, il y a les pains au chocolat, les croissants. Et au milieu, hop, il y a les flans qui séparent les entremets. Et t'oses pas en prendre parfois, alors que c'est une valeur sûre, quoi. Je pense les gens du bâtiment, par exemple, s'ils ont une grosse faim, eh ben, ils prennent un gros casse-croûte et un flan, et après, ils ont envie de poser des parpaings tout l'après-midi, quoi. Ça motive, quoi. C'est bon à toute heure, en plus. Tu vois, parfois, je me lève de bonne heure, il est 10 heures. J'ai pas le temps de petit déjeuner. Je sors dans la rue. Sous le coup d'11 heures, 11 heures et quart, je me touche le ventre. Je me dis, Alex, on n'a pas petit déjeuner ce matin. Je me dis non. Je me dis, on mangerait bien un flan. Oui,

0: On va dans une boulangerie, on commande un flan, il est bon. C'est toujours bon. Quoi. Parfois à midi, j'ai pas le temps de déjeuner. Je me dis, Alex, on a qu'à manger un flan. Oui. On va dans une boulangerie, on commande un flan, il est bon. Ça va durer 8 minutes sur le flan, messieurs dames. Donc vraiment...
1: Attendez, attendez.
0: Parce que les journées sont longues. Parfois à 18h, j'ai pas mangé de flan ni le matin ni à midi. Je me dis, Alex, on a qu'à manger un flan de 18h. Oui, on est souvent d'accord. On va dans une boulangerie, on commande un flan, il y en a plus. Oh, la déception! On l'a vécu ensemble, quoi. Ce qui est bien avec le flan aussi, ça doit être long pour ceux qui ne sont pas dedans quand même. Ce qui est bien avec le flan aussi, c'est que tu peux facilement accéder à la version luxe du flan, qui est le flan au pruneau. Parce que c'est 20 ou 30 centimes de plus que le flan nature. C'est vraiment le luxe accessible, quoi. Bon, moi, j'aime pas les pruneaux, mais j'aime bien le luxe. Du coup, je prends systématiquement flan au pruneau, puis après, je les enlève, quoi, je veux dire. Les gens sont pas censés le savoir, quoi. L'autre jour, j'ai goûté flan coco, mais j'aime pas la coco non plus. Et c'est beaucoup plus chiant à enlever que les pruneaux, hein. La prochaine fois, j'en prendrai deux parts d'un coup, parce qu'il ne reste plus rien à bouffer, quoi. J'aime bien le jambon aussi. Pour faire dérouler au jambon. Vous connaissez? Avec de la macédoine dedans. C'est mon plat signature, moi. Ah, c'est un ratable, quoi. Tu mets de la macédoine dans du jambon, avec de la mayonnaise, tu le roules. Bon, ben, c'est prêt, quoi. Puis si t'es un peu gourmet, tu peux rajouter du persil dessus, quoi. Alors, l'autre jour, j'ai trois copains qui sont venus manger. Alors, on était quatre. J'ai dit, tiens, je vais leur faire mon plat signature. Alors, je vais chez le charcutier. Il n'était pas là. C'était son remplaçant. Je savais pas qu'il y avait des charcutiers remplaçants, moi. Il n'y a pas de prof remplaçant, mais il y a des charcutiers remplaçants, quoi. Il a engagé ce sketch, hein. Alors, j'ai dit bonjour, il me dit bonjour, jusqu'ici un sans faute, quoi. Je lui dis, je voudrais quatre tranches de jambon, s'il vous plaît. Il me regarde, il me dit, vous êtes quatre? Je dis oui. Il me dit, je m'en doutais. Oh. Je dis, vous êtes pas remplaçant pour longtemps, hein. Bientôt titulaire. Après, il me dit, je vous en mets des normales ou des belles? Oh. Je dis, là, on est tombé sur un champion, quoi. Je dis, pourquoi les normales, elles sont pas belles? Il me dit, si, mais les belles, elles sont grosses. Oh, j'ai dit, d'accord. Vous, pour dire grosse, vous dites belle. Il me dit, oui, c'est plus commerçant. Puis à ce moment-là, il y a sa femme qui sort de l'arrière-boutique. Je regarde, je lui dis, elle est belle, votre femme? Il m'a dit oui, et de plus en plus. Je me suis fait un copain. Je sais pas pourquoi j'ai écrit cette vanne-là. C'est venu comme ça un jour, mon cerveau m'a dit, écris ça. J'ai dit, d'accord. C'est marrant parfois comme le cerveau nous fait faire des choses qu'on n'a pas forcément envie de faire. J'appelle ça les drôleries de la vie, moi. Je vous donne un exemple. J'étais à la gare de Lyon récemment, et il y avait une jeune fille qui se promenait avec une grosse valise et qui essaye de passer un portique pour prendre un RER, et ça fonctionne pas. Et là, il y a un contrôleur qui passe, qui lui dit, c'est pas le bon ticket, mademoiselle, il faut aller à la machine. Et elle le regarde, elle lui dit, do you speak English? Et le type lui fait, c'est pas le bon ticket, mademoiselle, il faut aller. J'ai trouvé ce moment exceptionnel, quoi. Parce que je peux pas croire qu'il se soit dit, je parle pas anglais, mais si je mets un accent sur du français, peut-être ça marche, quoi. Et il l'a fait. Et la jeune fille m'a regardé. Et vous, vous pourrez m'aider, s'il vous plaît? Je fais, il faut aller à la machine, s'il vous plaît. Non, mais c'est marrant. Je vais vous raconter une anecdote. Bon, j'en suis pas fier, mais c'est quand même rigolo. Il y a quelques temps, je joue dans un théâtre. Et ils avaient des t-shirts du théâtre. Des très beaux t-shirts. J'ai trouvé joli. Le logo était sympa. Ils étaient vendus 20 euros. Donc je me dis, tiens, j'en achèterai un à la fin. Et en fait, la réserve était dans la loge où je me préparais. Il y avait tous les t-shirts. Bon. Je trouve sympa, quoi. Je joue. Putain, ça cartonne, quoi. Les gens se marrent et tout. Vraiment un bon spectacle, quoi. Et puis, je rentre dans la loge. Je revois les t-shirts. Puis là, tu sais, je me dis, t'as été bon sur scène, quand même. Hein, je m'autorise un t-shirt, quoi. Je le prends discrètement, lui, voilà. Et puis là, le directeur du théâtre se pointe. Et il me dit, Alexis, j'ai adoré le spectacle. C'est vraiment super, quoi. Laisse-moi t'offrir un t-shirt, quoi. Et là, mais le couillon, quoi. J'ai dit, non, mais j'en ai déjà un. Et il me dit, eh, tu l'as acheté? Mais je suis allé trop loin dans mon mensonge. Je dis oui. Il me dit, mais attends, je vais te le rembourser, quoi. Je me suis fait un t-shirt et 20 balles, quoi. Je pouvais plus dire non, hein. Oh, c'est marrant, quand même. J'ai une anecdote aussi d'enfance. Je me souviens, j'avais 7-8 ans, on était dans les Pyrénées, et à un moment donné, c'est ma mère qui conduisait. Donc ça devait être après le repas. J'imagine, hein, logiquement. Et donc elle conduit, puis elle passe au-dessus d'un torrent en empruntant un pont. Et il y avait un petit parking derrière. Et elle se stationne, et elle dit à mon père, « Veux-tu bien aller jeter la boîte Tupperware dans la rivière ?» Mais sous-entendu, le contenu de la boîte Tupperware, là où elle avait mis les déchets du repas, quoi. Et je revois la scène, hein, de mon père qui prend la boîte Tupperware, qui sort de la bagnole, qui me regarde, qui me dit, ben viens donc, toi. Moi qui l'accompagne. Et là, c'est vraiment un moment Erta, vous voyez. Je suis avec mon père, il me donne la main, on va jeter la boîte Tupperware. Il y a la musique derrière, c'est ta-na-na-na-na-na, ta-na-na-na-na-na. Et on s'approche du bord du pont, et là, il jette la boîte Tupperware dans la rivière, et il la regarde s'éloigner comme ça, l'air de dire, elle flotte. Eh bien, je me souviens, hein, j'ai 7-8 ans, hein, mais d'avoir le réflexe quand même de le regarder comme ça pour lui dire, es-tu sûr de ce que tu fais, quoi? Il s'est fait défoncer! Vacances finies, ruinées. Ah, parce que les Tupperware, ça s'achète pas au supermarché. Hein. Il faut se taper une réunion Tupperware. Vous connaissez ça? Eh ouais. Et ça coûte cher en plus. Il paraît maintenant que la mode, c'est les réunions sex toys. Ouais? Ben, je sais pas. Franchement, j'imagine mal mes tantes avec les sex toys. Mais où est-ce qu'on met le beurre là-dedans? Bon, moi, j'ai pas toujours fait de l'humour. Avant, je bossais dans le monde du travail. Mais j'ai pas aimé. Oh, ouais. J'étais commercial, mais j'étais nul. J'avais dû m'assoupir pendant la présentation des produits. C'est vrai qu'à chaque fois que je faisais une démo au client potentiel, il me disait, ça nous intéresse pas. Et je disais, ben moi non plus, hein. Franchement. Je vais être honnête avec vous, ça m'intéresse pas du tout non plus. Hein. Ah, ouais. J'étais pas très efficace. Un jour, mon chef me dit, Alexis, t'es à 38% des objectifs. T'as une solution à proposer? Ben, je dis, il faudrait peut-être baisser les objectifs, tu vois, ou les étaler sur 2-3 ans, quoi. J'étais très dissipé, moi. Je faisais surtout du air travail, en fait. Vous voyez? C'est comme du air guitare et me travail. Tu fais semblant. Parfois, je tapais des solos de air travail, comme ça. J'étais là pendant une heure à ne rien foutre. Et c'est fatigant, hein. J'ai un pote qui m'a dit un jour, quand tu travailles vraiment, je dis, qu'est-ce qui se passe? Il me dit, le temps passe vite. Je dis, oh la chance! Parce que nous, il faut s'occuper. Hein. Parfois, je voyais des vidéos, tu sais, de, par exemple, sur YouTube, de rénovation d'outils anciens. Tu sais, ça dure 20 minutes. Sur la miniature, tu as une hache, telle qu'elle était avant. Tu as l'impression qu'elle a passé 800 ans dans l'eau. Et telle qu'elle est une fois rénovée. Donc, tu n'as rien à découvrir, hein, mais tu cliques quand même, quoi. Et là, c'est 20 minutes de perte de vie, mais en pleine conscience, quoi. C'est un plan fixe sur une meuleuse. T'entends, t'as des mains qui passent, ça fait des étincelles, et au bout de 20 minutes, tu vois la hache exactement telle que tu l'avais vue dans la miniature. Et tu fais juste un. Et c'est tout. Et tu vois 30 millions de vues, tu dis, ça, je suis pas le seul à rien branler non plus, quoi. Ça te rassure presque, quoi. Le problème que j'avais, moi, c'est que j'étais très bon en entretien d'embauche. Donc, quand je quittais un boulot, j'en retrouvais vite, quoi. En fait, j'étais très bon parce que le premier entretien que je l'ai passé, ben, je l'ai raté. À un moment donné, elle m'a dit « Pourquoi vous et pas un autre ?» J'ai dit « Bah si, ça peut être un autre. Hein. » Et ça, c'est vraiment pas la meilleure des réponses à apporter, quoi. Même si t'en es intimement convaincu. Donc après, j'ai préparé mes entretiens et la question, elle est récurrente. Et quand on me disait « Pourquoi vous et pas un autre ?» Je prenais un air concerné comme ça. Puis je disais, je pense qu'on vit dans une société hyper cloisonnée, dans laquelle on manque cruellement de compétences transversales. Et je pense avoir acquis, de par mes expériences passées, une approche pluridisciplinaire qui sera tout à fait utile dans votre entreprise. Point. Et là, tu tiens le regard. Et tu le vois, le gars en face, il se dit, waouh, il vient de sortir une phrase, là. Ça a l'air pas mal, hein. Et il t'embauche. Alors qu'il devrait plutôt se dire, il n'est pas en train de se foutre de ma gueule, là? Exactement de la même manière que quand tu utilises le mot ragoûtant. Vous connaissez le mot ragoûtant? Il veut dire bon, mais il ressemble pas mal à dégueulasse, quand même. Faites le test, hein. Quelqu'un vous invite à manger, ça t'a plu? Oh, c'était ragoûtant, hein. Vous verrez, dans son regard, il y a un doute, hein. Mais il est sérieux, il se fout de ma gueule, lui. Premier jour chez les beaux-parents. Alors, ça t'a plu? Oh, c'est ragoûtant. Hein. Mais tout est ragoûtant chez vous. La déco, elle est ragoûtante. Hein. Le renard empaillé, là, mais quelle bonne idée, là. Puis votre fille, elle est ragoûtante aussi. Je vais reprendre, tiens. Ouais, c'est vrai que je rentrais chez moi, j'étais pas fier. Hein. Souvent, je me disais, mais j'espère que ces journées de travail, elles sont pas décomptées de mon temps de vie. Si. Oh. Heureusement qu'il y a quand même des moments un peu joyeux au travail. Il y a des collègues qui deviennent des copains. C'est vrai que bon, ben, ça permet de passer le temps un petit peu. Hein. Moi, je me souviens, j'ai un collègue avec lequel j'allais souvent manger le midi. Et un jour, il me dit comme ça, au milieu du repas, il me dit « Alex, j'ai envie de péter. » Et franchement, ça m'a surpris de lui, quoi. Et je lui dis « D'accord, ben, écoute, pourquoi tu me dis ça ?» Il me dit « Il y a beaucoup de gens aux toilettes. » Ben, je lui dis « Tu peux attendre, non ?» Il me dit « Pas trop. » Mais il me dit « Est-ce que tu veux bien me rendre service ? Tu comptes jusqu'à 3 ?» Et tu tousses. Bah, j'ai dit, si tu veux, écoute. J'ai fait 1, 2, 3, et j'ai pas toussé. On a ri, mais on a ri. Ce jour-là, quelque chose est né entre nous, quoi. On se croisait dans les couloirs, il y avait un petit clin d'œil, toi-même, tu sais, quoi. Allez, merci beaucoup, messieurs dames.
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0: Merci beaucoup.
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2: Je vous propose maintenant de découvrir un artiste qui, à la base, voulait faire de la radio, mais qui n'avait pas le physique pour. Merci de l'applaudir très fort. Voici Jérémy Crédeville.
6: Asseyez-vous. Bonsoir Paris. Ça va? Ça va? Ouais. Eh ben, chauffer le public, je crois que c'est fait. Ouais, mon spectacle s'appelle Parfait, encore je suis modeste. Bon. Je vous rassure, ça n'est qu'un titre. Hein. À la base, je voulais appeler ça Calmez-vous les filles, je n'ai qu'une bite. C'était même pas ça, c'était Calmez-vous les filles, je n'ai qu'une bite. Et il y en aura pour tout le monde, mais pour toi Didier. Mais bon, c'était un peu long. Alors... Guillaume vous l'a dit, hein, je viens du Nord-Pas-de-Calais, ça ne se voit pas. Je n'étais même pas censé naître, hein, figurez-vous, puisque ma mère portait un stérilet lors de ma conception. Ce qui fait que je suis né avec un appareil dentaire. Et ce matin-là, folie générale à la maternité, hein, les sages-femmes se précipitaient sur mon père. « Enfantez-nous ! Enfantez-nous !» Et il les enfanta. C'est-à-dire qu'il leur donna du Fanta. Ouais, mon père était très premier degré, très pragmatique. D'ailleurs, à ce sujet, il a vécu 2 ans à Prague, puisqu'il pensait que les pragmatiques vivaient là-bas. En fait, il était complètement con, mon père. C'est quand même grâce à lui qu'un jour, je naquis, donc je peux pas lui en vouloir, parce que c'était vraiment une naissance exceptionnelle. Hein. Enfantez-nous, Fanta, une personne à ma vue s'est littéralement crevé les yeux, en disant « Mon Dieu, c'est la dernière chose que je veux voir dans ma vie, c'est tellement beau !» Un homme dans le couloir, en entendant mon cri de nourrisson, ouin. Eh bien, il s'est coupé l'oreille alors qu'il peignait 2-3 tournesols, et... Ouais. Et une femme, à ma vue, a tenté de cacher son vilain bébé qui venait de naître. Si, si, elle était là.
7: Oh, non, mais c'est pas le mien.
6: Bah écoutez, madame, il y a encore le cordon.
7: Ah merde. Bill Bokeh.
6: C'était ma bouche, hein. Pas de soucis. Alors, c'est le... Le directeur de l'hôpital qui avait tenu à me sortir du ventre de maman, alors une fois qu'il m'eut dans les bras, il était tout ému, forcément. C'était la première fois qu'il voyait un nourrisson avec des abdos. Bon, il est monté sur le toit de l'hôpital, car une foule immense m'attendait en bas. Il y avait tout Bethléem, tout Béthune. Et lui est monté sur le toit de l'hôpital, m'a tendu à la foule, comme ça, il a fait... En bas, tous les gens répondaient « C'est que... » En ch'ti, ça veut dire « Laisse tomber le bébé, on veut des bières. Bon. » N'empêche que la rumeur s'est répandue dans tout Roubaix. Hein, c'est... Pour la première fois dans le Nord-Pas-de-Calais, le soleil s'est levé. Alors, Royan nous a tout piqué. Mais il a tout très mal traduit. Hakuna Matata. Non. Un coup dans Matata. Oui. Le Nord, c'est dur. Hein. Le Nord, c'est dégueu. Dégueu en deux mots. Dégueu. Quand on me dit que le Nord-Pas-de-Calais, c'est des paysans, c'est comme ça qu'il faut le prendre. Des paysans. Voilà. C'est même plus le Nord-Pas-de-Calais. Attention, maintenant, ce sont les Hauts-de-France. Oui. Parce qu'on nous a refilé la Picardie il n'y a pas longtemps. Bon. Ouais, bah regarde. Ouais, ça... Attends ce que je vais dire, mais... Parce que refiler la Picardie au Nord-Pas-de-Calais, c'est comme refiler la lèpre à un tétraplégique. Tiens, je l'ai plus là, ouais. Non, mais dans le Nord-Pas-de-Calais, déjà, culinairement parlant, on se fait avoir, parce qu'ils se plaignent dans les favelas. On a faim, on nous tire dessus. Oui, mais au moins, t'as le soleil. Attends, la spécialité culinaire dans le Nord, c'est l'endive. Même l'endive le dit chicon, tu vois. Y a rien de moins sexy qu'une endive. À ton anniversaire de mariage, tu prépares pas des endives. Voilà, y a rien qui rime avec endive, à part Yves. Et même quand tu t'appelles comme ça, t'hésites à dire ton prénom. Tu t'appelles comment? Oh, ça va, allez, c'est moi. Y a que Whitney Houston à la rigueur qui a fait un truc sur l'endive, un hommage à l'endive dans sa fabuleuse chanson là. And I will always... Qui veut dire Andy Yves, je t'aimerai toujours. Mais voilà. Okay. Non mais le Nord, culinairement parlant, c'est moisi. Dans le Nord, on a que des pizzas une saison. Oh. Après, on est des inventeurs de génie, attention. Hein, on a quand même inventé le meilleur contraceptif au monde. On appelle ça l'accent. Si, quand on dit « Mélissa, tu veux coucher avec moi ?» Non. Pourquoi, putain ? Voilà. Et encore, je suis sobre, ce qui est rare dans le Nord. Ouais. Ouais, bah, le Nord, c'est la seule région de France qui est sous-titrée aux journaux télévisés. Qu'est-ce que je te dis ? Après, c'est bucolique, attention, on est quand même le pays des petites voitures sans permis. Hein. Ouais. Ah bah, boire ou conduire, on s'adapte. Sauf que nous, on trouvait que les petites voitures sans permis, c'était pas assez ridicule. Du coup, on a inventé le tuning. Voilà. Tuning de voiture sans permis. Attention. Moi, j'appelle ça de l'auto-dérision. Raymond DeVos sort de ce corps. Oh, je n'ai pas de place. C'est un mime à la radio. Non. Quand tu vois une voiture sans permis avec une petite flamme sur la portière, un aileron à l'arrière, un autocollant « Merci Jackie et Michel » à l'avant, bon, c'est... Bienvenue chez les ch'tis. Hein. Non, mais entre nous, customiser une voiture sans permis, c'est comme maquiller une moche. Si, elle reste moche et elle fait juste un peu plus vulgaire. Ouais. En parlant de vulgarité, je vous ai pas assez parlé de ma mère. Maman, elle était au chômage. De toute façon, il y a trois corps de métier hein, dans le Nord. La mine, le chômage et l'alcoolisme. Bon, maman cumulait deux emplois. Hein. Et elle s'occupait de ses trois enfants, hein, puisque voilà, mes parents ont eu trois enfants, un chef-d'œuvre et deux brouillons. Et c'est vrai que mon frère et ma sœur s'engueulaient énormément étant petits. D'ailleurs, ils s'engueulent toujours, hein, ils vont certainement divorcer. Et moi, dans le Nord, vous voyez, au milieu de tout ça, je me sentais pas à ma place. Hein, j'avais ce regard vide et triste d'un pédophile dans un service gériatrique, vous voyez. J'ai entendu « c'est horrible ». Non, c'est pas horrible. Ce qui est horrible, c'est de retrouver l'alliance de son père en doigtant sa sœur. Ça... Non mais voilà, donc le Nord, fallait que je m'extirpe de ça, fallait que je me trouve une quête, un but, une destinée, quelque chose à ma mesure. Voilà, et c'est comme ça que je suis arrivé à Paris. Voilà. Et quand j'ai vu le prix des loyers... Ah, j'ai cru que vous étiez encore en francs. Mais non, tout est cher. Même le prix d'une salle de sport, c'est très cher. Et n'empêche, les Noirs, ils se plaignent de l'esclavage et tu les vois en salle de sport, tranquilles, sur des rameurs. leur dis, oh les gars, c'est de la nostalgie ou quoi? C'est pas raciste, hein, mon meilleur ami court vite, donc... Non, j'ai un album d'Amadou et Mariam à la maison, donc vous voyez, je peux pas être... Amadou et Mariam, ils auraient mieux fait d'être muet qu'aveugle, hein, quand ils pensent. Non, mais c'est un point de vue. Toujours est-il qu'à... sans mauvais jeu de mots d'ailleurs. Toujours est-il qu'à Paris, voilà, c'est très cher. Moi, pour gagner ma vie, j'ai décidé d'utiliser mon corps. Pas comme vous l'entendez, non. Je serais milliardaire à l'heure actuelle. Non, j'ai juste donné quelques cours de drague de ci, de là, parce que j'estime que les plaisirs de la chair ne sont pas réservés qu'aux éphèbes. Voilà. Puis vous savez, je trouve qu'on fait énormément pour les pauvres et pas assez pour les moches. Alors que les deux vont souvent de pair. Ouais, c'est vrai. C'est vrai. Alors après, attention, c'est pas parce qu'on est beau qu'on drague bien, c'est pas parce qu'on est moche qu'on drague mal. Non, tout est une question de méthode, c'est de la technique. D'ailleurs, bah oui, elle le sait. Mais d'ailleurs, je sais que certains d'entre vous, messieurs, ont leur propre méthode. Quand on amène sa compagne à un spectacle d'humour connaissant l'adage « femme qui rit, femme au métier dans ton lit », on fait la moitié du tas, hein. Bon. Pour ceux qui ne comprennent pas bien ce dicton, hein, « femme qui rit, femme au métier dans ton lit », parce que je vois pas pourquoi une femme devrait s'enduire de qui rit, quel fromage dégueulasse, là, pour venir hein, à moitié dans mon lit, sachant que je dors pas dans une tartine, c'est bien trop croustillant et trop étroit. Bon, je vais vous donner d'autres méthodes, quoi. Avant toute chose, accrochez-vous à vos culottes. Mais donc, je vous disais, il y a d'autres méthodes. Il y a la méthode de la guitare, qui marche très bien. Un mec sur scène avec une guitare a 50% de chances de plus de choper. Voilà. C'est mathématique. Mon oncle, un ukulélé, ça marche très bien avec les gosses. Donc, ouais. Ah ben, mon oncle a du 12 ans d'âge dans sa cave et c'est pas que du whisky. Hein. Une méthode qui marche bien, c'est la méthode du métier sympa. Alors, si vous n'avez pas de métier, que vous êtes au chômage, dites que vous êtes comédien aux Open. Voilà, c'est pareil, ça joue le lundi. Bon, on dirait. S'il vous plaît.
8: Oui.
6: Je suis comédien.
8: Oh, c'est pas vrai.
6: Deux personnages. Je suis tout seul, hein, y a pas de trappe. J'y vais au talent, quoi. Bon. Après, en méthode de drague, je vous cache pas qu'un peu de GHB dans un verre, c'est beaucoup plus simple. Mais où se trouve le plaisir du chasseur s'il tire un animal empaillé? Aucun. Aucun. Aucun. Après, mesdames, attention, vous n'êtes pas en règle, je peux vous donner aussi des méthodes de drague. D'ailleurs, vous avez une méthode universelle. 5 mots suffisent pour vous, mesdames. Je veux coucher avec toi. Voilà. Moi, une chèvre me dit ça, j'y vais. J'y vais. Ah si, bah, une chèvre qui parle. Tu sais pas ce que ça pourrait donner. Ah bah si, Julien Clerc. Jalos. Enfin bref. Donc, mesdames, une méthode, 5 mots, ça suffit. Pour vous, messieurs, il faut y aller progressivement. Déjà, il faut savoir que si vous voulez conquérir le cœur d'une femme, j'ai bien dit le cœur, eh bien... il faut savoir que les femmes aiment que l'on s'intéresse à elles. C'est normal, elles aiment qu'on leur pose des questions, qu'on reste poli, courtois. Suces-tu? Vous voyez? Bah ça, à l'oreille d'une femme, c'est un petit violon, hein, voilà. C'est... Et je vous le garantis, satisfait ou remboursé. Hein, je vous rappelle que je vous donne ça gratuitement. Mais non, vraiment. Non, allez-y progressivement dans la drague. Les débutants dans la drague choisiront la méthode Rahan. Voilà. Ils viennent avec leur bite et leur couteau. Viens! Voilà, c'est radical. Après, évitez le coup du pirate. Hein, coup du pirate, puisque je n'ai pas encore été trash, je vais vous l'expliquer. C'est une méthode qui a été développée par un certain Patrice O'Neill. Donc, messieurs, prenez des notes. Mesdames, pardon. Et les enfants, partez. Parce que là, c'est le bordel. Bon. Si un jour ta femme t'emmerde, ce qui arrive souvent un jour en dit, eh bien... Je t'accueille. Eh bien, tu es en droit de lui faire ce qu'on appelle le coup du pirate. Coup du pirate, rien de plus simple. Tu lui jouis dans l'œil, tu lui lattes la jambe. C'est vrai que visuellement, t'es un pirate. Voilà. C'est pas des choses à faire. Moi, le dernier coup du pirate que j'ai fait, ouais, elle s'est barrée. Hein. Je lui ai dit, mais enfin, mais qu'est-ce qui ne va pas chez toi? J'avais pas de répartie. Non. Maintenant, j'en ai beaucoup de la répartie. Hein. Je peux vous en donner, tiens, d'ailleurs. Si ce soir, en rentrant, votre femme vous fait « Oh non, pas ce soir, j'ai mal à la tête. » Bah ça tombe bien, je compte pas te la mettre dans l'oreille. Là, fini le petit violon, on est sur la contrebasse. Hein. Pum, pum, pum, pum, pum. Il y a plus court en plus. Hein.
8: Je te préviens, j'avale pas.
6: Je te préviens, je préviens pas. Pouf. Là, il y a un saxophoniste qui arrive. Ah, c'est fou. Hein. Bah voilà, c'était le passage un peu familial de la soirée. Ah, voilà. Je vous remercie de m'avoir écouté. Merci beaucoup.
2: Jérémy Crédeville, Sourire et Chanson, en direct du Grand Point Virgule. Merci Jérémy, bravo. Voilà.
6: Merci à toi.
2: À très bientôt.
6: Merci beaucoup.
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2: Faites un maximum de bruit, s'il vous plaît, pour Guillaume Guisset.
11: Bonsoir. Ça va? Bon, je me présente rapidement, je m'appelle Guillaume, moi je viens d'une petite ville de banlieue qui n'a pas très bonne réputation. Des gens de Neuilly-sur-Seine ce soir? Ah voilà, je suis pas le seul à avoir grandi dans un EHPAD, ça me fait plaisir. Bon, en tout cas, Neuilly, bon, pour ceux qui voient pas, c'est une ville très huppée, voilà, c'est une ville aussi où il se passe rien, on s'emmerde. Je pense que c'est la seule ville de France où la police pourrait faire du télétravail, vous voyez, c'est... Bon, pas à 100%, il y a quand même quelques arnaques aux viagers. La plus connue, l'affaire Bettencourt, hein. Notre 11 septembre, voilà ça. Après, attention, moi j'ai beaucoup de respect pour François-Marie Bagné, beaucoup de respect pour lui. Il a pris 900 millions d'euros à Liliane Bettencourt sans contrepartie sexuelle. Non mais chez les brouteurs sénégalais, c'est un demi-dieu le gars. D'ailleurs, l'autre jour, j'ai vu un reportage sur les brouteurs. On suivait une vieille dame de 90 ans partie rejoindre son amoureux en Côte d'Ivoire. Tu vois la vieille dame, tu te dis brouteur, métier passion. Entre elle et lui, tu sais plus qui est la victime. Tu te dis, si lui, il arrive en France grâce à ça, la carte de séjour est méritée. Il y a des nuits d'amour qui demandent plus d'efforts que de traverser la Méditerranée à la nage, je vous le dis tout de suite. Voilà. Alors moi, je suis une caricature parce que non seulement j'ai grandi à Neuilly, mais en plus dans une famille nombreuse. Mes parents ont fait 7 enfants. Ouais, c'est vrai que ça surprend toujours, hein, parce qu'en France, on fait de moins en moins d'enfants. En même temps, Patrick Bruel peut pas être partout. Bah excusez-le, hein. entre les massages et les concerts, il sait plus où donner de la tête et de la quéquette, hein, voilà. Qui a le droit? Bah lui, manifestement, voilà. Hein, c'est vrai que mes parents ont fait beaucoup d'enfants, et pourtant c'était mal parti, parce qu'ils s'appellent Jean-Pierre et Marie-Ange. Ça pue pas le sexe. Non, ça sent pas le lubrifiant goût caramel, tu vois, voilà. Sauf si t'ajoutes .com au bout, voilà. Jean-Pierre et Marie-Ange.com. Un Jackie et Michel qui respectent Vatican II. En plus, on est tous nés entre janvier et février. Donc mes parents faisaient toujours ça en avril. À la sortie du carême. C'est pour ça qu'ils n'ont jamais eu de mal à faire d'enfants, tu vois. 40 jours d'abstinence, à la sortie, tu conçois pas. Tu fertilises, vraiment. Marie-Ange, les pommiers sont en fleurs. Ce soir, je te baise. J'ai vraiment hâte que mes parents me voient sur scène. Vraiment, c'est... Ouais. Alors... Moi, donc, concrètement, donc, je viens de Neuilly, famille nombreuse, mais en plus, j'ai été éduqué dans une éducation catho-tradie. Vous voyez un petit peu, l'éducation catho-tradie, il y a des gens qui voient. L'éducation catho-tradie, bon, c'est vrai qu'on ne parle pas d'intimité, c'est une éducation très pudique. Tu fais du sexe un sujet tabou. Alors le problème, quand tu fais du sexe un sujet tabou, c'est que tu construis un château de cartes qui peut s'écrouler en deux minutes. Bah oui, par exemple, voilà. Tu prends ma cousine, par exemple, Marie-Caroline. Ah, très pieuse, la première arrivée à la messe. Et puis à 20 ans, elle est partie au JMJ. Vous voyez, voilà. Les journées mondiales de la jeunesse. C'est un regroupement de jeunes cathos, mais loin des parents. Voilà. C'est-à-dire que la journée, tu pries, et le soir, tu suces des cierges dans une tente quechua. Voilà. T'arrives au JMJ, t'es la Vierge Marie, tu repars, t'es juste Marie. Voilà. Deux choses indispensables au JMJ, c'est une Bible et une pilule le lendemain. Ouais, c'était à Sao Paulo, elle a rencontré un Brésilien très croyant et très gaulé. Le mec avait un bâton de pèlerin. Elle m'a dit, avec ça, il sépare pas la mère en deux, il sépare ta mère en deux, vraiment. Alors ça, c'est vrai que cette éducation catho-tradie, elle est pas fun du tout, par contre elle est très simple. Par exemple, tu prends mon père, Jean-Pierre, donc un homme né en 1949, éduqué par les jésuites. Lui, pour le faire bugger, c'est très facile. Tu vas dans son bureau, tu lui dis « je t'aime ». Là, il fait un AVC tout de suite, le gars. Vraiment, c'est... Alors, cette éducation, elle est dépassée, hein, bien sûr. Maintenant, on est bienveillant avec ses enfants. Comme moi, je suis avec mon fils. Moi, je suis très bienveillant avec mon fils. Je suis là, Gaspard, viens voir papa. Papa, c'est que tu es en pleine tempête émotionnelle. Mais il faut remonter dans la voiture, s'il te plaît. Ça fait 8 heures qu'on est sur l'aire d'autoroute. Moi, mon père, il aurait été là...
12: Guillaume !
11: C'est tout. Il n'y a rien après. Il a quitté l'aire d'autoroute. Hein. Ah, tant pis pour toi. Hein. Tu seras un enfant sauvage en banlieue de Limoges. Puis c'est tout. C'est vrai qu'une famille nombreuse, bon, c'est un antidote à l'égoïsme. Tu partages tout. C'est une grande friperie, mais que du jacadi. Et tout est compliqué dans une famille nombreuse. Genre le choix des prénoms, c'est très compliqué. Je pense qu'à partir de 5 enfants, tu n'en as plus rien à foutre. Moi je suis le 5e, je m'appelle Guillaume, celle d'après s'appelle Patience. C'est véridique, hein, non mais ça n'a aucun sens, on est d'accord. Patience, c'est la 6e. Patience, ils n'ont pas attendu mes parents, ils n'ont pas fait peur de Patience. Tu vois. C'est, pour moi, Patience c'est comme Victoire, c'est un prénom symbolique que tu donnes à ta fille unique. Après 50 PMA, 400 FIV,
12: le séjour à Barcelone, insémination, croquettes au jambon. Vous voyez ce que je veux dire, c'est... Non mais si un, moi si un jour j'ai 5 enfants, je connais déjà le prénom du 6e. Vasectomie. C'est très clair. On y va, on coupe tout. Alors sans transition, moi je viens d'avoir 40 ans. 40 ans, ouais, merci beaucoup. Merci beaucoup.
11: 40 ans,
12: ça pique un petit peu. Enfin, bon, voilà, vous, ça piquera plus dans pas longtemps. Et non, mais 40 ans. Non, mais j'ai dit, 40 ans, c'est vrai que j'ai de nouvelles angoisses qui apparaissent à partir de 40 ans. T'as de nouvelles angoisses, genre là, j'ai peur que mon corps change, et il change. Là, je sens bien que par exemple, dans 2-3 ans, le summer body, ça va devenir compliqué. Quoi. Ah, bah oui. Et la définition du summer body, c'est plus la même. Hein. Parce qu'avant 40 ans, le summer body, ça veut dire être bien gaulé de torse nu. Après 40 ans, c'est juste pas être dégueulasse en t-shirt. Là, moi, j'ai aucune volonté avec la bouffe, aucune volonté. L'autre jour, je suis allé dans un resto italien. Le serveur m'a ramené du pain, il m'a demandé « Est-ce que vous voulez de l'huile d'olive avec ?» J'ai dit « Non merci, je fais attention. » Après, il a précisé que l'huile d'olive était bio. Et j'ai enculé la corbeille, en fait, c'est ce que j'ai fait. Ça. Non, il y a des choses qui... C'est vrai, 40 ans, mon corps change. Hein, et je vais être très clair avec vous, il y a des choses qui choquent. Genre, le premier cheveu blanc au niveau des couilles, putain, il tabasse celui-là, parce qu'il n'y a pas de solution. Mais... Et tu vas pas te teindre les bourses. Imagine, ça dégorge. Tu deviens roux, mais juste là. C'est qu'en haut, t'es poivre et sel, en bas, t'es curry. Et le roux, ça va encore. Imagine, tu choisis un brun trop foncé, trop noir. Je veux dire, personne n'a envie que sa bite ressemble à Jack Lang, on est d'accord. C'est pas en ce moment. Non, en plus, je vous parle vraiment d'expérience, parce que moi, j'ai fait une petite coloration récemment. Je suis allé voir ma coiffeuse, je lui ai dit, est-ce que vous avez quelque chose pour masquer mes petits cheveux blancs? Elle m'a dit, bien sûr, on va faire une coloration. Je lui ai dit, attendez, je vais avoir 40 ans, tout ce qui commence par colo, ça me fait peur. Ça me fait peur. Et alors, c'est vrai que ça m'a surpris. Après, il y a des choses que je veux plus faire à partir de 40 ans, j'ai décidé, je veux plus faire. Genre les enterrements de vie de garçon, j'ai décidé de plus faire ça. Non, j'ai passé toute ma trentaine à faire ça, je ne veux plus. Je me vois plus partir à Budapest, me mettre une caisse pendant 3 jours, me réveiller entre une Kalachnikov et un Ladyboy que je connais pas. Moi, maintenant, à 40 ans, j'ai l'âge des enterrements de vie de jeune fille. Voilà, ça c'est parfait, ça. Voilà, pyjama, jeu de société, tomates cerises, spritz sans alcool, dodo à 21h. Alors, pour les plus folles, shot de limoncello, smack entre copines. Voilà, t'ajoutes de la beuh, je me fais prendre en ciseaux, c'est nickel, voilà. Alors là, la salle se sépare en deux. Entre ceux qui voient ce qu'est un ciseau et ceux qui n'ont pas vu La vie d'Adèle au cinéma. Hein, le film qu'il fallait pas voir avec ses parents. Entre ta mère qui est gênée et ton père qui a la gaule, c'est... Non, c'est vrai, 40 ans. En plus, c'est les enterrements de vie de garçon, c'est les endroits où tu dors mal, tu manges mal aussi. Je sais pas si vous voyez, c'est, tu te retrouves à chaque fois dans ces restos à touristes dégueulasses. Je sais pas si vous voyez ce resto où le chef se sent obligé de mettre de la crème de balsamique en serpentin à côté de la mozzarella. Là, vous voyez, là tu sais que ça va être dégueulasse, quoi. Et du coup, t'es peut-être à côté d'un monument historique. Parce qu'il y a quand même une règle dans la restauration, c'est plus tu te rapproches d'un monument, plus tu vas être malade au restaurant. Non mais dire, t'es à Rome, en terrasse, tu vois bien le Colisée, mais mon pote, tu vas te taper une chiasse de gladiateur. Enfin, C'est vrai, sincèrement. Alors il y a des choses positives avec l'âge, je trouve. Les seules choses positives, je trouve, c'est le couple. Moi, par exemple, ça fait 18 ans que je suis en couple avec ma femme. Et aucune réaction, public conservateur. Non, d'accord. J'ai lâché la même info à Montreuil, ils m'ont fait une hola, les gars, vraiment, c'était incroyable. Non, 40 ans, c'est vrai que moi, ça fait 18 ans, et je remarque que plus j'avance dans ma vie de couple, plus mon couple ressemble à une comédie romantique. Vraiment, ça. Avec Didier Bourdon. Didier Bourdon, c'est mon héros parce qu'il fait un métier d'image, mais son image, il en a rien à foutre. Vraiment, c'est, avant chaque tournage, il prend 30 kilos, mais c'est pas pour le rôle. C'est pour le plaisir, en fait. Voilà. Du coup, c'est pas lui qui s'adapte au rôle, c'est le rôle qui s'adapte à Didier Bourdon. Je sais pas, par exemple, au moment du casting, il a été recruté pour jouer, je sais pas, le rôle d'un avocat. Premier jour du tournage, il débarque, t'as le réalisateur qui le regarde, qui fait putain, ok, ouais, ça va être un charcutier du coup. Hein. J'ai tout changé. Non, il y a des choses. Voilà, 40 ans. Non, alors il y a une chose qui est vraie avec l'âge dans le couple, c'est qu'il y a plus de filtre. Un petit filtre d'amour quand même, mais non, il y a plus de filtre. 18 ans, il n'y en a plus aucun. Je vous explique. Moi, ma femme, elle s'appelle Pauline, elle est très délicate. Ma femme, il y a 18 ans, les premiers dîners avec elle, c'était trop mignon. Elle s'essuyait la bouche comme ça. Voilà, noblesse d'ancien régime, oui. Vous savez ce qu'elle m'a fait l'autre jour? Elle a bouffé des sardines, mais en se faisant les ongles. Voilà, ouais. Il y a des connaisseurs. Non, mais c'est vrai, je sais pas si vous voyez ce que c'est. Ça fait, en gros, ça fait ça. Elle m'a regardé, elle m'a dit, hé,
13: tu m'en files une.
12: Je lui ai dit pas de problème. Et je l'ai fait bouffer comme une otarie. Vraiment. Hop, hop, hop, hop, hop, hop, hop, hop, hop, hop, hop, hop, hop, hop, hop, hop, hop, hop, hop, hop, hop, hop, hop, hop, hop, hop, hop, hop, hop, hop, hop. Au bout de la cinquième sardine, je lui ai dit, à partir de maintenant, je suis plus ton mec. Je suis ton dresseur. Et comme dresseur, c'est un peu sexy, maintenant on se fait des scénarios. Son préféré s'appelle le Marineland. C'est-à-dire qu'en fait, elle prend son bain, elle m'appelle. Moi, je débarque en combi néoprène un peu moulax. Je lui balance des anchois dans la gueule, hein, vraiment. Je l'insulte en allemand. Schlappe ! Et ça part en film de boule aquatique. Vraiment. Voilà. Voilà. C'est ça. Alors, faut savoir que c'est le sketch préféré de mon beau-père. Merci beaucoup de m'avoir écouté. Merci infiniment.
11: Merci beaucoup. Merci, merci.
12: Merci.
2: Guillaume Guisset, en direct et en live sur Rire et Chanson. Merci Guillaume, bravo.
12: Merci, merci beaucoup, merci infiniment. Merci.
2: Premier passage pour toi aussi ce soir.
12: Oui, absolument.
2: Ici, sur cette
12: absolument,
2: scène.
12: Absolument.
2: Public oui. Chaleureux, t'as vu.
12: Oui, absolument, de tous les âges. Et surtout du troisième.
2: Salaud. Où est-ce qu'on te retrouve, Guillaume, actuellement?
12: À la Scala, à partir de la rentrée prochaine. Ouais. Absolument. Scala, tous les jeudis, vendredis et samedis, à partir du 26 septembre. Et...
2: La Scala à Paris. Est
12: ouais, exactement. Et je crois que c'est complet jusqu'à mi-octobre, donc à partir de mi-octobre. Voilà.
2: En tous les cas, on était ravis de te recevoir.
12: Merci beaucoup,
2: et
12: Guillaume. C'est un plaisir.
2: Merci à toi.
12: Merci beaucoup.
2: Merci beaucoup.
12: Merci beaucoup.
2: Merci. Salut, Guillaume.
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2: Allez, je vous propose de découvrir maintenant une autre artiste avec un univers encore différent là aussi. Elle a un très bel univers, elle a fait beaucoup de théâtre dans le passé. Elle vient aujourd'hui nous présenter son premier seul en scène. Alors vous allez voir, elle a un humour plutôt décalé qu'il faut parfois prendre au 3e, voire au 47e degré. Je vous demande de l'encourager très très fort s'il vous plaît. Voici Douli sur Rire et Chanson.
14: Bonsoir à tous. Alors, je suis très, très, très heureuse d'être avec vous aux Open du Rire ce soir. Après, j'ai quand même une petite appréhension parce que la dernière fois que j'ai joué, on m'a dit, Douli, c'est plus possible, en fait, dès que tu montes sur scène, les gens pensent tous que t'es bourré ou défoncé. Enfin, ce que tu veux, mais c'est très gênant. Bon, bah, vu votre réaction, du coup, j'imagine que vous vous êtes tous dit, eh ben, dis donc, il devait vraiment être en rate d'humoriste sur Rire et Chanson pour faire appel à une alcoolo. Alors, je le prends bien, voilà, mais je vais juste préciser deux, trois trucs pour vous mettre tous à l'aise. Je suis comme ça, en fait. Voilà. Je ne bois plus d'alcool, je ne me drogue pas non plus. Et je suis née avec cette voix et cette diction de clochard. Heureusement que j'ai choisi ce métier, hein. Vous imaginez si j'avais voulu être avocate? Chaud pour trouver des clients, quand même. À part défendre des sourds. Et encore, si ça se trouve, je parle bourré avec les mains, je le sais pas. Genre, je dis à mon client sourd, ne vous inquiétez pas, on va gagner ce procès. Le mec comprend, t'inquiète Roger, il y a du rosé au frais. C'est délicat. Alors, dans un autre contexte, imaginez-moi naufragé en pleine mer, en galère, sur un vieux rafio tout pété. Je tente un SOS en morse. Là, les mecs qui reçoivent le signal au loin, au lieu d'entendre tit-tit-tit-tit, ils entendent ta-ta-ta-ta-ta, ta-ta-ta. Ah, ils se disent, laisse tomber, c'est encore Captain Igloo et Jean-Jacques Sparrow qui font des blagues. Ils nous font chier, ces marins alcooliques. Résultat, je meurs. C'est pas pratique. Non, mais vraiment, moi, j'ai l'impression de vivre dans une réunion d'alcooliques anonymes. Quand je me présente, je suis obligée de dire bonjour, je m'appelle Douli, je ne bois plus. Sinon, spontanément, on veut m'offrir des tongs avec un décapsuleur intégré. En même temps, je me plains, il y en a pour qui c'est pire. Hein. C'est vrai, il y a des mecs comme ça qui ont des têtes de collabos que tout le monde prend pour des connards alors que c'est des mecs hyper sympas. Ou des nanas qui ont des vraies têtes de salopes alors qu'elles pensent que la sodomie, c'est un pays ravagé par la famine. Ouais, c'est terrible, non, mais je commence à me poser des questions. Enfin, je me dis, enfin, qu'est-ce que t'es, quoi? Où te situes-tu? Et du coup, je me dis que je suis peut-être une alcoolique ratée. Voilà. En même temps, qui foire son alcoolisme, hein? C'est vrai, ça existe pas dans la vraie vie. T'as jamais entendu dans un bar, Jean-Louis? Mais il a complètement foiré son alcoolisme, c'est un désastre. Il carbure les fraises, le mec, c'est une catastrophe. Moi, c'est terrible, je bois que du thé. Et quand les gens me voient boire du thé, ils pensent que je fais une pause pour décuver. C'est chaud ou pas? Hein, non mais je plaisante pas, le jour je me suis trompée de bus. Voilà, ça arrive. J'ai dit au chauffeur, je suis désolée, je vais descendre. Je me suis trompée, je suis fatiguée. Il me dit, ouais. Enfin pas que fatiguée apparemment. 10 heures du mat'. En même temps, encore une fois, ça pourrait être pire. On pourrait me prendre pour une dame pipi ratée, tu vois. À chaque fois que je me lave les mains ou que je me remaquille dans les toilettes publiques, on me laisse une pièce. On me dit, excusez-moi, il n'y a plus de papier. Par contre, mais je ne suis pas madame pipi, enfin. Ah, mais là, t'as pas intérêt à être déficitaire sur ton capital confiance. Hein. Voilà, par contre, il se passe un truc très bizarre quand je dis je bois plus. Je vois bien qu'un doute envahit la salle. Après, ça peut se comprendre, hein. C'est un petit peu comme si je vous disais que j'étais tombée enceinte sans rapport sexuel. C'est louche. Alors, en gros, si tu picoles pas, t'es la nana chiante, hein, qui sait pas faire la fête. Si tu picoles plus, t'as forcément un passé qui craint. Mais qui craint velu, hein. Alors, deux options. Soit t'es un ex-alcoolique, soit t'es en phase de radicalisation salafiste. Alors oui, j'ai un passé qui craint, mais je n'ai jamais eu de problème avec l'alcool. Voilà. J'ai dû arrêter de picoler parce que je suis devenue physiquement intolérante à l'alcool. Voilà. Ça arrive. Il y en a, c'est les poils de chat. Moi, c'est l'agneau. Si... Et puis, être intolérant à l'alcool en France, c'est un petit peu comme être allergique aux pétards en Jamaïque. C'est ballot. Voilà. Alors, du coup, la vie à l'eau... Eh ben, c'est pas négatif, hein. Au contraire, je peux prévoir des trucs le dimanche, maintenant. Un brunch, par exemple. Bon, vu que je suis la seule à pas avoir bu la veille, le résultat est le même, hein, personne ne vient. Mais au moins, c'est plus moi qui annule, et ça, c'est cool. Autre point positif, le lendemain, je me souviens de tout. Voilà. Oui, ben... Là, c'est un petit peu à double tranchant, hein, parce que le mec qui te lâche en soirée, « Ah, Dodo, viens, faut que je t'avoue, j'ai toujours eu envie de faire l'amour avec une chèvre. » Ouais, wow, gros dossier de 4 heures du mat, quand même. Hein, ben lui, il est content, il s'en fout, il s'en souviendra plus demain. Mais moi, je vais vivre avec cette information toute ma vie. Ben, du coup, je préférais clairement avant. Au moins, quand je picolais, je me souvenais simplement qu'il aimait bien le fromage de chèvre. C'était plus facile à gérer. Bon, alors, qu'est-ce que je fais, moi, du coup, en soirée, maintenant? Eh ben, je ne bois plus que du thé. Et au final, eh ben, c'est génial, vraiment. Mais je le vois dans vos yeux, vous êtes pas bien. Hein, vous vous dites, ah, quelle horreur, ça m'arrivera jamais. Mais moi aussi, je disais ça au début. Attention, vous pourriez tous y prendre goût. C'est un petit peu comme la sodomie. Au début, on n'est pas convaincu, et puis après... Mais je suis sûre qu'il y a une nana dans la salle ou une auditrice qui se dit « Mais enfin, mais qu'elle me foute la paix! J'ai pas envie de boire du thé, ni de visiter un pays où les gens meurent de faim !» J'ai quand même envie d'essayer de vous donner envie, hein, de boire du thé, bien évidemment, je suis nulle en géo. Je vais boire un petit peu d'eau. Non, vraiment, sincèrement, si tu le décides, tu peux... vraiment kiffer ta soirée en buvant du thé. C'est possible. Il y a quand même un bémol à ce projet. Tu n'arriveras pas à faire la chenille sur du Patrick Sébastien à Jeun. Non, non, non, non, là, t'as pas le choix. Non, non, là, là il faut picoler. Voilà. Du coup, je me dis, on se la colle pour se payer les claques dans les soirées de chiottes, du coup. Hein? Pourquoi, sinon? Pour le plaisir du goût? Non, on ne boit pas de la vodka pour le goût vodka. Hein, on la boit clairement pour ses 40 degrés. L'effet vodka. Moi, je sais pas vous, mais perso, tu me proposes un shot de vodka zéro. La vodka sans alcool. Je suis pas certaine. Hein, non, ce serait un petit peu comme filer un coup de latte dans les parties d'un eunuque. Où est le plaisir? Aucun intérêt. Bon, et alors, par contre, le thé, la théine, tout ça, ça excite. Eh ben oui, t'es survolté. Wow, excellent! Je vais me faire un thé excellent! Ouais, mais non. Non, parce que du coup, je passe aussi pour une cocaïnomane. J'ai peur d'aller aux toilettes. Ouais. Ah ben, c'est un cercle vicieux. Parce que la théine, le thé, tout ça, c'est diurétique. Conséquence, tu vas tout le temps faire pipi. Mais comme on pense que t'es une toxico qui se cache... Je vous laisse analyser l'ambiance. Radine en plus, la nana qui partage pas. Ah non, mais je n'ai plus le droit d'être enrhumée. Eh oui, beaucoup trop risqué. Tiens, j'ai une petite anecdote à ce propos. C'est un truc très con. J'ai vécu les 10 dernières années en Espagne. Et là-bas, enrhumée, ça se dit constipado. Voilà, donc j'étais dans une soirée. Là, il y a un beau gosse qui m'accoste. Il me dit, princesa mía, ¿sabes qué? Quiero besarte, pero estoy muy, muy constipado. Ouais, je me suis dit, c'est détente ici. Alors voilà, il m'appelle ma princesse, il veut m'embrasser, mais il est constipé. Eh ben, Ça tombe bien, je sors à peine d'une gastro, je vais lui en parler, ça va matcher direct. Que? Waouh, fantastico, yo tengo una gastro. Voilà, il est parti chercher un verre et il n'est jamais revenu. Ah non, bah non. Non, pour en revenir au sujet, ce qui est vraiment cool avec les préjugés, hein, quand on vous colle une bonne grosse étiquette sur la gueule, c'est qu'on peut en tirer profit. Voilà, j'ai lu un bouquin de développement personnel et je suis tombée sur cette phrase merveilleuse, « Connais tes faiblesses et fais-en une force ». Ça a changé ma vie. Voilà, j'ai plein de projets, les gars, ça va cartonner. Donc, bah, moi, ma cible, concrètement, le milieu éthylique, hein, oui, je sais, c'est immoral de se faire du fric sur le dos des alcoolos. En même temps, qui mieux que moi pour infiltrer ce milieu, j'ai envie de te dire. Voilà, appelez-moi agent 00JET27. Donc voilà, j'ai décidé d'aider les vrais gens qui boivent dans leur quotidien de vrais gens qui boivent, donc potentiellement vous. Et je pense lancer des applications smartphone. Donc attention les gars, je passe en mode commercial. Alors j'avais pensé à l'éthylotrade. Éthylotrade, traducteur éthylique instantané. Quand vos consonnes sont allées se coucher et que vous, vous restez faire la fête avec vos voyelles. Voilà, alors tu baragouines un truc dans ton téléphone. Hop, et l'appli se charge du reste. Non, je ne suis pas ivre, je suis dyslexique, monsieur l'agent. Ensuite, j'avais pensé à l'application Pop-Pop-Pop. Pop-Pop-Pop qui t'appelle quand tu commences à dire vraiment que de la merde. Bon bah du coup, qui peut parfaitement fonctionner à jeun. Alors, on va partir sur un plan drague bien pourri. Ouais. Ton père, c'est un voleur. Il a décroché tous les juifs du ciel pour les mettre dans tes yeux. Allô? Oui, bonjour, c'est Karine de l'application Pop-Pop-Pop. Vous venez de dire le mot juif dans un contexte inapproprié. Le mot correct était étoile. Ah merde. Merci Pop-Pop-Pop. Et enfin l'application Pala-Pala. Alors, pour le slogan, là, j'avais un truc pas mal. Une moule pas fraîche, un verre de trop, vomissez toujours là où il faut. Non. Dès les premières nausées, grâce à son système de géolocalisation, cette appli vous guide vers un endroit bien plus approprié que la robe de la mariée ou la collection de vinyles de papa. Pas là. Pas là. Pas là. Oui, là. Là, c'est bien. Et attention, petit plus très pratique pour les plus geeks d'entre vous, un historique de toutes vos petites quiches. Voilà. Alors, toutes ces idées de génie, moi je les ai la nuit. Je suis née insomniaque. Toute mon enfance, j'ai entendu « Tu sais, doudou, ce sont les heures avant minuit qui comptent pour former les neurones dans le cerveau, pour grandir, pour la peau. L'avenir appartient à ceux qui se lèvent tôt. » Voilà, toute mon enfance, j'ai cru que j'allais être une personne sans aucune perspective d'avenir. Débile, naine, avec une peau pourrie. Eh ben, j'ai une peau nickel. Alors, 24 heures dans la vie d'une insomniaque, alors voilà, tu commences à t'endormir, enfin, tu fais genre, et là, tu sais pas pourquoi, tu penses au mec qui t'a fait un coup de pute il y a 12 ans. Pourquoi? Et là, tu te dis, mais ça y est, je sais ce que j'aurais dû lui dire à ce gros con. Résultat, deux paquets de clopes y passent, tu te remets dans le même état de stress qu'il y a 12 ans et tu pourrais lui péter la gueule à ce connard de CM2. Hein? Oui, il y a 12 ans, j'étais en CM2. Pourquoi pas? Je suis jeune et j'ai une peau sublime. Bon, donc tu dors pas, tu aimerais éventuellement relire l'intégrale de Zola, mais au lieu de ça, tu deviens très rapidement un expert du téléachat. Ah mon Dieu! J'ai besoin de ce découpe-légumes à 120 balles. Et il me le faut. Non mais sérieux, qu'est-ce que j'en ai à foutre de découper des radis en forme d'étoile et des pommes en spirale, hein? Ou mieux, d'émincer 40 oignons en 2 minutes. Enfin, je ne travaille pas dans une cantine, je vis seule. Et alors, la nuit, tu vas aussi chercher n'importe quoi sur Internet, hein? Alors au hasard, tu commences par les aliments à éviter pour la cellulite. Tu passes par Doctissimo et les risques sur la méningite foudroyante. Et tu finis par mater un sosie de Mimi Mati gangbangé par une tribu Maasai. Ah non, mais je fais des découvertes fantastiques la nuit. J'ai appris récemment qu'il existait des régimes astro, des régimes liés à ton signe astral. C'est quoi le concept d'un horoscope alimentaire, hein? Deuxième décan, attention, le gouda mettra votre couple à l'épreuve. transit en Uranus, prudence, mollo sur le sucre. D'ailleurs, ça fait fureur en ce moment le régime sans sucre. Et vous savez ce qu'il y a de pire dans les gens qui font dans les régimes sans sucre ? C'est les gens qui font les régimes sans sucre. Non mais vraiment, ils vrillent complètement. Il y a même des mecs accros au crack qui m'ont dit qu'ils les trouvaient insupportables. Tout le monde est accro au sucre. Non mais c'est vrai, il faut être honnête. Dans une boulangerie, on est tous junkies. Autant dans le bus, à la poste, tu la laisses passer la petite vieille. Dans la queue de la boulange, c'est la guerre mon pote, c'est chacun pour soi. Détends-toi Maminova, tu vas la voir ta dose de chouquette. Mais on est tellement accro qu'on a inventé le faux sucre. Il n'y a qu'avec les drogues que tu cherches des substituts. Hein, le faux PQ n'a jamais intéressé personne, par exemple. Non, mais c'est vrai, d'où tu kiffes le faux sucre? Pour moi, les soda light, c'est un peu le même concept que la vodka zéro ou les clopes électroniques. En vrai, t'as pas lâché l'affaire, mon gars, t'es toujours dedans. Mais moi, j'ai dû devenir vegan. Oui, je sais, c'est moche. Eh ben, je continue à manger des saucisses. Mais de tofu. Voilà. C'est dégueu, mais c'est une saucisse. Bah, essayez de vous faire kiffer avec des pousses de soja et du radis noir, ça n'existe pas. En plus, ça te colle une chiasse du Moyen-Âge, c'est un désastre. Non, mais moi, aujourd'hui, je suis comme un ancien tox. Je zone dans les Buffalo Grill. Vas-y, s'il te plaît, je te lâche 10 balles, tu me laisses renifler ton steak. Mais alors, pour m'approvisionner en saucisses de tofu, je suis condamnée à errer dans les magasins bio. Ça pue le chiant! Pour moi, c'est l'odeur du désespoir. En plus, tout a la couleur de Derrick. Il y a un filtre, Derrick. Tout est gris, vert. Tu sais, c'est comme si tu mettais des lunettes 3D, mais 3 Derrick. Voilà. Et honnêtement, quand tu lis chou rouge lacto-fermenté aux algues sur une boîte, tu ne peux pas ressentir la joie.
2: L'addiction, c'est le nom de ce seul en scène qui est à découvrir actuellement.
14: Exactement.
2: Au théâtre du Marais.
14: On ne sait pas pourquoi ça s'appelle comme
2: oui,
14: ça.
2: Oui, pourquoi l'addiction, on se demande, franchement. Quatre exceptionnels estivales au théâtre du Marais. Ce sera les 5, 12, 20 et 27 juillet. Notez ces quatre dates avant ta grande rentrée qui se déroulera où, elle ?
14: À la nouvelle scène, voilà. Un très beau lieu et un endroit qui me tient beaucoup à cœur.
2: Voilà. Merci beaucoup, Doulie. On mettra toutes les infos, évidemment, sur Facebook, Twitter,
14: merci,
2: Instagram,
14: vous avez
2: etc.
14: Été super. Merci
2: à toi.
14: Tout.
2: À très bientôt. Bye bye.
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2: Faites un tonnerre d'applaudissements, s'il vous plaît, pour Alex Vizorek.
17: Bonsoir, Apollo, est-ce que vous allez bien ? Oh, c'est plaisir. C'est pas que j'ai pris des notes, c'est parce que je vais vous faire une bande-annonce du spectacle, parce que je peux pas vous faire tout le spectacle, j'ai pas d'extrait, mais je me dis je vais faire un petit morceau de chaque partie, comme ça vous allez avoir une idée. Et effectivement, mon précédent spectacle parlait d'art, et on m'a dit Alex, c'est peut-être un peu prétentieux, peut-être pour le suivant, si tu peux trouver une thématique peut-être plus universelle, et on m'a dit peut-être un poil plus folichonne. Et je me suis concentré vraiment sur le côté universel de la demande, puisque mon nouveau spectacle Ad Vitam parle d'un seul sujet, la mort. Je te jure, c'est pas une blague, c'est vrai. Deux heures sur la mort. Mais venez, non, c'est un bon sujet. J'ai réfléchi parce que je me suis dit, au fond, les plus grands sont morts. Mozart. Il y a quelqu'un qui l'a dit, il est mort, effectivement. Et c'est là qu'à Rire et Chanson, franchement, il y a des auditeurs de qualité. Parce que je pense qu'on serait allé sur Énergie, les gens auraient dit, qui c'est ce Mozart? Mais vous, vraiment, vous êtes à l'aise. Chapeau. Einstein. Il est mort, exactement. Là aussi, vous êtes au courant. Jésus. Deux fois, il est mort, Jésus. Donc, c'est une bonne thématique. Juste, ce que j'aime bien dire aux gens, c'est attention, parce qu'à la sortie du premier spectacle sur l'art, j'avais bien discuté avec les gens et je leur disais... c'est eux qui me disaient, ils me disaient, Alex, ce spectacle sur l'art, on s'y attendait pas, ça nous a donné envie d'aller au musée. Pour celui-ci. Il n'y a pas d'urgence à tester le projet. D'ailleurs, par applaudissement dans la salle, il y a des gens morts. Non, elle est bête cette question, bien sûr qu'elle est bête. Mais elle prouve par l'absurde que, en fait, c'est un sujet que personne ne connaît. C'est un sujet que personne ne connaît et on va en parler. Pendant, moi, une heure et demie de spectacle, on parle d'un sujet que personne ne maîtrise. On se croirait dans un débat sur CNews. Vraiment. Et... Et c'est vrai que je commence, je suis toujours un peu prétentieux dans mon humour, hein, je commence par un poème de Baudelaire qui s'appelle Le mort joyeux. Mort joyeux, c'est un oxymore. Alors je vois qu'il y a un jeune dans la salle, je vais expliquer ce que c'est un oxymore.

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3: Ça peut pas être la qualité de mes vannes parce que je suis un professionnel. Bah, c'est pas l'endroit, j'ai compris, mais maintenant je sais, je m'approche que des gens qui pensent comme moi. Les gens qui aiment bien aussi un petit peu rire, ça les détend. Ma mamie, elle est comme ça. Et alors, elle aime bien se mettre au premier rang, systématiquement, quand on va à des funérailles. Alors, ce que je fais, j'adore cette blague, j'arrive, je prends un air très sérieux, je m'assois à côté d'elle, et je lui dis, peut-être la prochaine fois, tu seras encore mieux placé. Bah, elle va bien, elle vous embrasse, hein. Non mais les funérailles, c'est quand même un endroit très étrange où tout le monde vient dire du bien de quelqu'un qu'aurait préféré l'entendre 15 jours avant, c'est absolument certain. Et puis on n'a pas tous pu plaire à tout le monde. Si dans votre vie vous avez plu, je sais pas, à 75% des gens que vous avez rencontrés, c'est énorme, ça fait 3 sur 4. Et ben je pense qu'il faut garder ce quota aux funérailles. S'il y a 4 personnes qui parlent, les 3 premiers viennent dire énormément de bien du défunt. Mais pour qu'on ait une image, je dirais, plus honnête, ce serait bien qu'il y ait un petit quatrième. Alors voilà, c'est juste pour dire qu'on est quand même nombreux ici à penser que Patrice était un bel enculé et que sa grande qualité, c'était de nous le rappeler régulièrement. Mais en cette journée difficile et émouvante, et même pour nous, qui l'aimions moyennement, on voudrait présenter toutes nos condoléances à Nadine, son épouse depuis toutes ces années. Mais on voudrait quand même ne pas oublier Véronique. Vous croyez que c'était officiel? Bon, il avait une qualité, la discrétion. Et on regretterait moins Patrice, Et ça va? C'est en deux temps, ça va faire quand vous voulez, à votre rythme. Si vous êtes encore sur Baudelaire, on vous attend. Mais... Non, ce qui m'a complètement convaincu que j'avais le droit de rire un peu de ce sujet, c'est un article de presse. Un jour, je lis dans la presse, c'était en 2018, il y a un titre. Une dame fait rire son mari avec une blague 5 ans après sa mort. Évidemment, je lis ça, je me dis, c'est pas possible. Et en fait, la dame avait une grave maladie et elle savait qu'elle partirait avant lui. Et elle lui a demandé une seule chose. Elle lui a dit, s'il te plaît, quand je serai parti, tu peux juste continuer à arroser ma plante verte préférée. Et lui, il a fait, évidemment. Il a fait avec beaucoup d'amour et cette plante était magnifique, toujours verte. Il partait pas en vacances pour qu'arrive rien à cette plante. Et il continuait à s'en occuper, il lui parlait. Et après 5 ans, c'est quand même très très long, il éclate de rire tout seul parce qu'il se rend compte enfin que la plante, elle est en plastique. Vraie anecdote, mais c'est tellement beau, c'est tellement humain. Les animaux n'ont pas notre rapport à la mort. Un petit cochon, si vous posez devant lui une chipolata, il n'y a pas une larme qui va couler comme ça. T'as l'air tellement apaisé, maman. Non. L'acte le plus affectueux, il va la bouffer. Non, mais on est loin quand même. Ça va aller. J'ai l'impression que vous projetez un truc. Donc, je vais vous emmener aux enterrements avec moi la prochaine fois. On va bien se marrer avec ma mamie, on va faire des bonnes blagues. Et... Non, quand je dis, les animaux ont un autre rapport à la mort, et c'est intéressant. La partie animaux, il faudra venir voir le spectacle, parce que c'est vrai que j'explique différentes choses sur la reproduction des animaux. Mais ça, je vous passe, parce que j'ai quand même envie que vous ne ratiez pas la partie sur le cul. Il y a une partie sur le cul. Et c'est pour ça que j'essaye d'attirer l'attention de mon jeune ami, là. J'ai dit, lui, il n'est pas venu pour rien, mais j'ai entendu ce qu'ils ont dit avant, ça va être tranquille. Il y a une partie dans le spectacle aussi sur la philo. Alors, pas d'angoisse. Non, mais en France, vous êtes angoissé par la philo. Je ne sais pas pourquoi. Peut-être le mot est beau. Hein. Le mot est beau, il vient du grec, c'est élégant. Mais ça veut juste dire réfléchir à qui on est. Réfléchir. Non, mais c'est vrai. Tout le monde fait ça. On est tous philosophes. Alors, à la télé, il y a des gens un peu prétentieux qui passent. Et en dessous de leur nom, il y a écrit philosophe. Vous voyez ceux avec les longs cheveux, là? Eh ben, il y aurait écrit bipède. Ce serait la même chose. Je dis ça pour... Ça vous détendra quand vous les verrez. Non, parce que en France, vous avez ce rapport.

0: bac philo qui est un problème. En Belgique, on est plus tranquille. Vous pouvez citer un grand philosophe belge. Ça vient pas spontanément. Moi, j'ai tapé sur Google « philosophe belge ». Le premier qui sort, Jean-Claude Van Damme. Mais c'est pas le plus mauvais, c'est pas le plus mauvais de l'équipe. Je vous donne une phrase de Van Damme, ça va vous faire la soirée, et peut-être même les jours qui vont suivre. Il a vraiment dit, et c'est magnifique, un bon truc pour avoir l'air d'avoir 10 ans de moins, quand on te demande ton âge, vieillis-toi de 10 ans. C'est brillant, ouais. Je vous laisse un peu le temps parce que faut la digérer, mais j'ai beaucoup lu Bernard-Henri Lévy, il n'y a pas une phrase qui est aussi bonne que celle-là. Donc, bon, à un moment, où est le philosophe? Où est le philosophe? Non, j'ai réfléchi un peu à la philo en me disant, mais à partir de quand, dans l'histoire de l'humanité, les humains ont réfléchi à la mort? Et je pense que c'est arrivé tout de suite. Le jour où un premier homme est mort, les autres n'ont pas compris. Ils se sont dit, mais qu'est-ce que c'est? Ils étaient là, ça fait longtemps qu'il dort. Meilleur. Alors j'explique pour le jeune. Le premier homme à nous avoir quittés s'appelait Meilleur. Et c'est comme ça qu'on a pu en déduire que ce sont les meilleurs qui partent. Ça, c'est une vanne, ne la tentez pas chez vous. Vous allez prendre un bide. Hein. C'est un truc de professionnel, c'est testé en soufflerie. Et donc, meilleur n'est plus. Et les autres comprennent autour quelque chose de très important pour nous. Ils comprennent que les choses ont une fin. Et c'est rassurant de savoir que les choses ont une fin. Je ne dis pas ça que pour les films de Michael Haneke, mais de manière très globale. Et cette fin, il lui donne un nom, il l'appelle la mort. Et il y en a un qui pige autour ce que ça représente pour lui. Il dit, merde, si meilleur n'est plus, s'il est mort, s'il se réveille jamais, on a perdu sa recette exceptionnelle du pudding. Là aussi, je vous l'apprends, mais meilleur faisait un pudding fantastique. Mais il n'avait jamais expliqué, parce qu'il ne pensait pas qu'il allait mourir, évidemment. Il s'est dit, bah, c'est moi qui vais le faire. Et donc, à partir de ce moment-là, les humains ont compris que quand il y avait un savoir, il fallait se le transmettre. C'est le début de la civilisation. Nous sommes le réceptacle de tous les savoirs transmis depuis ce moment-là. La seule chose qu'on a perdue, et c'est définitif, c'est la recette exacte du pudding. On ne saura jamais comment faire un bon pudding. C'est dingue. Bien plus tard dans l'histoire de l'humanité, les Anglais ont essayé d'en faire. Ça ne peut pas être les bons ingrédients. Je crois qu'on l'aurait goûté. Donc, qu'est-ce que je veux encore? Je vous passe la partie, j'ai une partie sur l'art, où je montre des tableaux qui est assez intéressante. Il y a un très beau tableau du Caravage qui s'appelle La mort de la Vierge Marie. Très très beau. La Vierge Marie, tout le monde connaît, hein. L'inventrice du... Tu vas pas me croire. Il y a une partie aussi qui est assez intéressante sur... Quand, une fois qu'on est mort, si on a choisi de se faire incinérer, que faire des cendres? Et en fait, il y a énormément de possibilités. Je ne savais pas qu'il y avait autant de possibilités. Alors, je ne peux pas tout vous expliquer, tout ce que j'ai appris, mais j'en ai gardé trois différentes que je trouve assez dingues. La plus dingue, aux Pays-Bas, c'est possible de léguer un sextoy. Je vous jure, ça ressemble vraiment à un god transparent. Et dedans, vous mettez les cendres du défunt. Je vous promets que c'est vrai. Vous pouvez taper sur Google en sortant. Bon, après, je crois que le modèle que j'ai vu, c'est le modèle si le mari décède en premier. Parce que sinon, ça fait quand même beaucoup de changements d'un coup. Autre possibilité, ça c'est fou, on peut mélanger les cendres à de la dynamite pour en faire des feux d'artifice. Mais ça, je trouve ça sympa, c'est festif, c'est-à-dire sur une belle plage, on imagine, le soleil se couche, quelqu'un dit, ben voilà, c'est son vrai départ, et là, poum, oh la belle bleue, poum, oh la belle verte, poum, oh la belle mère. Et la dernière, qui est celle qui, moi, m'angoisse le plus, psychanalytiquement parlant. On peut mélanger les cendres du défunt à de l'encre pour s'en faire des tatouages. Voilà, bon, chacun évidemment fait ce qu'il veut, hein. Ça, j'ai vraiment, on n'a pas de jugement, mais aux États-Unis, ça se fait. Moi, c'est vraiment, jamais ça que je vais choisir. Déjà, moi-même, vivant, je déteste les tatouages. Non, mais quand je dis ça, les gens me disent, ouais, Alex, t'es pas à la mode. Mais je suis, le principe de la mode, c'est qu'elle évolue. Hein, et la grande spécificité du tatouage, il est coincé à un moment donné, quoi. Qu'est-ce qui était très à la mode il y a quelques années? La coupe mulet. Voilà. Bon. Imaginez qu'un grand malin se soit fait greffer définitivement sur sa tête une coupe mulet de manière inamovible. Aujourd'hui, c'est pas facile de trouver un travail avec une tête d'Allemand de l'Est. Et je racontais cette anecdote dans un dîner un peu mondain comme ça, et puis il y a une dame qui très chic et qui s'énerve, qui dit « Non, mais vous comprenez rien, le tatouage, c'est la mémoire. » Et là, j'écoute et elle m'explique qu'en fait, elle, sur son pied, elle s'est fait tatouer le prénom de ses deux enfants et la date de naissance. Je dis, bon, la mémoire, elle en a deux, ça se retient. Enfin, j'ai dit, pour pas oublier les anniversaires, est-ce que vous avez pensé à cette idée incroyable du post-it sur le frigo? Et elle s'énerve, dit « Non, vous comprenez rien. Et si un jour j'ai Alzheimer ?» Je dis « Bah ouais, mais si un jour t'as Alzheimer, tous les matins, tu vas te demander qui sont Et puis bon, bah oui, voilà, je vais faire la dernière partie sur... j'ai promis Non, alors, c'est une partie un peu plus... C'est pas une partie blague de tub, hein, non. C'est une partie plus intime où je raconte. En fait, je parle de la petite mort. Je ne sais pas si vous voyez. Voilà. En fait, c'est comme ça que les écrivains du 18e, un peu poétiques, parlaient de l'orgasme. Ils disaient petite mort. Parce que c'est joli aussi de se dire que l'orgasme, c'est une petite fin en soi. C'est joli. Sauf qu'à l'époque, on ne parlait pas du plaisir féminin. Donc je pense que petite mort, c'est plus pour décrire l'orgasme masculin. Et les hommes, vous allez être assez d'accord avec moi. C'est plutôt une bonne description parce que il y a ce côté. Enfin, on a. J'ai essayé d'être élégant sur. Non, c'est pas. Au moment où. Non. Au moment où on donne, je vais dire ça, voilà. Non, mais. C'est plutôt un bon choix de verbe parce qu'il y a vraiment ça dans l'orgasme masculin, c'est cette notion de don. Je comprends même pas pourquoi ça rigole, excusez-moi. Oui, peut-être parce que les filles, ça vous surprend, notion de don qu'on ne retrouve, mais alors là, pas du tout, dans l'égoïsme absolu. Mais c'est pas de votre faute, ne vous en voulez pas, c'est la machine qui est comme ça. Nous, au moment où on donne, ça dure vraiment, le plaisir c'est une fraction de seconde, et très vite dans notre tête, on a l'impression de décéder. De décéder, on revient rapidement à la vie, mais c'est pas la même vie qu'il y a 3 minutes, hein. Elle est beaucoup plus nulle. C'est une vie dans laquelle on remet tout en question. Et ça passe par 5 grandes questions. Où suis-je? Qui est cette personne? Espérons qu'elle soit majeure. Si elle est majeure, espérons qu'elle soit plus jeune que ma mère. Est-ce que c'était pas ma mère? Toutes ces questions qu'on devrait se poser avant. Là, l'orgasme féminin est un peu différent. L'orgasme féminin est beaucoup plus long. C'est beaucoup moins comme ça. Ça arrive pas d'un coup, c'est plus long. Il y a des orgasmes féminins qui durent 3-4 minutes. Bon, je parle là que de ceux que j'ai pu provoquer, mais... C'est mon spectacle. Si vous voulez vous la péter, vous écrivez un spectacle. Et vous pourrez dire sur Rire et Chanson que vous donnez des orgasmes de 3-4 minutes et personne ne vous remettra en question. Donc... 3-4 minutes en moyenne. Non, bon, de toute façon, cette partie-là, elle n'est pas importante sur ma sexualité à moi. La question que je pose, et que je pense c'est une question que tout le monde devrait se poser, et elle est assez jolie, cette question, c'est quels sont les fantasmes que j'aimerais réaliser avant de mourir? Quelles sont les petites morts que j'aimerais connaître de mon vivant? Et... Bon, chacun a le droit de se poser ces questions parce qu'après, on est plus détendu avec sa sexualité. Moi, j'avais repéré 3 grands fantasmes. Je vais vous expliquer que le premier. Après, vous viendrez voir le spectacle. Non, le premier, c'est le Viagra. Je voulais savoir si ça va. Il s'est réveillé, il est au deuxième rang. C'est les mots magiques, c'est les mots magiques. Je t'ai vu, tu as un problème au cervical parce que tu as été très très rapide dans ton réveil. Donc je reprends pour le montage radio. Le Viagra. Je voulais savoir si ça fonctionnait ce truc-là. On va gagner beaucoup de temps. Le produit est exceptionnel. Vous prenez la petite pilule bleue et 2 heures après, il faut 2 heures pour que ça soit efficace, 2 heures après, si la fille elle est un peu souple, elle peut faire de la pole dance. Ne me regardez pas avec admiration, hein, c'est... Moi j'y suis pour rien, j'y suis pour rien. S'il faut féliciter quelqu'un, c'est les laboratoires Pfizer. Bah, j'aime bien le rappeler, c'est Pfizer qui a inventé le Viagra il y a très très longtemps. Autant vous dire que quand on m'a expliqué que c'était aussi eux qui faisaient les vaccins, bah, moi j'ai dit allez-y. Hein. Moi je suis à ma 12e dose, donc... Covid, il peut revenir. Hein. On est tranquille. Non, le problème, c'est les 2 heures. Le problème, c'est les 2 heures. Parce que, en fait, bah, les garçons, c'est ça. Moi, j'ai essayé ça sur un date. Sur un date, c'est quand on va dîner avec quelqu'un et on ne sait pas s'il va se passer quelque chose ou pas. Bah oui, mais les garçons, même 5 minutes avant, on ne parierait pas sur nous. Donc, 2 heures avant, il en faut de la confiance en soi pour être certain qu'il va se passer quelque chose. Et le problème de la pilule, c'est qu'il ne faut pas la prendre à n'importe quel moment. Si vous la prenez trop tôt, c'est la catastrophe. Bah, parce que les vêtements ont une taille. Ah mais non, mais regardez, là je suis dans mes chaussures, tout va bien, je fais du 42, c'est impeccable, c'est ma pointure. Si dans 2 heures, je suis encore coincé dans ma chaussure avec un panard qui fait du 57, et voilà, hein. Donne une petite idée des proportions, mais... Et non, et j'avais... N'entends pas ce que dit le public. Là, j'avais bien calculé, et on arrive en bas de chez moi, j'habitais grand immeuble parisien, comme ça, on arrive à peu près 2 heures après la prise de la pilule, et j'utilise cette technique de séducteur, je lui dis, est-ce que tu montes boire une dernière tisane? Non mais c'est élégant, hein. Et elle me dit, oulala, j'aime pas la tisane. Il dit, oulala, c'était pas la question. Et elle me dit, mais non, je dois y aller, je me réveille tôt demain, mais il faut qu'on se revoie. Et là, ouais, j'étais un peu surpris, j'ai dit, mais elle m'explique. Elle me dit, quelle belle soirée on a passé. Tu te rends pas compte à quel point c'est un bonheur de pouvoir rire, s'amuser, discuter avec quelqu'un où je le sens, il n'y a pas d'ambiguïté. Et là, mon conseil, dormez sur le dos. Merci, Rire et Chanson.
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1: Voici Yann Guillaume.

0: Effectivement, je suis porteur d'un message d'espoir pour ma communauté visible. Nous qui ne sommes pas vraiment gros, hein, mais pas tout à fait maigres. Nous, les migros. Et putain, ce soir, je suis pas tout seul. Mais j'assume, oui, je suis un migros, c'est-à-dire que j'ai encore le choix au moment où je vous parle. Entre deux destins opposés. La sveltitude, hein, gaulée, mais avec des efforts, tu vois, des pompes, du quinoa complet, du blé complet. Une dépression, quoi, vraiment. Et la grossitude, point. Confit de canard, pomme grenaille, sauce Saint-Marcelin, deux quilles de Saint-Joseph. Tu vois, tartiflette au mois de juillet, Netflix. Oh putain, j'ai fait mon choix, c'est tentant, merde. Alors nous, évidemment, on est jugés, du coup. Parce que le vrai gros, tu vois, bon, ça peut être une maladie, tu vois, génétique, quelque chose. Bon, tu as de la compassion pour le gros. Que le migros, bon, c'est un manque de volonté, tu vois, de ténacité. C'est un branleur, le migros. Après, c'est inhumain. Pourquoi tout ce qui est bon au goût est mauvais pour la santé, tu vois? Pourquoi c'est pas le céleri qui fait grossir? Non, mais... Moi, je peux me passer de céleri. Alors là, tout le monde peut se passer de céleri. Hein. J'ai encore jamais vu quelqu'un passer devant un étal de céleri et faire « Nom de Dieu !» Oh putain, j'ai une envie incontrôlable de me faire un potage au céleri. J'en veux demain matin, sur mon petit déjeuner, sur mon pain. Non. Crois-moi, tu crées pas une émeute avec une promotion sur le céleri. Que sur le Nutella, oui, hein, même une bagarre, tu peux provoquer. D'ailleurs, ils sont malins, tu vois, t'as tout évité dans le supermarché et t'arrives. Et en tête de gondole, t'as une promotion sur le Nutella. Le pot de 7 kilos. 3 litres d'huile de palme. Ouais, ben fuck les orang-outans, tu vois. Ben on est comme ça les migros, on craque. Et à côté, ils ont mis de la chantilly. Oh, les bâtards. Ça attire, la chantilly. C'est sexuel, la chantilly. Si, c'est sexuel, la chantilly. Et on a tous joué, hein. Chérie, c'est l'heure. Non, mais tu peux essayer avec du céleri, ça marchera pas. Hein? Bah. Fous-y une branche de céleri, même une végane, elle y va pas. Hein? Alors c'est dur, vous savez, on est jugé, si vous saviez le nombre de bateaux de migros qui attendent au large pour savoir si on va être accueillis. Heureusement, il y a des centres d'accueil, KFC, McDonald's. McDonald's, venez comme vous êtes et repartez. Pire. Mais nous, les migros, il faut assumer. Tiens, fais voir ça. Tiens, voir, voilà. J'ai fait imprimer des t-shirts hein, pour nos amis les migros. Nous, moi, je suis migros et je t'emmerde. Que je vends, tiens, prends-le. Que je vends à la sortie du spectacle à 15 euros. Alors là, ce n'est pas du tout pour me faire de l'argent. Non. Si je vends ces t-shirts, c'est simplement pour me faire un resto ce soir. Avec ma femme. Parce que oui, être un migros n'empêche pas. Hein, je suis avec la même femme depuis 15 ans. Ouais, bon, non, bah, on s'en fout. Moi aussi, je m'applaudis, parce que... Hein... Et on fait l'amour 3 fois par semaine.
1: Ouais, ouh, jalouse.
0: Ah, je le sais, 3 fois, parce qu'on le note. Ouais, lundi, mercredi, vendredi, hop. Tous les dimanches, on se dit avec qui c'était.
1: Ah oh, arrête.
0: C'est moi qui ai instauré ça. Ma femme, au début, elle me dit non, mais non, franchement, mais je n'y arriverai pas. Ma femme, elle est très moche, quoi, vraiment. Donc, non, mais attends, tu la connais pas. Bon, voilà. Bref, on est épanouis. Mais vous savez, c'est parce que c'est pas de ma faute. Je ne suis qu'un pauvre petit homme qui, comme tous les hommes, a une carapace extérieure de gentleman. Mais à l'intérieur, tapis dans l'ombre, il y a une petite bête qui fantasme sur tout ce qui l'excite. Il faut la retenir, cette bête. Parce que sinon, on passe notre temps à poil. Ah, la vache! On avait dit pas de décolleté au premier rang! Merde! Non, non! Rallu! C'est pas maintenant, c'est après. Pour les auditeurs de la chanson, ils m'ont fait un noir, c'était pas maintenant, mais on s'en fout. Là, les naïves, mesdames, vous dites, pas tous les hommes. Si, tous. Alors évidemment, il y a des bêtes à l'intérieur qui sont un peu plus blasées, tu vois, voilà, la bête de Brad Pitt, par exemple, bon, voilà, elle est, tu vois, elle est là, elle est à la cool, hein. Genre, bah, tout le monde veut Ken avec Brad Pitt dans le monde entier, donc, même ma mère, tu vois. Hein? Combien de fois j'ai entendu ma mère dire « Oh, si Brad Pitt, il dort dans mon lit, je dormirai pas dans la baignoire. » Ben, si. Si. Parce qu'il faut qu'il soit d'accord, tu vois. Sinon, ça marche dans les deux sens, c'est pas légal, hein. Hashtag balance ta cochonne de maman, tu vois, donc... Bon. En plus, Brad Pitt, qu'est-ce qu'il viendrait foutre à la maison? Il habite à LA, il a même pas l'adresse, hein, puis... Puis si ma mère était un bon coup, papa serait pas parti. Donc, bon. Mais bref. Oh, ça va. Ma peau. Non, mais bref, ce que je veux dire, c'est que la bête de Brad Pitt, elle est cool, tu vois. Elle est là, elle fume des clopes, elle est basée, elle dit, lâchez-moi. Elle a les baloches qui prennent un bain aux huiles essentielles, tu vois. Elle est... Mais nous, moi, homme mi-beau, tu vois, 5 sur 10, hein, comme beaucoup, là. À moi, dès que je vois une femme, ben voilà, elle la voit toute nue à l'intérieur de la bête, tu vois, qu'elle soit, mais alors grande, petite, blonde, brune, avec une frange, même des ballerines, la tête de Zaz, elle craque l'autre, tu vois. À l'intérieur, ça devient Patrick Bruel, quoi, vraiment. Mais c'est grave ce que je vous dis. Même une chèvre, pour te dire. Quand on avait dit pas de chèvre au premier rang, merde! Alors évidemment, dans la vraie vie, on saute pas sur les gens, évidemment. Hein, quand même, hein, exagérez pas, je veux dire. Moi, quand je couche, voilà, je demande. Ou je paye, mais en tout cas, elle est d'accord. Mais non, mais... Alors il faut la nourrir, la bête, parce qu'elle est tout le temps là, à l'affût, comme ça, alors... Par exemple, quand on est en couple, bah, faut pas se... Tu vois, donc, par exemple, tu vois, je suis là dans la rue avec ma compagne, et puis un décolleté magnifique passe, et là, bon, elle l'a vu aussi, hein, elle te le dit, t'as vu comment elle était habillée, elle? Dis donc, si elle avait Rémi, c'était pareil. Non. C'est, bah non. Alors là, c'était pas pareil du tout, quoi. Non. Mais ça t'excite? Du tout. Voilà. Je n'ai rien vu. Quoi. Donc, voilà. Alors qu'en fait, j'ai utilisé une technique qui est le regard furtif. C'est une technique masculine. Je vais vous la faire comme ça sera plus simple. C'est-à-dire que le décolleté est passé et là, j'ai utilisé le regard furtif. Attention, ça va aller très vite. Attention. Tac. Voilà. Vous l'avez vu? Non, eh ben évidemment, c'est des taffes de, tu vois, c'est des millénaires de travail, tu vois, évidemment. Alors qu'au ralenti, il s'est passé beaucoup de choses. Tac, on a lâché la main, la bête est partie. Pff, elle est cherchée le décolleté. Wouhou! Tu... La bête a joui, on se replace, je n'ai rien vu. C'est le regard furtif. Et après, ma femme a trouvé une solution pour calmer un peu la bête. C'est quand nous faisons l'amour, et je me fais avoir à chaque fois. Putain. Elle est là, et à un moment donné, elle me dit « Parle-moi mal, petite ordure. » Oh là là. La bête a entendu. Là, qu'est-ce qu'elle dit? Laisse-moi faire. Alors là... Là, on essaye de contrôler, tu vois. Donc, on est là... Oh là là, pff, si je laisse faire la bête, ça va être un carnage, tu vois. Donc, elle est là, « Parle-moi mal, parle-moi mal. » tu prends la Mastercard? Voilà, on sait pas, en vrai. Coquinette, tu vois, bon. On est ridicule, mais c'est normal, on essaye de contrôler. Là, ta femme met le coup de grâce et elle me dit, non mais parle-moi mal, nom de Dieu, insulte-moi, je suis pas ta sœur. Et alors là, là c'est fini, la bête, c'est plus Patrick Bruel, c'est Godzilla, tu vois. Et là, tu ne contrôles plus rien, ta main s'enlève de toi. Tiens, tu mets un grand coup comme ça. Je vais te déglinguer. Et là, tu attrapes les cheveux et tu tires comme ça, comme si c'était un cheval au galop et qui s'arrête à 2 mètres du ravin. Et là, à ce moment-là, elle te met le coup de grâce, elle te dit, mais ça va pas, espèce de taré. Mais c'est toi qui m'as dit, mon amour. Je t'ai dit, tu fais ce que tu veux, mais pas mon brushing. Merde! Alors là, la bête, ce n'est plus Godzilla, c'est le chihuahua de Beverly Hills pendant les 3 prochaines semaines. Putain! On a Eddie Pacheco!

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1: Merci beaucoup.
0: Bravo et merci Yann.
1: Merci à vous pour l'invitation.
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0: Il a un super parcours, il a démarré d'ailleurs, on l'a repéré à ses débuts sur Rire et Chanson, il est passé par le Jamel Comedy Club, il a fait les premières parties de plein d'artistes, on a pu le voir aussi sur Prime Video dans Comedy Class, il a fini là-bas demi-finaliste aux côtés d'Eric et Ramzy, il est drôle, il est sincère, il a une énergie débordante, merci d'applaudir très fort Monsieur Brahms.
4: Bonsoir Rire et Chanson. Faites du bruit à Apollo Théâtre. Yes. Bonsoir, vous êtes très tellement beaux. Ça va, vous allez bien?
5: Ouais.
4: Qui me connaissent par applaudissement au cas où? Ouais, merci, moi aussi je me connais, cool. Trop bien, ça me fait trop bizarre de retrouver sur scène, parler devant des gens, parce qu'il y a quelques années j'étais incapable de le faire. Je sais pas si ça s'entend, vous allez peut-être me répondre, mais je suis un ancien bègue. Je bégayais d'où? Enfin bon, ça s'entend ou pas?
5: Non.
4: Oh merci, vous êtes sympa. Ça se voit que je suis noir, mais ça s'entend pas que je suis bègue, on est d'accord, hein? On est d'accord. Et c'est vrai qu'à la fin de mon spectacle, on me demande souvent comment t'as perdu ton bégaiement, car c'est très difficile de le perdre. Et moi, je leur réponds que c'est vraiment l'humour, à l'école, au travail, qui m'a permis d'être plus à l'aise avec les gens. Du coup, j'étais plus en confiance et inconsciemment, je l'ai perdu. Mais avant ça, c'était dur. Car mesdames et messieurs, je vous ai pas tout dit, j'étais pas un simple bègue, j'étais un bègue à Paris. Paris! Vous connaissez les Parisiens et leur comportement? Ils n'ont pas le temps de bégayer avec toi. Des vrais bâtards. Après, tu commences à t'exprimer, tu sais, ils n'ont aucun tact. Eh, mais tu bégayes de où, frérot? Eh, tu serais pas en train de bégayer par hasard? Parce que, frérot, c'est chelou de ouf, comment tu parles? On dirait que t'es en turbulence, ça fait. T'as pas allé voir un orthophoniste? Je vous jure, c'est des bâtards de ouf, c'est abusé. Le maximum de subtilité que j'ai eu, un jour, je vous jure, j'ai bégayé, un mec qui m'a fait ça. Pff, frérot, il y a le personnel, mais viens, on en parle demain. Genre ma phrase elle met en retard, genre je le dérange, on prend propre bégaiement quoi. Et vous savez ce qui est le plus chiant quand tu bégayes? C'est quand tu bégayes. Sinon après à part ça la vie ça va plutôt bien hein. Mais c'est vrai que le moment de bégaiement est assez particulier, parce que tu sens que les gens te jugent à ce moment là. Parce qu'on a une expression faciale qui inquiète le peuple. Moi je me suis bégayé au miroir, j'ai compris le jugement. Je saurais pas l'expliquer encore aujourd'hui, mais quand on bégaye, nos yeux ils sont en warning, en fait détresse. On dirait t'as envie de chier. Et des fois, tes yeux clignotent tellement, on dirait ils sont en téléchargement Ébule. Tout le monde se souvient de Ébule un peu? Alors, pour ceux qui ne connaissent pas, c'est une plateforme de téléchargement. Tu téléchargeais un film, et à la fin du téléchargement, c'était pas le bon film. On s'en souvient de cette arnaque? Genre, tu télécharges Titanic, et à la fin du téléchargement, tu vois, il y a un espace entre Tita et Nick. Non, c'est pas ça. C'est pas ça. On va pas appuyer play. Ça a toujours Rire et Chanson, je suis premier, faites du bruit s'il vous plaît un peu. Yes. La place du premier, elle est incroyable, j'aime trop, j'aime trop. J'ai joué dans des chichas, donc j'ai plus peur de rien, faut le savoir. Je reviens de l'enfer, donc même si vous rigolez pas, c'est drôle dans ma tête. Voilà, ça c'est important de le dire. Non, forcément aussi, quand t'es bec, bah, tu subis les moqueries des autres. Franchement, j'ai grandi en banlieue, et c'est vrai qu'en banlieue, ils sont très inspirés en termes de vannes. Limite, tu les félicites, quoi. Moi, j'arrivais à l'école, on m'appelait pas de réseau. Vous êtes des bâtards, vous êtes comme eux, en fait. Vous êtes, là, je vous raconte mes problèmes, vous rigolez, quoi. Non, mais en fait, c'est trop fort, tu sais ce que je dis, tu peux rien dire. Et j'ai une petite anecdote, un jour, je suis arrivé en retard en classe, et la maîtresse me demande pourquoi je suis en retard. Et elle sait que je bégaye. Est-ce que c'est pas un truc de fou de faire ça, quoi? C'est que le mec bégaye, tu sais qu'il a peur de parler devant les gens, et tu le fais parler. Elle me demande pourquoi je suis en retard, et moi, du coup, bah, je dois parler. Sans surprise, je bégaye. Il y a trois élèves en classe, ils se moquent de moi, ils font ça. Un bégaiement, vraiment? Mais ils l'ont fait longtemps, les bâtards, vraiment? Je voulais vraiment aller les voir pour m'embrouiller avec eux, mais en vrai, ça sert à rien de s'embrouiller. Surtout quand t'es bègue. Erreur 404. Ça marche pas du tout. Mais faut pas s'énerver que tu sois bègue ou pas, parce que des fois, tu t'embrouilles avec les gens, c'est toi qui es gênant. Entre nous, ça vous est déjà arrivé de s'embrouiller très très fort avec quelqu'un, et durant l'embrouille, vous faites une faute de français? Et on est d'accord que ça annule. Tu peux pas continuer l'embrouille même si t'es très énervé. Moi, je le sais, hein, parce qu'un jour, je me suis embrouillé avec un gars, je lui dis, frérot, arrête, que voilà, je vais mettre une patoute. Patoute, embrouille annulé. Je peux plus embrouiller avec lui, j'ai fait une faute de français, son mot qui a plus d'impact. Je veux dire patate, j'ai dit patoute, c'est mort. C'est, ça fait même mignon. Tu sais, je lui ai dit, je vais te mettre une patoute. Il m'a dit, tu veux me sucer ou quoi? Il a pas compris l'embrouille, quoi. Ça m'a énervé, quoi. Du coup, je l'ai sucé. Voilà, du coup, je l'ai sucé. Non, c'est fou, c'est fou. C'est seulement maintenant que je me rends compte qu'à l'époque, je subissais de harcèlement quand j'étais enfant. Tu sais, les moqueries tous les jours, c'est pas facile. Mais je pense que j'ai vécu différemment parce qu'à l'époque, je répondais au harcèlement en les frappant. Voilà, ça peut peut-être choquer des gens hein, qui appliquent la méthode du Montessori. Peut-être j'aurais dû en parler à quelqu'un, peut-être porter plainte. Mais c'est vrai que moi, depuis tout petit, j'ai toujours été quelqu'un d'indépendant, solitaire, débrouillard. Voilà. Donc moi, tu m'harcèles, je te dis que t'arrasses. Ouais, y a pas de... Ouais, y a pas de maman, j'ai peur d'aller à l'école demain, je veux pas y aller, je souffre. Non, je suis plutôt pressé d'aller à l'école demain. Impatient. J'ai des jours à finir. Voilà, comme ça, c'est clair. Chacun sa manière de vaincre le harcèlement, quoi, tu vois. Et c'est fou, un jour, j'ai joué ce sketch, j'ai une spectatrice qui s'offusquait. Elle m'a dit, non, pas la violence, c'est pas le bon message. Je dis, ok, madame, y a pas de problème, mais vous aurez préféré que je réagisse comment? Elle m'a dit, bah la communication, ça marche toujours. Mais je bégayais, connasse. Qu'est-ce que t'as pas compris? Écoute, avant de t'offusquer, quoi. Aucun mec n'a réglé son problème en parlant. Tu arrêtes. Ah, il est parti. Ok, je reviendrai au week-end prochain, ça va bien se passer. Non, c'est très dur, c'est très dur. Ça, c'est mes petits problèmes d'enfant que j'ai eu, mais j'ai eu des problèmes d'adultes. Moi, j'étais banquier hein, pendant 8 ans. Ouais, il y a des noirs banquiers, il y en a, ils sont choqués, j'ai l'impression. Ouais. Il y en a, il me dit, bravo Kirikou, il a quitté la savate pour l'informatique, bravo. Ouais, j'étais banquier pendant 8 ans et j'ai tout quitté. Et c'est vrai qu'il y a eu pas mal... Il y a eu un truc qui a provoqué le fait que je quitte la banque, j'ai fait un burn-out. Ouais. Et pourquoi je vous en parle? Parce que je savais pas que j'en faisais un. C'est pas pour être dans les clichés, mais quand tu grandis en banlieue, burn-out, c'est pas un mot du quotidien. C'est pas un mot que t'emploies beaucoup avec tes potes du quartier. Autour d'une chicha Hawaï. On connaît même pas le mot. Tu sais, un jour, j'ai dit burn-out. Ils m'ont dit, ouais, on a vu la saison 2, incroyable. Ouais, j'ai hâte de voir la saison 3, quoi. C'est cool, quoi. On connaît pas. Du coup, moi, j'ai un truc du jour au lendemain, je sais pas ce que c'est. J'ai la boule au ventre d'aller au travail. Chose qui m'est jamais arrivée de ma vie. Je suis triste, en colère, je pleure pour rien. Le simple fait de sortir chez moi, je suis incapable de le faire. Et un jour, j'ai dû sortir par la force des choses, pour des raisons de famille. Malheureusement, vous l'avez compris, ma mère m'envoie à Aldi. Et quand ta mère t'envoie Aldi, ses courses passent avant ton burn-out. Hein. Elle connaît même pas. Je dis, maman, là, je suis en burn-out. Elle m'a dit, vas-y, tu feras un burn-out après, quoi. Vraiment, voilà. Pour elle, c'est vraiment un truc, quoi. Et je sors de chez moi et je croise mes potes qui sont à côté de chez moi. Ils me voient passer. Je dis, Bram, ça fait longtemps que t'as pas vu. Quoi de neuf? Tu réponds plus au téléphone. Et tu sais, le problème, c'est que quand t'es en burn-out, bah, des fois, tu pleures pour rien. Sans aucune raison. À n'importe quel moment. Je commence à avoir les larmes qui coulent devant mes potes du quartier. Mauvais timing. Ils ont pas été compréhensifs, les bâtards. Au lieu de me réconforter, je vous jure, ils ont fait des bruits. Ils ont fait toi aussi. Oh, tu dégoûtes, frérot, tu fais le fragile ici, là. Eh, je vais te mettre une balayette. Eh, nous, on a tous des problèmes. Moi aussi, j'ai interdit bancaire. Aucun rapport, aucun rapport. J'ai fait un deuxième burn-out à cause de ces bâtards, vraiment. Du coup, je suis parti en parler à ma famille, je parle à ma mère, celle qui m'a mis au monde. Je lui dis, je vais pas bien depuis des semaines. Eh bien, non, t'es peut-être possédé, c'est un chétan. Troisième burn-out. Et tout de suite, les histoires de marabout, quoi, ça va trop vite, quoi. Ça vous arrive dans votre boîte aux lettres, vous trouvez des petits papiers, allez voir Mamadou, Jakite et Diarra, le grand marabout à Château d'Eau. C'est ma mère qui vous les met dans la boîte aux lettres, vraiment. Voilà, c'est elle, faut le savoir. Pardonnez-la. Non, c'est vrai qu'en banlieue, on connaît pas trop les trucs de santé mentale, parce que c'est vrai, il n'y a pas trop de psy dans les quartiers, c'est vrai. Un jour, je suis allé voir une psy en banlieue, je lui dis que j'allais pas bien. Elle m'a répondu, bah figurez-vous, moi aussi. Elle m'a niqué. Contre nous. Bah du coup, j'ai été gêné, j'étais ok, madame, bah, asseyez-vous sur le canapé. Je l'ai écouté, j'ai pris des notes, j'ai dit, madame, vous êtes en tempête émotionnelle, faudrait qu'on se revoie la semaine prochaine. Moi, j'ai pris mon rôle à cœur, vraiment, tu vois. Et il y a une petite nuance, que c'est vrai que quand on n'est pas bien, c'est un raccourci un peu facile de dire qu'on est en burn-out. Moi, celui dont je vous parle, c'est il y a 8 ans. Et il y a 2 ans, je pensais que j'en faisais un autre, parce que j'avais les mêmes symptômes, j'étais même aussi triste qu'en burn-out. Et quand je suis allé voir une vraie psy, il s'est avéré que c'était pas ça la raison. En fait, j'allais pas bien, parce que j'avais pas d'argent. On n'en voit pas assez de ce fléau. Par exemple, vous, monsieur, vous connaissez pas parce que vous respirez la stabilité financière, voilà, donc voilà, ça se passe bien. Mais c'est vrai que pour d'autres, ouais, c'est dur. Et c'est vrai que la psy me dit, monsieur, c'est pas un burn-out que vous avez, c'est la hesse, la hesse. Là, il y en a, ils savent pas de quoi je parle, là, c'est, j'aime trop. C'est-à-dire pauvreté en arabe, voilà. Elle m'a dit, vous êtes atteint de hesse aiguë, la connasse, c'est vraiment pas respecté, je vous jure, je vous jure. Et avant de savoir que j'ai atteint du syndrome de hesse, bah forcément, moi j'étais persuadé que j'étais en burn-out. Et tu sais, quand t'es pas bien, bah tu repenses à ton enfance. Tu dis, peut-être ma mère, elle était dure avec moi quand j'étais plus jeune. Et puis en fait, après, quand j'ai reçu mon virement, bah en fait, ma mère, gentille de ouf, en fait, j'avais un peu abusé, c'était l'émotion de la hesse, quoi, tu vois. Ça va toujours rire les chansons ?
5: Ouais !
4: Cool, cool, cool. Je vais parler de deux petites choses, après je m'en vais. Je suis premier, hein. Non, non, alors vraiment, là, je suis vraiment le premier qui prend les balles. Après les autres, vous allez voir. Mais n'hésitez pas à applaudir quand je suis drôle. N'hésitez pas à le faire, parce que là, je vous... Ouais, vraiment. N'hésitez pas, vraiment. En plus, bah, j'ai des abonnés, donc je dis, voilà, là, je suis en direct sur Rire et Chanson, là, ils doivent m'écouter, ils disent, ah ouais, mais il joue tout seul, ou... il y a un séminaire, ou... ça... Vous pouvez dire à la radio que c'est bien ? Non, je... Voilà, même si c'est pas vrai, au moins ils ont entendu ça, quoi. C'est cool, quoi. Sans transition, j'ai vécu un truc il y a pas longtemps et je suis obligé de le partager avec vous. Est-ce que vous êtes prêts ?
5: Oui !
4: Ok. Il y a 3 jours, j'ai vu une femme voilée en hoverboard. Ouais. Vous êtes pas assez choqués, je trouve ? Tout le monde voit ce que c'est, un hoverboard ? Les roues sur les côtés ? Une femme voilée, tout le monde voit, hein. Ça existe, hein, vraiment, hein. Vraiment, femme voilée intégrale, robe, overboard. Alors, moi, ma sœur, elle est voilée, mais elle marche, donc il n'y a pas de... d'abus. Maintenant, mettez-moi à ma place. 23h45. Il fait nuit de ouf. Je suis seul dans la rue. J'ai vu un film d'horreur la semaine dernière, je m'en suis pas remis. Je suis seul dans la rue, je vois une femme voilée, elle avance vite vers moi, je vois pas ses pieds. Et elle fait des tourbillons. Je lui dis, mais attends, mais elle est possédée ? Enfin, c'est un jdoun ? Enfin, on est dans Tetris Islam ? Enfin, vraiment, j'ai flippé de ouf, quoi. Et attention, hein, on n'est pas là pour taper sur les femmes voilées. Parce que c'est vrai qu'en France, on aime beaucoup taper sur les femmes voilées. On parle beaucoup de leurs vêtements, de leur vestimentaire. Moi, je trouve que ça touche même plus à l'islamophobie, ça touche à la liberté de la femme. On oblige une femme à se vêtir ou se dévêtir. Ça m'en fout. C'est surtout qu'on parle de leurs vêtements, alors que je trouve que vestimentairement parlant, elles sont pas plus différentes que les bonnes sœurs. C'est un peu la même DA. Si on peut dire DA. Vous savez, c'est quoi la différence ? C'est qu'il n'y a pas eu Sister Act version islam. Vous vous souvenez du film ? J'ai vu, c'était incroyable, hein ? And nobody know me the... Ah, je m'ambiance tout seul. And nobody... Et vous avez vu, quand il y a eu le film, franchement, les bonnes sœurs, je les voyais dans la rue, bonne ambiance. C'est, tu voulais limite en savoir plus sur leur vie, peu importe ta religion. Et je pense, s'il y avait Sister Act version islam, eh ben, il y aurait une meilleure ambiance en France. On j'entrerais peut-être au Happy Day version islam. Je sais pas, qu'est-ce que ça donnerait ? J'ai ma petite idée. On va y aller tous ensemble. Allez, ça, je sais pas si ça va être diffusé. Allez, on y va. On claque ensemble des doigts. Allez. Hamdoulilah. Hamdoulilah. Allez, les blancs. Hamdoulilah. On va arrêter là parce que déjà... On va s'arrêter là, parce que déjà, t'imagines des gens arrivent en retard et tout, hamdoulilah. Ouais, sur les sourires et chansons à la mosquée, qu'est-ce qui se passe ? On va éviter. Non, là, je vais finir sur un truc, là. En fait, j'ai eu 38 ans, là, le 12 mai, voilà. Et c'est vrai que... Merci, c'est gentil. Ça date, hein, maintenant. Il y a eu des canicules après et tout ça. Mais c'est vrai que... Si on pensait un peu à mes relations amoureuses, et je me suis rendu compte que parmi toutes les relations que j'ai eues dans ma vie, j'en ai eu 15 avec des meufs un peu racistes. Et à ma grande surprise, j'ai continué. En fait, elles m'ont fait... Pardon, elles m'ont fait des remarques racistes. Mais je voyais un peu de la flatterie dans ce qu'elles me disaient. Donc j'ai géré ce problème autrement. J'ai vraiment eu une quinzaine de meufs dans ma vie qui m'ont dit la même phrase au premier date. Tu sais, je vais être honnête avec toi. D'habitude, les noirs, c'est pas trop mon délire. Et elle fait ce geste. Elle gesticule les mains. Apparemment, les noirs, c'est ça. appellent les blancs, c'est ça, hein? Les oiseaux, je sais pas. Elle me dit, je sais pas, toi, je te trouve différent. Elle arrive même à me remettre en question si je suis un vrai noir ou pas. Bah du coup, je suis quoi, moi? C'est donc ça, Bounty? Enfin, je sais pas où elle voulait aller, quoi.
6: Merci.
4: Elle me dit, ouais, je te trouve mignon, t'as les traits fins. J'ai l'impression, plus j'allais laisser parler, plus elle allait dire, tu ressembles pas à un gorille, c'est cool. J'ai vraiment l'impression qu'elle partirait là-dessus, la connasse, tu vois. Et moi, je suis un peu partagé à ce moment-là, parce que d'un côté, elle est raciste, et d'un autre côté, elle est bonne. Que faire? Quelle décision prendre? Comment vaincre le racisme en plein date? Moi, on m'a appris une chose, on m'a dit, face au racisme, il faut jamais répondre avec violence, il faut toujours répandre l'amour. Du coup, je l'ai baisé. Voilà, du coup, je l'ai baisé. Et attention, hein, je l'ai même pas fait pour moi, hein, je l'ai fait pour la cause. Je l'ai fait pour mes frères. Même à la fin, j'ai crié bouffe à ça, voilà, sans aucune raison. Merci de m'avoir écouté, c'était Brahms, merci beaucoup.
6: Merci, vous étiez incroyable, merci beaucoup.
0: Faites du bruit, s'il vous plaît, pour Brahms.
6: Merci, merci,
0: en direct,
6: merci beaucoup.
0: En live, sur Rire et Chanson.
6: Merci. Merci.
0: Bravo Brahms.
6: Merci beaucoup.
0: Ça faisait un moment que tu n'étais pas venu nous voir sur cette scène.
4: Ça faisait très longtemps et c'est la première fois que je passe premier sur Rire et Chanson et quelle ambiance.
0: T'as vu ça en fait?
4: Merci, gardez cette énergie.
0: Le spectacle dans son intégralité, on le retrouve où Brahms?
4: Eh ben, à la Divine Comédie, dès la rentrée.
0: À Paris,
4: voilà,
0: donc.
4: J'ai fini ma tournée, mais je reprends à la rentrée, à la Divine Comédie dans le 9e. Mon spectacle s'appelle Zone de Confort. J'explique comment lui on m'a sauvé. Allez voir le spectacle, il est pas mal, je l'ai vu. Allez le voir, et puis je suis à un festival à Bordeaux le 7 et 8 août. Voilà, merci beaucoup.
0: Merci à toi, merci infiniment d'être venu.
4: Merci.
0: Salut, Brahms.
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0: C'est un comédien très talentueux, vous allez voir, qui a joué aussi pour le cinéma. Il était l'assistant de Claude François dans Clo-Clo. Derrière son physique de gendre idéal, eh bien, ses idées sont parfois politiquement incorrectes. Je vous laisse le découvrir. Il s'appelle Jérémy Charbonnel.
7: Je ne fais pas que des pubs avec Clara Morgan. Voilà, c'est important. Bonjour à tous. Non, alors ce soir, je me suis vraiment promis une chose, je ne vous mentirai pas, voilà. Alors, je ne vous mentirai pas, par exemple, en disant que ce soir, il y a des femmes magnifiques dans la salle. N'est-ce pas, messieurs? Oui, vous avez toutes fait un vrai effort, je l'ai vu, que ce soit les tenues, le maquillage, la coiffure. Non, j'ai fait un effort de vous observer quand vous êtes rentrés dans la salle. Ne serait-ce pour le temps que vous avez passé dans la salle de bain. Quoique, comme disait mon grand-père,
8: si tu passes plus de 5 minutes à te faire belle, arrête.
7: Voilà, je crois que les présentations sont faites, hein. Oui, je suis ce qu'on appelle un... Non, pas un connard, attention. Non, ça va arriver, bien entendu. Mais déjà un petit peu physiquement. Non, mais c'est vrai, physiquement, on dégage tous quelque chose dans la société. Dave, ouais, j'adore ça, ouais. Non, mais le pire, c'est que physiquement, c'est terrible, hein. Je dégage l'image d'un jeune homme de bonne famille. Et ça, ça ne m'aide pas du tout dans l'humour. Non, mais c'est galère au quotidien. Je vais vous donner un exemple tout bête. Dimanche dernier, je suis chez mon frère, et là, il y a mon petit-neveu de 4 ans qui arrive avec un dessin.
8: Regarde, tonton. Ah, j'ai dessiné un cheval.
7: Ah bon? Vas-y, fais voir ça, mon chéri.
8: Oh putain, merde.
7: Et donc là, en voyant ça, ma bonne éducation, hein, m'oblige à lui dire...
8: Mais c'est bien, mon chéri.
7: Oh, mais tu dessines très bien. Non. Non, arrêtons de prendre cette voix pourrie quand on parle aux enfants. Hein. Non, je pense qu'il faudrait garder sa vraie voix et que je puisse lui dire sincèrement ce que je pense. Eh, hey. Oh, il est pourri ce dessin. Non mais attends, mais t'es sûr que t'es droitier, toi? Eh ben la prochaine fois, essaye avec les pieds. Non mais chérie, excuse-moi, mais qu'est-ce que c'est que toutes ces couleurs? Regarde, tu m'as fait un cheval bleu, avec une porte verte et 8 pattes rouges. Tu Tu dessines comme ta mère se maquille. Eh bien, je ne le dis pas, voilà, rassurez-vous. La bonne éducation. Et cette bonne éducation, ça marche aussi avec des gens que je ne connais pas du tout. Alors, c'était hier, je sors du Monoprix en bas de chez moi, et là, je tombe nez à nez avec un Roumain. Oui, il y a toujours un Roumain à la sortie du Monoprix, hein, vous verrez. C'est gage de qualité. Alors, le mien n'était pas seul, hein, il était avec son fils, manchot et borgne. Et il me demande d'ailleurs très gentiment, hein.
8: Arja, pour manger, bébé.
7: Oh, oh. Oh ben là, j'avais envie de lui dire, mais hé, hey, mais ne le nourris pas, celui-là. Oh, tu vois bien qu'il est pas fini, quand même. Ben, je sais pas, fais le sécher, fais-en un pendentif. Mais non, mais excuse-moi, mais est-ce que tu es quand même au courant qu'on a facilité l'accès au travail des Roms? Bon, alors bouge ton cul et va me laver des pare-brises, feignasse. Et non, et ça, je ne peux pas le dire, non. Parce que moi, ma bonne éducation, quand je sors du Monoprix, elle m'oblige à lui dire... désolé. Alors oui, vous vous dites, mais ce garçon n'a pas de cœur. C'est faux. Vous vous trompez sur ma personne. Et avant de continuer, j'aimerais juste partager un petit secret avec vous. Voilà, j'ai appris ce matin une nouvelle un petit peu bouleversante. Ma petite amie était enceinte. Merci. Bah ouais, mais... Donc ça y est, c'est officiel. Eh ben, c'est plus ma petite amie, voilà. Oh non, mais je me connais, hein. Je n'aurais pas supporté cet enlaidissement lié à la grossesse. Messieurs, on est d'accord. Hein, une femme enceinte, c'est un petit peu comme un bouton. Ça gonfle. Ça gonfle. Alors, au bout d'un moment, t'as envie de l'éclater, quoi. Je veux dire, c'est... Non, je vous le dis, je ne me voyais absolument pas être papa. Voilà, déjà, par respect pour le gosse. Hein. Non, mais c'est vrai, aujourd'hui, quand t'as un nouveau-né, tout le monde te dit, tu verras un bébé. C'est beau, c'est pur, c'est magnifique, c'est... C'est ça? C'est extrêmement laid. Dis donc, chérie, tu me le remets 5 minutes, il est pas cuit, là, allez, oh! Oh non, mais vous avez vu, ça sort quand même d'un immense filet de bave, le machin. Tout gluant, avec des grumeaux, genre purée mousseline, tu sais. On a bien travaillé, c'est le goûter. Allez, oh non, non. Non, mais c'est impressionnant. Et dès que quelqu'un a un nouveau-né, il veut absolument te le passer, tu sais. Tiens, Jérémy, tu veux mon bébé? Oula, non, non, non, merci. Bon, bah, tu sais, moi, les enfants, j'aime pas du tout. Mais si, vas-y, ça te donnera envie d'en avoir un. Ouh, non, ça m'étonnerait. Mais si, vas-y. Bon, bah, je le prends. Mais tu sais, mais moi, je suis très maladroit avec les gosses. Non! Oh non, non! Oh, mes godasses, putain! Bah, qu'est-ce qu'il y a, Catherine? Eh bah, t'en refrains, qu'est-ce que tu veux que je te dise, moi? Ah, faut attendre 9 mois pour faire ça? Bon, bah dis-toi que c'est moins long d'avoir l'iPhone 5S. Je sors, Catherine, d'accord. Non, mais c'est terrible. En plus, pourquoi vous faites des enfants? C'est dingue. Vous avez vu les jeunes parents aujourd'hui? Mais ils ont tous la même maladie, hein? La dépression. Vous êtes déjà allé déjeuner chez des jeunes parents un dimanche? Toi, souvent, t'arrives hyper frais, tu sais. Ding dong! Et là, tu as deux zombies qui t'ouvrent. Salut Jérémy. Bon bah là le petit fait ses dents et le grand il a une conjonctivite. On n'a pas beaucoup dormi non. 4 heures, ouais c'est ça. En une semaine hein. Putain, faut changer la couche. À qui? Il est où? Ah! Oh non Jérémy, mais rentre mon bonhomme, viens. Hé hey, chérie, viens faire risette, viens Jérémy. Hé, hey, tu nous excuses pour le désordre, mais alors là on n'a pas eu le temps de ranger, hein. Attention, parce que là, tu marches sur le petit, par contre, hein. Ah bah, dès que t'appuies dessus, ça gueule, ces conneries, hein. J'ai pas réussi à trouver les piles, je sais pas comment ça marche, hein. Hé, hey, je peux te servir quelque chose à boire? J'ai du café serré, du café noir. Café, café, café, café! Ah! Non, ça va bien, hein. Ça va bien, bien, hein. Ça va bien, hein. Oh non, j'ai autre chose, bien sûr. J'ai du whisky, j'ai du cognac, j'ai de l'héroïne, hein. Ça, c'est du Legigose, en poudre. Oh ah, ça va bien, bien, bien. Ah, hein. Un coca, oui, c'est possible. Avec ou sans tétine Tiens, mon Jérémy. Et toi, mon Jérémy, ça va? Oui. On a fait un gros caca ce matin? Hein? Ah, si ça va pas, tu le dis à Barbapapa, hein?
9: Hip, hip, Barbatruc. Barbalala, Barbamama, Barbibule, je les connais tous, ces bâtards.
7: Ah, ça va bien, bien. Hein? Ah oh ben tu sais, être parent, c'est merveilleux, hein.
9: Ah ouais.
7: Ah ben le jour de l'accouchement, ça a été le plus beau jour de ma vie. Oui. Je me suis évanouie, j'ai dormi 6 heures d'affilée. Ça m'est plus jamais arrivé depuis, alors. Hein? Ce qui a le plus changé, tu veux dire, hormis le fait déjà qu'on ne sort plus, on ne dort plus, on n'a plus de vie sociale ni sexuelle. Si, à la limite, chez Émilie, c'est sa poitrine. Parce qu'elle fait monter de lait sur monter de lait. Et d'ailleurs, si tu veux téter, t'hésites pas, mon grand, hein. Alors là, quand j'ai vu ça, mais là, je me suis tout de suite souvenu ce que m'a dit mon grand-père un jour. Ah, papy. Non, il est pas mort, vous inquiétez pas, hein. Non, il habite au-dessus du théâtre. Mon grand-père, il me disait...
8: Ah, Jérémy, viens voir là, mon bonhomme. Tu le dis pas à ta grand-mère, hein. Fais des gosses avec les femmes des autres, t'es moins emmerdé.
7: Bravo Jérémy.
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0: Faites du bruit s'il vous plaît pour Avril sur Rire et Chanson. Faites du bruit d'Apollo. Ouais. Cool. Vous avez l'air sympa. C'est chouette parce que c'est loin d'être toujours le cas. Franchement, ça arrive pas souvent. Parfois, il y a pas longtemps, en sortant de scène, un monsieur il vient me voir, un spectateur, et il me dit j'ai beaucoup aimé. Le texte est top. En revanche, quel dommage que vous ne dégagiez aucune sympathie. C'est pouah, ça, ça arrache le trou de balle en sortant de scène. Franchement, quoi. T'es qu'est-ce que tu veux répondre en plus? Bah, merci du retour. Enfin, une piste d'amélioration. Je sais pas, en plus, je crois pas à la sympathie en tant que concept fixe. Je crois pas qu'il y a les gens sympas d'un côté, les gens pas sympas de l'autre. Je pense que tout dépend du contexte. Tout dépend toujours du contexte. Par exemple, quand un Parisien va à la campagne, il trouve tous les gens sympathiques. Normal, parce que le contexte y est favorable. À la campagne, on paye nos courgettes moins de 10 euros le kilo. On respire un air qui nous butera pas dans les 12 ans. Et on n'a jamais affronté des transports en commun bondés, vu qu'on n'a pas de transports en commun. Donc, c'est normal, en fait. C'est normal. Moi, j'habite dans un immeuble à Paris. Je capte 53 livebox. Vous n'avez pas du tout assez réagi par rapport à l'information que je vous ai donnée. Je capte 53, parce que j'ai compté, livebox. Et quand je dis que je les capte, je ne parle pas de mon ordinateur, je parle de mon cerveau. C'est mon cerveau qui les capte. 53 ondes potentiellement mortelles, et après les gens s'étonnent que je sois tendu. Moi j'ai une théorie, plus tu captes de réseau Wi-Fi, plus tu as de chances d'être un enfoiré. Fonction affine. Vous sentez le traumatisme de la fonction affine là? La pente. Et tout ce que je veux dire, c'est que si j'avais pas de voisin, je serais un excellent voisin. Dans ma tête, c'est clair, en tout cas. Tout dépend toujours du contexte. C'est pour ça que je ne comprends pas des trucs comme les entretiens d'embauche, par exemple. C'est un endroit où on te pose des questions sans tenir compte du contexte. Ça n'a aucun sens. Tu sais, les gens ils viennent te voir et te disent « Êtes-vous esprit d'équipe ?» Ça dépend de l'équipe. Oh, oui, montre-moi la gueule de l'équipe, je te dirai si j'ai de l'esprit. À ce moment-là, en fait. Je ne peux pas répondre avant. Êtes-vous dynamique ? Ça dépend du salaire. Êtes-vous ponctuel ? Ça dépend.

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3: Juste de dire ça. Et quelle est votre plus grande qualité? Écoutez, je suce plutôt bien. J'aime sucer de manière dynamique, ponctuelle et perfectionniste. Au niveau du salaire, on est comment? Comment? C'est peut-être que mon fantasme à moi, je me rends compte là. Je sens que peut-être que mon fantasme. Non, mais tout dépend du contexte. Même nous, on est mouvant en tant qu'être humain, on change tout le temps. Il n'y a pas longtemps, je fais un test de personnalité, je suis très content du résultat, je trouve que ça me définit très bien. Et là, il y a Damien, un mec que j'aime pas du tout. Il vient voir, il me dit « C'est marrant, j'ai eu pareil. » Non. Je refuse. Tous mes triangles sont devenus des ronds. J'ai préféré changer de personnalité entière que ressembler au Damien, quoi. Ça n'a aucun sens. Elle est absurde, cette quête de différenciation. C'est tellement absurde. Parfois, j'ai l'impression que si quelqu'un venait me voir et me disait hey, « Hé, est-ce que tu aimes les nazis ?» Bah non. Bah bien sûr que non. Ah c'est marrant parce que Damien les aime pas non plus. Eh ben du coup j'aime bien, voilà. Tant pis pour vous. À la base j'aime pas les nazis, hein. Je préfère préciser, je sens un doute dans la salle. Mais j'aime encore moins les Damiens. Peut-être qu'en 39 il y avait beaucoup de Damiens. Et le monde est devenu moins sympathique. J'essaie de travailler sur moi en ce moment, j'essaie vraiment de travailler sur moi. Et je suis pas convaincu que ce soit une si bonne chose que ça, travailler sur soi. T'es dans le sens... creuser, découvrir qui on est vraiment, d'accord, mais peut-être que le vrai nous, il est nul. Vous avez jamais dit ça, vraiment, sérieusement? C'est une vraie option, c'est une vraie possibilité. Il y a des gens, ils font des années et des années de thérapie pour se rendre compte un beau matin que j'ai tout une merde depuis le départ. Oh, mais c'est l'horreur, j'ai pas envie de me rendre compte que le problème depuis le début, c'est ma nature. J'ai envie de continuer à accuser mes parents sans m'en mettre en question, comme tout le monde. Ça s'est reconnu, mais moyennement, là-dedans. Je sais pas. Je trouve que c'est bien de pas tout savoir sur soi-même, de garder une part de mystère par rapport à ça. On a toute la vie pour apprendre qui on est, il faut prendre le temps. Surtout que parfois, t'apprends qui t'es et c'est pas toujours génial, quoi. On va pas se mentir. Moi, il y a pas longtemps, j'ai lu un roman, Indiana, de George Sand. Vous l'avez lu? Ok, je m'attendais pas à un raz-de-marée statistique, mais bon, sait-on jamais. Je vous le conseille, c'est l'histoire de Raymond qui est un jeune noble. Et Raymond, il courtise Indiana, qui est une femme mariée. Et moi, très vite, je m'identifie au personnage de Raymond. Je courtise aucune femme mariée, je vais faire préciser. C'est juste qu'on a la même personnalité, la même manière de vivre notre vie, nos sensations. Je m'identifie énormément à ce personnage de Raymond. Et c'est trop cool de s'identifier à un personnage quand on lit un roman, ça fait vachement de bien. Et donc, je finis le roman, et à la fin du roman, je lis le résumé. Parce que je lis toujours le résumé après le roman, pour vérifier que j'ai bien compris. Voilà. C'est ma petite astuce littéraire, je vous la donne, c'est... hyper pratique. Ça vous aide pas forcé, non? Personne n'a compris ce que je viens de dire, hein. je vous avez compris là, j'ai bugué. Heureusement on n'est pas en direct, il n'y a pas 800 000 auditeurs, c'est parfait. Non mais très bien, c'était le moment pour faire ça. Ça vous aide pas franchement parfois? T'es le résumé, il te sauve pas ta compréhension de lecture? T'es, moi parfois je suis le livre, je suis là, wow! Harry Potter était donc sorcier. Mais oui! Ça explique la baguette. Et le titre, l'école des sorciers, fascinant. Donc je finis le roman Indiana, à la fin du roman je lis le résumé. Et le résumé commence par Raymond, un être vil, lâche et manipulateur. Oh bah non. Oh merde, je voulais pas savoir ça sur moi. J'essaie quand même d'apprendre à me connaître un petit peu. Je fais beaucoup de quiz, de tests de personnalité. Ils sont malins les gens qui font ça. Ils trouvent toujours la petite accroche pour que t'as envie de le faire alors que ça n'a pas trop de sens. Il n'y a pas longtemps je fais un test parce qu'en fait ils ont dit à la fin découvrez quelle star vous ressemble. Quelles célébrités ont le même profil de personnalité que vous? Alors, moi, comme un débile, je suis là, oh, peut-être que je suis Beyoncé. Tu vois, j'en sais rien. Je sais pas pourquoi j'ai pensé à elle. Et donc, du coup, je passe le test, et à la fin, ils me disent, félicitations, vous avez le même profil que Robin Williams. Yes. Trop content, énorme référence, meilleur humoriste du monde. Sauf que le test ne s'arrête pas là. Il continue, vous êtes aussi comme Michael Scott dans la série The Office. Déjà, si t'as pas vu la série, c'est pas une méga bonne nouvelle de chez Méga Bonne Nouvelle. Mais le test continue, roue libre, vous êtes aussi comme Scooby-Doo. Arrêtons en fait à un moment donné. Arrêtons. C'est ridicule, je veux pas être comme Scooby-Doo. Pourquoi? C'est un chien en fait, je sais pas si vous saviez. À la radio vous m'entendez sûrement, mais vous me voyez pas. Je ne suis pas un chien, je vous le confirme. Je n'aime pas sortir de chez moi, je mange pas mes crottes, je suis pas un putain de chien en fait. Et le plus inquiétant, c'est que non seulement ils ont fait passer un test BTI à Scooby-Doo, parce que personne réagit depuis le début, mais c'est quand même déjà affolant qu'il ait passé un test. Mais ils connaissent son profil. Ce qui sous-entend que Scooby-Doo a répondu au questionnaire. Non mais c'est là où tout le monde devrait être buté en fait, pour l'instant quoi. Moi je donnerais deux reins pour savoir comment ils ont fait passer le test à Scooby-Doo. Je rêverais de voir ça. Monsieur Scooby-Doo, quand vous arrivez en soirée, vous avez du mal à engager la conversation. Sur une échelle qui va de pas du tout d'accord à très d'accord, posez la papate. Oh mon dieu, sa personnalité est de type enquêteur. Eh ben oui, il y a besoin de faire un test, il suffisait de regarder le dessin animé. Pas beaucoup de fans de Scooby-Doo, j'ai l'impression ici. On sait pas ce que vous ratez. Et moi non plus, j'ai jamais regardé.

0: Bon, je suis content d'avoir écrit plein de blagues pour avoir des rires sur une imitation de Scooby-Doo, hein, ça fait plaisir. Ça en coupera, hein, rire et chanson, merci beaucoup. Je reviens de vacances, là. Enfin, vacances, j'étais chez mes parents. Ça compte pas. Non, ça compte pas comme des vacances chez les parents. À partir du moment où un truc te fatigue encore plus que le travail, c'est pas des vacances. C'est une longue réunion avec deux seniors. Non, non, sans surprise, c'était insoutenable. Après, je suis rentré chez mes parents pour une raison un peu particulière pour les vacances. C'est parce qu'en fait, il se trouve que je n'ai plus d'argent. Voilà. Il n'y a pas d'autre raison de rentrer. Désolé les parents, il faut que quelqu'un vous le dise. Personne n'élimine des options pour finir chez vous volontairement. C'est jamais arrivé. C'est jamais... Personne dans l'histoire de l'humanité n'a jamais répondu « Ibiza avec les copains ?» Non, merci. Oh, non, je préfère largement ressentir gêne, malaise et culpabilité dans un environnement toxique dont j'ai l'habitude. Mais ben non, j'ai pas choisi. Mais on critique l'inflation, mais ça rapproche les familles, hein. Vache. J'ai jamais autant vu mes parents depuis que je suis pauvre. Je les vois tout le temps. J'aime mes parents, je préfère le préciser quand même, parce qu'on aime bien se chambrer dans la famille, mais j'aime énormément mes parents, je suis très fier d'eux. Je préfère ma mère, d'ailleurs. Pourquoi? Parce qu'elle parle. Wow! Bravo maman, elle a gagné mon amour en m'adressant la parole. Bel instinct maternel. Elle parle énormément, ma mère, c'est parce qu'elle est bilingue, donc elle dit tout deux fois. C'est long. C'est tellement long. Elle est vraiment bilingue, je l'admire pour ça. Elle parle couramment le français et le passif agressif, donc c'est très impressionnant. C'est hyper fort. Moi, je l'admire, hein, c'est toujours juste. Franchement, c'est toujours juste. Parfois, j'arrive dans la cuisine, j'ai rien demandé. Hein. J'ai rien demandé, elle est là. C'est fait exprès qu'il n'y ait pas de pain sur la table. Qu'est-ce que tu peux répondre à ça, en vrai? Oui, c'est fait exprès. Il y avait du pain, mais je l'ai enlevé. Hein. Pas. J'ai que ça à foutre de ma vie, enlever le pain des tables. Je suis l'enleveur de pain. J'enlève les pains de toutes les tables. En fait, c'est même pas que ma mère, j'admire toutes les mères de manière générale, sauf que les mamans ont vraiment un don pour te faire vriller avec une combinaison de mots normaux. Ça, c'est vraiment un truc. Tu sais, il n'y a jamais une insulte, il n'y a jamais besoin d'élever la voix. C'est toujours juste des mots qui, individuellement, sont positifs et qui, collés ensemble, créent une sorte de gaz moutarde. Je sais pas si vous voyez ce que je veux dire un petit peu. Tu sais, genre le mot plaisir, c'est positif, donner du plaisir à quelqu'un, c'est génial. Le mot quelqu'un, il est juste neutre, quelqu'un là, c'est juste descriptif. Tu peux pas rendre négatif un mot comme quelqu'un. Maintenant, si je vous dis. Ça me ferait tellement plaisir si quelqu'un amenait le pain sur la table. On est deux. On est deux. Y a que toi et moi dans la maison. À qui tu parles? Oh. Ben, je l'aime, mais je suis souvent une phrase de foutre en l'air. Hein. Je vous mens pas. Il manque pas grand chose. Hein. C'est volontaire les cheveux gras. Ah. Eh ben j'avais prévenu. Ah. Devant elle. Et même là, je la connais, elle pourrait caler. Ah, donc j'imagine que c'est à moi de nettoyer tout ce sens. Pas possible. Et je sais, il y en a qui se disent, mais comment ose-t-il se moquer de sa mère? Elle lui a donné la vie. Mais justement, c'est un don, c'est pas un prêt. Hein. Une fois, j'essaie de lui en parler. Je dis, écoute, maman, j'aimerais ouvrir un dialogue. Je trouve que parfois, tu as des attitudes un petit peu toxiques. Elle m'a dit, oui, mais tu sais qu'à la base, je ne voulais pas que tu naisses. Bon. Ah non, mais oh, tu veux pas gagner. Elle est imbattable. Depuis le début de l'histoire, mon père est là, hein. C'est juste qu'il parle pas, mais... Il est là. Il nous observe du bout de la table. J'ai trop regardé mon père pendant les repas, j'ai l'impression de comprendre ce qu'il se dit, ce qui se passe dans sa tête. Et je vois qu'il est là, allez Jojo, ça fait 3 décennies que t'as pas ouvert la bouche, ils ont toujours pas remarqué que tu mangeais avec eux. Oh yeah. Rappelle-toi les 3 règles, Jojo. Fixe les petits pois, évite le pain et attends la mort. Boah. Vache. Je me moque de mes parents, mais franchement, je suis hyper fier d'eux parce que, je sais pas, je trouve qu'ils changent tout le temps, ils changent énormément, ils font cet effort-là. Ma mère, mon père en ce moment, il essaie de s'ouvrir, de plus communiquer sur ses émotions et c'est trop génial. En tant que fils, je suis trop fier de lui pour ça. Mais comme tous les darons qui ont rien dit pendant 50 ans et qui s'ouvrent du jour au lendemain, tu sens que le dosage n'est pas maîtrisé. Tu sens que la balle peut partir à tout moment, c'est aléatoire. Papa, j'ai mis l'eau à bouillir pour les spaghettis. Tu sais que je t'aime et que je suis fier de toi. Pff. C'était pas le bon moment! Et ma mère à côté. Mais du coup, il n'y a toujours pas de pain.
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0: Merci.
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1: Je vous propose de retrouver un comédien qui est originaire de Nice. C'est là-bas que tout a commencé pour lui lorsque Noël Pernal l'a repéré notamment. Il nous raconte l'histoire d'un trentenaire qui livre son regard sur notre société. Je vous demande un tonnerre d'applaudissements s'il vous plaît pour Laurent Barra.
2: Bonsoir. Waouh, quelle joie, quelle fierté d'être là aux Open du Rire ce soir. Je suis très heureux, doublement heureux, mesdames et messieurs, puisque il m'arrive un bonheur incroyable. Cette chose qui fait qu'un jeune homme se transforme en homme accompli, heureux. Cette chose qui donne enfin un sens à ma vie, mesdames et messieurs. Je vais être papa.
3: Merci.
2: Non, je déconne, c'est pas vrai. Mais je m'amuse tous les soirs de constater l'élan de sympathie que ça provoque chez les gens quand tu dis que tu vas être papa. Eh bien non, mesdames et messieurs, je ne vais pas être papa parce que je ne suis pas prêt à être papa. Pas prêt à assister au spectacle de fin d'année de mes enfants. C'est long, les spectacles de fin d'année des enfants. Pourquoi ils sont longs comme ça, vos spectacles, les enfants? Je suis un coquelicot, 2 heures. Et ton gamin qui n'arrive jamais. J'ai assisté en juin dernier au spectacle de fin d'année de ma filleule de 8 ans. Elle est adorable. Elle a insisté pour que je vienne. J'avais pris mon iPhone pour la filmer. Elle est arrivée au bout d'1h25 de spectacle. Déguisée en oignon. Elle a traversé toute la scène comme ça. On l'a plus revu. Personne n'a vu passer un oignon. Non, je suis pas prêt à être papa. Pas prêt à ne plus avoir d'intimité avec ma femme. De peur de réveiller bébé. Chut. Toto. Putain. Chérie. C'est bon. Non, madame, asseyez-vous, c'est un sketch. Non, enlevez-vous.
4: Viens.
2: Non, pas de préliminaire, ma chérie, tu es gentille, mais j'en peux plus. Ça fait 3 mois dans la chambre. Allez, pop. Attention, le plancher, là, faudrait pas réveiller l'autre con, là. Oh, putain, c'est pas vrai, il doit avoir un détecteur, ce gamin. Non, c'est rien, j'y vais, il a fait un cauchemar. Si, c'est rien, j'y vais, déshabille-toi, enlève ta couche, enlève ta culotte. Couche-toi, toi, couché, t'as le marchand de sable dans ta gueule. On peut lui donner un quart de l'exomile? Pourquoi on a fait un enfant? On avait tout, l'iPhone, l'iPad. Lui, il fait même pas appareil photo. Ta gueule! Fais dodo, cola, mon petit frère. Fais dodo, je veux choper ta mère. Étrange comme vision de la paternité, hein. Mais en même temps, si je suis sincère avec vous, mesdames et messieurs, c'est quelque chose qui commence à m'attirer. La paternité, la vie de famille, le modèle traditionnel. Alors, peut-être parce que moi-même, je suis issu d'une très grande famille. Oui, j'ai des origines un petit peu étranges. J'ai des origines pieds noirs par ma mère, vietnamienne par mon père. La fusion du riz et de la semoule. Il y a un vietnamien là, putain. Oui, c'est un joli mélange. C'est aussi une jolie demande en mariage. Est-ce que tu veux m'épouser? Eh ben, ma foi, sur ma vie, pourquoi pas? Vous imaginez l'ambiance au mariage de mes parents? Les tensions. D'un côté, les pieds noirs qui jettent du riz. Aïe, aïe, aïe, ma fille, comme tu es belle. Et de l'autre, le vietnamien qui le ramasse. Oh là là, faut pas gaspiller. Croyez-moi, c'est chaud pour vous, mais c'est chaud pour moi aussi. On dirait pas que je suis d'origine asiatique, hein. Ça intrigue beaucoup les femmes. Elles pensent que je suis d'origine espagnole. Le fantasme, l'espagnol. Et oui, c'est vrai, c'est toujours plus sexy d'avoir un amant qui te dit... Caliente. Qu'un mec qui va te dire « Oh putain, fait chaud ici, hein !» Le constat est inquiétant, mesdames et messieurs. L'asiatique n'a plus du tout la cote auprès des femmes. C'est vrai, il n'y a jamais eu de dessin animé où une princesse tombe amoureuse d'un prince charmant vietnamien. Il y a déjà eu La Belle et la Bête, La Belle au bois dormant. Putain, La Belle et le clochard. Mais La Belle et Nguyen, jamais. Il n'y a jamais eu d'acteur porno vietnamien. Ah...
4: Ah ouais, c'est bon, hein. Ah, ça fait jouir, hein.
5: d'ailleurs, zoom, zoom, zoom, je suis asiatique, n'oublie pas.
2: C'est vrai qu'on voit pas beaucoup. Arrêtez. C'est vrai qu'on voit pas beaucoup de Vietnamiens à la télévision. Moi, le dernier Vietnamien que j'ai vu à la télé, c'était dans l'émission Cauchemar en cuisine, bordel. Le cliché, vous connaissez cette émission Cauchemar en cuisine, présentée par ce chef cuistot très costaud, le chauve, là, Philippe Etchebest, ouais. Le mec, on dirait un videur de boîte de nuit. Ce mec-là est envoyé par M6 dans des restaurants dégueulasses. Il te pousse un coup de gueulante monumental pendant une semaine, le mec se barre, le restaurant 4 étoiles. Mais en France, on adore ce genre d'émission. Plus c'est glauque, plus on regarde. Hey, comme L'amour est dans le pré. Oh, c'est très glauque, L'amour. Si, c'est glauque, L'amour est dans le pré. Avec cette candidate qui essaye de faire croire à ce pauvre agriculteur que si elle passe 2 semaines en Picardie, les 2 pieds dans la boue, c'est uniquement pour les beaux yeux du mec. Et ce mec-là, il croit ça, le pauvre, ça fait 20 ans qu'il parle au cul des vaches. Et du jour au lendemain, il voit débarquer dans sa ferme toute une équipe de télévision et 2 top modèles maquillés comme les comptes de campagne de l'UMP. Le mec est pas bien, il est tendu. Alors moi, je regardais pas beaucoup cette émission. J'avais une ex qui était folle de cette émission. Donc j'ai regardé la saison où j'étais avec elle. C'était à l'époque où il y avait un candidat qui s'appelait Thierry. Vous vous rappelez, le Thierry? Et il était tout gros, tout rouge. On aurait dit Émile Louis. Et il était là... Je veux baiser, je veux baiser. Oh, putain. Et je vais vous raconter une anecdote sur Thierry, si vous l'avez pas vu la saison où il était là. C'est une anecdote vraie. C'est-à-dire que vous pouvez, en sortant de la salle, aller sur YouTube, vous tapez Thierry, L'amour est dans le pré, premier rendez-vous. Tout est vrai, je ne rajoute rien, pas une virgule, mesdames et messieurs. Le premier rendez-vous de Thierry, ça se passe sur une péniche à Paris. Le décor est sublime. Et la tour Eiffel en fond. Les fleurs, du champagne, la candidate est vêtue d'une robe qui épouse à merveille ses formes. Thierry, lui, porte un petit costume qui, on ne va pas se voiler la face, le boudine légèrement. Et est en face de la candidate, et il a cette réflexion que seul Thierry de L'amour dans le pré pouvait avoir. Il la regarde dans les yeux et lui dit
6: quelle chaleur, hey. J'ai la raie du cul, elle se transforme en gouttière.
2: Et là, la candidate, qui elle n'a absolument rien à foutre de Thierry, elle voulait juste passer à la télévision. Ben, elle commence à voir que ça sent le caca. Ça sent pas bon, ça sent pas bon. Et là, elle fait... Ah, il est drôle, hein. Il va me péter le cul. Je regarde pas beaucoup la télévision. Je regarde pas beaucoup la télévision. J'écoute beaucoup la radio. C'est un problème de starter, madame. J'écoute beaucoup la radio et c'est vraiment un très grand honneur, une grande fierté d'être sur Rire et Chanson ce soir. Je vais juste vous demander un petit service, mesdames et messieurs. Je vais prendre une vidéo de vous, ça c'est vraiment mon premier passage à Rire et Chanson, et vous allez tous crier « Ouais, c'était bien !» Enfin, pas vous, madame. Enfin, sauf lui qui va dire « Raciste, fille de pute, va !» Attention, je prends une vidéo de vous, vous allez tous crier, je la mettrai sur Facebook. Attention, mesdames et messieurs, à 3, 1, 2, 3, feu! Merci beaucoup. Allez hop, je la mets sur Facebook tout de suite. Enfin, je la mets sur Facebook tout de suite. Putain, je sais pas chez quel opérateur vous êtes. Moi, je suis chez SFR, mais comme je suis lié. Ouais, mais je dois être chez SFR Sud parce que j'ai jamais de. Depuis que j'ai quitté Nice pour Paris, j'ai jamais de Wi-Fi, c'est un truc incroyable. Alors, comme vous les aimez beaucoup, bah, je vais appeler mon opérateur, pour tout. Puis je paye. Ah, la tonalité est très rapide. Bravo, Rire et Chanson. Ah. Toujours un petit peu d'attente.
7: Nécessaire, bonjour. Cet appel vous sera facturé 2,50€ la minute. Un téléconseiller traitera votre requête dans moins de 18 minutes.
2: Non, mais allô. Allô. Non, mais alors. Allô. Allô. Ah.
8: Laissez faire Jean-François à votre service. Qu'est-ce que c'est ça ?
2: Oui, bonjour, c'est Monsieur Barra à l'appareil. Je suis en direct des Open du Rire. Je voulais mettre une vidéo de mon public et j'ai pas de Wi-Fi, monsieur. C'est pénible, ça. Allô ?
8: Ah bon ?
2: Oui.
8: N'inquiétez pas. Je vous mets en attente quelques instants.
2: Ne mettez pas en attente, c'est chiant. Ah non, c'est chiant. Ne mettez pas en attente. Ah, Non. T'as d'habitude. Ouais. D'habitude, je me dis, vas-y, là. Allô. Allô.
3: Merci.
8: Merci d'avoir patienté, monsieur Barreau.
2: Barra, c'est Barra.
8: Nous allons procéder, si vous le voulez bien, à quelques vérifications de zèle.
2: S'il vous plaît, merci.
8: Avez-vous débranché ou rebranché 7 ou 8 fois la prise située dans la partie postérieure du modèle?
2: Je suis sur scène, monsieur, je peux pas faire
8: Avez-vous regardé s'il y avait de la poussière sur le modèle?
2: Non, monsieur.
8: Et si oui, n'hésitez pas à les dépoussiérer à l'aide d'un... d'un chiffon ou des swiffers.
2: Mais je suis sur scène, monsieur.
8: Quel temps fait-il chez vous? C'est la pluie, les soleils?
2: Je me fiche de la météo, je veux juste mettre...
8: Êtes-vous à jour dans le règlement de votre facture laissez-faire?
2: Écoutez, je paye 29,99€ par mois. J'aimerais quand même pouvoir jouir de mon abonnement. Non,
8: c'est monsieur pas... Barra, vous n'êtes pas déto au bon numéro.
2: Non, mais monsieur...
8: Je vous invite à jouer au service technique en proposant le 0821-123-345. Vous tapez dièse 4 fois, étoile 6 fois. Vous donnez vos identifiants.
2: Je les ai pas, je suis sur scène, monsieur.
8: C'est pas grave, je vous les donne.
2: Ah bah je prends un stylo.
8: Le G, le F, le R, le L, le O, le Q et le chiffre WML892.
2: Non, répétez, j'ai rien compris.
8: Excuse-moi, je suis trop fougueux, je répète.
2: S'il vous plaît.
8: Le G de Jack et Sardou. Le F des frères Bogdanov. Le R de Roland Popcorn.
2: Allô?
8: Le L de Elvis Presley. Le O de Walt Disney. Le Q de Clara Morgan.
2: Je prends.
8: Et le chiffre WML892.
2: Attends, si je sais, non.
8: Vous tapez dièse et vous dites ça marche pas.
2: Ça marche pas, monsieur.
8: J'espère, monsieur Barra ou Barou, avoir répondu à toutes vos questions.
2: Pas,
8: et vous
2: pas,
8: souhaite, au nom de toute l'équipe, de laisser faire une agréable soirée.
2: Allô, ne raccrochez pas, allô. Merci beaucoup.
1: Merci. Laurent Barra.
3: Merci.
1: Laurent Barra en direct et en live sur Rire et Chanson.
3: Merci.
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1: Une touche musicale avec un artiste qu'on aime beaucoup. Vous le connaissez, ses vidéos totalisent des millions de vues sur le net. Il a été révélé il y a une dizaine, douzaine d'années, notamment grâce à l'émission On ne demande qu'à en rire, mais aussi avec Rire et Chanson. Alors, il me confiait il y a quelques minutes dans les coulisses qu'il avait failli, ne pas nous rejoindre ce soir. Il va vous expliquer pourquoi d'ailleurs. Je vous demande de l'encourager, de l'applaudir très fort. Voici Anthony Joubert.
10: Voilà. Donc, je me présente avant de démarrer, donc je m'appelle Anthony Joubert, donc je suis un humoriste de talent. Talent, c'est un petit village qui est dans les Bouches-du-Rhône. Content, c'est vrai que j'ai... Alors, je vous jure, tout ce que je raconte est vrai. Ça m'est arrivé cet après-midi. Et en fait, pour monter à Rire et Chanson, je suis monté en train. Tu as vu mon accent, je viens pas de Bagnolet. Et oui, et Rire et Chanson, donc Laurent Thibault est dans la salle. Ouais, mais tiens alors. Alors, je vais expliquer moi, oui. Non, parce qu'il m'a payé un Ouigo. Et oui, il se gave. Ah, il gave sur les artistes. C'est à chaque fois qu'il gagne de l'argent, il achète des nouvelles lumières. On a démarré avec une bâche, hein, je te rappelle. Et je suis monté à un Ouigo. Oui, on a un peu de problème quand on est... Des gens qui me connaissent, juste pour savoir. Merci. Pour ça, Laurent, tu as vu, tu sais, quand tu démarres, des fois, tu as de gros soucis avec ton banquier, tu vois. D'ailleurs, vous avez vu le banquier? Au plus tu leur donnes de l'argent, au plus ils font un grand sourire. Le mien, je sais même pas s'il a des dents. L'autre jour, on t'a eu une prise d'otage, tous les deux. On n'était pas fiers. Hein. Moi, je voulais détendre l'atmosphère, tu vois, j'ai fait. Pourvu qu'ils prennent mes agios. Il a pas rigolé, lui, il m'a fait, monsieur Joubert, le bouton d'alarme. Le bouton d'alarme, moi j'ai fait, ah, fais comme pour le découvert, envoie-moi un recommandé, cono. Ouais, c'est pour ça, voilà. C'est pas pour vous raconter ça. Bref, je suis en Ouigo, je suis dans le carré, je sais pas si vous connaissez le carré, il y a des gens qui ont fait le carré déjà. Tu as l'impression que celui qui l'a construit, il n'avait pas de jambes, tu vois. Tu sors comme ça, tu sais. Tout à l'heure, j'ai traversé un feu rouge, j'ai gagné de l'argent, comme pour te dire. Bref, après je démarre le sketch. Je suis sur mon ordi, et donc j'entends. Puis mon ordi déconne, où il y a un mec qui écoute YouPorn sans le casque, je sais pas. Il y a un mec qui se lève et qui tombe dans les pommes. Je vous jure que c'est vrai. Et du coup, moi, je me lève, enfin, je quasimode vers lui. J'y touche son pouls, il n'y a plus de pouls. C'est des grosses pommes, oui, en effet. Et d'un coup, je me le relève, il y a tout le monde autour de moi qui attend que je fasse un truc. Et apparemment, vous aussi. Alors du coup, il y a la contrôleuse qui vient, qui touche la main du mec en disant « Monsieur, monsieur, est-ce que vous avez une carte de réduction, monsieur ? S'il vous plaît, allez me chercher un médecin, s'il vous plaît. » Je prends mes AirPods, j'appelle ma copine qui est infirmière, et je l'appelle, je dis « Oui, écoute, c'est pas une connerie. » Oui, je suis obligé de dire que c'est pas une connerie, parce que d'habitude, je l'appelle, je fais « Ah, devine qui c'est qui a pété, tu vois, des trucs comme ça. » Alors, je dis « C'est pas une connerie, j'ai un mec qui est dans les pommes, il a plus de pouls. » Elle me dit « Est-ce que tu connais le massage cardiaque ?» Alors moi, je connaissais le massage thaïlandais, le chinois. Je suis pas plus con que non, donnez-moi de la crème, je vais le faire, tu vois. Elle me dit, non, t'es con. Est-ce que tu connais Staying Alive? Je vois pas ce qu'une chorégraphie va le réveiller. Elle me dit, Macarena, sinon. En fait, Macarena, Staying Alive, en fait, ça permet justement de refaire battre le cœur sur le rythme de la musique. Et c'est intelligent ce que je fais ce soir, hein. Et du coup, j'ai dit, bon, mais admettons, vas-y, je vais faire Staying Alive. Oui, parce que, voilà, c'est du rythme. Par exemple, voilà, Staying Alive, Macarena, Indochine, non, tu vois. T'imagines ? Égaré dans la vallée infernale. Le mec, il se relève, tu vois, il te serre la main, il te recharge le portable, tu vois. C'est différent, tu vois. Donc, je vous jure, c'est vrai. Alors, je me mets à lui faire le massage cardiaque. Et d'un coup, j'entends « Plus fort, fais-le plus fort !» J'y fais plus fort, j'y casse une côte au mec. J'y ai cassé une côte. Il dit « C'est très bien, continue plus fort !» J'y casse une deuxième côte. J'y casse le pied, j'y casse le bras. Du coup, je ne savais plus quoi faire. D'un coup, il y a un mec qui vient. Je fais « Vous êtes médecin ?» Il fait « Non, non, je suis anesthésiste. » Je vois « Bon, on n'a pas besoin de vous, là. Il dort déjà, c'est bon. Allez me chercher un légiste, plutôt. On gagnera du temps, hein. » Le train a été détourné dans une... Oui, détourné volontairement, par contre. Hein, sinon, j'ai passé une putain de mauvaise journée, hein. Les pompiers sont arrivés. Ils ont sorti le mec, ils l'ont réveillé et ils m'ont dit que j'étais un héros. Alors, ce mec-là s'est un peu réveillé pendant que je faisais le massage cardiaque. Il s'est rendormi de suite, en fait. Et je me suis dit, qu'est-ce qui s'est passé en tête de ce mec, en fait? Il m'a vu en train de chanter la Macarena, il fait, à mon avis, je suis déjà mort et vu les gueules du mec, je suis pas au paradis. Hein, Mais ce mec, je le connais pas, il me connaît pas. Mais quand on entendra la Macarena, eh ben on pensera à nous. Voilà. Je vous démarre. Je suis content d'être à Paris quand même, je vous jure. Ça va, vous faites quoi en été? Vous descendez un petit peu voir chez moi, tout ça? Non. Les Parisiens, on va rester dans le métro en maillot de foot. Ah oui, d'ailleurs, ça, après on n'en parle plus. À tous les gens qui mettent des maillots de foot en été dans le métro ou dans le train, niquez-vous. Vous puez. Vous puez votre race, il faut qu'on vous le dise. Le synthétique en été, ça ne fonctionne pas, tu vois. Hein, c'est comme se faire sucer et chier en même temps, tu vois, c'est deux activités différentes. C'est important de le dire, ça. Moi, ce qui est drôle, c'est que, tu sais, tous les gens, justement, de Marseille vont monter à Paris pour aller à Disney, évidemment. Ah, on adore Disney, nous, on est fans de Disney. Tout le monde y est allé, une fois, à Disney. Hein. Tu as vu le prix, maintenant, comme il a augmenté? On dirait que ça vient d'Ukraine, aussi. Hein. Tout augmente, maintenant. Moi, pour le prix, je voulais mettre la main au cul à Mary Poppins. Je fais, allez où, putain. Mais il y a un truc qui me plaît, on va dire, moi, j'y vais rien pour ça. C'est un endroit où tu rentres en bateau et il y a toutes les poupées du monde entier. Et... J'en dis, oh non, il va pas la faire, non. Si ça fait na na na na. Ils ont morflé les poupées quand même, hein. Mais je me dis qu'elle est tellement magique et positive, cette chanson, qu'on pourrait l'utiliser pour annoncer des choses tristes. Genre, imagine dans un tribunal, genre, accusé, levez-vous. Vous êtes condamné à perpétuité, policier, mettez-lui les bracelets. Dans un 3 mètres carrés, vous ne pourrez plus marcher, car vous serez avec le gros Dédé. À bientôt, monsieur Balkany. Oui, dans la merde encore. Hein. Oui. Autre chose, alors, un hôpital, par exemple. Un hôpital. Monsieur Dupont, bonjour. Oui, les examens, les résultats. C'est pas bon du tout, vos radiographies. C'est votre tumeur qui a un petit peu grossi. Allez, sortez d'ici et profitez de la vie. Vous avez jusqu'à mardi. Ça serait pas joli en tout cas. Non, oui, peut-être un petit peu violent. Une rupture, genre. Cette fois c'est fini, je ne t'aime plus. Je veux faire ma vie avec ta sœur Manu. Avec elle c'est bien mieux et moi je l'ai toujours su. On peut lui mettre dans le... Enfin, t'as compris le concept, quoi, du coup, tu vois. C'est pas... Disney, même la boutique souvenir. Quand tu t'en vas, même ton pognon c'est un souvenir. Le miroir de Blanche-Neige, 350 €. Un petit mur en plastique que tu appuies dessus, c'est soit la plus belle, soit la plus belle, soit la plus belle. Il dit soit la plus belle à tout le monde. Quoi. Même à toi, il dirait soit la plus belle, alors tu vois, pour te dire. Je rigole. Il le dirait pas à toi. Non, mais c'est vrai, parce que nous dans le sud, on n'a pas Disney. Nous, on a. Je sais pas s'il y en a qui connaissent. Ok Coral. Ok Coral, je vous explique ce que c'est. Tu vois, c'est un parc d'attractions sur le thème des cow-boys, des Indiens. Que tu as l'impression que les attractions ils datent des cow-boys, des Indiens en fait. Si tu prends Disney, tu le fais gérer par des Marseillais, ça dit OK Coral, c'est l'anarchie en fait. Même les tipis de l'autre côté du parc, tu crois que c'est des Indiens? Non, c'est des Roms. Ah, même les comédiens, c'est des Roms. Hein. Attends, à Disney, t'as déjà vu Blanche-Neige te faire s'il vous plaît, monsieur, s'il vous plaît. C'est pour les enfants. Non. Pareil, au train de la mine, tu croises un Indien à Disney, tu lui fais Hugues, il te fait Hugues. À Hockey Coral, tu lui fais Hugues, il fait non, moi c'est Rachid, frérot, quand même. C'est les quartiers nord, c'est pas pareil, tu vois, c'est différent. Par contre, la boutique souvenir, là-bas, elle est comme ça. Là-bas, j'ai pu récupérer mes jantes, mon rétroviseur, ma roue de secours, c'est comme ça. C'est comme ça. C'est pour ça que j'aime bien, moi, en été, partir à Paris. Tu sais qu'on tourne partout, tu sais, quand tu es comique, humoriste. Hein, et tu vas partout, en France, en Suisse, en Belgique. Et tous les publics sont différents, il faut s'adapter à tous les publics. Vous en voyez, je me suis adapté à vous. Ben vous n'êtes pas venu me voir moi, forcément. Hein. Mais il y a des moments où j'ai galéré quand même, parce que là, c'est familial. Mais il y a des moments, par exemple, j'ai joué en Bretagne, devant des gens bourrés. J'ai joué à Ibiza, devant des gens drogués. J'ai joué au Cap d'Agde. J'ai bien aimé. Vous savez que ça plus que d'une main comme ça, c'est pas pourquoi. Et tu sais que maintenant, je me suis mis à faire des chansons et tout, et je me dis, pour terminer la soirée... Allez. Eh ben t'es là, fais là ta merde maintenant, oui, ben, je vais voir si j'ai une guitare. Fabuleux, merci beaucoup. Alors vous savez, messieurs dames, que toutes les chansons, c'est toujours une histoire. Quand on fait une chanson, c'est une histoire. Regarde, par exemple, la chanson de Mike Brandt, tu sais qu'il a fait « C'est comme ça que je t'aime », paf, il a sauté par la fenêtre. En bas, il y avait Cabrel qui a fait « Oh, quelque chose vient de tomber ». Et là, j'en ai trouvé une, en fait. En fait, tu peux changer deux phrases à une chanson, ça te change totalement l'histoire de la chanson. Francis Cabrel, d'ailleurs, La Corrida. Depuis le temps que je patiente dans cette chambre noire, j'entends qu'on s'amuse et qu'on chante au bout du couloir. Quelqu'un a touché le verrou, je suis sorti, j'ai fait sur moi, c'est pas facile de chier en pleine feria. Tu vois, deux phrases, boum. Ah, pom, para, pa, pa, pa, pa, pa, pa. Est-ce que vous avez du papier? Tu vois, etc. Je sais pas s'il y a des enfants, je fais des chansons pour les enfants aussi, si ça vous dit. Ça fait « Quand un enfant est sage, on lui offre un ballon. Quand il est pas sage, on le crève. Et le ballon aussi, voilà. » Pour les grands-parents, j'en ai pour les grands-parents. Moi, j'en ai une pour ma mamie qui fait « Ma grand-mère rêvait d'aller en boîte. Eh ben voilà. » Alors... Oui, c'est pas... Pour les ados, oui, j'en ai. Une histoire vraie qui fait un jeune.

film de cul. Voilà. Puis j'en ai une, Yann, mon ancien régisseur, quand j'étais ici à l'Apollo, qui est en train de me faire le son, j'en ai une pour lui qui fait « Une vache pour vivre a besoin d'herbe. » Eh ben lui aussi. Alors... je fais aussi des chansons gitanes, je suis gitan. Est-ce qu'il y a des gitans dans la salle? Je suis le seul, donc... Il est beau ce câble en cuivre. Alors, c'est une chanson. Pas rare, on mettra la pub. Alors, ou Coluche. Passe tellement. Chanson gitane. Quand tu plantes une olive, ça fait un olivier. Quand tu plantes un avocat, ça fait de la prison. Et ça, faut jamais oublier forcément. Oui, moi je suis fan des gitans, tout ça. En plus, j'entends que ça en été. Moi je suis fan de Kenji. Vous aussi? Oh, moi j'adore, j'ai tout de lui. Allez, je fais ça. Oui, pour dire aux gens qui écoutent la radio, en fait, j'ai changé de capot. C'est parce que le mec dans la voiture fait « Qu'est-ce qu'il fait, lui, au bout d'un moment, je... Oh, Kenji, j'ai tout de toi. Tes albums, tes MP3. J'ai aussi tous tes posters et les photos de tes concerts. J'ai tes t-shirts et tes casquettes, tes draps de housse et ta moquette, ton canapé, ta brosse à dents. J'ai vidé ton appartement. Ok, j'ai tout

0: que ta voiture. Muchas agendas, Vaporo. Merci.
1: En live sur Rire et Chanson, c'était Anthony Joubert. Bravo Anthony.
0: Merci Guillaume. Merci beaucoup.
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1: Allez, on va continuer avec un artiste, un comédien que vous connaissez très certainement. On l'a vu dans plein d'émissions à la télévision. Il a participé au Jamel Comedy Club. On l'a vu aux côtés d'Arthur dans Vendredi, tout est permis. Il a fait également la France, un incroyable talent. Vous allez voir, son humour est moderne, il est vif, il a une superbe écriture, il a un rythme hors du commun, il a une énergie de dingue. Je vous demande de l'encourager. Faites un maximum de bruit, s'il vous plaît, pour Timothée Poissonnet. Bonsoir, les chansons.
4: Ambiance de fou. Et je touche les droits d'auteur là-dessus. Ambiance de malade. Non, en fait, je suis hyper content, messieurs, dames, d'être ici. Je m'appelle Timothée Poissonnet et je suis fraîchement propriétaire. Voilà, c'est... Ah,
5: merci beaucoup.
4: Merci. Je suis propriétaire de deux enfants. Non, je dis propriétaire parce que c'est un crédit à vie, quoi, le truc. C'est vrai, ça coûte cher, les enfants. Ça coûte hyper cher. Moi, je pensais pas qu'une petite goutte de sperme pouvait coûter une couille. Hein. Vraiment, c'est... Non, c'est dingue, quand même, quoi. C'est... Je les aime, mes enfants. Hein. Je les aime. Hein. C'est d'ailleurs bizarre d'aimer ses enfants alors qu'on les connaît à peine. En vrai, je les connais pas très bien, mes enfants, quoi. C'est vrai, mais je les aime, quoi. Je les aime et je savais pas qu'en devenant papa, je deviendrais aussi esclave. Ah oui, je suis leur esclave. Moi, je toute la journée, je cours après eux. Parfois, je suis à quatre pattes, je ramasse leurs jouets, je récupère leur détritus. J'ai l'impression d'être une voiture balai, quoi. Je suis leur pute. Vraiment, c'est vraiment ça, quoi. C'est vraiment ça. Mais je me venge, voilà. Je me venge de ça. Je vais pas vous mentir. Vous savez comment je me venge ? Non, comment tu te venges ? Je vais vous le dire. Vous inquiétez pas. En fait, mes enfants, quand ils dorment, parfois, je baise leur mère. Voilà. C'est vraiment C'est ma manière de me venger, quoi. Non. Et c'est vrai qu'on a gardé ce truc-là, nous, ensemble, avec ma compagne, on fait encore l'amour, et c'est chouette, quoi. Enfin, quand je dis on fait encore l'amour, entre deux pleurs et tout ça, et quand ils dorment, quoi. C'est-à-dire, il faut être vif quand t'es parent pour faire l'amour, quoi. On fait plus vraiment l'amour, on fait des saillies, ce que je suis en train de vous dire, quoi. Vraiment, c'est tac, tac, tac. Non, c'est vrai, c'est... Dès que les enfants, ils s'endorment, je suis là, c'est le moment de l'accouplement des esclaves. Je dis « Bébé ! Bébé ! » C'est le brame du cerf. Vraiment, c'est comme ça, quoi. Non, non, vraiment, mes enfants, ils sont adorables, je les aime plus que tout. Et je trouve que les enfants ne sont pas du tout pudiques. Mon fils, il se trimballe tout le temps à poil, quoi. Le sgeg galère comme ça, alors qu'il paye pas de loyer. Hein. Et vraiment, le sgeg galère comme ça dans la maison. Il prend de la pompote, il en met un peu partout et ça fait rigoler sa mère, quoi. Et moi, j'aime bien voir sa mère rigoler. Donc, moi aussi, de temps en temps, je me mets à poil. Je prends la pompote, j'en mets un peu partout. Et bizarrement, ça fait pas du tout rigoler sa mère de la même manière, quoi. Non, deux enfants magnifiques. Nos deux enfants, on les a appelés Yumi et Neo. Parce que c'était l'année des prénoms de merde. Non, mais c'est mignon. Yumi et Neo, on voulait être un petit peu originaux. Donc on a appelé ça comme prénom. Et je trouve que les parents, aujourd'hui, on minimise un petit peu l'impact qu'a un prénom sur la vie de nos enfants, quoi. Non, mais c'est vrai, aujourd'hui, on donne des prénoms. C'est mignon. Ils sont tout mignons, nos enfants, quoi. Mais dans le futur, ils vont peut-être avoir des responsabilités. Et moi, ça me fait flipper un petit peu. Si ça se trouve, un jour, vous serez dans un avion et vous entendriez ça. Ladies and gentlemen, welcome on board, your captain Lilou is speaking. Eh oui, c'est moi qui va conduire le navion. Nous sommes actuellement dans un Boeing 747. Boeing, Boeing, Boeing, c'est rigolo, non? Allez, c'est parti, armement des toboggans. Ce que je veux dire, c'est que Lilou, elle va nous cracher. C'est ça que je suis en train de vous dire, quoi. Si ça se trouve, un jour, tu seras au bloc opératoire et t'entends, oui, le chirurgien Titouan va vous enlever l'appendicite. Titouan, il va me retirer l'appendicite à moi? Titouan? Il va me retirer l'appendicite à moi. Titouan, il va déjà retirer les doigts de son nez. C'est tout ce qu'il va faire, Titouan, quoi. T'es au tribunal et t'entends « Maître Kevin à la barre !» Bah, t'es coupable avant d'être jugé, quoi. C'est sûr, quoi. Puis on va aller où? Après, ça va être Dylan, inspecteur des impôts. Tu vas voir peut-être Jordan, président. Bon, on va où? Franchement, n'importe quoi, c'est pas possible. Ouais. Il y a pire. Il y a les parents qui appellent leurs enfants pomme, cannelle, cerise. Alors eux, c'est plus des parents, c'est des primeurs. Voilà, c'est vraiment un délire, quoi, un délire. Et je trouve aussi qu'il y a de moins en moins de syllabes dans les prénoms des enfants. Si vous avez remarqué ça, moi je trouve qu'il y a de moins en moins de syllabes dans les prénoms des enfants. J'ai l'impression que c'est en corrélation avec notre société. Il y a de moins en moins de neurones, donc de moins en moins de syllabes. On n'est pas à l'abri qu'un jour tu dises, t'as appelé tes enfants comment? Bah la première on l'a appelé Hul, le deuxième il s'appelle Sbru, et le troisième c'est Pouf. Ah, tu l'as appelé Pouf. Je croyais que tu l'avais appelé Pouf. Ah non, Pouf, c'est pas original du tout. Non, non, vraiment c'est. Non, non. Et puis c'est quoi les surnoms de nos enfants aujourd'hui, quoi? Les enfants aujourd'hui, ils ont tellement des prénoms courts que tu peux plus leur donner de surnoms, quoi. C'est quoi dans la cour de récré? Salut les copains, je m'appelle Tito, mais si vous voulez, vous pouvez m'appeler Christophe. Voilà, c'est ça. Ça... Bizarre comme truc, quoi. Bizarre. Je trouve que les parents, on ne devrait pas donner en fait les prénoms à nos enfants. Je trouve que ça devrait être de la responsabilité de tout le monde. En fait, parce que ça t'est déjà arrivé de te dire, dis donc, il a pas du tout une tête à s'appeler Quentin. Parfois, les parents, ils se trompent de prénom pour leurs enfants, quoi. C'est vrai. C'est, on devrait faire un sondage en ligne. Bon, on l'envoie pas à Zemmour, sinon on s'appelle tous Corinne, mais on fait un sondage en ligne, et selon ta gueule, t'as un prénom. T'as une gueule d'ange, Ange. T'as une gueule éclatée, Carglass. T'as une tête de bite, Timothée. Voilà, ça serait énorme. Ce serait plus simple, quoi. Ce serait tellement plus simple. Je trouve même qu'on devrait changer de prénom selon le moment de notre vie où on est. Tu vois, quand t'es enfant, t'es mignon, t'es innocent, c'est cool de s'appeler Abdelkrim, tu vois, par exemple. J'ai jamais croisé un bébé qui s'appelait Abdelkrim, je sais pas vous, mais moi j'ai jamais vu un bébé. J'aimerais bien croiser un bébé qui s'appelle Abdelkrim, quoi. Oh, il est tout mignon, Abdelkrim. Oh, il a perdu son doudou, Abdelkrim. Il a fait popo, Abdelkrim. Voilà, ça, je trouve ça mignon, quoi. Après, quand tu deviens ado, tu t'appelles Raphaël. Raphaël, ça correspond bien à une personne qui dit de toute façon, les adultes, c'est tous des cons. Je vous laisse, parce que de toute façon, j'ai un live TikTok dans 2 minutes. Voilà, ça c'est Raphaël. Après, tu grandis un peu, tu t'appelles Mathieu. Mathieu, ça correspond bien à une personne qui sait gérer un niveau à bulle, voilà. Mathieu, il peut passer toute sa soirée à comparer des aspirateurs balais sur Internet, et le matin, il t'appelle à 8h, et il te dit, frérot, tu ferais mieux d'acheter un Bosch, c'est bien mieux rapport qualité-prix. Ouais, je te jure, hein, par rapport à Dyson ou Moulinex. Alors, sachez que j'ai eu la même réaction que vous quand il me l'a dit, à 8h du matin, hein, vraiment, j'en avais aussi rien à foutre, hein, vraiment, c'était ça. Plus tard, tu t'appelles Hervé, vers la cinquantaine. Hervé, ça correspond bien à une personne qui fait du vélo le dimanche. Hervé, il a un super pouvoir. Il peut te dire, ah, il va pleuvoir dans 10 minutes. J'ai mal au genou. Donc ça, c'est Hervé, tu vois. Ouais. Vers la fin de ta vie, tu t'appelles Raymond. Ah, Raymond, ça colle, voilà. Oh, il est parti trop tôt, Raymond. Il venait tout juste de changer de prénom. Ça marche, ça marche. Je sais pas dans quelle société je vais laisser mes enfants, mais j'espère juste, vraiment, que mes enfants, ils seront pas racistes. Vraiment. D'ailleurs, je ne comprends pas les racistes aujourd'hui. C'est vrai, je comprends pas comment on peut être raciste aujourd'hui. C'est dur d'être raciste aujourd'hui. On est tellement mélangés. Non, mais c'est pas facile pour les racistes d'être racistes, hein, je vous le dis. Hein. Tu sais, mais des fois, ils doivent être perdus. Ils doivent être là, sale, sale, sale. Mais t'es quoi, toi, au juste? Bah, c'est-à-dire que je suis issu d'un métissage. Mon père est chinois et ma mère est tunisienne. Et je peux te dire que c'est pas facile de manger du couscous avec des baguettes. Ouais. Tout en faisant la gueule. Ah oui, j'habite en France. Non mais c'est vrai. Mais je me demande si le racisme c'est inné. Tu nais avec ou c'est dans l'éducation? Parce que moi j'ai jamais éduqué ma fille dans le racisme, mais je vais vous raconter une petite anecdote. Il y a pas très longtemps, on était dans un restaurant, il y avait 2 Asiatiques à côté de nous, on discute avec, on sympathise avec, et au bout d'un moment, je leur dis, mais vous êtes d'où? Et les deux me disent, bah nous, on est anglaise. Ma fille, elle les regarde comme ça. Anglaise? Vous êtes pas plutôt chinoise? Et elle fait le signe des yeux bridés, et elle dit « Ting, ting, ting, ting, ting, ting ». Elle a 4 ans, ma fille, quoi. J'étais gêné. J'ai dit « Yumi, tu peux pas dire « Ting, ting, ting, ting, ting, ting ». On dit « Ting, ting, ting ». Voilà, ça n'a rien à voir. Voilà. Ouais. Parce que moi, je vais encourager mes enfants, peu importe leur décision. Hein. Mais si elle veut être raciste, qu'elle le fasse bien, bordel, quoi. C'est vrai, non ? C'est fou. Je veux pas qu'elle soit raciste. J'ai aussi un petit peu peur du futur du nom de nos rues. Le futur du nom de nos rues, parce que vous savez, on est de plus en plus sur Terre. Donc du coup, les villes s'agrandissent. Du coup, il y a des nouvelles rues, des nouveaux boulevards. Il faudra bien leur trouver des noms. C'est aujourd'hui, les noms des rues et des boulevards, c'est stylé. Rue Montaigne, boulevard Victor Hugo. Mais dans le futur, tu seras là avec ton pote. Yo frérot, t'es où ? Là ? Là, je suis sur le boulevard Thibaut InShape. Ouais. Bah, c'est très simple, tu prends l'avenue Squeezie. Tu passes devant la bibliothèque Léna Situation. Ok. Très bien. Ah, prends pas le carrefour Palmade, hein, il est accidenté. Ouais. Ah. Non, c'est une histoire... C'est une histoire à finir à l'hôpital Bertrand Cantat. Non, je te conseille plutôt de passer devant l'école Morandini, là, à côté du parc pour enfants Norman fait des vidéos, ok ? Évite, il y a des applaudissements, mais c'est pas des applaudissements sûrs, tu vois. Vous avez le droit d'applaudir sur ça, vous inquiétez pas. Après, tu prends, ne prends pas la rue Ariel Dombal, elle est en travaux depuis 20 ans. Ouais. Ouais. Et elle est toujours pas terminée, donc laisse tomber. Non, et là, tu devrais arriver sur la place, ouais. Non, pas Vendôme, Vandame, il y a un grand écart entre les deux, ok. Et là, tu devrais me voir, je suis juste à côté du palais de justice Patrick Bruel, ouais. Devant l'école... Ah non, devant le théâtre, pardon, je crois que c'était une école... Devant le théâtre Timothée Poissonnet. Hein. Ouais. Ouais, ouais. Non, c'est vrai, c'est fou, quoi. C'est aussi, quand je suis content d'avoir des enfants, parce que ça me permet de rester un petit peu dans le coup au niveau du langage français, quoi. Ça, c'est cool. Parce qu'il y a des trucs, si t'as pas d'enfants, t'es perdu, quoi. Par exemple, je sais que le mot Doro, ça n'a rien à voir avec le club Dorothée. Voilà. Si tu tapes Doro sur Internet, tu vas pas tomber sur Dragon Ball Z, quoi. Tu peux peut-être tomber sur Dragon Ball X, mais tu peux pas tomber sur Dragon Ball Z. C'est pas Hélène et les garçons, c'est plutôt les garçons dans Hélène, quoi. Vraiment, c'est ça le mot Doro. Et en fait, notre langue, elle est particulière aussi. C'est une langue de contexte. C'est vrai, il y a que dans notre langue française que c'est comme ça. Par exemple, c'est OK de dire au ski, j'aime pas les noirs. Je viens d'en descendre une, quoi. Mais que au ski. Non, essaye de le faire à Gare du Nord, je te promets, c'est pas le bon contexte. Hein. C'est OK de dire au ski, ouais, je viens d'avoir mon étoile. En 39-45, pas ouf, voilà. Tu peux dire, ouais, je viens de me faire un petit Thaïlandais à midi, si tu parles de nouilles. Voilà, sinon, ça n'a pas du tout... Mais la langue française, elle est particulière, quoi. Et elle évolue tout le temps, Et je trouve que les jeunes, on parle de moins en moins bien. Il suffit de voir qu'on écrit sur les différents réseaux sociaux. Mais c'est pas de notre faute en vrai, c'est à cause de l'évolution de notre langue française. Et de la fontaine de misérables gros mots qui entrent dans le dictionnaire. Des mots qui restent ou des mots passants. Des mots réactionnaires, des mots, est-ce qu'on peut vraiment appeler ça des mots ? Ils sont en train de démolir notre langue française. Alors ça peut peut-être en amuser certains, mais moi ça me donne envie de descendre dans la rue pour me révolter. Et Rousseau pété pour défendre l'étranger qui a mis du temps à apprendre le français. Mais Sartre, tout le monde s'en fout. Mais moi, ça me met en colette. Excusez-moi, c'est la partie engagée de mon sketch, je me calme. J'inspire, Shakespeare. Ouais, bah, fallait bien un auteur anglais puisqu'on parle tous français aujourd'hui. Vous savez, le problème, il vient de notre éducation. Parce que de l'école, on ressort mal armé. Il n'y a plus aucun élève qu'octographie correctement aujourd'hui. Et c'est là où le bas blesse, Pascal Cole. Blesse Pascal, je sens perdu. Parce qu'à l'école, on nous dit de retenir par cœur des poésies et des textes. Mais les professeurs oublient de nous dire qu'il faut aussi les retenir avec passion. Or, le cœur sans la passion, ce n'est rien. Et vice et Versailles. Alors, vous vous demandez probablement pourquoi j'ai mis Versailles dans ce texte. Bah, tout simplement parce que je trouve que Versailles est un château brillant. Ouais, j'ai du mal à trouver celui-là. Vous savez, aujourd'hui, on a beaucoup plus d'andouilles que d'anouilles, et ces jeunes qui n'écoutent que du rap moche feraient bien de lire aussi un petit peu de Rabelais. Mais si seulement on n'était pas parqués dans des cités, mais qu'on côtoyait un peu plus de Prévert. Parce qu'on n'a plus de grands auteurs. Enfin, on n'a plus de grands poètes. Ils ont tous disparu, certains disent dans un cercle. D'autres au pôle Nord, au pôle Sud. Eh bien, selon moi, ils sont dans un pôle inerte, attendant le digne héritier qui serait capable de faire des vers d'une matière douce et légère, des vers à soie, des vers laine, des vers à pied. Mais plus rien de joli, non. Plus Rimbaud. Alors, si vous avez Si vous avez un minimum d'amour pour la racine de notre langue française, suivez ces lignes de pensée. Garde le cap vers le pôle, va, l'héritier, Paul Valéry. L'héritier de la langue française, l'héritier de la langue française, c'est toi. C'est toi, c'est vous aussi, madame. Plus pour longtemps, mais encore. Oh, ça va, elle le sait. C'est nous. Élu a raison pour défendre cette langue que nos ancêtres ont jadis défendue, parfois le payant de leur corps, n'ayant qu'une plume pour nous transmettre ce savoir. Alors en leur mémoire, messieurs, dames, restons groupés, car ensemble nous pouvons déplacer des montagnes et remonter lentement cette langue vers les lumières, dans la joie et la guitterie. Merci pour eux. Voilà. En fait, c'est un petit texte pour mesurer le QI des auditeurs de Rire et Chanson. En fait, si tu as moins de 10 auteurs, tu es totalement teubé. Voilà. Si tu as plus de 20 auteurs, c'est correct, voilà, intelligence correcte, t'es allé à l'école. Si tu as 37 auteurs, tu es autiste. Voilà, vraiment, c'est... voilà. Merci de m'avoir écouté, je m'appelle Timothée Poissonnet. Est-ce qu'il y a des questions? Merci beaucoup, faites attention à Mme Lippard pour notre MC. Timothée Poissonnet sur Rire et Chanson. Bravo Timothée.
5: Merci.
1: La dernière fois qu'on s'est vu, c'était à Marseille, dans un petit comedy club en début d'année. Et puis là, ce soir, ici, sur la scène de l'Apollo Théâtre. On te retrouve où actuellement?
4: En tournée dans toute la France. N'hésitez pas à prendre vos places. Les places partent comme du petit pain, là. Mais il reste pas mal de pain. Donc n'hésitez pas. N'hésitez pas à prendre un petit quignon, ça me fera plaisir. Et surtout sur les réseaux, c'est timothe.poissonnet. C'est timothe.poissonnet. Et vous me retrouvez sur tous les réseaux. Parce que moi, je fais du stand-up, mais je veux surtout devenir influenceuse beauté. Quoi, ça gagne beaucoup mieux.
1: T'as raison.
4: Vous étiez super en tout cas. Merci beaucoup.
1: Merci à toi, t'étais parfait.
4: Et bonne fin de soirée.
1: Ciao. Salut Timothée.
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Non mais je trouvais que c'était bien de rentrer comme ça pour les personnes non-voyantes et pour les gens qui vont nous écouter à la radio, ils vont savoir que c'est un noir qui est rentré sur scène, quoi. J'ai pas choisi, on m'a dit ouais. Enfin voilà, je suis très content d'être là. Alors vous applaudissez, mais pas, vous savez pas pourquoi. Mais on l'a fait. François Hollande est président de la France. Ah, vous étiez au courant, vous? François Hollande, président de la France. François Hollande, président de la France. Ça, il n'y a que dans un pays démocratique comme la France que ça peut passer nickel. Allez en Afrique, par exemple. Mais oubliez le Sénégal. Hey, c'est sympa, hein, on danse. Non, non, allez dans l'Afrique énervée, là. Dans la banlieue de l'Afrique. Dans le 9-3 de l'Afrique. En Algérie. Voilà, c'est ça. Ah, mais si, on est d'accord. Ah, mais on est d'accord. C'est un pays qui... Non, mais c'est vrai. C'est un pays qui fait peur. Par exemple, imaginez deux secondes. Est-ce que vous avez déjà vu, dans la vitrine du Juste Prix, un voyage à gagner à Alger? Arrêtez-moi si je me trompe. Personne n'a jamais vu ça. Imaginez deux secondes la situation. Bien, Rachid, on se concentre ce soir à gagner dans la vitrine un écran 3D de 107 cm, une voiture d'une valeur de 9 990 euros, et the big cadeau, un voyage pour deux personnes, mais on peut aller jusqu'à 12, pour 12 personnes à Alger. En Algérie? Écoutez, monsieur Justeprix, c'est déjà très difficile d'arriver jusqu'en France. C'est pas pour retourner dans la case départ, hein. Et gratuitement en plus. Ah non, non, non, non, non. Ah non, je vais rentrer chez moi tranquillement avec ma machine à café de 24,90€. Merci, assalamu alaikum. On est d'accord, on ne l'a jamais vu, ça. Ça m'énerve. Ça... C'est des menteurs. Mais, alors je tape comme ça un petit peu sur la tête des Algériens, comme ça, mais quelque part, je suis algérien. Ouais, la semaine dernière, par exemple, je suis allé à la boulangerie et je suis arrivé comme ça d'un air très méchant. Et... Hé hey, un pain au chocolat. Sans merci, sans rien, sans bonjour. Très dur, quoi. Non, mais je vous dis ça parce qu'en fait, si vous voulez, en fait, non, c'est mon père qui est algérien. Mon père est algérien. Mon père est un énervé, mais alors plus énervé, tu meurs. Je vous explique. Est-ce que dans la salle, vous connaissez Colonel Reyel? Alors, pour ceux qui ne savent pas qui est Colonel Reyel, c'est un chanteur. C'est une personne qui a cru bon de faire une chanson qui a fait du buzz. Et dans cette chanson, dans le refrain, il disait « Aurélie n'a que 16 ans et elle attend un enfant. Ses amis et ses parents lui conseillent l'avortement. Elle n'est pas d'accord, elle voit les choses autrement. Elle dit qu'elle se sent prête pour qu'on l'appelle maman. » Alors déjà, Colonel Reyel, baffe dans ta gueule. Voilà. Hein? Retour l'angoisse dada, tu vas faire amuser les crabes. Eh ben, ma petite sœur, qui était fan de Colonel Reyel, est venue comme ça un jour devant mon père et lui a dit « Papa, je suis enceinte, et si tu n'es pas d'accord, je t'emmerde, Colonel Reyel a dit que j'avais le droit. » Sur quoi mon père a eu une réaction tout à fait diplomatique. « Ah mais ! Ah mais ! Ah mais ! » Alors, les aboiements que vous entendez, c'est pas un chien, c'est mon père. Mais ce qu'il faut savoir avec mon père, c'est que quand il est très énervé, il contracte tout. Ma petite sœur, qui s'appelle Aminata, ça donne « Ami !» C'est très particulier. Par exemple, monsieur, comment vous appelez? César. Mais du coup, c'est déjà contracté. Avec deux... Ça... J'aurais peut-être plus de chance avec une personne d'origine européenne. Monsieur, comment vous appelez? Morgane. On fait pipi debout ou assis, Morgane? Du coup, César, c'est pas mal. Alors, César, si mon père était énervé contre toi, ça donnerait ça, ça, ça. Très contracté. Ami, ami de 7, ami de 7, ami de 7. Alors, on voulait mettre des sous-titres. Et comme vous avez payé que 12 euros la place, on s'est dit, bon... Donc je vais vous faire la traduction de ce que vient de dire mon papa. Ami Tesset, ça veut dire dans le langage énervé de mon papa, Aminata, es-tu réellement enceinte?
Alors, autant vous dire que là, moi-même, je n'ai pas compris, hein. Mais c'est là que nous sommes intervenus avec mon frère et mon père. Et donc... C'est le jour, donc, de l'enterrement de ma petite sœur. Qu'on a souhaité lui rendre hommage avec cette chanson qu'elle aimait tant. Hein, on l'a remixée un petit peu à notre sauce. Aminata n'avait que 8 ans, elle attendait un enfant. Ses grands frères et ses parents lui ont fait l'avortement. Ça n'a pas marché, elle est morte en même temps. Maintenant au cimetière, elle dort tranquillement. Voilà, c'est cette petite chanson qu'on a souhaité lui faire. Et moi pourtant, je comptais vraiment sur ma petite sœur parce que c'est une femme et je me disais qu'elle aurait pu m'apprendre à draguer des filles. Parce que j'aime bien les filles. Et en fait, non, la femme coûte cher. Je me suis rendu compte que la femme coûtait cher. Mais la femme, si vous voulez, c'est l'argent. Ah oui, la femme coûte cher. Moi, si vous voulez, la semaine dernière, j'ai réussi à siffler une femme en frottant un billet de 50 euros comme ça. Non, la femme coûte cher. En fait, j'ai compris, moi, les femmes, c'est soit un riche, soit un connard. Par exemple, avant, moi, jamais j'insultais les filles. Alors, du coup, elles ne tombaient pas amoureuses de moi. Mais alors, la nouvelle, là... Les filles, hier soir, Ahmed, il m'a insulté de bouffonne. Je crois que je suis amoureuse. S'il m'insulte de connasse, je le demande en mariage. C'est simple, avec elle, je suis un vrai connard. Je vais vous montrer. Ouais, je suis avec des potes, là. Hé, mais ta

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1: 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Aujourd'hui, déjà parce que je comptais pas du tout arriver jusque-là, vu tout ce que je me fous dans la corniche. Ah non, vraiment. Non, je sors trop, je bois trop. Moi, je pense que si j'avais faim d'un AVC, personne s'en serait aperçu. C'est problème de motricité, discours incohérent, paralysie faciale. Pour moi, c'est plus ou moins les symptômes d'un samedi soir, quoi. Non, je pense que sur ma tombe, il y aura une pierre avec marqué « On t'avait prévenu ». Non, c'est vrai que quand je sors, je vais trop loin, vraiment. Je m'en mets tellement plein la tronche que j'avais une vanne. J'aimais bien dire « C'est pas des soirées que je fais, c'est des accidents de bagnole ». Vanne que je ne peux plus faire pour des raisons évidentes de Pierre Palmade. Voilà. Non, c'est vrai que je sors trop. Et en plus, il m'arrive un truc formidable depuis à peu près un an qui a changé ma vie et qui n'arrange rien. C'est que j'ai obtenu la garde alternée. Ouh, c'est incroyable, la garde alternée. Quelle invention! Mais alors moi, ça me fout dans une merde fluo. Parce qu'avant, j'avais un week-end sur deux pour faire ce que j'aime faire, à savoir de la merde. Alors que maintenant, je le fais une semaine sur deux. Tu sais, j'alterne entre semaine paire, semaine impaire, semaine détox, semaine de tox. Tu sais, je sais plus si je suis Super Nanny ou Amy Winehouse. Après, les deux sont mortes. C'est peut-être un signe. J'allais dire on les embrasse, mais bah, pas du tout, du coup. Non, voilà, 40 ans bientôt. Je me suis jamais sentie aussi bien qu'aujourd'hui. Après, c'est vrai que je mène une vie parsemée d'embûches que je me suis créée de toutes pièces. Là, par exemple, vous pensez que j'ai une frange? Pas du tout, j'allume mes clopes à la gazinière. Il y a pas longtemps, il m'est arrivé un truc un peu marrant. J'étais en voiture et je roulais très très vite sur le périph. Et là, je fais tomber ma clope sous le siège passager. Qu'est-ce que je fais en toute logique? Ben, je la ramasse, et quand je suis là, je vois le flash, je me fais flasher. Et j'ai imaginé la photo. Et ils ont dû recevoir la photo d'une petite caisse qui roule à balle, sans conducteur. Et je pense que c'est le symbole parfait de mon existence, vraiment, c'est comme ça que j'arrive dans la vie. Non, 40 ans, c'est un âge incroyable. Je veux dire, on voit plus les choses de la même manière, on devient un peu pragmatique. Je veux dire, par exemple, les dates, les rencarts. Avant, quand j'avais un date, tu sais, je stressais, je partais m'épiler, j'enfilais des collants. Alors que maintenant, quand j'ai un date, je passe chez le roi Merlin. Eh ben oui, tu passes Pumpkin le week-end sans me poser une applique. Eh oui, on devient pragmatique. Voilà, t'emmerdes pas avec le brunch le dimanche, bébé, ramène ta caisse à out. Là, c'est vrai que j'aimerais bien m'inscrire dans une relation un peu plus longue parce que j'ai les chambres à repeindre. Après, c'est vrai que moi, j'ai quand même une libido, quoi. Je veux dire, déjà, comme toute meuf de 40 ans qui se respecte, j'ai un vibromasseur. Vous avez vu, les meufs, elles aiment bien dire « Oh, j'ai un jouet !» Non, moi, j'ai une arme de poing. Très dangereux, c'est un taser. Je me déclenche des crises d'épilepsie toute seule. Oh là oh. Non, très, très dangereux. T'es femme fontaine, tu finis en Claude François. Ans, c'est un âge formidable. Et je me sens bien, et j'ai trouvé une espèce de métaphore pour expliquer comment je me sens. Je me sens comme dans un jeu vidéo où j'aurais trouvé l'arme pour tuer le boss de fin. Voilà, je me sens invincible. Et vous savez comment elle s'appelle, cette arme? Pardon pour le nom, hein, mais elle s'appelle le « je m'en bats les couilles ». Elle s'appelle le « je m'en bats les couilles ». C'est une philosophie de vie, le « je m'en bats les couilles ». Moi, depuis que je m'en bats les couilles, mais tout se passe clairement mieux. Parce que quand ça se passe mal... Tu vois comment ça va vite? 40 ans, un âge incroyable, on se sent trop jeune pour des trucs, trop vieux pour d'autres. J'ai une carte Truffaut, je me dégoûte. Mais on s'en bat les couilles. Attendez, j'essaye de caser la frange. Pour me venger, j'ai coupé celle de ma fille. En plus, cette connasse, elle vient de perdre un chicot juste ici. Je suis hyper jalouse parce que je me dis, si j'avais eu ça, j'aurais pu caser la clope dans la bagnole. Place à la musique. 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

Épanouie, on n'a plus le temps. Je me sens fière que je sorte de scène ou que je sorte de chez Action. Vous connaissez Action ? Sans m'être fait prendre par le vigile, j'ai volé un parasol. J'ai volé un parasol de 2,40 m. Et ma grande fierté, c'est que c'est le vigile qui m'a aidé à le charger dans la voiture. Merci, je suis très fière. Mais sur le coup, je faisais pas du tout la maline parce que ça se voyait grave que j'avais volé, tu sais, j'étais toute rouge, tu vois. Mais je pense que lui s'est dit, ouais, pff, allez, ça débarrasse. Et tu vois, plus le temps passe et en fait, plus je comprends que je suis la réelle de mon film. Et c'est vrai que comme je vais avoir 40 ans, je me dis qu'il serait temps de faire des trucs un peu plus chic, un peu plus en accord avec mon âge. Je me termine à la vodka. Mais dans des appartements, je mange des tartines d'avocat. Je like les statues d'Hugo Clément. Vous connaissez Hugo Clément ? Je like ses statues, ça me donne très bonne conscience. Hugo Clément, c'est le monsieur qui défend l'écologie sur Instagram. C'est le nouveau Nicolas Hulot, voilà. Oui, le viol en moins, pardon. Oui, après, Nico, il s'est jamais caché d'aimer la belette, hein. Il y a des filles de 40 ans ce soir dans la salle ? Oui ! Ce sera nous la couve de elle, mais on se rase les aisselles. On se rase les aisselles. Vous m'arrêtez votre délire sur Instagram. Oui, je suis bien dans ma peau, j'ai un furet sous le bras. Ça nous dégoûte. Moi, j'affiche ma...

Les injections, c'est maintenant, les meufs! Ah bah oui, c'est ça, le secret, c'est qu'il faut prendre le problème à temps. Voilà, on fait pas comme madame, on n'attend pas de rouler sur la jante. Et la deuxième astuce, c'est qu'il faut le faire avec quelqu'un qu'on connaît. Moi, la première fois, j'ai fait du botox avec un chirurgien que je ne connaissais pas. Il m'a bloqué le sourcil, je suis retrouvée comme ça. 2 semaines, l'air interrogatif. J'étais sur une enquête, Colombo. Et tu vois, plus le temps...

0: solution, semaine père, parce que crois-moi, c'est l'encre, lundi, 18h30, quand je suis en train de faire des coquillettes et qu'elle me casse les couilles avec ses soustractions et que je me fais harceler par Veolia les comptes CPF, je suis pas en train d'enculer le monde, ok? Mais non, non, semaine impaire, alors oui, on va enculer le monde avec moi. Enculer le monde. Pardon, mais je me dis qu'à part une milf de 40 ans ou le patron de Total, qui peut chanter ça? Je l'imagine en train de partir de chez lui le matin avec ses biscottes. Mais chérie, où vas-tu?
1: Oh.

0: en direct et en live sur Rire et Chanson, Laurie Perret.
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0: Allez, l'artiste qui va se produire maintenant sur la scène des Open du Rire, lui, décortique, analyse en quelque sorte à sa manière les grandes problématiques de notre société, comme par exemple l'écologie, les religions ou encore la politique. Je vous demande de l'applaudir lui aussi très fort, il s'appelle Haroun.
2: Bonsoir. Alors moi j'ai pas une tête d'humoriste. Ouais, la dernière fois j'ai un ami qui m'a dit: tiens, c'est marrant, t'as pas une tête à faire des blagues. Et moi je lui dis: tu vois, toi c'est marrant, t'as pas une tête de cocu. Il m'a dit: c'est une blague. Je lui dis: je sais pas, à ton avis du coup. Ouais. On est content d'être en 2016, hein. Ouais, 2015, année un peu bizarre. Hein, qui a commencé avec des attentats. Alors du coup, on a tous peur. On a tous peur. Moi, j'ai vraiment l'impression qu'on a tous peur. Il y a deux jours, j'étais dans le métro, tu vois. Il y a un mec qui entre. C'est un musulman avec une grosse barbe, une djellaba et un bomber, tu vois. Et il regardait tout le monde comme ça, de manière un peu louche. Et il vient vers moi et j'ai eu peur. Il m'a dit: hey, trouve pas que le gars là-bas, il a l'air bizarre. Ouais, vraiment, on a tous peur. Après, il y a eu les élections régionales. 30% de FN. Je vais parler un peu du FN. Il y a des gens qui ont voté FN dans la salle. On les voit jamais, hein. C'est marrant, hein. À chaque fois que tu demandes à un mec t'as voté FN, il fait: ah, pas trop, pas trop. Tu sais, à chaque fois on est surpris des résultats aux élections. J'ai l'impression qu'à chaque élection, il y a des mecs qui sortent de terre pour voter FN, tu vois.
3: Hey, on est chez nous, on est chez nous.
2: Puis après, ils rentrent dans leur terrier pour regarder BFM. Alors, j'ai lu le programme du FN, c'est assez intéressant, ils veulent rétablir la peine de mort. Et moi, j'ai un problème avec la peine de mort, c'est que souvent, l'argument des gens qui sont pour la peine de mort, ils disent: ouais, mais imagine, on a tué ta fille, t'auras envie de tuer le mec qui a tué ta fille. Et je me dis: ça se trouve, non. Tu sais, ça se trouve, ma fille, c'était une grosse connasse. Bah, regarde Jean-Marie Le Pen, par exemple. Non, mais sa fille, elle l'a virée de son propre parti. Tu vois, c'est comme si tu rentres chez toi, ta fille, elle a changé les serrures. Alors que c'est toi qui as construit la maison. Tu vois? Je pense que s'il était mort, il en aurait eu rien à foutre. Même le juge aurait dit à l'assassin: alors vous avez rien à dire au père de la victime? Si, Jean-Marie, tu me dois encore 5000 euros pour Marine. Ils ont dit aussi qu'ils voulaient réduire l'immigration de 200 000 à 10 000 entrées en privilégiant les talents. Pour le rayonnement de la France. Et comment ça va se passer, ça? Ils vont organiser l'immigration à un incroyable talent? Qu'est-ce que t'as fait, toi? 5000 km à la nage? Ouais, Non, c'est pas ouf. Tu m'as pas mis des papillons dans les yeux. Refais-le pour voir, refais-le dans le sens. Donc avec tout ça, on a l'impression que la France est de plus en plus raciste. Je pense pas que la France soit de plus en plus raciste. Je pense qu'elle est plus décomplexée avec le racisme. Ouais, notamment à cause des politiques, avec leurs déclarations. Vous connaissez peut-être Robert Ménard à Béziers, Robert Ménard? Ouais, alors renseignez-vous, c'est bientôt le Premier ministre. Non, Robert Ménard a déclaré à Béziers, il y a 65% d'enfants musulmans à Béziers. Et les gens étaient choqués. Et ils ont dit: oui, vous avez fait des quotas, tout ça. Moi, c'est pas ça qui me choque. Il y a 65% d'enfants musulmans à Béziers, ça veut dire qu'il y a 65% de musulmans à Béziers. Qui a voté pour Robert Ménard? On est d'accord qu'il y a des traîtres. Alors, Marine Le Pen, elle dit qu'elle veut virer les étrangers de France, mais c'est difficile de définir un étranger, tu vois, c'est la couleur de peau, c'est la carte d'identité, c'est compliqué. Alors que les supporters ont trouvé une solution depuis longtemps. Qui ne saute pas n'est pas français. Et remarque, franchement, ça pourrait résoudre les problèmes de contrôle aux faciès. Vous avez vos papiers, monsieur? Excusez-nous, monsieur. Celui qui est décomplexé aussi avec le racisme, c'est Patrick Devedjian. Vous connaissez peut-être Patrick Devedjian, ancien ministre et député de Haute-Seine. Il a déclaré: les Allemands nous ont pris nos juifs et ils nous rendent des arabes. Et là, t'as envie de dire: mais qu'est-ce qui se passe, Patrick? Tu sais, non, ouais. T'imagines, ils sont chargés de com' à côté. Ferme-la. Et moi, ça m'a fait rire. Moi, ça m'a fait rire parce que, déjà, première partie de la phrase, les Allemands nous ont pris nos juifs. Nos juifs ? Pronom possessif ? Et Patrick Devedjian a des juifs chez lui ? Comment ça se passe ? Il s'assoit dans son canapé, il fait « Oh, elle loue la télécommande !»« Oh, mais juif ? Hein ? T'as regardé la télé ?»« Non, mais dis pas Shabbat, je sais pas quoi. » »« T'as regardé la télé ? » ?»« Pourquoi pas ? Pourquoi pas ?» Apparemment, après, les Allemands sont venus chez lui, ils lui ont pris ses juifs, tu vois. Tu sais, ça se fait pas, tu prends pas les juifs des gens comme ça. Non, non. Non, faut pas faire des trucs comme ça, tu vois. Donc Patrick Devedjian était énervé, il dit « Ah, attends, ils m'ont pris mes juifs, j'en avais besoin, j'avais une soirée ce soir et tout. » Non, non, mais tu vois, il est allé voir les Allemands, il dit « Eh, les Allemands, vous me rendez mes juifs, tu vois. » Et les Allemands, ils étaient là, ils ont fait « Il nous reste des juifs ?» Non, mais c'est... Non, c'est pas grave, donne-lui des Arabes, c'est pas grave. Non, il verra pas la différence, t'inquiète, ils sont tous circoncis, t'inquiète. Et Patrick Devedjian, il croyait qu'il avait récupéré ses juifs, et il était content, tu vois, il est rentré chez lui, il s'est assis dans son canapé, il fait « Oh, elle loue la télécommande ?»« Et elle est où ma télé ?» Ma femme, elle est où ? Ouais. Mais je pense qu'on est tous un petit peu racistes. Je pense que c'est pour ça que ça marche, toutes ces thèses. Je pense qu'on a tous un fond raciste. Je peux vous le prouver. Hein. Imaginez que vous soyez dans un village de France, genre 50 habitants, dans une région un peu vide, dans un endroit un peu vide, genre le Larzac. Il y a des gens du Larzac ce soir ? Ouais, il y a personne dans le Larzac, c'est normal. Non, ouais, c'est le genre de lieu où tu fais une entorse, tu peux mourir. Ouais, parce que le temps que les secours arrivent, tu te déshydrates. Donc voilà, vous êtes dans le village de 50 habitants, vous êtes en train de vous balader, tout va bien. Et là, vous voyez un noir. Et tout le monde ici, tout le monde, on va se dire, qu'est-ce qu'il fait là, lui ? Tu sais, t'es tolérant, hein, tu veux que tout le monde ait ses papiers, tu vois, t'es vraiment tolérant, tu votais à gauche avant et tout, tu vois. Non, mais tu sais qu'il est loin de chez lui, le gars. Tu sais, même si t'es noir, toi, tu sais ce que tu fais là. Mais lui, qu'est-ce qu'il fait là, lui ? Et les deux noirs dans ce village, ils vont se voir, ils vont se repérer, parce que déjà tout le monde les regarde, tu vois, mais eux, ils vont se repérer. Et dans leurs yeux, ils vont se dire, putain, on va quand même pas se dire bonjour, juste parce que... bonjour. Y a des blancs dans la salle ? Ouais, les blancs répondent pas à ça. Non, non, non, non. Aucune salle de France, les blancs répondent à ça. Les blancs sont pas fiers d'être blancs. Quand tu dis un blanc, t'es fier d'être blanc, il fait, ah, c'est chaud quand même. Non, non, génocide, esclavage, Morano, ferme notre gueule. Tu voudrais être noir ? Quand même pas. Non, non, pas fier, mais pas con non plus. Hein. Mais quand tu demandes un noir, il fait « Bien sûr, je suis fier d'être noir. Black power, mon pote, on lâche pas le combat. » Et tu voudrais être blanc ? Écoute, oui. Et tu ferais quoi si t'étais blanc ? Mais je mettrais ma photo sur mon CV, mon pote. Moi, j'aimerais bien qu'on arrête avec toutes ces différences physiques. Pour ça, j'ai une solution, il faudrait qu'on se mette tous en burqa. Non, tout le monde, hommes, femmes, tout le monde, comme ça il n'y a plus de différence physique. Alors je sais qu'il y a un inconvénient quand même à la burqa. Je me dis, le mec qui est en Arabie Saoudite, qui est une femme avec une burqa, quand il y a un rassemblement de femmes, par exemple dans un centre commercial, comment il fait pour la retrouver, sa femme ? Tu vois, c'est... Non, tu penses qu'il fait comme les pingouins, il a un cri distinctif, tu vois ? Ah, bah t'es là ! Bah dépêche-toi, il y a Louis Vuitton qui va fermer, là. Bon, il y a un autre inconvénient avec les burqas, c'est si t'as trois femmes, tu vois. Si t'as trois femmes, c'est embêtant, parce que bon, toi, t'es un peu macho, tu rentres chez toi, tu fais « Eh, les femmes, faites-moi manger, putain, j'ai faim. Ferme ta gueule, sale gros. » C'est toi, Fatima ? C'est toi, Jamila ? Bon, c'est toi, Mohamed ? Non, vraiment, le racisme est vraiment de plus en plus décomplexé. Il y a même des gens qui ont profané des tombes juives l'année dernière. Comment on fait pour profaner une tombe ? Franchement. Moi, j'aurais trop peur de me faire hanter par la personne de qui j'ai profané la tombe, tu vois. Et je me dis surtout, si je me fais hanter par un juif, à quoi ça ressemble un fantôme juif ? On voit jamais des fantômes juifs dans les films. On voit toujours une espèce de croisée, tu vois, un chevalier qui a plus de tête ou un truc comme ça. Je me dis, ça se trouve, le gars qui a profané la tombe, là, tous les soirs à minuit, il y a une kippa volante qui arrive chez lui comme ça. Tu sais qu'il lui met une petite claque comme ça là. Et qu'il fait ouh, tu sais combien ça coûte une pierre tombale ? Non mais c'est vrai. Faites attention à ce à quoi vous rigolez quand même. Non, mais on peut se demander à quoi ressemblera notre fantôme. Tiens, le fantôme d'une femme en burqa. Tu penses qu'il met un deuxième drap sur lui? Non, tu vois, ça se trouve, elle meurt, il sort, il fait « Ah, je suis sapé, c'est cool !» Pour terminer, je vais me présenter. Alors, je m'appelle Haroun, vous me connaissez pas, mais c'est pas très grave. Moi-même, je ne me connais pas. Non, non, par exemple, en temps de guerre, je sais pas comment je serais. Je pense que ce serait une vraie merde en temps de guerre. Ouais, quand Manuel Valls a dit « Nous sommes en guerre », moi, je me suis dit « Nous, nous tous ?» Non, parce que moi, j'ai des trucs à faire, là. Non, faut que j'aille à la poste, tu vois, fin... Et puis... Mais il n'y a pas beaucoup de gens qui s'appellent Haroun de manière générale. Il n'y a pas de star qui s'appelle Haroun. Il y a quand même quelqu'un récemment qui s'est rendu célèbre. C'est un réfugié soudanais qui a essayé d'aller en Angleterre par les tunnels sous la Manche. Le tunnel fait 50,5 km. Imagine que c'est plus qu'un marathon dans le noir en évitant les trains. Je veux dire, non mais à l'immigration, un incroyable talent, il y a un coup à jouer quand même. Tu vois, c'est vrai. Bon, le problème, c'est qu'il s'est fait arrêter à 48 km. Ah ouais, c'est triste. Enfin, même si tu votes FN, tu fais... Ah, quand même... Ils auraient pu au moins lui montrer ce qu'il rate, quoi. Tu vois, je pense que la police, ils savaient depuis longtemps qu'il était dans le tunnel, tu vois. Tu sais, ils ont des caméras, ils se sont juste dit, les gars, il n'y a qu'une sortie, on va l'attendre ici. Je pense que quand ils l'ont arrêté, ils ont dû faire... C'est pour ça que par solidarité avec Haroun le Soudanais, je m'arrêterai à ça de ma chute. Bonne soirée.
0: Haroun en direct sur Rire et Chanson. Quel accueil! Merci à toi, Haroun.
2: Merci, bonne soirée.
0: À bientôt.
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0: Faites du bruit, s'il vous plaît, pour David Azria.
5: Ouais, bonsoir! Allez, on y va! Par applaudissement qui trouve que j'ai une coupe de merde! Allez-y, allez-y! Merci! C'est pas de ma faute, je vous dis tout de suite. C'est à cause des coiffeurs arabes, je vous dis tout de suite. Avant, j'allais souvent chez les arabes, ils prenaient 8 euros. Maintenant, les arabes, depuis qu'ils te coupent avec une chemise, bah, ils prennent 30 euros, ils se font appeler barbeurs, les enfoirés. Vous les connaissez ou pas? Mais la vie de ma mère, coupe-moi en jogging, je sais qui t'es, toi, de base. C'est pas Jean-Louis David, c'est Jean-Louis Hamid, je sais qui t'es, toi, de base. En plus, chez les coiffeurs rebeux, il y a deux gars. Il y a un mec qui coupe super bien, c'est un tueur, tout le monde veut passer avec lui. Et il y a un deuxième coiffeur, c'est un tueur, mais un vrai tueur. Le soir, il tue des gens, des enfants et tout, tu vois. Et moi, je suis baba, j'ai une petite fille, elle arrête de me dire, papa, coupe-toi les cheveux longs, c'est pour les filles, les cheveux longs, c'est pour les filles. Et je sais pas quoi lui expliquer, tu vois, elle a deux ans, elle comprend rien. J'aimerais bien lui raconter cette histoire. Il y a deux jours de ça, il m'arrive un truc de fou. Je suis juste à côté, je suis à République, je suis en train de boire un café et il y a un mendiant qui vient me voir. Pour ceux qui sont pas Paris, République, c'est l'endroit en France où il y a le top des mendiants mondiaux, République. Il n'y a que les Avengers de la mendianterie à République. Tu sais, ils cumulent là-bas les mendiants. Pas de chico, pas de bras, jambes en bois. Un délire, tu vois. Tu sais, le mec t'arrête, tu sais plus pourquoi tu dois donner. Tu le regardes, tu lui dis, bah, prends 4 euros pour toute ton œuvre, passe une bonne journée, quoi. Tu sais, moi, je marche, je calcule pas, j'ai mes écouteurs. Là, il m'arrête, fait, excusez-moi, madame, une petite pièce ou de quoi manger, s'il vous plaît. Je fais, déjà, moi, monsieur, je suis un monsieur, commencez par le commencement, si vous voulez une petite pièce. Et bah, si j'en juge à votre chevelure, bah, vous êtes une madame. Je dis, bah, moi, si j'en juge à ta jambe en bois, bah, t'es une chaise, enculée de ta race. Du coup, j'ai mis un tournevis dans son chapeau, j'y passe une bonne soirée et puis on se revoit demain. Parce que là, c'est bizarre. C'est... C'est pas un kiff de pisser dans la douche, sa mère. Mais quand t'as les cheveux longs, t'as le siphon qui se bouche. Et t'as vite les pieds dans la pisse. C'est un peu galère en fait, toi, c'est pas très agréable. Il doit vider, c'est pas... Merci. C'est bizarre, les enterrements. Parce qu'il faut faire attention à qui tu donnes la parole à un enterrement. Si tu donnes la parole à la mauvaise personne à un enterrement, Bah, l'enterrement, il prend une autre tournure. Patrick est parti trop tôt, comme il en avait l'habitude au moment de l'addition. Tu sais, ça lance un malaise, ce genre de phrase à un enterrement, tu vois. L'enterrement n'est plus le même juste après, tu vois. Moi, j'ai jamais été à un enterrement, mais j'ai perdu ma tante il y a 2 semaines de ça. J'ai dû y aller de force, je l'aimais pas de ouf, elle, en vrai, tu vois. J'ai été, mais je connaissais pas le concept, quoi faire, comment y aller, quoi ramener. Ma femme me dit, si tu vas, la chose la plus importante, c'est de ne pas y aller les mains vides. J'ai dit, on va pas lui acheter un t-shirt chez Mango, elle va jamais le mettre, tata, le t-shirt, faut m'aiguiller, quoi, tu vois. Du coup, j'arrive au cimetière et je vois tout le monde a un bouquet de fleurs. J'ai dit, attends, je vais faire comme les gens, je vais rentrer, je vais acheter un bouquet de fleurs. Je rentre chez le fleuriste du cimetière, 49 euros le bouquet de fleurs. On est d'accord? 49 euros, c'est cher pour quelqu'un qui va même pas le voir en plus, le bouquet. Et tu sais, c'est à ce moment que tu te dis, il n'y a pas un Pakistanais qui traîne avec les roses à 2 euros là? Je lui prends 10 roses, je lui fais sa journée, je l'éclate. Ils sont jamais là au bon moment, ces fameux Pakistanais, on dit la vérité ou pas? Il débarque, t'as jamais besoin de lui, le fameux Pakistanais. Il arrive à 1h du matin au McDo de République. Mais qu'est-ce que tu fous là, gros? On hésite entre un coca et des frites, on va pas se chauffer sur les roses, quoi. Moi maintenant je suis dans le cimetière et tout, j'ai rien, donc je me mets un petit peu en retrait au fond et tout. Là il y a le rabbin qui prend le micro. Rabbin prend le micro. Et alors voilà, aujourd'hui, dans l'assemblée, qui veut prendre la parole? Il y a 130 personnes à l'enterrement de ma tante. Personne ne veut prendre la parole. Un malaise. Moi je vois un micro. Je vois 130 personnes. J'ai jamais joué devant autant de monde, les gars. Tu sais, je me dis, vas-y, David, c'est ton moment, saisis ta chance, il n'y en aura pas deux, tu vois. Il y a un truc à faire, tu vois. Les gens sont chauds, ma tante est froide, c'est technique, mais il y a un truc à faire, en fait, tu vois. Je prends le micro, je dis, alors voilà, tata, moi je t'aimais beaucoup, t'étais comme une deuxième mère pour moi, tous les mercredis je venais chez toi, je te faisais les courses, tu me donnais 20 euros, mais là t'es parti trop tôt un mardi et j'ai déjà fait les courses. Un malaise pire que le rabbin. Là il y a la sœur de ma tante qui débarque, qui m'arrache le micro, qui dit, c'est pas ce plaisantin qui va parler. Elle a dit, plaisantin cette pute. Elle dit, c'est moi qui va parler, et c'est pas mes mots, c'est les mots de ma sœur la défunte. Et là elle sort un papier de sa poche. Elle se met à le lire. Et sur le papier, avait écrit « Sachez que j'ai beaucoup souffert et que mon mari m'a trompé en 2008 avec Céline ici présente. » Et là, il y a le mari de ma tante qui dit « Non, elle n'est pas présente, Céline. » Mais c'est pas ça qu'on veut savoir, nous. Donne-nous des détails. Mais imaginez-vous à ma place, je n'ai jamais été dans un cimetière. Le seul jour où j'y vais, c'est le jour où tout a basculé sur France 2. C'est un bordel. Tout le monde se dispute. Non, on va pas régler nos problèmes ici. Je vais, si, on va régler nos problèmes ici. Je tiens peut-être le meilleur sketch des 8 prochaines années. Il sera bientôt sur Rire et Chanson, vous inquiétez pas. Et là, le pire, c'est que tu avais les croque-morts. Ils se battaient pour aller à l'autre enterrement. Allez, faut enterrer, Michel. On perd trop de temps. Faut enterrer. On a un autre enterrement à Pantin. Allez, Michel, faut enterrer. Je fais, oh, calme-toi. À un moment, t'entendais même la tête de ma tante taper dans le cercle. Je fais, Michel, 2 minutes, c'est ma tante, c'est pas une Fiat Punto, s'il te plaît, Michel. 2 minutes, tu vois. Et genre, on vient pour se barrer, mais chez les juifs, tu peux pas te barrer parce qu'il y a un concept que je connaissais pas. T'as un rabbin, il t'attend à côté du cercueil, tu lui donnes une pièce, il donne une cuillère avec du sable, tu mets du sable sur le cercueil. C'est une manière de participer à l'enterrement. Moi, ce jour-là, j'ai pas de pièce. Je vais vers le rabbin, je lui dis, excusez-moi, j'ai pas de pièce. Il me dit, pas de pièce, pas de sable. Je dis, mais c'est ma tante. Il me dit, mais c'est mon sable. Il dit, bah, comment on fait? Du coup, il me dit, si tu veux, j'ai PayPal ou Lydia. Je fais, mais t'es malade, c'est ma tante quand même. Au dernier moment, je viens pour me barrer. Et là, il y a la sœur qui a lu le papier qui redébarque. Elle voit le rabbin, dit, c'est possible de faire une dernière prière pour ma sœur? Il dit, oui, allez-y, madame, c'est quoi? Il dit, je voudrais lui faire écouter sa chanson préférée. Il lui dit, c'est quoi? C'est une chanson liturgique? Elle lui dit, non, c'est Sara Pelke Tiamo. Est-ce que vous connaissez Sara Pelke Tiamo? Pour ceux qui connaissent pas, c'est une musique italienne que t'écoutes quand t'es dans le sud de la France. T'as 4 grammes d'alcool dans le sang. Les fenêtres ouvertes de la Punto. La chanson c'est Un'emozione, Sara Pelke Tiamo, la primavera, Sara Pelke Tiamo. Imagine ça dans un cimetière avec 130 personnes. Elle sort son téléphone. Elle ouvre l'application Spotify. Elle tape Sara Pelke Tiamo. Elle se met à genoux, elle met le téléphone près du cercueil, et vous savez le premier son qu'on entend sortir, c'est quoi? Pour profiter de Spotify Premium en toute liberté,
6: Je crois qu'elle avait pas choisi ça, Tata, comme chanson, tu vois. C'est... On a passé une mauvaise journée ce jour-là. Ma femme, elle me dit, viens, on va à Action. Je sais pas, dès qu'il y a un problème dans mon couple, on va à Action avec ma femme, c'est un délire. Vous connaissez le magasin Action ? Pour ceux qui ne connaissent pas, c'est les plus grandes solderies d'Europe. C'est un mix entre Babou, Jiffy, Le Bon Coin, c'est de la merde en vraie Action. Déjà, quand tu vas à Action, tu sais même pas pourquoi tu vas à Action. Tu ressors d'Action avec une pompe à vélo, t'as même pas de vélo chez Watt. Mais il est où, chérie, le vélo ? Mais il est où ? Bon, on en a pas, mais pourquoi on l'a acheté ? Bah, parce qu'il coûte 1€, c'est pour ça qu'on l'a acheté, la pompe, chérie, tu vois. T'achètes un chargeur à Action, tu rentres chez toi, tu charges, la batterie s'enlève. C'est incroyable. C'est... Les rayons ne veulent rien dire, Action. Dans le même rayon, t'as des licornes gonflables, des bougies d'ambiance et de la vaseline. La dernière fois, je me suis chauffé, j'ai pris les trois, j'ai été à la caisse, la caissière m'a dit, putain, elle va passer un sacré quart d'heure avec vous, la licorne. Hein. Les rayons ne veulent vraiment rien dire. Je ne retrouvais pas. Je cherchais des cotons-tiges. J'y arrivais pas à mettre la main dessus. Au bout de 20 minutes, je craque. Je vais à la caisse. Le type, gilet Action. Je fais, excusez-moi, vous savez où sont les cotons-tiges ? Il m'a dit, frérot, c'est trop le bordel ici. Prends mon numéro. Le premier qui trouve, on s'appelle, s'il te plaît. Fureuse méthode. Je reviens de vacances. Je vais que dans des hôtels 5 étoiles. C'est pas par luxe. Faut savoir, plus t'as d'étoiles dans un hôtel, plus t'as de trucs à voler dans la chambre. C'est impressionnant. Je rentre avec ma femme dans la chambre, on met le ne pas déranger sur la porte, c'est une scène de crime, on vole tout. Les peignoirs, les savates, les shampoings, les gels douches. Il y a même des jours où on faisait pas la douche juste pour garder les shampoings et les gels douches. C'est incroyable tout ce qu'il y a à voler. Des fois, on dort tellement bien dans la chambre, on se dit, putain, tu penses qu'on le prend, le lit et tout, demain, tu sais. Il y a des téléphones fixes dans les toilettes. Des téléphones fixes dans les toilettes. Qui a aujourd'hui un téléphone fixe ? Plus personne. Vous en avez pas, j'en ai pas. De toute façon, c'est très bien les gens qui appellent sur les fixes aujourd'hui. Vous les connaissez, je les connais. C'est les enfoirés des comptes CPF. On en parle ou pas de ces gens-là ? Oui, bonjour, vous m'aviez appelé, c'est les comptes CPF. Vous m'aviez appelé, c'est les comptes CPF. Mais je t'ai pas appelé, cousine, t'habites en Côte d'Ivoire. À quel moment mon téléphone, il arrive en Côte d'Ivoire ? J'ai un forfait free, 1,99€. Il passe même pas à Sergi Pontoise. De quoi vous me parlez, madame ? Et je vous donne une astuce, quand ils appellent les comptes CPF, vous leur dites que j'ai un compte CPF. Et dites que vous avez un compte CPF de 4 000€, c'est le maximum. Et là, ils vont vibrer au téléphone avec vous. Ils vont vous proposer toutes les formations possibles et inimaginables. Alors, vous voulez une formation en Excel, en Word, en espagnol, en italien, Word en italien, Excel en espagnol. Je fais attention, vous savez une formation en français ? Elle me dit oui. Je fais alors, faites-moi plaisir, prenez mes points CPF et faites une formation en français. Je reviens dans 2 semaines, on fait un bilan de compétences et si ça marche, je souscris, quoi, tu vois. On rentre dans la chambre avec ma femme, on ouvre les valises à la rentrée de Paris et là, on voit tout ce qu'on a volé. Les peignoirs, les savates, les shampoings, les gels douches. Et là, je vois qu'elle a volé le téléphone fixe des toilettes. Je dis, pourquoi t'as volé le téléphone fixe des toilettes ? Elle me dit, mais le nôtre, il marche pas, c'est pour ça que je l'ai volé. Je fais, mais je sais, c'est pour ça que j'ai pris celui de la chambre. Maintenant, c'est grillé. On a chouré les 2 téléphones de l'hôtel. Elle me dit, ouais, je t'ai toujours dit, il y a des problèmes de communication dans notre couple. Je dis, il y a des problèmes de gros voleurs avant la communication dans notre couple, quand même. Et ma femme, on est différent. Moi, je déteste les animaux, j'ai jamais eu d'animal dans ma vie. Le seul animal que j'ai eu, c'était un Tamagotchi, vous vous rappelez, ou pas l'animal virtuel. Je l'avais payé 50€, je me réveillais la nuit pour pas qu'il crève, l'enfoiré. Et récemment, ma femme, elle a acheté un lapin, 35€, moins cher que mon Tamagotchi. Tout allait bien dans notre vie, au bout d'un an, il commençait à être pas bien, son lapin. Elle vient me voir, elle me fait, David, Domino, le lapin, il est pas bien, faut aller voir le vétérinaire. Je dis, la vérité, 35€, pfff. Viens, on en rachète un autre, casse pas les couilles, chérie, quoi. Je vous raconte cette histoire, elle est folle. On va voir le vétérinaire, il lui détecte une maladie cardiaque, il me demande 1 200€ pour le réparer. Je dis, écoute, on arrête tout. Si je mets 1 200€ dans un lapin, demain c'est mon fils, je l'inscris sur le livret de famille, je l'amène à l'école maternelle, il me fait des dessins en pâte à sel. 1 200€, c'est le petit lapin de la pub Duracell, au minimum, tu vois. Et comme j'aime ma femme, je paye 1 200€. Et au moment de faire le chèque, t'as le vétérinaire qui me dit « Monsieur Azria, vous voulez l'assurance en cas de décès ?» Je dis « Vous êtes malade. » Déjà, sur mon iPhone, je ne l'ai même pas pris, moi, monsieur, l'assurance. Je vais pas la prendre sur un lapin à 35€. Du coup, je paye. Le lapin est guéri. On rentre à la maison. Ma femme est contente. Patin, câlin. On le fout dans sa cage. Dans la nuit, je me lève. J'ai envie de pisser. Je me dis « Je vais jeter un coup d'œil au lapin. » C'est un investissement maintenant le bordel. Hein. Il coûte plus cher que la télé, c'est normal que je vérifie. C'est... J'arrive, j'avance, je le vois au début, il est sur le dos, les pattes en l'air. À un moment, je suis un peu teubé, je suis dans le coltard, je me dis bon, peut-être il se tente un délire, premier samedi du mois sur Canal+. Et plus je m'approche de lui, il ne respire plus, j'ai payé 1 200 €. À peine 24 heures après, il est mort, son lapin. Dans ma tête, ça fait qu'un tour, je réveille ma femme, je réveille ma fille, je réveille tout mon immeuble. Je me suis fait niquer 1200 balles. Faut que je me refasse sur cette histoire. Mais je réfléchis, et à 2h du matin, j'ai une idée de fou. Je me rappelle que le vétérinaire, il m'a proposé l'assurance en cas de décès. J'ai dit, demain, je vais souscrire à l'assurance, ni vu ni connu. Et dans 2 jours, je le ramène le lapin mort. Il me rend les 1200 balles. Vous captez le coup de génie. Mais ma femme, elle aime pas les magouilles, donc j'attends qu'elle parte au boulot à 9h30. À 10h, je vais chez le vétérinaire. Il me dit, alors, comment il va, votre lapin? Je fais, oh là là, il a passé une nuit exceptionnelle. Par contre, je suis repassé parce que j'ai pas oublié pour l'assurance, je serais pas contre la souscrire. Il me dit, il n'y a pas de souci si vous voulez souscrire l'assurance, par contre, il faut me ramener le lapin. Écoute, mort pour mort, je suis plus à 35 € près. Je repars à Animalis, je rachète un autre lapin à 35 €. Je reprends le lapin, je repars chez le vétérinaire, je dis voilà c'est mon lapin, c'est Domino. Il me dit non c'est pas ton lapin, c'est pas Domino. Je fais comment tu sais, tu lui as posé des questions, il t'a répondu. C'est un Tamagotchi maintenant le bordel. Il m'a dit non désolé, ta femme est venue ce matin avec Domino, pour l'incinération ça fera 630 € s'il te plaît. Merci, je m'appelle David. Merci beaucoup. Merci beaucoup.
0: On peut l'applaudir. Merci très très fort, David Azria, sur les chansons.
5: Merci beaucoup. C'est la zone. Merci, merci.
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0: Une comédienne qui va nous rejoindre pour sa toute première sur la scène de Rire et Chansons Comedy Club. Vous allez voir, elle a elle aussi une énergie absolument débordante. Elle a un vrai sens de l'autodérision. Elle est comédienne, humoriste et elle s'inspire justement de sa vie, de ses histoires d'amour, de ses galères pour nous faire rire et vous faire rire. Je vous demande de l'encourager. Voici tout de suite et en direct Meryl Pénélope sur Rire et Chansons.
7: Bon, il est parti. Je suis trop contente de vous voir. Ça me fait du bien là, d'être devant vous. Et je parle pas de la clim, c'est surtout parce que là, en ce moment, je vis avec ma grand-mère. Donc ça fait du bien de voir des gens en vie. Enfin, pas tout le monde. Non, je suis trop contente, ça me fait du bien vraiment, parce que c'est compliqué de vivre avec ma grand-mère. Déjà, elle voit des choses que je ne vois pas. Là, il y a 3 jours, elle a vu 2 hommes hyper musclés se battre dans sa chambre. Je lui ai demandé ce qu'elle avait fait. Elle m'a dit, bah, je suis allée dans le salon, j'avais peur de me prendre un coup. On n'a vraiment pas les mêmes peurs. Enfin, moi, perso, je vois 2 hommes hyper musclés se battre dans ma chambre. J'espère me prendre un coup. Je vous dis la vérité. Non, j'adore lui faire croire des trucs en plus. Tu sais, la dernière fois, je lui ai dit que ses voisins étaient en train de ken dans le couloir. Elle voulait aller voir. Elle était comme ça, ah bah attends. Je l'adore, j'adore vivre avec elle parce que je lui fais croire des choses, mais aussi je lui fais découvrir des choses. Là, en ce moment, je lui fais découvrir la télé-réalité. Vous êtes télé-réalité un petit peu ou pas? Oui. J'ai l'impression que vous êtes télématin de toute façon, donc c'est pas grave, mais... Là, on va parler de Love is Blind. Love is Blind, vous voyez ce que c'est ou pas? Ceux qui ne voient pas ce que c'est une émission où des femmes font des speed dating de 2 minutes avec des hommes sans les voir. Le but, c'est de trouver son futur mari sans jamais l'avoir vu. J'adore cette émission parce qu'en fait, elles font que chialer. Et elles chialent que pour des poux, mais elles ne le savent pas. Il y en a une qui rentre. Ils ne se voient pas, ils ne se connaissent pas. Le mec, au bout de 2 minutes, il lui dit quoi? Il lui dit, moi, tout ce que je veux, c'est te rendre heureuse. On m'a jamais dit ça. Ah oui, parce que les autres t'ont vu, en fait. Il y en a une autre qui rentre avec un carnet et sur le carnet, elle a sa liste de critères. Mais attention, on est en 2026, donc ça se résume surtout à un critère. Un homme fidèle, par pitié. Non mais les meufs, on n'a plus d'exigence. Mais on peut plus, on peut plus. J'ai l'impression que maintenant, le mec, il se lève le matin, il se lave les dents, on est contente, quoi. C'est... Donc elle rentre et elle lui demande s'il est fidèle, lui. Il a tellement envie de baiser qu'il dit « oui ». Et elle fait « oh là là, exactement ce que je voulais entendre ». J'étais devant, je me dis, mais en vrai, quand elle a posé la question, elle pense entendre quoi? Non mais pensez qu'il allait répondre quoi. Ah non non non, non, non, moi je suis un gros baiser. C'est, t'as des copines? Bah je les baisse toutes. Non, après c'est cool de vivre avec sa grand-mère, mais ça me donne envie de voyager loin quand même. Là, je teste un peu les voyages seuls, voilà. Et j'ai remarqué un truc d'ailleurs avec les gens qui voyagent seuls, c'est une habitude chez eux de rentrer et de dire « Mais tu sais, quand tu voyages seul, t'es jamais vraiment seul. » C'est marrant parce que là, j'ai voyagé seul et j'étais complètement seule en fait. Enfin, après, c'est le but. Moi, j'aime pas trop qu'on me parle, tu sais, quand je suis dans mes pensées, dans ma vie et tout. Là, par exemple, j'ai pris l'avion. Et il y a un mec qui a essayé de me parler. C'est horrible dans l'avion, tu sais, parce que t'es hyper collé, tu te retournes et il parle. À un moment, je me retourne, il a un strabisme. C'est pas grave, hein. Mais moi, ça me met hyper mal à l'aise parce que je sais jamais regarder. Et là, Dieu merci, il y a eu des turbulences. Bam, bam, ça s'est remis en place. J'ai dit pas mal, ça s'est joué à peu de choses, hein. Je sens qu'il y a eu une hésitation d'applaud sur ça, mais je comprends. J'ai essayé de faire découvrir aussi la télé-réalité à ma mère, parce que c'est avec elle que je vivais avant ma grand-mère. Ma mère, c'est compliqué. Ma mère, c'est le genre de mère qui m'appelle à 7h du mat pour savoir comment je vais et qui me rappelle à 9h pour me dire « Tu veux pas te stabiliser un petit peu ?» C'est marrant en plus, parce que venant d'elle, puisque ma mère, 6 enfants de 3 pères différents. Vous pouvez rigoler, elle est au courant, hein, c'est plus un secret. 6 enfants, vous vous rendez compte, 6 enfants, c'est énorme. Ah oui. En plus, on se rend pas compte parce que tu sais, quand t'as un enfant, on te parle beaucoup de la charge mentale, la fatigue, le sommeil. Mais personne te dit à quel point ton corps va changer. Personne n'en parle, ça. Et personne te dit que tu vas jamais le récupérer. Mais ma mère le vit hyper bien, puisque la dernière fois, je dors chez elle, je sors de la douche, elle me regarde comme ça, elle me dit « C'est dingue! On est foutu pareil !» Quelques grossesses près, quand même, hein, c'est... Après, j'adore ma mère. Attention, j'adore ma mère. En plus, elle a une petite particularité que beaucoup de mères ont d'ailleurs. Elle est mythomane. Bah, si elle est mythomane, parce que moi, ma mère, toute ma vie, elle m'a dit que j'étais la plus belle du monde. Je vous remercie de parier à ça. La plus intelligente, la plus talentueuse. Et tu vois, normalement, tous tes parents t'encensent comme ça, tu vois. Sauf que toi, à un moment donné, bah, tu grandis. T'arrives dans le monde des adultes. Tu regardes un petit peu autour de toi et tu te remets un peu à niveau, quoi. Tu dis, je suis bien, mais je. Et en fait, moi, c'est terrible, je me suis jamais remise à niveau, je suis devenue complètement érotomane, je pense sincèrement que tout le monde me kiffe. Mais c'est un handicap, hein, parce que vous, vous allez chez le psy pour avoir plus confiance en vous. Moi, je suis obligée d'y aller pour plus avoir confiance en moi. C'est un calvaire. Et des fois, elle oublie qu'elle a créé ce monstre. Des fois, je l'ai au téléphone, elle fait « Mais Meryl, tu t'écoutes parler ?» Je fais « Oui. » Et là, je me regarde. Bah je me kiffe, en plus je vais même aller plus loin, quand un mec me kiffe pas, déjà ça n'arrive pas, mais un jour j'ai fréquenté un mec, et je pense pas assez longtemps parce qu'il m'a dit un truc hyper intéressant, il m'a dit ouais non j'ai pas le truc, soi-disant, vous savez ce que je me suis dit, mais tellement je me kiffe, hein. J'ai envoyé un message à ma pote, j'ai fait il a un cancer, c'est sûr, tu sais j'ai envisagé aucune autre option quoi, non j'adore, J'adore ma mère, même si elle est mythomane. Moi, je pense pas être mytho. Ma fille, elle pense que je lui mens. Je vais vous dire pourquoi. Parce qu'elle a 6 ans et à chaque fois, je lui dis de pas traverser toute seule. Sinon, elle va mourir, il va y avoir plein de sang et elle va beaucoup nous manquer. Et là, elle a traversé 2 fois toute seule, ok, sans m'attendre. Il lui a rien arrivé. Du coup, elle pense que je lui mens et qu'il va jamais rien lui arriver. Donc là, pour qu'elle arrête de faire ça, je commence à me demander est-ce qu'il devrait pas arriver un petit truc. Non mais pas une grosse voiture, une petite Smart, une petite marche arrière, vous voyez ce que je veux dire? Je sens qu'il y a une partie, vous savez pas si vous devez rigoler ou appeler les services sociaux là, je vous ai perdu. Non mais calmez-vous, je suis pas comme ma mère, je suis pas aussi drama qu'elle. Elle en fait des caisses, je vous le dis, moi par exemple je lui réponds pas au téléphone pendant 20 minutes parce que j'arrive chez elle, c'est la cata. 20 minutes chez une mère juive, je pense que c'est 3 heures chez les autres. J'arrive chez elle, elle ouvre la porte comme ça, elle fait « Ah, c'est toi, dis-moi !» T'en as rien à foutre de ma gueule, c'est ça? Moi, j'en peux plus. Là, je viens de regarder pour le suicide assisté en Suisse. Alors, surtout, ne vous inquiétez pas, j'ai regardé le prix du suicide assisté en Suisse. 30 000 euros, quand même. 30 000 euros, hein. Moi, je vous dis la vérité, ce qui m'a choqué, c'est pas qu'elle veuille se suicider. Ça, c'est OK. Moi, ce qui m'a choqué... Non, moi, ce qui m'a choqué, c'est qu'elle pense sincèrement avoir les moyens de le faire en Suisse. Et ça m'a choqué, tu vois. Après, il y a quand même un truc que j'aime plus que moi, et c'est important que je le dise, c'est ma fille. c'est quand même ma fille que j'aime plus que moi, parce qu'on est obligé d'aimer son enfant plus que soi. Et comme on est filmé, bah je t'aime. Non, j'adore ma fille, j'adore. Il y a juste un truc qui me manque depuis que je l'ai eue, c'est mes 25 ans. Voilà, moi je suis dans les années 80, donc ça fait un petit moment que j'ai pas eu 25 ans, et ça me manque, je vous le dis, ça me manque. Et là, je commence à découvrir même la nouvelle génération, là, la Gen Z, les meufs de 25 ans, mais d'aujourd'hui, je les adore. Il y en a là parmi vous, par applaudissement, dites-moi là que je vous regarde. Ah ouais, il y en a pas beaucoup, je vous adore. Vous osiez pas, mais vous inquiétez pas, je vais dire que des bonnes choses. Vous, c'est une génération où il y a un truc avec le body positive, l'acceptation de soi qui n'existait pas du tout à mon époque. Vous, votre pote, elle arrive, elle a pris 30 kilos, elle a un crop top, une frange de jacouille, vous êtes là, t'es magnifique. Et même si elle est là, ouais mais t'as vu, j'ai pris 30 kilos, tu slay girl, ta gueule hein. Moi, hey, je vous dis la vérité, moi j'arrive devant mes potes, j'ai pris 30 kilos, j'ai un crop top, une frange de jacouille, elle me regarde, elle me fait, ça va dame Ginette, qu'est-ce qui se passe, t'as pris l'eau de ta fille? C'est fou parce qu'on dit beaucoup aussi que les mecs ont pas le body positif et tout, mais si, ils l'ont, bien sûr qu'ils l'ont. Quand ils veulent baiser, ils l'ont. Ah oui, t'arrives, t'as une frange de jacouille, t'as pris 30 kilos, ils sont là, t'es pas mal, toi. Et le lendemain, la meuf, elle est là, et on prend un petit déj, bah, tu fais pas le jeûne intermittent? Non, je prends exemple sur ma mère sur plein de choses, en vrai. Je prends exemple sur ma mère sur quoi, là. Nous, elle nous parlait en anglais quand on était petits aussi. Ça, je trouve ça génial, tu vois. Ça, si vous avez des enfants que vous allez en avoir, faites-le. Elle nous parlait en anglais quand on était petits pour qu'on soit bilingue, surtout. Sauf qu'elle parlait pas anglais. Elle adorait faire ça dans les endroits publics, hein. Je sais pas si vous vous rendez compte. C'est des fois, on était là, en train de faire les courses, les sept canards, les sept, parce que j'oublie jamais mon père. Et là, d'un coup, elle voyait des gens passer et elle faisait « Hurry up, guys, hurry up !» Mon père, « Hurry up, c'est quel rayon, ça, déjà, Nathalie ?» Nathalie ? J'adore ma famille. Non, ça m'a insupporté quand elle faisait ça dans les endroits publics. Il y a un autre truc qui m'énerve d'ailleurs dans les endroits publics, c'est les couples hyper amoureux qui se roulent des grosses pelles. S'il y en a, faut arrêter. Arrêtez de faire ça. Là, j'étais dans le métro, il y avait un couple hyper amoureux qui se roulait des grosses pelles, mais hyper amoureux. Dans le métro, je sais pas si vous vous rendez compte. C'est-à-dire que j'étais tellement collée à eux que j'aurais pu leur rouler une pelle, c'est ce que j'essaye de vous dire. Au début, ils ont commencé doucement, hein, petit French kiss et tout. D'un coup, ils ont pété un câble. À un moment donné, elle va s'asseoir, je me dis, c'est terminé. Non. Il n'arrêtait pas de lui dire « je t'aime de loin ». Pardon, j'ai eu un... Mais elle n'entendait pas parce que le métro allait très vite. Du coup, il n'arrêtait pas de faire « je t'aime ». Mais j'entends pas. Mais je t'aime. Mais j'entends... Il t'aime, écoute. Il t'aime. En plus, si vous réfléchissez bien, les couples comme ça qui se roulent des grosses pelles en public, j'ai remarqué, c'est toujours les moches. Ah, c'est toujours les moches, on dirait qu'ils prennent leur revanche sur la vie. Je suis désolée, c'est toujours les moches. Et en plus, je vais vous dire un truc, c'est pas contre vous, faut pas prendre contre vous là ce que je dis, mais les beaux ils prennent pas le métro. Ah ouais. Ah oui, les beaux ils prennent pas le métro, ils prennent des Uber. Et les beaux quand ils disent je t'aime, ça a rien à voir. Je sais de quoi je parle. Les beaux quand ils disent je t'aime, c'est elle marche comme ça, elle. Je t'aime. Et lui il la regarde et dit merci. J'ai l'air aigri de l'amour là comme ça, mais il y a une petite raison à ça, c'est que là je suis en séparation. Ne vous inquiétez pas, c'est pas moi qui suis en séparation, c'est lui, parce que moi je me sens toujours en couple, hein, personnellement. C'est fou les mecs de croire que vous pouvez partir comme ça. Là, ma mère, elle m'a donné un conseil, elle m'a dit, écoute Meryl, si tu veux le récupérer, surtout, ne fais rien. Du coup, là, le fais rien. Mais devant chez lui... Si vous voulez appeler la police, vous faites pas chier, il l'a déjà fait. Hein, Ça avait bien commencé parce que quand on s'est rencontrés, il a voulu qu'on rentre ensemble. Et moi, j'ai dit non. J'ai dit non. Et il a compris. Il m'a dit, je comprends, t'as besoin de temps. Et moi, j'étais trop contente qu'il comprenne que oui, j'avais besoin de temps pour m'épiler. Bah ouais, parce que les mecs, vous croyez trop qu'on n'est pas des meufs faciles. On est toutes faciles. On est juste pas épilées, quoi. Vous croyez que c'est notre conscience qui nous retient? Et non, nos poils. Je sens qu'il y a des meufs qui sont là toutes ces années de combat pour qu'elles disent ça sur scène, cette conne. On va pas trop le critiquer parce que il est quand même super, c'est le père de ma fille, donc c'est quand même une bonne chose. En plus, ma fille l'adore, elle est encore dans le complexe d'Œdipe là, donc elle est toujours obligée de me rappeler à quel point elle l'aime. elle l'aime, et des fois ça me tend un peu. C'est la dernière fois, elle me fait oh, j'aime trop papa, oui, moi aussi je l'aimais, moi aussi il me donnait des fesses, et maintenant il en donne à une autre. Allez, on passe à autre chose. Oh. Ah non, mais... Et là, elle a rencontré la nouvelle meuf de son père et elle se sent toujours obligée de me rappeler à quel point elle est belle. À chaque fois, elle rentre à la maison, elle fait « Oh là là, la copine de papa, elle est trop belle, elle ressemble à une sirène, elle a des trop beaux cheveux. » Elle l'appelle Ariel. Tout le monde voit qui est Ariel ? Vous la trouvez belle ? J'ai l'impression que vous avez peur de moi, c'est... Moi, ma fille, j'ai de la chance parce que moi, elle m'appelle Olaf. Pour ceux qui voient pas qui est Olaf, Olaf, c'est un bonhomme de neige avec un gros cul, un nez crochu et des doigts crochus. Et moi, je suis juive. Ok, je vois que ça choque pas tout le monde que ma fille soit antisémite. Et je vais vous laisser sur ça. Merci beaucoup de m'avoir écouté. Merci.
0: Bravo, Myrine, t'es là sur Rire et Chanson.
7: Merci beaucoup.
0: Ça va, Meryl ?
7: Ouais, super.
0: Ils sont bien ?
7: Ils sont super.
0: Ils sont au top ?
7: Ils sont géniales. Mon peuple ! Non, je sais pas ce qui m'a pris. Je sais pas ce qui m'a pris.
0: Voilà, première sur Rire et Chanson.
7: C'est ouais, fait. C'était la première. Check. C'était trop bien. Ça y est, je peux te checker maintenant.
0: Voilà.
7: Ouais.
0: Où est-ce qu'on peut te retrouver sur scène, toi, actuellement ?
7: Là, je reprends. Je suis à Avignon déjà le 15 juillet pour une date exceptionnelle. Et je reprends à partir de septembre à la Divine Comédie. Voilà, une semaine sur deux. Donc, n'hésitez pas à venir sur les réseaux. C'est Meryl Pénélope.
0: Voilà. Et ben voilà, tout est noté. Merci infiniment. Merci à toi.
7: Merci beaucoup.
0: Club. Allez, on va continuer avec un autre humoriste maintenant. Il s'appelle Charles Nouveau.
8: Bonsoir. Je suis très content d'être avec vous ce soir. C'est vrai, je vous jure. Non, parce que j'ai l'impression de toujours jouer dans les mêmes salles. Devant les mêmes publics. Et là, ça fait longtemps que j'étais pas venu à l'Apollo. Et pour vous donner une idée d'à quel point je suis dans une monotonie dont j'essaye de sortir en ce moment, avant-hier, je sortais de chez moi, je loupe le bord du trottoir, et en tombant, je me suis fait la réflexion, ah bah voilà, ça change. Avant de commencer à vraiment faire des blagues, j'ai une question à vous poser. Est-ce que vous me connaissiez avant maintenant ?
9: Non.
8: Toujours un grand moment d'humilité. Vous voyez dans les émissions télé quand Michel Drucker demande aux humoristes « Mais à vos débuts, ça n'a pas toujours été... » C'est ce que je suis en train de vivre. Bienvenue dans ma backstory. Du coup, c'est une bonne opportunité pour nous tous d'apprendre à se découvrir un petit peu. C'est un petit peu comme opportunité, comme, un peu comme un petit gros à une boum, quand tout le monde est sur le point de jouer au jeu de la bouteille et que donc personne surveille le frigo. Vous voyez ce que je veux dire ? Le genre de chance qu'il faut saisir, comme ça. On va le faire ensemble, maintenant. Si vous sentez que je suis un peu mal à l'aise, là, sur scène, ça n'a rien à voir avec mon manque de notoriété. C'est juste que, récemment, j'ai vu un match de foot qui m'a vraiment bouleversé. C'était Ghana-Cameroun. Dans lequel, forcément, d'un point de vue émotionnel, j'étais très investi. En fait, non, parce qu'en fait, il y a longtemps, ma famille possédait des gens dans les deux pays, en fait. Moi, je viens pas tout à fait d'ici, par ailleurs. Je pense que ça se voit, en plus. C'est cheveux noirs, c'est très latin. Et effectivement, je suis suisse. Ça surprend les Parisiens, parfois, quand j'explique que je suis suisse, parce que vous me faites souvent la remarque « Ah, mais c'est marrant, parce que t'as plutôt une tête de pauvre. » Et à votre décharge, c'est vrai que si on me détache les cheveux, on dirait un peu Jésus qui cherche du travail. Mais je ne suis pas que Suisse. Comme beaucoup de Suisses, je suis petit-fils d'immigrés, petit-fils de réfugiés même, puisque mon grand-père, il y a très longtemps maintenant, s'y est installé pour fuir l'oppression du fisc français. Je suis donc métis. Pas complètement dépaysé culturellement à Paris. Hein, le métro, tout ça, ça va, je gère. D'autant plus qu'on a un métro en Suisse. Je ne sais pas si vous le saviez. N'y allez pas juste pour ça, hein, vous risquerez d'être déçus. Mais on a un métro en Suisse. Au bled, comme j'aime dire. On a un métro qui est un peu particulier parce qu'il y a des sons dedans. Il y a des petits trucs, ça fait... C'est un système très sophistiqué que les Suisses ont mis en place où ils ont attribué un son différent à chaque arrêt pour qu'on puisse différencier les différents arrêts. Et moi, je trouve ça dingue. parce que je pensais que les mots, ça servait déjà à ça, en fait. Et du coup, je me demande, mais quels sons on pourrait mettre dans le métro ici, à Paris, tu vois, pour différencier les différents arrêts, des trucs iconiques, forcément. Genre, prochain arrêt, Bastille. Prochain arrêt, ah, mademoiselle, Porte-la-Chapelle. Tu as des trucs où on se situerait plus ou moins. Moi, il m'arrivait un truc très gênant pendant mes premières semaines parisiennes dans votre métro. J'étais en train de... Je sais pas comment dire autrement. J'étais en train de très brièvement observer les fesses d'une jeune femme. C'était rien, c'était vraiment juste quelques secondes. C'était hyper... Un vrai respect dans le regard, franchement. Et tout à coup, c'est devenu extrêmement gênant parce qu'elle s'est retournée. Et à ce moment-là, c'est devenu évident pour tout le monde, parce qu'on était vraiment plusieurs sur ce boule. Non, c'est devenu très gênant parce qu'en se retournant, on s'est tous aperçus qu'en fait, elle avait genre 14 ans. On est d'accord ? Horrible, affreux, tu as très difficile à assumer. D'autant plus que moi, à la base de dos, j'en ai max 12. Par applaudissement, il y a des gens qui ont des enfants dans la salle. Donc tout le monde est raccord sur par applaudissement, c'est bien. J'imagine que vous êtes plusieurs. Je posais la question parce que si jamais je fais aussi du babysitting à côté. Moi j'ai un conseil pour ceux qui avaient des enfants, manifestement vous les assumez pas trop, mais j'ai un conseil à vous donner, il faut arrêter de montrer leurs photos à vos collègues. Parce qu'on s'en bat les couilles, vraiment. Le seul moment où ça vaut vraiment la peine, c'est si les enfants sont très très moches. Parce que là, tu leur fais un cadeau au bureau. Là, ils peuvent te regarder avec un énorme sourire et faire « Oh, vous vous ressemblez tellement !» Et ça, c'est pas désagréable. Mais peut-être que vous n'êtes pas d'accord avec ce que je suis en train de vous dire. On a tous des façons différentes de gérer ça, de gérer les enfants, leur éducation et tout. Moi, je me disputais beaucoup avec mon ex à propos de ça. On s'est disputé plusieurs fois assez fort sur nos futurs choix parentaux au sujet de nos futurs enfants qui n'existeront donc jamais et qui, en ce sens, sont vraiment ceux qui ont le plus souffert de notre séparation, je pense. Moi, cette rupture, elle était un peu difficile pour moi. C'était l'année dernière, c'était la première fois que j'ai eu un gros chagrin d'amour, ce qui, manifestement, vous émeut énormément. Je ne sais pas si ça vous est déjà arrivé de vous faire briser le cœur. Je vous le souhaite. Mais c'est compliqué, tu vois, tu as du mal à prendre du recul, à relativiser. Moi, j'ai essayé de me convaincre du fait que, quoi qu'il arrive, si j'ai été amoureux de cette personne, c'est que c'est une bonne personne, au fond. Et j'ai essayé de me convaincre de ça, et j'ai réussi. Je me suis rendu compte que, quoi qu'il arrive, mon ex, c'est vraiment quelqu'un de formidable. Et j'espère juste qu'un jour, bientôt peut-être, elle meurt. C'est très intime, évidemment, ce que je suis en train de vous raconter. C'est très intime, le stand-up, de manière générale. En plus, là, manifestement, pour beaucoup, c'est la première fois que vous me voyez sur scène. Du coup, c'est un peu un dépucelage, quelque part. Sauf que cette fois, c'est cool, c'est vous qui avez payé, ce qui est plutôt agréable. Et puisque c'est vous qui avez payé, j'espère que je vous plais. Pas l'unanimité là-dessus. C'est pas grave parce que ma mère me trouve très beau. Absolument. Ma mère me trouve très beau. En même temps, elle est un peu obligée, il y a une petite obligation contractuelle derrière, forcément. Parce que cette tête, c'est à moitié de sa faute. Ma mère a de la barbe. Ma mère me trouve très beau, mais elle me fait aussi souvent la remarque, elle me dit aussi souvent que je suis très beau, mais que d'après elle, j'ai de la chance parce que j'ai une beauté qui rend pas les gens jaloux. Je garde les pieds sur terre, si vous voulez. J'ai une carrière qui, jusqu'à il y a peu, rendait pas trop les gens jaloux non plus. J'ai fait d'autres choses avant de faire des blagues. J'ai travaillé au salon de l'auto, au stand Seat. Mon boulot, c'était de porter un costume toute la journée, suivre les gens qui traversaient le stand, m'approcher d'eux discrètement par derrière et faire auto-émotion. J'ai fait d'autres choses encore. J'ai travaillé à l'UEFA. Tout le monde sait-tu ce que c'est, l'UEFA? Ouais. Ils sont les mêmes. L'UEFA, non, ça vous dit rien? L'UEFA, c'est l'organisme qui gère le foot en Europe. C'est ceux qui ont organisé l'Euro il y a un an et demi, là. Et comme toutes les choses qui brassent énormément d'argent, c'est en Suisse. Et moi, j'ai travaillé là-bas. Et ce qui est extraordinaire à l'UEFA, c'est qu'à côté des bureaux, il y a des terrains de foot. Et du coup, on joue au foot entre midi et deux, au milieu de la journée, ce qui est très agréable. Et moi, quand je bossais à l'UEFA, le président de l'organisation, c'était Michel Platini. Donc j'ai joué au foot avec Michel Platini. J'ai pris la balle à Michel Platini. Ce qui apparemment ne vous impressionne absolument pas. Je ne sais pas si vous réalisez. Michel Platini, le mec était footballeur professionnel. Donc sur un terrain de foot, son bureau, quelque part, c'est absolument pas anodin le fait que je le défonce. C'est-à-dire que Michel Platini, putain, Michel Platini, le mec est trois fois ballon d'or, d'accord ? Zinedine

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3: Moi j'ai... De quoi ? Je pense, j'aime le foot, vous l'aurez compris, mais je suis le premier à l'admettre, et je pense que plus de personnes qui aiment le foot devraient le faire volontiers. Le foot, c'est vraiment un sport de merde. Vraiment. C'est-à-dire, non, le seul endroit où on trouve plus d'abrutis que sur un terrain de foot, c'est autour d'un terrain de foot, vraiment. Et moi, en plus de ça, en ce moment, je suis plutôt autour que dessus, tellement je suis dans un état de méforme très grave. Là, physiologiquement, je me dérespecte complètement. Je sais pas, ça vous arrive parfois de choper des crampes en enlevant vos chaussures ? Voilà, personnellement, j'en suis là. Pendant les 20 premières années de ma vie, je me suis jamais fait mal au foot. Maintenant, des fois, je me fais mal en allant au foot, vraiment. On est dans la décrépitude. En plus de ça, j'ai découvert récemment que je ne peux plus faire l'amour et jouer au foot dans le même laps de 24 heures. Je suis obligé de choisir. Et le pire, c'est que dans les deux cas, j'ai de plus en plus de mal à trouver des gens qui sont d'accord de participer. Ah, c'est compliqué. On va faire un peu... Je ne sais pas dans quel état de forme vous êtes, vous, mais j'ai envie de faire un peu de sociologie. Je vais vous poser une question. Je vais m'arrêter sur personne, donc répondez-moi collectivement. Est-ce que vous avez déjà couché... Attendez. Est-ce que vous avez déjà couché avec quelqu'un de beaucoup mieux foutu que vous ? Alors, tout le monde n'a... C'est intéressant ce qui est en train de se passer, parce que tout le monde n'a pas répondu. Alors, certains, j'imagine que c'est par pudeur. D'autres, peut-être que vous avez une très haute opinion de vous-même. Auquel cas, je me réjouis qu'on rallume les lumières tout à l'heure. Et peut-être que certains, vous êtes un peu embêtés parce que vous êtes venus en couple, et du coup, vous êtes là, « oui, mais pas lui !» Donc c'est gênant. Alors de quoi je parle quand je parle de gens qui sont beaucoup mieux foutus que vous, le genre de personnes qui quand tu les vois nus pour la première fois, ça te déboussole un petit peu, tu te mets à réfléchir à vous, t'as là, mais c'est spectaculaire. Tu vois, le genre de personnes qui quand tu les vois nus pour la première fois, le premier truc qui te vient à l'esprit, c'est « je vais raconter ça à tellement de gens ». Ce genre de corps. Et moi quand ça m'arrive, je peux pas m'empêcher de me sentir un peu coupable. Parce que je sais que j'apporte pas du tout la même chose à l'équation. C'est comme si moi j'ai ramené des bières de chez Carrefour et elle a fait des pâtes aux truffes, tu vois. Quelqu'un est en train de se faire avoir dans ce pique-nique, vraiment. Parce que, comment dire, moi je suis grand, je fais 1m85, donc suivant les angles, suivant les circonstances, tu peux te dire « Ah, Chandou, ça va, il est pas mal ». Et en fait, j'ai un corps un peu particulier, qui fait que c'est seulement une fois qu'on est allongé nu côte à côte, qu'elle a vraiment l'opportunité de se dire « Oh non ». En fait, c'est pas mal parce que j'ai un corps qui ne déçoit que quand c'est déjà trop tard. Et ça, c'est sympa. Et je me suis aperçu de tout ça, de ma décrépitude. L'autre jour, j'ai eu une épiphanie en sortant de ma douche, en fait. Ça vous arrivera peut-être aussi un jour. Je sortais de ma douche et je me suis surpris dans le reflet du miroir. Et c'était pas prémédité. Et j'aurais aimé que ça n'arrive pas. Parce que se sont tout de suite mélangés une espèce de tornade d'émotions différentes. C'était un mélange de surprise, déception, dégoût. Et je me regardais comme ça dans le reflet pendant longtemps. J'étais pendant 10, 20, 30, 40, 50 secondes peut-être, ce qui est extrêmement long comme introspection quand t'es tout seul à poil sur le carrelage de ta salle de bain. Je me regardais comme ça. Limite, à un moment donné, dans la buée du miroir, pour me motiver un petit peu, j'ai fait... J'ai écrit mangerbouger.fr. Et je me regardais comme ça, déçu. Et j'ai fini par relever la tête et me dire... Ouais, mais je suis marrant quand même.

0: On peut l'applaudir très très fort, Charles Nouveau. En direct sur Rire et Chanson, depuis l'Apollo Théâtre pour ses Open du Rire. Bravo Charles, à très bientôt.
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0: On va accueillir maintenant un autre artiste. Alors, comme le dit la célèbre expression, les plaisanteries les plus courtes sont parfois les meilleures. Et ben pas pour cet artiste justement qui va nous rejoindre dans quelques instants, puisqu'il s'amuse lui sur scène à étirer comme ça des situations jusqu'à l'absurdité la plus totale. Vous allez voir, ses punchlines sont cinglantes, elles sont évidemment très drôles. Il y a ces histoires qui font penser parfois à un film dont

0: Il est à la fois le comédien, le scénariste, le réalisateur et même le producteur. Je vous demande de l'encourager et de faire un maximum de bruit, s'il vous plaît, pour Adrien Montowski.
1: Merci. Merci, merci, merci, merci. Un maximum de bruit pour le présentateur Guillaume, s'il vous plaît, quand même. Du bruit, du bruit. C'est bon, il est parti. Ça vous passe une bonne soirée?
2: Oui.
1: Vous êtes prêts pour la suite?
2: Oui.
1: Et bah go. Je vais parler un peu de moi pour commencer. Il y a 2 ans, pratiquement jour pour jour, j'ai déménagé dans un nouvel appartement. Ça y est, je suis propriétaire. Enfin, ma copine est propriétaire. Pour être totalement honnête avec vous, c'est sa mère qui lui donnait un peu d'argent. Parce que sa grand-mère est morte. Apparemment, j'ai fait la petite enquête, c'est son grand-père qui a de l'argent, ce qui fait que sa grand-mère, c'était un peu, comment on appelle ça, une michetot. Et là, c'est moi qui prends la relève de la grand-mère, quoi. C'est un peu ma manière à moi de lutter contre le patriarcat. Je suis pas insensible, évidemment. Je continue dans mes actualités. Il y a quelques mois, je me suis paxé. J'ai remarqué un truc, c'est que tout le monde s'en fout des gens paxés. Il y a des gens paxés ce soir? Ouais, on s'en branle, tu vois. Ouais, c'est fou. Pourtant, je suis parti de la communauté, mais le mariage, ça fonctionne mieux. Le mariage, petite différence, enfin grosse différence, Pax-mariage, peut-être au niveau de la manière de demander. C'est vrai que mariage, tu peux être dans un pays différent, tu vois, un restaurant, souvent l'homme ou la femme pose son genou par terre et « Veux-tu m'épouser ?» Enfin, il crie pas, mais il demande. Et c'est vrai que nous, la communauté des Paxés, il y a moins de chichi. Nous, il n'y a pas de bague, il y a un canapé, voilà. Souvent, il y en a un des deux qui regarde ses impôts. Et puis, à un moment donné, il regarde l'autre et il dit, je crois que j'ai des sentiments, là, quand même. Je t'aime. Ça finit au McDo. Bon. Menu golden, quand même, on met des petits plats dans les grands. Déjà, je vais peut-être parler aussi un peu d'actu, un peu d'actu de France, parce que c'est, j'aime bien parler d'actu, c'est ce qui me différencie un peu de mes collègues humoristes. Voilà, c'est un peu chargé en ce moment, l'actualité, on va pas se la faire à l'envers. Donc on y va, on s'accroche, c'est parti. Accrochez-vous. J'ai lu ça ce matin, c'est tout neuf, et il y a encore 7 départements en vigilance orange. Voilà. Ouais, je pense que j'ai fait un petit peu le tour de l'actu. Je vais retourner à mon actualité à moi. Déjà, je vais faire une petite parenthèse, c'est vrai, parce que je trouve ça trop cool que vous soyez sortis de chez vous pour venir voir du spectacle vivant, ou même que ceux qui écoutent la radio, je trouve ça assez cool qu'ils écoutent du spectacle vivant. Donc faites un maximum de bruit pour vous, c'est important vraiment ce que vous faites. C'est important. C'est important, alors qu'on a tous Netflix, MyCanal, Prime Video, tu vois, qu'est-ce que vous foutez là, quoi. Enfin, quand je dis on a tous, pour certains d'entre nous, c'est nos parents qui les ont. Nous, on a les codes, quoi. Moi, ma plus grande peur à mon âge, avec les requins, c'est que mes parents changent leur code Netflix. C'est pour ça que tout ce qui est informatique chez mes parents, c'est moi qui m'en occupe. Pour éviter qu'il progresse un maximum. Pour vous montrer un petit peu le niveau de ma mère en informatique, il y a 2 semaines, elle m'a envoyé un message en me demandant si c'était compliqué de se créer une adresse e-mail. Je lui ai dit bah oui et non. Je lui ai dit déjà maman, il faut aller à la mairie. Hein. Je crois que c'est les mardis qui s'occupent du mail, tu feras gaffe. Ensuite, faire une prise de sang pour savoir si t'es éligible, c'est normal. Puis après, c'est bon, non, t'as accepté au stage de formation de 6 mois. Pour apprendre à coder en JavaScript. Non, mais c'est vrai qu'on est une génération de profiteurs. On est une génération de profiteurs. Et je me demande si mes enfants sont aussi profiteurs que moi. Je suis en droit un peu de me poser la question en ce moment, parce qu'il y a 5 mois, pratiquement jour pour jour, ma copine a accouché. Du fils de mon frère, donc c'est pas... Non, c'est bien. Écoutez, ça se passe... C'est dur. C'est dur, pour vous dire à quel point c'est dur, c'est vrai, pour essayer de vous montrer un peu à quel point c'est dur. C'est vrai que quand t'as pas d'enfant, et des fois quand tu lis des faits divers horribles, tu vois, du genre, tiens, cet homme a jeté son enfant de 4 mois par la fenêtre, quand t'as pas d'enfant, tu te dis, mais c'est qui ces gens, tu vois? Je dis pas que je suis consentant, tu vois. Mais je comprends le délire, tu vois. En plus, moi, j'habite au rez-de-chaussée, donc je vais lui faire une entorse. Non, mais c'est vrai que c'est mignon. C'est mignon, puis c'est mignon, c'est vrai que là, on commence à... Heureusement que c'est mignon, d'ailleurs. Putain, heureusement. Heureusement. Mais là, c'est mignon parce que ça n'a pas de langage encore. C'est à toi de lui apprendre une langue, tu vois, en l'occurrence, là, le français, tu vois. Et si je veux, je fais une blague, tu vois, et à ses 18 ans, il prendra la parole, il sera... Et ça, c'est mon fiston, ça, tu vois. On comprend pas ce que tu dis. Non, mais c'est mignon, je trouve. Et puis c'est vrai qu'on sait aussi que plus t'apprends une langue étrangère à un enfant, plus il capte, plus jeune, plus il capte rapidement, tu vois. Et du coup, moi, j'ai envie de lui apprendre plusieurs langues. Là, j'apprends l'italien. Voilà, je sais pas. Il y en a qui parlent italien ce soir? Ouais. Comment est-ce? Pas mal. Moi, j'apprends via Duolingo. J'ai quelques lacunes. Je ne sais pas si tout le monde connaît Duolingo. Voilà, pour ceux qui ne connaissent pas, c'est une application sur le téléphone pour apprendre une nouvelle langue. Toujours, tu as une petite leçon, c'est sympa, c'est ludique, et tu apprends une nouvelle langue. Sauf que quand tu ne vas pas faire ta leçon, Duolingo t'envoie un petit message pour te mettre un petit peu la pression. Au début, le message est sympathique. Si tu n'y vas pas, tu reçois un message du genre « vous avez oublié votre leçon hier ». Ça va, je peux encaisser ça. Après, si tu loupes encore une leçon, le message est un peu plus agressif. Tu reçois un message genre « ça serait dommage de perdre le rythme, non ?» Et après, si tu n'as plus du tout, Duolingo t'envoie un dernier message. Mais ils se font passer pour une fille. Et moi, véridique, j'ai reçu ce message. C'était marqué « Salut, c'est Lily. Duolingo me dit que tu l'ignores. T'avais l'air plus cool quand t'apprenais l'italien. » Moi, je me suis demandé, mais c'est quoi le prochain message qu'ils m'ont envoyé, Duolingo? Vers 3h du matin, tu dors, je vois.
0: Qu'est-ce que tu portes, je vois?
1: Una pyjama. Oh non, heureusement que c'est mignon, les petits comme ça. Mais c'est vrai que là, on commence un peu à l'éduquer et j'ai pas envie qu'ils prennent trop de mes gènes, trop de moi. Par exemple, moi, je suis très nostalgique. Comme garçon, trop peut-être. Là, par exemple, il fait froid, je suis nostalgique de la température, tu vois. Je suis nostalgique de l'été, comme beaucoup, tu vois. Ce qui me manque en été, ce sont les boulangeries. Vous savez pourquoi c'est les boulangeries qui manquent en été? Vous savez pourquoi c'est les boulangeries qui manquent? Vous savez pourquoi c'est chelou, là. Ce qui me manque dans les boulangeries en été, ce sont les abeilles. Je m'explique. Cet été, j'ai envie d'un truc sucré. Bon, ça arrive au meilleur, tu vois. Je voulais un beignet, je m'en souviens. Et donc j'entre dans une boulangerie et je vois qu'il y a un dernier beignet qui reste. Et donc je suis content, puis je me rapproche un peu et je vois qu'il y a 3 abeilles dessus, bon, dont 2 qui sont en train de ken quand même, tu vois. Et une troisième un peu plus loin qui les regarde en se touchant. Du coup, j'interpelle le boulanger, tu vois, c'est un peu étonnant. Puis je lui demande s'il n'y a pas un autre beignet qui arrive bientôt, tu vois. Et il faut savoir que c'est un peu un sujet tabou. Dans les boulangeries, les abeilles l'été, donc le boulanger il regarde le beignet, puis il me dit bah non, vous avez de la chance, il y en a un dernier, je vous l'emballe. Puis je dis bah non, regardez, ils font l'amour là sur le. Puis il regarde le boulanger, puis il me dit ah oui, effectivement, c'est un peu magique. Je dis ouais, un peu dégueulasse aussi quand même, tu vois. Et il me regarde, il me dit bah vous savez quoi, je vous fais demi-tarif si vous voulez. Puis je lui dis bah c'est pas une question de prix, tu vois, je veux un beignet aux pommes. Je ne veux pas un beignet au foutre d'abeilles, tu vois. Et du coup, il rigole, il le prend, puis il dit « Oui, je vais le jeter. Ou alors, je peux vous le donner. » Je sais pas, ça m'intéresse. Ce qu'il ne faut pas faire pour qu'on te file un truc maintenant, c'est quand même... Ouais. Et c'est marrant parce que j'ai eu la chance de faire ce sketch-là à la télé il y a quelques mois. Et par rapport à ce sketch-là, j'ai reçu 2 messages sur les réseaux et je voulais lire pour finir, je trouvais ça drôle. Premier message que je reçois, c'est sur Instagram. Le nom de la personne, c'est Miel de Breton. Il m'écrit « Les abeilles ne peuvent pas ken. sur une pâtisserie. Car il ne peut y avoir que des ouvrières, entre parenthèses, femmes abeilles, il me prend pour un con. Et pas de mâle, entre parenthèses, homme abeille. Celui-là, il fait mal. Et il finit en me disant, mais ça, ne t'inquiète pas, il n'y a que les apiculteurs à le savoir. Clin d'œil. Heureusement, je commençais à être un peu inquiet. Une heure plus tard, sur mon mail, je sais pas comment cette personne a eu mon mail. Le titre du mail, c'est « Juste une mise au point ». Elle m'écrit « Votre sketch était plutôt sympa. » Cool. Mais en tant qu'apicultrice. Je voulais vous faire remarquer que ce ne sont pas des abeilles dans les boulangeries, mais des guêpes. De plus, les abeilles ne font pas l'amour à plusieurs. Je sais pas ce que je disais, il y en avait deux qui faisaient l'amour et une qui la regardait. Hein. Bref, elle a pas... Il n'a pas écouté le sketch. Bon, après, elle m'explique comment les abeilles se reproduisent. Bon, elle essaie clairement de me chauffer. Hein, parce... Et ça marche. Elle m'écrit, dans l'accouplement, le pénis du jeune mâle explose avec l'éjaculation. Et le mâle, éviscéré, tombe du ciel pour mourir. Juste, il n'y a que moi qui bande là ou... On est plusieurs, ça rassure. Et il finit en disant « Bref, bref, elle dit la garce. Bref, est-il possible de modifier tout cela dans votre sketch ?» Et j'avoue, c'était un long mail, donc j'ai pris le temps de répondre. J'ai répondu « Ta gueule !»
3: Merci beaucoup. Merci. Adrien Montowski.
4: Merci.
3: Bravo Adrien.
4: Merci.
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0: Faites un tonnerre d'applaudissements pour Marc Rouget.
6: Wow. Bonsoir l'Apollo, comment ça va ? Waouh, ok. Ben, je me présente, je m'appelle Marc, je viens de Toulouse à la base. Et je sais pas vous, mais moi je me perds beaucoup dans Paris. Et il y a des. Et en fait, je suis pas le seul parce que les chats aussi. T'as des affiches de chats perdus partout. T'en as une là, vous verrez en sortant. Nous avons perdu notre chat Félix. Et t'as la photo du chat Félix. Qui a l'air déjà perdu à l'époque. Hein. Si vous le retrouvez, appelez 06 10 37 48 29 12. Moi, j'avais un peu de temps. Tout à l'heure, je me dis, bon, mais je vais les appeler. Tu vois. J'appelle, ça décroche et je fais... Voilà, ça leur donne un peu de courage. Tu leur donnes un peu des nouvelles. Hein. Et la bonne nouvelle, c'est qu'il y a plein d'affiches dans la ville de Paris. Donc à partir de maintenant, on peut tous se dire qu'on joue tous à ce jeu. Dès qu'on croise une affiche, miaou, tu raccroches, et c'est bon. Hein? C'est un jeu gratuit, sans obligation, d'un chat. Voilà. Alors, chat perdu, je pense qu'il est vraiment pas perdu, hein. C'est nous qui sommes perdus sans lui. On est là, ah, j'ai perdu mon chat. Lui, il est pas perdu. Lui, il est en train de vivre sa meilleure vie. Hein. Moi, j'ai déjà vu un chat qui était soi-disant perdu, reconnaître sa propre affiche et l'arracher. Bah, c'est vrai. Mais moi, je sais pas si je suis perdu, mais en tout cas, je suis arrivé à Paris pour le travail, moi. Voilà. Et j'ai d'ailleurs beaucoup travaillé dans le monde du travail. J'ai fait une école de commerce. Je sais pas si vous voyez ce que c'est un peu. Non ? Ouais, si. Alors, pour ceux qui connaissent pas, c'est une cuite qui dure 4 ans et qui coûte 40 000 euros. Et la gueule de bois, c'est le prêt que tu rembourses pendant 10 ans derrière. Concept assez simple là-bas, tu prends ton cerveau, tu le mets dans un congélo. Pendant 4 ans, tu ressors de là, on dit t'as fait quoi ? Des mojitos. Voilà, ça c'est le... Et puis après, moi je suis parti dans le recrutement, je suis resté 6 ans dans le recrutement et... Et je sais pas pourquoi. Et on n'a pas un problème en France. À 25 ans, on rêve tous d'être en CDI. À 30, tous d'être au chômage. Qu'est-ce qui s'est passé entre hein? Moi, à la fin, ils savaient même plus où me foutre. Du coup, ils m'ont mis manager. Et manager, c'est ça. Hein, c'est des gens qui ont été promus parce qu'ils n'ont pas osé démissionner. Tu vois? Est-ce qu'il y a des managers ce soir? Ouais, ça jette un franc, Gérald. Et... Non mais tu connais celui-là, alors le manager, on va faire des mauvais managers. Tu connais celui-là, le manager, tu sais pas s'il manage une équipe de rugby ou s'il est en entreprise. Il a toujours une chaussure qui queen, lui. Il est là, bon ben nickel. Nickel, vous avez aplati des scores d'enfer toute l'année. Donc on va remettre l'église au milieu du village. Je suis allé débloquer les budgets, hein. Je suis allé voir la direction générale, c'est des copains. Et on va faire tous ensemble un escape game. Alors, faudrait peut-être lui dire à lui qu'on a été enfermé quand même pendant un an, tu vois. Se réenfermer, ce n'est pas un jeu. Surtout avec Monique de la compta, quoi. J'ai pas de compte, j'ai pas de compte. Mais meurs, Monique, meurs, y a pas de... Monique de la compta, ça fait 30 ans qu'elle a un stage d'observation, tu vois. Le seul truc qu'elle a bien rentré dans le système, c'est ses jours de congé, tu vois. Les jours fériés, elle les connaît par cœur. Jusqu'en 2029, elle est là. Cette année avec les ponts, si tu poses bien tes 5 semaines, ça te fait 20 semaines. Bah non, Monique, recompte. Hein, recompte. Après, je peux vous donner aussi des petits conseils sur le CV, si ça vous dit. Ouais, parce que sinon, le sketch, il est plus court. Hein. Donc, premier point, le trou sur le CV. Parfois, tu vois les CV, ça fait... Et il y a écrit projet personnel. Alors, mettez pas ça. Mettez directement burn-out, voilà. Transparence, quoi. Ou stand-up. Ce qui revient à peu près au même, hein, on est d'accord. Le petit break, on a tous rêvé de faire un petit break. Alors c'est vrai, on a tous rêvé de faire un petit break, pas vrai, non? Il y a cet ami à nous qui l'a fait, il est là. Ouais, je vais faire un petit break, ouais. Bah écoute, j'ai breaké, ouais, qu'est-ce que tu veux que je te dise? Alors, pour lui, il est parti en voyage, pour nous, il est juste parti en couille. Le mec, il a pris de l'ayahuasca, là. Tu vois la boisson des chamans, là? Sauf que lui, il a pris ça, mais à Gare du Nord. Il est resté Keblo avec son train pour Erasmus, et il est rentré de voyage juste pour te faire la morale, lui. Il est toujours habillé pareil, en escaladeur. Il a un mousqueton qui est accroché à son portefeuille. Il te dit, non, mais moi, je suis pas attaché à l'argent, je ne suis pas attaché à l'argent. Tu dis, non, mais attends, François, il y a un an, t'avais un PC, aujourd'hui, t'as un ukulélé. Qu'est-ce qui s'est passé? Il dit, mais non, mais t'inquiète pas pour moi. Moi, je vais faire un business, je vais faire des nœuds papillons en bois qui font aussi des capsuleurs. Ça n'existe pas, je te dis. Ouais, mais il y a une raison, je te dis aussi, François. Hein. Et puis les hobbies aussi, les hobbies, les amis, je me suis rendu compte vraiment en 6 ans que la France s'éclate, quoi. Vous éclatez vraiment sur les CV. Running, cinéma, lecture. Qu'est-ce qu'on veut de cette information? Une fois, il y a une personne qui a innové, elle a mis « j'essaie d'élever une pie ». Mais sinon, running, cinéma, lecture. Est-ce que vous pensez que ça se passe comme ça dans le milieu du recrutement? Virginie, viens voir, j'ai une pépite, là. Écoute, j'ai imprimé son CV en grand, elle s'appelle Clarisse, elle a fait la color run. Mais oui, c'est la course sur les quais où tu prends de la peinture sur la figure pendant 4 km, mais tu te rends compte la résilience qu'elle a? Mais je l'appelle, elle est prise. Oui, bonjour, Marc Rouget du cabinet Mac Fisher Price and Company. Ça va, je vous dérange pas? Bon, bah écoutez, vous êtes prise. Non, non, pas d'entretien, non, j'ai vu. Le running, pour moi, c'est bon, hein. Et puis ce projet personnel, vous allez nous raconter. Et cette photo là avec toutes ces couleurs, c'était lors de la color run, j'imagine? Non, c'est votre maquillage, d'accord. Bon. Bon, aussi, tant qu'on y est, le développement personnel, vous voyez un peu ce que c'est? Ça, c'est la mode sur les CV, vraiment. Vous voyez un peu ce que c'est? Non. Alors, c'est des livres, tu les lis, et après, ça va mieux. Tu les reconnais au titre, en général, ils ont des titres du style Je suis un zèbre, mais j'ai perdu mes rayures. Voilà, à tous les coups, t'es sur du développement personnel. En fait, c'est de la psychanalyse, mais discount. C'est-à-dire que c'est pas Freud qui t'aide, c'est Fred. Qui va sur son troisième burn-out et qui te dit « Hey, sois attentif aux signes !» Ok, merci Fred. En fait, le psy, c'est toi. C'est-à-dire que tu fais ton autopsie. Sauf que t'es pas encore mort. Mais globalement... Ah, merci. Mais globalement, tu vas pas très très bien. Tu vas pas très très bien. Après, il y en a qui ont développé, qui ont des révélations avec le développement personnel. Non, si, il y a un truc qui est pas mal, Marie Kondo. Est-ce que vous connaissez Marie Kondo?
2: Ouais.
6: Ouais. C'est la science du rangement. Elle t'explique qu'il faut ranger ses placards, qu'il faut ranger sa chambre. Et tu l'écoutes parce que c'est pas ta mère. Elle te dit qu'on a trop d'objets, qu'il faut jeter les choses. Du coup, moi, j'ai jeté son livre et c'est... une libération, là, vraiment. Et après, il y en a qui ont des révélations avec le développement personnel. Il y a une personne, je la connais depuis 30 ans, elle vient me voir, elle me dit « Écoute, j'ai vraiment réalisé un truc de fou, en fait. Je suis hypersensible. Et c'est pour ça que je suis très haut potentiel. » Alors non, Jean-Charles, t'es juste très casse-couille. Ça n'a rien à voir. Hein. Les hypersensibles et très haut potentiels, il y en a beaucoup trop qui poussent comme ça en ce moment. Hein. Faut les recadrer, quoi. Parce que nous, on est quoi? Des insensibles? Sans potentiel? Non, on recadre. Mais le mec à 40 ans se déclare lui-même très haut potentiel? Non, on l'aurait détecté avant, je pense. Hein. Je pense qu'on l'aurait détecté avant. Moi, pour aller mieux, ce que je fais, c'est que je pars voyager. Et je suis parti récemment, je suis parti à Rome voyager. Et j'ai pris un guide touristique. Et j'ai pas été déçu parce que, pour visiter le Colisée, j'ai pas été déçu parce que le guide que j'ai pris, je crois qu'il est arrivé à Rome en même temps que moi. Ok, so here, welcome à tous, I am your guide for le Colisée. Ok, alors je parle pas anglais, je préfère vous prévenir. Voilà. Avant de commencer, les consignes de sécurité. Toute personne abandonnée, laissée sans surveillance, sera détruite. Ainsi que son bagage, d'accord ? Voilà. Alors moi, je suis là pour vous donner des billes sur l'histoire de Rome. L'histoire de Rome, c'est quoi ? C'est l'histoire de deux loups à la base. Pas plus. Vous avez Gromulus et Rébus. Alors Gromulus, c'était un loup qui ressemblait plutôt à une grosse mule. Et Rébus, c'était un loup qui aimait bien faire des dessins pour communiquer. Faut savoir que ces deux loups ont créé Rome en 7 jours. Alors je me dis toujours comment ils ont fait, avec leurs pattes de loup, pour tenir une truelle. C'est des choses qui appartiennent au mystère de l'histoire. On est entre l'an 200 et 1200. Il faut savoir qu'à cette période-là de l'année, Rome domine le monde. Donc vous avez toutes les routes qui mènent exactement où je suis. Donc vous avez les aveugles d'Europe occidentale qui aimaient la marche à pied. Ils se sont tous retrouvés, tôt ou tard, je dis bien tôt ou tard, exactement où je suis. Donc à un moment, ils s'ennuient parce qu'ils sont dans le noir et donc ils manifestent. Ils réclament quoi ? Du pain et des yeux. Du pain et des yeux. Du pain et des yeux. Le pape de l'époque, Mbappé, qui était un peu sourd d'oreille, croit entendre du pain et des yeux. C'est pour ça qu'il a construit le bâtiment que vous avez derrière en forme de rond pour pas que les aveugles heurtent les coins. Alors, je vais faire les questions, les réponses, ça va aller beaucoup plus vite. On peut se dire, c'est très bien tout ça, mais comment on a construit un bâtiment comme celui-ci? Le pape a réuni 3 entreprises, Veni, Vindi, Vinci. Et c'est finalement Vinci, petite entreprise de bâtiment local à l'époque, hein, qui a remporté le contrat. Pour symboliser cette victoire, le pape offre à Vinci une pelle, ce qui a donné plus tard l'expression remporter la pelle d'offre. Ça vient de là. Ça vient de là. Alors on peut se dire c'est très bien tout ça, mais d'où vient le nom de Colisée? Et là j'ai envie de citer un poète latin de l'époque, hein, qui est mort depuis, et qui disait Titus el Coliseus. Voilà. Et quelque part c'est quelque chose qui se traduit pas en français parce qu'on perdrait vraiment la substance, mais qui nous indique ceci. Titus, ancêtre de Titeuf, hein, empereur romain entre l'an 200 et 1200, aimait beaucoup la boisson. Alors qu'il était complètement ivre un soir à l'intérieur de cette bâtisse, son ami d'enfance, Léonard, peintre en bâtiment de l'entreprise Vinci, vint le voir et lui dit « Mais Titus, tu as bu? Tu ne serais pas une fois de plus alcoolisé ?» Voilà, et ça vient de là, ça vient de là. Alors les gens adorent les chiffres, donc on va leur donner, il faut savoir qu'un bâtiment comme celui-ci peut accueillir jusqu'à près de 100 personnes. Voilà. Hein. Et puis aussi, il y a eu des gladiateurs, à un moment ils ont été au chômage, ils ont été radiés par Rome, et ce sont aujourd'hui des radiateurs, hein, que vous allez pouvoir voir sur la suite de la visite. Pour le reste, je vous laisse y aller en autonomie, il faut aller à Jacta Est, c'est l'allée A, Jacta Est, au fond, à droite. Merci à tous, très bonne visite à vous. Merci beaucoup. Merci beaucoup.
3: Marc Rouget sur Rire et Chanson, en direct des Open du Rire, on peut l'applaudir très fort. Bravo Marc.
6: Merci.
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3: Si vous venez tout juste de nous rejoindre, c'est Rire et Chanson Comedy Club avec un artiste maintenant, un comédien hyper talentueux qu'on est très heureux de recevoir aussi. Il est de retour avec nous, on adore son style, son autodérision, son sens de l'observation. Il revient lui aussi d'une grande tournée triomphale avec Entropie, c'est le titre de son dernier spectacle qui était à l'affiche de l'Olympia il y a quelques jours. Alors ce soir, il vous a préparé une énorme surprise puisqu'il m'a confié tout à l'heure qu'il avait écrit des sketchs spécialement pour cette soirée, spécialement pour les auditeurs de Rire et Chanson. C'est un très joli cadeau qu'il nous fait. On va l'applaudir très très fort lui aussi, s'il vous plaît. Voici Karim Duval.
4: Bonsoir la peau, vous allez bien? Très content d'être là, très content. J'adore Rire et Chanson, c'est vraiment van. Allez, première van. Ce matin, pour venir à Paris, j'ai pris un Ouigo. Allez, deuxième van. Non, parlons du Ouigo. Pour moi, le Ouigo, c'est vraiment l'incarnation de ce concept de la démocratie libérale. Parce qu'il y a ce côté voyage pour tous, à un prix abordable, mais tout dans le Ouigo est là pour te rappeler que tu es une sourasse. Il n'y a qu'à regarder juste la couleur des wagons, bleu et rose. On dirait une gomme bicouleur. Vous vous rappelez ces gommes-là, bleu et rose, là, tu sais, où tu gommais avec le côté rose et avec le côté bleu, tu défonçais le papier. J'ai jamais compris le concept. Cette partie bleue, c'est pas une gomme, c'est une ponceuse, je sais pas, bref. Et le bleu du wagon Ouigo, ce bleu turquoise, mais pas turquoise Maldive, turquoise maladive, quoi. Non. Et quand tu montes en plus après dans le Ouigo, bah, le truc, c'est un Ibis budget, clairement. C'est limite si tu vois, tu cherches pas le crépi. Et surtout, tout le monde n'a pas droit à la prise électrique. Quand tu prends le Ouigo, il faut payer 2 euros pour avoir la prise électrique. 2 euros, c'est le prix à payer pour ne pas être une sourasse. En tout cas, être moins une sourasse que ton voisin. Et c'est ça le libéralisme, c'est la concurrence, etc. Ben moi, j'ai envie de pousser le concept de libéralisme encore plus loin. La prochaine fois, je prends la prise à 2 euros, mais je viens avec plein de multiprises et je fais payer 1 euro à chacun. Tu vois ? Démocratie, l'électricité pour tout le monde, mais libéral, je me fais de la thune sur votre dos. Non mais quand même, l'électricité, c'est vraiment le truc de base. Aujourd'hui, ça fait partie des choses, quand même, il y a des trucs comme ça. C'est comme l'autre jour, j'interroge un mec dans le public, je lui dis vous faites quoi dans la vie? Il me dit je travaille sur le TGV du futur. Je dis waouh, le TGV du futur, c'est quoi? Il me dit le TGV du futur, c'est le TGV qui va encore plus vite que le TGV actuel. Je lui dis non, le TGV du futur, c'est le TGV avec l'eau potable. Concentre-toi là-dessus. Personne te dira non, mais 300 km/h, c'est pas assez rapide. Non. Alors pourquoi passer à 500? Le seul avantage d'avoir un TGV qui va à 500 km/h, c'est que s'il percute un chevreuil, le chevreuil s'évapore, il n'y a pas de retard à l'arrivée. Ouais, c'est tout, quoi. Ah bah, à 500 km/h, chevreuil ou incident voyageur, c'est de la chantilly rose avec des poils. Je suis désolé. L'eau potable dans le TGV. L'eau dans le TGV, c'est tout. Le TGV du futur, en fait, c'est le TGV que quand tu vas te laver les mains, tu sais, quand t'as mis du savon, t'es pas inquiet d'avoir les mains poisseuses de ce savon-là qui colle. C'est vrai, t'es là, tu cherches la pompe et là, tu sais pas quoi faire. En plus, moi, j'ai ce réflexe débile. Après, je me dis, je vais sécher les mains directement. Sauf que le sèche-main ne marche pas, évidemment. Le TGV du futur, c'est ce TGV que quand tu bouges la main devant le capteur, il capte, c'est tout. Ça marche dans les caravanes. Les gitans sont en avance sur la SNCF, quoi. C'est ça le progrès, donner accès aux choses basiques à tout le monde. Voilà. C'est la différence entre le progrès et l'innovation. On est à fond sur l'innovation, toujours une innovation. Il faut innover. On aime bien la nouveauté, c'est vrai, on aime bien la hype. Ouais. D'ailleurs, j'ai envie de vous parler un truc. Aujourd'hui, je vais vous parler d'un sport très en vogue, hyper en vogue. C'est bien sûr le padel. Ça vous parle le padel ou pas ? Ouais, on parle du padel, ce sport de raquette qui se pratique entre quatre murs et non pas le paddle, la pirogue de Décathlon pour les Maoris de la Grande Motte. Okay. Rien à voir. Quoique, l'autre jour, j'ai tapé paddle dans Google. Bon, déjà, il me propose paddle Cyril Hanouna, parce qu'apparemment, c'est son sport de prédilection. J'étais dégoûté. Mais après, j'ai fermé les yeux et j'ai visualisé Cyril Hanouna enfermé entre quatre murs. J'ai kiffé. Un applaudissement. Bref, et donc je tape padel origine, et là j'ai appris que le mot padel venait de paddle tennis, parce que les Anglais jouaient sur les bateaux de croisière au tennis avec les pagaies des canots de sauvetage. Bon, après, tu m'étonnes que dans le Titanic, il y en ait qui soient morts de froid. C'est ballot, le mec sur le canot, on a froid, comment on avance? Écoute, il y a Michel qui a fait un tennis tout à l'heure, il a raté une balle, il a cassé sa raquette, voilà, terminé. Et donc, en anglais, pagay, ça se dit paddle. Sauf que les gens qui ont inventé le paddle, c'est des gens, c'est des hispanophones, donc ils prononçaient paddle, paddle. Así que el paddle es el paddle, no es el paddle, ¿vale? Que le paddle, c'est le paddle, et pas le paddle. Est-ce que c'est clair? Et donc, le paddle, c'est un sport hyper hype. C'est vraiment, c'est le sport addictif. Les gens qui jouent au paddle, les mecs qui jouent au paddle, ils sont addicts. Hein. Et mesdames, d'ailleurs, si votre mec vous annonce qu'il est au paddle, eh ben, il est au paddle, hein, c'est tout. Hein, y a pas de... Ah non, fini les gros clichés du gros macho, tu sais, pizza beer foot, qui fait des remarques sexistes. Non, non, le padel, c'est vraiment le sport du mal déconstruit de droite. Mais pas droite ultra riche, attention. Hein. Y a des gens qui font du padel, d'ailleurs, j'ai oublié de demander dans la salle, il y en a qui ont fait du padel ou qui ont fait du padel? Non, bon, en même temps, on est un spectacle à 12 euros, hein, voilà. D'ailleurs, j'ai calculé 12 euros, 6 humoristes. Hein. 12 balles, 6 humoristes, je suis officiellement un humoriste à 2 balles. Voilà. Ah, le padel, c'est vraiment le sport pour les mecs de droite qui n'ont pas les moyens de faire du golf. Mais c'est pas pour autant qu'ils vont aller faire du foot. Hein. C'est un côté... Il y a un côté... je voyage pas en première classe. Hein. Je voyage en Ouigo, mais j'ai la prise électrique. Non, le padel, ça se démocratise tout simplement parce que c'est cool, c'est ludique. D'ailleurs, hein, vous avez certainement entendu cette phrase. Même si vous n'avez pas fait de padel, vous avez tous entendu cette phrase. Hein. Je me suis mis au padel, c'est hyper ludique. Hein. Tous les gens qui se mettent au padel, ils se disent ça. Ouais, le padel, c'est hyper ludique parce qu'en fait, t'as pas besoin de savoir jouer au padel pour jouer au padel. Ouais, parce que c'est beaucoup moins technique que le tennis. Et là, petite parenthèse, je confirme. Moi, je fais du tennis, je confirme. Hein, quand tu te mets au tennis, il faut t'entraîner beaucoup, beaucoup, beaucoup avant que le sport que tu pratiques ressemble au tennis. Hein. Moi, je me rappelle de ma première session de tennis. L'entraîneur, il m'a dit, écoute, dans un premier temps, Karim, on va oublier la raquette. C'est quand même un élément important dans ce sport, la raquette. Sinon, ça s'appelle la Wii. Ouais. J'avais envie de dire, tu sais quoi, pour l'échec, dans un premier temps, on va oublier le stylo. Ouais. C'est vrai, le tennis, quand tu t'y mets, les deux premières années, c'est simple, le tennis, ça ressemble à de la danse contemporaine. Hein. C'est de la GRS, hein, vraiment. Hein. Et c'est horrible de jouer contre un débutant au tennis, hein, vraiment. Parce que quand tu fais du foot, hein, quand il y a un mauvais dans l'équipe, personne ne lui fait la passe, il court partout, ça lui fait un footing, tout le monde est content. Okay. Mais quand tu joues contre un... On est tous le mauvais de quelqu'un, mais quand tu joues contre un vrai mauvais, un débutant au tennis, c'est horrible parce que t'es obligé de lui envoyer la balle et la balle ne revient pas. Hein. Et les amis, je vous jure, si vous avez le choix entre jouer contre un débutant au tennis ou un chien, le clébard, hein, direct. Hein. Ah ouais. Alors certes, ça ressemble à une sorte de jokari avec un chien en guise d'élastique, mais au moins la balle, elle revient. Avec le padel, t'as pas ce problème. Tout de suite, tu kiffes, les gens s'amusent, et ça se voit, et ça cartonne, parce que voilà. Alors que c'est un sport qui, à la base, est dérivé d'un autre sport. Et ça cartonne, les gens font plein de fric avec. Moi, j'ai envie d'essayer d'inventer un nouveau sport comme ça, dérivé de sports que je connais. L'autre jour, j'étais sur la plage avec mes enfants, on jouait au foot, et à un moment, j'ai une idée de génie, je trace un énorme cercle, comme ça, un truc de 10 mètres de diamètre, comme ça, je fais un trou au milieu, et je dis, attendez, j'ai inventé un sport. Maintenant, le but, c'est de mettre la balle dans le trou. Et on va appeler ça le foot hole. Parce que hole, en anglais, ça veut dire trou. Là, ma fille de 6 ans et demi, elle me regarde, elle comprend pas l'anglais. Elle me dit, mais ça veut rien dire, foot hole. Et là, elle fait une proposition, les amis. Je vous jure que c'est vrai, je reprends ces mots innocents. Elle me dit, non, ça va s'appeler le trou de balle. Et alors, ma chérie, si ça te dérange pas, on va prononcer ça à l'anglaise, déjà. Hein? Trou de balle. Et si dans quelques années... Les gens disent « Le trou de balle, c'est hyper ludique. » Je lui dirais que ça vient de toi. Voilà. Le padel, c'est vraiment... C'est peut-être un gros cliché de dire ça, mais c'est vraiment un sport de mecs qui portent des doudounes sans manches. Vraiment. Ça vous parle, les gens qui portent des doudounes sans manches? En vrai, oula, toi t'es traumatisé, ton mec il en porte un peu trop. C'est là, mais en vrai, tout le monde en porte, hein. Ça peut être un négociant en vin, un artisan, mais quand même, la doudoune sans manche, c'est quand même la djellaba du cadre supérieur. Je suis désolé, c'est le boubou du chef de projet en informatique, hein. C'est le poncho de l'expert comptable. Hein, moi je connais bien la population des gens qui viennent du doudounistan, parce que mon réseau social de prédilection c'est LinkedIn. Tout le monde voit ce que c'est LinkedIn? C'est un réseau social professionnel. Je précise, hein, parce que l'autre jour, une dame m'a dit « Vous aussi, vous êtes sur Linky? C'est bien ces petits compteurs hein. !» Chantal, qui a une adresse mail Wanadoo. Et moi, j'en peux plus de LinkedIn, vraiment. J'en peux plus de ces posts, tu sais, générés par intelligence artificielle. Ces posts autour de l'intelligence artificielle. J'en peux plus de l'intelligence artificielle. Je commence vraiment à développer une haine radicale de l'IA. Ma citation favorite du moment, c'est une citation allemande d'un dictateur allemand. IA Nein! Allez, un jeu de mots germano-francophone. Bienvenue sur Arte. J'ai l'impression que plus je parle d'IA et plus en fait je perds le sens de la nuance. Hein. Comme un raciste primaire. Hein. D'ailleurs, j'ai inventé un terme, le riacisme. Alors attention qu'on soit bien clair, je ne suis pas riaciste. Hein. J'ai un ami qui utilise ChatGPT, hein, vraiment. D'ailleurs, je suis hyper gêné quand je fais des sketchs contre l'IA comme ça. Je suis hyper gêné, je dis mais ça n'a rien contre toi. Attention, non mais toi t'es pas pareil. Non mais non. Mais ça n'a rien à voir. Toi, tu utilises ChatGPT, mais t'es pas comme un hein, qui tu sais. Hein. Non mais toi t'es comme il faut, hein, évidemment. Hein. C'est pas facile de contredire un mec qui est pro-IA quand t'es contre IA parce que c'est un ami, voilà. C'est plus facile de taper sur des ennemis abstraits et lointains. Hein. Les mecs de la Silicon Valley, on tape dessus. On sait pas qui c'est, mais on tape dessus. Que les mecs de la Silicon Valley, c'est vrai qu'ils sont loin et puis ils sont complètement déconnectés de la réalité eux-mêmes. Hein. Je veux dire, eux, leur but c'est quoi? C'est de créer des startups qui vont devenir des licornes. Il n'y a rien de plus irréel qu'une licorne. D'ailleurs, depuis quand la licorne incarnerait la réussite ou l'intelligence? Si tu regardes bien une licorne, c'est quoi? Hein, c'est un cheval qui essaie de manger un cornet de glace et qui se le colle sur le front, quoi, voilà. Mais bon, on tape sur les mecs de la Silicon Valley. Après, moi, si mes enfants ont la chance de décrocher un job dans la Silicon Valley, je serais hyper fier. Je serais hyper fier qu'ils arrivent à être adoubés en terre sainte de l'intelligence artificielle. Mais au fond de moi, je me dirais, mais comment t'as réussi à enfanter d'enfants djihadistes? Alors, vraiment, je vois le mal partout dès qu'il s'agit d'IA. Je suis sur le point de fonder un parti politique qui va s'appeler le Front Humain. Le FH. Et après, ma fille va reprendre le flambeau, elle va renommer le parti, elle va l'appeler le Rassemblement Humain. Hein, qui lutte contre le grand remplacement de l'être humain par l'intelligence artificielle. Et moi, je serai ce vieux père gênant qui a un seul œil à force de scroller le matin sur les réseaux sociaux au réveil. Je serai comme ça. Hein. Ce vieux père gênant, tu sais, qui parle à voix haute, qui dit tout ce qui lui passe par la tête. Oh, mais attendez, avec ces intelligences artificielles, mais on n'est plus chez nous, n'est-ce pas? Au début, on les a laissés faire parce qu'on avait un excès de main d'œuvre. Et puis depuis, elles nous ont pris nos emplois. Hein? Oh, c'est vrai, non mais on est où? Attends. Et puis depuis quand? Ah, moi, j'en peux plus parce que les IA, on leur donne ça, elles prennent ça. Hein? Et puis depuis quand on donne des prénoms d'IA à nos enfants? Hein? Mon neveu, il a appelé son fils Claude. Son frère, Marco Pilote. Quand il parle, il n'a pas d'accent. L'autre jour, il était là. « Maman, je voudrais un Mikado. » Un Mikado est un gâteau de forme bâtonnesque avec un bout de chocolat à son extrémité. Mais on est où, hein? Ils ont instauré la charia, la charte de bonne conduite avec l'IA. Sans parler des agents conversationnels qui parlent à visage couvert. Hein, une sorte d'abaya. Oui, bon, ça va, je fais des jeux de mots de vieux tonton gênant. Au repas de famille, mais je suis un vieux tonton gênant au repas de famille. Voilà, et j'ai pas peur de le dire d'ailleurs. Hein. On est chez nous, hein. L'humanité aux humains, voilà.
7: Ouais.
4: Ouais, mais je me sens un peu bizarre là parce que j'essaie de transmettre un message d'humanité dans la peau de Jean-Marie Le Pen. Je me dégoûte là, j'ai envie d'aller prendre une douche. Hein, vraiment. Non, ce qui me dérange avec l'intelligence artificielle, c'est que ça va laisser beaucoup de gens sur le côté de la route. C'est vrai, ça va, y a plein de gens qui vont galérer avec ça. Moi, j'ai envie qu'on mette en avant d'ailleurs les gens laissés pour compte, les gens qui sont largués par les nouvelles technologies. J'ai envie qu'au prochain forum de la tech, en fait, on invite une personne, tu vois, qui incarne les gens largués par la tech. Par exemple, on pourrait inviter cette fameuse Chantal, hein, fière représentante du peuple Wanadu. Hein. Vrai comme ça, elle dirait bonjour à tous. Je m'appelle Chantal. Oui, je tiens à dire bonjour à tous parce que aujourd'hui, je m'exprime au nom de toutes les personnes qui font répondre à tous lorsqu'elles répondent à un courriel. L'autre jour, j'ai répondu OK aux 300 personnes de mon service avec une signature et une animation qui prend 50 MO et qui pompe votre boîte email. Suite à quoi, mon collègue et ami Jean-Noël a répondu « OK pour moi aussi » à tout le monde. Et là, pas une réaction. Ça, c'est vraiment un problème dont nous souffrons beaucoup, nous, peuple Wanadu, c'est qu'on donne beaucoup et on reçoit pas grand-chose en retour. Donc moi, par solidarité, je fais répondre à tous « Merci Jean-Noël, belle journée ». Oui, parce qu'avec Jean-Noël, en fait, on s'envoie des mails comme on s'envoie des messages WhatsApp, hein, sur notre groupe WhatsApp à nous deux. Enfin, c'est pas nous qui l'avons créé, hein. C'est quelqu'un d'autre. Il y avait d'autres gens, mais ils sont tous partis. Et... du coup, maintenant, on est deux. Ce qui est cool, c'est qu'on a créé un groupe WhatsApp, mais on savait pas comment faire. Donc, ben, maintenant, ça, on a notre groupe WhatsApp à deux. Bref. Et donc, le chef de Jean-Noël envoie un mail à Jean-Noël pour stipuler qu'il ne faut pas faire répondre à tous systématiquement à tous les mails. Jean-Noël me renvoie le mail. Je me dis que ça peut être une information utile pour plus de monde. Et donc, je transfère le mail à toute la boîte. Et je reçois en retour 73 courriels d'un certain Myler Daemon. Vous pensez bien que j'ai répondu. Monsieur Darmon, parce que je sais qu'il a fait une faute de frappe en fait, parce que la touche E est très proche de la touche R sur le clavier. Monsieur Darmon, merci d'avoir répondu à mon courriel. C'était pas la peine de le faire 73 fois, parce que un mail imprimé 73 fois, ça fait beaucoup de papier sur mon bureau. Merci, merci beaucoup. Merci.
3: Karim Duval sur Rire et Chanson.
4: Merci, merci. Bravo, Karim. Merci, merci, merci, Rire et Chanson. Ils sont fantastiques, ils sont super sympas. Ben
3: vraiment, évidemment, comme toujours.
4: J'ai vraiment fait des sketchs inédits pour vous ce soir.
3: Ouais, parce que... vraiment, on peut l'applaudir. Rien pour ça, on peut l'applaudir très, très, très, très fort.
4: C'était comme ça, comme un débutant.
3: Ouais, parce que Karim, tout à l'heure, on en parlait dans les ouais. coulisses, tu me disais, ah, j'ai écrit des trucs spécialement pour l'occasion, est-ce qu'il faut le dire, est-ce qu'il ne faut pas le dire, j'appréhende, ouais. comment ils vont le percevoir, ça s'est bien passé.
4: Bah moi j'ai passé un bon moment, j'espère que vous
3: ben
4: aussi.
3: Ouais, évidemment. Merci infiniment pour ce joli cadeau en tous les cas que tu fais ce soir aux auditeurs de Rire et Chanson. On le disait tout à l'heure, ton dernier spectacle s'est clôturé après
4: c'est
3: une
4: terminé
3: grande tournée
4: à l'Olympia le 7 juin dernier. Jours. C'est pour ça que j'avais rien à jouer de nouveau, donc je me suis dit allez, lance-toi.
3: Défi relevé.
4: Donc j'ai pas d'actu, voilà. Si ce n'est
3: mais il y a un nouveau spectacle qui va arriver, futur, hein, j'espère. Je pense.
4: Ouais, j'ai un nouveau spectacle que je vais commencer à roder à Lyon au Boui-Boui le 10 janvier, voilà. Et puis en attendant, si vous voulez suivre la genèse du spectacle un petit peu plus en détail, je vais un peu raconter ma vie à partir du moment où je vais commencer à l'écrire, je vous invite à me rejoindre sur les réseaux sociaux, mais surtout pour un accompagnement privilégié à souscrire à ma newsletter. Voilà, newsletter sur mon site internet.
3: Newsletter.
4: Je reviens à des bons vieux méthodes, bonne vieille méthode à la Chantal, hein, quelque part. Il y a que ça qui marche.
3: Merci à toi, Karim. Merci infiniment. À bientôt.

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1: Je demande un tonnerre d'applaudissements, s'il vous plaît, pour Alex Ramirez. Bonsoir. Bonsoir à tous, merci. Alors oui, je m'appelle Alex Ramirez, avec un S à la fin de Ramirez. Ouais, non, c'est important, vraiment, je précise, parce que si par hasard, je sais pas, vous me cherchez sur Internet et que vous mettez un Z, vous allez tomber sur un surfeur mexicain. Voilà, je précise, parce que souvent, entre les deux, il y en a toujours qui... qui le préfèrent. J'ai 28 ans, je suis français, gaucher, homo, j'ai la barbe rousse. Et... Oui, alors pardon, ouais, ça peut surprendre, ça peut même en choquer encore certains, mais moi, voilà, je l'assume, j'ai aucun souci avec ça, je le dis d'ailleurs en public, j'ai la barbe rousse. Alors attention, c'est pas que j'ai pas envie de parler de mon homosexualité, hein, mais c'est juste que j'ai tellement rien à raconter là-dessus. C'est affligeant, je suis hyper banal. Je suis même un peu déçu. Ouais, bah tant qu'à faire, tu vois, je sais pas, je me disais sortir avec un mec, je pensais qu'elle allait avoir un truc en plus. Alors oui. Si, clairement, il y a un truc en plus. Non, je veux dire, au niveau de mon quotidien, tu vois. Moi, je pensais que ça allait apporter, je sais pas, un peu de fun, un peu de piment. Bon, en même temps, je me doute bien qu'on allait pas passer nos journées à twerker dans des paillettes, hein. Mais quand même, ne serait-ce que pour mon entourage. En fait, moi, j'étais persuadé que l'annonce allait provoquer des réactions hyper fortes. T'es comment? T'es quoi? Tu parles. Quand je l'ai dit à mes potes, tout ce que j'ai eu, c'est « Alex, t'es comédien. » Donc oui. Mais la plus belle des réactions restera quand même celle de ma grand-mère. Oh, bah tu sais, les homos, c'est comme les canapés. Il y en a un dans chaque famille. Merci, mamie. Alors, c'est super d'avoir un entourage tolérant. Mais moi, je voulais un peu de fight, quand même. Ouais, moi, je voulais un peu de conflit. Moi, je voulais arriver en couple, dans un resto, qu'on me dise « Ah, non. Non, désolé, il n'y a pas de table pour vous. Que je fasse un mois ?» C'est parce qu'on est pédé, c'est ça? Non, c'est parce qu'il fallait réserver. Et... Ok. Heureusement pour me rappeler que je suis pas tout à fait comme tout le monde, il y a mon frère. Ouais, alors mon frère, comment vous dire ça? Mon frère, tu sens qu'il est pas fan, hein, de tout le concept, hein. Du coup, je me suis rendu à l'évidence et je pense tout simplement que mon frère est jaloux. Mais tellement. Que je sois tranquille, pépère entre mecs, alors qu'il est coincé avec une femme et deux petites filles à jouer à la dinette. Il doit être dégoûté. Mon frère, c'est simple, ça fait 4 ans qu'il se mate la Reine des Neiges tous les matins. Et qui boit son café dans les tasses Hello Kitty. Alors, c'est qui la tarlouse?
2: T'avais envie.
1: Enfin, je dis ça en même temps, il y a peut-être plein d'autres personnes que ça dérange de me savoir avec un mec, ça arrive. C'est bah, déjà toutes les filles. Je le sens, mais si, qui sont quelque part un petit peu déçus. Putain, Ricky Martin, le mec de Prison Break, maintenant Alex Ramirez, non ! Ils nous les prendront donc tous ! Oui, le mec de Prison Break, si vous saviez pas. Il est dans notre équipe. Je dis ça, il y a certaines filles, tu leur dis que t'es avec un mec, elles sont comme des dingues. Ah, j'adore ! Trop mignon ! Trop mignon de quoi ? On n'est pas des chatons, putain ! Du coup, je peux me déshabiller devant toi, ça dérange pas. C'est ce que tu viens de dire qui est dérangeant. Surtout qu'on est dans la rue. En hiver. Devant une école. Mais libre à toi. Après, t'as vu, des fois, je dis avec un mec, je dis pas gay. J'ai rien contre le mot. J'ai juste l'impression qu'aujourd'hui, en France, si tu dis à quelqu'un que tu ne connais pas que tu es gay, il va forcément t'imaginer avec tout le pack de clichés qui va avec. Tu sais, comme une espèce de gay box. Dans le sens où si t'es gay, t'es forcément une créature efféminée, très exubérante, qui travaille dans la mode. Ou les cheveux, on a le choix. Qui bouge les mains, qui roule les yeux et qui bien sûr critique tout le monde avec une voix nasillarde en buvant des cosmos. Et dit « Oh mon Dieu, regarde ça. Hello, le principe d'une team taille basse, c'est qu'il faut une taille. Si tu es gay, tu es forcément un peu nympho. Ça aussi, c'est hyper logique, en fait. Si tu aimes les hommes, tu es attiré par tous les hommes du monde. À moi, les gars, là, je me retiens de vous sauter dessus, hein. Vous inquiétez pas, hein. J'ai pris mes médicaments. Et bien sûr, si tu es gay, dès que tu entends du Madonna, du Rihanna ou du Britney, oulala, tu ne réponds plus de rien. Ça réveille un truc en toi, tu enfiles ta combinaison dorée et tu files en boîte accomplir ton devoir de gay. Cause you will make me feel like I'm only gay in the world. Only gay in the world. Gay in the world. On est gay. Tranquille. Moi, je me reconnais pas vraiment dans tout ça. Non. Non, parce que moi, c'est plus l'argenté qui me va.

En même temps, je vous dis ça d'un autre côté, je me reconnais pas non plus dans les mecs hyper virils. Non. Tu sais, les mecs hyper musclés, hyper baraqués, qui font des photos de leur abdos pour les mettre sur Instagram avec le hashtag « No pain, no gain !» Ça m'énerve, cela. Non, j'ai pas d'abdos, mais je m'en fous, je suis pas jaloux. C'est quoi, les abdos? C'est quoi? C'est juste des bosses un peu dures sur ton ventre, hein. Moi, j'ai un kyste mollet. C'est pareil, c'est juste qu'il est mal placé, c'est tout. Merde, voilà. Pire, non, pire que ceux qui font des photos de leur abdos, ceux qui se les touchent comme ça, dans la rue. Sous le t-shirt, tu sais? Devant toi? Mais qu'est-ce qu'ils font? Moi, je pense qu'ils les comptent, hein. Bah, c'est pour ça qu'ils mettent autant de temps, il faut aller jusqu'à 6 quand même, tu vois. Tout ça parce qu'ils vont 3 fois par semaine à la salle, c'est complètement ridicule. Ah si, c'est ridicule, je le sais. Je le fais. Ouais, je suis inscrit dans une salle de sport. Ouais, je fais partie de ces gens qui se sont fait avoir, clairement. Franchement, avec le recul, je crois que j'aurais préféré intégrer une secte. Hein. Bah, j'aurais perdu mon fric pareil, mais ça m'aurait moins fatigué. Pourtant, au début, t'es motivé. C'est la rentrée. C'est les résolutions. T'es là, ouais, je vais avoir des muscles. Pourquoi faire? Je sais pas, fous-moi la paix, je vais avoir des muscles. Parce que je suis parisien et superficiel. Wouh! T'arrives à ta première séance, tu rencontres le coach, le mec, c'est Captain America. Tu veux son corps. Dans tous les sens du terme. Non mais c'est indécent, il est tellement moulé dans ses fringues, on dirait qu'il les a peintes sur lui. Il a 32 abdos. Que tu vois en relief à travers le t-shirt, un mur d'escalade. Pu, pu, pu, pu, pu, pu, pu. Des épaules, je pense que c'est considéré comme habitable. Hein. Loi Carrez, ça passe crème. Le tout illuminé par un sourire. Ouais, alors je dis illuminé parce qu'on était quand même plus proche du néon que des dents. Hey, salut Alex, tu vas bien la forme? Quand il te serre la main, la veine sur son biceps, elle écrit « Bonjour Alex ». Alors dis-moi, qu'est-ce que tu veux te faire en premier? J'ai une idée. Hein? De les machines, évidemment. Les machines, on est là pour ça. Les machines. Mais le problème, c'est que dans une salle de sport, il y a des machines pour faire travailler des muscles. Mais que tu n'as pas, toi. L'intérieur des cuisses. Quel est le but? C'est quoi? C'est pour casser des noisettes? C'est quoi? Je sais pas. L'intérieur des pecs. Hein, tu sais, le trait entre les... Déjà, excuse-moi, il faut avoir des pecs à la base, hein. En muscler l'intérieur des pecs, c'est nul, c'est là, ça sert à rien. C'est... Ah non, attends, c'est pas con. Non, c'est un jour, tu veux boire du lait de façon un peu sexy. Comme ça, ça coule tout droit entre... Ouais, tu bois du lait, tu casses des noisettes, tu chies un Kinder, t'es content, quoi. Rien n'est logique. D'un côté... Sur les murs, il y a des posters avec des hommes et des femmes hyper bien foutus pour te motiver. Et juste à côté, il y a des grands miroirs. Faut te rappeler que tu n'es qu'une merde. Mais le comble de l'humiliation, vraiment, ça reste les cours collectifs. Ah ben, c'est fini, tu n'as plus d'âme. Hein. Ah, surtout d'avoir laissé ton amour propre au vestiaire, hein, parce que tu n'en as pas besoin. Allez, on donne tout, on lâche rien. Excusez-moi. On donne tout ou on lâche rien? Parce que c'est un petit peu antithétique. Antithétique, mot de plus de 3 syllabes, je l'ai perdu, c'est terminé. Hey, step touch, pied flex, ça ne veut rien dire. Et pourtant t'es là, tu step touch et tu pied flex. Tu n'as plus aucune personnalité. Il bouge la cuisse, tu bouges la cuisse, c'est pas pourquoi. C'est le coach, il m'a dit de faire. Il bouge le bassin, tout le monde bouge le bassin. On est sûr de ce mouvement là, je... Hein? Oh, j'ai déjà un short en lycra, donc niveau dignité, c'est terminé. Autant prendre du plaisir. Hey, tu te vois dans le miroir, t'es dégueulasse, hein. T'es vulgaire à souhait. La Jennifer Lopez du pauvre. C'est très gênant. Et tu peux pas partir. Enfin, si, tu peux arrêter d'aller à la salle tout en continuant à payer comme... Bah, comme tout le monde, en fait, hein. Mais moi, vu le prix, je me sens obligé. Bah, je me dis, ça me coûte un bras, autant qu'il soit musclé.

Alors rien à voir, mais moi j'ai un couple d'amis qui vient d'avoir des enfants. Ouais, et dans l'idée, en fait, je trouve ça hyper cool. Parce qu'à chaque fois que je les vois en famille avec leur petit loulou, leur petit bout de chou, vraiment, ça me rappelle combien j'ai pas du tout envie d'être papa. Alors, c'est pas à cause des gosses, hein, non, non, ils sont très bien. Non, c'est quand je vois mes potes, en fait. Enfin, mes potes. Ce qu'il en reste, hein. Parce que ça y est, c'est plus mes amis, non, non, ce sont devenus. De jeunes parents. La monarchie. Tu sens la supériorité dans leurs yeux parce que ça y est, ils ont donné la vie. Vous voulez la vie? Tenez la vie, hop là, la vie. Ça va, ils ont un fait extraordinaire, il était en rue, t'as la mi bas, voilà. Ben... Non mais il y a des vaches qui font ça, on les applaudit pas. Hein. En fait, c'est plus mes potes parce que je peux plus parler avec eux. Tout tourne autour de leur gosse. Alex! Ouais, je te coupe deux secondes dans ta blague. Tu sais que Lucrèce a dit papa à 18 mois? Tu sais que Lucrèce, c'est un prénom de merde? Elle te l'a dit, ça aussi, ou pas? T'es sûr qu'elle a pas dit pourri, pourri, comme ça? Je déconne, oui, l'important, c'est qu'elle a dit papa. C'est cool, tu dois être content. Bah, c'est toi, ouais, c'est beau, c'est magique. C'est le plus beau cadeau de la vie. C'est deux fois la même syllabe, elle s'est pas foulée non plus. Hein. Qu'elle redescende un petit peu, là. La Borgia. Mais bon, si elle a fait ça un an et demi, grand bien lui fasse... Ah non, Alex, non, non, je crois pas que t'aies bien compris. Pas un an et demi. 18 mois. Mais ça, c'est rien. Ça, c'est la partie émergée du biberon, hein. Il y a tout le reste. Le choix dans les prénoms. Je suis leur pote, on aurait pu se concerter quand même. Moi aussi, je vais être amené à...

0: elle peut que se démarquer, hein. Et sachant que c'est une super idée, t'as pas peur contre la pique?
1: Nana, aucun risque. Nous, c'est Elphina, A-I-L-P-H-Y-2-N-A.
0: Sauvé, j'ai envie de te dire, hein. P-H-Y-2-N-A, la gamine, le temps qu'elle lit sa gourmette, elle est au lycée, tu sais. C'est gênant. Gênant également cette perte totale d'objectivité qu'ils ont par rapport à leur gosse. Bon, ça c'est connu, mais dès qu'il fait un truc, c'est magnifique. Alex, viens voir le dessin que nous a fait Cléthore. Et... Oui, c'est le plus grand. En fait, il y a Cléthore, Lucrèce, Elphina. Mais il y a une certaine logique puisque leur chien s'appelle Thomas. Du coup, ils retombent sur leurs pattes, hein, voilà. Non, calme-toi. Dessin d'un gamin de 3 ans, hein. Tu ne demandes pas non plus une perspective cavalière. Hein. Les deux, là, les parents, des Japonais devant la Joconde. Ah, on va le mettre sur le frigo. Eh oui, désolé, il n'y a plus de place au Louvre. De toute façon, que ce soit leur frigo, leur cuisine ou même leur maison, c'est fini, ça leur appartient plus. Hein. C'est devenu le musée de l'enfant. Et toi, quand tu viens, tu dois faire la visite.
1: On continue, Alex? Non, c'est pas fini. Alors regarde, ça c'est sa première mèche de cheveux.
0: Ouais, les jeunes mamans s'expriment en ultrasons. Il n'y a que les dauphins qui peuvent les comprendre. C'est pas plus mal, hein.
1: Ça c'est sa première dent. La quenotte. Alors écoute ça, ça c'est un truc hyper original qu'on a fait. En fait c'est sa main qu'on a moulée dans du plâtre. Et ça c'est sa main gauche, ça c'est son pied droit.
0: Je vous cache pas, je m'attendais à avoir le gamin embaumé juste à côté. Une petite momie, avec sa mère qui m'aurait dit « Ouais, comme ça il grandira moins vite !» Il grandira moins vite parce que là aussi, gros paradoxe. Les jeunes parents sont pas du tout pressés de voir leur gamin grandir, mais dès que celui-ci touche à un objet, quel qu'il soit, ce sera forcément un prodige dans ce domaine-là. Alex, regarde-le avec les voitures. Regarde-le. Il va devenir pilote, lui. Ouais. Et là, avec le tambour, et là, tuc, grand musicien.
2: Et le fait qu'il touche le kiki, tu pars sur quoi, là?
0: Urologue ou pornostar, qu'est-ce qu'on fait? Non, on dit rien, j'ai trouvé. Branleur! Comme son père. Merci.
3: Bravo Alex.
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7: Bonsoir, ça va l'Apollo? Ouais! Bonsoir, ça va? Vous allez bien? Moi, ça fait plaisir d'être là. J'ai 35 ans, là. Toujours pas d'enfant. Ça fait plaisir, je vous jure. Il y a des gens qui ont des enfants ici? Bien fait. Des fois, j'ai envie d'avoir des gosses et je vais chez un pote qui a des gosses et l'envie s'envole, quoi, tu vois. Genre... Dernière fois, je suis chez un pote, hein. Apéro, son fils de 4 ans, il débarque dans le salon, il nous regarde, il crache en l'air. Et rattrape son crachat, quoi. J'étais partagé entre deux émotions. Je me disais, c'est dégueulasse. Et en même temps, comment il fait, quoi? Tu vois, ça vient. Là, t'as son père qui me dit, ouais, je sais pas d'où ça vient. Bah si, c'est 50% de toi. Et ta meuf, elle est ingénieure. Donc c'est toi le golemon de la famille, quoi. Voilà, c'est... Il te ressemble. Non, mais sérieux, cracher dans le salon, l'éducation positive. Tu craches dans ton salon et c'est OK. Non, c'est pas OK. C'est... Je vais te balayer un moment, toi, le petit là. Bon, sérieusement, quoi. Éducation positive. C'est quoi ce bordel? Toi, tu fais ça dans les années 90, ton père, il débarque à l'autre bout du salon avec les deux pieds en avant, tu prends 8 mois de suspension, tu vois. Là, il m'a regardé, le daron, il m'a dit, je crois qu'il est en tempête émotionnelle. Il est HPI ou TDAH. J'y connais rien, mais je crois qu'il est juste FDP, le petit dans le salon, là. Quand même dramatique, ça. Putain. Beaucoup fait par les blancs, l'éducation positive. Beaucoup. Les Arabes, les Noirs, c'est pas leur truc, l'éducation positive, non. C'est pas leur délire. Moi, j'avais des potes rebeux qui venaient chez moi quand ils étaient petits, et tout le temps, ils me disaient, ça se voit que ton père, il est doux avec toi. Je lui disais, oui, mais t'as vu ce que font les Blancs quand ils pètent les plombs? Ils enterrent toute leur famille.

0: Miami sous une terrasse, donc il y a un moment... Moi, j'ai vécu avec une épée de Damoclès au-dessus de la tête toute ma vie. Avec peut-être un jour, mon père, il arrive dans le salon, fusil à pompe, il supprime tout le monde. Et vous savez pourquoi on fait ça? Parce qu'on regarde trop nos émotions. Donc à un moment, il faut relâcher les émotions, les blancs. On n'est pas obligé d'aller jusqu'à la pergola. On peut s'arrêter avant, vraiment, je vous le dis. Non mais c'est vrai, une claque, un coup de ceinture, c'est pas la meilleure chose pour éduquer un enfant. Mais ça sauve des vies, quoi, tu vois, ça sauve des vies. Ça détend des fois, tu vois. Si on leur ment trop aux enfants aussi. Tout le temps, c'est... Quand il y a un enfant qui t'offre un dessin, déjà, par exemple. Toi, t'es là, waouh, c'est magnifique. Ah, j'aurais jamais pensé à faire les oiseaux en forme de V, c'est tellement créatif. Le petit repart dans sa chambre, il se prend pour Léonard de Vinci, et après, il est devant vous, sur scène, à 35 ans, sans diplôme. Voilà ce qui se passe. Moi, j'ai été un peu dans les pays pauvres, et dans les pays pauvres, les enfants, ils font des choses magnifiques. Certes, avec un peu de pression, mais c'est beau ce qu'ils font, quand même. C'est, Alors, regardez comment les coutures, elles sont fines. C'est beau, hein? Ah putain, il fait des baskets, 8 ans le gars, quoi. Putain, lui il est HPI, quoi, tu vois. Toi, ton enfant, il arrive dans le salon, bonne fête, maman! Avec un collier de nouilles. Putain, remets-toi en question, fils de pute, putain. Il y en a un, il fait des baskets, l'autre, faut l'emmener chez l'orthophoniste, quoi. C'est... Après, c'est important d'écouter ses parents, hein. Quelle que soit l'éducation, tes parents, ils font le mieux pour toi. En plus, parents, c'est un CDI, quoi. La seule façon d'arrêter d'être parent, c'est de mourir. C'est vrai, moi, ma mère, si je suis avec elle à 35 ans, 23 heures, elle me dit, va te coucher, je vais me coucher, quoi. C'est, j'écoute, quoi. Mon père, tu sais, il est décédé. Ouais, il me donne plus d'ordre. Mais il m'a laissé un message en partant. C'était d'investir pas dans l'immobilier, mais dans les pompes funèbres. Oh, c'est cher, les pompes funèbres, putain. Il se régale. Moi, maintenant, j'ai envie d'ouvrir les pompes funèbres. Juste en face d'un EHPAD, ça va cartonner, je vous le dis. Vous savez qu'il y a un toboggan qui relie l'EHPAD jusqu'aux pompes funèbres. Comme ça, dès qu'il y a un vieux qui clame, ça, il prend le toboggan. C'est du circuit court, zéro émission carbone, quoi, tu vois. C'est un bon plan, hein. En plus, les pompes funèbres, c'est cher, mais t'es obligé de passer par eux, quoi. Tu peux pas laisser ton père dans un sac à sapin en bas de la rue. En te disant, c'est bon, ils vont rien voir, ils vont le prendre, quoi. Bah ouais, c'est 2,50€ le sac à sapin, 700€ le cercueil. Et c'est fait en sapin. Je sais pas si t'imagines le truc en plus. Nous, on pensait qu'on avait payé que 700€ avec ma mère. Mais non, il rajoute des options en fait quand t'arrives dans le bureau. La meuf, elle me regarde, elle me dit, est-ce que vous voulez mettre un coussin dans le cercueil? Pourquoi faire? Il va avoir mal au cou, je comprends pas le truc là. C'est en plus, ça va en rôle, coussin à mémoire de forme et tout. Moi, je comprends pourquoi les gens ils disent, ouais, je dormirai quand je serai mort, parce qu'il y a un putain de coussin dans le cercueil. Ça sert à rien, coussin dans un cercueil. Autant qu'un mec en fauteuil roulant avec des chaussures de running. Ça sert strictement à rien. Voilà. En plus, moi, je fais du running. La dernière fois, je voulais acheter des chaussures de running, elles étaient en rupture de stock. Sûrement un enculé en fauteuil roulant qui a pris les chaussures. Excuse-moi, moi, je prends pas tes places de parking, donc tu laisses les chaussures dans le rayon, mon grand, en fait. Fais comme ça. En plus, depuis le début du rendez-vous, elle sait qu'on va faire une crémation. Ouais. Ça veut dire qu'on va tout cramer, quoi. Et elle se permet de rajouter des options, quoi. C'est. Allez bien, vous voulez pas brûler ça? Vous voulez pas brûler ça aussi? J'étais là, mais on organise l'enterrement de mon père ou un barbecue, là? C'est comment le truc, là, l'histoire, là? Eh, hey, je suis pas un fou, hein. J'ai pas payé pour le coussin. J'ai pas payé. Non, non, non. J'ai négocié pour que mon père, il soit comme ça dans le cercueil. Posé, quoi, tranquille. Et après, c'est pas fini, hein. Faut emmener le corps du crématorium jusqu'au... Enfin, funérarium jusqu'au crématorium. C'est-à-dire 300 mètres, 500 euros. J'étais à deux doigts de commander un Uber van, là, à ce moment-là. Je me suis dit, j'en ai rien à foutre, j'attends avec mon père sur le côté. Vous avez quoi à mettre dans le coffre? Un sac à sapin. D'accord, bah mettez ça derrière. En plus, vous savez ce qui est arrivé comme corbillard? Un Renault Trafic. Tu fous de ma gueule, j'ai payé 500 euros. Ramène un Mercedes, je sais pas, fais un truc, là. Non, mais pour ce prix-là, il y a une pute qui twerte sur le cercueil du daron, là. T'es un malade, tu sais pas ce que je fais avec 500 euros à Budapest, moi, plus que 300 mètres. C'est des fous, les gens. Et maintenant, je sais pas si vous avez vu, aux cérémonies d'enterrement, là, ils veulent faire payer les musiques que tu passes. Moi, j'ai dit à ma mère, on a plus d'oseille pour ça. Pour toi, là, ça va être casto, 6 planches des clous. Je vais te mettre à l'arrière du Kangoo et je vais arriver à l'enterrement a cappella, je te le dis. C'est hors de question que je paye. Attends, sans déconner. Bon, ça a été, c'est le sexe, moi, qui m'a sauvé du deuil un petit peu. Ouais, ouais. Le sexe, c'est génial quand même. Hein. Surtout la fellation, c'est super ça. Quand c'est bien fait, c'est dingue. Mais moi, une fois, je me suis fait sucer avec les dents. Oh, tu sais, j'étais là, j'avais les yeux fermés, je me disais, putain, je me fais sucer par un castor ou Jean-Pascal Zadi, là, qu'est-ce qui se passe? Et j'ai ouvert les yeux, non, c'était une meuf et tout. En plus, il n'y avait pas de rivière, pas de barrage dans l'appart. Donc je me suis dit, non, ça, on est bien. Et je lui dis, viens, on arrête parce que ça me fait mal, ça se trouve, t'as jamais fait ça de ta vie et je t'en voudrais pas. Elle me dit, non, j'ai eu 7 mecs avant. Putain, les bâtards, ils lui ont pas dit, c'est un truc de faux. Non, mais là, ce que vous comprenez pas, c'est que potentiellement dans Paris, il y a 7 mecs qui se baladent avec la bite en pointe, en fait. C'est ça que je suis en train de vous dire. Et puis, la bouffe aussi. La bouffe, ça m'a beaucoup réconcilié avec la vie. C'est que je mangeais beaucoup quand j'ai perdu mon père. J'ai fait jusqu'à 124 kilos. Il y a des hauts dans la salle. C'est quand même. Il y a des anciens gros un peu dans la salle? Personne répond à cette question. Les gens, ils ont trop peur que je dise pas si ancien que ça. Ne vous inquiétez pas. 124 kilos. Et les gens, ils ont peur de dire que t'es gros. C'est chiant. Même ma meuf, elle voulait pas dire que j'étais gros. Et je le savais parce que quand on couchait ensemble, elle était tout le temps au-dessus de moi. Au début, j'étais dans le déni. J'étais là, ah, madame est dominatrice et tout, j'aime bien ça. Sauf qu'elle voulait pas mourir, tout simplement, je te le dis. Non, parce que je me suis mis une fois au-dessus d'elle, elle a tapé trois fois comme à l'UFC, tu vois. Ça fait mal. Ouais. Ce que j'aime pas quand t'es gros, c'est que les femmes ont du mal à te sexualiser, quoi. Tu sais, quand t'es gros, les meufs, elles disent que t'es un gros nounours. Ça fait chier, quoi. Ouais, mon gros nounours, tu me rassures tellement. Mon gros nounours, t'es tellement réconfortant. Oh, mon gros nounours, je peux me confier à toi. Au bout d'un moment, le gros nounours, il a envie de se faire sucer, quoi. Tu vois ce que je veux dire? Faut arrêter de me solliciter toute la journée, quoi. Faut sexualiser les gros, au bout d'un moment. Sous chaque bourrelet de gros se cache quoi? Une bite. Donc c'est comme... c'est partout pareil. Et un truc que j'ai fait pour maigrir, j'ai arrêté l'alcool. Ça a marché. J'ai arrêté l'alcool. Et j'ai un pote musulman qui m'a dit, t'as plus qu'à arrêter le porc et t'es dans notre équipe. Alors ouais, mais je pense que c'est pas que ça l'islam. Voilà, c'est pas que ça. Je pense que c'est une question de spiritualité aussi. J'ai pas envie d'aller à la mosquée, de prier et qu'on me dise, mais comment t'as connu l'islam, toi? Alors moi, à la base, je faisais un régime LC, voilà. Mais j'ai l'impression que je suis trop influençable. Merci beaucoup, c'est tout pour moi.
1: Faites un maximum de bruit, s'il vous plaît, pour Gaëtan Husson.
0: Merci. Merci beaucoup. Merci. Merci.
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1: Alors... Accueillons maintenant un artiste, un showman qui revisite à sa façon les codes du stand-up, mais à l'américaine. Merci de l'applaudir très fort. Voici Edgar Rive.
3: Ma gueule vous fait rire, on part bien. Tout le monde va bien?
4: Oui.
3: Pas trop chaud, pas trop froid, bien installé? C'est des conneries qu'on demande aux gens au début en général, mais moi j'aime bien. Ça me permet de prendre mon temps. Et j'aime bien prendre mon temps avant de démarrer un sketch parce que je note que peu importe l'épreuve dans la vie, tant que t'as pas commencé finalement, t'es pas encore dans la merde. Petite ruse de coyote que je viens d'inventer. On m'a également dit que pour être humoriste, il fallait essayer de se montrer original, marquer la différence. Apparemment, c'est important. Donc je ne vous salue pas. C'est un beau projet, le démarrage. Non, c'est un peu insolent, mais en fait, moi, je ne dis bonsoir aux gens, je ne les salue que lorsque je suis mal à l'aise ou que j'ai créé un malaise dans une salle. Voilà. Bonsoir. J'ai souvent pensé au genre de thème que j'allais aborder sur scène, parce que quand t'es un humoriste noir, pas tout le temps, mais parfois dans le public, il y a un petit malin à te voir arriver qui fait « avec un mec comme ça à tous les coups, on va encore se taper un sketch communautariste. » C'est chiant. Donc je tiens à rassurer tout le monde ce soir, c'est exactement ce qui va se passer. Ouais, je suis pas japonais, ouais, voilà. Ouais, donc je me suis un peu intéressé au concept, légèrement. Et les trucs qui m'amusent, moi, en fait, c'est les grands classiques sur le sujet. Et le premier, c'est une question qu'on pose parfois aux Noirs et aux Arabes dans ce pays que tout le monde connaît et qui fait « T'es originaire ?» C'est bien, il y a des connaisseurs. Débriefons cela ensemble. Ça peut sembler choquant de prime abord quand même, parce que dans tes originaires d'où, tu comprends, excuse-moi mec, c'est pas méchant. En plus, tu pourrais vraiment être né ici. Mais bon, voilà, bon. Comme t'appartiens pas au schéma classique, dis-nous de quelle forêt tu débarques.
5: Ça ne me choque pas. Non.
3: Je vais vous dire pourquoi, parce que si je me marie avec une femme noire et qu'elle me fait un enfant blanc, moi le premier je lui dirais, il est originaire d'où, celui-là? Je suis français, assimilé, je le précise parce que même quand t'es assimilé comme moi, parfois à travers le comportement des gens, c'est un truc chelou qui se passe au niveau de la rétine. Mais dans le regard, je te dis, le mec se dit, lui, il est pas d'ici. Revenons sur un grand classique, légendaire, celui-là, tout le monde l'a. J'ai jamais compris, moi non plus, ce besoin fou, psychédélique, il faut bien le dire, qu'avaient les gens, moi, enfant, de me toucher les cheveux. Classico. Alors, geste étrangement, toujours accompagné de la phrase suivante, excuse-moi. Genre, tout devient légal, du coup. Je me permets de toucher. C'est quand même trop cool, les cheveux de Black. On dirait de la moquette. Classico. Moi, je me suis dit, bon, te fâche pas, Kirikou. C'est comme ça que ça marche. J'ai pris le pli, tu vois. En fait, j'ai fait comme n'importe quel homme dans un environnement hostile à l'intelligence. Je suis devenu con. Et arrivé le jour de mon premier rencard avec une femme noire. Là, les gars, j'ai mis le paquet, j'étais chaud, je l'invitais à la piscine. Romantisme à l'africaine, ne me jugez pas. Elle avait fait un bel effort, elle avait mis un joli maillot, deux pièces, petit détail quand même. Elle avait oublié de s'épiler le maillot, les copains. Du coup, moi, ni une, ni deux, je lui ai dit, excuse-moi. Je me permets de toucher. Bonsoir. Je tiens à préciser après une blague comme celle-là, parce qu'on pourra avoir le doute, du coup, je reste quelqu'un d'assez romantique. Je l'ai mal vendu, j'en ai conscience. Mais laissez-moi une chance, la poésie je maîtrise. Tenez, la semaine dernière, j'ai fêté mes 2 ans de relation. Je m'attendais à une réaction un peu plus globale de l'assistant. La semaine dernière, j'ai fêté mes 2 ans de relation. C'est mieux quand c'est spontané. Avec mon ex-copine. Ouais, c'est vous dire à quel point j'ai été performant. Pourtant, je m'étais impliqué pour le cas, je lui avais offert un beau rubis, une très belle pierre. Elle lui a tellement plu que le soir même, on a fait l'amour. Et moi, au matin, encore porté par la ferveur et les émotions de la veille, j'ai voulu retenter ma chance, voyez. Elle m'a dit quoi, mon chéri? Encore? J'ai dit oui, ma chérie, une pierre, 2 coups. Bonsoir. Tenez, la preuve que je ne suis pas communautariste, moi j'ai fait un choix fort en ce qui me concerne, je ne sors qu'avec des femmes blanches. Successful black man. Ça gage d'assimilation. Je lis parce qu'il y a des clichés légendaires, mais vrais. Quand t'es noir et que tu sors avec une blanche et que vous avez le malheur de vous promener dans la rue, on sait pas pourquoi, mais c'est vrai, mais à ce moment-là, il y a toujours une femme noire cachée au coin d'une rue, tel un ninja, qui vous regarde avec les yeux de la haine. Attends. Elle passe à côté, elle fait « sale traître ». C'est à quoi je lui dis « oui, t'as peut-être raison, peut-être bien que je suis un traître, ouais, pourquoi pas. Mais tu vois, moi, si tout se passe bien, dans quelques temps, j'aurai les papiers. » Je m'intéresse beaucoup aussi à la notion de communication, je trouve que ça on communique de plus en plus. Sondage tout con, je pense que je vais faire un strike. En termes de levage de main, qui est-ce qui a un compte Facebook ce soir? Voilà. Twitter? Voilà. Snapchat? Voilà. Instagram? Ok, j'ai vu les... On est partout, frère! Connecté de manière... Bref, on communique de plus en plus. Est-ce qu'on en fait trop? Je suis pas sûr. Parce que moi, voyez-vous, l'expérience m'a appris que marteler une information, ça impacte toujours les gens d'une manière ou d'une autre. Quand McDo sort un sandwich, vous avez la pub à la télé, des affiches 4x3, géantes dans la rue, ce qui fait qu'à un moment donné, ne serait-ce que par curiosité, tu finis par croquer dedans. Ok? Je vous l'ai dit, moi je suis black et en plus j'adore le poulet. Vous me direz, c'est pas grave. Tu cumules un peu, mais surtout, quel est le rapport? Eh ben j'y viens. Quand je parle avec ma partenaire et qu'elle va exprimer un désaccord,
6: elle entame toujours ses phrases par « Oui, c'est ça, mon gris, c'est du poulet. Oui, c'est ça, mon gris, c'est du poulet. » Ce qui fait qu'à un moment donné...
7: ne serait-ce que par curiosité...
6: j'ai fini par croquer dedans. Bien communiquer, c'est également apprendre à faire gaffe à ce qu'on dit. Et j'aime bien notre langue pour ça, le français, parce que je trouve qu'en français, on peut dire tout ce qu'on veut aux gens. Ce qui compte finalement, c'est la manière dont on tourne les phrases. Juste ça. Et je dis pour ça, le poids des mots est important, mesdames, messieurs, le poids des mots est capital. Exemple tout con, on dit rarement à une jeune fille qu'on est sur le point de quitter. Clotilde, je me bats. Oui, avec ta sœur, c'est mon côté collectif. Non, on le dit, Clotilde, je pars, mais rassure-toi, ça reste dans ta famille. Et ça marche aussi en famille, à la question « M'aimes-tu ?» Ma mère a toujours répondu « Ah bon ? Pourquoi tu penses ça, fiston ? Parce que je t'ai mise au monde ? Oh ben, je vais te dire une bonne chose. Vois-tu, l'accouchement, c'est exactement comme la constipation. Ben, une fois que t'es évacué, tu regardes pour le principe, mais ben, c'est juste parce que t'en as chié avant. » Bonsoir. Le poids des mots important, mesdames et messieurs, le poids des mots est capital, mais le poids des mots varie selon la culture. Moi, par exemple, j'ai une mère européenne et un père africain. Et quand on se prenait dans la rue, parce que décidément on aime beaucoup faire ça, et que ma mère voyait un homme extrêmement bien vêtu, et à l'allure parfaitement soignée, elle me disait « Fiston, regarde ça, ça c'est un beau mec. » Mon père, l'Africain, sur la base du même constat, lui me disait plutôt « Hé, fiston, regarde, ça là, c'est un gros pédé, hein ?» Bonsoir pour lui, du coup. Le poids des mots important, mesdames, messieurs, le poids des mots est... La réponse, c'est capital. C'est normal de ne pas l'avoir du premier coup. Du coup, on va faire un jeu. Vous allez faire l'exercice avec elle, moi je vais faire le prêcheur. Vous allez voir, c'est vachement stylé. OK ? Communiquez avec moi. C'est parfait. Le poids des mots important, mesdames, messieurs, le poids des mots est... Rendez-vous compte, frères et sœurs. Il y a certains mots qui, une fois assemblés, ont constitué des phrases tellement lourdes qu'elles ont marqué nos esprits à jamais. La preuve, c'est que ce soir, sans même qu'on soit concerté, pour les plus cultivés de l'assistance, vous allez pouvoir compléter les phrases dès que je vous ferai signe. J'ai mis une petite pression. C'est la vie, il y aura une sélection naturelle. Allez, c'est parti, c'est un petit pas pour l'homme, mais un grand pas pour... Yes, ça marche aussi en anglais. I have a... Yes, ça marche aussi en allemand. Hi! Ils sont là-bas! C'est qui c'est les? Ah, j'aime bien embarquer les gens pour les rouler comme ça à la fin. Kirikou est taquin.
1: Et tu arrives.
6: Et puis c'est un sketch que je joue souvent, ce volet sur la communication là, que je joue souvent pour me présenter quand je me déplace pour jouer en France ou ailleurs. Enfin non, que en France d'ailleurs. Le gars croit qu'il est international. Et puis du coup j'essaie d'être plus visible et pour ça je fais par exemple des festivals d'humour. J'en ai fait quelques-uns, j'en ai parlé tout à l'heure. Je sais pas si vous en avez fait des festivals d'humour. Voilà, ben écoutez, moi j'en ai fait quelques-uns, ok. Et je vous le dis parce que je fais souvent ce piège-là sur Hitler. Tu me diras, c'est pas grave sur le principe, c'est un piège, le mec le dit, je le chambre, on passe à autre chose, basta. Mais récemment, je suis tombé sur une catégorie de gens un peu plus inquiétants. Oui, parce qu'ils le disent avec... tu vois pas, genre, yeah, yeah, ouais, là, faut prendre sa tisane, madame, parce que... C'était à Saint-Raphaël, est-ce que tout le monde voit Saint-Raphaël ou pas? Est-ce que vous voyez les bords politiques de Saint-Raphaël ou pas? Dites-vous qu'il y a Fréjus pas loin. Je vous le dis parce que du coup, j'avais un festival à faire là-bas. Et il y avait en même temps que mon festival, ce qu'on appelle l'université d'été. Un parti qui se réunit pour tracer la ligne de l'année à venir. Et là, en même temps que mon festival, il y avait l'université d'été du FN. Est-ce que vous sentez le suspense arriver? Ouais. J'avais été plutôt bon, tu vois. J'ai eu le prix du jury ce jour-là, mais j'ai pas eu le prix du public. Bon. J'ai pas compris au départ. Je me suis dit, bon, ok, pourquoi pas, d'accord. Et puis quand tu gagnes un festival, il y a souvent une petite rétribution monétaire. Un chèque qu'on te file pour acheter des gâteaux, des bonbons, tu vois. Un truc pour les troubadours, quoi, tu vois. Donc moi, j'ai pris mon chèque et je me suis dit, comme bon pirate, où est le bar ou la boîte la plus proche que je puisse claquer sur le champ ce que je viens d'acquérir. Jusque-là, cohérence totale. J'avais déjà commencé à célébrer un peu ce fait, donc j'étais un peu pompette, ok? Donc j'ai fait le chemin avec beaucoup de créativité. I'm a poor and lonesome cowboy. Et je me suis dit, tiens, ce sera là. Et c'est là que ça devient dingue, c'est que les gars du FN, à la fin de leur réunion, avaient choisi pour se divertir la même boîte que moi. Est-ce que vous sentez le suspense arriver? Ouais. Du coup, je rentre dans la boîte et j'entends « Allons enfants de... » Je me dis, c'est cohérent, on est bourré. On a tous chanté la Marseillaise un peu bourré dans sommation, tu vois. Sauf que là, les racines étaient un peu plus profondes, ok? Mais j'ai rien capté, je continue mon délire, tu vois. Je vais au bar, monsieur, whisky, coca, s'il vous plaît. Et puis je m'amuse comme tout noir en place dans ce pays, quoi. J'étais là, j'ai les papiers, yeah. J'ai les papiers, yeah. Et je me dis, je vais aller encore plus loin ce soir, c'est soir de fête, je vais essayer de rentrer avec une femme. Et exception, aux grandes raretés chez moi, ce soir, je vais draguer une Africaine. C'était mon côté don pour l'Afrique. Côté pièce jaune, tu vois. Je la drague, elle s'amuse. Bonsoir. Et c'est là que ça devient dingue, c'est que la femme noire en question, ne me demandez pas pourquoi, appartenait également au groupe du FN. Là, vous sentez le suspense arriver, là, c'est sûr. Je l'ai su parce que pendant que je la draguais, je vous jure que c'est vrai, elle me regarde, elle me fait « Mais t'es pas de chez nous, toi ?» J'ai envie de lui dire « Mais toi, alors ?» Qu'est-ce que tu veux créer comme dynamique exactement avec cette phrase ? J'ai envie de lui dire « Hé, cousine, si je prends le premier bateau, tu prends le deuxième, hein ?» Je vous laisse là-dessus, merci beaucoup, ciao.
1: Edgar Rive, en direct sur Rire et Chanson.
6: Merci beaucoup.
1: Bravo.
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1: Faites un maximum de bruit, s'il vous plaît, pour Guillaume Guisset.
9: Hello. Bonsoir. Bonsoir, bonsoir. Ça va ? Bon, je me présente rapidement, je m'appelle Guillaume, moi je viens d'une petite ville de banlieue qui n'a pas très bonne réputation. Des gens de Neuilly-sur-Seine ce soir ? Ah voilà, je suis pas le seul à avoir grandi dans un EHPAD, ça me fait plaisir. Bon, en tout cas, bah, Neuilly, bon, pour ceux qui voient pas, c'est une ville très huppée, voilà, c'est une ville aussi où il se passe rien, on s'emmerde. Je pense que c'est la seule ville de France où la police pourrait faire du télétravail, vous voyez, c'est... Bon, pas à 100%, il y a quand même quelques arnaques aux viagers. La plus connue, l'affaire Bettencourt, hein. Notre 11 septembre. Voilà ça. Après, attention, moi j'ai beaucoup de respect pour François-Marie Bagné. Beaucoup de respect pour lui. Il a pris 900 millions d'euros à Liliane Bettencourt sans contrepartie sexuelle. Non mais chez les brouteurs sénégalais, c'est un demi-dieu le gars. D'ailleurs, l'autre jour, j'ai vu un reportage sur les brouteurs. On suivait une vieille dame de 90 ans partie rejoindre son amoureux en Côte d'Ivoire. Tu vois la vieille dame, tu te dis brouteur, métier passion. Entre elle et lui, tu sais plus qui est la victime. Tu te dis, si lui, il arrive en France grâce à ça, la carte de séjour est méritée. Il y a des nuits d'amour qui demandent plus d'efforts que de traverser la Méditerranée à la nage, je vous le dis tout de suite. Voilà. Alors moi, je suis une caricature parce que non seulement j'ai grandi à Neuilly, mais en plus dans une famille nombreuse. Mes parents ont fait 7 enfants. Ouais, c'est vrai que ça surprend toujours, hein, parce qu'en France, on fait de moins en moins d'enfants. En même temps, Patrick Bruel peut pas être partout. Excusez-le, hein. entre les massages et les concerts, il sait plus où donner de la tête et de la quéquette, hein, voilà. Qui a le droit ? Bah lui, manifestement, voilà. Hein, c'est vrai que mes parents ont fait beaucoup d'enfants, et pourtant c'était mal parti, parce qu'ils s'appellent Jean-Pierre et Marie-Ange. Ça pue pas le sexe, non. Ça sent pas le lubrifiant goût caramel, tu vois, voilà. Sauf si t'ajoutes .com au bout, voilà. Jean-Pierre et Marie-Ange.com. Un Jackie et Michel qui respectent Vatican II. En plus, on est tous nés entre janvier et février. Donc mes parents faisaient toujours ça en avril. À la sortie du carême. C'est pour ça qu'ils n'ont jamais eu de mal à faire d'enfants, tu vois. 40 jours d'abstinence, à la sortie, tu conçois pas. Tu fertilises, vraiment. Marie-Ange, les pommiers sont en fleurs. Ce soir, je te baise. J'ai vraiment hâte que mes parents me voient sur scène. Vraiment, c'est... Alors,
10: Moi, donc concrètement, donc je viens de Neuilly, famille nombreuse, mais en plus j'ai été éduqué dans une éducation catho-tradi. Vous voyez un petit peu l'éducation catho-tradi. Il y a des gens qui voient. L'éducation catho-tradi, bon, c'est vrai que on parle pas d'intimité. C'est une éducation très pudique. Tu fais du sexe un sujet tabou. Alors le problème quand tu fais du sexe un sujet tabou, c'est que tu construis un château de cartes qui peut s'écrouler en deux minutes. Bah oui, par exemple, voilà. Tu prends ma cousine, par exemple, Marie-Caroline, ah, très pieuse, la première arrivée à la messe. Et puis à 20 ans, elle est partie au JMJ. Vous voyez, voilà. Les Journées Mondiales de la Jeunesse. Ah, c'est un regroupement de jeunes cathos, mais loin des parents. Voilà. Voilà. C'est-à-dire que la journée, tu pries, et le soir, tu suces des cierges dans une tente quechua. C'est ça. T'arrives au JMJ, t'es la Vierge Marie, tu repars, t'es juste Marie. Deux choses indispensables au JMJ, c'est une Bible et une pilule le lendemain. C'était à Sao Paulo, elle a rencontré un Brésilien très croyant et très gaulé. Le mec avait un bâton de pèlerin. Elle m'a dit, avec ça, il sépare pas la mère en deux, il sépare ta mère en deux, vraiment. Alors ça, c'est vrai que cette éducation catho-tradie, elle est pas fun du tout, par contre, elle est très simple. Par exemple, tu prends mon père, Jean-Pierre, donc un homme né en 1949, éduqué par les jésuites. Lui, pour le faire bugger, c'est très facile. Tu vas dans son bureau, tu lui dis « je t'aime ». Là, il fait un AVC tout de suite, le gars. Vraiment, c'est... Alors, cette éducation, elle est dépassée, hein, bien sûr. Maintenant, on est bienveillant avec ses enfants. Comme moi, je suis avec mon fils. Moi, je suis très bienveillant avec mon fils. Je suis là, Gaspard, viens voir papa. Papa, c'est que tu es en pleine tempête émotionnelle. Mais il faut remonter dans la voiture, s'il te plaît. Ça fait 8 heures qu'on est sur l'aire d'autoroute. Moi, mon père, il aurait été là... C'est tout. Il n'y a rien après. Il a quitté l'aire d'autoroute. Hein. Ah, tant pis pour toi. Hein. Tu seras un enfant sauvage en banlieue de Limoges. Puis c'est tout. C'est vrai qu'une famille nombreuse, bon, c'est un antidote à l'égoïsme. Tu partages tout. C'est une grande friperie, mais que du jacadi. Et tout est compliqué dans une famille nombreuse. Genre le choix des prénoms, c'est très compliqué. Je pense qu'à partir de 5 enfants, tu n'en as plus rien à foutre. Moi je suis le 5e, je m'appelle Guillaume, celle d'après s'appelle Patience. C'est véridique, hein, non mais ça n'a aucun sens, on est d'accord. Patience, c'est la 6e. Patience, ils n'ont pas attendu mes parents, ils n'ont pas fait preuve de patience. Tu vois. C'est, pour moi, Patience c'est comme Victoire, c'est un prénom symbolique que tu donnes à ta fille unique. Après 50 PMA, 400 FIV, le séjour à Barcelone, insémination, croquetas au jambon, vous voyez ce que je veux dire, c'est... Non mais si un jour j'ai 5 enfants, je connais déjà le prénom du 6e. Vasectomie. C'est très clair. On y va, on coupe tout. Alors, sans transition, moi je viens d'avoir 40 ans. 40 ans, ouais, merci beaucoup. Merci. 40 ans, ça pique un petit peu. Enfin, bon, voilà, vous, ça piquera plus dans pas longtemps. Et. Non, mais 40 ans. J'ai dit, 40 ans, c'est vrai que j'ai de nouvelles angoisses qui apparaissent à partir de 40 ans, t'as de nouvelles angoisses, genre là, j'ai peur que mon corps change, et il change. Là, je sens bien que, par exemple, dans 2-3 ans, le summer body, ça va devenir compliqué. Quoi. Ah bah oui, et la définition du summer body, c'est plus la même. Hein. Parce qu'avant 40 ans, le summer body, ça veut dire être bien gaulé de torse nu. Après 40 ans, c'est juste pas être dégueulasse en t-shirt. Là, moi, j'ai aucune volonté avec la bouffe, aucune volonté. L'autre jour, je suis allé dans un resto italien. Le serveur m'a ramené du pain, il m'a demandé « Est-ce que vous voulez de l'huile d'olive avec ?» J'ai dit « Non merci, je fais attention. » Après, il a précisé que l'huile d'olive était bio. Et j'ai enculé la corbeille, en fait, c'est ce que j'ai fait. Ça. Non, il y a des choses qui... C'est vrai, 40 ans, mon corps change. Hein, et je vais être très clair avec vous, hein, il y a des choses qui choquent. Genre, le premier cheveu blanc au niveau des couilles, il tabasse celui-là. Parce qu'il n'y a pas de solution. Mais... Et tu vas pas te teindre les bourses. Imagine, ça dégorge. Tu deviens roux, mais juste là. C'est qu'en haut, t'es poivre et sel, en bas, t'es curry. Et le roux, ça va encore. Imagine, tu choisis un brun trop foncé, trop noir. Je veux dire, personne n'a envie que sa bite ressemble à Jack Lang, on est d'accord. C'est pas en ce moment. Non, en plus, je vous parle d'expérience, parce que moi, j'ai fait une petite coloration récemment. Je suis allé voir ma coiffeuse, je lui ai dit, est-ce que vous avez quelque chose pour masquer mes petits cheveux blancs? Elle m'a dit, bien sûr, on va faire une coloration. Je lui ai dit, attendez, je vais avoir 40 ans, tout ce qui commence par colo, ça me fait peur. Ça me fait peur. Et alors, c'est vrai que ça m'a surpris. Après, il y a des choses que je veux plus faire à partir de 40 ans, j'ai décidé, je veux plus faire. Genre les enterrements de vie de garçon, j'ai décidé de plus faire ça. Non, j'ai passé toute ma trentaine à faire ça, je ne veux plus. Je me vois plus partir à Budapest, me mettre une caisse pendant 3 jours, me réveiller entre une Kalachnikov et un Ladyboy que je connais pas. Moi, maintenant, à 40 ans, j'ai l'âge des enterrements de vie de jeune fille. Voilà, ça c'est parfait ça. Voilà, pyjama, jeu de société, tomates cerises. spritz sans alcool, dodo à 21h. Alors, pour les plus folles, shot de limoncello, smack entre copines. Voilà. T'ajoutes de la beuh, je me fais prendre en ciseaux, c'est nickel, voilà. Alors là, la salle se sépare en deux. Entre ceux qui voient ce qu'est un ciseau et ceux qui n'ont pas vu La vie d'Adèle au cinéma. Hein, le film qu'il fallait pas voir avec ses parents. Entre ta mère qui est gênée et ton père qui a la gaule, c'est... Non, c'est vrai, 40 ans. En plus, c'est les enterrements de vie de garçon, c'est les endroits où tu dors mal, tu manges mal aussi. Je sais pas si vous voyez, c'est, tu te retrouves à chaque fois dans ces restos à touristes dégueulasses. Je sais pas si vous voyez ce resto où le chef se sent obligé de mettre de la crème de balsamique en serpentin à côté de la mozzarella. Hein, vous voyez, là, tu sais que ça va être dégueulasse, quoi. Et du coup, t'es peut-être à côté d'un monument historique. Ce qui est quand même une règle dans la restauration, c'est plus tu te rapproches d'un monument, plus tu vas être malade au restaurant. Non, mais genre, t'es à Rome, en terrasse, tu vois bien le Colisée, mais mon pote, tu vas te taper une chiasse de gladiateur. Enfin, c'est... C'est vrai. Sincèrement, vrai. Alors, il y a des choses positives avec l'âge, je trouve. Les seules choses positives, je trouve que c'est le couple. Moi, par exemple, ça fait 18 ans que je suis en couple avec ma femme. Et aucune réaction, public conservateur. Non, mais d'accord. J'ai lâché la même info à Montreuil, ils m'ont fait une hola, les gars, vraiment, c'était incroyable. Non, 40 ans, c'est vrai que moi, ça fait 18 ans, et c'est, je remarque, plus j'avance dans ma vie de couple, plus mon couple ressemble à une comédie romantique. Vraiment, ça. Avec Didier Bourdon. Didier Bourdon, c'est mon héros, parce qu'il fait un métier d'image, mais son image, il en a rien à foutre. Vraiment, c'est, avant chaque tournage, il prend 30 kilos, mais c'est pas pour le rôle. C'est pour le plaisir, en fait, c'est... Voilà. Du coup, c'est pas lui qui s'adapte au rôle, c'est le rôle qui s'adapte à Didier Bourdon. Je sais pas, par exemple, au moment du casting, il a été recruté pour jouer, je sais pas, le rôle d'un avocat. Premier jour du tournage, il débarque, t'as le réalisateur qui le regarde, qui fait, putain, ok, ouais, ça va être un charcutier, du coup. Hein. J'ai tout changé. Non, il y a des choses... Voilà, 40 ans. Non, alors, il y a une chose qui est vraie avec l'âge dans le couple, c'est qu'il n'y a plus de filtre. Enfin, un petit filtre d'amour quand même, mais non, il y a vraiment, il n'y a plus de filtre. 18 ans, il n'y en a plus aucun. Je vous explique, moi, ma femme, elle s'appelle Pauline, elle est très délicate. Ma femme, il y a 18 ans, les premiers dîners avec elle, c'était trop mignon. Elle s'essuyait la bouche comme ça. Voilà, noblesse d'ancien régime, oui. Vous savez ce qu'elle m'a fait l'autre jour? Elle a bouffé des sardines, mais en se faisant les ongles. Voilà, voilà. Il y a des connaisseurs. Non, non, mais c'est vrai, je sais pas si vous voyez ce que c'est. Ça fait, en gros, ça fait ça. Ça fait, elle m'a regardé, elle m'a dit Hé,
11: tu m'en files une ?
10: Je lui ai dit pas de problème. Et je l'ai fait bouffer comme une otarie. Vraiment. Hop, hop, hop, hop, hop, hop, hop, hop, hop, hop, hop, hop, hop, hop. Au bout de la cinquième sardine, je lui ai dit à partir de maintenant, je suis plus ton mec. Je suis ton dresseur. Et comme dresseur, c'est un peu sexy, maintenant on se fait des scénarios. Son préféré s'appelle le Marineland. C'est-à-dire qu'en fait, elle prend son bain, elle m'appelle. Moi, je débarque en combiné Oprène un peu moulax. Je lui balance des anchois dans la gueule, vraiment. Je l'insulte en allemand. Schlappe ! Et ça part en film de boule aquatique. Voilà. C'est ça. Alors, faut savoir que c'est le sketch préféré de mon beau-père. Merci beaucoup de m'avoir écouté. Merci infiniment.
9: Merci beaucoup. Merci, merci.
10: Merci.
1: Guillaume Guisset en direct et en live sur Rire et Chanson. Merci Guillaume, bravo.
10: Merci, merci beaucoup, merci infiniment. Merci.
1: Premier passage pour toi aussi ce soir.
10: Oui, absolument.
1: Ici, sur cette
10: absolument,
1: scène.
10: Hein. Absolument.
1: Public oui. Chaleureux, t'as vu.
10: Oui, absolument, de tous les âges. Et surtout du troisième.
1: Salaud. Où est-ce qu'on te retrouve, Guillaume, actuellement?
10: À la Scala, à partir de la rentrée prochaine. Ouais. Absolument. Scala, tous les jeudis, vendredis et samedis, à partir du 26 septembre. Et...
1: La Scala à Paris est
10: ouais, exactement. Et je crois que c'est arriver. Complet jusqu'à mi-octobre, donc à partir de mi-octobre. Voilà.
1: En tous les cas, on était ravis de te recevoir.
10: Merci beaucoup,
1: et
10: Guillaume, c'est un plaisir.
1: Merci à toi.
10: Merci beaucoup.
1: Merci beaucoup.
10: Merci beaucoup.
1: Merci. Salut, Guillaume.
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1: Je vous demande un tonnerre d'applaudissements, s'il vous plaît, pour Kevin Razi.
12: Bonsoir. Bonsoir tout le monde, bonsoir. Bonsoir, merci beaucoup. Bonsoir, ça me fait plaisir de vous voir. Merci beaucoup, merci pour cet accueil. Kevin Razi, enchanté. Je vais me présenter très rapidement. Vous savez, j'ai grandi à Paris dans le 19e, et ensuite j'ai déménagé dans une ville qui s'appelle Arcueil, au sud de Paris. C'est là que j'ai pu découvrir les joies d'un train qu'on appelle le RERB. Il y en a qui connaissent déjà. Ce train est pourri, d'accord? C'est la seule ligne sur laquelle tu peux entendre des messages du genre « Poum, poum, poum ».
13: Mesdames, messieurs, en raison d'un problème technique sur une ligne de métro à Pékin,
11: Le trafic est interrompu sur l'ensemble du RER B. Merci de votre compréhension.
13: Il est toujours en retard. Tu sais, sur l'écran, il y a écrit qu'il arrive à 14h30. Tu te tournes deux secondes pour prendre un mouchoir dans ta poche, tu regardes l'écran, 14h40. Tu te tournes vers ton pote, t'as vu l'écran là, il écrit 14h50. Tu clignes des yeux, 15h. On dirait que l'écran, il joue 1, 2, 3 soleil avec toi. J'en ai tellement eu marre qu'à l'âge de 20 ans, j'ai décidé de me prendre un scooter. Comme mes parents ne voulaient pas me l'acheter, j'ai dû prendre un crédit. Je l'ai payé sur 9 mois, on me l'a volé le 10e mois. J'ai appelé l'assurance, ils m'ont posé plein de questions, comme si c'était moi qui l'avais volé. Et à un moment, ils te disent, y avait-il des effets personnels dans le coffre du scooter? Et c'est là, normalement, que les plus filous d'entre vous placent des trucs qu'il n'y avait pas. Genre, ouais, je crois qu'il y avait un MacBook, un truc comme ça. Le truc, c'est que moi, je suis nul en impro dès qu'il s'agit de mentir, tu vois. Donc, quand ils m'ont posé la question, j'ai bugué. J'ai dit, oui, bien sûr, il y avait une Clio. C'est pas passé, hein. Non, le problème quand t'habites en banlieue et que tu vas sur Paris la nuit, c'est que quand t'as plus de transport et que t'as pas d'argent pour prendre un taxi, il te reste plus qu'un bus de nuit qui s'appelle le Noctilien. Comment expliquer à ceux qui ne connaissent pas? Le Noctilien, c'est un best-of. Toutes les raclures de Paris réunies sur un seul album. Les racailles, les bourrés, les violeurs, les pédophiles, les SDF. Honnêtement, même Rosa Parks, devant ou derrière, elle monte pas dans le bus. Oula, non, bah je vais prendre le prochain, les noirs attendront, hein. Ou alors tu peux prendre aussi un Uber. Moi j'ai arrêté, je trouve que le service s'est dégradé, je sais pas ce que vous en pensez. À l'époque quand tu prenais un Uber, tu vois, les gars déjà ils t'ouvraient la porte, allez-y je vous en prie, une petite bouteille d'eau est à votre disposition, la température du véhicule vous combien vous êtes sûr? Tu vois, ils étaient au petit soin, laisse tomber, la dernière fois j'en ai pris un. Bon déjà le gars n'a même pas décondamné la porte, j'étais là, s'il vous plaît, je peux... Je rentre, et là il me dit que deux mots, Kevin... Arcueil. Et à un moment, il lâche, hein. Alors, ça va en boîte de nuit ou quoi, ce soir? Non, pas du tout, là. Je rentre juste chez moi, je sais juste bien faire avec des potes. Et d'un coup, il se retourne, il me fait, frère, je suis au téléphone, tu peux te taire, s'il te plaît? Alors, ils sont pas tous comme ça, hein, naturellement. Je suis tombé sur un gars la dernière fois, il était super sympa, mais tu sentais que dans sa façon de parler, il était pas naturel, tu vois. J'arrive et il me dit, une petite bouteille d'eau au siège à votre côté afin de vous sustenter en cas de soif. Avez-vous une station de prédilection qui pourrait vous satisfaire? J'avais envie de lui dire, doucement, hein, tu peux me parler normalement, je suis pas Montesquieu, tu vois. Et le problème, c'est que quand tu chasses trop le naturel, il revient vite au galop. Et avec ces mecs-là, en général, c'est quand il va se passer une dinguerie sur la route. Donc au début, il est en contrôle, il est là. Il est vrai qu'en ce moment, il n'y a plus de saison, hein. Un coup, il pleut, un coup, il ne pleut pas. C'est à ne plus savoir comment ça... Eh, oh, nique la mère la pute, je vais te baisser ta race, il est fou, lui. Non, mais les gens ne savent plus conduire de nos jours. Alors, moi, le souci que j'ai avec les transports en commun, c'est que si t'as un problème, personne ne vient t'aider. Mais ça, c'est pas que de la lâcheté. Une étude a montré que si on crie « au secours », personne ne se sent concerné. Donc en fait, il faut s'adresser à quelqu'un en particulier, genre « au secours, toi avec le t-shirt bleu ». Mais honnêtement, même avec ça, je pense que certains joueraient au con, tu vois. « Au secours, vous avec la veste rouge, aidez-moi !» Non, mais c'est pas une veste, c'est un cardigan. Donc... Je fais le malin, mais honnêtement, je sais pas si j'oserais intervenir. Je me suis jamais battu, donc j'appréhende, tu vois. Et en même temps, c'est normal. Avec une grosse masse d'un mètre 85 comme moi, les gens attendent un peu de spectacle. Mais moi, je sais pas de quoi je suis capable. La dernière fois que je me suis battu, c'était en CP. T'imagines si je décide de m'interposer, genre, eh oh là, vous lâchez la dame tout de suite, ok? Le gars se retourne et me dit, eh, qu'est-ce qui t'arrive? Je vais te défoncer. Le mec arrive et imagine que le seul coup que j'arrive à lui lancer, c'est une brûlure indienne. En définitive, tout m'énerve dans les transports en commun. Le prix, la violence, l'individualisme et même le jingle de la SNCF. Sans déconner, le mec qui l'a inventé, on est d'accord. En fait, il devait le rendre pour le lendemain, sauf qu'il avait rien fait. Du coup, il a voulu demander de l'aide à un pote. Manque de peau, ça devait être un sourd et muet. Il lui a dit, excuse-moi, qu'est-ce que tu penses de la SNCF? C'est une hypothèse. C'est une hypothèse. Vous savez, j'ai remarqué un truc aujourd'hui, c'est que c'était très compliqué de débattre. En ce moment, il y a des débats sur tout, mais on n'arrive plus à discuter, tu vois. Aujourd'hui, on n'arrive pas à expliquer notre point de vue avec des arguments. On préfère insulter la personne si elle pense pas comme nous. C'est pas comme ça qu'on va changer le monde, on est d'accord, hein. Tu vas pas aller voir un mec et lui dire « Ouais, vas-y, t'es qu'un sale raciste, ferme ta gueule !» Tu penses vraiment que le gars va se retourner et dire « Putain, j'avoue. Non, mais là, tu m'as ouvert les yeux. » Ça marche pas comme ça, on est d'accord. Et aujourd'hui, ça débat tout le temps. Tu sais quoi, la dernière fois, on m'a parlé des transgenres. Vous savez, c'est ces personnes qui veulent changer de sexe. Et on m'a demandé ce que j'en pensais, si j'avais un avis. Et aujourd'hui, on n'a pas le droit de pas avoir d'avis. Et moi, j'en avais pas, tu vois. J'ai dit, il y a une personne qui m'a dit, tu penses quoi, toi, des transgenres? J'ai dit, bah, je sais pas, rien. Ah ouais, donc elle n'existe pas pour toi? C'est ce que j'ai dit. Et pareil, ceux qui sont contre aussi, ils te prennent la tête. Genre, moi, il y a un mec, il est venu, il m'a dit, Kevin, tu trouves ça normal, toi, d'avoir deux nichons et une queue entre les jambes? Voilà, je l'ai mal pris sur le coup. Hein. Une autre fois aussi, là, c'était où? Ouais, j'ai vu sur Internet, sur les réseaux sociaux, là, il y avait une nana qui avait, enfin, une personne qui avait posté, je suis xénogenre, neuroatypique, non-genrée, polyamoureuse. Et en dessous, elle a rajouté, je ne supporte pas qu'on me colle des étiquettes. Ouais, t'as pas eu besoin de nous, apparemment, là. Hein. La dernière fois que j'ai vu quelqu'un se présenter avec autant de titres, c'était Khaleesi dans Game of Thrones. Et moi, il n'y a pas de souci, hein, mais du coup, je me suis renseigné pour savoir ce que c'était xénogenre. Et en fait, xénogenre, c'est quand tu te sens ni homme ni femme, mais que tu peux te sentir plein de choses et que ça peut évoluer, tu vois. Tu peux te sentir nuage, reptile, Toyota Yaris, ce que tu veux, vraiment. Et moi, il n'y a pas de souci là-dessus. Hein. Chacun a le droit de se sentir ce qu'il est. C'est important, on est dans un pays libre. Mais c'est vrai que quand t'en es à débattre sur « ouais, moi je me sens nuage et tout », c'est un bon indicateur en fait, contrairement à ce que vous pouvez croire. C'est parce que ça nous prouve qu'on n'est quand même pas dans un pays en guerre. Parce que je suis pas sûr qu'en Syrie, les gars, ils se soient posé la question, tu vois. Entre deux explosions, genre « Marmoute, toi tu te sens plus neuroatypique ou xénogenre ?»« Frère, je me sens vivant déjà, laisse-moi tranquille. » Après, c'est facile pour moi là, de prendre cette posture parce que moi, je me suis trouvé très rapidement, je me sens patate douce. Ouais, je suis tranquille plutôt avec ça. Non mais c'est très compliqué de débattre aujourd'hui, je vous jure. On n'arrive plus à discuter, même au sein de ma propre famille. J'ai été choqué de voir qu'on ne se comprenait plus. Une fois, j'ai présenté une fille à ma mère qui était d'origine camerounaise et ma mère m'a dit « Plus jamais de ta vie, tu ramènes une noire à la maison !» Je regarde mes mains, tu vois. Je me dis, mais on est de quelle couleur pour toi, maman? Et là, elle me répond « Non, mais elle, c'est abusé. » Attendez, mais ça, attention, hein. Ça c'est rien. J'ai un pote qui est d'origine algérienne et il a eu le même problème que moi, sauf que lui, il a pas ramené une noire à la maison, il a fait pire apparemment parce qu'il a ramené une marocaine. Alors, pour moi, ça reste de l'arabe, mais pour sa mère, c'était le pompon, tu vois, elle a pété un plomb, elle a dit « Plus jamais de ta vie, tu ramènes une marocaine à la maison !» Ah. Elle m'a jeté un sort. Je préfère encore que tu ramènes une juive, ou même pire, une noire. Non, une juive, c'est déjà bien, non?
1: Merci beaucoup. Bravo, Kevin.
13: Merci beaucoup. Merci au public de Rire et Chanson. Vous avez été exceptionnel. Merci beaucoup.
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1: Faites du bruit, s'il vous plaît, pour Jean-Benoît Diallo.
15: Yes. Salut les kids. Ça va, tranquillou? Ouais, moi aussi, ça va, ça va. Bon, juste avant de commencer les petites blagounettes, petite précision. Évidemment non, hein, pour répondre à votre interrogation. Je suis pas Thierry Henry, voilà. Ouais, je sais. Et c'est marrant parce que lui et moi, on a quand même grandi à 10 minutes l'un de l'autre, dans le 91. Hein, donc il y a clairement l'un de nos parents qui a fauté. Hein, on va pas... Et honnêtement, les gars, je connais ma mère. Allez, bon, moi, je viens de découvrir l'activité de couple qui crée le plus d'embrouilles. Vous allez me dire si vous êtes d'accord avec ça. Le kayak. Quelques expériences ratées apparemment. Moi, je pensais pas parce que sur le papier, c'est vrai que c'est une activité de merde. Mais le problème, c'est que t'en as toujours un des deux qui se prend pour un pro. Voilà. Moi, c'était ma femme, insupportable. Elle était là, elle faisait « Allez, gauche, droite, régulier !» Je fais « Mais pour qui tu te prends, toi ?» Hein, l'autre, elle en a fait deux fois à la base de loisirs de Sergi Pontoise quand elle avait 12 ans. Hein, et elle se prend pour Tony Estanguet. Elle m'a fait mais 90, l'écoute, mais régulier. Et moi, j'étais nul. Et le problème, c'est que plus on avançait, plus on s'embrouillait. Tu vois. Et on s'est tellement embrouillé qu'elle est devenue raciste. Ouais, elle m'a dit, mais c'est pas normal, tu devrais savoir pagayer, toi. J'ai dit, quoi? Je dis, bah, comment ça, là, dis donc, oh? Elle me dit, bah ouais, en Afrique, vous déplacez en pirogue. Quoi? Je dis, mais de quoi tu me parles? Je suis une Juvisy-sur-Orge, moi. Hein, je me déplace en passe Navigo, quel est le... Elle me dit, ouais, mais bon, c'est comme la danse, vous avez ça dans le sang. Je dis, oh là là. J'arrête un petit peu avec tes clichés, je veux dire, tous les clichés sont pas vrais. Je veux dire, toi t'es bien une femme et tu sais pas faire à bouffer, bon. Ah donc là on est choqué là, hein. Ah les noirs ça rigole, hein. Alors là les femmes... Bon, je vous rassure, on s'est réconciliés après que je sois rentré à la nage. Et je me suis dit, comment une activité aussi nulle peut créer autant de tensions au sein d'un couple? C'est la question que je me suis posée. Je crois que j'ai la réponse, parce qu'au sein d'un couple, t'as toujours un petit peu un dominant à dominer. Hein. Alors que dans le kayak, faut être synchro, c'est un travail d'équipe. Hein, donc je pense... Si tu veux tester la fiabilité de ton couple, te fais pas chier à emménager là, toutes ces conneries. Là. Non. Passe une demi-journée à la base de loisirs de Sergi Pontoise. Hein, et si tu lui as pas mis un coup de pagaie, c'est que c'est la bonne. Voilà. Hein. Peut te lancer dans le mariage, les gosses, toutes ces conneries. Hein. Hein, d'ailleurs, nous, on a passé le pas là avec ma femme et elle a mis bas. Ouais, elle a pondu un petit truc, là. Et c'est particulier pour moi d'être père, parce que moi, à la base, je déteste les gosses. Hein. Mais c'est pas de ma faute, c'est physique. Tu vois, dès que je les vois, j'ai envie de les serrer fort dans mes bras jusqu'à ce qu'ils deviennent bleus. Tu vois, ce... Et je déteste tout chez les gosses. Hein. Mais je crois que le truc qui m'énerve le plus, c'est que t'as aucune autorité. Aucune autorité. L'autre, tu lui dis, traverse pas la route, il te regarde comme ça, comme un petit démon. Petite tête de fils d'up, là, il est là. Hein. En plus, il sait qu'il va te la mettre, mais réfléchis au meilleur moment, tu vois. Et dès que t'as le dos tourné, il se bat en petite foulée, le bâtard, là. Moi, je me foutais de la gueule des parents qui tiennent leur gamin en laisse, là. Vous avez jamais vu ça? J'étais pas pour, hein. Mais j'ai dit à ma fille, tu traverses pas la route, tu m'attends. Elle a traversé. Putain, le lendemain, j'étais chez Animalis. Ah, je vais vous prendre la laisse qui bloque au niveau du cou, là. Je veux le... Quand elle part en courant, je veux pouvoir la bloquer, comme ça, là. Et tu rigoles, mais il y a un côté pratique. Si, parce que maintenant, quand je fais les courses, bah, je la laisse à l'entrée au poteau, là. Je plaisante, évidemment, hein. Je suis pas inhumain. Je la laisse à côté du vigile, pas non plus. L'autre truc qui m'énerve, c'est qu'on vit dans une société où tout le monde veut absolument t'imposer un enfant. C'est surtout ta famille, tes amis, tu vois. Moi, en plein mariage, hein, j'ai un pote qui s'est levé devant tout le monde. Il a pris le micro, il a dit, ouais, JB, maintenant que t'es marié, les enfants, c'est pour quand? Ouais, du coup, moi, je me suis levé, j'ai pris le micro et j'ai dit, toi, maintenant que t'es en couple, la fidélité, c'est pour quand? Ouais, sa femme s'est barrée. Ça m'a un peu fait chier, parce que j'aurais bien aimé que ma sœur assiste à toute la cérémonie, mais... Ma femme, elle voulait absolument un enfant, moi, j'en voulais pas. Du coup, je cherchais tous les stratagèmes possibles pour la faire changer d'avis. Dernier truc que j'ai trouvé, c'était de l'emmener voir le pire gosse de la Terre. Le fils d'un ami, il est horrible. Pour te dire à tel point il est horrible, entre nous, on l'appelle le contraceptif. Vraiment, tu le vois, tu fais une vasectomie. Vraiment, c'est... Et parce qu'on parle beaucoup de l'impact psychologique que peuvent avoir les parents sur un enfant, mais pas de l'impact psychologique que peut avoir l'enfant sur ses parents. Hein? Qui est beaucoup plus important, croyez-moi bien. Parce que moi, cet été, j'étais avec contraceptif et ses parents, là, au bord de la piscine. Tout allait bien, il demande une glace à sa mère. Elle lui dit non. Le gamin, 4 ans, il la regarde droit dans les yeux et lui répond, mais très calmement, hein, « Je vais te noyer !» L'autre, il avait les yeux qui sortaient comme ça. On aurait dit Mélenchon pendant sa perquisition, là. T'es. La République, c'est moi. T'es, tout ça parce qu'elle lui a refusé une glace. Ça va, c'est pas trop disproportionné comme réaction. Non, mais t'imagines en plus dans quel état psychologique doit se retrouver la mère. Parce qu'inverse les rôles de minute. Hein. La mère qui va voir son enfant comme ça. Hey, « Tu sors de l'eau, on rentre à la maison. Tu veux pas ?»« Je vais te noyer !» Derrière ces 60 ans de psychanalyse pour le gosse, hein, tu peux en être sûr. Hein. Et tout le monde sait autour de moi que je déteste les gosses. Okay. Et j'ai un pote, il est venu voir une fois, je sais pas pourquoi, il m'a dit « JB, tu veux pas être le parrain de ma fille ?» J'ai dit non. J'ai dit, oh, il m'a fait « Arrête, t'es con !» et tout. J'ai dit non. Et ma femme aussi, elle sait que je déteste les gosses. Et l'autre jour, petit coup de folie de sa part, elle me dit, viens, on va au parc pour enfants. Et je dis, qu'est-ce que tu veux que j'aille foutre là-bas? Honnêtement, c'est le pire endroit sur Terre pour moi. Vraiment, je préfère aller à une soirée du Ku Klux Klan. C'est... Ouh! Bonne ambiance ici, dis donc. Hey, c'est pour qui le barbecue? Mais comme je suis un mari aimant au conciliant et que j'ai toujours envie de ken, j'y suis allé. Et à ma grande surprise, j'ai kiffé le jardin pour enfants. Genre, dès que j'ai vu un gamin courir et s'exploser au sol, oh, oh, le petit bonheur, là, le petit bonbon de la journée. Ah, l'autre, elle était par terre, toute potelée, en train de convulser, là. On aurait dit le bonhomme Michelin qui faisait une overdose. Mais le truc que je préfère au jardin pour enfants, c'est en général, c'est mettre dans un coin, les regarder et essayer de deviner ce qu'ils vont devenir plus tard. En fait, le c'est un régal. J'en ai vu un, il ramassait du sable et il le vendait aux autres. C'est-à-dire qu'il ramassait un truc gratuit, accessible à tous, hein, et il le revendait. Tu vois. Bon. PDG d'un groupe du 440, hein, pas. Par contre, il y en a un qui était très bizarre parce qu'il se cachait à moitié derrière un poteau comme ça. Hein, et il matait tous les gosses comme un pervers. Tu vois. Ouais, prêtre. Voilà, on va pas. Bon, je sens qu'à ce moment-là du sketch, il y en a qui doivent se demander si j'aime ma fille. Évidemment, moi aussi, j'avais des doutes. Non, je l'aime plus que tout. Et d'ailleurs, comme tous les parents, j'ai des angoisses. Mais j'ai pas la même angoisse que les autres parents. Moi, j'ai juste peur qu'elle se détache de moi, qu'on n'appartienne pas au même monde. Parce que moi, je suis née en banlieue, j'ai grandi en banlieue. Elle est née à Paris, elle grandit à Paris. Et du coup, j'ai peur que ça devienne le stéréotype de la parisienne. Hein, tu sais, cette femme un peu condescendante, hautaine, qui fume des vogues et boit des spritz en terrasse. Hein, excusez-moi, j'ai commandé il y a 5 minutes. Voilà. Petite connasse, j'ai peur que ça devienne une petite... Parce que je le vois déjà, ses fréquentations. Elle a 2 ans. C'est pas le problème. Elle était invitée à l'anniversaire de Clitorine. Non, j'irai pas sur le terrain du prénom, non. Bah, je m'appelle Jean-Benoît, hein, j'ai pas le droit. Donc, j'arrive à l'anniversaire avec des bonbons, des conneries, des gâteaux, tout ça. Là, il y a Anso, la mère de Clitorine, qui m'ouvre la porte. Elle regarde le sac, elle fait par contre les cochonneries, ça reste dehors. Hein. Ouais. Non, t'as pas dû lire le mail. J'avais écrit free gluten et free sugar. Je dis, bah dommage que t'aies pas mis Free Fight, hein, parce que là je t'aurais bien. Ma femme, elle sent que je me tends, elle me broie la main, tu vois. Je lâche le sac, je prends 2-3 bons becs quand même. Je rentre à l'intérieur, et là je regarde par curiosité ce qu'il y a à manger sur la table. Jus de carotte, céleri, chips de manioc, nuggets de soja. Je dis, c'est un anniversaire ou le repas d'un diabétique, là on est où là? Non mais je veux dire, si tu veux construire des souvenirs d'enfance, il faut bouffer de la merde. Des trucs cancérigènes, c'est comme ça, c'est la base. Je veux dire, aucun bon souvenir d'enfance c'est construit sur du boulgour. Non. Ah, moi, les anniversaires où on m'invitait, c'était au McDo. Vous les avez fait aussi? Qu'est-ce qui passait par la tête de nos parents de nous envoyer là-bas? Non, mais c'est... En plus, la seule activité un peu rigolote à faire au McDo, c'était de courir le plus vite possible pour esquiver Ronald qui essayait de nous tripoter entre deux post-clubs. Tu vois? Et moi, je les ai tous faits, les anniversaires. J'ai fait McDo, j'ai fait Quick, j'ai fait Buffalo Grill. Buffalo Grill, putain. Attends, le mec, il a quand même monté un restaurant basé sur un génocide. Et voilà, ça choque personne, voilà. Tu rentres à l'intérieur, t'as des mecs déguisés en indien. Non mais allons plus loin dans le délire. Pourquoi on lance pas d'autres chaînes de restauration basées sur d'autres génocides? Je sais pas, j'ai pensé à Domino's Kippa. Voilà. Ou alors Negro Fried Chicken. Hein, vous êtes combien? 3? Ben, installez-vous dans la cale du bateau, allez-y. Le petit, on lui met les chaînes ou pas, dis donc? Parenthèse refermée. Donc je suis toujours dans l'appartement d'Anne-Sophie, tiens, je me balade comme ça, et là j'arrive dans le salon, je tombe nez à nez avec 17 gamins qui ont la coupe d'Eddie de Préto. Hein, tu sais, mi-mulet, mi-jacouille, mi-mimati, là. Dégueulasse. Hein, tu dis Léon, il y en a 15 qui se retournent. L'autre, il a 3 ans, il parle 8 langues. Je te jure, il y en a un qui est venu me voir, il m'a fait ni hao. Je dis, allez, prends bonbon, nique ta mère, toi, hop là. Ah, c'est ça, choukran, choukran. Je me dis, jette ma fille dans la fosse et je me barre. Non. Que nenni, Anso m'attrape. Elle me dit, non, par contre, les parents restent tout l'après-midi. C'est important pour le développement de l'enfant. En plus, tu vas être content, on a pensé à toi. On a fait un atelier découverte de son corps à travers la danse africaine. Ouais, là, je me suis broyé un testicule. Là, je t'avoue. Atelier découverte de son corps à travers la danse africaine, organisé par Nadège, la copine d'Anso. Alors elle, c'est une ancienne danseuse du Crazy Horse. Si tu veux, elle était à moitié seins nus dans le salon comme ça, en train de gigoter les nichons, en dessous les 17 Eddie de Préto, hypnotisés par les nichons, tu vois. Derrière, les darons de 40 ans, Nadège, Nadège, Nadège. Même moi, j'étais là, finalement, on va peut-être rester, dis donc, c'est sympa ici. J'ai passé l'après-midi à faire des roulades avec des darons de 40 ans sur du Magic System. Et ce qui m'énerve le plus dans cette histoire, c'est que je sais que c'est Anso qui a raison. C'est elle qui a raison. Passer du temps avec son enfant, lui donner des bonnes habitudes alimentaires, c'est elle qui a raison. Mais c'est son petit ton condescendant, hein, qui me donne envie de l'enterrer dans un rond-point. Je le ferai pas, c'est pas légal. Mais je vais me venger. Parce que bientôt, c'est l'anniversaire de ma fille. Oh, je vais me régaler. Déjà, objet du mail. Sucre, gluten et bagarre. T'arrives chez moi, tireuse à coca, illimitée, à hauteur de gosse. Hein. Moi, je serai à côté en train de faire tourner un petit cochon de lait sur des braises, tranquillou. Il y aura des nuggets de nuggets, rien à foutre. Hein. Atelier découverte de son corps à travers le MMA. Avec Slobodan, ancien portier du Crazy Horse, ça. Je veux qu'Anso passe l'après-midi à se prendre des clés de bras sur du Joule. Ah putain, lâche-moi, lâche-moi. Et moi, je serai à côté avec ma fille, je fais, tu vois, ma fille. Ça, c'est un anniversaire de banlieue. Voilà. Ah, on n'a peut-être pas du jus de carotte, mais on a du jujitsu.
1: C'était Jean-Benoît Diaz.

0: En tout cas, je suis très content d'être devant vous ce soir. On enregistre à Paris, c'est cool. Est-ce qu'il y a des gens de province par applaudissement? Ah, ils sont mignons. Bienvenue les gens de province. Enfin, t'as même pas besoin de demander qui vient de province, tu les reconnais les provinciaux, parce qu'il y a de l'innocence dans leur visage. Quand ils arrivent à Paris, ils posent des questions toutes bêtes, mais des questions mignonnes. Ils font « Oui, bonjour, bienvenue à Paris. Est-ce qu'on peut caresser les pigeons ?» Non ! Oh, dommage ! Ah non, mais ils sont tellement dociles. T'as le pigeon qui est là « Me touche pas, j'ai le sida !» Les gens de province à Paris, tu les reconnais parce que c'est les seuls qui répondent aux sondages dans la rue. Ah, les cons ! Le gars dans la rue, il fait « Bonjour, vous avez 2 minutes pour un sondage ?» Le gars fait « Oui, oui. » Même le gars est surpris, il fait « Oh, sérieux ?» Reste là, je pars pas, mais t'es d'où? De Dijon, t'es con! Et bienvenue à vous les gens de province. C'est Paris, c'est une ville unique, sans déconner. Vous confirmez les Parisiens que Paris c'est une ville unique ou pas?
1: Ouais.
0: Paris c'est quand même la seule ville au monde où par exemple c'est le matin, t'es dans le métro, là il y a un mec qui se jette sur la rame pour se suicider, et au moment où il se suicide, t'as tout le quai qui fait « Oh putain !» Et voilà, 15 minutes dans la gueule! Putain, mais joue quelque chose, toi! Cette personne sur le quai, c'est un Roumain. À Paris, maintenant, il y a pire que les Roumains. Il y a les pigeons roumains. Eux, ils sont pires parce qu'ils chient sur ton pare-brise et ils le lavent après. Attention, les provinciaux, je vous prends pas de haut. Hein. Moi, je viens de province à la base, mais ça fait 6 ans que je vis à Paris. Hein. Donc, on peut officiellement dire maintenant que je suis devenu un connard. C'est pour ça que je dis ça. Est-ce qu'il y a des gens qui ne connaissent pas du tout par applaudissement? On y va. Qui ne me connaît pas? Il y en a quelques... Putain, il y en a encore. Merde, on n'aurait pas dû faire de la pub sur Caramel, je le savais. Je me présente, je m'appelle Baptiste. Je tiens à vous dire un truc, c'est que j'aime pas ce prénom. J'aime pas parce qu'en fait, j'ai découvert qu'ils ont fait un classement des prénoms en France. Est-ce que vous le saviez, ça?
1: Oui.
0: Oui, oui, oui, bah, je vais expliquer pour le reste. Quelqu'un qui a fond... Oui, j'ai révisé, j'ai fait les fiches, oui. Excellent, bah tu seras délégué, voilà. En fait, ils ont fait une moyenne depuis 1940 des prénoms les plus donnés. Et moi, Baptiste, à ce classement, j'arrive 113e sur 330. Bon, ça, à la limite, vous allez me dire, ça va. Mais ce qui fait le plus chier, vous savez qui c'est le 112e? C'est Jackie. Vous foutez de ma gueule, Jackie, c'est mieux classé que Baptiste en France. Et le pire, vous savez quoi? C'est que mon père s'appelle Jackie. Alors là, faut pas rigoler, c'est un enfoiré. Hein. En fait, quand je suis venu au monde, mon père avait qu'une idée en tête, c'était de me battre au classement, c'est tout. Autre preuve pour vous montrer que mon prénom est vraiment pourri. Dans les films d'action, est-ce que vous avez déjà vu un personnage s'appeler Baptiste? Non, non, simplement parce que Baptiste, c'est pourri, tout le monde s'en fout. En même temps, là-dessus, je comprends les scénaristes. Hein. Parce que c'est vrai que si dans un film d'action, t'as un parrain de la mafia qui te fait « Écoute, t'as 2 jours pour vendre mon fric. Sinon... j'appelle Baptiste. » Donc c'est pour ça, tu vois, j'apprends à relativiser. Hein. Et en plus, récemment, vous savez quoi? Eh ben, j'ai vu qu'il y avait pire que mon prénom. Et ça, je vous jure que c'est vrai. J'ai vu ça sur Internet il n'y a pas très longtemps. En Suède, il y a un père qui a appelé son fils Google. Et ça, vous êtes d'accord avec moi? Ce mec est taré. Franchement, non, mais il a pensé à rien. Je prends un exemple tout bête. Le gars se fait kidnapper. Déjà, est-ce que tu vois dans la presse écrite, t'imagines les gros titres, c'est genre « En recherche, Google !» Ça va pas. Même je me demande le père, mais qu'est-ce qu'il a bien pu dire à son gosse? Je croyais qu'il est fier de lui, franchement. C'est « Hein, fiston? Hein? T'es content de t'appeler Google ?»«
2: Ouais, youhou !»
0: Monté à Paris, j'ai découvert 2 choses. La première, c'est les MST. Et la deuxième, c'est Nature et Découverte. Alors moi, c'est un magasin que je ne connaissais pas. Parce qu'en fait, je vous explique. Moi, à la base, je viens de Normandie. Hein. Je le dis pour ceux qui n'ont pas lu ma page Wikipédia. Et quand je suis parti de chez moi, le magasin n'était pas développé là-bas. Donc je l'ai découvert en arrivant ici. Et franchement, il y a vraiment un effet de mode avec ce magasin. Tous ceux qui ressortent de là, ils sont unanimes. Ils disent tous « Ah ouais, non mais attends, moi j'adore, allez, je suis Nature et Découverte hein. !» Mais attends, c'est génial, parce que là-bas, tout le monde est calme, posé. Franchement, j'y suis allé, c'est pas que tout le monde est calme et posé. Non, c'est juste que déjà, t'arrives dans le magasin, il y a 8 mecs autour d'une fontaine à 300 euros, et devant le prix, ils sont comme ça. À côté, il y a une bougie.

0: poser sur un galet à 75 €. Donc là, t'es un peu intrigué, tu vas voir le vendeur. Tu dis, attends, excuse-moi, c'est un petit peu abusé. Ça, il fait, ah oui, mais attendez, ça sent le cactus. Mais ils vendent n'importe quoi chez Nature à Découvert. Ils vendent des CD d'ambiance à 20 €. Et de suite à genre, t'as une heure de vin. Il y a des mecs en France qui écoutent une heure de... Et maintenant, retrouver son tube, courant d'air. Il y a l'album Une heure de pluie qui vient de sortir. Alors celui-là, je vous le dis, en Normandie, ça fait un bide. Il y a un article vraiment pourri dans ce magasin. Celui-là, je suis sûr que vous devez le connaître. Vous savez, c'est la grenouille. Et à chaque fois que tu passes devant, ça fait... Ça, c'est un des cadeaux les plus pourris au monde. Le cadeau le plus pourri, entre parenthèses, je l'ai trouvé, je l'ai reçu il n'y a pas longtemps. Vous savez, c'est la planche à pain avec parquet dessus. Il y a du pain sur la planche. Cadeau de merde. Merci, la foire fouille. J'avais envie de gueuler. Donc, la grenouille, tu passes devant, ça vaut 20 € et c'est vendu comme le produit comique du magasin. Alors, attention, là, je ne déconne plus. Sur la boîte, il y a marqué « Démarrer la journée avec le plein du boule ». Wouh ! En avant, la déconne ! Et tu vois, moi, je suis un peu dans le métier. Et franchement, ça me fait chier. Parce que je me dis, est-ce qu'il y a un mec qui achète ça et ça le fait marrer pendant 8 ans ? Tous les matins, t'as un mec qui part au boulot. Bon, les enfants, papa va au travail. Putain, hein, ça valait le coup, hein. Ah, c'est marrant, papa, tu me fais flipper. Ça, c'est marrant. Tu saignes du nez. Pourquoi je m'appelle Google? Et l'article phare du magasin, ce qui se vend le plus, c'est le jardin zen. Alors, le jardin zen, c'est pas un jardin. Non, non. C'est un bac. Avec du sable, 3 galets, et t'as un mini raptor. Et quand tu fais ça, t'es zen. Ouh. Hey mec, tu veux mon bédo? Bah c'est bon, j'ai mon râteau, t'inquiète. Hey, on va niquer Amsterdam avec ce truc. Et tu vois, là le vendeur, j'en pouvais plus, j'ai été voir, je lui ai dit, attends, mais tu te fous de ma gueule, mais ça c'est n'importe quoi. Il m'a dit, non, je vous jure, non, c'est le fait de ratisser, ça détend énormément. Personnellement, j'ai encore jamais vu un mec dans un parc, vous savez, ceux qui galèrent avec les feuilles, là, tu sais, oh là là, c'est exactement ce que je voulais faire quand j'étais petit. Oh purée, qu'est-ce que je suis zen. Le meilleur moyen de se détendre dans la vie, c'est de faire du sport. Moi, j'en fais beaucoup, pas tous. Il y a certains sports que je comprends pas. Il y en a un, le karaté. Alors, il y a un truc que je comprends pas avec les karatékas. C'est juste, vous avez vu les mecs, avant de se battre, ils se saluent. D'où t'as vu ça dans la vraie vie? Non, sérieux, t'es en soirée. Et toi là, t'as touché le cul de ma copine là. Je vais te péter la gueule. Moi, mes parents m'ont fait faire un sport pire que ça, je vous jure que c'est vrai. Ils m'ont fait faire de l'escrime. Qu'est-ce que c'est que ce sport de daube, l'escrime, sans déconner? Putain, deux mecs qui se battent avec une épée. Moi, à chaque fois que je les vois, hein, je vais leur dire, eh oh les gars, ouais, on est en 2012, il y a les flingues. Et vous avez vu, les escrimeurs, en plus, quand ils se battent en duel, ils ont un masque de protection et souvent, il est en filet. T'sais, avec leur look, t'as l'impression qu'ils vont aller chercher du miel. Allez, allez, allez, allez. Attention aux ours! Et l'épée d'escrime, c'est considéré comme une arme. Non mais honnêtement, est-ce que tu te vois braquer une banque avec un fleuret? Tu vois la tronche du gangster avant le braquage? Bon les gars, on va se faire la banque. Vous êtes prêts? Putain, il te sert un peu ce collant, c'est chiant! Vous êtes prêts? Allez, go! Allez, tout le monde par terre! Putain, les gars, filez du mou sur les asticles, hein? Didier! Didier, lâche! Bah quoi? Bah si, je suis bloqué dans la porte! Il va continuer à avoir peur, où c'est un braquage? Ouh, la porte! Putain, crédit agricole de merde! C'est bon! Et la caissière? Donne-moi tout ton fric, sinon, je te pique! Et le pire sport au monde, je l'ai trouvé, le lancer de marteau. Est-ce qu'il y en a un parmi vous ce soir qui pratique le lancer de marteau? Il n'y en a jamais, c'est normal. Et en même temps, s'il y en avait un, j'aurais juste envie de lui dire, eh ben chapeau, mon gars. Parce que franchement, faut quand même y aller pour se dire, tiens, le mercredi, je sais pas quoi faire. Je sais, je vais prendre une licence, je vais jeter un marteau dans l'herbe, ça va me faire du bien. Oh, ça me saoulait le catéchisme. Et tu vois, moi, à chaque fois que je regarde cette épreuve à la télé, eh ben, je me pose cette question. Qui a dit que c'était un marteau ? Non, franchement, les athlètes sont tarés, ils ont jamais été chez le roi Merlin ou quoi? Non, parce que pour un marteau, c'est une boule avec une petite chaîne. Ouh! Va poser un cadre avec ça! Tu vas voir la galère, toi? Tiens, chérie, tu passes le marteau? Eh, merci beaucoup. Écarte-toi. Recule, recule! Vous les mecs, quand on fait du bricolage, soudain, on gueule, on sait pas pourquoi. Recule, recule, donne! Touche pas à ça! Ah, putain, je me suis fait mal! Ah! Et puis après, on regrette, on fait, chérie, je t'aime. Chat! Oh merde! Putain, le mur! Attends, j'ai pété le mur! Pardon, monsieur, je suis désolé!
1: Oh, y'a pas de soucis, je suis zen.
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3: La comédienne qui va nous rejoindre maintenant et que vous allez découvrir en direct sur Rire et chanson se moque des femmes, des hommes, d'elle-même et ce avec beaucoup de bienveillance. Je vous demande de l'encourager et de l'applaudir très chaleureusement. Voici Julie Bargeton sur Rire et chanson.
4: Bonsoir à tous. Vous allez bien ?
5: Ouais.
4: Alors en écoutant Douli, je me disais, c'est quoi finalement d'être un homme ou une femme aujourd'hui en 2019 ? C'est vrai ? On est quand même la première génération censée être née sur un pied d'égalité. Résultat, on se bouffe le nez. Au lieu de se renifler le cul, c'est dommage. Moi je crois que le véritable coupable dans cette histoire, c'est Walt Disney. Ah bah si ! On y a tous cru, nous, à ces conneries de prince et de princesse. Mais comme chacun sait, le prince charmant n'existe pas. Bon, en même temps, ça tombe bien, les princesses non plus. Hein. Les pauvres petits garçons ont aussi été bernés, bien sûr. Bercés par le doux rêve d'épouser un jour une gentille princesse. Domestique. Naïve. Soumise. Et une fois adultes, ils se retrouvent face à quoi? Des putains de dragons! La déception! Dragon aussi connu sous le nom d'hystérique. Alors c'est marrant parce que l'hystérie, qui vient du mot utérus je crois, est une névrose dite typiquement féminine. Par exemple, si une meuf balance des fringues comme ça par la fenêtre en hurlant « Enculé !» Son mec aura tendance à dire « Mais regardez, c'est une hystérique !» Non. Elle est cocue et elle vient de l'apprendre. Ah, cette faculté qu'ont certains hommes à nous faire passer pour folles dès qu'ils ont merdé me fascinera toujours. C'est l'année pour les mecs, hein. Ouais, je sais. Avec toutes ces histoires de hashtag MeToo, moi j'ai plein de potes qui se sont sentis un petit peu mal à l'aise quand même. Ça va être tiraillé entre compassion et injustice, de peur d'être assimilé à des porcinets. Bon, c'est vrai que ça doit pas être très agréable. En même temps, ça a permis une prise de conscience générale et ça c'est formidable, surtout chez les plus jeunes femmes qui militent de plus en plus, notamment sur la reconnaissance de l'existence du clitoris. Enfin, ah bah, cette année, c'est l'année du clitoris et du climat. L'année cli-cli. Ah ben, elles sont au taquet, les meufs, hein, ça, c'est sûr. Alors, le souci, c'est qu'en face, les mecs sont pas forcément prêts, donc ça peut les stabiliser. Et j'ai notamment un pote qui a eu un rencard avec une meuf qui était bien montée contre les hommes. Un peu trop, peut-être, oui.

D'où tu me tiens la porte? Jean, je peux pas tenir une porte toute seule. Ok, waouh, super. Non, je t'en prie. Belle? Tu me trouves belle? Waouh. Bah, je pense que c'est hyper réducteur. Bah, si, tu me réduis à mon apparence physique, donc... quoi, qu'est-ce qu'il y a? Non, je m'épile pas, ça te pose un problème? Ok, je préfère. Deux tintos, s'il te plaît. Ça, c'est drôle, ça. Eh bah, tu vois, t'es drôle malgré toi, sois content. Moi, j'aime bien les mecs qui ont de l'humour, mais pas non plus le clown de service qui monte son cul à l'apéro, hein, Noël. Moi, j'ai un mec créatif, mais responsable. Un enfant mature, voilà. Tout est son compteur, exactement. Mais non, je suis pas difficile, je suis exigeante, ça a rien à voir. De toute façon, moi, mon mec, je change rien. T'as remarqué, dès qu'un mec tombe amoureux d'une meuf, il se dit « pourvu qu'elle reste comme ça » et elle change. Alors que nous, dès qu'on rencontre un type, on se dit immédiatement « pourvu qu'il change » et il change pas. La nature est mal faite, hein. Mais ça te dérange pas, toi, s'il change un petit peu tes fringues? Ouais. Non, parce que là, le combo claquette-chaussette, c'est juste pas poste, hein, ouais. Ça me donne une très très envie de te cliter. Cliter? Ben, c'est bifler avec un clito. Ben, on est en 2019, mon gars, wake up! Attends, excuse-moi, c'est chaud, ouais, c'est ma meilleure pote qui vient d'accoucher, c'est le plus beau jour de sa vie. Non, mais tu plaisantes. Ben, t'aimerais, toi, expulser un pamplemousse par le cul? Ben voilà. Ah moi, non, alors éventuellement, sous césarienne, comme ça, je demande une liposuction en même temps. Et puis, je veux une nounou, à temps plein, ouais. Ben attends, pas moins que je change les couches pendant que mon mec sort sur la colonne avec ses potes. Hein. Ah, c'est bon, ça, on la connaît, l'histoire. Ah ben, elle a bien de la chance, ta mère, ouais. Attends, t'as dit quoi, là? Attends, ton père aide ta mère dans les tâches ménagères? Mais ils travaillent tous les deux, ok, donc d'où il aide? Il n'aide pas, il participe au même titre qu'elle, c'est tout, la base. La charge mentale, ça te dit quelque chose? De toute façon, moi, au pire, je ferai un gamin tout seul, et puis voilà. Je crois que c'est la meilleure solution, c'est... Ben, si je suis aimable, qu'est-ce que t'as? Pourquoi tu veux que je mange des carottes? Attends. Manger des carottes, t'insinues quoi? Tu veux que je suce des tubes, c'est ça? Si, j'ai très bien compris où tu voulais en venir. Non, mais c'est dingue, ma parole, quoi. Tous les mêmes, hein, c'est... Ouais, par contre, là, faut que tu paies. Ben, si, je suis indépendante financièrement, mais c'est le premier encart, donc tu m'invites, c'est tout. Ah non, je suis désolée, un mec qui paye pas, c'est pas un féministe. C'est juste un gros radin, ou pire, un crevard. Et moi, je me suis pas cassé la tête à faire un bac plus 5 pour devenir directrice marketing et finir avec un pizzaiolo, no way. Et au passage, il est scientifiquement prouvé que le chromosome X est apparu avant le chromosome Y. Donc le sexe fort ici, mon petit bonhomme, c'est moi. J'ai retrouvé mon pote dans un état. Il était en miettes, le pauvre. Pareil que les filles sont dures aujourd'hui. Ah, moi, c'est marrant parce que dans mon entourage, mes copines sont plutôt souples. D'ailleurs, j'en ai une qui est tellement souple qu'elle arrive à se contorsionner sous les coups de son partenaire, dis donc. Enfin, son tortionnaire, plus exactement, qu'elle défend pourtant bec et ongles. Quand je l'écoute, j'ai l'impression qu'elle est restée bloquée dans les années 30, la meuf. J'ai l'impression d'entendre une vieille chanson d'Edith Piaf ou de Miss Tinguette.

C'est idiot. 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Mais qu'est-ce qui te fait exactement? 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Un divorce, non? Je l'ai tellement dans la peau que j'en deviens marteau. Dès qu'il s'approche, c'est fini, je suis à lui. Quand ses yeux sur moi se posent, ça me rend toute chose. Ben, ça te rend con, surtout. 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

0: ne suis qu'une femme. Ok, d'accord, mais est-ce que au moins t'as essayé de le quitter? En avouer un dans la peau, c'est le pire des mots, mais c'est connaître l'amour sous son vrai jour. Alors ça, c'est quand même une question de point de vue, hein. Parce que personnellement, une tartine de phalange au petit déjeuner, je trouve pas ça très très très très romantique, mais c'est pas de sa faute. Comment? Enfin, mais il t'a pété le nez? Je ronfle la nuit, ça faisait du bruit. Il t'a pété les deux jambes? Je marchais pas assez vite. Mais il t'a pété les deux bras? Je suis nul en tricot. Enfin, meuf, regarde-toi, t'es manchot, cul de jatte, enfin, t'es une femme tronc. Quoi? Vous avez pas des copines comme ça, vous? Pourtant, les statistiques sont formelles, hein. En France, une femme meurt sous les coups de son mari tous les 3 jours. Et une femme sur 10 se fait régulièrement refaire le portrait par son conjoint. Et il est rarement peintre. Bon, après, tous les hommes ne frappent pas leur femme. Heureusement. Dieu merci. Et puis, c'est pas non plus facile, hein, d'être un mec tous les jours. Même depuis l'enfance. Sois un homme, mon fils. Ne pleure pas. Cache tes sentiments. En bref, ne sois pas toi-même, quoi. Mais pourquoi l'homme doit-il forcément devenir un mâle alpha, un mâle dominant? D'ailleurs, c'est quoi un homme dominant aujourd'hui? C'est vrai? C'est celui qui chasse le plus gros sanglier? Non. Celui qui a la plus grosse médaille sur son uniforme? Non plus. Celui qui a la plus grosse source de revenus? Ah oui. Dans notre société occidentale capitaliste, l'homme dominant, c'est le plus riche. Alors, si je comprends bien, pour être un homme aujourd'hui, il faut savoir dominer notre système économique, c'est-à-dire le capitalisme, où il s'agit d'ailleurs de baiser son prochain. Et au passage, la faune, la flore, l'eau et l'air de notre planète. Un système qui valorise davantage l'homme pour son blé que pour son cœur. C'est un peu déprimant, non? Mesdames, messieurs, bonsoir. C'est non sans émotion que nous vous annonçons que l'un des plus grands mystères de l'humanité vient d'être résolu. Après avoir découvert que la Terre était ronde, inventé la pénicilline et marché sur la Lune, nous pouvons désormais affirmer que oui, les hommes peuvent pleurer. Des scientifiques ont découvert qu'ils étaient eux aussi dotés de canaux lacrymaux au niveau des yeux et d'un organe capable de ressentir des émotions, si, des sentiments. Quel bouleversement après avoir découvert que la femme avait elle aussi un cerveau et que Ève n'était pas née de la côte d'Adam mais à côté d'Adam. Nous pouvons désormais affirmer que les hommes ont aussi un cœur. À partir d'aujourd'hui, un homme, un vrai, ne se définira plus par sa domination physique ou financière sur une femme, un homme, un peuple ou une planète, mais par la valeur de son cœur. Au Parlement, le texte de la libération de l'homme est en cours. Des sujets précis tels que la gentillesse n'est pas une faiblesse, mon fils peut faire des claquettes et c'est pas la taille qui compte, sont à l'ordre du jour. Les hommes seront désormais autorisés à avoir une panne érectile ou à gagner moins que leurs femmes, sans pour autant vouloir se suicider. Si cette nouvelle semble réjouir la majorité des humains, elle provoque de vives réactions chez les hommes dits « dominants ». Donald Trump, indigné, déclare « Bande de tapettes, c'est moi qui décide, motherfucker ». Soutenu par Poutine et Erdogan, qui prônent un retour immédiat aux valeurs des, je cite, « vrais bonhommes », tels que la misogynie, l'homophobie et le racisme qui ont jusqu'à présent fait leurs preuves dans la conquête du monde. Les masculinistes menés par Éric Zemmour ont quant à eux défilé nus dans la rue pour protester, des messages écrits sur leur parti, messages malheureusement trop petits pour être déchiffrés. Comme à son habitude, Daesh a fait parvenir une vidéo, mais cette fois-ci pour ne pas revendiquer cette petite bombe. L'État islamique a du mal à avaler la pilule du lendemain, à savoir que la violence n'est pas forcément naturelle chez l'homme. Mais bon nombre d'entre eux ont fondu en larmes, larmes qu'ils retenaient depuis bien trop longtemps. Le mollah Omar déclare « Choukran, ça fait du bien ». Kim Jong-un a lui aussi craqué en avouant, je cite, qu'il adore regarder les mignons de Pixar, même si rien ne vaut un bon vieux Disney, Bambi, c'est vraiment sa came. Nous entrons donc dans une ère nouvelle, pas celle de la disparition de l'homme ni de la domination de la femme, mais de la fin de la tyrannie d'un archétype mâle dominant, insensible et destructeur. Avis à la population que ceux qui aiment les muscles et l'oseille se rassurent, ils auront bien sûr le droit de citer, mais comme des citoyens lambda et non plus comme un modèle unique à imiter ou à convoiter. Mesdames, messieurs, vous pouvez éteindre votre téléviseur, baisser vos armes, vos armures ou vos braguettes si besoin pour faire la fête, car c'est un jour historique. Un petit pas pour l'homme, un soulagement pour l'humanité. Merci beaucoup. Merci.
1: Julie Bargeton sur Rire et Chanson. Bravo Julie.
0: Merci.
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1: On va accueillir tout de suite un artiste qu'on adore, vraiment. Il était passé nous voir à ses débuts d'ailleurs avec son premier spectacle. Il venait de lancer son premier spectacle qui s'appelait Adorable et qui a été un énorme carton. Il s'est terminé il y a pas longtemps sur la scène du Palais des Glaces à Paris. Le spectacle a été un énorme succès, il y a eu une grosse tournée dans toute la France, il s'est passé mille et une choses pour lui depuis ses débuts, il y a eu notamment l'aventure Danse avec les Stars, où il a terminé demi-finaliste, et puis aujourd'hui, eh bien, il se prépare à revenir avec un tout nouveau spectacle. Ce spectacle, il va le présenter sur le Festival d'Avignon, on en reparle dans un instant avec lui, je vous demande de faire un maximum de bruit, d'applaudir très fort, s'il vous plaît, Roman Doduic. Bonsoir ! Bonsoir !
4: Bonsoir à tous, merci, merci beaucoup, bonsoir. Moi je tombe amoureux très rapidement, parce que j'ai pas de critères, voilà, j'ai pas de... Non, je suis pas chiant, moi, j'ai pas besoin de grand-chose, un visage cohérent, une fellation maîtrisée, je t'aime ! Parce que pourquoi demander autre chose pour connaître un truc, nous les mecs, on est tellement dégueulasses physiquement, je veux dire, comparé aux femmes, on est rien. N'importe quelle femme qui pose les yeux sur nous, c'est un miracle, quoi. Faut remercier les dieux, quoi. Moi, quand une fille veut sortir avec moi, je sacrifie une chèvre, quoi. Pff, merci. Alors qu'en plus, les filles ont même pas les mêmes critères que nous. Le jour, je demandais à une fille, c'est quoi tes critères ? Elle m'a dit, moi, je cherche un garçon gentil et propre. Bah, le niveau est bas, non, c'est moi. Gentil et propre, te rends compte, c'est ce qu'on attend d'un chien, pas d'un mec, quoi. Gentil et propre, ça veut dire que si moi je prends une douche, j'ai une chance. C'est incroyable, quoi. L'année dernière, je suis sorti avec une fille et elle était trop belle pour moi. Et je sais qu'elle était trop belle pour moi parce qu'on marchait tous les deux dans la rue en se tenant par la main. Et quand ta meuf est belle, on la regarde, elle. Quand elle est trop belle, on te regarde, toi. Tous les jours, j'affrontais les regards des hommes dans la rue qui me regardaient en mode « Comment t'as fait, sale bâtard ?» Et moi, je les regardais en mode « Je sais pas, j'en suis à ma troisième chèvre, là, je m'accroche. » Je suis bisexuel. Pas de transition pour l'instant. J'ai pas de... bisexuel. Et je sais qu'on nous prend un peu pour des gens bizarres. C'est vrai qu'on pense hétéro, gay au milieu, on nous prend un peu, tu sais, pour des indécis, des centristes. On est les Bayrou du cul dans la tête des gens. Alors que non, on aime juste les filles et les garçons. Moi, c'est vrai que quand j'ai commencé ma carrière de bisexuel, j'étais super content. Je me suis dit, c'est génial, ça veut dire que j'ai deux fois plus de choix. C'est pas du tout, non, que dalle. Non, ça veut dire que j'ai deux fois plus de bâches, quoi. Parce que, en plus, moi, j'ai pas de chance. Dès qu'un mec me plaît, il est jamais gay. C'est l'histoire de ma vie. Genre, vous monsieur, comment vous appelez ? Emmanuel, vous êtes hétérosexuel ? Oui, ça se voit. Mais j'ai pas de chance, Manu, je te jure. Dès qu'un mec me plaît, il est jamais gay, même s'il a l'air gay. Je dis pas ça pour toi, spécifiquement. Mais si je vais draguer un gars, cheveux roses, crop top, je me dis... Le gars, il boit des cosmos à la Gay Pride. En twerkant sur du Dalida. Je me dis, j'ai une chance quand même, la merde. Non, non, si c'est moi qui le drague, ce mec, il est pas gay. Si c'est moi qui le drague, il va me dire, alors je t'arrête tout de suite, mon chat. Je ne mange pas de ce pain-là. Ah non, non, non, oula, non, impossible, ma phobie. Ah. Nope, c'est die, c'est mort de ouf. Non, c'est pas contre toi, mais moi j'aime trop les meufs, les femmes, les queens. Putain, il y a des gars, ils prêtent des hétéros, ils les détournent. Moi, je prends des homos, je les remets dans le droit chemin. Quoi. Une fois, ça m'est arrivé de tomber sur un mec qui m'a dit « Bon, Roman, moi, je suis hétéro, mais je sais pas avec toi, j'ai envie d'essayer. » Et c'est beau, tu vois, un mec qui a envie de se déconstruire. Enfin, de me, mais... Mais c'est mignon que sur le papier, parce que je vais pas vous mentir, un hétéro devant une bite, il est perdu, quoi. C'est pas de sa faute, il essaye, c'est bien, déjà, mais c'est une poule devant un couteau, quoi. Eh non. Pas comme ça. Personne n'a compris ce qui s'est passé à la radio. Je me suis mis... Le micro sur le front, je me suis dit quel front d'ailleurs. J'espère que la blague vous a plu parce que je la ferai pas. Il était tellement nerveux, le pauvre, on aurait dit qu'il passait le permis de conduire. Lâche ça, c'est pas la bonne pédale. T'as compris. Bon. Ça fuse, mais sans conviction, c'est ça que j'essaye de vous dire. Dans ses yeux, il y avait écrit « Si mon père me voyait, il se retournerait dans sa tombe. » T'as envie de dire « Mais arrête, viens, on fait autre chose, Emmanuel. » Bon. De toute façon, que ce soit avec les mecs ou les meufs, ça change rien. Je suis un très mauvais coup. Vraiment, n'y allez pas. Hein. Même bourré après le spectacle, ça vaut pas le coup. Quoi. Ah là, moi, je suis précoce en plus. Vraiment, ça sert à rien. Il y a un truc qui est marrant quand t'es précoce, un truc qui est rigolo, c'est que les filles essaient de te rassurer par rapport à ça. Je sais pas pourquoi, mais elles le font. Et elles sont toutes mignonnes. Elles sont là, ah, mais du coup, ça veut dire que je t'excite beaucoup. Non. Non, ça veut dire que je suis précoce, voilà, il n'y a pas d'autre mot. Pour moi, le sexe, c'est comme faire Space Mountain à Disneyland. J'attends pendant 4 heures. Je kiffe 2 minutes. Et si tu me prends en photo à la moitié, je ressemble à ça. Mais je crois que j'aurais préféré draguer à une autre époque. Je crois que j'aurais préféré draguer à l'époque de mes grands-parents, par exemple. Parce que mes grands-parents, ils se sont rencontrés à une époque où il n'y avait pas Internet, il n'y avait pas les téléphones, il n'y avait pas les applis, il n'y avait pas le choix, en fait. Donc, non, mais fatalement, c'était plus facile, quoi. Mes grands-parents, ils se sont rencontrés parce qu'ils habitaient dans la même rue. C'est la seule raison, quoi. Pour moi, ils se sont rencontrés comme ça. Je cherche une femme. Oui, 50 ans de mariage. C'est dingue. C'est dingue. En même temps, est-ce qu'au bout de 50 ans de mariage, c'est encore une option, la rupture? Vraie question. C'est vrai? Est-ce qu'on a déjà vu une dame de 90 ans larguer son mec? T'es pété un plomb un jour et dire « Jackie, je pars! J'ai rencontré quelqu'un! Lui, au moins, il m'entend! » Ça vaut le coup d'applaudir, c'est marrant. Mon oncle est mort l'été dernier. Il est mort en août, ça se fait pas. Non, ça se fait pas, tu te maries pas en décembre, tu meurs pas en août. Il y a des règles, faut respecter les règles. Tu attends qu'il pleuve, tu niques pas les vacances comme ça, quoi. Parce que toute ma famille était en vacances, j'ai dû m'occuper de tout l'enterrement tout seul. Je sais pas si vous avez déjà adhéré des funérailles, mais c'est un calvaire ce truc, c'est super chiant. Déjà, faut acheter un cercueil, ça coûte cher, ça rase. Un cercueil, je vous devais savoir, vu la moyenne d'âge de la salle. Mais pardon, vous devez avoir checké les trucs. Comme Airbnb, tu regardes, tu te renseignes. Putain, c'est 1500 balles l'entrée de gamme. 1500 balles. Moi, je l'aimais bien, mon oncle, mais je l'aimais pas 1500 balles, quoi. Non, je l'aimais 200 max. Fais péter la cagette, on s'en bat les couilles, ça va, quoi. Okay. C'est pas respectueux, qu'est-ce qu'il va faire? Se lever. Bon. Après, j'ai appelé le cimetière à côté de chez moi. C'est ce qu'elle m'a dit, la dame du cimetière. Désolé, c'est complet. Mon oncle, il s'est fait recaler d'un cimetière. Même mort, il rentre pas en boîte. Je sais pas si tu réalises la tristesse du truc. Et arrive le jour des funérailles et mon père en panique me demande de mettre la musique sur l'enceinte du cimetière parce qu'il sait pas faire. J'ai dit ok, je connecte mon téléphone à l'enceinte et je cherche la musique que mon oncle avait demandé sur YouTube. Et je la lance à fond dans les enceintes. Sauf que j'avais oublié un détail, c'est que moi j'ai pas YouTube Premium. Bah faut imaginer, hein. C'est-à-dire que vraiment, il y a toute ma famille en train de chialer, et là, à fond dans les enceintes, « Salut, c'est Franck Leboeuf !» Allez, l'islam. Alors moi, j'ai vécu en colocation plusieurs mois avec deux musulmans pour un tournage, et j'ai pas réalisé tout de suite que je me faisais grand remplacer. Non, je me suis pas rendu compte tout de suite que ma vie changeait. Mais c'est vrai qu'un soir, on est tous les trois devant la télé, et on a tous les trois notre chicha, notre djellaba, et je kiffe ma race à ce moment-là, quoi. Donc, tu sais, moi, je suis juif, donc à ce moment-là, je suis encore un juif, mais je suis un juif curieux, quoi, parce que... Et en vrai, ça change rien à ta vie de vivre avec deux musulmans. Ça change, si ça change un truc, tu manges halal, mais c'est tout quoi. Enfin, tu la vois même pas, la diff. On te dit pas que la viande est halal, tu le sais pas quoi. J'ai vécu un autre moment de ma vie avec des véganes. Là, tu la sens la diff. Hein. Là, tu. Ouais, ouais, Aja, mais gaffe. C'est eux les radicaux qui veulent changer la France, hein. Il faut pas se tromper de combat. Hein. Je pense que même Pascal Pro, tu le forces à bouffer les graines tous les jours, à la fin, les Arabes lui manquent, c'est sûr. C'est certain. Et c'est assez rigolo d'ailleurs la façon dont c'est fait le halal. Je sais pas si vous savez comment c'est fait. Une des règles pour que la viande soit halal, c'est qu'il faut qu'il y ait un musulman à l'abattoir qui bénisse la viande, donc il doit dire bismillah avant de buter la bête quoi. Genre il le fait à chaque fois quoi. Non mais au bout de 10 ans d'entreprise, tu badges plus quoi. Est-ce que vraiment, t'imagines le gars toute sa vie c'est ça, bismillah pff. Bismillah pff. Bismillah. Et ça c'est les puffs, hein, les poules c'est encore pire. Bismillah, bismillah, bismillah, bismillah, bismillah, bismillah, bismillah. Et apparemment, ils ont trouvé une solution pour pallier à ça. C'est que maintenant dans les abattoirs halal, je te jure c'est vrai, il y a des enceintes. Et toute la journée en boucle, bismillah, bismillah. Salut, c'est Franck Leboeuf. Et à un moment, ils ont commencé à essayer de me parler de l'islam et tout. Je comprends complètement pourquoi ils ont essayé de me ramener à leur cause. Parce qu'il faut quand même comprendre un truc sur l'islam, c'est que ça marche avec un système de points, tu vois, qui s'appelle les hasenettes. C'est un petit peu comme les miles des musulmans, si vous voulez. Plus t'as de bonnes actions, plus t'as de hasenettes, plus t'as une bonne place au paradis. Comme à la fête foraine, t'as 3 points, t'as un laser. T'as 1000 points, t'as la mini-moto, quoi. Voilà, quand même. Tout pareil. Et donc, il y a des gens qui pensent que ramener des gens vers l'islam, ça rapporte plein de points, tu vois, parce que c'est une super bonne action. Donc, quand ils ont appris que moi, j'étais juif et de surcroît bisexuel, Pokémon légendaire! Mais tu réalises? S'ils arrivent à me convertir, moi, ils font même pas la queue quand ils arrivent au paradis, hein. Il y a Allah qui fait, c'est bon, ils sont avec moi, je leur ai mis une table, je leur ai mis une table. Je me suis fait harceler quand j'étais petit. Et non, pas belle période, pas belle période. On m'enfermait dans les poubelles, on m'appelait Gollum. Pas ouf, mais du coup, aujourd'hui, j'ai essayé d'un peu de m'emparer de ce sujet. Maintenant que je suis un peu médiatisé et tout, tu sais, je suis parrain d'une asso, je vais voir des enfants dans des écoles. Alors pourquoi je dis ça? C'est pas pour vous dire que je suis un mec formidable, même si je le suis. C'est pour vous expliquer pourquoi et dans quel contexte j'ai reçu un texto de Gabriel Attal. Mettez-vous à ma place. Un soir, je suis tout seul chez moi et je reçois un texto. Salut Roman, c'est Gabriel Attal, d'accord. Je suis ministre de l'Éducation nationale. À ce moment-là, il était ça. Et le harcèlement, c'était son sujet. Tu vois. Donc, il m'envoie un message et il me dit bravo pour ce que tu fais, merci pour tes vidéos, ton soutien à la cause et tout. Et moi, j'hallucine parce que t'aimes ou t'aimes pas le bonhomme, c'est un ministre. Ça fait quelque chose de recevoir un message d'un ministre. Et le pire, c'est le ton. Tu sais, il m'appelle par mon prénom, il me tutoie. Moi, je me dis vas-y. Je vais répondre sur le même ton. Pas de raison, on est d'accord. Tu me parles sur un ton, je te parle sur un ton, quoi. Du coup, j'ai écrit « Coucou Gabi ». J'ai cru comprendre qu'on a été harcelés tous les deux. Moi, c'est fini, toi, c'est que le début. La vie de ma mère, j'ai écrit ça. La vie de ma mère. Et on échange quelques messages de politesse. Le truc, c'est que quelques mois après, il a été nommé Premier ministre. Et là, c'était horrible parce que j'avais le numéro du Premier ministre de la France. Tous les jours, je devais me retenir de ne pas faire une connerie qui me vaudrait un contrôle fiscal sur 30 ans, quoi. Un soir, à 2h du mat, je dormais pas, je me suis dit oh, « Imagine, j'envoie juste « Tu dors ?» Et imagine, il me répond « Non, et toi ?»
5: C'est Jordan Bardella, c'est ça ?
4: Oui, il me harcèle.
5: Oh bébé, t'inquiète pas, je vais prendre soin de toi.
4: Pardon, je sais pas ce qu'il m'a pris. Et à ce moment-là, tous mes potes savent que j'ai le numéro du Premier ministre. Enfin, c'est un truc que tu dis en soirée, quoi. Je n'ai jamais, tout le monde boit, quoi. C'est vraiment, c'est l'anecdote de dingue. Et je me dis un soir, à un dîner, je vais leur faire une blague. Et quand j'arrive au dîner, je leur dis, bon les gars, faut que je vous dise un truc. Je sors avec Gabriel Attal. Ils m'ont tous cru, les bâtards. Tous, ils m'ont tous cru. Ils ont plongé dans la piscine. Ils étaient comme des dingues. Ah bon, c'est vrai? Je dis oui, mais il faut le dire à personne. Pourquoi? Bah, c'est une relation secrète, tu doutes bien. Ah bon? Bah oui, un humoriste avec un Premier ministre. Moi, quand j'arrive à Matignon, je suis obligé de passer par derrière. Qu'est-ce qu'on a ri? Mais Roman, on croyait que t'étais de gauche. Mais je te rassure, j'encule la Macronie. Enfin, vraiment, c'était hilarant comme soirée. Et à la fin, je leur avoue que c'est une blague. Je leur dis, bon, les gars, je me suis foutu de votre gueule, c'est pas vrai. Et j'étais tellement fier de ma blague, je me dis, vas-y, je vais faire une vidéo sur Internet, quoi. Du coup, je prends mon téléphone et je dis, ah, j'ai fait croire à mes potes que je sortais à Gabriel Attal, ils m'ont cru, trop rigolo, et je publie la vidéo sur Instagram. Bah il a commenté quoi, c'est ça qu'il a fait. Je reçois quand même une notif. Gabriel Attal, officiel, a réagi à votre story. Oh là là, je suis dans la merde. Il m'a envoyé juste un emoji. Alors c'était pas l'aubergine. Mais c'était limite pire que ça, c'était les deux yeux qui regardent sur le côté, comme ça, t'es genre... T'es l'emoji avec les deux yeux sur le côté. Ça veut dire « coucou ». Moi, je vois ça, je me dis « bah merde, je vais peut-être vraiment sortir avec Gabriel Attal, en fait, hein ?» On sait pas. Vous avez vu qu'il est candidat, là, à l'élection présidentielle. Bah rigolez pas. Vous avez peut-être devant vous la future première dame de ce pays. Et la bonne nouvelle, c'est que je serai toujours plus fraîche que Brigitte Macron. Merci beaucoup. Romain Dodwig sur Rire et Chanson, de retour.
6: Merci beaucoup.
4: Sur la scène de Rire et Chanson, comme
6: j'ai réalisé beaucoup trop tard que j'ai fait des vannes un peu visuelles pour les gens qui étaient à la radio.
4: C'est pas grave,
6: compris.
4: Les meilleurs moments qui seront à retrouver en vidéo notamment.
6: Bien sûr.
4: Sur les réseaux sociaux. Merci infiniment Roman.
6: Merci beaucoup.
4: J'étais ravi de te recevoir. On était ravi de t'avoir avec nous.
6: Bah,
4: t'es de retour avec un tout nouveau spectacle.
6: Enfin, nouveau spectacle.
4: T'as jamais quitté la scène.
6: J'ai jamais quitté la scène.
4: Il y a quelques jours t'étais encore au Palais des Glaces.
6: Mais nouveau spectacle. Alors à Avignon cet été, du 4 au 14 juillet à 18h15 au Théâtre Le Paris, à partir de la rentrée au Petit Palais des Glaces. C'est un nouveau spectacle qui parle de la mort et de l'amour et je serais ravi de vous y voir.
4: Ah oui, donc on est sur un univers totalement différent.
6: Un univers totalement différent. Ça y est, j'arrête les ados.
4: Les ados, tout ça.
6: Il a changé Kev Adams, voilà. Maintenant, j'ai envie de parler de l'islam et tout, on va rigoler, on va se taper les barres.
4: Tu viendras nous en parler puisque Rire et Chanson sera sur le Festival d'Avignon cette année du 13 au 15 juillet, du 13 au 16 juillet même. On t'accueillera avec grand plaisir et tu reviens quand tu veux ici.
6: Merci infiniment, merci beaucoup.
4: Bonne soirée, à la prochaine.
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8: Bonsoir. Merci. Ça va vous? Ouais, ça va, vous remplissez les salles, ça fait plaisir. Hein. Ça prouve que vous avez besoin de rigoler, de vous détendre un petit peu. On va pas se mentir, on a une actu difficile en ce moment, entre les guerres, les tueries, Johnny Hallyday qui repart pour une tournée. On est d'accord, on est entre nous, on peut se le dire. Hein. Ce mec ne veut pas mourir. Hein. Il veut pas canner, il était déjà vieux quand moi je suis né. Hein. Là, il sort un album, il l'a appelé Restez vivant. Non, non, non. Johnny, il a cette particularité, dès qu'il fait un paix, on en parle des semaines dans la presse, ils sont deux à faire ça, hein. Lui et le pape. Ouais, le pape qui dit que l'abstinence est la meilleure façon de lutter contre le sida et les grossesses involontaires. On sent que le mec qui parle n'a jamais fait de sexe, hein, quand même. Enfin, pas avec un adulte, en tout cas. Ouais. N'applaudis pas ça, c'est dégueulasse. Non, arrêtez, s'il te plaît. Le mariage pour tous, je vous en reparle. Pourquoi? Parce que la loi a du mal à se faire appliquer. Faut pas croire que tous les gays sont contents. Moi, j'ai vu un gay à la télé qui était tellement pas content qu'il a comparé Hollande à Hitler. Oh, j'étais choqué, Hollande et Hitler. Attends, je veux dire, Hitler, il avait un programme, ok? Hein? Hein? Il est pas arrivé au bout, alhamdoulilah. Mais il avait un programme quand même. Moi, j'adore regarder les faits divers à la télé. C'est vrai, quand tu regardes un fait divers à la télé, il suffit d'un petit détail pour que le fait divers te paraisse moins grave. On le fait tous inconsciemment. Exemple, une famille de 6 personnes mortellement fauchées par un poids lourd sur une autoroute. Oh mon Dieu, mais c'est horrible. C'était une famille de Rome. Ah, ça... Il y en a plein des Roms. Hein. Alors il y a un climat social très difficile, surtout pour les mecs comme moi, c'est dangereux en ce moment, hein, je vous cache pas. Moi, le lendemain de Charlie Hebdo, j'ai dû prendre l'avion pour aller à Dakar, et là j'ai vu que quelque chose avait basculé. Les gens me regardaient plus du tout de la même manière, ils me faisaient des doubles regards. Je sais pas si tu as le... C'était pas le double regard de « Hey, l'humoriste, c'était, il va vraiment prendre l'avion avec nous !» C'était chaud. Là où j'ai vu que c'était vraiment chaud, c'est quand j'ai vu mes frères Black qui étaient plus du tout avec nous. Ils étaient plus... Jusqu'à maintenant, on était ensemble dans la loose. Hein. La délinquance, le racisme, la casse. On était ensemble, tu vois. Mais là, même eux, quand ils ont vu Charlie Hebdo... Non, là, les gars, non. Non, non, non, non, là, vous êtes tout seul. Hein. Ce que vous avez fait, c'est chaud, quand même. Et puis, est arrivé Koulibaly. BFM TV, chaîne d'info non-stop. Pour que ce soit non-stop, il faut de l'info. Parfois, ils n'ont rien à dire à leur immeuble. Heureusement pour eux qu'il y a les musulmans. Je me suis dit que si un jour on leur interdisait de dire les mots djihadisme, islam, Allahu Akbar, qu'est-ce qui va leur rester? Bonsoir. Et tout de suite, la météo. Et même dans la météo, ils arriveraient à te mettre des messages subliminaux. Tu sais, ça, oui, alors un beau soleil sur une majeure partie du pays. Et en fin de soirée, un ciel voilé. Qui viendra perturber l'ensemble de la France. Ah, c'est très très chaud. Alors, moi, je vous cache pas qu'il y a un climat social difficile. Le racisme monte, les racistes sont décomplexés. À Niort, par exemple, on a vu une affiche qui interdisait les rues aux Noirs et aux Arabes. Hein ? Je vais dire, ok, on interdit les rues aux Noirs et aux Arabes, d'accord, mais du coup, qui va les goudronner ? Je sais pas, les Portugais peut-être, hein ? Il y a des Portugais ce soir ? Oui, tout le monde voit ce que c'est qu'un Portugais. Un Portugais, c'est un Arabe bio. Les Portugais sont connus pour être les meilleurs ouvriers du monde. Et c'est vrai, ils sont les meilleurs ouvriers. Vous savez comment reconnaît un bon ouvrier portugais? Non. À la taille de sa raie du cul. Tu sais quand ils font du carrelage, je parviens à la grenade. À chaque fois que j'en vois un, j'ai envie de mettre une petite pièce comme ça. Je me dis que si je le fais, elle va se mettre enchantée. Très heureux. Alors, je suis un petit peu au-dessus de tout ça. Moi, je viens pas de cité, de banlieue, tout ça. Non, je viens d'un petit village qui s'appelle Saint-Hilaire-Cuisson-Lavalmite dans le 42. Ouais, c'est un vrai village. Quand tu le tapes dans Google Maps, l'ordinateur, t'es... Ouais. Autant vous dire que là-bas, j'étais le seul thé à la menthe, hein, tout ça. Ouais, c'était très très chaud. Saint-Étienne, ville de foot, tout le monde connaît, hein. Moi, j'ai toujours été nul en foot. Tu sais, quand t'as deux mecs qui choisissent pour faire des équipes, à la fin, il reste un gars que personne ne veut. Ce gars, c'était moi. Hein. J'étais même devenu un argument. C'est, hey, les mecs, putain, c'est pas équilibré, vous êtes 15. Hey, on a Farid, ok. C'était dur pour moi, vraiment. J'étais un gamin complexé. Quand je suis arrivé dans ce village, c'était dur, surtout avec les filles. Il y avait ce genre de filles, vous connaissez peut-être, ces filles blanches qui aiment sortir avec des rebeux parce qu'elles ont l'impression de commettre un délit. Je sais pas si tu connais ça, elles sortent avec toi et après elles se sentent hors la loi, tu vois. T'es? Et là, elles vont voir leur père raciste et elles font une révolte, c'est de ouais, papa. Ouais, je serai qu'un arabe, tu vas faire quoi? Il s'appelle Farid, ouais, c'est un Algérien, un pur, un dur, il est né à Marrakech. Faut connaître sa géographie hein, pour cette blague. Là, ouais. Moi, j'aurais jamais pu faire ça avec ma mère. Ma mère, c'est quelqu'un qui est très dans les traditions. Hein. Pour elle, un arabe, ça va avec une arabe. Un juif avec une juive. Un chinois avec sa machine à coudre. Et donc, je... Quoi ? T'es des chinois ? Ben non, ils travaillent à Sorcy. Hein. Donc, je fais un premier pas. Je sors avec une blanche, je vais voir ma mère, je lui montre une photo de ma copine, Marie. Tiens, maman, regarde, c'est Marie. Quoi ? Mais elle est... C'est... Oui, maman, légèrement dépigmentée. Non, non, c'est pas ça. Elle est moche, surtout. Elle est musulmane ? Non, enfin, je vois pas le rapport. Moi, je dis ça pour elle. Hein. Le voile aurait pu l'aider. Hein. Vraiment, je... On se calme. Ah, moi, j'étais une victime quand j'étais petit. Vraiment, j'étais le genre d'enfant à qui on vole son goûter dans la cour de récréation. Ouais. Ça m'arrivait souvent. Quand j'allais, j'allais me plaindre au prof. Je me sentais comme une merde, comme un sous-être. Vous voyez Gollum dans Le Seigneur des Anneaux ? Vous voyez ou pas Gollum ? J'allais voir le prof. Tu sais, j'étais... Maître ? Oui, Farid, qu'est-ce qui se passe ? Il me l'ont volé. Très dur. J'étais un gamin complexé physiquement par mon nez. Bon, ça va, fais pas comme si t'avais pas remarqué. Hein. Genre, c'est super lourd à porter un truc comme ça. Je veux dire, quand moi je suis en retard, lui il arrive à l'heure. C'est lourd à porter dans plein de situations de la vie. Je veux dire, avec les filles, j'aimerais être un mec doux, un mec câlin, faire des bisous esquimaux. Moi je fais des bisous espadons. Je crois que je suis le seul bébé à être né par césarienne, mais tout seul. Ouais, très très difficile. J'ai 35 ans, je suis l'aîné de ma famille. Hein. Bon, quand t'es l'aîné, t'es un petit peu le croquis, le brouillon, tes frères et sœurs. Hein, je vous mens pas, moi quand je suis né, le docteur m'a pris, il m'a regardé, il a dit « c'est tout ». C'est-à-dire, il est fini là. Là t'as le médecin qui vient de voir, « Ah, monsieur Chabec, qu'est-ce qu'on dit ?»« Tant pis ». Toutes les premières fois, sont niquées. Moi, ma première fois avec une fille, c'était une fille qui était très balèze. Bon. Rassurez-vous, les femmes, arrêtez avec vos régimes. On préfère, hein. Arrêtez. On préfère, nous, quand il y a de la matière, des rondeurs, quand on peut y aller, quand on peut... Ok. On dirait une 405 diesel, c'est... Mon Dieu. C'était ma première fois, elle était vraiment très très grosse, j'étais très très maigre. C'était ma première fois, alors elle est venue me voir, elle a voulu me rassurer, elle m'a dit, bon Farid, je sais que pour toi c'est la première fois, enfin elle m'a dit, Farid, le mec, pourquoi c'est la première fois? Oui, bien sûr. Elle me dit, si tu veux, on fait à ma façon. Je lui dis, oui, bien sûr. Elle me dit, je monte sur toi. Je dis, oh, astaghfirullah. C'est pas une position, c'est une tentative de meurtre. Ça, c'était pas une tentative de meurtre, c'était une anesthésie. Tu sais, quand tu dors trop longtemps sur ton bras, c'était un moment où tu le sens plus comme ça, sur tout le corps. Le matin, je marchais comme ça. Mais je veux dire, tu rigoles comme ça tout le temps, en fait. Mon Dieu. Bon, bah, allez, calme-toi, y'a pas de problème. On va te laisser le temps, y'a pas de problème. Respire un petit peu. 35 ans, je suis un mec à l'ancienne, ce qui veut dire que, concrètement, à mon époque, quand t'embrassais une fille, tu rentrais chez toi, t'étais en couple, c'était réglé. Aujourd'hui, tu couches avec une femme, le soir même, tu rentres chez toi, tu sais pas. Arrête, c'est pas lui demander, bon, parce que déjà, tu connais pas son prénom, hein, et tu veux pas passer pour un mec fragile. Les garçons, je vous le dis, les mecs, n'écoutez pas toutes ces femmes qui vous disent qu'elles aiment la part de féminité qui est en chaque homme. Ne pleurez jamais devant votre femme, ok? Je vous le dis parce que moi, ça m'est arrivé. On était au cinéma, on regardait le film Titanic. Arrive le moment où il va mourir. Bon, comme il va mourir, je commence à sentir le truc qui monte. Elle est à côté de moi, je me mets à chialer, mais comme elle est à côté, je chiale que d'un côté. Et là, elle t'a vu, mais elle va pas te le dire tout de suite. Elle va te le dire à un moment où tu vas pas t'y attendre. Tu seras dans un moment intime avec elle, tu seras là, ouais, c'est qui le bonhomme, ouais, c'est qui. Et là, elle va se lever, elle va te regarder, elle va dire, bah, je sais pas, on va mettre Titanic, on va bien voir, hein. Je m'appelle Farid Chamek, merci beaucoup de votre écoute. Merci.
7: En direct du Grand Point Virgule sur Rire et Chanson, Farid Chamek.
8: Merci.
7: Bravo Farid. Ouais,
1: et ben merci d'être venu nous voir.
8: Merci à vous, merci.
7: Merci
8: beaucoup.
7: Infiniment.
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7: Je vous demande d'applaudir très chaleureusement, s'il vous plaît, sur Rire et Chanson, Anne Roumanoff.
9: Bonsoir. Non mais les gens ils critiquent Emmanuel Macron, mais il a pas de chance en fait. Le premier quinquennat, il a eu les grèves, les gilets jaunes, Notre-Dame qui brûle, le virus, les masques ne servent à rien. Ah si ça sert, mais on n'en a pas. Faut vous faire tester, il n'y a pas de test. Faut vous faire vacciner, il n'y a pas de vaccin. Et maintenant il y a des masques, des tests, des vaccins, il n'y a plus de Doliprane. Là, le deuxième quinquennat, il a eu l'Ukraine, l'inflation, les tracteurs, la Calédonie, les JO. Il a un karma de merde, en fait. Non, mais là, ça va aller mieux parce qu'il a pris un nouveau Premier ministre, Gabriel Attal. Et il est bien, Gabriel Attal, parce qu'il est jeune, il est frais, il est content d'être là. Il fait rien, mais il visite. Gabriel à l'école, Gabriel à l'hôpital, Gabriel sur la botte de paille, Gabriel au JDTF, hein, easy. Mais il a eu des problèmes dès le début où il est arrivé, Gabriel. La première visite d'une école, il était avec la nouvelle ministre de l'école, Amélie. Elle était ministre depuis une demi-heure. Elle était sur le trottoir devant l'école et on lui demande, mais pourquoi vous avez mis vos enfants dans l'école privée? Ah ben parce que l'école publique, c'est une horreur. Il y a un paquet d'heures non remplacées. Elle avait oublié qu'elle était filmée. Et Gabriel, il était derrière, je voyais. Il était là, oh, la conne, la conne, la conne. Et après, elle s'est excusée, Amélie, elle a dit, pardon, je suis navrée, pardon, quelle erreur, elle se flagellait, pardon, pardon. Mais t'imagines, Rachida, elle fait une connerie, tu crois que Rachida, elle s'excuse? Rachida, elle fait. Et Amélie, elle s'est tellement excusée, elle est plus ministre, elle fait que ministre des sports, et elle a plus le droit de parler. Que là, maintenant, on lui dit, ça se prépare bien, je vous. Et vous pensez que Claude Lassen va... Non, Gabriel, il a eu des problèmes avec les tracteurs, parce qu'on voit bien que Gabriel, c'est pas un rural. Gabriel, le seul paysan qu'il connaît, c'est celui de la pub Justin Bridoux quand il était petit. Et quand il y a eu les tracteurs qui bloquaient tout, Gabriel, il est devenu copain avec un chef des tracteurs, mais en fait, il s'est aperçu que c'était pas le chef des tracteurs, parce que quand il a dit de débloquer, les autres tracteurs, ils sont restés. Et Bruno Le Maire, il a donné 400 millions d'euros pour débloquer. Et mon beau-frère, elle a dit 400 millions d'euros, 8 jours de blocage, j'ai m'acheté un tracteur. Et après, les agriculteurs, ils étaient encore énervés, il y a le salon de l'agriculture, et Emmanuel Macron, elle a été leur parler, elle a enlevé sa veste de costume, il était en chemise devant les agriculteurs, il s'en est pris plein dans la gueule pendant 4 heures, et il encaissait, il était calme. J'ai dit, mais quelle maîtrise de soi, c'est incroyable. Et en fait, non, ça bouillonnait à l'intérieur, et 2 jours après, il parle à la télé, et il voulait exploser Poutine. Mais que c'est moins dangereux de s'énerver contre les agriculteurs. Les agriculteurs, au pire, ils bloquent un mois. Bruno, il donne 400 millions d'euros, il débloque. Que quand Poutine est énervé, Poutine pouvoir appuyer. Et en plus, Poutine, il l'a dit, j'espère que les Français, ils sont pour rien dans l'attentat de Moscou. Mais non, on n'est pour rien, Vladimir. On sait même pas faire arriver un TGV à l'heure où on fait un attentat. En plus, je ne sais pas si vous avez vu, mais on a un ministre des Affaires étrangères qui a des petits problèmes d'élocution. Il est dyslexique et c'est bien pour tous les enfants dyslexiques que ça montre que tu peux quand même aller haut, réussir ta vie, même si tu as des problèmes d'élocution. Mais quand tu as deux guerres mondiales, un ministre des Affaires étrangères dyslexique... Et je ne sais pas si vous avez remarqué, du coup, il a plus le droit de parler. Il ne fait que par écrit. Non, en tout cas, il y a un truc que Emmanuel Macron, il fait très bien, c'est en ce moment, je ne sais pas si vous avez vu, il fait beaucoup de discours très tristes pour les enterrements, les commémorations, et c'est des discours qu'il n'a pas écrits, et il les lit d'un air triste, et il n'a pas de problème d'avoir l'air triste, il suffit de penser à l'état de la France, il lit le discours, et là, il est formidable. Et il devrait faire que ça, lire des discours qu'il n'a pas écrits, en prenant un air triste, après il envoie Gabriel visiter, et s'il y a un problème, Bruno Le Maire, il arrose. Bon, donc du coup, on a plus Elisabeth Borne comme Premier ministre. Moi, j'étais contente qu'il y ait une femme Premier ministre. Je vous dis franchement, au début, j'ai pas accroché avec Elisabeth Borne. C'est vrai, elle est pas festive, quoi. Elle est, hein, tu loues ta maison Airbnb, Elisabeth Borne, t'es pas inquiet. Il y aura pas de fête clandestine, il y aura pas de soirée chem sexe. Ta baraque, elle sera plus propre au retour qu'à l'arrivée. Mais ce que j'ai aimé avec Elisabeth Borne, c'est qu'elle était honnête. Quand on croyait qu'il y aurait des pénuries d'électricité avec l'Ukraine, elle a dit qu'il y aura peut-être des pénuries, mais il n'y en aura peut-être pas. Le gouvernement a pris des mesures pour qu'il n'y en ait pas. On espère qu'il n'y en aura pas, mais il y en aura peut-être. Mais on a oublié quand même, c'est que Macron, au début de l'Ukraine, il a été très courageux. Je ne sais pas si vous vous rappelez, Poutine, il avait sorti ses chars, il s'apprêtait à attaquer. Macron, il a été le voir, il lui a dit « La violence, ce n'est pas bien. La guerre n'est pas une solution. » Et il pensait que Vladimir, elle fait « Ah ben oui, maintenant qu'on me le dit, oui. » Et Vladimir, elle a écouté, elle a fait comme ça, et quand il est parti, elle a fait comme ça. Les Français, ils étaient émus. On était émus avec l'Ukraine au début. Vous vous rappelez, on envoyait des médicaments quand on en avait encore. On envoyait de l'argent quand on en avait encore. On a envoyé des vêtements. On a envoyé des vieux. On a envoyé tous les vieux vêtements qu'on n'arrivait pas à vendre sur Vinted. Ma belle-sœur, elle a envoyé un sac entier de maillots de bain. J'ai dit, t'es sûre pour l'Ukraine? Elle me dit, oh, avec le réchauffement climatique. Mon beau-frère, il s'est même inscrit dans une association pour accueillir des Ukrainiens chez lui. Enfin, lui, il avait imaginé une Ukrainienne, quoi. Il avait imaginé Irena, 22 ans, qui serait arrivée. Bonjour, je remercie vous de l'accueillir, moi. Oh, je désole, j'ai oublié le bas de pyjama en Ukraine. Oh. C'est ma belle-sœur qui a rempli le formulaire. Je sais pas si elle a... Ils ont pas du tout eu Irena, quoi. Ils ont eu Olga, sa grand-mère. Alors, 76 ans, c'est pas le bas de pyjama qu'a oublié à Kiev, c'est son dentier, quoi. Alors, je... Non, mais ce qui est formidable avec tout ça, c'est que le Covid existe toujours, mais on s'en fout. Vous rappelez les premiers tests en pharmacie, les pharmaciennes, elles étaient habillées comme des cosmonautes, elles avaient des gants comme pour les abeilles, elles prenaient un javelot, elles te dévissaient les cervicales vertèbre par vertèbre, elles te l'enfonçaient au fin fond du cerveau, elles tournaient, et après elles disaient maintenant on va faire la deuxième narine. Et là tu comprenais mieux pourquoi elles avaient raté leurs études de médecine. Mais moi, la dernière fois que j'ai fait un test en pharmacie, il y avait une jeune fille toute mignonne, toute molle. J'ai dit, vous travaillez? Elle m'a dit oui. Maman, j'étais au McDo. Elle a pris un petit coton-tige, elle a fait clouc clouc. J'ai dit, c'est tout? Elle a dit oui. Elle a posé sur une table, il y avait plein de tests. J'ai dit, vous y retrouvez? Elle m'a dit, dans l'ensemble, oui. Non, mais je suis... En tout cas, ils ont gardé Bruno Le Maire comme ministre de l'économie. Et j'aimais bien Bruno Le Maire pendant le Covid parce qu'il avait dit, on va aider les Français quoi qu'il en coûte, mais il n'avait pas dit qu'il en paye. Après, mais là, il a dit, Bruno Le Maire, il a dit, le pic de l'inflation est derrière nous. Et hier, j'étais au supermarché, le pic n'était pas du tout derrière, il était devant. J'ai dit, mais il n'y avait pas des prix bloqués. Ils ont dit, si, on a bloqué les prix, mais en haut. Non, moi j'ai de la chance parce que ma belle-sœur, elle est hyper bonne en analyse de prix, mais vraiment, elle m'a dit, elle fait les courses pour tout son quartier. Elle m'a dit, je vais te former, et elle m'a amenée devant le rayon lessive. Elle m'a dit, parle-moi de cette boîte de lessive. J'ai dit, bah, c'est une boîte de lessive, elle est rose. Elle me dit, combien ça coûte? J'ai dit, c'est marqué 12,95 €. Elle me dit, combien y a de boules de lessive? J'ai dit, il y en a 24. Elle me dit, quel est le prix de la boule? Ben, j'ai dit 12,95 € divisé par 24. Elle me dit, maintenant regarde cette boîte. J'ai dit, ben, cette boîte, elle est plus chère, 18,50 €. Elle me dit, combien il y a de boules? J'ai dit, il y a 36 boules. Elle me dit, quel est le prix de la boule? J'ai dit, ben. Elle me dit, regarde la deuxième boîte. J'ai dit, ben, là, c'est plus intéressant, c'est moins 40%. On pourrait prendre que la deuxième boîte. Elle m'a dit, non, on va prendre les deux.

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3: Belle Rouge, j'ai dit, mais s'ils sont en toute liberté, ils sont pas en plein air, sinon elles se barrent, les poules. Elle me dit, tu casses trop la tête, regarde que les prix. Trouve-moi la boîte 2 la moins chère. J'ai dit, d'accord, c'est celle-là, 4,25€. Elle me dit, très bien, combien il y a 2? J'ai dit, il y en a 12. Elle me dit, regarde, il y en a 10. Ils te niquent de 2 œufs. Ils font 4, 6, 8, 10, 12. La moins chère était la plus chère. Non, mais j'ai dit, j'en ai marre, je vais m'acheter une poule. Mais c'est vrai, une poule, c'est 40€. Ça bouffe. Je la mets sur mon balcon, elle sera en toute liberté. Enfin, sans aucune liberté, mais en plein air. Je lui donne à bouffer tous les restes, que les poules, ça bouffe n'importe quoi. Elles produisent des œufs, je les mange pas parce qu'ils auront bouffé que de la merde. Je les vends à mes voisins. Et avec l'argent, je m'achète des œufs bio. Non, mais de toute façon, ça va aller mieux parce que Macron a plein d'idées. Il a dit, pour renforcer l'unité nationale, il faut chanter la Marseillaise. Et ça, ça peut aider vraiment. Tu peux pas payer tes courses, t'arrives à la caisse et tu dis, je peux chanter la Marseillaise. Comme Gabriel Attal, il a dit que quand t'étais divorcé, t'allais travailler que 4 jours par semaine. Du coup, mon beau-frère, il veut te divorcer. Non, mais c'est compliqué ce qui se passe en ce moment avec le Proche-Orient, c'est vrai. Les gens, ils n'osent pas en parler parce que tout de suite, les gens, ils s'énervent. Ils n'osent pas dire les choses. Et moi, je dis, il faut dénoncer ce qui se passe. Il faut le dire. Voilà, je l'ai dit. Non, mais moi, je trouve que quand il y a un problème complexe comme ça, il faut donner la parole à des gens qui s'affrontent de la hauteur. Et je voulais vous dire la phrase de quelqu'un qui a dit « Je continuerai à aimer même quand les autres distillent la haine. » Je continuerai à construire, même quand les autres détruisent. Je continuerai à parler de paix, même au milieu d'une guerre. Et je propose qu'on boive à sa santé. C'est l'abbé Pierre. Merci. Merci beaucoup.
4: En direct et en live sur Rire et Chanson, Anne Roumanoff.
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4: On va accueillir tout de suite un artiste que vous avez découvert sur Rire et Chanson il y a plusieurs années maintenant. Vous allez voir, il est humain, très humain, bienveillant. Et en plus, il nous invite à une véritable réflexion à travers son spectacle. Je vous demande de faire un maximum de bruit pour lui aussi également. Voici Donald Jacksman.
5: Wow, quelle ambiance de dingue, ça va? Wow. Merci beaucoup, merci pour l'accueil. Je suis vraiment content d'être là, merci pour l'accueil, ça fait du bien. Quel accueil de dingue. Je vous jure, vous êtes un public cool. Parce que souvent on dit qu'on a le public qu'on mérite, mais je crois que je mérite mieux que vous, vraiment je... Non, vraiment, j'ai vu des publics, j'ai vu c'est quoi un public. J'ai vu mon public et je me dis que je mérite mieux que mon public. J'ai fait les premières parties de Blanche Gardin. Vous connaissez Blanche Gardin? Voilà, Blanche. Blanche. J'ai à son prénom, tu sens, qu'il y a une assise financière. Et son public est à l'image de son prénom. Et son public, j'aime bien parce qu'avec moi, il y a une connexion. Le public de Blanche Gardin, je me dis que son public, bah, ses grands-parents, quelque part, à une époque, possédaient les miens. Donc tu vois, il y a une connexion qui se crée. Le public de Blanche Gardin, il vit en calèche. Avec un télérama sous le bras. Tu sais, il parle du spectacle de Blanche, on dirait une recette de cuisine. C'était succulent. C'était exquis, c'était délicieux. Dans sa salle, il y a des prix Nobel, des astrophysiciens, des neurochirurgiens. Est-ce que dans cette salle, il y a un neurochirurgien? Voilà. Voilà. Voilà, ça c'est mon public, ça. Moi, j'ai un public qui vient en retard. J'ai un public, je te jure, qui vient en quad. Moi, le métier le plus ouf, c'est le mec qui dit « j'ai un kebab, frère ». Moi, j'ai un public, je vous jure, j'ai un public qui m'aime, mais j'ai un public qui m'aime mal. J'ai le public des rappeurs, moi. Ils m'aiment, mais c'est mal. Il y a des gens qui peuvent, dans une phrase, me faire un compliment et en même temps m'insulter. « J'adore ce que tu fais, fils de pute !» J'ai ça souvent. Ça, c'est mon public. Je m'appelle Donnell Jacksman. Je sais que c'est pas courant comme nom et prénom, Donnell 5 lettres, D-O-N-E-L. Les gens m'appellent Lionel, normal. Ils m'appellent Daniel, Donald.

0: Des fois, les femmes se chauffent Big Black Cock. Je sais pas pourquoi elles m'appellent comme ça. Le pire, histoire vraie, il y a un mec qui me voit dans la rue, il me dit « Champion, on peut faire une photo ?» Je fais avec grand plaisir, on fait la photo, il se casse, il me dit « Au revoir Samuel Umtiti » et il se casse comme ça. Ça, c'est le public que j'ai. C'est pour ça qu'à un moment, je me dis « Mon public, j'en peux plus, je vous jure. » En plus, je vous aime, public. Hein. Mais avec ce qui se passe maintenant, avec l'histoire d'Internet, les réseaux, les followers, je vous jure, vous nous obligez à faire des trucs, on n'a pas envie de faire. Venez au spectacle, venez kiffer de l'humour, venez voir des artistes de talent, arrêtez de nous obliger à faire des vidéos. On n'a pas envie de faire des vidéos, on n'a pas envie de faire de « Super, on a rire et chanson !» On ne veut pas faire ça. On n'a pas envie de faire ça. Vous nous obligez à faire des trucs, on n'a pas envie, on fait des vidéos, on fait des impros, ça va, vous êtes ensemble et tout. On s'en bat les couilles de ça. Venez nous voir, je vous jure, on fait des trucs, on n'a pas envie, parce que le public aujourd'hui, vous êtes tellement volatile, vous allez voir tout le monde, des youtubeurs, des humoristes, des journalistes, des... vous allez voir tout le monde. Ça fait que nous, on fait des trucs pour que vous venez, et vous savez ce que j'ai fait pour vous? Je suis parti faire VTEP. J'ai fait vendredi, chaque Arthur sur un décor penché. Les gens dans la rue me disent, ça va, on t'a vu à VTEP, Arthur est vraiment juif? Mais j'en sais rien, moi. Et j'en sais rien, j'ai pas vu son prépuce. Après, il aime l'argent, mais c'est pas une raison, tu vois. Je suis parti faire de la télé pour vous, je suis parti faire France Télévisions, j'ai animé des émissions. Témoin appelé, viens, tu bossais avec nous, j'ai fait génial, chercher un animateur. Non, non, il nous faut un noir pour les quotas. Bon, ok, super, tu sais. Je suis rentré là-dedans, là, il faut venir à mon spectacle, là, je suis à ça de faire danser avec les stars. M'obligez pas à faire ça, je vous jure, vraiment. M'obligez pas à être comme ça sur un tcha-tcha-tcha. Arrêtez, venez voir les artistes de talent, je vous jure. Vous avez manqué pendant la pandémie, tout ça, on s'était pas vu. Et je vous jure, moi, la pandémie, elle m'a changé, la pandémie. Avant, j'étais le genre de mec, je parlais pas beaucoup. Maintenant, comment, je m'ouvre aux gens. Moi, j'étais le genre de mec dans ma résidence et je parle avec personne. Moi, je suis le genre de mec, quand l'ascenseur se ferme et t'arrives, j'appuie sur fermer plus vite. Je connais ce genre de mec, là. J'aime pas parler avec les gens, tu vois. Maintenant, je me suis ouvert, je fais des trucs que je faisais pas avant. Maintenant, je règle les problèmes. L'autre fois, dans ma résidence, il y avait un vol de vélo. J'ai aidé à faire l'enquête et on a trouvé le voleur. Et j'étais content. Ce qui m'a énervé, c'est que dans leurs yeux, j'étais le suspect numéro un. Ça, j'ai pas aimé ce délire. Vous savez, je fais quoi maintenant? Je vais aux réunions de la copropriété. Vous y allez à ces réunions? Elles sont chiantes, elles sont à des heures impossibles. J'y vais, j'apporte des idées pour les parties communes, je me donne à fond et je suis même pas propriétaire. T'imagines le délire? Moi, je traîne là-bas pour le jus d'orange et le 4 quarts. C'est ça que je cherche là-bas. Et je suis sur Paris maintenant, je suis parisien. Dans la salle, il y a des parisiens ou pas?
1: Ouais.
0: De Paris même?
1: Oui.
0: Non, parce qu'on connaît les escrocs. Hein. Parfois on dit, ouais, t'habites où? J'habite à Paris. Où ça? Montreuil. Tiens, voilà, tiens, vraiment. Montreuil, c'est pas Paris. Hein. Oui, mais c'est le Grand Paris. Non, tu es dans le 9-3 en Seine-Saint-Denis. Toi, ton département, c'est à base de pop, pop, pop, pop, d'accord? Non, mais pas du tout. Montreuil, c'est le nouveau Brooklyn. Meurs! Paris, c'est comme dans Game of Thrones. Il y a Paris et autour, il y a un mur qui s'appelle le périphérique, ok? Et les autres, vous êtes des marcheurs et vous rentrez dans Paris parfois et vous squattez vers Gare de l'Est, Barbès, Place Clichy. Moi, je viens du 10e arrondissement. Vous connaissez le 10e arrondissement un peu? C'est un quartier qui est cool, mais qui est particulier. Il est sur deux salles, deux ambiances. C'est mi-bobo, mi-toxico, le 10e. C'est, t'as des salles de shoot et des biocops. Il faut pas te tromper d'endroit, hein. Je veux du quinoa, on a du crack! Oui, mais il est bio, je prends. Dans le 10e, t'as les joggers qui sont vers quai de Jemap, quai de Valmy, et t'as les toxicos vers Gare de l'Est, Gare du Nord. Le 10e, c'est un quartier où tu peux sortir de chez toi et tomber sur un compost, tu vois, ou un papa bobo avec son vélo et sa caisse et ses enfants dedans. Ou bien tu peux tomber sur un toxico qui chie en te regardant. Hé, Macarena! Ça, c'est le 10e. On a une place qu'on partage avec le 19e arrondissement qui s'appelle La Rotonde. Je ne sais pas si vous connaissez la place de La Rotonde. La Rotonde, ceux qui ne connaissent pas, c'est une place, la journée commence, c'est chill. Oh là là, il y a des trottinettes, il y a des gens qui promènent des enfants, il y a des chiens. Tu viens à La Rotonde la nuit, c'est Walking Dead. C'est à La Rotonde qu'ils ont tourné Thriller de Michael Jackson. La Rotonde, le soir, il y a des trottinettes, il n'y a personne dessus. Il y a des chiens qui promène des toxicos, normal, à La Rotonde. La Rotonde, c'est dangereux. Tu demandes à n'importe quelle femme, est-ce que tu préfères passer seule dans la rotonde ou faire une soirée seule avec PPDA, Nicolas Hulot, Jean-Luc Lahaye, Harry Habitant et DSK, elle te dit, je tente la soirée, j'ai une chance de m'en sortir. La rotonde, il y a des mecs qui draguent des femmes, mais c'est des bipolaires. T'es, excuse-moi, t'as un 06, pourquoi tu cours? Je t'aime sale pute, tu suces? C'est ça? Et à côté, t'as le toxico. Hé, Macarena! Ça, c'est la rotonde. Je suis content d'être à Paris. Souvent, on fait plein de clichés sur Paris. On dit les Parisiens sont des connards, on dit ils sont hautains, on dit ils se la pètent. Mais c'est faux, parce qu'en vrai, il faut savoir que Paris est composé des deux tiers d'anciens provinciaux et d'anciens banlieusards. C'est eux, en vrai, les connards. T'sais, ils sont comme les convertis, ils en font plus que les autres, tu vois. Si tu veux, le provincial et le banlieusard est à Paris ce que le djihadisme est à l'islam, tu vois. C'est une pub de merde, on n'en veut pas. On a tous connu des potes de province qui étaient super cool, super humains. Et dès qu'ils sont arrivés à Paris, ils ont été brisés par le système. Tu sais, le genre de mec qui te dit, moi, franchement, en bas de chez moi, s'il n'y a pas de métro, je peux pas. Hein. Je lui dis, frère, tu viens d'un village où le seul but était d'avoir son permis. De quoi tu me parles? Et quand t'avais le permis, le but était de quitter le village et de jamais revenir. T'as des meufs qui sont là, ah, Paris, vraiment, les mecs, c'est trop des charros. Tu viens d'une ville où on couche avec son frère. De quoi tu parles, toi? Un peu d'humilité. Dans ton village, le maire, le boucher et le maréchal, c'est la même personne. Arrête! Mais on aime Paris parce qu'on se dit, c'est l'endroit où il faut être. Il y a plus d'opportunités, il y a plus de spectacles, plus de culture. Et surtout à Paris, les gens sont fous. Il y a des gens, on parle deux secondes des gens à Paris qui font des pique-niques sur le trottoir. Il y a des gens à Paris sur les pavés, chauds, où il y a un chien qui a pissé. Ils mettent une nappe, pichet de rosée, mozzarella, et ils refont le monde. Il y a un mec en scooter qui passe, il réchauffe la mozza, normal. À côté d'eux, t'as un mec qui pêche dans la Seine. Il y a des gens à Paris qui pêchent dans la Seine. Il y a quoi à pêcher dans la Seine? La Seine est radioactive. Les tortues ninja ont été créées dans la Seine. La Seine, tu mets un hameçon, tu lances dans la Seine, il se tue avant d'arriver. Allahu Akbar, il meurt dedans. À côté de ce mec-là, il y a une caïra, face à Notre-Dame, survêt Lacoste, TN, chaise pliante, qui fume une chicha comme ça. Et à côté, le toxico qui chie encore. Hé, Macarena! Ça, c'est Paris. Mais ce qui est cool, c'est que j'ai vu que avant, je sais pas si vous avez remarqué, il y avait une condescendance un peu des Parisiens sur les provinciaux. Vous avez remarqué ça avant? Il y a une petite condescendance, comme ça, tu sais, quand on voyait des provinciaux sur Paris, on disait « Alors, ça fait quoi de voir le futur ?» Voilà. Des métros sans conducteur et tout, des restos qui ferment pas toute la nuit, vous avez ça, vous, tu vois? Et eux disaient « Mais non, on vient d'une contrée, on n'a pas de style, pas de culture, les Parisiens, guidez-nous vers la lumière !» Tu vois, c'était ça avant. Pandémie, deux confinements plus tard, l'essor du télétravail, tous les Parisiens ont commencé à fuir la capitale. T'es pour aller en province. Et là, les provinciaux, ils les attendaient comme ça. Alors, des grands jardins, vous avez ça? Des maisons à prix raisonnable, vous avez ça? Non, on se fait enculer par les loyers. Aidez-nous! Et les Parisiens sont arrivés en province, mais avec leur fort pouvoir d'achat, ils n'ont pas compris les prix. Tu sais, je vends cette maison de 150 mètres carrés, un hectare de jardin pour 200 000 euros. 200 000? Sinon, il y a une arnaque, là. C'est pas possible. Hein. Et l'agent immobilier est pas con. J'ai dit 200 000? Autant pour moi. Je voulais dire 800 000. Ah, là, c'est mieux. Et quand tu vas en province, il y a un truc souvent que les provinciaux, quand on demande, il y a quoi de mieux en province qu'à Paris, vous avez cette phrase qui me fascine, vous dites, en province, il y a une qualité de vie. Ça, c'est la phrase des provinciaux. Il y a une qualité de vie. Et des fois, quand ils sont tellement équipés, ils ferment les yeux, on dirait, il y a une qualité de vie. Je dis, mais c'est quoi cette qualité de vie? Je veux la goûter. Tu vois, on dirait, en province, c'est une comédie musicale. On dirait, il y a des écureuils et des oiseaux qui ramènent le petit déjeuner, comme ça, tiens. Avec la chanson « Le soleil vient de se lever ». Tiens, on se roule dans du foin, on nique des bergères. C'est quoi cette qualité de vie, là? Moi, si je vais juste si un jour, je quitte Paris et que je vais en province, il y a deux choses que j'ai pas envie. J'ai pas envie d'aller dans une ville proche de la grande ville, tu vois. Parce qu'il y a souvent ça. Souvent, on a tous connu des gens en province qui donnent des villes et c'est pas la ville où ils habitent. On a tous connu une meuf, elle dit « Viens chez moi, j'habite à Bordeaux ». Je dis « Ça y est, je suis à Bordeaux ». C'est pas vraiment Bordeaux, c'est à 500 km. T'es en Allemagne! Mais attention, c'est un truc aussi que je ne vais pas mentir, les Parisiens ont fait ça aussi. Hein. Les Parisiens ou même les Français, quand on va à l'étranger, on ment tous. C'est quand on te dit « Where are you from ?» Tu dis « France ?» Ils disent « France, Paris ?» Yes. Yes, Paris. Parce qu'on se dit, ils ont du mal à mettre la France sur une carte. On va pas dire « I come from Porto Combo ». Tu vois, on va pas dire ça. Il va dire « Porto Combo, it's like Puerto Rico ». Non, non. It's like close to Racine en Brie. Oh, le Brie, le fromage qui pue. Voilà, voilà, Paris, Paris, vraiment. Et donc, moi, je vis dans une grande ville, pas la ville d'à côté. Et surtout, je vis dans une ville où il y a du monde. Je veux pas être ce provincial capable de dire, mais sans bégayer, alors nous, c'est calme. La première maison aux alentours, elle est à 25 km. Je veux pas être ça, moi. J'ai vu les émissions comme Crime. Faites entrer l'accusé. C'est toujours en province, ça se passe. Avec un voisin qui savait rien, ben vraiment, on comprend pas. Il était gentil, il disait bonjour à tout le monde. Et un jour, il a tué tout le monde, il les a mangés, et il l'a recraché, il les a enculés, hein, vraiment. Passez une très bonne soirée, merci beaucoup.
2: Donnel Jacksman.
0: Merci beaucoup, Guillaume.
2: Bravo, Donnel.
0: Merci.
2: Toujours un plaisir de te recevoir.
0: Toujours, j'adore venir ici, c'est ma maison.
2: Merci beaucoup, Donnel.
0: Merci beaucoup.
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5: Bonsoir, bonsoir à tous. Non, alors voilà, moi ce que... En fait, je dirais que ce qui me différencie des gens que vous avez vus ce soir, c'est que je sais pas si ça se voit comme ça quand on me regarde, mais moi c'est vrai que je suis quelqu'un d'extrêmement timide avec les chiens. Avec les lapins, j'ai vachement moins de problèmes. Je suis beaucoup plus à l'aise. Peut-être trop d'ailleurs. Mais moi, c'est vrai que dès que je me retrouve devant un gros toutou, genre Doberman ou truc comme ça, qui est, ben, j'arrive pas à m'affirmer. J'ai des copains qui sont à l'aise, hein. J'ai des copains qui vont dire « Ah, il est mignon, lâche ma main, attention, ça saigne et tout », mais... Non, moi, en général, je me barre en courant, donc bon, bah, quand j'étais petit, bon, bah, voilà, les gens, ils se disaient « Bon, bah, il est petit, hein, il a peur, et puis voilà, mais... » Là, je vois bien que depuis un moment, à cause de l'âge, ça devient un peu ridicule, alors bon... Comme j'aime pas trop ça, puis je me dis, bon bah on vit quand même en 2013, il faut quand même utiliser un petit peu les outils de l'époque. Donc bon bah je me suis inscrit sur un site internet pour rencontrer des chiens. Donc j'ai mis une photo de moi avec un paquet de croquettes comme ça, et puis un os. Et puis j'ai rédigé un petit texte, bon maître, hein, très joueur, amateur de blagues sur les chats, hein, j'en ai rajouté un petit peu. Ouais, oh, ça va, on l'a tous fait. Hein. Et alors, il faut reconnaître Internet efficace. Le lendemain matin, bing, email, proposition de rencontre avec un berger allemand. Bon, c'était pas très bien écrit, mais enfin, j'imagine avec les pattes, hein, ça devait être un peu galère. J'avais un peu les boules parce que lui, sur sa photo de profil, il est en train d'arracher la jambe du facteur, comme ça. Enfin, plus exactement, il a fini d'arracher la jambe du facteur. Enfin, je me suis dit, bon, allez, arrête d'avoir peur, vas-y. Et c'est comme ça que je me suis retrouvé, c'est improbable, hein, parce que je me suis retrouvé à boire un café. En terrasse, avec une chèvre, évidemment, parce qu'il y en a qui trafiquent leurs photos, là, sur ces trucs-là. Alors, je l'emmène au parc, je lui balance la balle, mais elle bouge pas, hein, c'est une chèvre, et comme ça. Là. Puis alors, en cas de cambriolage, c'est pas du tout dissuasif, hein, parce que les voleurs, ils vont pas faire « Eh bien, je te dis que ça risque rien, les propriétaires, ils sont partis en vacances. Je sais pas, je le sens pas, là, t'es sûr qu'il y a pas une chèvre à l'intérieur ?» Alors bon, je me suis fait tirer ma télé, mon ordinateur. Ah, par contre, je bouffe du fromage de chef tous les jours. Hein. Écoutez, je crois que je vais m'arrêter là, vraiment, plutôt que prévu. Pardon, hein, je suis désolé, mais c'est parce que je suis vraiment très, très fatigué. Non, mais c'est vrai, mais avant, vous savez, il y a quelques années, j'arrivais à jouer... je pouvais jouer 20 minutes de suite, comme ça, c'était pas... Ah non, j'étais sportif, c'était pas un problème, hein, mais... Mais c'est vrai que là, depuis un moment, j'ai envie de dire, quand j'étais jeune, quoi, ça allait, je suis pas vieux, mais c'est vrai que depuis un moment, je... J'ai l'impression que je vais crever la semaine prochaine, quoi. Vous avez bien fait de venir ce soir, hein, d'ailleurs. Plus, c'est couillon, je viens de faire les courses. Pardon. Non, mais je sais ce que j'ai, hein, je sais ce que j'ai. Hein. L'addition. La cuenta. Ah non, mais l'addition des années de fiesta, parce que nous, les comédiens, on vit le soir, hein, on fait pas gaffe. Hein. Donc, bon, bah, ouais, ouais, non, mais on fait... On rigole, mais moi, quand je suis arrivé à Paris, j'avais quoi? J'avais 20 ans, j'avais plus mes parents derrière moi, t'es une bande de copains, je peux vous dire, c'était nos limites, quoi. Il n'y avait pas de samedi, de week-end, de semaine, de quoi que ce soit. C'était tous les soirs dehors, jamais couché avant des 23 heures. Il y a des samedis, on s'est couché à minuit, hein, c'était... Puis alors, une hygiène de vie, qu'est-ce que tu prends? Un panaché, toi? Ouais, avec de la fraise, on s'en foutait, c'était le rock'n'roll, on avait une espèce de fureur de vivre, comme ça, on s'en foutait. Un coup, j'ai un pote, Hervé, un scout, un malade, hein. Il dit, ouais, les gars, il y a mon cousin qui fête son anniv et tout. C'est au moins 8h30, on n'avait pas mangé. J'ai dit, écoute, Hervé, je dis, c'est un coup à manger tard, on va mal digérer, on va faire des cauchemars. Lui, il dit, on s'en fout, on n'a qu'une vie. Du coup, bing, il nous retourne le cerveau, paf, on part à l'anniversaire. On arrive là-bas, il était au moins 9h15. Les voyous, quoi. Hervé dit, ouais, on va fumer un pétard. Je dis, non, bah, t'es dingue, ça va nous péter à la gueule. Il dit, mais non, abruti, un joint, la drogue. Il dit, tu vas me faire une soufflette. Je dis, quoi? Il dit, tu craches la fumée dans la bouche comme ça, putain, je fais une soufflette, overdose, tout blanc comme ça. Obligé d'appeler le SAMU. Parce que les mecs qui sont arrivés dans l'appart, c'était Woodstock, hein. Il y avait au moins 4 ou 5 canettes de bière sur la table. Des chips. Il vous l'avez allongé comme ça, il dit, les gamins, faut pas fumer la moquette, moi. Bah, gros baratin. Et puis alors, avec les gonzesses, c'était n'importe quoi, un jour avec une brune, l'année d'après avec une blonde. Non, on était des malades du cul. Je crois que c'est en 99, j'ai failli baiser deux fois. Non, mais heureusement, je me suis calmé, mais j'aurais fini par me faire un tatouage. Ouais, c'est un accident de voiture, hein, qui m'a calmé, parce qu'il devait arriver. De toute façon, je rentrais d'une soirée, c'était quoi, 8h30, 9h moins le quart. Mais en hiver, il fait nuit. Hein. Puis j'ai raté un virage. Heureusement, je roulais pas trop vite, c'est ce qui fait que je suis encore là pour en parler, mais... Si vous voulez, la roue avant a... La roue avant a... A touché le bord du trottoir comme ça. Et... J'ai rayé mon enjoliveur sur. Peut-être 10-12 cm quoi. Donc bon, là j'ai vu ma vie défiler. Putain, j'en ai eu pour 40 boules, hein, donc bon. Ça fait réfléchir. Hein. Voilà. Oui, alors il y a quand même un truc que je voulais vous dire, c'est que moi, je m'appelle pas vraiment Ben. C'est pas, il y a un gros cafouillage là-dessus sur toute ma carrière de manière générale, parce que j'ai ce nom qui me colle à la peau. Ça n'est pas du tout mon nom. Hein, vous y avez cru d'ailleurs, vous y avez cru, non? Ouais. Alors attendez, ouais, voilà, c'est très important de dire oui. Non, mais je vous explique, parce que souvent les gens disent non, mais il faut dire oui. Non, mais c'est une vieille ficelle. Voilà, c'est une vieille ficelle d'humoriste. Je vous explique, c'est parce que je vous dis, vous y avez cru, donc vous dites oui, et comme ça, après, moi, je peux dire, ah, mais vous êtes vraiment trop con. Donc là, généralement, les gens font... Disons, qu'est-ce qu'il est irrévérencieux, une fois. Quand ils sont belges, évidemment, hein. Et d'ailleurs, après, moi, je rajoute, je dis, bah, d'ailleurs, attention. Je dis attention. Attention. Attention de ne pas rentrer trop con contrôle dans le quartier. Non, non, non, mais c'est vrai. Non, non, mais c'est vrai. Ils arrêtent, bien sûr, ils arrêtent toutes les voitures sur la, comment s'appelle, la rue de Rennes ou je sais pas quoi. Là. Ils arrêtent toutes les bagnoles et ils font souffler le conducteur dans le cul d'une poule. Mais non, mais ne riez pas, c'est vrai. Bien sûr, et d'ailleurs, si le type souffle dans le cul de la poule, c'est qu'il est complètement con. Hein. Là, il l'embarque. Hein. Ah ouais, non, non, non, non, puis, non, non. Et puis là, on peut pas discuter, hein. Là, il n'y a pas de... Oui, mais non, non, non, vous avez sauté dans le cul d'une poule, monsieur, d'accord ? Fou-poule. Pour ça, c'est bien si dans le groupe, il y en a un qui est pas con ou pas trop con, comme ça, c'est lui qui ramène les autres, comme ça. Donc, Ben, c'est pas mon vrai nom, c'est un diminutif. En réalité, je m'appelle Cédric. Et je crois qu'il est grand temps de s'arrêter là. Merci beaucoup.
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6: Il a un super parcours. Il a démarré d'ailleurs, on l'a repéré à ses débuts sur Rire et Chanson. Il est passé par le Jamel Comedy Club. Il a fait les premières parties de plein d'artistes. On a pu le voir aussi sur Prime Video dans Comedy Class. Il a fini là-bas demi-finaliste aux côtés d'Eric et Ramzy. Il est drôle, il est sincère, il a une énergie débordante. Merci d'applaudir très fort, Monsieur Brahms.
7: Bonsoir, Rire et Chanson. Faites du bruit la peau de théâtre! Yes! Bonsoir, vous êtes très tellement beaux, ça va, vous allez bien?
8: Ouais!
7: Qui me connaissent par applaudissement au cas où? Ouais! Merci, moi aussi je me connais, cool! Trop bien, ça me fait trop bizarre de retrouver sur scène, parler devant des gens, parce qu'il y a quelques années j'étais incapable de le faire. Je sais pas si ça s'entend, vous allez peut-être me répondre, mais je suis un ancien bègue. Je bégayais d'où? Enfin bon, ça s'entend ou pas?
8: Non!
7: Ah merci, vous êtes sympa! Ça se voit que je suis noir, mais ça s'entend pas que je suis bègue, on est d'accord, hein? On est d'accord. Et c'est vrai qu'à la fin de mon spectacle, on me demande souvent comment t'as perdu ton bégaiement, car c'est très difficile de le perdre. Et moi, je leur réponds que c'est vraiment l'humour, à l'école, au travail, qui m'a permis d'être plus à l'aise avec les gens. Du coup, j'étais plus en confiance et inconsciemment, je l'ai perdu. Mais avant ça, c'était dur. Car mesdames et messieurs, je vous ai pas tout dit, j'étais pas un simple bègue, j'étais un bègue à Paris. Paris! Vous connaissez les Parisiens et leur comportement? Ils n'ont pas le temps de bégayer avec toi. Des vrais bâtards. Après, tu commences à t'exprimer, tu sais, ils ont aucun tact. Eh, mais tu bégayes de où, frérot? Eh, tu serais pas en train de bégayer par hasard? Parce que, frérot, c'est chelou de ouf, comment tu parles? On dirait que t'es en turbulence, ça fait. T'as pas les voir en orthophoniste? Je vous jure, c'est des bâtards de ouf, c'est abusé. Le maximum de subtilité que j'ai eu, un jour, je vous jure, j'ai bégayé, un mec qui m'a fait ça. Frérot, il y a le personnel, mais évidemment, on en parle demain. Genre ma phrase, elle met en retard, genre je le dérange, on prend premier bégaiement quoi. Et vous savez ce qui est le plus chiant quand tu bégayes? C'est quand tu bégayes. Sinon après, à part ça, la vie ça va plutôt bien. Hein. Mais c'est vrai que le moment de bégaiement est assez particulier, parce que tu sens que les gens te jugent à ce moment-là. Parce qu'on a une expression faciale qui inquiète le peuple. Moi je me suis bégayé au miroir, j'ai compris le jugement. Je saurais pas l'expliquer encore aujourd'hui, mais quand on bégaye, nos yeux ils sont en warning, en fait détresse. On dirait que t'as envie de chier. Et des fois, tes yeux clignotent tellement, on dirait qu'ils sont en téléchargement Ébule. Tout le monde se souvient de Ébule un peu? Alors, pour ceux qui ne connaissent pas, c'est une plateforme de téléchargement. Tu téléchargeais un film, et à la fin du téléchargement, c'était pas le bon film. On s'en souvient de cette arnaque? Genre, tu télécharges Titanic, et à la fin du téléchargement, tu vois, il y a un espace entre Tita et Nick. Non, c'est pas ça. C'est pas ça. On va pas appuyer play. Ça a toujours Rire et Chanson, je suis premier, faites du bruit s'il vous plaît un peu. Yes. La place du premier, elle est incroyable, j'aime trop, j'aime trop. J'ai joué dans des chichas, donc j'ai plus peur de rien, faut le savoir. Je reviens de l'enfer, donc même si vous rigolez pas, c'est drôle dans ma tête. Voilà, ça c'est important de le dire. Non, forcément aussi, quand t'es bec, bah, tu subis les moqueries des autres. Franchement, j'ai grandi en banlieue, et c'est vrai qu'en banlieue, ils sont très inspirés en termes de vannes. Limite, tu les félicites, quoi. Moi, j'arrivais à l'école, on m'appelait pas de réseau. Vous êtes des bâtards, vous êtes comme eux, en fait. Vous êtes, là, je vous raconte mes problèmes, vous rigolez, quoi. Non, mais en fait, c'est trop fort, tu sais ce que je veux dire, tu peux rien dire. Et j'ai une petite anecdote, un jour, je suis arrivé en retard en classe, et la maîtresse me demande pourquoi je suis en retard. Et elle sait que je bégaye. Est-ce que c'est pas un truc de fou de faire ça, quoi? C'est que le mec bégaye, tu sais qu'il a peur de parler devant les gens et tu le fais parler. Elle me demande pourquoi je suis en retard et moi, du coup, bah, je dois parler. Sans surprise, je bégaye. Il y a 3 élèves en classe, ils se moquent de moi, ils font ça. Un bégaiement, vraiment? Mais ils l'ont fait longtemps, les bâtards, vraiment? Je voulais vraiment aller les voir pour m'embrouiller avec eux, mais en vrai, ça sert à rien de s'embrouiller. Surtout quand t'es bègue. Erreur 404. Ça marche pas du tout. Mais faut pas s'énerver que tu sois bègue ou pas, parce que des fois, tu t'embrouilles avec les gens, c'est toi qui es gênant. Entre nous, ça vous est déjà arrivé de s'embrouiller très très fort avec quelqu'un, et durant l'embrouille, vous faites une faute de français? Et on est d'accord que ça annule. Tu peux pas continuer l'embrouille même si t'es très énervé. Moi je le sais, hein, parce qu'un jour je me suis embrouillé avec un gars, je lui dis frérot arrête, parce que voilà, je vais mettre une patoute. Patoute, embrouille annulée. Je peux plus embrouiller avec lui, j'ai fait une faute de français, son mot qui a plus d'impact. Je veux dire patate, j'ai dit patoute, c'est mort. C'est, ça fait même mignon. Tu sais, je lui ai dit je vais te mettre une patoute, il m'a dit tu veux me sucer ou quoi? Il a pas compris l'embrouille quoi, ça m'a énervé quoi. Du coup je l'ai sucé, voilà, du coup je l'ai sucé. Non, c'est fou, c'est fou. C'est seulement maintenant que je me rends compte qu'à l'époque, je subissais de l'harcèlement quand j'étais enfant. Tu sais, les moqueries tous les jours, c'est pas facile. Mais je pense que j'ai vécu différemment parce qu'à l'époque, je répondais au harcèlement en les frappant. Voilà, ça peut peut-être choquer des gens hein, qui appliquent la méthode du Montessori. Peut-être j'aurais dû en parler à quelqu'un, peut-être porter plainte. Mais c'est vrai que moi, depuis tout petit, j'ai toujours été quelqu'un d'indépendant, solitaire, débrouillard. Voilà. Donc moi, tu m'harcèles, je te dis que t'arrasses. Ouais, y a pas de maman, j'ai peur d'aller à l'école demain, je veux pas y aller, je souffre. Non, je suis plutôt pressé d'aller à l'école demain. Impatient. J'ai des jours à finir. Voilà, comme ça, c'est clair. Chacun sa manière de vaincre le harcèlement, quoi, tu vois. Et c'est fou, un jour, j'ai joué ce sketch, j'ai une spectatrice qui s'offusquait. Elle m'a dit, non, pas la violence, c'est pas le bon message. Je lui ai dit, ok, madame, y a pas de problème, mais vous aurez préféré que je réagisse comment? Elle m'a dit, bah la communication, ça marche toujours. Mais je bégayais, connasse. Qu'est-ce que t'as pas compris? Écoute, avant de t'offusquer, quoi. Aucun bec n'a réglé son problème en parlant. Tu arrêtes. Ah, il est parti. Ok, je reviendrai au week-end prochain, ça va bien se passer. Non, c'est très dur, c'est très dur. Ça, c'est mes petits problèmes d'enfant que j'ai eu, mais j'ai eu des problèmes d'adulte. Moi, j'étais banquier hein, pendant 8 ans. Ouais, il y a des noirs banquiers, il y en a, ils sont choqués, j'ai l'impression. Ouais. Il y en a, il me dit, bravo, Kirikou, il a quitté la savane pour l'informatique, bravo. Ouais, j'étais banquier pendant 8 ans et j'ai tout quitté. Et c'est vrai qu'il y a eu pas mal... Il y a eu un truc qui a provoqué le fait que je quitte la banque, j'ai fait un burn-out. Ouais. Et pourquoi je vous en parle? Parce que je savais pas que j'en faisais un. C'est pas pour être dans les clichés, mais quand tu grandis en banlieue, burn-out, c'est pas un mot du quotidien. C'est pas un mot que t'emploies beaucoup avec tes potes du quartier. Autour d'une chicha Hawaï. On connaît même pas le mot. Tu sais, un jour, j'ai dit burn-out. On dit, ouais, on a vu la saison 2, incroyable. Ouais, j'ai hâte de voir la saison 3, quoi. C'est cool, quoi. On connaît pas. Du coup, moi, j'ai un truc du jour au lendemain, je sais pas ce que c'est. J'ai la boule au ventre d'aller au travail. Sauf qu'il m'est jamais arrivé de ma vie. Je suis triste, en colère, je pleure pour rien. Le simple fait de sortir chez moi, je suis incapable de le faire. Et un jour, j'ai dû sortir par la force des choses, pour des raisons de famille. Malheureusement, vous l'avez compris, ma mère m'envoie à Aldi. Et quand ta mère t'envoie Aldi, ses courses passent avant ton burn-out. Hein. Elle connaît même pas. J'ai dit, maman, là, je suis en burn-out. Elle m'a dit, vas-y, tu feras un burn-out après, quoi. Vraiment, voilà. Pour elle, c'était vraiment un truc, quoi. Et je sors de chez moi et je croise mes potes qui sont à côté de chez moi. Ils me voient passer. Je dis, Bram, ça fait longtemps que t'as pas vu. Quoi de neuf? Tu réponds plus au téléphone. Et tu sais, le problème, c'est que quand t'es en burn-out, bah, des fois, tu pleures pour rien. Sans aucune raison. À n'importe quel moment. Je commence à avoir les larmes qui coulent devant mes potes du quartier. Mauvais timing. Ils ont pas été compréhensifs, les bâtards. Au lieu de me réconforter, je vous jure, ils ont fait des bruits. Ils ont fait toi aussi. Oh, tu dégoûtes, frérot, tu fais le fragile ici, là. Eh, je vais te mettre une balayette. Eh, nous, on a tous des problèmes. Moi aussi, je suis interdit bancaire. Aucun rapport, aucun rapport. J'ai fait un deuxième burn-out à cause de ces bâtards, vraiment. Du coup, je suis parti en parler à ma famille, je parle à ma mère, celle qui m'a mis au monde. Je lui dis, je vais pas bien depuis des semaines. Eh bien non, t'es peut-être possédé, c'est un chétan. Troisième burn-out. Et tout de suite, les histoires de marabout, quoi. Ça va trop vite, quoi. Ça vous arrive dans votre boîte aux lettres, vous soyez des petits papiers. Allez, voir Mamadou, j'ai quitté Diarra, le grand marabout à Château d'Eau. C'est ma mère qui vous les met dans la boîte aux lettres, vraiment. Voilà, c'est elle, faut le savoir. Pardonnez-la. Non, c'est vrai qu'en banlieue, on connaît pas trop les trucs de santé mentale, parce que c'est vrai, il n'y a pas trop de psy dans les quartiers, c'est vrai. Un jour, je suis allé voir une psy en banlieue, je lui ai dit que j'allais pas bien, elle m'a répondu, bah figurez-vous, moi aussi. Elle m'a niqué, contre une eau. Bah du coup, j'ai été gêné, j'étais ok, madame, bah, asseyez-vous sur le canapé. Je l'ai écouté, j'ai pris des notes, j'ai dit, madame, vous êtes en tempête émotionnelle, faudrait qu'on se revoie la semaine prochaine. Moi, j'ai pris mon rôle à cœur, vraiment, tu vois. Et il y a une petite nuance, que c'est vrai que quand on n'est pas bien, c'est un raccourci un peu facile de dire qu'on est en burn-out. Moi, celui dont je vous parle, c'est il y a 8 ans. Et il y a 2 ans, je pensais que j'en faisais un autre, parce que j'avais les mêmes symptômes, j'étais même aussi triste qu'en burn-out. Et quand je suis allé voir une vraie psy, il s'est avéré que c'était pas ça la raison. En fait, j'allais pas bien, parce que j'avais pas d'argent. On n'en voit pas assez de ce fléau. Par exemple, vous, monsieur, vous connaissez pas, parce que vous respirez la stabilité financière, voilà, donc voilà, ça se passe bien, mais c'est vrai que pour d'autres, ouais, c'est dur. Et c'est vrai que la psy me dit, monsieur, c'est pas un burn-out que vous avez, c'est la hesse, la hesse. Là, il y en a, ils savent pas de quoi je parle, là, c'est, j'aime trop. C'est-à-dire pauvreté en arabe, voilà. Elle m'avait dit, vous êtes atteint de hesse aiguë, la connasse, c'est vraiment pas respecté, je vous jure, je vous jure. Et avant de savoir que j'ai atteint du syndrome de hesse, bah forcément, moi j'étais persuadé que j'étais en burn-out. Et tu sais, quand t'es pas bien, bah tu repenses à ton enfance. Tu as peut-être ma mère, elle était dure avec moi quand j'étais plus jeune. Et puis en fait, après, quand j'ai reçu mon virement, bah en fait, ma mère, gentille de ouf, en fait. J'avais un peu abusé, c'était l'émotion de la haine, quoi, tu vois. Ça va toujours rire les chansons ?
9: Ouais !
7: Cool, cool, cool. Je vais parler de deux petites choses, après je m'en vais. Je suis premier, hein. Non, non, alors vraiment, là, je suis vraiment le premier qui prend les balles. Après les autres, vous allez voir. Mais n'hésitez pas à applaudir quand je suis drôle. N'hésitez pas à le faire, parce que là, je vous... Ouais, vraiment. N'hésitez pas, vraiment. En plus, bah, j'ai des abonnés, donc je dis, voilà, là, je suis en direct sur Rire et Chanson, là, ils doivent m'écouter, ils disent, ah ouais, mais il joue tout seul, ou... il y a un séminaire, ou... ça... Vous pouvez dire à la radio que c'est bien ? Non, je... Voilà, même si c'est pas vrai, au moins, ils ont entendu ça, quoi. C'est cool, quoi. Sans transition, j'ai vécu un truc il y a pas longtemps et je suis obligé de le partager avec vous. Est-ce que vous êtes prêts ?
10: Oui !
7: Ok. Il y a 3 jours, j'ai vu une femme voilée en hoverboard. Ouais. Vous êtes pas assez choqués, je trouve ? Tout le monde voit ce que c'est, un hoverboard ? Les roues sur les côtés. Une femme voilée, tout le monde voit. Hein. Ça existe, hein, vraiment. Hein. Oh, vraiment, femme voilée intégrale, robe, hoverboard. Alors, moi, ma sœur, elle est voilée, mais elle marche, donc il n'y a pas d'abus. Maintenant, mettez-vous à ma place. 23h45. Il fait nuit de ouf. Je suis seul dans la rue. J'ai vu un film d'horreur la semaine dernière, je m'en suis pas remis. Je suis seul dans la rue, je vois une femme voilée, elle avance vite vers moi, je vois pas ses pieds. Et elle fait des tourbillons. Je lui dis, mais attends, mais elle est possédée. Enfin, c'est un jdoun. Enfin, on est dans Tetris Islam. Enfin, vraiment. J'ai flippé de ouf, quoi. Et attention, hein, on n'est pas là pour taper sur les femmes voilées. Parce que c'est vrai qu'en France, on aime beaucoup taper sur les femmes voilées. On parle beaucoup de leurs vêtements, de leur vestimentaire. Moi, je trouve que ça touche même plus à l'islamophobie, ça touche à la liberté de la femme. On oblige une femme à se vêtir ou se dévêtir. Ça me rend fou. C'est surtout qu'on parle de leurs vêtements, alors que je trouve que vestimentairement parlant, elles sont pas plus différentes que les bonnes sœurs. C'est un peu la même DA. Si on peut dire DA. Vous savez, c'est quoi la différence ? C'est qu'il n'y a pas eu Sister Act version islam. Vous vous souvenez du film ? Le film est incroyable, hein ? Hey, nobody know me the... Ah, je m'ambiance tout seul. Hey, nobody... Hey, vous avez vu quand il y a eu le film ? Franchement, les bonnes sœurs, tu les voyais dans la rue. Bonne ambiance. C'est, tu voulais limite en savoir plus sur leur vie, peu importe ta religion. Et je pense, s'il y avait Sister Act version islam, eh ben, il y aurait une meilleure ambiance en France. On j'entrais peut-être au Happy Day version islam. Je sais pas, qu'est-ce que ça donnerait ? J'ai ma petite idée. On va y aller tous ensemble. Allez, ça je sais pas si ça va être diffusé. Allez, on y va, on claque ensemble des doigts. Allez. Hamdoulilah, Hamdoulilah. Allez les blancs. Hamdoulilah. On va arrêter là parce que déjà... On va s'arrêter là, parce que déjà, t'imagines des gens arrivent en retard et tout, Hamdoulilah. Je vois, sur les sourires et chansons à la mosquée, qu'est-ce qui se passe ? On va éviter. Non, là, je vais finir sur un truc, là. En fait, j'ai eu 38 ans, là, le 12 mai, voilà. Et c'est vrai que... Merci, c'est gentil. Ça date, hein, maintenant. Il y a eu des canicules après et tout ça. Mais c'est vrai que... Si on pensait un peu à mes relations amoureuses, et je me suis rendu compte que parmi toutes les relations que j'ai eues dans ma vie, j'en ai eu 15 avec des meufs un peu racistes. Et à ma grande surprise, j'y ai continué. En fait, elles m'ont fait... Pardon, elles m'ont fait des remarques racistes, mais... Je voyais un peu de la flatterie dans ce qu'elle me disait. Donc j'ai géré ce problème autrement. J'ai vraiment eu une quinzaine de meufs dans ma vie qui m'ont dit la même phrase au premier date. Tu sais, je vais être honnête avec toi. D'habitude, les noirs, c'est pas trop mon délire. Et elle fait ce geste. Elle gesticule les mains. Apparemment, les noirs, c'est ça. Peut-être les blancs, c'est ça. Hein. Les oiseaux, je sais pas. Elle me dit, je sais pas, toi, je te trouve différent. Elle arrive même à me remettre en question si je suis un vrai noir ou pas. Bah du coup, je suis quoi, moi? C'est donc ça, Bounty? Enfin, je sais pas. Ouais, vous l'allez, quoi. Merci. Elle me dit, ouais, je te trouve mignon, t'as les traits fins. J'ai l'impression, plus j'allais laisser parler, plus elle allait dire, tu ressembles pas à un gorille, c'est cool. J'ai vraiment l'impression qu'elle partirait là-dessus, la connasse, tu vois. Et moi, je suis un peu partagé à ce moment-là, parce que d'un côté, elle est raciste, et d'un autre côté, elle est bonne. Que faire? Quelle décision prendre? Comment vaincre le racisme en plein date? Moi, on m'a appris une chose, on m'a dit, face au racisme, il faut jamais répondre avec violence, faut toujours répandre l'amour. Du coup, je l'ai baisé. Voilà, du coup, je l'ai baisé. Et attention, hein, je l'ai même pas fait pour moi, hein, je l'ai fait pour la cause. Je l'ai fait pour mes frères. Même à la fin, j'ai crié bouffe à ça, voilà, sans aucune raison. Merci de m'avoir écouté, c'était Brahms, merci beaucoup. Merci, vous étiez incroyable, merci beaucoup.
6: Faites du bruit, s'il vous plaît, pour Brahms.
7: Merci, merci,
6: en direct,
7: merci beaucoup.
6: En live sur Rire et Chanson.
7: Merci. Merci.
6: Bravo, Brahms.
7: Merci beaucoup.
6: Ça faisait un moment que tu n'étais pas venu nous voir sur cette scène.
7: Ça faisait très longtemps et c'est la première fois que je passe premier sur Rire et Chanson et quelle ambiance.
6: T'as vu ça?
7: Merci, gardez cette énergie.
6: Le spectacle dans son intégralité, on le retrouve où, Brahms?
7: Eh ben, à la Divine Comédie, dès la rentrée.
6: À Paris,
7: voilà,
6: donc.
7: J'ai fini ma tournée, mais je reprends à la rentrée, à la Divine Comédie, dans le 9e. Mon spectacle s'appelle Zone de Confort. J'explique comment lui on m'a sauvé. Allez voir le spectacle, il est pas mal, je l'ai vu. Allez le voir, et puis je suis à un festival à Bordeaux le 7 et 8 août. Voilà, merci beaucoup.
6: Merci à toi, merci infiniment d'être venu.
7: Merci. Salut, Brahms.

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Mais le son en entrant en classe. C'est insupportable, là. Franchement, on vous a enlevé les téléphones portatifs au collège. C'est pas pour que vous arriviez avec la chaîne Wi-Fi, hein. Allez, installez-vous. Tout le monde a son pupitre. On y va. Allez, en silence, mes enfants. Alors, ça va pas être pratique, ce truc. Bon, alors. On s... Qui c'est encore qui a marqué ces âneries au tableau? Je parie que c'est encore vous, Lefèvre, hein. Dès qu'il y en a un pour faire le mariole, hein. Ça va, Bachour? La life? Tranquillou, bilou? Où est-ce gros? Oui, comme d'hab, c'est ça, comme d'hab. Allez, hop, installez-vous à votre place. Bon, alors, mes enfants... Ouh, mais j'avais pas vu Lefèvre, la petite touche artistique sur le tableau, là. Installez-vous, alors. Il est où, Moutard? Oui, bon, alors, Moutard, mon garçon, pour répondre à votre question de la semaine dernière par rapport aux relations sexuelles et à la reproduction, hein? Bon, alors... Oui, bah, ça va, il n'y a pas de question idiote, Moutard, hein? Mes enfants, on est avant tout là pour vous apprendre une école de la vie. Une école de la vie, hein? SVT, science de la vie de la Terre, mais surtout... Science de la vie de la teub, hein? Ah ben oui, mais le parler jeune, c'est important, hein? Surtout si on veut toucher un public qui se la touche, mais alors... Allègrement, voilà, hein? Puis alors attention, parce que moi je sais parler à la jeunesse, parce que mes parents étaient communistes, voilà, hein? D'ailleurs, ne dit-on pas souvent « Heureux qui communiste a fait un beau voyage », hein? Et puis alors attention mes enfants, hein, ce n'est pas parce que je ne pratique plus quotidiennement le coït international que je ne suis pas en mesure de vous en expliquer les bases, hein. Oui, ben oh. C'est quand même moi qui ai dépucelé Cohn-Bendit en 62 à la fête de la moule à Concarneau, hein, bon. Alors, déjà deux, trois choses importantes à savoir par rapport au cycle menstruel. Que nous, oui, bon, ben ça va, oh, s'il y en a que ça dérange quand je m'assois comme ça, vous n'avez qu'à ouvrir la fenêtre, hein. Bon, alors... Ouh! Déjà, mes enfants, qui parmi vous a déjà tenté de se reproduire? Levez la main. C'est pas avec ça qu'on va repeupler l'Île-de-France, hein, bon... Il va falloir me rattraper le retard, hein. Puis alors surtout que, alors, je vous rappelle quand même que vous êtes dans une classe de sixième, hein, hein. Puis alors notamment quand il s'agit du retard dans le cycle menstruel, le retard peut être le signe d'une chose dramatique, d'une ménopause très précoce, ou alors d'une grossesse plus ou moins avancée. Oui, qu'est-ce qu'il y a? Non, mais Agathe, il n'y a pas de question idiote, on est avant tout là pour vous apprendre l'école de la vie. Qu'est-ce qu'il y a, ma chérie? Hein? Oui, d'accord. Oui, bon, là, non, mais tout dépend, parce qu'en fait... Oui, mais je ne sais pas, moi, Agathe, vous avez combien de retard? 7 mois. Levez-vous, Agathe. D'où Jésus? Bon, alors, pour Agathe, il est un peu tard, hein? Mais pour le reste de la classe, et pour lui éviter un petit deuxième, nous allons expliquer le cycle menstruel. Alors mes enfants, le cycle menstruel, il commence le premier jour des règles, ou menstru. Les... Oui, qu'est-ce qu'il y a, logiel? Mais non, mais on est avant tout là pour vous apprendre l'école de la vie, une école de la vie, il n'y a pas de question idiote. Que sont les règles? Excellente question de logiel, mes enfants. Que sont les règles? Eh bien, les règles sont un écoulement vaginal sanguignolant et pestilentiel qui intervient une fois par mois chez toute jeune femme normalement constituée et qui, bien évidemment, va nécessiter le port d'une garniture, hein, voilà. Laquelle garniture va avoir... Qui a dit jambon fromage? Ne me mentez pas, Lefèvre, ne me mentez pas, sinon je vous décalote devant toute la... Bon, vous m'avez compris. Alors moi, en matière de garniture, on a le choix, hein. On a les serviettes hygiéniques, les tampons. Moi, mesdemoiselles, je préconise la cup, hein. Oui, alors là, il y en a qui font... Mesdemoiselles, sachez que j'ai réalisé sur moi-même un tuto que j'ai mis en ligne sur YouTube, sur le site de Rire et Chanson. Vous le trouverez. Alors, les règles, je disais, le cycle menstruel, mes enfants, il a une durée qui est à peu près celle d'un cycle lunaire, c'est-à-dire peu ou prou 28 jours. Voilà. Hein? Alors, les règles, quant à elles, durent entre 1 et 28 jours. Il y a des personnes pour qui c'est absolument épouvantable. Hein? C'est vraiment, c'est les chutes du Niagara. Hein? Voilà. Hein?
de quoi faire du boudin pendant 2 mois. Enfin bon, je vous rassure, jeune fille, d'ici que vous puissiez ouvrir une charcuterie, on a de la marge, les règles en général ne dépassent pas les 8 jours, hein, voilà. Si ça va au-delà, c'est vraiment que vous n'avez pas de bol, hein, voilà, bon. Alors mes enfants, que se passe-t-il? Qu'est-ce à dire quand les règles s'arrêtent? Quand les règles s'arrêtent, hein, qu'est-ce à dire? C'est-à-dire quoi? Eh bien, c'est-à-dire que le corps, hein, le corps de la femme, cette charmante personne créée par, on ne sait pas trop qui, hein, voilà, eh bien, est prêt à recevoir en son sein, mais ce, bien évidemment, par les voies vaginales, une tripotée de spermatozoïdes, voilà, hein, voilà. Ah là là, le petit dessin de Lefèvre qui prend sens, là, tout d'un coup, hein. Avec les petits spermatozoïdes, avec le flagel qui flageole, qui quitte le vaisseau amiral, hein, bon, alors... Bon, je les fais pas tous, hein, parce qu'il y en a des milliards. Que viennent-ils faire, ces braves petits cocos, là, qui remontent le courant comme les saumons, hein? Qu'est-ce qu'ils viennent faire, hein? Eh bien, ils viennent féconder l'ovule, voilà, ils viennent féconder l'ovule. L'ovule qui est libéré, délivré, de manière alternative et régulière par les ovaires, lesquels se trouvent comme ceci, de part et d'autre, de l'utérus, un petit peu comme des robinets sur une tête de veau, hein, voilà, bon. Alors là, mesdemoiselles, nous on est fichus à peu près comme ça, hein, pof, ça y va, on l'a bien grandi sur les hanches, ça mange bien à la cantine, hein. Et alors nous, évidemment, mesdemoiselles, chez nous c'est comme ça, hein, on peut y aller, là. On rajoute de la broussaille sur le mont de Vénus. Bon, hein, alors, dans la plupart des cas, eh bien, ça remonte à peu près jusque-là, hein, mais dans certains coins du nord de la France, on peut y aller, hein, hop. Alors là, mes enfants, on est bien d'accord qu'à ce stade de la compétition, bien évidemment, clac, clac, papa est dans maman. Hein, voilà. Alors là, mes enfants, ça suffit là, oh, oh, c'est pénible. Mes enfants, à quel moment sommes-nous? Eh bien, nous sommes au moment de l'acte sexuel. Hein, voilà, l'acte sexuel qui est vraiment un moment, mais alors... plein de poésie, hein, voilà. Hein. Enfin, cela dit, je me gausse, mais si l'on y réfléchit bien, c'est tout de même grâce à l'acte sexuel que l'humanité a progressé, perduré, évolué, et que nous sommes tous ici, finalement, les dignes représentants d'une forme de perfection, si l'on en croit la théorie de l'évolution selon Darwin. Et c'est cette perfection... parfaitement Lefèvre, j'estime être représentatif de la perfection humaine. Alors... je serais vous Lefèvre en matière de perfection, je me la ramènerai pas trop, hein. Vous avez le physique d'un Bogdanov, avec le QI d'un presse-papier, hein. Franchement, je vais vous dire, Lefèvre, vous seriez né à Tchernobyl, on vous pardonnerait tout, hein. Mais alors là, à part une tradition séculaire de consanguinité familiale, je ne vois pas. Taisez-vous, il y a une question devant. Oui, qu'est-ce qui se passe, Zoé? Qu'est-ce qu'il y a? Oui, mon chaton. Mais non, il n'y a pas de question idiote. On est avant tout là pour vous apprendre l'école de la vie. Une école de la... Est-ce que c'est bien normal de ne pas encore avoir ses règles à 14 ans? Mais j'ai surtout envie de vous demander, Zoé, est-ce que c'est bien normal d'être encore en 6e à 14 ans? Parce que pour les règles, c'est un événement physiologique qui peut intervenir beaucoup plus tard dans la vie d'une jeune femme. Encore qu'aujourd'hui, avec les perturbateurs endocriniens, on est plutôt sur des précocités. Mais on peut avoir des règles jusqu'à 15, 16, 17, 18, ou et en même temps, vous avez quand même une sacrée moustache, hein, Zoé. Juste dites-moi, vous êtes sûr à 100% que votre prénom colle avec votre genre, hein? Non, mais parce que si vous sentez comme une protubérance entre les jambes, ce ne sont peut-être pas les grandes lèvres, hein, voilà, hein, ça... Enfer et damnation, la preuve d'SVT a dit les grandes lèvres. Mes jeunes gens, c'est de l'anatomie, hein? Tout autant que le pénis ou les testicules. Mesdemoiselles, on est au 21e siècle, bon sang de bois. Il est temps de prendre vos parties génitales en main, hein? Ayez la vulve joyeuse, le clitoris arrogant et la lèvre haute. Oh, c'est pénible, enfin, bon, ça va bientôt sonner. Oui, ben ça va, Bachour, allez hop, c'est bon, c'est parti, hein. Au revoir, Zoé, au revoir, Zoé. Ou Christophe.
mes enfants, demain, vous prenez tous une petite douche avant de venir, hein? Non, mais on passe aux travaux pratiques.

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1: Merci, merci beaucoup.
0: Bravo Antonia.
1: Merci Guillaume.
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0: Faites du bruit s'il vous plaît pour Mado sur Rire et Chanson. Bonsoir, bonsoir, bonsoir, bonsoir, bonsoir. Ça va l'Apollo ? Oui ! Génial. Avant de commencer, une petite précision. Donc Mado, c'est pas mon prénom, c'est un diminutif. Hein. Mon prénom c'est Fabrice. J'aime pas mon prénom, je trouve ça vieillot. Du coup, j'ai demandé à mes parents, pourquoi Fabrice ? Ma mère m'a dit, à la base, on voulait pas t'appeler comme ça. À la base, on te voulait pas. Voilà, c'est un peu dur, c'est un peu dur. Surtout qu'elle a rajouté qu'à la mairie, ils ont refusé le prénom accident. Donc voilà, c'était Mado. Donc voilà, après, j'ai fait 47 ans il y a pas longtemps et c'est fou parce que les gens sont unanimes. Je ne les fais pas, hein, apparemment. Alors, pas dans cette salle ce soir, mais apparemment, les gens le disent hein, d'habitude. Hein, c'est ça qui est fou. Et c'est parce que je suis métrosexuel. Voilà, je suis métrosexuel. Alors, pour ceux qui savent pas ce que c'est, métrosexuel, c'est un homme amateur de mode et de produits cosmétiques dont la vie s'articule autour de son corps, son apparence et son alimentation. Voilà, c'est en gros, je prends soin de moi et je fais les soldes, pour être plus simple. Et ce qui s'est passé, c'est que du coup, j'étais dans le sud et je faisais pas grand chose dans le sud, moi. Du coup, je suis monté à Paris, voilà, et pas grand chose chez nous, c'est un métier, hein, faut le savoir. Moi, j'ai bossé à la mairie. La mairie. Alors, pour ceux qui voient pas la mairie, c'est comme le chômage avec des horaires. C'est sensiblement la même chose. Voilà, et alors je suis monté sur Paris, tout ça, et c'est et le fait que je sois, voilà, que je fasse plus jeune et 10 ans moins, comme le disent les gens en général, c'est aussi le problème, c'est que j'ai quand même, en vrai, voilà, les problèmes de quelqu'un de 47 ans. Et, par exemple, je commence à avoir trouble de près, je m'en suis rendu compte en lisant le tube d'une crème de jour. J'ai pris rendez-vous chez l'ophtalmo en janvier 2019. J'y suis donc allé la semaine dernière. Très long l'ophtalmo, très long. Et ce qui m'a embêté, c'est que l'ophtalmo, dès que je suis arrivé sur la porte, le mot sonné est écrit en tout petit. Tout petit. Je me suis dit, c'est quoi? C'est un premier test, peut-être? J'ai pas trop compris. Si ton but dans la vie en tant qu'ophtalmo, c'est d'emmerder les patients, mets-le en braille directement. Hein, ça ira beaucoup plus vite. Et quand je suis rentré, voilà, je m'attendais, moi, à ce qui me montre un peu le tableau avec l'alphabet, avec la baguette en bois, un peu à l'ancienne. Pas du tout. Tout est robotisé. Même lui, il était robotisé. Hein, il m'a à peine posé une question. Il m'a dit, vous avez quel âge? J'ai dit 47. Il m'a dit presbyte. J'ai dit toi-même. Voilà. On se connaît pas. Donc je suis métrosexuel presbyte. Ça commence à faire beaucoup d'amalgame pour les parents, tout ça. C'est un peu difficile. Et ça a aggravé ma situation très vite. Je veux dire, moi, je suis allé là-bas un petit peu pour qu'il me rassure. Et là, il a commencé à me dire que j'allais perdre la vue tous les deux ans. Tous les deux ans, ça avait baissé. Ça allait s'aggraver. Et moi, je suis hypochondriaque. Donc, le stress. Donc, je sors du cabinet. Qu'est-ce que je fais? Je commence à regarder le prix des chiens guides. Ouais, j'anticipe. Je me dis, on sait jamais, quoi. Un labrador, ça coûte entre 15 à 20 000 euros quand même. Hein. C'est super cher. Hein. Et voilà, et en regardant le prix des chiens, vous le croirez ou non, mais je commence à voir les dents qui me lance. Je me dis, putain, c'est la journée, quoi. Donc, je vais chez le dentiste. Et là, il y a un truc que je comprends pas chez les dentistes. Dès que t'arrives, ils t'adressent à peine la parole. Hein. Ils te demandent juste ton nom. Et c'est une fois que t'es couché sur le fauteuil, la tête en arrière, la bouche ouverte, le mec te pose 1000 questions. Je comprends pas. Voilà, à un moment donné, je comprends pas. Surtout qu'on peut dire qu'un seul truc. Hein. On fait tous pareil. Et c'est ça qui est con. C'est ça qui est con. C'est qu'en plus, lui, il te comprend. C'est ça qui est fou. Le mec a développé une langue. Les dentistes, maintenant, ils te comprennent. Moi, quand je vais parler après le rendez-vous, normalement, il me comprenait plus. C'est-à-dire qu'il comprend que quand t'as la bouche ouverte. C'est ça qui est fou. En plus, je savais pas que j'allais là-bas pour bosser. Hein, j'étais devenu son assistante. Je m'installe. Il pose une petite nappe comme ça sur mon torse. Il pose ses outils. Son sandwich, les clés de sa bagnole. J'étais de sa table basse au dentiste. C'est quand même dingue, c'était, tu vois. Et puis là, il me donne des ordres. Tenez-moi l'aspirateur à salive. Enfin, c'est quand même fou, quand même. L'aspirateur à salive, ça donne un truc comme ça. Ben non, c'est hyper chiant. Franchement, ça fait mal aux doigts et tout. Et puis, il commence à prendre un verre et cracher. Un verre, c'est un dé à coudre, le truc. Tu craches, tu mets la bave de partout. Des composites, ta dignité, tu craches tout dans le verre, c'est dégueulasse. Et lui, qu'est-ce qu'il fait pendant ce temps-là? Il est là, derrière, il te regarde, voilà. Et toi, t'es comme une merde. Non, le dentiste. Je finis le rendez-vous en plus. Le mec, vous me croirez ou non, il me regarde. Il me dit, qui va ranger? J'étais devenu sa pute au dentiste. J'étais sa chose, c'est fou. Et là, je me dis, tu vois, je passe une belle journée de merde, je vais me détendre, je vais aller chez le coiffeur. J'arrive chez le coiffeur. Alors là, Une question d'ailleurs pour les salons de coiffure. Essayez de vous mettre d'accord sur les peignoirs avec ou sans manches. Mais mettez-vous d'accord. Moi, je rentre chez le coiffeur, je tends les bras, il n'y a pas de manches, c'est chiant. Non, vraiment, c'est emmerdant. Je passe pour un con. Un coup, ça s'attache en bas du dos. Un coup, ça s'attache au cou, tu sais jamais. Ça va? C'est bien serré? Ben, je pars du principe que quand on voit la jugulaire, c'est bon, hein. À un moment donné, il faut s'arrêter, quoi. Puis là, d'un coup, elle t'amène au bac pour faire le shampoing. Ça va? Vous êtes bien installé? Bah non, j'ai la nuque brisée. Donc voilà, je sais pas comment tu vois le truc, mais j'ai un bloc en céramique de 20 kilos qui me rentre dans la nuque. J'ai la tête à 180, j'ai le droit de mettre une minère. Non, je suis pas bien installé, non, évidemment que non. Mais ça, on le dit pas, ça, hein. On est là, oui, c'est bon, hein, ça... Et puis là vient un grand moment, le moment du shampoing, le réglage de l'eau. Je sais pas chez vous, chez moi, rouge, c'est chaud, hein. Et bleu, c'est froid. Il y a deux couleurs, les coiffeuses. À un moment donné, je sais pas ce qu'on vous a appris au CAP, mais sans déconner. Et là, ça passe du chaud au froid, t'es là, tu passes comme ça, ça masse, ça, c'est chaud, tu m'as émoulanté, connasse, arrête, arrête. Un peu plus froid, c'est cryothérapie, il n'y a plus personne. C'est fou, ça, putain, mettez-vous d'accord sur le robinet, quand même. Et là, pareil, hein. On dit non, ça va, hein, c'est... Il fait un peu frais dehors, ça fait du bien. Non, pas du tout, pas du tout, on ment, on ment. Ah non, tout ce que

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3: C'est bon, hein. Et on sort avec un dégradé dégueulasse derrière. Non, non, c'est fou, c'est fou. Non, il y a de quoi. Je peux comprendre qu'il y ait de plus en plus de fous à Paris. Hein. Je dis ça parce que moi, je viens du sud de la France. Et chez nous, c'est un peu plus tranquille, quoi. Et moi, voilà, je suis monté sur Paris, voilà, pour devenir comédien. Et quand t'es pas connu, tu fais de la figuration. Voilà. Moi, j'en ai fait, par exemple, sur l'émission Crime, sur Énergie 12. Voilà. Je jouais un mort. Hein, ouais, c'était très simple à faire. Tout le monde peut le faire. C'est vraiment très simple. Et j'ai adoré l'ambiance. L'ambiance du plateau, l'ambiance de Crime. J'ai adoré parce que je suis fan de tueurs en série, moi. Voilà, j'ai vraiment une passion pour les tueurs en série. Et je suis peut-être le seul, mais j'ai une grande passion pour les tueurs en série. Et j'ai appris plein de choses sur les tueurs en série en faisant des recherches. Par exemple, la plupart, les plus connus des tueurs en série, sont taureaux de signes astrologiques. Alors, comme vous, je ne sais pas quoi faire de cette information, mais il faut le savoir. Voilà, par rapport à vos voisins, je ne sais pas, il faut le savoir. Et puis, j'ai appris plein de trucs. Et puis surtout, j'ai regardé Netflix. Maintenant, il y a beaucoup de trucs sur les tueurs en série. Moi, je suis tellement fan. J'ai regardé la série Jeffrey Dahmer. Jeffrey Dahmer sur Netflix. Alors, pour ceux qui ne connaissent pas la série Jeffrey Dahmer sur Netflix, c'est l'histoire d'un tueur en série hein, qui tue des gens. C'est le principe. Sauf que lui, derrière, il va manger le foie, le cœur. Voilà, c'est assez dégueulasse. C'est assez dégueulasse. Et surtout, je me suis posé une question. Je me suis dit, si ça se trouve, Jeffrey Dahmer, il est gitan, en fait. J'explique. Parce que l'expression « mange tes morts », peut-être qu'il est gitan. Peut-être qu'il fait partie de la famille des Lopez. On ne sait pas, Jeffrey Dahmer, tu vois. Et ce que j'ai adoré dans Jeffrey Dahmer, surtout, c'est que dès que c'est américain, ça claque. Dès que c'est américain, vraiment, ça claque. Son surnom, Jeffrey Dahmer, c'était le cannibale de Milwaukee. Le cannibale de Milwaukee. Ça fait peur, ça fait peur. En France, on avait Michel Fourniret, l'ogre des Ardennes. Alors, on dirait un mauvais conte pour enfants. Hein, c'est... T'as limite envie de lui faire des câlins, tu vois. J'aurais fait vraiment, non, c'est pas pareil. On avait aussi Émile Louis, le boucher de Lyon. Voilà, Francis Holm, le routard du crime. Voilà. Là, j'imagine un mec en moto, comme ça, avec des bottes en cuir. Voilà, c'est comme le guide du routard, mais pour visiter les cimetières. Voilà, c'est juste. Non, on est nul en surnom, vraiment. On est nul. Et les trois dont je vous parle, là, les trois tueurs en série dont je vous ai parlé, là, les Français, faut savoir que c'est la crème des tueurs en série. Hein. C'est des gens, quand même, qui ont fait des trucs assez violents. Et ils sont tous passés par Charleville-Mézières. C'est quand même dingue. Et j'oublie Nordal-Hollandais. Il y est passé une fois. J'ai vraiment fait des recherches. Hein. Non, non. Ils sont tous passés. Je me suis dit, c'est quand même dingue cette ville, Charleville-Mézières. J'ai voulu comprendre pourquoi Charleville-Mézières. J'y suis allé. Bah, quand t'es fan d'un chanteur, tu vas le voir en concert. Moi, je suis allé à Charleville-Mézières. J'ai très vite compris. Hein. Tu t'emmerdes à Charleville-Mézières. Hein. Tu te fais chier, en fait. Hein. C'est juste une fois que t'as lavé ta voiture à l'éléphant bleu, que t'as joué au PMU, tu t'emmerdes. Hein. C'est vraiment un truc. J'y suis allé. Alors, j'y suis allé un jour, il faisait beau. Donc, je peux comprendre qu'un week-end où il pleut, t'as envie d'égorger un voisin. Ouais, ça peut paraître normal. Tu vois, là, les gens, c'est normal. Ils s'emmerdent. Tu leur files un couteau, c'est la vie. Pour eux, ils s'amusent. Non, mais ils s'amusent. Vraiment, je peux comprendre. Et ce qui est dingue, non, j'ai vu quand même des gens tellement ils s'emmerdaient à Charleville-Mézières. Ils jouaient à faire des ricochets. C'est quand même fou. Et il n'y a pas de lac à Charleville-Mézières. Non, c'est quand même dur. Non, c'est dur. C'est dur, c'est dur. Pour devenir tueur en série, il faut avoir tué trois personnes. Trois personnes, c'est rien. Hein. Je pense que c'est à la portée de nous tous, hein, trois personnes. Hein. On va faire le décompte ensemble, par exemple, la première personne qui, pour moi, y passerait. Ton oncle, pendant les périodes de fête, qui t'envoie le texto « Noyau Joël ». Voilà, moi je le démembre, hein, directement, je cherche pas à comprendre. Hein, en général, c'est lui aussi le 31 au soir qui t'a dit « Allez, à l'année prochaine hein, !» Hein, connard. Non, non, vraiment, j'en peux plus, moi, de ce moment, j'en peux plus de cette personne, vraiment. Ça fait une personne, ça va super vite. Hein. Une personne. En deux, moi je mettrais ton ex sur Facebook, avec son nouveau copain, en vacances, en photo aux Maldives, avec la légende en bas. Enfin heureuse. Moi, c'est la jugulaire, là. Je laisse pisser directement, hein, c'est vraiment... ça fait deux personnes, hein. On y est presque deux personnes, voire trois. Ça dépend comment tu vois les choses. Mais non, ça va vite. Hein. Et en trois, moi, sur le podium, je mettrai la boulangère. Je suis désolé, ouais, la boulangère, moi, avec sa phrase. Avec ceci, ce sera tout. J'en peux plus. Je la démonte, je la déglingue, la boulangère. J'en ai marre, vraiment, j'en peux plus. Non, je sais pas, je fais comme vous. Bonjour, je voudrais une baguette, s'il vous plaît. Avec ceci, ce sera tout. Oui, oui, oui. J'avais un point à ma phrase, tu vois. Sinon, j'aurais continué. J'aurais dit, et un pain au chocolat. Mais j'ai fermé ma gueule. Donc tu me donnes ma baguette, hein. Tu fais ta journée, tu me laisses tranquille, hein, et on part en bon terme, hein. T'arrêtes ce coup de

0: question quand même, parce que c'est chiant, c'est chiant. Alors moi, j'y retourne quand même pour vérifier quelque chose. Bonjour, je voudrais une baguette, s'il vous plaît. Avec ça, ce sera tout. Non? Rajoutez-moi un pain de campagne coupé en tranches, s'il vous plaît. Un pain au chocolat. Un croissant. Prends une formule sandwich avec un coca et une tarte aux pommes. Un fraisier pour 8 personnes. Et pour finir, mettez-moi 5 grammes de chouquette. Avec ça, ce sera tout. Oui, ce sera tout. J'ai pas traché la boulangerie, connasse. Calme-toi, arrête, arrête. Oh putain, je te jure, c'est fou quand même. On m'a dit que c'était une technique de vente pour faire consommer le client. Moi, je pense que cette phrase, surtout au CAP boulangerie, elle est coefficient ou éliminatoire. Mais il y a quelque chose. Non, il y a quelque chose. Je sais pas, mais il y a quelque chose. Et le pire, c'est pour elle, hein, parce que sa journée de travail terminée, la phrase continue. Ça a un toc pour elle, faut le savoir. Hein. T'imagines pour l'entourage, le bordel, en famille, avec son mari, le soir, au pieu, une fois qu'il a joui. Et avec ceci, ce sera tout. Oh putain! Oh l'ambiance pour le père, enfin, franchement pour le mari, quel enfer pour lui vraiment! Merci, merci, merci. Merci beaucoup. Merci, merci.
1: En direct sur Rire et Chanson, merci. Mado.
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1: Nous sommes très heureux de recevoir ce soir un artiste qu'on suit depuis toujours, depuis ses débuts d'ailleurs. Il aborde une multitude de thèmes sans concession. Je vous demande de l'applaudir très très fort s'il vous plaît lui aussi. Voici en direct sur Rire et Chanson, Jean-Luc Lemoine.

0: Merci beaucoup. J'ai bien aimé votre enthousiasme à mon entrée, ça fait plaisir. Merci beaucoup. Ouais. Non, on sent que vous avez besoin de vous détendre, que vous ne devez pas avoir une vie facile. Attention, c'est pas une critique, hein, parce que ce soit bien clair, moi je ne fais pas des sketchs pour les gens euphoriques. Vous savez, c'est ces gens irritants, qui sont toujours trop positifs. Tu peux leur dire n'importe quoi, ils sont contents. Tu leur parles de réchauffement climatique, ils te répondent « Ouais, je sais, il fait super beau. » Non, il fait pas super beau, on va mourir. Dire que le réchauffement climatique, c'est un moyen de prolonger l'été, c'est comme un mec qui se fait amputer des quatre membres et qui dit après « C'est génial, je vais pouvoir voyager en bagage à main. » C'est stupide. Non mais pardon, il y a que moi que ça agresse les gens trop heureux. Hein ? Un peu de pudeur, s'il vous plaît. Faites pas ça en public. Niveau bonheur, on est tous un peu gilets jaunes, merde. Comme les couples amoureux. Il y a des couples amoureux dans la salle ? Ouais, levez la main, s'il vous plaît. Ouais. Alors c'est, ça, c'est gênant, parce que là, il y a eu un couple, mais il y a un seul qui a levé la main. Bon. Non, de toute façon, tant mieux, parce que moi, les couples amoureux, ça me dégoûte. Ça me dégoûte. L'autre fois, j'étais dans le bus, je voyais un mec, il était tellement amoureux de sa copine, il lui caressait les cheveux. Comme si c'était un teckel. Et qu'il était amoureux de son teckel. Non mais il y a des gens qui font ça, dans la salle, qui caressent leur conjoint. Ou s'il n'y a plus de cheveux, qui passent à coup d'éponge. Non mais ça, tu le fais quoi à la limite dans les 15 premiers jours de la relation? Quand t'es encore admiratif de tout. Que tu t'extasies sur n'importe quoi. Oh, elle a même des cheveux. Ils sont doux. Ils doivent être bien nourris. Comme les mecs qui regardent leur femme quand elle dort. Avec émerveillement. Oh, elle respire même en dormant, c'est un ange. Oh, pardon, mon amour, je t'ai réveillé avec ma bave. La gerbe. Moi, j'en suis plutôt au stade où je parle tout seul dans le lit. Il y a beaucoup moins de béatitude. Je la regarde dormir, je me dis « Oh la vache, tu prends de la place, connasse. » Ouais. Ah, quand même, ouais. Vous êtes sensible ce soir, hein. Mais c'est ça, la vie. Je suis désolé, mais je suis comme vous, je subis mon quotidien. Non, mais c'est vrai, je subis mon quotidien, franchement. Je sais plus ce que je vous devais dire après, mais bon... honnêtement, ça s'est pas vu du tout. Non, mais si j'étais heureux chez moi, je serais pas ici, hein. Je serai chez moi avec ma famille. C'est compliqué de partir faire un plateau pour rire chanson quand t'es heureux chez toi. Moi, je vais vous dire, heureusement qu'il y a eu le confinement. Sans le confinement, je serais peut-être pas venu. Non mais, vous avez vécu le confinement avec des enfants? C'est une expérience. Non. C'est comme essayer de faire un mikado avec des cocaïnomanes. Ça a beaucoup trop d'énergie. Moi, j'avais trouvé un truc pour les calmer. Je vous le donne, hein, en cas de quatrième vague. Le secret, c'est le cache-cache. Vraiment, pensez-y. En cas de quatrième vague, pensez-y. Ils adorent ça, les enfants. Ils vont se cacher. Moi, je compte jusqu'à 50. Et après, je les cherche pas. Eux, ils restent planqués pendant des heures, dans des placards, sans faire un bruit, comme ça. Ils veulent pas qu'on les trouve. Là, ils sont cons, hein. Et toi, t'es tranquille, hein. Alors, attention, il faut quand même faire ça dans les règles de l'art. Même si l'objectif final est le calme du papa, les enfants doivent se cacher tout seuls. Dupont de Ligonnès, il a triché. Ça va, faites pas les fragiles. Franchement. Non mais vous m'étonnez là. Vous avez vu le carton du magazine Society l'année dernière sur l'affaire Dupont de Ligonnès? C'était en rupture de stock partout. Ça se revendait à 25 euros sur eBay. Alors, je sais qu'il y a toujours une fascination pour les faits divers en France. Mais je pense que c'est pas à cause de ça le succès. Non, c'est à cause de la sortie du confinement et à l'époque, la menace de la deuxième vague. Les gens commençaient à envisager Dupont de Ligonnès autrement. Au début, ils trouvaient l'histoire horrible. Après 2 mois en famille, ils se sont dit que ça serait bien d'avoir un tuto. Ça va, ça passe comme discours, ça, hein? Non, c'est pour savoir, parce que... Non, je fais gaffe, parce que t'es humoriste aujourd'hui, tu fais une mauvaise vanne, tu risques gros. Je vous assure. Moi, il y a des vannes que j'ose plus faire. Les gens sont devenus tellement premier degré. L'autre fois, j'emmène ma fille à une compétition de gym. J'étais assis dans la tribune, et là, il y a un type qui vient me voir, parce que je sais pas, je crois qu'il m'avait reconnu de la télé. Donc il me regarde discrètement comme ça. Et à un moment, il me dit « C'est marrant de vous voir là. Votre fille fait la compète ?» Je ne savais pas quoi répondre. Alors je lui dis « Non, mais j'aime bien regarder les petites filles de 8 ans juste au corps. » Non, honnêtement, ça passe plus, ce genre de blague. Je m'en suis rendu compte à l'arrivée de la police. Vraiment. Je vous assure. Humoriste, c'est devenu un métier à risque. Il y a des sujets qu'il vaut mieux éviter, je vous assure. C'est pour ça que ce soir, pour le bien de tous, je ne vous ferai pas mon sketch sur la féministe homosexuelle végane. Non. Attends, attends. Mais ça me fait tellement plaisir que vous veuillez ma mort, c'est bien. Non, parce que c'était pas tout, parce qu'elle était aussi atteinte du coronavirus. Féministe, homosexuelle, végane, atteinte du coronavirus et islamiste. Ah, on fait moins les malins, là, hein. Bon, attention, que ce soit bien clair, je veux froisser personne ce soir, hein. On fait attention avec les réseaux sociaux. Je n'ai rien contre les féministes, vraiment. Bien au contraire. Je pense juste qu'on devrait pouvoir se moquer d'elles sans être brûlées en place publique. Voilà. Parce que si les féministes veulent vraiment être les gars des hommes, il y a forcément aussi des connes parmi elles. Chez les mecs, il y a plein de cons. Donc il n'y a pas de raison, c'est pas un sexe magique. La connerie disparaît pas avec l'absence de testicules. Non mais toute la connerie du monde peut pas être concentrée dans ces deux petites choses, sinon je me fais opérer tout de suite. Je vais pas non plus vous gonfler avec le coronavirus, hein, parce que je pense qu'on a tous assez bouffé comme ça, on est d'accord? Puis ça sert à rien de ressasser, c'est fini, donc... Si, c'est fini, on est bien, non? Bah ouais, ça fait des mois qu'on n'applaudit plus le personnel soignant à 20h. Ça veut dire que c'est fini, hein? Je suis peut-être con, mais je suis pas sourd. Et puis Jérôme Salomon, on le voit plus le soir. Vous savez, celui qui nous annonçait les morts. On s'y était habitué. Il nous manquerait presque. Si le matin, t'avais l'ami Ricoré, l'ami du petit déjeuner, le soir, t'avais l'ami Salomon, l'ami de la dépression, hein? Il faut savoir qu'il y a des enregistrements télé et radio, d'ailleurs. Ils prennent la température des gens avant qu'ils rentrent dans le studio, pour rassurer tout le monde. Moi, je voulais le faire ce soir. Le problème, c'est que j'ai qu'un thermomètre. Et il n'est pas frontal. Les gens de Rire et Chanson m'ont dit que c'était pas légal. Vous auriez été partant? Je vois ceux qui ont le sens de la fête par là. Hein. En plus, je voulais pas vous faire peur, parce que je vais être très honnête avec vous. Moi, au début, je pensais que c'était qu'une grippette. Vraiment. Comme beaucoup. Hein. En fait, j'ai commencé à avoir un doute quand j'ai lu pendant le premier confinement que Daesh déconseillait le repas ses troupes en raison de la Covid. Je vous assure, ils ont vraiment fait ça. Attends, quand tu vas voir un mec avec une ceinture d'explosifs et que tu lui dis « Écoute, c'est plus trop. C'est peut-être dangereux. Ça serait con que tu meurs bêtement. Hein. » Parce que autant quand tu exploses, c'est sympa, on peut le revendiquer. Là, même si tu tousses sur les gens en criant « chien d'infidèle », le traçage, il va être plus compliqué. Hein, et puis personne ne va y croire aux variants islamistes. Hein, donc... Donc voilà, on va pas faire trop de Covid, pas de féministes, trop risqué. Aussi risqué que les vannes sur la communauté homosexuelle. Vous sentez le malaise, là? Hein? Qui, entre nous, est une appellation débile. Parce que c'est comme si on disait la communauté hétérosexuelle. Comme si tous les hétéros se ressemblaient. J'espère pas. J'espère vraiment pas, parce que j'ai vu des hétéros, il y a quand même pas mal d'abrutis. J'ai pas envie d'être assimilé à eux, juste parce que je mets mon zizi dans le même trou. Hein. Donc j'imagine que la communauté homosexuelle, c'est pareil. Je pense que c'est pour ça, d'ailleurs, qu'ils avaient créé le sigle LGBT au départ. Pour apporter, je sais pas, sans doute un peu plus de nuances. Lesbienne, gay, bi, trans. Ça me paraissait clair. Le problème, c'est que pour être correct, maintenant, il faut dire les LGBTQIA+. Pour ajouter les queers, les intersexes et les asexuels. Pourquoi pas? Non, pourquoi pas? Mais pardon, LGBTQIA, c'est plus un sigle, c'est un mauvais tirage au Scrabble. Non, non, je critique pas. Attention, je fais gaffe à tout maintenant, parce que tout peut être mal interprété. L'autre fois, j'étais à un déjeuner de boulot, je connaissais pas tout le monde, et à un moment, il y a une personne en face de moi qui me dit « T'es gay, toi ?» Non, je suis pas gay. Ah bon? C'est un peu homophobe, ta façon de le dire. Pourquoi? Je sais pas, t'as dit non, je suis pas gay. Avec un air un peu dégoûté. C'est un peu homophobe. Dire que je suis pas gay, c'est homophobe? Ah non, non, je t'assure, c'était pas homophobe, c'était juste factuel. Ça m'a foutu une angoisse. Non, mais qu'on puisse imaginer deux secondes que je sois homophobe. Du coup, maintenant qu'on pose la question, j'ose plus répondre. Je joue à ni oui ni non. T'es gay, toi? Peut-être. Comment ça, peut-être? Tu sais ou tu sais pas? Absolument. Excuse-moi, t'es con ou quoi? Tout à fait. Voilà. Non, voilà, on va s'arrêter là. Pas de bonne. Pas de vanne sur les gays, pas de vanne sur les féministes. Allons sur des sujets plus rassembleurs. Parlons de gens qui font l'unanimité, si vous voulez bien. Parlons de gens à qui on a tous envie un peu de péter la gueule. Alors, le gouvernement. Alors, je vous le dis tout de suite, ce soir, je ne ferai aucune blague sur Jean Castex. Non, je suis désolé, parce que sinon, ça passerait pour de l'amertume ou de la jalousie. Il y a des règles dans mon métier. Tu critiques pas un mec qui est plus drôle que toi. Voilà. Ah bah si, le mec, dès le départ, il a tué le game. Hein. Il est arrivé en conférence de presse. Oh, elles sont où mes lunettes? Oh, bah dis donc, elles sont sur mon nez. Et là, on s'est dit, c'est bon, on est mort. Hein. Ah bah si le mec qui guide la France trouve pas ses lunettes sur son nez, on est mort. Hein, bah. De toute façon, je devais vous parler beaucoup de politique ce soir, et puis j'ai tout arrêté, parce que le remaniement Castex, ils ont tout foutu en l'air, ils sont trop loin. Je peux pas. J'aimais mieux l'ancienne équipe, quoi. Un que j'aimais bien, c'était Benjamin Griveaux. Vous vous souvenez de lui? Ouais. Lui, je crois que c'est le seul qui était content de voir arriver la pandémie. On a arrêté de lui parler de sa sextape, qui l'a empêché de se présenter au municipal à Paris. Ouais. Moi, je dis qu'il aurait pas dû se retirer. Non, des élections, hein, pas... Vous êtes chaud dans la salle ce soir. Non, mais je veux même pas entendre parler de ça, c'est sa vie, je veux pas en entendre parler. Non, je pense vraiment et sincèrement que c'est un mec comme ça qu'il fallait pour Paris. Un mec qui a confiance en lui. Parce qu'il faut avoir une belle confiance en soi pour envoyer des photos de son sexe à 42 ans. À 20 ans, je comprends le délire. T'as l'impression d'avoir un bolide entre les jambes, carrosserie impeccable. À 42 ans, quand t'envoies une photo, je pense que tu sais que t'envoies une photo d'une voiture d'occasion avec deux pneus crevés. Hein. Non mais, je sais pas si vous vous rendez compte, il y a quand même 4 millions de personnes qui ont vu son sexe. C'est comme un prime sur TF1. C'est comme si son sexe avait fait The Voice. Je te veux dans mon équipe. Moi, je suis pas pour le revenge porn. Vous savez, cette pratique qui consiste à envoyer des photos, des vidéos porno de son ex pour se venger. Et ce qui est bien, c'est que pour une fois, toute la classe politique l'a dénoncé de manière assez unanime. Et moi, je dis qu'ils auraient dû aller beaucoup plus loin. Vraiment. En signe de solidarité, ils auraient dû chacun faire une photo de la leur, la poster et créer un hashtag « Je suis Benjamin ». Ça aurait rendu les municipales beaucoup plus rigolotes. Merci de m'avoir écouté. C'était un plaisir d'être avec vous.
1: C'était Jean-Luc Lemoine sur Rire et Chanson. En direct de l'Apollo Théâtre à Paris. Merci beaucoup. Bravo Jean-Luc.
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1: Allez, on va accueillir une comédienne maintenant. Elle va nous rejoindre pour nous présenter, elle aussi, un extrait de son seul en scène. Alors, vous allez découvrir un spectacle à la fois acerbe, percutant, intelligent et aussi touchant. Elle raconte et se raconte sans filtre. Vous allez voir à travers un personnage qui reste quand même assez énigmatique. C'est surprenant et c'est surtout très drôle. Je vous demande de l'encourager très chaleureusement. Elle s'appelle Alexandra Pizzagalli.

0: Bonsoir. Ce matin, j'ai eu envie d'un petit enfant. Ça m'a pris comme une envie de cookie. Ça a duré 10 minutes, puis c'est passé. D'une part, parce qu'il me manque la moitié des ingrédients, je n'ai que des œufs. Et d'autre part, parce que le temps de cuisson consiste à être enceinte. Je déteste les femmes enceintes, il est hors de question que j'en devienne une. Mais alors attention à ce qu'on dit, hein, parce que dans notre société, la femme enceinte, c'est la meilleure version de l'être vivant, hein, le mammifère sacré, pas touche. On fustige la gazelle habillée un peu court, mais on s'émerveille devant la vache en salopette, c'est la règle. Moi, ça me dépasse. D'autant qu'entre les deux, jusqu'à preuve du contraire, si on a bien une qui s'est fait tirer, c'est la grosse, hein, qu'on se le dise. Je ne connais pas de salope plus assumée, bizarrement, ça ne gêne personne, c'est fou. Dès qu'elles commencent à gonfler, on oublie pourquoi elles en sont là. Puis elles sont prétentieuses, je les déteste. Toujours là à se tripoter la bedaine pour qu'on remarque qu'elles sont enceintes, c'est bon, pas la peine de faire ton intéressante, on le sait que tu es pleine. On le voit que tu es bouffie. On les devine, tes vergetures. Et cette façon sournoise qu'elles ont de quémander un siège dans les transports en commun, c'est agaçant. Parce qu'elles ne le demandent pas, elles le suggèrent. Comme s'il fallait que ça vienne de nous, nous les passagers non fécondés. Elle vous regarde comme ça, l'air fourbe. Puis elle regarde son ventre. Puis elle vous regarde. Puis elle regarde son ventre. Alors moi, je fais pareil, je la regarde. Puis je regarde son ventre. Et je la regarde. Et je regarde son ventre. Mais remettons les choses à leur place, c'est son choix, ce sont ses ovaires. Je n'ai rien à voir là-dedans, moi je reste sur mon siège. Si elle n'assume pas de rester debout, elle n'a qu'à s'asseoir par terre, ça n'a jamais tué personne. C'est vrai, tout le monde est toujours là à s'extasier devant les femmes enceintes. Alors comme déjà elles planent un peu, parce qu'elles ont complètement shooté aux hormones, elles en perdent le sens des réalités, elles prennent la grosse tête. C'est le même syndrome que les stars, finalement. Sauf qu'avec la femme enceinte, on ne se bouscule pas pour avoir un autographe et pour un truc tout aussi débile, lui caresser le ventre en lui disant « Félicitations ». Félicitations de quoi? De s'être fait tringler utile? Et pendant qu'on est tous là à lui palper la brioche, qui va malaxer les testicules du mari en lui disant bravo? Non, à part moi, je veux dire, qui le fait? Personne. Ce serait pourtant la moindre des choses, tout part de lui, je vous rappelle. Non, vraiment, le statut de célibataire sans enfant ne me dérange pas le moins du monde. Et si par miracle, je dis bien par miracle, un jour je change d'avis, clairement un môme, je peux en avoir un quand je veux. Les bébés, ça se kidnappe hyper facilement. Ben, les jeunes mères sont très étourdies, c'est normal, elles débutent. Suffit d'en repérer une qui laisse sa poussette devant les poireaux pendant qu'elle va chercher des carottes, tu passes l'air de rien, tu fous le gosse dans ton sac, elle t'aurait joué. Il est 16h, tu sors de chez Leclerc, félicitations, tu es maman. C'est drôle parce que maintenant que j'en parle, je suis presque sûre d'avoir déjà eu un bébé. Mais alors, qu'est-ce que j'en ai fait? Ben du coup, je vais en refaire un. Je l'emmènerai à Disneyland, Paris. J'ai travaillé il y a quelque temps, les personnages. Vous savez, je faisais un personnage, la bête. Mais je m'en fichais, moi, n'allais pas croire. Je n'aurais pas voulu être une princesse, elles sont beaucoup trop connes. Le « ils se marièrent, eurent beaucoup d'enfants », c'est anecdotique, toutes divorcées, les putes. Un jour, Blanche-Neige vient me voir en pleurant de douleur. Je lui demande ce qui s'est passé, elle me dit « ah, j'ai masturbé Pinocchio, j'ai des échardes !» « Fais comme Mickey, lui dis-je, mets des gants. » Il a toujours ses gants blancs, Mickey, il connaît ses clients, Pinocchio et ses échardes, Mowgli et son Ebola. Gepetto a fini par l'apprendre, il était fou de rage. Il a débarqué dans la chaumière et a hurlé à Blanche-Neige, « C'est mon jouet! Est-ce que je couche avec tes nains, moi, quand tu n'es pas là ?» Alors, faut savoir qu'il est quand même assez culotté, le Gepetto, parce que, ok, il couche pas avec les nains, mais il organise des concours de lancer. Il sait, c'est bien gardé de le lui dire. J'en ai même gagné une fois, j'ai balancé Joyeux à 4,50 m. Mulan passe à ce moment-là, Mulan, vous savez, la petite chinoise. Elle passe à ce moment-là avec un aristochat dans les bras. Et Gepetto, dans sa colère, ne trouve rien de mieux à faire que de lui crier « Bon appétit !» Évidemment, la petite Gnaco se met à pleurer. Et c'est un Italien, Gepetto, il est très raciste. Il n'a jamais adressé la parole à Mufasa. Mais le pire dans tout ça, c'est que Blanche-Neige a fini par tomber enceinte, obligée d'appeler le capitaine Crochet en urgence pour un avortement. Et alors là, cerise sur le gâteau, il s'est avéré que le fœtus n'était pas fait de bois, mais tacheté de noir. On en a donc déduit qu'il n'était pas de Pinocchio, mais de Pongo. Le père des 101 dalmatiens. Perdita qui demande le divorce, je vous raconte pas la galère pour la garde partagée. Pendant ce temps-là, Aladdin qui se radicalise, Jasmine en burqa, le droit de sortir. Tout ça à cause d'Abou. Abou Bakar al-Baghdadi, ça vous dit rien? Les médias le font passer pour un gros barbu, mais pas du tout, c'est le petit singe au chapeau. Les jeunes l'écoutent et font n'importe quoi. Le tapis volant, terminé les balades romantiques, on ne s'en sert plus que pour des raids aériens. Simba qui part faire le djihad en Syrie, Cendrillon aussi, personne n'a compris. Un jour, je passe boire l'apéro chez Ratatouille, ça pue le poisson, soi-disant il cuisine. Le lendemain, j'apprends quoi? Qu'il organise des partouzes géantes avec Ariel et Polochon. Mais avec Winnie l'ourson en invité d'honneur, allez comprendre, alors lui pareil, toujours le nez dans son pot de miel, c'est pas du miel, c'est du poppers. Alice, Peter et Mickey, complètement accro au crack, défonçage 24. On les retrouve un coup au pays des merveilles, un coup au pays imaginaire, un coup dans Fantasia. Ils se fournissent tous chez la Reine des Neiges. Mais le pire, c'est qu'ils ont engrainé Dumbo. Vous savez, le petit gros, naïf, aux grandes oreilles. Alors lui, un jour, gros bad trip, il a sauté du toit avec une plume dans le cul en pensant qu'elle était magique et qu'il pourrait voler. Résultat de l'opération, il s'écrasait comme une merde. Le respect est une de mes plus grandes phobies. Ça me met extrêmement mal à l'aise. Je n'en comprends ni le concept, ni l'intérêt. La boulangère, par exemple. Bonjour madame, merci madame, au revoir madame. Et ce sera tout avec ça, autre chose. Ouais, nique ta mère. On se connaît pas, ne me parle pas, tu me parles pas, tu me parles pas. Tu me donnes mon pain, tu me rends la monnaie, tu me parles pas, vieille pute. En plus, avant de déménager, il y a quelques semaines, je vivais dans le 6e arrondissement de Paris. Alors vous pensez bien, on est très polis là-bas. Moi, ça me minait le moral. Si bien que parfois, je descendais exprès dans une bouche de métro pour cracher sur un mendiant. Et m'essuyer les pieds sur son sac de couchage. Il n'avait qu'à faire son lit. Salut Marcel, ça va? Bon alors je prendrais bien une minute pour parler de vos cheveux gras, de l'état de vos ongles et du fait qu'on voit l'arrêt de ton cul. Je pense qu'après ça on peut se tutoyer. Mais c'est l'heure des derniers métros. Je me casse, tchuss. De quoi? Une pièce? Mais pourquoi je te donnerais une pièce? Je suis pas la petite souris, t'as pas perdu une dent? Non, non, non, non, non, non, non, non, non, non, non. Les quatre chicots qu'il te manque en haut, ça ne date pas d'aujourd'hui, Marcel. Tu ne m'auras pas. Je ne t'ai jamais vue avec des incisives. Et puis entre nous soit dit, ton gobelet est à moitié plein. Tu en as des pièces. D'ailleurs, tu pourrais me dépanner d'1,50€. Oh, tu as fait une pancarte. Qu'est-ce que tu as écrit? T'écris mal, t'es bourré? J'ai faim, aidez-moi. Aidez-moi. Tu ne sais pas te servir d'une fourchette? Tu te foutrais pas un peu de la gueule du monde? Quelle heure il est? La minuit 50, Marcel, tu crois vraiment que c'est une heure pour bouffer? 3 repas par jour et pas de grignotage. Et manger, bouger, tu es là tout le temps, change un peu, déplace-toi, va sur le quai d'en face au moins. De quoi? Tu n'as pas mangé depuis une semaine. Mais force-toi. Tu vas avoir des carences, hein, tu te rends pas compte. Quoi que si tu veux mon avis, la priorité c'est pas de s'empiffrer, c'est de prendre une douche, Marcel, tu fouettes. T'aimes pas l'eau ou quoi? Et fais un effort, essaie au moins de sortir quand il pleut. Ou quand il grêle. Petit gommage. Avec cette haleine, non, ne parle pas, respire par le nez, c'est épouvantable. Si tu souffles sur ton chien, y a plus de poils. Hein. Ah ben, y a tout qui crame, c'est sûr. Bon, sinon le boulot, ça va? Je ne travaille pas. Tranquille. Tu touches des aides au moins? Un peu? Visiblement, elles vont pas dans tes fringues. T'as pas froid en tongs? Ah, ce sont des baskets. Ben, elles sont flinguées, achète-en, non? Mais sérieusement, c'est quoi cette dégaine? Vas-y, tant qu'on y est, trouve tes vêtements et chie-toi dessus. Ah, déjà fait. Oh, toi, tu manques pas d'air. Tu te négligerais pas un peu, Marcel? Tu nous ferais pas une petite déprime, là, un burn-out? Méfie-toi, on ne tire pas trop sur la corde, il y en a qui ont tout perdu, comme ça, qui n'ont plus rien. Zéro, la bulle, pinote, que dalle, plus rien. Attends deux secondes, ferme ta gueule. T'as fait la mise à jour iPhone? Ah, tu n'as pas l'iPhone? Ok, Android. Bon, allez, je me casse. Non, je serais bien restée trinquée avec toi, mais je ne digère pas le vinaigre. Ah, moi, tu sais, les breuvages de gueux, ça me... Non, puis je m'assois pas là, c'est sale. Oh. Autant me foutre directement une seringue dans le bras. Il a toi, le hamster? Il a pas de cage? Ah, c'est un rat. Je suis, pardon, j'ai pas... La reine des connes.
1: À chaque fois, c'est pareil. Hein. Arrête de boire, Marcel, t'as vraiment l'alcool mauvais.
2: Merci. Merci beaucoup. En direct sur Rire et Chanson, Alexandra Pisagali. Bravo, Alexandra. Merci.
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2: Allez, on va continuer avec un artiste, un comédien que vous connaissez très certainement. On l'a vu dans plein d'émissions à la télévision. Il a participé au Jamel Comedy Club. On l'a vu aux côtés d'Arthur dans Vendredi Tout est Permis. Il a fait également La France, un incroyable talent. Vous allez voir, son humour est moderne, il est vif, il a une superbe écriture, il a un rythme hors du commun, il a une énergie de dingue. Je vous demande de l'encourager. Faites un maximum de bruit, s'il vous plaît, pour Timothée Poissonnet. Bonsoir les chansons. Minutes, hein. Ambiance de fou. Et je touche les droits d'auteur là-dessus. Ambiance de malade. Non, en fait, je suis hyper content, messieurs, dames, d'être ici. Je m'appelle Timothée Poissonnet et je suis fraîchement propriétaire. Voilà, c'est... Ah,
5: merci beaucoup.
2: Merci. Je suis propriétaire de deux enfants. Non, je dis propriétaire parce que c'est un crédit à vie, quoi, le truc. C'est vrai, c'est... ça coûte cher, les enfants. Ça coûte hyper cher. Moi, je pensais pas qu'une petite goutte de sperme pouvait coûter une couille. Hein. Vraiment, c'est... Non, c'est dingue, quand même, quoi. C'est... Je les aime, mes enfants. Hein. Je les aime. Hein. C'est d'ailleurs bizarre d'aimer ses enfants alors qu'on les connaît à peine. En vrai, je les connais pas très bien, mes enfants, quoi. C'est vrai, mais je les aime, quoi. Je les aime et je savais pas qu'en devenant papa, je deviendrais aussi esclave. Ah oui, je suis leur esclave. Moi, je toute la journée, je cours après eux. Parfois, je suis à quatre pattes, je ramasse leurs jouets, je récupère leur détritus. J'ai l'impression d'être une voiture balai, quoi. Je suis leur pute. Vraiment, c'est vraiment ça, quoi. C'est vraiment ça. Mais je me venge. Voilà. Je me venge de ça. Je vais pas vous mentir. Vous savez comment je me venge? Non, comment tu te venges? Je vais vous le dire. Vous inquiétez pas. En fait, mes enfants, quand ils dorment, parfois, je baise leur mère. Voilà. C'est vraiment C'est ma manière de me venger, quoi. Non. Et c'est vrai qu'on a gardé ce truc-là, nous, ensemble, avec ma compagne, on fait encore l'amour, et c'est chouette, quoi. Enfin, quand je dis on fait encore l'amour, entre deux pleurs et tout ça, et quand ils dorment, quoi. C'est-à-dire, il faut être vif quand t'es parent pour faire l'amour, quoi. On fait plus vraiment l'amour, on fait des saillies, ce que je suis en train de vous dire, quoi. Vraiment, c'est tac, tac, tac. Non, c'est vrai, c'est... Dès que les enfants, ils s'endorment, je suis là, c'est le moment de l'accouplement des esclaves. Je dis « Bébé ! Bébé ! » C'est le brame du cerf. Vraiment, c'est comme ça, quoi. Non, non, vraiment, mes enfants, ils sont adorables. Je les aime plus que tout. Et je trouve que les enfants ne sont pas du tout pudiques. Mon fils, il se trimballe tout le temps à poil, quoi. Le sgeg galère, comme ça, alors qu'il paye pas de loyer. Hein. Et vraiment, le sgeg galère, comme ça, dans la maison. Il prend de la pompote, il en met un peu partout, et ça fait rigoler sa mère, quoi. Et moi, j'aime bien voir sa mère rigoler. Donc, moi aussi, de temps en temps, je me mets à poil. Je prends la pompote, j'en mets un peu partout. Et bizarrement, ça fait pas du tout rigoler sa mère de la même manière, quoi. Non, deux enfants magnifiques. Nos deux enfants, on les a appelés Yumi et Neo. Parce que c'était l'année des prénoms de merde. Non mais c'est mignon, Yumi et Neo, on voulait être un petit peu originaux, donc on a pris ça comme prénom. Et je trouve que les parents aujourd'hui, on minimise un petit peu l'impact qu'a un prénom sur la vie de nos enfants, quoi. Non mais c'est vrai, aujourd'hui on donne des prénoms, c'est mignon, ils sont tout mignons nos enfants, quoi. Mais dans le futur, ils vont peut-être avoir des responsabilités. Et moi, ça me fait flipper un petit peu. Si ça se trouve un jour, vous serez dans un avion et vous entendriez ça. Ladies and gentlemen, welcome on board, your captain Lilou is speaking. Eh oui, c'est moi qui va conduire le navion. Nous sommes actuellement dans un Boeing 747. Boeing, Boeing, Boeing, c'est rigolo, non? Allez, c'est parti, armement des toboggans. Ce que je veux dire, c'est que Lilou, elle va nous cracher. C'est ça que je suis en train de vous dire, quoi. Si ça se trouve, un jour, tu seras au bloc opératoire et t'entends... Oui, le chirurgien Titouan va vous enlever l'appendicite. Titouan, il va me retirer l'appendicite à moi? Titouan? Il va me retirer l'appendicite à moi. Titouan, il va déjà retirer les doigts de son nez. C'est tout ce qu'il va faire, Titouan, quoi. T'es au tribunal et t'entends « Maître Kevin à la barre !» Bah, t'es coupable avant d'être jugé, quoi. C'est sûr, quoi. Puis on va aller où? Après, ça va être Dylan, inspecteur des impôts. Tu vas avoir peut-être Jordan, président. Bon, on va où? Franchement, n'importe quoi, c'est pas possible. Il y a pire, hein. Il y a les parents qui appellent leurs enfants pomme, cannelle, cerise. Alors eux, c'est plus des parents, c'est des primeurs. Voilà, c'est vraiment un délire, quoi, un délire. Et je trouve aussi qu'il y a de moins en moins de syllabes dans les prénoms des enfants. Si vous avez remarqué ça, moi je trouve qu'il y a de moins en moins de syllabes dans les prénoms des enfants. J'ai l'impression que c'est en corrélation avec notre société. Il y a de moins en moins de neurones, donc de moins en moins de syllabes. On n'est pas à l'abri qu'un jour tu dises, t'as appelé tes enfants comment? Bah la première, on l'a appelé Hul. Le deuxième, il s'appelle Sbru. Et le troisième, c'est... Ah, tu l'as appelé... Je croyais que tu l'avais appelé... Ah non, c'est pas original du tout. Non, non, vraiment, c'est... Non, non. Et puis, c'est quoi les surnoms de nos enfants aujourd'hui, quoi? Les enfants aujourd'hui, ils ont tellement des prénoms courts que tu peux plus leur donner de surnoms, quoi. C'est quoi dans la cour de récré? Salut les copains! Je m'appelle Tito! Mais si vous voulez, vous pouvez m'appeler Christophe! Voilà, c'est ça... ça... Bizarre comme truc, quoi. Bizarre. Aussi, je trouve que les parents, on ne devrait pas donner, en fait, les prénoms à nos enfants. Je trouve que ça devrait être de la responsabilité de tout le monde. En fait, parce que ça t'est déjà arrivé de te dire, dis donc, il n'a pas du tout une tête à s'appeler Quentin. Parfois, les parents, ils se trompent de prénom pour leurs enfants, quoi. C'est vrai. C'est, on devrait faire un sondage en ligne. Bon, on ne l'envoie pas à Zemmour, sinon on s'appelle tous Corinne, mais on fait un sondage en ligne, et selon ta gueule, t'as un prénom. T'as une gueule d'ange. Ange. T'as une gueule éclatée, Carglass. T'as une tête de bite, Timothée. Voilà, ça serait énorme. Ce serait plus simple, quoi. Ce serait tellement plus simple. Je trouve même qu'on devrait changer de prénom selon le moment de notre vie où on est. Tu vois, quand t'es enfant, t'es mignon, t'es innocent. C'est cool de s'appeler Abdelkrim, tu vois, par exemple. J'ai jamais croisé un bébé qui s'appelait Abdelkrim, je sais pas vous, mais moi j'ai jamais vu un bébé. J'aimerais bien croiser un bébé qui s'appelle Abdelkrim, quoi. Oh, il est tout mignon, Abdelkrim. Oh, il a perdu son doudou, Abdelkrim. Il a fait popo, Abdelkrim. Voilà, ça, je trouve ça mignon, quoi. Après, quand tu deviens ado, tu t'appelles Raphaël. Raphaël, ça correspond bien à une personne qui dit de toute façon, les adultes, c'est tous des cons. Je vous laisse, parce que de toute façon, j'ai un live TikTok dans 2 minutes. Voilà, ça c'est Raphaël. Après, tu grandis un peu, tu t'appelles Mathieu. Mathieu, ça correspond bien à une personne qui sait gérer un niveau à bulle, voilà. Mathieu, il peut passer toute sa soirée à comparer des aspirateurs balais sur Internet, et le matin, il t'appelle à 8h et il te dit, frérot, tu ferais mieux d'acheter un Bosch, c'est bien mieux rapport qualité-prix. Ouais, je te jure, hein, par rapport à Dyson ou Moulinex. Alors, sachez que j'ai eu la même réaction que vous quand il me l'a dit, à 8h du matin, hein, vraiment, j'en avais aussi rien à foutre, hein, vraiment, c'était ça. Plus tard, tu t'appelles Hervé, vers la cinquantaine. Hervé, ça correspond bien à une personne qui fait du vélo le dimanche. Hervé, il a un super pouvoir. Il peut te dire, ah, il va pleuvoir dans 10 minutes. J'ai mal au genou. Donc ça, c'est Hervé, tu vois. Ouais. Vers la fin de ta vie, tu t'appelles Raymond. Ah, Raymond, ça colle, voilà. Oh, il est parti trop tôt, Raymond. Il venait tout juste de changer de prénom. Ça marche, ça marche. Je sais pas dans quelle société je vais laisser mes enfants, mais j'espère juste, vraiment, que mes enfants, ils seront pas racistes. Vraiment. D'ailleurs, je ne comprends pas les racistes aujourd'hui. C'est vrai, je comprends pas comment on peut être raciste aujourd'hui. C'est dur d'être raciste aujourd'hui. On est tellement mélangés. Non, mais c'est pas facile pour les racistes d'être racistes, hein, je vous le dis. Hein. Tu sais, mais des fois, ils doivent être perdus. Ils doivent être là, sale, sale, sale. Mais t'es quoi, toi, au juste? Bah, c'est-à-dire que je suis issu d'un métissage. Mon père est chinois et ma mère est tunisienne.
5: Et je peux te dire que c'est pas facile de manger du couscous avec des baguettes. Ouais. Tout en faisant la gueule. Ah oui, j'habite en France. Non mais c'est vrai. Mais je me demande si le racisme c'est inné. Tu nais avec ou c'est dans l'éducation? Parce que moi, j'ai jamais éduqué ma fille dans le racisme, mais je vais vous raconter une petite anecdote. Il y a pas très longtemps, on était dans un restaurant, il y avait deux Asiatiques à côté de nous, on discute avec, on sympathise avec, et au bout d'un moment, je leur dis « Mais vous êtes d'où ?» Et les deux me disent « Bah nous, on est anglaises. » Ma fille, elle les regarde comme ça. « Anglaise ? Vous n'êtes pas plutôt chinoise ?» Et elle fait le signe des yeux bridés, et elle dit « Ting, ting, ting, ting, ting, ting !» Elle a 4 ans, ma fille, quoi. J'étais gêné. J'ai dit « Yumi, tu peux pas dire « Ting, ting, ting, ting, ting, ting !» On dit « Ting, ting, ting !» Voilà, ça n'a rien à voir. Voilà. Ouais. Parce que moi, je vais encourager mes enfants, peu importe leur décision. Hein. Mais si elle veut être raciste, qu'elle le fasse bien, bordel, quoi. C'est vrai, non, c'est vrai, c'est fou, c'est fou. Je veux pas qu'elle soit raciste. J'ai aussi un petit peu peur du futur du nom de nos rues. Le futur du nom de nos rues, parce que vous savez, on est de plus en plus sur Terre. Donc du coup, les villes s'agrandissent. Du coup, il y a des nouvelles rues, des nouveaux boulevards. Il faudra bien leur trouver des noms. C'est aujourd'hui, les noms des rues et des boulevards, c'est stylé. Rue Montaigne, boulevard Victor Hugo. Mais dans le futur, tu seras là avec ton pote. Yo frérot, t'es où? Là? Là, je suis sur le boulevard Thibaut InShape. Ouais. Bah, c'est très simple. Tu prends l'avenue Squeezie. Tu passes devant la bibliothèque Léna Situation. Ok. Très bien. Ah, prends pas le carrefour Palmade. Hein, il est accidenté. Ouais. Ah. Non, c'est une histoire. C'est une histoire à finir à l'hôpital Bertrand Cantat. Non, je te conseille plutôt de passer devant l'école Morandini, là, à côté du parc pour enfants Norman fait des vidéos, ok? Évite, il y a des applaudissements, mais c'est pas des applaudissements sûrs, tu vois. Vous avez le droit d'applaudir sur ça, vous inquiétez pas. Après, tu prends, ne prends pas la rue Ariel Dombal, elle est en travaux depuis 20 ans, ouais. Ouais. Et elle est toujours pas terminée, donc laisse tomber. Non, et là, tu devrais arriver sur la place, ouais. Non, pas Vendôme, Vandame, il y a un grand écart entre les deux, ok. Et là, tu devrais me voir, je suis juste à côté du palais de justice Patrick Bruel, ouais. Devant l'école... Ah non, devant le théâtre, pardon, je crois que c'était une école... Devant le théâtre Timothée Poissonnet. Hein. Ouais. Ouais. Ouais. Non, c'est vrai, c'est fou, quoi. C'est aussi, quand je suis content d'avoir des enfants, parce que ça me permet de rester un petit peu dans le coup au niveau du langage français, quoi. Ça, c'est cool. Parce qu'il y a des trucs, si t'as pas d'enfants, t'es perdu, quoi. Par exemple, je sais que le mot Doro, ça n'a rien à voir avec le club Dorothée. Voilà. Si tu tapes Doro sur Internet, tu vas pas tomber sur Dragon Ball Z, quoi. Tu peux peut-être tomber sur Dragon Ball X, mais tu peux pas tomber sur Dragon Ball Z. C'est pas Hélène et les garçons, c'est plutôt les garçons dans Hélène, quoi. Vraiment, c'est ça le mot Doro. Et en fait, notre langue, elle est particulière aussi. C'est une langue de contexte. C'est vrai, il y a que dans notre langue française que c'est comme ça. Par exemple, c'est OK de dire au ski, j'aime pas les noirs. Je viens d'en descendre une, quoi. Mais que au ski. Non, essaye de le faire à Gare du Nord, je te promets, c'est pas le bon contexte. Hein. C'est OK de dire au ski, ouais, je viens d'avoir mon étoile. En 39-45, pas ouf, pas ouf, voilà. Tu peux dire, ouais, je viens de me faire un petit Thaïlandais à midi, si tu parles de nouilles. Voilà, sinon, ça n'a pas du tout... Mais la langue française, elle est particulière, quoi. Et elle évolue tout le temps. Et je trouve que les jeunes, on parle de moins en moins bien. Il suffit de voir qu'on écrit sur les différents réseaux sociaux. Mais c'est pas de notre faute, en vrai. C'est à cause de l'évolution de notre langue française. Et de la fontaine de misérables gros mots qui entrent dans le dictionnaire. Des mots qui restent ou des mots passants. Des mots réactionnaires, des mots, est-ce qu'on peut vraiment appeler ça des mots? Ils sont en train de démolir notre langue française. Alors ça peut peut-être en amuser certains, mais moi ça me donne envie de descendre dans la rue pour me révolter. Oh et Rousseau pété oh pour défendre l'étranger qui a mis du temps à apprendre le français. Mais Sartre, tout le monde s'en fout. Mais moi, ça me met en colette. Excusez-moi, c'est la partie engagée de mon sketch, je me calme. J'inspire, ouf, Shakespeare. Ouais, bah... Parlez bien un auteur anglais puisqu'on parle tous français aujourd'hui. Vous savez, le problème, il vient de notre éducation. Parce que de l'école, on ressort mal armé. Il n'y a plus aucun élève qu'octographie correctement aujourd'hui. Et c'est là où le bas blesse, Pascal Cole. Blesse Pascal, je sens perdu. Parce qu'à l'école, on nous dit de retenir par cœur des poésies et des textes. Mais les professeurs oublient de nous dire qu'il faut aussi les retenir avec passion. Or, le cœur sans la passion, ce n'est rien. Et vice et Versailles. Alors, vous vous demandez probablement pourquoi j'ai mis Versailles dans ce texte. Bah, tout simplement parce que je trouve que Versailles est un château brillant. J'ai du mal à trouver celui-là. Vous savez, aujourd'hui, on a beaucoup plus d'andouilles que d'anouilles, et ces jeunes qui n'écoutent que du rap moche feraient bien de lire aussi un petit peu de Rabelais. Mais si seulement on n'était pas parqués dans des cités, mais qu'on côtoyait un peu plus de Prévert. Parce qu'on n'a plus de grands auteurs. Enfin, on n'a plus de grands poètes. Ils ont tous disparu, certains disent dans un cercle. D'autres au pôle Nord, au pôle Sud. Eh bien, selon moi, ils sont dans un pôle inerte, attendant le digne héritier qui serait capable de faire des vers d'une matière douce et légère, des vers à soie, des vers laine, des vers à pied. Mais plus rien de joli, non. Plus Rimbaud. Alors, si vous avez un minimum d'amour pour la racine de notre langue française, suivez ces lignes de pensée. Garde le cap vers le pôle. Va, l'héritier, Paul Valéry. L'héritier de la langue française, c'est toi. C'est toi. C'est vous aussi, madame. Plus pour longtemps, mais encore. Oh, ça va, elle le sait. C'est nous. Élu a raison pour défendre cette langue que nos ancêtres ont jadis défendue, parfois le payant de leur corps, n'ayant qu'une plume pour nous transmettre ce savoir. Alors, en leur mémoire, messieurs, dames, restons groupés, car ensemble nous pouvons déplacer des montagnes et remonter lentement cette langue vers les lumières, dans la joie et la guitterie. Merci pour eux. Ah. En fait, c'est un petit texte pour mesurer le QI des auditeurs de Rire et Chanson. En fait, si tu as moins de 10 auteurs, tu es totalement teubé. Voilà. Si tu as plus de 20 auteurs, c'est correct, voilà, intelligence correcte, t'es allé à l'école. Si tu as 37 auteurs, tu es autiste. Voilà, vraiment, c'est... voilà. Merci de m'avoir écouté, je m'appelle Timothée Poissonnet. Est-ce qu'il y a des questions? Merci beaucoup, faites attention à l'applaudissement pour notre MC. Timothée Poissonnet sur une chanson. Bravo Timothée.
6: Merci.
5: La dernière fois qu'on s'est vu, c'était à Marseille, dans un petit comedy club en début d'année. Et puis là, ce soir, ici, sur la scène de l'Apollo Théâtre. On te retrouve où actuellement?
6: En tournée dans toute la France. N'hésitez pas à prendre vos places. Les places partent comme du petit pain, là. Mais il reste pas mal de pain. Donc n'hésitez pas à prendre un petit quignon, ça me fera plaisir. Et surtout sur les réseaux, c'est timothe.poissonnet. Et vous me retrouvez sur tous les réseaux. Parce que moi, je fais du stand-up, mais je veux surtout devenir influenceuse beauté. Quoi, ça gagne beaucoup mieux.
5: T'as raison.
6: Vous étiez super en tout cas. Merci beaucoup.
5: Merci à toi, t'étais parfait.
6: Et bonne fin de soirée.
5: Salut Timothée.
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5: Alors, l'artiste qui va nous rejoindre maintenant, lui est un habitué des Open du Rire. Vous avez déjà très certainement eu l'occasion d'écouter et d'entendre ses sketchs sur Rire et Chanson. Il est comédien, il était aussi auteur pour de nombreux programmes courts. Parmi les plus connus, on pourrait citer Un gars et une fille ou encore plus récemment Scène de ménage. Je vous demande d'applaudir très fort, s'il vous plaît, Yannick.

Bonsoir. Alors, je ne sais pas si vous avez remarqué, mais en général, dans tous les plateaux d'humour, et notamment dans les one-man shows, c'est toujours le moment du spectacle où les mecs se moquent beaucoup des filles, et où les filles essaient de se moquer un petit peu des mecs. Eh bien, pas moi. Et je ne sais pas si vous avez remarqué, mais en général, dans tous les one-man shows, on dit souvent « je ne sais pas si vous avez remarqué ». Eh bien, pas moi. Sauf là. Non, moi, ce soir, je ne vais pas me moquer des filles. Non, moi, j'attaque direct les hommes. Et je le dis comme je le pense, les hommes sont des cons. Pff, ouais. Je vais vous donner un exemple tout bête. Par exemple, un homme, il a des gosses. Il les abandonne, ça ne lui pose aucun problème. Alors qu'une mère n'abandonne jamais ses enfants. Au pire, si elle ne peut vraiment pas s'en occuper, elle les congèle, mais elle les garde. Mais ça, mesdames, c'est parce que vous offrez la vie. C'est vrai, c'est magnifique, c'est formidable, mais on ne sait pas ce que c'est. Et c'est pour ça, d'ailleurs, que quand on voit une femme enceinte, on n'a qu'une envie, c'est d'aller lui caresser le ventre et de la féliciter. Bravo, c'est formidable, je suis trop content pour toi. Alors qu'on n'a aucune envie d'aller tâter les roupettes du papa et de dire « Bon boulot, Michel hein !» Non, nous, je pense que les mecs, notre plus gros défaut, c'est quand même d'être indécis. C'est vrai, on ne sait jamais. Hein, surtout quand il s'agit de sentiments. On est toujours là, comme ça, je ne sais pas... Je l'aime ou je l'aime pas. Mais je suis en couple ou je suis pas en couple. Je la trompe avec qui? Sa sœur ou sa mère? Hey, même quand on fait l'amour, on n'est pas sûr. On est là, j'y vais pas, j'y vais pas. On sait pas. Bon, il n'y a qu'en matière de rupture que nous les mecs, on arrive à rester classe. C'est vrai, l'élégance masculine. On essaie de vous ménager, mesdames. Hein, on est toujours comme ça. Tu sais, ma chérie... C'est pas toi le problème. C'est moi. Et j'ai pas le droit de t'imposer tout ça. Je crois que c'est mieux qu'on en reste là. Et hop, envoyez. Non, mais sinon, à part ça, c'est vrai que nous les mecs, on est sacrément bizarres. Pour ne pas dire sacrément tordus. C'est vrai, statistiquement, la majorité des détraqués, ce sont des hommes. C'est vrai, j'invente rien. Les dictateurs, les tueurs, les violeurs, les pédophiles, les pervers, les DSK, les Polanski, les Berlusconi. Jamais des femmes. Les exhibitionnistes dans le métro, hop, encore des hommes. Genre, vous verrez jamais une femme se mettre comme ça devant un mec, « Eh, regarde ma chatte, ah, là, là, là, là. » Vous avez un minimum de savoir-vivre. Vous faites ça devant une caméra et pour de l'argent. C'est professionnel. Bref, CQFD, les hommes sont des cons. Et moi le premier, c'est vrai. Sauf que moi, personnellement, pour faire l'amour, je ne suis pas obligé de violer une femme de ménage. Non, Dieu merci, je suis un excellent coup. Ouais, je dirais même un trop bon coup. Alors je sais que ça peut faire rêver dit comme ça, mais ça peut poser aussi pas mal de problèmes. Ouais. Non mais n'y voyez aucune vantardise de ma part, parce qu'avant, vous savez, j'étais un mec normal. Comme vous, messieurs. Terne, insipide, jusqu'au jour où tout a basculé. C'est en 1993, pendant la feria de Nîmes, que ma vie sexuelle a été bouleversée de la plus incroyable des façons. Lorsque, par un malheureux concours de circonstances, je me fis piquer par un taureau radioactif. Quelques semaines plus tard, j'étais de retour à Paris, et inconscient de l'improbable transformation qui s'opérait en moi, je donnais rendez-vous à une charmante jeune femme rencontrée un peu plus tôt via mon Minitel sur les petites annonces de 3615 Goulu. Quelques mojitos bananes et un menu hippomalin plus tard, nous nous retrouvâmes chez moi. Et je lui lançais alors la phrase classique précédant les ébats de tout mâle français normalement constitué. « Je vais te faire l'amour toute la nuit. » Ce qui voulait dire pour elle comme pour moi, si je tiens 5 minutes, ce sera déjà pas mal. À partir de là, nous perdîmes pied et elle prit le sien. L'incroyable, l'impossible était en marche. Et une nouvelle page de l'histoire darwinienne était sur le point de s'écrire. C'était un vendredi soir. Il était 22h43 et nous fîmes une première pause le mercredi après-midi. En 8.
J'avais bien remarqué que ma partenaire s'était endormie à intervalles réguliers et avait commandé des sushis à plusieurs reprises, mais tout à mon ouvrage, je ne m'étais pas formalisé. En pleine crise de tachycardie, elle me fit alors le récit de nos titanesques ébats et compara même cette aventure à la finale d'Interville 1987. Dijon-Mont-de-Marsan. Craignant pour sa vie, j'ai appelé immédiatement sa gynécologue, qui vint à domicile. Oui, ma compagne ne pouvant plus se déplacer. Elle n'en crut pas ses yeux ni ses oreilles. Elle voulut vérifier par elle-même, alors je lui fis donc l'amour. Et elle jouit. Enfin, je ne sais pas si jouir est le terme adéquat. Quoi qu'il en soit, après son enterrement, je fus convoqué au Centre européen pour la recherche nucléaire à Genève. Et là-bas, toute une batterie de scientifiques se pencha sur mon cas. Alors, quand je dis mon cas, je veux bien évidemment parler de ma bite. Ils menèrent toute une série d'expérimentations inédites dans l'histoire de la sexualité masculine. Ils convertirent mon mouvement rectiligne en mouvement circulaire. Et ils me firent accélérer tout un tas de particules. Après que j'eusse envoyé un scientifique dans le futur, ils en arrivèrent à la conclusion suivante, je produisais de l'énergie nucléaire. Et pouvais alimenter en électricité l'équivalent d'une ville comme Grenoble. Alors attention, soit bien clair entre nous, je ne suis pas en train de dire que j'ai une grosse bite. Non. Elle est tout à fait normale, sauf que maintenant je ne dois pas faire l'amour après minuit, sinon elle m'entoure le cou et elle m'étouffe. Sinon, il y a quand même des trucs sympas. Déjà, elle indique le nord, c'est pratique. Hein ? Et alors, si je me mets à la fenêtre de ma cuisine, je reçois très bien Rire et Chanson. Sympa au petit déjeuner. Ah là là, enfin bon, vous l'aurez remarqué, mesdames, vous l'aurez compris, nous les hommes, on a toujours tendance à en rajouter un tout petit peu quant à nos performances sexuelles. Les pubs, aujourd'hui le fromage, je sais pas si vous avez vu dans les pubs, le fromage c'est devenu sexy, limite sexuel. Hein, c'est vrai, ils sont comme ça. Oh non, mon Dieu, mais ce cœur de président, oh, ça va. Non mais, franchement, non mais un bon clacos, ça fait son petit effet, mais enfin de là, friser l'orgasme. Vous voyez, mais c'est ça, le problème de la publicité, c'est qu'elle nous ment depuis toujours. Elle cherche à nous faire consommer par tous les moyens en nous racontant n'importe quoi. Et moi, j'ai plongé. Il n'y a pas plus tard qu'une dizaine d'années. Voilà. On essayait de nous faire croire que la saleté s'écrivait directement là où c'était sale. C'est-à-dire que les bactéries, elles jouaient le jeu. Hein, elles écrivaient « bactéries » dans la cuvette des chiottes, dans un français impeccable. Tu passais un coup d'éponge et hop, disparu. Du coup, moi, j'ai jamais nettoyé mes chiottes. Mais en tant qu'il n'y avait rien de marqué, je nettoyais pas, moi, tu vois. Eh bien, ça m'a valu quelques mycoses. Ouais. C'est comme là, comme j'ai vu dernièrement là, une pub pour les sticks déodorants qu'on se met sous les bras comme ça là, hein. Vous avez vu? Efficacité prouvée jusqu'à 72 heures. Quel intérêt, hein? Honnêtement, il y a encore des gens aujourd'hui en France au 21e siècle qui se lavent une fois tous les 3 jours. T'imagines, toi, après un bon match de foot, eh ben GG, tu prends pas ta douche? Mais non, je me suis mis du stick hier matin, je suis peinard jusqu'à mardi. Bon. Et le pire, c'est que non seulement ils nous racontent des conneries, mais en plus ils nous parlent n'importe comment. C'est vrai, vous avez vu aujourd'hui dans les pubs, tu bois pas un café, non, tu te laisses emporter par un tourbillon d'arômes. Hein? Tu ne bouffes pas des lasagnes magie, non, tu te cuisines une vie meilleure. Et tu ne bois pas une badoie, non, tu dégustes des bulles de joie depuis 1778. Oh mais oh! Vous imaginez si on parlait comme ça dans la vraie vie, mais on s'en sortirait pas. Pour draguer, ce serait infernal. Tu vois, après un repas sympa avec une petite copine, hop, tu la raccompagnes, et juste avant de monter chez elle, elle se retourne comme ça, elle te dit, oh, dis donc, ça te dirait de monter chez moi pour partager un moment doux et câlin et pénétrer dans un univers de plaisir intense et insoupçonné? Tu sais, moi, je suis pas très chocolat. Mais non, mais je te parlais de sodomie. Oh putain, tu m'as fait peur.

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3: Tu me reconnaîtras quand je serai là. En anglais, évidemment, don't worry, tu me reconnaîtras quand je serai là. Donc déjà, nous, on est... T'imagines le suspense, la tension, on est là comme ça, mais putain, mais il lui a rien dit. T'sais, normalement, ils ont dit, mais j'aurais une écharpe rouge. Non, non, rien, il dit rien, quoi. On se dit, mais comment ils vont faire pour se retrouver? Il y a un vrai suspense. Ah, mais putain, c'est ça, c'est le parfum, c'est génial comme idée, c'est super fort. Ils vont fendre la foule, ce sera lui et personne d'autre, c'est évident. Et quand il arrive sur le lieu de rendez-vous, ils sont deux. C'est les seuls, évidemment, qui vont se reconnaître. Hein, faudrait que vous soyez complètement cons pour vous rater. Mais non, mais ça sert à rien de se parfumer, de mettre une cravate qui fait comme ça, là. C'est n'importe quoi. Mais non, mais, oh, je veux dire, place du Trocadéro à 6h du matin, c'est plutôt calme. Hein. Ils se seraient donné rendez-vous à Châtelet aux heures de pointe. Là, d'accord, il y aurait eu challenge. Là, on aurait compris le petit plus hein, de ce parfum. Mais là, faut pas déconner. Oh, n'importe quoi. Oh. Et alors, dans la nouvelle pub, là, Monsieur Lowe part faire du bateau en costard. Même pas de gilet de sauvetage. Aucun respect des limitations de vitesse à moins de 300 mètres des côtes. Mais vas-y, c'est ça, parfume-toi, fais ce que tu veux, c'est ça le message. Génial. J'imagine la France dans quelques années. Ceci est une prise d'otage. Ne bougez pas. Allô, écoute, t'as pas le droit de faire ça, tu relâches les otages. Non, j'ai mis du parfum de your home. Autant pour moi, bon courage. Bisous. Bisous. Ça va, c'est bon. Et je crois que la pire des pubs, c'est quand même celle où une jeune femme est invitée à un dîner guindé dans un... immeuble bourgeois haussmannien du 16e arrondissement. Et cette jeune femme apporte le dessert. Et qu'est-ce qu'elle apporte? Des yaourts. Et la maîtresse de maison, elle est sous chambre. Oh, des yaourts. Et l'autre, elle rajoute, elle frime. Mais ce sont des paillets de Yoplait. Oh, encore mieux. Attends, mais on va où, là? Non mais je peux te dire que si moi je t'invite à la maison, que tu me ramènes des yaourts pour le dessert, même aux fruits frais, tu seras bien reçu, je te le dis, quoi. Je te colle à la table des gosses avec purée jambon blanc, non mais oh. Et la purée, je sais ce qu'il y aura dedans, ce sera ta gueule, putain. Mais n'importe quoi, puis tout le monde joue le jeu, les mecs ils sont cool, ils arrivent comme ça, champagne, bouquet de fleurs, caviar, l'autre des yaourts, attends. Non mais c'est un petit peu comme si t'allais dans un club échangiste avec une moche. Mais c'est pas fair play, enfin, ça se fait pas. C'est pas poli. Et non, mais la publicité, je veux dire, c'est pas la vraie vie. Elle nous ment. Faut arrêter ces conneries. C'est pareil, j'ai vu, ils ont sorti un médoc soi-disant pour empêcher de ronfler. Non, ça n'existe pas. Le seul moyen, si tu veux empêcher un homme de ronfler, c'est de pratiquer une ablation de la tête. C'est tout. Tiens, c'est un petit peu comme si on nous expliquait hein, qu'il existait une crème qui fait grossir la bite. On aurait tous une main plus grosse que l'autre. Oh, putain. Non, la publicité, on des conneries, faut pas, c'est pas la vraie vie, faut pas les écouter. Hein, je veux dire, le mec qui ronfle, ben il ronfle, c'est comme ça, tu peux rien, faut faire avec. D'ailleurs, c'est toujours un petit peu embarrassant quand tu dois partager pour la première fois de ta vie ta chambre avec un pote qui a ce problème. Hein, un gros ronfleur. Vous savez, il y a toujours ce moment un petit peu tendu, comme ça, de flottement, où le mec t'annonce timidement « Je te préviens, je ronfle un peu. » Alors, on est bien d'accord. Hein, si le mec, il prend la peine de prévenir, le « un peu », tu l'oublies direct. Parce que le mec qui ronfle vraiment un peu, il dit rien. Il espère que ça va pas s'entendre, tu vois. Donc, tu sais que tu vas passer une sale nuit. Donc moi, en général, je réponds toujours un truc complètement improbable. Je lui dis, bah, écoute, ça te tombe bien que t'en parles, parce que moi, je te préviens, je sodomise toujours mon voisin un peu. Je peux vous dire, j'en connais un qui ferme pas l'œil de la nuit. En revanche, moi, je dors comme un loir. Et même si ça se trouve, je ronfle.

0: Merci beaucoup.
1: Bravo Yannick.
0: Merci Guillaume.
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5: Bonsoir Rire et Chanson, est-ce que ça va? Merci beaucoup, merci beaucoup. Je suis content d'être là, ça fait plaisir, vous êtes beau, hein?

0: Pas beaucoup de merci, hein. Okay, vous savez ce que vous valez, quoi. Hein. Bon, les amis, là, je vous dis un truc. C'est ces derniers temps, je suis dans une petite philosophie de vie. Je vis chaque jour comme le dernier. Ouais, Corneille, là, vous avez un rêve. En plus, je suis un homme noir avec une coupe afro. Je commence vraiment à lui ressembler, là. Hein. Je pense que vous la connaissez, on y va, ça fait... Alors, on vit chaque jour comme le dernier. Ok. Tu vois le palapapa? Je suis dans ça, là. Tu sais, des fois, on me dit, Julien, viens nous aider pour un déménagement. Je suis en mode, un palapapa. C'est peut-être mon dernier jour. Je vais pas porter un frigo, quoi. J'ai pas que ça à faire. En plus, c'est même pas chez moi, t'es malade, jamais venir. Il y a pas longtemps, j'ai fait 3 déménagements là, du même gars, le même gars. Chaque fois, il m'appelle sous prétexte que lui et moi, on a le même père. Laisse-moi tranquille. C'est même pas mon frère en entier, dès qu'il m'appelle. Je vous explique pourquoi je suis dans ça, ok? Tu sais, il y a pas longtemps, j'étais en entreprise, tu sais, je bossais encore. Maintenant, je vis du stand-up, je suis très content, ok? Tu sais, je suis dans, avec mon collègue, on sort du taf, on rentre dans le métro, et quand on rentre dans la rame, il bouscule un gars. Les deux, ils s'embrouillent. Moi, je vois la scène, c'est mon collègue, c'est normal, j'avance pour intervenir. J'avance pour intervenir, et le gars en question, il sort un couteau. Bon. Et tu vois, c'est là que je me suis dit, en fait, faut pas mélanger vie privée et vie professionnelle. On va pas mourir pour un collègue. Je l'ai vu, j'ai fait, c'est qu'un collègue. Il m'a regardé en mode, aide-moi. J'ai fait, ah gars, j'ai pas de mutuelle, mon pote, j'ai pas de mutuelle. En plus, j'ai laissé du linge dans la machine, c'est dommage. Vraiment, c'est dommage. Je sais pas si vous avez déjà été dans ce genre de situation, mais c'est, je pense que c'est pour ça qu'on a 2 prénoms. Je pense que c'est pour ça. Tu sais, il m'a dit, Julien, Julien. J'ai fait, ah, moi c'est Octave, mon ami, moi c'est Octave. Julien, c'est quoi au travail? Et on n'est pas au travail. Je sais pas si vous avez déjà été dans ce genre de situation, mais vraiment, tu repenses à tout ce que tu n'as pas fait dans ta vie. Je jure que c'est vrai. Tu sais, j'étais là comme ça, j'ai vu le couteau. Et c'est là que je me suis dit, hey, mais je suis jamais allé au Puy du Fou. J'ai envie d'aller au Puy du Fou. Les chevaliers, les faucons, j'ai envie. La Vendée, nos régions ont du talent. Et moi, je suis dans la ligne 13, non? On était plein dans la rame, hein. On était plein. On était au moins 70. Les 70, ils ont vu le couteau. Ils ont fait, mais la Vendée. Venez, on va tous ensemble. Mais sans lui, là. Il a des trucs à faire. Et après, je vous rassure, ça s'est bien terminé. J'allais pas raconter l'histoire d'un collègue décédé. Et moi, je fais de l'argent sur son dos. Non. Ça s'est bien terminé. Mais en fait, ce qui s'est passé, c'est que le gars, il a menacé. Et ensuite, il est parti. Mais tu vois, c'est là que les gens, tu vois, ils font semblant. Les gens font semblant parce qu'en fait, le gars, il est parti, les portes du métro sont fermées, et lorsque le métro, il a continué sa route, c'est à ce moment précis qu'il y a une dame, elle a crié, elle a fait « Hé, mais lui, il est malade, lui !» Et tu vois, elle disait rien quand il était là, elle disait rien. Moi, je l'ai vu, hein, elle a vu le couteau, elle s'est tournée vers sa pote, elle a fait « Hé, mais toi, tu fais du crossfit !» Sa pote, elle a dit « Regarde !» Elle a fait « Ils se connaissent. C'est pour TikTok, c'est pour... » Après, ils vont danser. Je sais pas si vous savez, maintenant, on peut plus faire de malaise dans les transports. Vous savez ça? Anne Hidalgo, elle a dit, si tu fais un malaise dans les transports, on te met sur le quai. C'est dingue. T'imagines, demain, tu prends un coup de couteau, il y a 70 personnes qui te mettent sur le quai, comme ça, là. On va pas ralentir le trafic. En plus, je les connais. Hein. Tu sais, on va arriver sur les quais, on va voir quelqu'un par terre, on va passer au-dessus, quoi, vraiment. Parce qu'on veut pas être en retard. Après ça, je me suis posé plein de questions sur moi-même. Là, par exemple, récemment, j'ai fêté mes 2 ans de relation avec ma copine et je suis très content, vraiment, c'est cool. Et je sais pas si vous faites ça, les couples, mais nous, on a regardé les photos, début de relation jusqu'à maintenant, pour voir un petit peu ce qu'on a partagé, les événements, tout ça. Et on a fait un constat. En fait, ça fait 2 ans qu'on grossit sa mère. Voilà. Il y en a qui se reconnaissent, on dirait, il y en a qui se reconnaissent. Je grossis, elle grossit, 2 otaries, ça rend fou. Je vais vous dire comment je sais qu'on a pris du poids. C'est parce que lorsqu'on se fait un bisou, c'est le ventre qui se touche en premier. On fait des bisous avec le ventre, qu'on frotte, Déjà, à chaque fois, je lui dis, j'ai envie de t'embrasser, mais t'es trop loin, t'es trop long. Relation à distance, ça rend fou. On est bien ensemble, hein. On est sexy. Hein. Ok, il y a du doute dans la salle, il y a du doute. On est sexy, je veux dire à quel point on est sexy, ok. Tu sais, des fois, je suis chez moi, je suis affalé sur le canapé, gros vent à l'air. Et elle arrive comme ça, elle fait... Il est à qui le bidou, là? Après, elle s'approche, elle fait... Il faut me voir, moi, je suis là, il est à toi, il est à toi. On est trop à l'aise, on a un vrai couple, genre Jay-Z, Beyoncé, quoi. Sauf que c'est elle, Jay-Z, quoi. Je passe devant elle, elle met des fessées. Tu dis, oh, tu fais quoi là? Fais ça à moi, je fais ça à toi, ouais. Après, vraiment honnêtement, cette prise de poids, ça me contrarie au quotidien. Ça me contrarie au quotidien. Par exemple, il y a un truc que j'aime plus trop. J'aime plus trop qu'on me prenne en photo. Parce qu'à chaque fois, je suis déçu du résultat. Chaque fois. Tu sais, je suis là comme ça, je tape la pose, je rentre le ventre, je regarde la photo, il y a mon ventre. Putain. Contrarié. Je vous raconte un truc qui m'est arrivé en comedy club, ok? Je suis sur scène, je fais mes blagues, les gens ils sont morts de rire, ils sont morts de rire. Ils se plient en quatre, ils pleurent, ils envoient des strings, bref. C'est vraiment, je veux dire, tous les soirs, c'est chiant. Bon. Et quand je sors du comedy club, il y a un mec qui vient me voir, il me dit, hey mec, c'est trop fort ce que tu fais. Vas-y, s'il te plaît, viens, on fait une photo. Je dis, vas-y, il n'y a pas de souci. Il tape la pose, je tape la pose. Il me dit, rentre le ventre, je vois le bâtard. Parce que j'avais déjà rentré le ventre, en fait. J'avais déjà rentré le ventre. Quoi ça? Lui, il avait une calvitie, je lui ai pas dit, mets ta capuche. Je l'ai laissé tranquille, je l'ai laissé tranquille. Autre chose, il n'y a pas longtemps, je me suis embrouillé avec un nourrisson. Je vais expliquer. Le nourrisson, il est mignon, ok? Romain, il est beau. Il est là devant moi, je le prends dans mes bras. Je lui dis, toi, t'es beau, toi, t'es beau. Et il a essayé de me téter. Et tu vois? Ça, c'est un manque de respect, ça. C'est un manque de respect, ça. Il est né hier, il essaie de me téter, là, c'est quoi ça? J'avais trop l'NC, j'avais dans les bras, il était là, gazou, gazou. J'ai fait, y a pas de gazou, ma gueule, y a pas de gazou. En plus, sa mère, elle est blanche, pourquoi il essaie de me téter? Ça n'a pas de sens. Daltonien, va, c'est quoi ça? Je l'ai rendu à sa mère. Elle m'a dit, alors, il est comment? J'ai dit, il est bizarre. Il est pas sevré, là, sa tête, là. Il est pas sevré. Vous avez déjà vu que vous êtes trop lourd dans les yeux d'un animal? On dirait que non. Ok. En fait, l'été dernier, j'étais faire du cheval. Ok. Et... C'était pas la blague. C'était pas... C'était qu'un contexte, en fait. C'était... Vous êtes pas cool ce soir, hein? Vous êtes pas cool, hein? Je vous raconte. Moi, j'ai jamais fait de cheval de ma vie, d'accord? Ça fait que je suis content, j'arrive dans le centre équestre, je m'approche du cheval, et quand je m'approche du cheval, lui, il fait trois pas en arrière en mode brrr, nah. J'ai fait, tu reviens là, caramel. Les gars, le cheval, c'est cher, hein. 1 heure, 50 euros, j'ai fait sur la vie de ma mère, je vais t'attraper, caramel, sur la tête de ma mère. Fou, quoi, 50 euros, j'ai payé, tu peux pas bosser, il faut bosser, caramel, t'es malade. Il est fou, 50 euros l'heure, ça vous choque pas? 50 euros, son salaire de cadre, là, ça vous choque pas? Il bosse pas. J'ai attrapé caramel, je suis monté et j'ai mis tout mon poids. Ouh. Vous avez déjà entendu une bête souffrir? Je suis monté, il a fait... Et moi je lui dis, t'inquiète, c'est dans la tête. Et lui il est en mode, non, c'est sur mon dos là. Au départ c'était un cheval, je suis monté, c'était un poney, j'ai fait wow. J'ai cassé la bête. Caramel tout mou, c'est dommage. Là, je vous sens bien, là. Moi, je vous dis tout, je vous dis la vérité. En vrai, je suis plus en couple. Ouais, ça fait un an déjà. Mais j'aime trop ce sketch, quoi. J'aime trop ce sketch. Ouais, je vais jamais le lâcher. J'ai fait beaucoup d'argent avec ce sketch. On va continuer. Il y a plein de trucs aussi. Après ça, je me suis posé plein de questions. Il y a plein de trucs que j'aime pas. Moi, par exemple, j'aime pas travailler. Applaudissez ceux qui aiment pas travailler. Je savais que vous étiez là, je savais. Ouais, un lundi, encore un spectacle, je savais que vous étiez là. Je déteste travailler, je te jure, depuis que je suis tout petit, j'ai jamais aimé travailler. En fait, j'ai un problème, c'est que j'ai aucune conscience professionnelle. Aucune. Pour vous dire, j'ai tellement pas de conscience professionnelle que je l'ai déjà dit en entretien, tu comprends? Le RH, il m'a dit vraiment, j'ai fait ouais. Je suis là que pour les tickets resto, moi. Et pourtant, on m'a dit ça depuis que je suis tout petit, hein. Depuis que je suis tout petit. Ma mère, elle m'a toujours dit, elle m'a dit, Julien, prends ton CDI. Pour vous dire, elle met le CDI au-dessus du Seigneur.
1: Je jure que c'est vrai. Je jure, j'ai 8 ans. Elle me dit, Julien, prie pour ton CDI. Je dis, quoi? Je dis, mais je ne dois pas prier pour Jésus. Elle m'a fait, non. Jésus donne que du pain et du vin. Avec un CDI, tu auras des tickets resto. J'ai fait, ok, là, tu me parles. Je déteste travailler, je te jure. Est-ce que vous aussi, quand vous êtes au travail et vous êtes fatigué, vous allez dormir aux toilettes? Non, personne fait ça? Non. Non, c'est des tips que je vous donne comme ça. Comme ça, demain, vous essayez? Non. Après, vous prenez du papier toilette et vous faites un oreiller? Non. Ça vous dit rien? Ok. C'est pour vous que je fais ça, hein, c'est pas pour moi. Il y a des métiers que je peux pas faire. Je le sais. Par exemple, moi, je peux pas être policier. Deux raisons. Première raison, parce que je ne suis pas courageux. Ok. Deuxième raison, je sais pas pour vous, mais quand je vois la police, je suis pas serein. Il y en a qui sont pas sereins. Est-ce que, parce que moi, je me dis plein de trucs, est-ce que vous aussi, vous vous dites, ça se trouve, j'ai du shit? Non, vous dites pas ça? Non, je vois vos têtes, hein. Il y en a qui se disent ça. Je fume pas, hein, je fume pas. Mais à chaque fois, je me dis, en vrai, on sait jamais. Écoutez, il y a pas longtemps, je suis en voiture. Je suis avec un ami, ok? On passe à côté de la police. Et il me dit, roule comme si on n'avait rien fait. J'ai dit, quoi? J'ai dit, mais on n'a rien fait. Il m'a dit, moi, on sait pas. J'ai dit, quoi? Il m'a mis le doute. Tu sais, on commence à rouler. La police sont derrière nous, ils mettent les gyrophares. Et je sais que c'est pas pour nous. Je sais que c'est pas pour nous. Mais on arrive à un rond-point, je l'ai pris à contresens. Bon. J'ai stressé. Ils m'ont mis sur le côté, ils m'ont dit, monsieur, vous avez pris des stupéfiants? J'ai dit, non, c'est juste vous, vous êtes là, c'est tout. Non, moi, je conduis bien, en fait, de base. Je peux pas. Je vais pas être policier parce que ça me stresse, quoi. Mais j'ai pas peur de la police, hein, faut comprendre ça. J'ai peur de moi face à la police. Vous voyez la nuance? Parce que moi, je fais des projections. Ok, je vais expliquer. Les projections, c'est simple. Exemple. C'est comme lorsque tu es au travail. Il y a ton N+1 qui te parle dans ta tête. Il parle. Et à un moment, tu divagues. Et tu te dis, mais si là, je le gifle, est-ce que je vais rester dans l'entreprise ou... Vous voyez, c'est ça, d'accord? J'ai peur de la police, j'ai peur de moi, parce que je sais que si demain je suis en voiture, un peu pompette, tu sais, ils me mettent sur le côté, ils me font, monsieur, vous avez rien de suspect? Je peux faire, peut-être, tu vois? Et il va me taser. Il va me taser, je vais me chier dessus. Vous saviez ça ou pas? Quand on vous tase, vous vous chier dessus. Vous saviez pas? C'est bien de le savoir. Hein. C'est pas demain vous faites taser, vous faites, ah, Julien, il l'avait dit, hein, j'avais dit. Je me dis, tu sais, pour certains là, ils ont applaudi parce qu'ils étaient pas sereins. Et moi, je me dis que peut-être qu'eux aussi ils devraient faire un pas vers nous de temps en temps, tu vois. Un petit pas vers nous. Je sais pas, qui nous fassent des blagues, par exemple. Tu sais, ils arrivent chez toi comme ça, ils toquent. Bonjour. Qu'est-ce qui est jaune et qui attend? Jonathan, comme votre fils, il vous attend à la morgue. C'est des policiers, c'est pas des stand-upers, hein. Merci beaucoup les amis, vous êtes incroyables.
2: On peut l'applaudir très très fort, Julien Sabas.
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2: L'artiste qui va nous rejoindre maintenant, vous l'avez lui découvert il y a quelques années maintenant sur Rire et Chanson. Il est de retour aujourd'hui avec son énergie toujours aussi spectaculaire, son rythme effréné. Il est d'une efficacité absolument redoutable. Je vous demande de l'encourager lui aussi très chaleureusement. Voici Walidia.
4: Bonsoir. Bonsoir, merci, ça va, hein, ça va. Enlève tes mains de ton zizi quand tu me regardes, ça me stresse. Et comme ça, allez, fais des vannes, vas-y, c'est bon. Je vous demande pas comment ça va bien en France en ce moment, je pense qu'il y a une bonne ambiance, hein. Ah, lundi tu vas au boulot, mardi t'es au chômage, mercredi attentat, samedi guerre civile, on est bien, hein. Ça a repris, là, on en a l'acte 28, des gilets jaunes, je crois, un truc comme ça. Il y a des gilets jaunes dans la salle? Ah non. Bon, on va s'occuper de l'otarie vite fait, et après... On enchaîne. Faut vraiment que t'as rire avec ton rire, on dirait des freins mouillés. Ah, tu sais ce que ce rire ici, ça va, mais imagine ce rire, t'es tout seul la nuit dans la forêt. Il y a un truc qui va pas. Donc on va essayer de faire abstraction de l'exorciste et on va y arriver. Ouais, évidemment, il n'y a pas de gilet jaune dans la salle parce qu'il faut payer, donc ils peuvent pas, mais c'est vrai qu'il y a un... Je me demande comment on va parler du mouvement des Gilets jaunes dans les livres d'histoire, en fait, plus tard. Comment on dira, pendant des mois, le peuple de France se levait, se révoltait tous les samedis de 10h à 20h. C'est une révolution qui a des horaires, c'est comme ça. On est en France. Évidemment, je suis pour plus de justice sociale. Ça, il n'y a pas de problème avec ça. Vraiment, je suis pour tous les gens qui veulent de l'équité au niveau de la redistribution des richesses. Il n'y a pas de problème. C'est juste que je vois beaucoup de gens, en fait, qui bon, gagnent peut-être 1000 euros par mois, se faire taper par des flics qui en gagnent 1500, pendant que ceux qui en gagnent 50 000 se tapent des grosses barres en regardant. Je te dis la vérité. Elles sont là. Dis donc, regardez-moi ces gueux en plein échauffouré. Clémentine, venez, c'est fort divertissant. Regarde, oh, il en a pris une belle. Flashball, hein, c'est ça. Oui. T'arrives en Brad Pitt, tu repars en Ribéry, mais c'est sympa, c'est sympa. Bon, appelez-moi les gens de Canal Plus et de Beansport, là. Bah, ça reprend tous les samedis, on va acheter les droits, on va faire un championnat. Allez hop, ramène-moi ça. Et puis, ce qui m'énerve, c'est le traitement médiatique de cette histoire. Tu sais, ils cherchent toujours des coupables, évidemment. Les premiers coupables, c'était les casseurs de banlieue. Hein, alors que je peux vous l'assurer, il n'y avait aucun jeune de banlieue là-dedans. Pff, non, on a tous vu l'image de la Porsche qui brûle. Hein. S'il y avait eu des jeunes de banlieue, elle n'aurait pas brûlé. Elle aurait disparu, tranquillement. Elle sera en pièces détachées au Maroc en train de bronzer, tranquille. Ils ont essayé de motiver les gens de banlieue à rejoindre les rangs des Gilets jaunes, mais c'est pas assez original en fait, parce qu'ils sont arrivés, ouais, on est pauvres. Et on se fait taper par la police. Et les médias donnent une sale image de nous. Et qu'est-ce qu'ils disent ? Tu sais, ça marche pas, parce que le concept des Gilets jaunes peut pas marcher en banlieue. Tu peux pas bloquer un rond-point dans le 9-3, tu peux pas. C'est toi qui vas finir bloqué, ça va être bizarre. Tu vas tomber sur des gens très sympas, la majorité des gens sont très sympas, mais tu vas aussi tomber sur des gens qui ont moins le temps, notamment ce mec qui revient d'un go-fast en Espagne avec 70 kilos de cam dans le coffre. Tu vas être là, ramener le shit à la maison. C'est pas Jean-Michel, 57 ans, tourneur-fraiseur en pré-retraite qui va l'arrêter, je te dis.
5: Ouais, pour passer, le mot de passe, c'est Macron démission.
4: L'autre, il est là, je savais pas qu'il y avait un dodane ici. C'est dommage que ça matche pas les Gilets jaunes et la banlieue, parce que c'est des gens qui finalement sont opprimés par le même groupe, on est dans la même situation. Tu sais, les Gilets jaunes et la banlieue, en fait, c'est comme une partousse dans le noir. C'est des gens qui peuvent pas se voir, mais ils sont tous en train de se faire baiser, c'est ça le problème. Et même moi, en plus, là, je suis redevenu Gilet jaune. Je l'étais plus pour un moment, puis après je me suis dit, en fait, si, j'ai plus d'oseille. Parce que j'ai fait une connerie au niveau de mon argent. Ouais. J'ai fait un enfant, en fait, il faut pas faire ça. Hein, quand tu fais un enfant, t'es ton compte en banque, ça devient du jus de fruits. Et elle arrive avec une paille. Abdullah, allez, continue. T'sais, les enfants, c'est des escrocs, pire que Madoff, Balkany, qui tu veux. Ils inventent des techniques, l'escroquerie à la dent de lait, là, tu la connais, celle-là. Ouais. D'où tu perds une dent, je te dois des thunes, ça arrive à qui, ça? Qui fait ça? C'est quoi? Bah, fais un sourire, je te pète tout en même temps, tu me fais un prix, ça marche? Tout ce qu'il faut acheter pour que ça survive un enfant, c'est incroyable. Le lit, la table allongée, la poussette, 500 balles la poussette. Ça choque pas la France, ça, des poussettes à 500 balles. Pas de manif, rien. 500 balles une poussette. Oh, j'ai pris un caddie de Carrefour, 1 euro. Et je récupère mon euro quand je veux, c'est ça qui est bien. Est-ce que t'as des poussettes à 1500 balles, à 2000 balles une poussette? Moi, la poussette, elle coûte 2000 balles, elle doit me parler, j'ai une relation avec elle. Il se passe un truc, elle doit être Bluetooth. Je balade l'enfant, je sors pas de chez moi, à l'iPad, comme ça. Hop, à droite, à gauche, voilà. Attention, un pédophile. Allez, hop, non, vraiment. Faut que ça fasse au moins ça. Le truc, c'est qu'au-delà du côté financier, quand t'as un enfant, ça s'accompagne de plein de peurs. T'sais, moi, j'ai une peur avec ma fille, c'est que j'ai peur de faire la connerie qui peut bousiller toute sa vie. T'sais, on a vu plein de trucs. Il y a un père, il avait oublié son gosse dans une machine à laver, par exemple. Déjà, si tu l'as oublié, ça veut dire que tu l'as mis. Donc, déjà, il y a un problème. J'ai fait une connerie comme ça il y a pas longtemps, j'ai confondu le lait en poudre avec de la prot pour la muscu. J'ai pas calculé, tu vois, jusqu'à ce que je lui donne le biberon et que je l'entende faire du développé couché dans le salon. Tchouin, ça c'est pour les frérots derrière les barreaux, ça. Tchouin, hey, papa, viens m'aider, je vais faire des squats avec la machine à laver. Tchouin, hey, donne-moi les clés, je vais à la crèche toute seule, te prends pas la tête. J'ai une embrouille avec le petit Quentin, mais t'inquiète pas, il m'a volé mon doudou, je vais le soulever sa grand-mère pendant la sieste. T'inquiète pas.
2: Voici Walidia.
4: Non, mais la vraie peur que j'ai avec ma gosse, c'est de me dire dans quel monde je l'ai mis, tu vois. On est quand même dans un monde un peu bizarre, là. Bon, on croyait sortir du terrorisme, mais en fait, on est revenu dedans, vite fait. Mais on a un peu changé par rapport au terrorisme. T'as vu, on a moins peur maintenant. Hein. Déjà, on est retourné en terrasse. Hein. Fais les malins, même en terrasse. On s'assoit, on dit, ah, ils viennent. Eh, s'ils viennent, je retourne à table, bouclier, ils vont faire quoi? N'a plus peur! Moi, je suis. Résolument, je me suis dit, je peux plus avoir peur de gens qui se font exploser pour récupérer des vierges au paradis. J'ai pas peur de ces mecs-là. Non. J'ai pas peur. Qu'est-ce que tu vas faire avec 72 vierges déjà? Hein? 72 vierges, pourquoi faire? Tu vas faire quoi avec 72 meufs coincées en lampadaire comme ça? Hein? Non, pour ma première fois, je veux que ce soit magique, Abou Merzak, d'accord? Et arrête de crier à la Wakbar tout le temps, ça me bloque. Merde! 72 vierges. Qui fixe le chiffre, d'ailleurs? Tu sais, qui a dit 72, c'est bon, ça tient dans un bus, ça bouge plus. Allez. Pense quoi que les mecs, ils se font exploser, ils arrivent au paradis, il y a un bus de vierges qui se gare comme ça. Les vierges, elles descendent en pom-pom girls, c'est nous, c'est les vierges, on est là pour toi, Abou Merzak. Ouh! C'est qui? C'est Abou. C'est qui? C'est Abou. Who run the world? Vierge. Who run the world? Vierge. YMC vierge. Nanananana. Pousse vierge. Non. C'est bien une idée de mec, hein, les trucs des 72 vierges, parce que t'as remarqué, il y a beaucoup moins de femmes kamikazes. Mmh. Parce que la récompense, c'est pas du tout la même. Non, c'est pas 72 puceaux, hein, je vous arrête tout de suite. Non. Non, 72 puceaux, c'est plus le paradis, c'est une formation. Ouais, c'est super ce que tu fais, Abou Michel, ouais, c'est génial. Voilà, t'es un dieu du sexe, exactement. Ouais. Sauf que t'es dans le nombril, mais sinon tout va bien. Non. Les femmes kamikazes, quand elles meurent en martyr, au paradis, elles récupèrent leur mari. Ça pue, hein? Ah, c'est le même connard qu'avant? C'est lui qui m'a mis une burqa et qui me jette des cailloux, là. C'est lui qui... Mais quelle est la plus-value de l'explosion, finalement? Si ma vie d'après, c'est ma vie d'avant. Je ne vois pas... Et le problème, c'est qu'en France, ça crée un climat de peur. On a peur, et surtout qu'on a peur de gens qui n'ont rien à voir avec ça. Il y a des gens qui ont peur des musulmans. Les musulmans, ils n'ont rien à voir avec cette histoire. Ils meurent en même temps que nous pendant les attentats. C'est la même chose. Il y a des musulmans dans la salle ce soir? Ils ne veulent plus le dire. Non, non. Non, j'ai fait le ramadan une fois, ça compte? Parce que c'est tout pour leur gueule, tu sais, la guerre. Les musulmans, terrorisme, les musulmans, j'ai un rhume, les musulmans! Le terrorisme, en plus, c'est réservé aux musulmans. Parce que dès que c'est eux et ceux qui ressemblent à des musulmans qui font quelque chose, on dit « terroriste, machin ». Alors que les autres, il y a un mec qui a tué plein de gens dans une synagogue, pas terroriste, lui. Non, perturbé, lui. Instable. Il avait des problèmes. Hein. Vous croyez que c'est facile de rentrer dans une synagogue et de tirer sur les gens comme ça? Ben non, les gens bougent, c'est dur. On fait des sujets sérieux, merde. Et ça crée une tension autour des musulmans, autour de l'immigration en général. Tu sais, je sais pas d'où vient cette animosité de certains Français envers l'immigration africaine, envers les Arabes, par exemple. Il y a plein de gens... je sais pas d'où ça vient. Est-ce que ça vient des attentats? Est-ce que ça vient de la guerre d'Algérie? Moi, je pense que ça vient d'encore plus loin. Je pense que ça a dû jouer à Poitiers, cette histoire. L'embrouille avec Charles Martel, elle est pas claire. Que nous, on a la version française, comme quoi Charles Martel a repoussé les Arabes, tu vois. Moi, j'ai lu la version arabe, des historiens arabes, c'est pas pareil. C'est pas Charles Martel qui a repoussé les Arabes, c'est les Arabes qui sont partis d'eux-mêmes. Parce que, je cite, l'armée arabe était totalement désorganisée. Quand tu les connais, ça se tient, comme théorie. Je vois bien le général, allez, c'est parti, c'est la guerre, les chevaux, les chevaux, les chevaux. Pourquoi t'es sur un âne, toi? Pourquoi? Dégage, les arcs, les flèches. Ah putain, y'a plus de flèches, merde. Ahmed, viens ici. Viens ici, Zerma, responsable flèche, viens ici. Y'a pas la corde sur les arcs, là. Qu'est-ce qu'on va faire? On va se battre avec des cintres? C'est ça qu'on va faire? Elles sont où les cordes? Elles sont où les cordes, Ahmed? Elles sont où? C'est pour faire sécher le linge. Eh ben, on va se faire défoncer par Charles Martel, mais alhamdoulilah, on aura des djellabas propres. Merci beaucoup. Et t'as la même sur toutes les immigrations, sur toutes les formes d'immigration. T'as toujours les mêmes phrases qui reviennent. Ouais, les migrants, ils viennent nous voler notre travail. Si un mec, il a fait des milliers de kilomètres, il a fui la misère, la mort, il a traversé la mer, il arrive dans un pays où il parle pas la langue, il a pas un euro, pas de réseau, rien, et il te prend ton boulot, c'est que c'est toi qui es nul, c'est toi qui dois partir. C'est toi le migrant. Et on parle des immigrés africains comme s'ils étaient arrivés en France par magie. Tu sais, l'esclavage, tout ça, ça existait. Tu sais, quand t'es obligé de capturer quelqu'un pour qu'il vienne dans ton pays, c'est qu'il est pas chaud, hein, au départ. On parle vraiment des immigrés comme si l'histoire de France, les immigrés, étaient arrivés par magie en Joséphine Ange Gardien. Wouh ! Salam alaikum, c'est par où la CAF ? Allez hop ! Je pense pas que les Africains seraient venus d'eux-mêmes en France. Avant tout ça, avant que tout le monde débarque en Afrique, t'imagines, l'Afrique c'était paysage magnifique, des diamants sous les pieds, toutes les ressources naturelles que la nature peut donner, les ancêtres d'Idriss Elba et de Beyoncé qui se trimballent à poil toute la journée. Je crois que les mecs ils vont dire « Venez, on part d'ici, on va à Dunkerque, c'est plus doux. » Alors que les mecs de Dunkerque, quand ils sont arrivés, ils voulaient plus partir. Ah, ils sont restés en Afrique longtemps, tous, Dunkerque et autres, hein, la colonisation, tout ça. Bon, c'est bon, je suis pas là pour vous saouler avec ça, hein. J'imagine que vous avez rien à voir avec la colonisation. Enfin, de toute façon, vous ne pouvez plus rien coloniser, maintenant, hein. T'as l'air déçu, toi, là-bas, mais tu peux plus. Mais non, tu peux plus arriver au Sénégal et dire « Ce pays est à moi !» Il a dit quoi, hein? Il a dit « C'est le pays à qui ?» À toi, hein. Il est rouge, il transpire comme ça. Va au club Medva. Et mets la crème, hein, sinon tu vas appeler bêtement, là. Et tu bois pas l'eau de robinet, hein. Sinon, c'est grand caca toute la semaine, hein. Ton fesse, ça va faire prrrrrrrrrrrrrrrrrrrrrrrrrrrrrrrrrrrrrrrrrrrrrrrrrrrrrrrrrrrrrrrrrrrrrrrrrrrrrrrrrrrrrrrrrrrrrrrrrrrrrrrrrrrrrrrrrrrrrrrrrrrrrrrrrrrrrrrrrrrrrrrrrrrrrrrrrrrrrrrrrrrrrrrrrrrrrrrrrrrrrrrrrrrrrrrrrrrrrrrrrrrrrrrrrrrrrrrrrrrrrrrrrrrrrrrrrrrrrrrrrrrrrrrrrrrrrrrrrrrrrrrrrrrrrrrrrrrrrrrrrrrrrrrrrrrrrrrrrrrrrrrrrrrrrrrrrrrrrrrrrrrrrrrrrrrrrrrrrrrrrrrrrrrrrrrrrrrrrrrrrrrrrrrrrrrrrrrrrrrrrrrr
5: Mais il faut quand même tenir compte de notre histoire française. Pour pas que les polémiques se répètent. Hein, on a encore beaucoup de polémiques racistes en ce moment. Ça me choque pas vu de qui ça vient. C'est quand Zemmour sort un truc raciste, je suis pas... Ah, il est raciste. Non, tu vois. Puis Zemmour, je pense que... J'ai même pas de haine envers lui, j'ai de la peine. Je sens qu'il est triste d'être lui. Ouais, ouais, imagine, demain, tu te réveilles, t'es dans le corps de Zemmour. Tu chiales. Ben lui, c'est ça, mais... Tous les matins, ah non, pas ce mélange entre Gargamel et un furet. Tu vois, il est obligé de vivre avec cette tête. Et c'est pas sa polémique sur les prénoms qui m'a choqué, moi c'est un truc qu'il avait dit bien avant. Il avait dit, avant la Coupe du Monde de foot, il a dit « Je trouve qu'il y a trop de Noirs en équipe de France. » Bon, apparemment on avait dépassé le nombre autorisé par Éric Zemmour. Il a dit ça, pas de bruit dans les médias, rien, ça n'a pas fait de bruit. On gagne la Coupe du Monde. Et là t'as un journaliste américain qui dit « C'est pas la France qui a gagné, c'est l'Afrique qui a gagné. » Et là tout le monde « Non ! Ils sont à nous, ces Noirs, d'accord ? » Si, si, Paul Pogba, Poitou-Charente, bien sûr, voilà. Kylian Umtiti, Blaise Boumbélé, tout ça, c'est à nous, ça. Voilà, Boumbili, Boumbala, Bamboula, Figolu, là, c'est à nous, ça. Oui, Bembélé, Bimbili, c'est quoi ces noms de famille, là, déjà, Bembélé, Bimbili, Bimbili. Qu'est-ce qu'ils font pour les trouver ? Jette une casserole dans les escaliers, le bruit que ça fait, ça devient nom de famille ? C'est bizarre, hein, ces réactions, tu vois. C'est bizarre parce que, en plus, cette équipe de France, elle est belle, franchement. Elle fait pas plaisir, cette équipe de France. Il y a plein de gens que j'adore dans cette équipe. J'aime bien Griezmann, j'aime beaucoup Griezmann. Même si on l'est tous tombé dessus avec son histoire de blackface, là, quand il s'est peint la tête en noir. Le blackface est un acte raciste, mais Griezmann n'est pas raciste. Je vous assure qu'il est pas raciste. Quand il se peint la tête en noir, c'est pas du racisme. C'est de l'intégration. Et il veut qu'on lui passe le ballon, t'es marrant, toi. Toute l'année, il se force à faire des trucs de Renoir, là. Ouais, coupé, décalé, voilà, ouais. Dab, dab, wouh. Je peux tirer le coup franc maintenant. Je sais pas, par exemple, Mbappé, phénoménal, Mbappé, non? 20 ans, 20 ans. Pardon, 20 ans. Vocabulaire parfait, mentalité parfaite, technique de jeu parfaite. Heureusement qu'il a une voix de merde, heureusement.
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5: Bouge-toi, Kylian! Enlève-moi cette morve pour la France, fais-le, fais-le. Je le vanne parce qu'il est magnifique, t'imagines, il gagne la Coupe du Monde à 19 ans, il reverse l'intégralité de ses primes à une association. Je sais pas vous, mais moi, à 19 ans, je mettais des coups de pression pour 3 euros. Hey, rends-moi mes 2,50€, rends-moi mes 2,50€. Là, crois pas que je rigole avec toi, tous les jours je suis en bas de chez toi, tu comprends ça ou pas? Tous les jours je suis en bas de chez toi, je te pète les genoux, je te fais du sale, je te fais du sale. Y'a pas de faire un effort, y'a pas de je suis quand même ta mère, je vais te niquer ta race, tu comprends ça ou pas? Ramène qui tu veux, ramène papa, la fille de mère, ramène papa. Depuis que j'ai 8 ans, il me doit une canette, ramène papa. Merci beaucoup, merci à vous.

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3: Bon, il est parti. Je suis trop contente de vous voir. Ça me fait du bien là, d'être devant vous. Et je parle pas de la clim, c'est surtout parce que là, en ce moment, je vis avec ma grand-mère. Donc ça fait du bien de voir des gens en vie. Enfin, pas tout le monde. Non, je suis trop contente, ça me fait du bien vraiment, parce que c'est compliqué de vivre avec ma grand-mère. Déjà, elle voit des choses que je ne vois pas. Là, il y a 3 jours, elle a vu 2 hommes hyper musclés se battre dans sa chambre. Je lui ai demandé ce qu'elle avait fait. Elle m'a dit, bah, je suis allée dans le salon, j'avais peur de me prendre un coup. On n'a vraiment pas les mêmes peurs. Enfin, moi, perso, je vois 2 hommes hyper musclés se battre dans ma chambre. J'espère me prendre un coup. Je vous dis la vérité. Non, j'adore lui faire croire des trucs, en plus. Tu sais, la dernière fois, je lui ai dit que ses voisins étaient en train de ken dans le couloir. Elle voulait aller voir. Elle était comme ça, ah bah attends. Je l'adore, j'adore vivre avec elle parce que je lui fais croire des choses, mais aussi je lui fais découvrir des choses. Là, en ce moment, je lui fais découvrir la télé-réalité. Vous êtes télé-réalité un petit peu ou pas?
4: Oui.
3: J'ai l'impression que vous êtes télématin de toute façon, donc c'est pas grave, mais... Là, on va parler de Love is Blind. Love is Blind, vous voyez ce que c'est ou pas?
4: Oui.
3: Ceux qui ne voient pas ce que c'est une émission où des femmes font des speed dating de 2 minutes avec des hommes sans les voir. Le but, c'est de trouver son futur mari sans jamais l'avoir vu. J'adore cette émission parce qu'en fait, elles font que chialer. Et elles chialent que pour des poux, mais elles le savent pas. Il y en a une qui rentre. Ils se voient pas, ils se connaissent pas. Le mec, au bout de 2 minutes, il lui dit quoi? Il lui dit, moi, tout ce que je veux, c'est te rendre heureuse.
4: On m'a jamais dit ça.
3: Ah oui, parce que les autres t'ont vu, en fait. Il y en a une autre qui rentre avec un carnet et sur le carnet elle a sa liste de critères. Mais attention, on est en 2026 donc ça se résume surtout à un critère. Un homme fidèle par pitié. Non mais les meufs, on n'a plus d'exigence. Mais on peut plus, on peut plus. J'ai l'impression que maintenant le mec il se lève le matin, il se lave les dents, on est contente quoi. C'est... Donc elle rentre et elle lui demande s'il est fidèle. Lui, il a tellement envie de baiser qu'il dit « oui ». Et elle fait « oh là là, c'est exactement ce que je voulais entendre ». J'étais devant, je me dis, mais en vrai, quand elle a posé la question, elle pensait entendre quoi? Non, mais elle pensait qu'il allait répondre quoi? Ah non, moi je suis un gros baiseur, c'est... T'as des copines? Ben, je les baisse toutes. Non, après, c'est cool de vivre avec sa grand-mère, mais ça me donne envie de voyager loin quand même. Là, je teste un peu les voyages seuls, voilà. Et j'ai remarqué un truc d'ailleurs avec les gens qui voyagent seuls, c'est une habitude chez eux de rentrer et de dire « Mais tu sais, quand tu voyages seul, t'es jamais vraiment seul. » C'est marrant parce que là, j'ai voyagé seule et j'étais complètement seule, en fait. Enfin, après, c'est le but. Moi, j'aime pas trop qu'on me parle, tu sais, quand je suis dans mes pensées, dans ma vie et tout. Là, par exemple, j'ai pris l'avion. Et il y a un mec qui a essayé de me parler. C'est horrible dans l'avion, tu sais, parce que t'es hyper collé, tu te retournes et il parle. À un moment, je me retourne, il a un strabisme. C'est pas grave, hein. Mais moi, ça me met hyper mal à l'aise parce que je sais jamais regarder. Et là, Dieu merci, il y a eu des turbulences. Bam, bam, ça s'est remis en place. J'ai dit pas mal, ça s'est joué à peu de choses, hein. Je sens qu'il y a eu une hésitation d'applaud sur ça, mais je comprends. J'ai essayé de faire découvrir aussi la télé-réalité à ma mère parce que c'est avec elle que je vivais avant ma grand-mère. Ma mère, c'est compliqué. Ma mère, c'est le genre de mère qui m'appelle à 7h du mat pour savoir comment je vais et qui me rappelle à 9h pour me dire « Tu veux pas te stabiliser un petit peu ?» C'est marrant en plus, parce que venant d'elle, puisque ma mère, 6 enfants de 3 pères différents. Vous pouvez rigoler, elle est au courant, hein, c'est plus un secret. Hein, 6 enfants, vous vous rendez compte, 6 enfants, c'est énorme. Ah oui. En plus, on se rend pas compte parce que tu sais, quand t'as un enfant, on parle beaucoup de la charge mentale, la fatigue, le sommeil. Mais personne te dit à quel point ton corps va changer. Personne n'en parle, ça. Et personne te dit que tu vas jamais le récupérer. Mais ma mère le vit hyper bien puisque la dernière fois, je dors chez elle, je sors de la douche, elle me regarde comme ça, elle me dit « C'est dingue! On est foutu pareil !» Quelques grossesses près quand même, hein, c'est... Après, j'adore ma mère. Attention, j'adore ma mère. En plus, elle a une petite particularité que beaucoup de mères ont d'ailleurs. Elle est mythomane. Bah, si elle est mythomane, parce que moi, ma mère, toute ma vie, elle m'a dit que j'étais la plus belle du monde. Je vous remercie de parier à ça. La plus intelligente, la plus talentueuse. Et tu vois, normalement, tous tes parents t'encensent comme ça, tu vois. Sauf que toi, à un moment donné, bah, tu grandis. T'arrives dans le monde des adultes. Tu regardes un petit peu autour de toi et tu te remets un peu à niveau, quoi. Tu dis, je suis bien, mais je... Et en fait, moi, c'est terrible, je me suis jamais remise à niveau. Je suis devenue complètement érotomane. Je pense sincèrement que tout le monde me kiffe. Mais c'est un handicap, hein, parce que vous, vous allez chez le psy pour avoir plus confiance en vous. Moi, je suis obligée d'y aller pour plus avoir confiance en moi, quoi. C'est un calvaire. Et des fois, elle, elle oublie qu'elle a créé ce monstre. Des fois, je l'ai au téléphone, elle fait, mais Meryl, tu t'écoutes parler? Je fais, oui. Et là, je me regarde. Bah, je me kiffe, je me kiffe. En plus, je vais même aller plus loin. Quand un mec me kiffe pas, déjà, ça n'arrive pas. Mais ça n'arrive pas, ça n'arrive pas. Mais un jour, j'ai fréquenté un mec, et je pense pas assez longtemps, parce qu'il m'a dit un truc hyper intéressant. Il m'a dit, ouais, non, j'ai pas le truc. Soi-disant. Vous savez ce que je me suis dit? Et vous savez ce que je me suis dit? Mais tellement je me kiffe. Hein. J'ai envoyé un message à ma pote, j'ai fait, il a un cancer, c'est sûr, c'est sûr. Tu sais, j'ai envisagé aucune autre option, quoi. Non, j'adore, j'adore. J'adore ma mère, même si elle est mythomane. Moi, je pense pas être mytho. Ma fille, elle pense que je lui mens. Je vais vous dire pourquoi. Parce qu'elle a 6 ans et à chaque fois, je lui dis de pas traverser toute seule. Sinon, elle va mourir, il va y avoir plein de sang et elle va beaucoup nous manquer. Et là, elle a traversé 2 fois toute seule, ok, sans m'attendre. Il lui a rien arrivé. Du coup, elle pense que je lui mens et qu'il va jamais rien lui arriver. Donc là, pour qu'elle arrête de faire ça, je commence à me demander est-ce qu'il devrait pas arriver un petit truc. Non, mais pas une grosse voiture, une petite Smart, une petite marche arrière, vous voyez ce que je veux dire? Je sens qu'il y a une partie, vous savez pas si vous devez rigoler ou appeler les services sociaux, là, je vous ai perdu. Non, mais calmez-vous, je suis pas comme ma mère, je suis pas aussi drama qu'elle. Elle en fait des caisses, je vous le dis. Moi, par exemple, je lui réponds pas au téléphone pendant 20 minutes parce que j'arrive chez elle, c'est la cata. 20 minutes chez une mère juive, je pense que c'est 3 heures chez les autres. J'arrive chez elle, elle ouvre la porte comme ça, elle fait « Ah, c'est toi, dis-moi !» T'en as rien à foutre de ma gueule, c'est ça? Moi, j'en peux plus. Là, je viens de regarder pour le suicide assisté en Suisse. Alors, surtout, ne vous inquiétez pas, j'ai regardé le prix du suicide assisté en Suisse. 30 000 euros, quand même. 30 000 euros, hein. Moi, je vous dis la vérité, ce qui m'a choqué, c'est pas qu'elle veuille se suicider. Ça, c'est OK. Moi, ce qui m'a choqué... Non, moi, ce qui m'a choqué, c'est qu'elle pense sincèrement avoir les moyens de le faire en Suisse. Et ça, ça m'a choqué, tu vois. Après, il y a quand même un truc que j'aime plus que moi, et c'est important que je le dise, c'est ma fille. C'est quand même ma fille que j'aime plus que moi, parce qu'on est obligé d'aimer son enfant plus que soi. Et comme on est filmé, bah, je t'aime. Non, j'adore ma fille, j'adore. Il y a juste un truc qui me manque depuis que je l'ai eu, c'est mes 25 ans. Voilà, moi je suis née dans les années 80, donc ça fait un petit moment que j'ai pas eu 25 ans et ça me manque, je vous le dis, ça me manque. Et là, je commence à découvrir même la nouvelle génération, là, la Gen Z, les meufs de 25 ans, mais d'aujourd'hui, je les adore. Il y en a là parmi vous, par applaudissement, dites-moi là que je vous regarde. Ah ouais, il y en a pas beaucoup, je vous adore. Vous osiez pas, mais vous inquiétez pas, je vais dire que des bonnes choses. Vous, c'est une génération où il y a un truc avec le body positive, l'acceptation de soi qui n'existait pas du tout à mon époque. Vous, votre pote, elle arrive, elle a pris 30 kilos, elle a un crop top, une frange de jacouille, vous êtes là, t'es magnifique. Et même si elle est là, ouais, mais t'as vu, j'ai pris 30 kilos, tu slay, girl, ta gueule ah. Ouais, hey, je vous dis la vérité, moi, j'arrive devant mes potes, j'ai pris 30 kilos, j'ai un crop top, une frange de jacouille, elle me regarde, elle me fait, ça va, dame Ginette, qu'est-ce qui se passe, t'as pris le haut de ta fille? C'est fou, parce qu'on dit beaucoup aussi que les mecs ont pas le body positif et tout, mais si, ils l'ont, bien sûr qu'ils l'ont. Quand ils veulent baiser, ils l'ont. Ah oui, t'arrives, t'as une frange de jacouille, t'as pris 30 kilos, ils sont là, t'es pas mal, toi. Et le lendemain, la meuf, elle élève et on prend un petit déj, bah, tu fais pas le jeûne intermittent? Non. Non, je prends exemple sur ma mère sur plein de choses, en vrai. Je prends exemple sur ma mère sur quoi, là. Nous, elle nous parlait en anglais quand on était petits aussi. Ça, je trouve ça génial, tu vois. Ça, si vous avez des enfants que vous allez en avoir, faites-le. Elle nous parlait en anglais quand on était petits pour qu'on soit bilingue, surtout. Sauf qu'elle parlait pas anglais. Elle adorait faire ça dans les endroits publics, hein. Je sais pas si vous vous rendez compte. C'est des fois, on était là, en train de faire les courses, les 7 canards, les 7, parce que j'oublie jamais mon père. Et là, d'un coup, elle voyait des gens passer et elle faisait « Hurry up, guys, hurry up !» Mon père, « Hurry up, c'est quel rayon, ça, déjà, Nathalie ?» Nathalie ? J'adore ma famille. Non, ça m'insupportait quand elle faisait ça dans les endroits publics. Il y a un autre truc qui m'énerve d'ailleurs dans les endroits publics, c'est les couples hyper amoureux qui se roulent des grosses pelles. S'il y en a, faut arrêter. Arrêtez de faire ça. Là, j'étais dans le métro, il y avait un couple hyper amoureux qui se roulait des grosses pelles, mais hyper amoureux. Dans le métro, je sais pas si vous vous rendez compte. C'est-à-dire que j'étais tellement collée à eux que j'aurais pu leur rouler une pelle, c'est ce que j'essaye de vous dire. Au début, ils ont commencé doucement, hein, petit French kiss et tout. D'un coup, ils ont pété un câble. À un moment donné, elle va s'asseoir, je me dis, c'est terminé. Non, il arrêtait pas de lui dire je t'aime de loin. Pardon, j'ai eu un... Mais elle entendait pas parce que le métro allait très vite. Du coup, il arrêtait pas de faire je t'aime. Mais j'entends pas. Mais je t'aime. Mais j'entends. Il t'aime. Écoute. Il t'aime. En plus, si vous réfléchissez bien, les couples comme ça qui se roulent des grosses pelles en public, j'ai remarqué, c'est toujours les moches. Ah, c'est toujours les moches. On dirait qu'ils prennent leur revanche sur la vie. Je suis désolée, c'est toujours les moches. Et en plus, je vais vous dire un truc, c'est pas contre vous, faut pas prendre contre vous là ce que je dis, mais les beaux ils prennent pas le métro. Ah ouais. Ah oui, les beaux ils prennent pas le métro, ils prennent des Uber. Et les beaux quand ils disent je t'aime, ça a rien à voir. Je sais de quoi je parle. Les beaux quand ils disent je t'aime, c'est elle marche comme ça. Je t'aime. Et lui il la regarde et dit merci. J'ai l'air aigri de l'amour là comme ça, mais il y a une petite raison à ça, c'est que là je suis en séparation. Ben vous inquiétez pas, c'est pas moi qui suis en séparation, c'est lui, parce que moi je me sens toujours en couple, hein, personnellement. C'est fou les mecs de croire que vous pouvez partir comme ça. Là, ma mère, elle m'a donné un conseil, elle m'a dit, écoute Meryl, si tu veux le récupérer, surtout, ne fais rien. Du coup, là, le fais rien. Mais devant chez lui... Si vous voulez appeler la police, vous faites pas chier, il l'a déjà fait. Hein, Ça avait bien commencé parce que quand on s'est rencontrés, il a voulu qu'on rentre ensemble. Et moi, j'ai dit non. J'ai dit non et il a compris. Il m'a dit, je comprends, t'as besoin de temps. Et moi, j'étais trop contente qu'il comprenne que oui, j'avais besoin de temps pour m'épiler. Bah ouais, parce que les mecs, vous croyez trop qu'on n'est pas des meufs faciles. On est toutes faciles, on est juste pas épilées, quoi. Vous croyez que c'est notre conscience qui nous retient? Et non, nos poils. Je sens qu'il y a des meufs qui sont là toutes ces années de combat pour qu'elles disent ça sur scène, cette conne. On va pas trop le critiquer parce que il est quand même super, c'est le père de ma fille, donc c'est quand même une bonne chose. En plus, ma fille l'adore, elle est encore dans le complexe d'Œdipe là, donc elle est toujours obligée de me rappeler à quel point elle l'aime. elle l'aime, et des fois ça me tend un peu. C'est la dernière fois, elle me fait oh, j'aime trop papa, oui, moi aussi je l'aimais, moi aussi il me donnait des fesses, et maintenant il en donne à une autre. Allez, on passe à autre chose. Oh. Ah non, mais... Et là, elle a rencontré la nouvelle meuf de son père, et elle se sent toujours obligée de me rappeler à quel point elle est belle. À chaque fois, elle rentre à la maison, elle fait « Oh là là, la copine de papa, elle est trop belle, elle ressemble à une sirène, elle a des trop beaux cheveux. » Elle l'appelle Ariel. Tout le monde voit qui est Ariel ? Vous la trouvez belle ? J'ai l'impression que vous avez peur de moi, c'est... Moi, ma fille, j'ai de la chance parce que moi, elle m'appelle Olaf. Pour ceux qui voient pas qui est Olaf, Olaf c'est un bonhomme de neige avec un gros cul, un nez crochu et des doigts crochus. Et moi je suis juive. Ok, je vois que ça choque pas tout le monde que ma fille soit antisémite. Et je vais vous laisser sur ça, merci beaucoup de m'avoir écouté. Merci.
2: Bravo, Meryl, t'es là sur Rire et Chanson.
3: Merci beaucoup.
2: Ça va, Meryl ?
3: Ouais, super.
2: Ils sont bien ?
3: Ils sont super.
2: Ils sont au top ?
3: Ils sont géniales. Mon peuple ! Non, je sais pas ce qui m'a pris.
2: Voilà, première sur Rire et Chanson.
3: Ouais, c'était la première. Check. C'était trop bien. Ça y est, je peux te checker maintenant.
2: Voilà.
3: Ouais.
2: Où est-ce qu'on peut te retrouver sur scène, toi, actuellement ?
3: Là, je reprends. Je suis à Avignon déjà le 15 juillet pour une date exceptionnelle. Et je reprends à partir de septembre à la Divine Comédie. Voilà, une semaine sur deux. Donc, n'hésitez pas à venir sur les réseaux. C'est Meryl Pénélope.
2: Voilà. Et ben voilà, tout est noté. Merci infiniment. Merci à toi.
3: Merci beaucoup.
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2: Je vous demande d'applaudir très fort, s'il vous plaît. Majid Beryla.
0: Bonsoir. Ouais. Merci. Je suis très content d'être en direct sur Rire et Chanson. C'est un rêve qui se réalise. Merci, mon Dieu. Alors, je suis très content d'être là. Alors, donc, je me présente, je m'appelle Majid. Et je fais partie, comme il a dit, d'un duo comique qui s'appelait les Lascargais. Alors, pour ceux qui ne connaissent pas, je jouais tous les soirs un arabe homosexuel. Alors, pour ceux qui se posaient la question, non, je ne suis pas gay. Et pour les autres, oui, je suis vraiment arabe. Merci. Alors, le grand public nous a découvert grâce à l'émission de Laurent Ruquier. Alors, pour ceux qui se posaient la question sur Laurent Ruquier, non, il n'est pas arabe. Et pendant toute la période des Lascargais, il y a certaines personnes qui se posaient une question existentielle. Sont-ils vraiment gays ? C'est con comme raisonnement. C'est comme si tu disais, est-ce que Doc Gynéco dans la vie, c'est vraiment un gynéco ? Alors moi, je suis devenu célèbre. Enfin, presque célèbre. Disons que je suis connu, mais je suis pas vraiment connu. Les gens, ils m'arrêtent pas dans la rue en me disant, hey, mais c'est Majid Berry là, des Lascargais, qui joue le rôle de Ryan. Non, moi, il y a trop de trucs à retenir. Moi, c'était beaucoup plus court. Hey, PD. J'ai joué 4 ans un mec sur scène qui embrassait un autre mec. Et d'après mes calculs, niveau roulage de pelle, ma femme est en deuxième position. Alors ma femme qui m'a toujours soutenu dès le début, hein, elle fait de me voir embrasser un mec, eh ben ça la rassurait. Elle était confiante. Et puis quand elle a vu que ça durait 4 piges, bah bizarrement elle était moins fan, quoi. Machine. Oh, mais qu'est-ce que tu fais là? Non, mais tu vas pas faire le Lascargais toute ta vie, faut que t'arrêtes, hein. Et puis c'est quoi cette tenue là? J'aime pas, le pantalon baissé, on voit ton caleçon, t'as ta casquette. Et en plus t'es vulgaire quand tu parles. T'arrêtes pas de dire, ouais, je suis bâtard, ça vaut quoi? J'aime pas, faut que t'arrêtes. Ouais, mais si j'arrête mon cœur, qui va payer le crédit de la maison? Faut pas que t'arrêtes, tu continues, même si faut, tu l'encules. Bon, on va être franc. J'ai joué à un Lascargais presque tous les soirs, j'embrassais un mec sur scène, presque tous les soirs j'étais un Lascargais. Mais au bout d'un moment, j'ai eu un doute. Je me suis posé la question, suis-je vraiment arabe? Et avec ma femme, on a 2 enfants. Alors le plus grand s'appelle Lounès, hein. Lounès qui veut dire en arabe, compagnon de route. Et non pas lundi en espagnol. On m'a déjà fait la remarque. Surtout que le mien, lui, il est né un dimanche. Elle a pu l'appeler Domingo. Et le deuxième s'appelle Naïm. Nem en chinois. Alors le plus grand Lounès était trop fier de son papa. Au parc, il disait à tout le monde, mon papa c'est de Lascargais, mon papa c'est de Lascargais. À l'époque, j'habitais à Aubervilliers, dans le 93, en Seine-Saint-Denis. Du coup, bah, j'ai déménagé. Et en rentrant, j'ai dit, Lounès, il faut plus dire ça. Ton papa, c'est comme une sorte de super-héros. Personne ne doit être au courant. C'est un secret. Et ça a marché, hein. À l'école, quand sa maîtresse lui demandait, excuse-moi, Lounès, qu'est-ce qu'il fait ton papa dans la vie? Je sais pas. J'ai pas le droit de le dire. Et à force de rien dire, eh ben, ça a créé une psychose à l'école. Tout le monde voulait savoir ce que faisait son papa. Mon fils a été convoqué dans le bureau du directeur. À 6 ans, mon fils a connu sa première garde à vue. Bon alors, Lounès, bonjour. Je suis monsieur Dumont, le directeur de cette école primaire. Et ta maîtresse et moi voudrions savoir ce que fait ton papa dans la vie. C'est quoi son métier à ton papa?
5: Ce qu'il fait mon papa dans la vie? J'ai pas le droit de te dire! Parce que c'est un métier très très secret!
0: Mais ton papa il gagne de l'argent?
5: Si mon papa il gagne de l'argent, bah ça dépend, parce que moi des fois mon papa il gagne pas d'argent, mais des fois il gagne beaucoup beaucoup d'argent! Je sais parce que là il a acheté une maison pour ma maman! Moi j'ai eu un BMX pour mon anniversaire! J'ai mon petit frère, une trottinette et une balançoire! Parce qu'en fait, d'après ce que j'ai compris, mon papa, t'as des gens qui lui donnent des sous pour qu'il fasse des trucs!
0: Des trucs?
5: Tu veux dire que ton papa, il travaille le matin, l'après-midi? Ah non, non, non, non, non, mon papa, il travaille la nuit. Ah, au moment du dodo, en même temps, c'est bizarre, hein, parce que la nuit, tout le monde fait dodo. Je sais, parce qu'à chaque fois qu'il part, il me lit son livre préféré. Aladdin, prince des voleurs.
0: Bon, maintenant, Lounès, tu me dis tout de suite ce que fait ton papa, et tu te dépêches, hein.
5: Oh là là, dingue que je dirais rien.
0: Après, on a tous déjà vu une garde à vue, on sait comment ça se passe, il y a des émissions pour ça, il y a enquête exclusive, je crois. Non, enquête d'actualité? Non, enquête d'action? Au cœur de l'enquête? Bon bref, c'est un truc, enquête d'audimat. Et c'est toujours les mêmes reportages, avec les gentils et les arabes. Et moi, ce que je préfère, c'est la petite voix off. Tu sais, cette voix off qu'il y a dès le début du reportage. Mais si, la voix de canard qui te prend pour un con.
6: Appartement cosy en banlieue parisienne. Ici, comme on dit, c'est la cité, la zone, la merde, ça pue. Ici, la délinquance fait partie de leur quotidien, de leur train-train. Bref, de leur train-train quotidien.
0: Et là, suspense. Il y en a qui connaissent, hein. Et là, suspense, c'est le moment où les flics arrivent pour faire une perquisition. Et comme par hasard, c'est encore chez des Arabes. Mais tu vois que c'est chez des Arabes. Il y a une grosse main de Fatma à l'entrée. Des tableaux écrits en arabe. Et surtout, la personne qui ouvre la porte à 6h du matin, c'est une maman rebeu avec un foulard sur la tête. Et le mec te dit...
6: Et pour des soucis d'anonymat, l'interpellé en question s'appellera Benjamin. Sa mère, Françoise, ne comprend pas. Elle craque, elle panique, elle hurle. Oulala, mon fils, c'est pas bien ce que tu as fait. Ah, Waltix, ça le parle. Bip, bip. Quant à son père, Robert, il ne dit rien et boit son iced tea chaud. Robert a l'habitude de ce genre de comportement. Son premier fils, Jean-Luc, est aussi en prison. Seul Henri, Marc-Antoine et Elisabeth ont continué leurs études. Lors de son interpellation, Benjamin dénoncera son ami d'enfance, Louis. Car tout le monde le sait en banlieue, quand on se fait arrêter, on dit toujours « Oh, c'est pas moi, c'est Louis !» Alors, je suis musulman, hein. Cadeau de mes parents à ma naissance. Cadeau de bienvenue, hein. Voilà typiquement le genre de cadeau que tu peux pas revendre sur le bon coin. Il y a beaucoup de gens qui pensent qu'être musulman ou arabe en France, c'est compliqué. Eh ben moi, je pense pas. Moi, je pense que ça dépend des moments. Ouais, France 98. Et Zidane, il met deux buts de la tête. On est champion du monde. Mais tout le monde voulait être arabe. Mais c'était tendance. 11 septembre 2001, bon, bah la tendance est un peu retombée, quoi. Oh, bah dans la tête de tout le monde, on était terroristes. Hein. Quoi que tu faisais, t'étais un terroriste. Un jour, dans l'avion, j'étais assis à côté d'un arabe. Mais j'avais trop peur. Mais direct, je l'ai balancé. Ils sont venus, ils l'ont attrapé, ils l'ont mis par terre, ils l'ont mis les menottes. Bon, après, j'ai un peu culpabilisé, je l'avoue. Je suis parti le voir, je lui ai dit pardon, papa, je sais pas ce qui m'a pris. Et depuis peu en France, bon bah c'est la débandade. Hein. Alors s'il vous plaît, pas d'amalgame, ok? Les musulmans ne sont pas des terroristes. J'ai moi-même des amis terroristes, aucun de n'est musulman. Ah, excusez-moi, je viens de recevoir un texto là. Je sais, ça ne se fait pas, mais comme j'ai une femme et des enfants...

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3: Je lui dis, tu sais, bébé, pour toi, je serais prêt à soulever un éléphant avec un seul bras. Et là, elle me dit en déconnant, ça m'étonnerait, hein. Parce que les éléphants avec un seul bras, ça n'existe pas. On dit que derrière chaque homme se cache une femme, et c'est vrai, parce que sans elle, je ne serais pas là devant vous ce soir. Ah ouais, comme celle qui m'a ramené en bagnole. Par contre, elle a un seul défaut, elle est bio. Ouais, elle est allergique au lactose, au gluten. Du coup, elle bouffe que des artichauts. Artichauts, artichauts, artichauts, artichauts. Quand elle pète, ça sent la Bretagne.
4: Merci. Merci. Merci. Merci. C'était Magique Berilla. Merci.
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4: Je vous demande de faire un maximum de bruit, s'il vous plaît, pour Richard Sabac.
5: Bonsoir, la Pologne.
6: C'est tellement manipulable. C'est bien. C'est ce que Macron attend de vous, hein. Très content d'être là, devant ce jeune homme. C'est bien, faites comme lui, jambes écartées, mains sur les couilles. Tranquille, voilà. Passez un bon moment ce soir, j'ai l'impression. Je suis content de jouer en direct à la radio. Alors, il y aura des vannes en audio description. Et il y aura d'autres vannes que seulement vous pourrez comprendre, quoi. Par exemple, si j'ai peur d'être censuré. Par exemple, ce soir, si tu me demandes ce que je pense de Macron... Et ceux dans leur voiture, ils sont là.
7: Ah, j'ai pas compris, Monique. Il a dit ce que je pense de Macron. Blanc. Ils ont rigolé. Il doit être doué, le jeune homme.
6: Je suis extrêmement content d'être là. Je pense que je suis l'humoriste le plus content d'être là ce soir. Parce que moi, je viens d'avoir mon deuxième enfant. Et tu... Non, non, n'applaudis pas. Tu sais pas ce que je vais dire. Ah oui, non, parce que ça veut dire que quand je suis là, c'est pas moi qui les garde. Parce que la petite de 4 ans, là, elle a ça... C'est un âge, 4 ans, c'est, je pense qu'il faut laisser l'enfant au bord de l'autoroute. À 4 ans, vraiment, c'est insupportable. 4 ans, elle est en train de me rendre fou. Je vous dis un truc, on est dans un espace de liberté d'expression. Ça reste entre vous et moi. Hein. Mais la petite de 4 ans, dans pas longtemps, je pense, va se manger une balayette, quoi. Vraiment, je... elle marche chez moi, on dirait que c'est elle qui paye le loyer. Elle regarde mal les gens, comme ça. Parfois, elle me défie du regard, comme ça. Je lui dis, qu'est-ce qui se passe? Elle me dit, parle pas avec moi, gros. Parle pas avec moi, c'est... Sa mère qui lui apprend ça, elle écoute trop de rap et tout. Parfois, j'essaye d'avoir de l'autorité, je lui fais les gros yeux comme mon père à l'époque. Mon père, il faisait ça, il me regardait, il me disait, viens ici, je venais. La dernière fois, j'ai voulu faire ça, je l'ai regardé, j'ai dit, viens ici, elle m'a dit, pitoyable, papa. Et ça, c'est ma belle-mère qui lui apprend, cette connasse. Vraiment, c'est... Non, je peux plus voir les belles-mères, c'est un truc, c'est... Mais bon, j'essaye d'être un papa cool et tout, tu vois. J'ai, par exemple, j'ai jamais mis de fessée. Une fois, elle m'a manqué de respect, je me suis dit, mets-lui une petite fessée, tu vois. Peut-être ça marche. À l'époque, ça marchait. On peut même pas. En 2025, on s'est fait niquer par combiné brut, quoi. On est dans l'éducation positive. C'était plus à l'époque des personnes plus âgées. Là, par exemple, monsieur, regardez comment il est heureux au troisième rang. Voilà. Avec la belle barbe blanche, plus de cheveux. Ça se voit que t'es heureux. Toi, t'as dû avoir la patte lourde. Toi, tes enfants, ils me regardent, ils hochent la tête. Ouais, ouais. Toi, t'as dû bien les niquer, toi. Son enfant, il est médecin deux fois, je vous l'annonce. Hein. C'est sûr et certain. Moi, je suis dans l'éducation positive. Pour ceux qui ne voient pas ce que c'est quand la communication elle est rompue avec l'enfant, ils préconisent pour créer du lien et pour optimiser la pédagogie et son intelligence de se mettre à la hauteur de l'enfant comme ça. Tu dois le regarder dans les yeux et lui dire « Écoute, chérie, maintenant, il faut obéir, sinon papa, il va se foutre en l'air, ok ?» Montessori, ils appellent ça les bâtards, Montessori. Je ferai beaucoup de blagues ce soir, mais Montessori, c'est très bien. C'est très bien, mais il manque une toute petite chose à Montessori, une bonne tarte dans la gueule. En vrai, bien évidemment, je ne banalise pas la violence faite aux enfants. Je frapperai jamais mes enfants. En public, en tout cas. Parce que, je déconne, mais là, récemment, la petite, elle voulait pas manger son assiette le soir. Elle a tout jeté par terre, elle a tout cassé. Je ne veux pas ça, je veux une pizza. Un petit Godzilla, comme ça. Et moi, je me tourne vers ma femme, parce que c'est ma femme qui me l'impose. Vous l'avez bien compris. Moi, j'ai grandi dans une famille de 10 enfants, hors taxe. C'était vraiment... Oui, parce qu'il y en a toujours qui courent chez toi, c'est pas à qui ils appartiennent. C'était un peu la jungle, quoi, la loi du...

0: plus fort. Et dans les familles nombreuses, les gens le savent, hein, la loi du plus fort, généralement, pour savoir qui est le plus fort, c'est celui qui a la télécommande. Moi, je suis arrivé en deuxième position. J'avais un grand frère. Quand il l'avait, c'était Excalibur. Il avait le droit de vie ou de mort, surtout avant. Elle... Va me chercher des chocapic, du coca, et t'étais obligé de répondre. Sinon, tu finissais au goulag, dans les toilettes. Et moi, j'étais là, dans les toilettes, avec mes frères et sœurs. T'es là pourquoi, toi? J'ai pas voulu lui apporter des danettes choco. Et toi, t'es là pourquoi, toi? Bah, je suis en train de chier, frère. Voilà. Et moi, j'ai grandi dans cette éducation-là, et je dois essayer de Montessori avec ma fille, quoi. Et je regarde ma femme et je lui dis, mais qu'est-ce qu'il préconise dans Montessori, dans ces moments-là? Elle me regarde et me dit, laisse-la s'exprimer. Elle manifeste son mécontentement face à cette société patriarcale qui l'oppresse. J'étais là, wow, je crois que c'est toi que je vais balayer, en fait. N'applaudis pas ça, elle applaudit la violence, elle. Tu sais, je prends sur moi, mais à un moment donné, la petite, elle manque trop de respect. Et à un moment donné, je sais plus si c'est ma fille ou un mec bourré à 4h du matin qui m'a bousculé, quoi. Je suis là, je commence à trembler, je la menace, je suis là, reste tranquille. J'ai même fait un front à front avec ma fille. Ma femme, ça l'a énervé, elle a dit, tu sais très bien que j'aime pas quand tu agis comme ça. Tu prends tes affaires, tu sors, tu vas te calmer. C'est moi qui suis puni. Je sors, je marche dans la rue énervé, le téléphone au point comme ça. Je suis là, oh, on me prend un bâton. Et au bout d'un moment, ma femme, elle appelle. Et là, je suis là, ah ouais, tiens, bah, tiens, tu tombes bien, toi. Allô? Il faut que je rentre chez moi après, c'est pour ça. Oui, quoi? Mais bien évidemment que je suis quelqu'un de déconstruit. Tu rigoles ou quoi? Bien sûr que je suis woke. Je vote à gauche, bordel. Bien, pardonne-moi auprès de notre fille. Pardon, bisous, voilà, à tout à l'heure. Je raccroche, hypocrite. Parce que dans ma tête, je sais que la petite, si je la croise toute seule dans le couloir, c'est sûr, je lui mets un pénalty, quoi. Ça, c'est dans mon imagination, quoi. Et dans mon plus grand bonheur, il y a le deuxième qui vient d'arriver il n'y a pas longtemps. Il est là. Il est là. Il est tout le temps là, lui, hein. Il ne veut pas rentrer chez lui à un moment donné. Ah, c'est dur d'aimer une deuxième fois, hein. Si vous êtes arrivé en deuxième position, vous n'étiez pas le projet, sachez-le, hein. Ah, c'est dur, c'est dur. Mais il n'y a pas longtemps, on a recréé du lien, ça y est, on se tutoie et tout maintenant. Si je lui dis, si tu veux, tu m'appelles papa, hein, je m'en fous, hein, vraiment. Non. Parce que j'ai circoncis mon fils, c'est ça qui nous a rapprochés, alors. C'est pas un truc culturel, ou, tu vois, parce qu'il y a des gens qui disent... Il s'appelle Richard, c'est ça? Mais il n'a pas une tête d'arabe, lui? Alors qu'est-ce qu'il est exactement? Il est juif? Il est musulman? Je suis ni juif, ni musulman, ok? Je suis tranquille pendant cette période. C'est pas le moment. Non, mais j'ai vu une vidéo en trop sur Instagram. Un jour, apparemment, c'est hygiénique. Un mois après, le petit était sur le billard. Squeak! Deux, trois jours après, je me suis dit, t'as pas fait une connerie, là? Après, je me suis dit, en vrai, c'est pas ta teub. Tu t'en fous, hein? Et j'avais pas à quoi m'attendre. Moi, j'ai appelé la clinique et tout, parce que j'avais demandé le numéro à un de mes potes qui est juif. Je lui ai dit, t'as pas un médecin qui peut me faire ça bien? Il m'a donné le numéro d'un mec, je les appelle, il me dit, vous prenez des compresses, des trucs, il y a plein de trucs à prendre. Et à la fin, il m'a posé une question, j'étais perdu. Il m'a dit, est-ce que vous voudrez garder le prépuce? Il m'a dit, qu'est-ce que je vais foutre avec un prépuce? J'en veux pas de cet anneau, je suis pas Sauron, moi. Je veux dire, j'habite même pas à côté d'un volcan. Je veux dire, qu'est-ce que je veux foutre avec ça? Et j'ai raccroché, j'ai dit, je vous rappelle, j'ai appelé mon pote, j'ai dit, qu'est-ce que vous foutez avec le prépuce? Il m'a dit, frérot, si tu veux faire comme nous, tu vas dans un parc, dans un jardin, tu creuses un trou, tu mets le prépuce dedans, tu rebouches le trou, il me dit. Ça apporte bonheur, il me dit. Tu me prends pour un conto, quoi. Après, je l'arrose et il y a un juif qui pousse. Comment ça se passe? N'importe quoi. Je sens les gens qui applaudissent et les autres qui se disent, non, je crois pas que c'est le moment d'applaudir. Et depuis que j'ai des enfants, ça c'est un truc qui me fait un peu de peine, c'est que depuis que j'ai des enfants, je me soucie beaucoup trop de la politique. À l'époque, je m'en fous, j'étais inconscient et tout, j'avançais dans la vie comme ça, comme beaucoup de gens, on s'en fout de la politique. Et maintenant qu'ils sont là, je pense qu'à ça et tout, surtout que nous on est très typés, quoi. Moi je suis basané, ma femme est basanée, je me dis, on va sûrement les prendre pour des arabes. Et en ce moment, être arabe en France, c'est un peu technique, quoi, on va dire. Il y a une petite ambiance islamophobe, en vrai. On va pas se mentir. Non, apparemment... Apparemment, je joue pas devant le bon public ce soir. Tu me diras, il y a 43% qui ont voté RN. Et alors ? C'est nos compatriotes, on va arrêter cette guéguerre nulle, clivante comme pas possible. C'est vous les méchants, c'est vous les méchants, rentre dans ton pays. Il n'y a personne qui va rentrer nulle part. On est bloqué en France. Faut qu'on apprenne à vivre ensemble, parce qu'on va pas se mentir. En plus, statistiquement, ce soir, 43%. Il y en a dans la salle. Ils sont là, tapis dans l'ombre. Et ils nous observent. Et alors, mais il n'y a qu'à la télé que ça se passe mal. Moi, j'ai l'intime conviction que dans des comédie clubs, on pourrait régler des problèmes qu'ils ne peuvent pas régler au Parlement. Je veux dire, il suffirait de crever l'abcès, quoi. Ceux qui ont voté RN ce soir, venez, on crève l'abcès. Genre, ceux qui ont voté RN, genre, par applaudissement. Allez-y, vous êtes en sécurité. C'est ce que vous dites, vous voulez répondre que dans les isoloirs. Et moi, je comprends, parce que là, il y a de la lumière, on vous voit, et surtout moi. Et tout ce que je vous propose pour répondre en toute sécurité, c'est que je vais me retourner, comme ça, voilà. Allez, le monsieur au quatrième rang à gauche. Allez, je te dis. Alors, je déconne, vous avez raison de ne pas applaudir en plus. Moi, je suis humoriste 10 minutes, hein. Après, je t'attrape dehors. Après... Je suis contre la violence. Je suis contre la violence et plus que ça, j'ai l'intime conviction. Ce qui va nous sauver dans cette société, c'est la créativité, quoi. Soyons créatifs. C'est ce que j'ai dit à une de mes potes voilées. Pendant les élections, elle vient me voir, on a un débat, elle me dit, mais tu te rends compte, s'ils arrivent au pouvoir, ils vont nous enlever le voile. Je lui dis, mais Fatima, le voile, ça sert à quoi techniquement, pas idéologiquement? Elle me dit, ça sert à cacher mes cheveux, mes formes, avec l'amplitude des vêtements, ma pudeur. Je lui dis, banco, s'ils arrivent au pouvoir, tu mets un bandana comme Tupac. Casquette New York sur le côté. Tu t'habilles en baggy, tu t'habilles large pour cacher tes formes. Parce qu'en vrai, tu peux interdire le voile, mais tu peux pas interdire le hip-hop. T'imagines ? C'est gentil. C'est gentil pour les Arabes. Elle marche dans la rue comme ça, les flics, ils arrivent. Madame, c'est une djellaba ? Non, non, c'est une chemise oversize. Mais vous êtes bien musulmane ? Non, non, je me suis converti au rap music. J'adore les Arabes. Mais dans 20-30 ans, il n'y en aura plus, quoi. Je crois que c'est Jean-Claude Van Damme qui a dit ça, un truc comme ça. C'est-à-dire, là, il n'y a pas longtemps, on leur a interdit la baya, on leur a interdit une robe à l'école. Mais laissez-leur leur robe aux Arabes. Mais c'est pas ça qu'il faut leur interdire. Elle part en couille, la soirée, là, non? Les amis, la seule chose qu'il faut interdire aux Arabes, c'est les boulangeries, quoi. Ah, ils savent pas faire les pains au chocolat. Ils applaudissent ces bêtards. C'est pas une généralité. Mais il y en a beaucoup quand même. Tu rentres, tu vois les Paris-Brest, on dirait des Barbès trap. Personne dit rien. Les chaussons aux pommes, des babouches. On en est là. Il y a pas longtemps, je rentre dans une boulangerie. Je te jure, je regarde les religieuses. Même elles, elles croient plus en Dieu. Je sais pas ce qu'il a essayé de faire, libère-moi. Je vaux plus que 2,70, bordel. Mais regarde le nappage, on dirait une burqa. On en est là? Ça, faut pas le généraliser, mais bon, ouais, je suis tombé sur trop de surprises une fois que je rentre dans une boulangerie. C'est vraiment les boulangeries de banlieue, de province très très loin. Je rentre dans une boulangerie rebeu, je demande un pain au chocolat, le mec il me dit on n'a plus de pain au chocolat, Roya, mais il nous reste des maxi pains au chocolat. Et ben, un truc, vous avez déjà vu cette invention, un truc balèze comme ça, un truc grand, un truc que vraisemblablement il a oublié de couper, on va pas se mentir. Il m'a ramené une batte de baseball, il me l'a tendue comme ça, il m'a regardé dans les yeux et il a eu le culot de me dire, et avec ceci, bah de l'insuline frérot, vraiment ça.
1: Merci. Richard Sadek sur les chansons. Merci infiniment. Bravo monsieur.
0: Je suis content que ça soit fini. Parce que j'avais envie de faire pipi depuis le début, quoi. Je suis...
1: Ça va s'entendre à la radio.
2: C'est bon, tu vas pouvoir y aller bientôt.
0: Ouais, je vais pouvoir y aller.
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1: Allez, on va accueillir maintenant une artiste, une comédienne qui a été découverte par Rire et Chansons il y a de nombreuses années. Elle s'est fait connaître, souvenez-vous, avec à l'époque un personnage emblématique du sud de la France et plus précisément du Vieux-Nice. Une femme haute en couleurs, on peut le dire, avec une gouaille absolument imparable, unique. C'est un véritable ovni dans le paysage de l'humour. Elle était montée à Paris il y a quelques années de cela pour se lancer dans le showbiz, comme elle le dit si bien elle-même. Elle est dans le showbiz. Et oui, c'est sa spécialité en quelque sorte, le showbiz. Oui.
2: Je m'excuse, monsieur, dame, j'ai la fermeture éclair, j'arrive pas à la remonter.
1: Ah, mais c'est pour ça que vous n'arriviez pas. Ah oui, alors tournez-vous, Mado, voilà, pour montrer. Voilà.
2: Elle est basse,
1: on va la remettre, on va la remettre.
2: Vous la remettez, la fermeture éclair est juste.
0: Oui.
2: Voilà.
0: C'est bon comme ça?
1: Tout va bien? Mado la niçoise sur Rire et Chanson.
2: Il t'a bon? Moi j'avais. Alors. Tu sais que moi j'avais mis, je m'étais habillée normale, j'ai vu que derrière tous ceux de Rire et Chanson, ils sont habillés en tenue de gala. Je ne savais pas moi qu'il y avait la tenue de gala. Je suis venue habillée normale, maquillée léger. Et non, parce que tu sais ce qu'ils ont, la tenue de gala, ils ont tous le jean troué. Tu sais, maintenant le jean troué, c'est devenu une tenue de soirée, c'est vrai, hein. Et alors, plus les trous sont gros, plus la soirée elle est importante. Alors, comme ce soir, c'était une soirée importante, j'ai mis que le trou, j'ai pas mis le jean, tu vois. Non, mais tu sais, c'est pour dire, en ce moment, tous les codes de la vie changent, les codes de la société, tu t'y retrouves plus, c'est le mesclun, hein. Quand tu vois les codes familiaux, qu'est-ce qu'ils ont changé, malheur, les codes familiaux. Alors, tu as le père, l'ancien père, le nouveau père, le père composé, la famille recomposée, le père décomposé, tu sais plus qui c'est le père. Non, mais tu t'y retrouves plus. Tu as le père qui fait la mère qui en a une père. Non, c'est devenu compliqué, le mariage pour tous. C'est les codes familiaux, ils changent. Le mariage pour tous, les hommes, ils se marient entre eux. Hein, les femmes, elles se marient entre elles, le mariage pour tous. Je veux dire, tu t'y retrouves plus. Attention, je ne suis pas là pour dire oui, c'était mieux avant. Hein, monsieur, dame, moi, je ne suis pas comme ça, je m'adapte. Hein, je suis quelqu'un que je suis tout terrain. Hein. Mais là, ça change tellement vite, je suis tout terrain. Hein. Non, c'est pour vous dire, avant, on rentrait dans la cellule familiale. Tout le monde, il restait dans la cellule. Maintenant, tout le monde, il s'escape de cette pauvre cellule. Eh, c'est vrai, hein. C'est vous, monsieur, c'est votre première femme, hein. Non, c'est la troisième. Troisième? Oui, c'est la troisième. Alors chaque fois, vous la prenez plus jeune et chaque fois, ça vous coûte plus cher. Mais... Non, c'est pour vous dire, monsieur, dame, c'est tous les codes qui changent, les codes familiaux, les codes de la société, tous. C'est comme les codes de... Tiens, les codes de l'éducation, malheur, qu'est-ce qu'ils ont changé, malheur. Avant, tu rentrais en tant que prof, tu étais là, tu avais de l'autorité, tu enseignais. Maintenant, tu rentres en tant que prof, tu ressors enseignant. C'est la société qui boulègue, il y a tout qui cherche, mais ça va trop vite, je m'adapte. Et monsieur, dame, attention, je ne suis pas là pour dire que c'était mieux, mais quand même, les codes de l'éducation. Ils ont changé, mais pas que les codes de l'éducation. TripAdvisor, tout le monde, il met des notes à tout le monde maintenant, c'est pas vrai? Moi j'ai une voisine, elle est péripétacienne, hein, bon. Non mais attention, professionnelle, hein, elle est... Eh bien, tu vas voir, un de ces jours, les clients, ils vont lui mettre une note, hein. À tous les coups, ils vont mettre 69 sur 20. Non, rigole un peu, hein, monsieur, dame, c'est pour vous dire que ça boulègue trop vite. On ne s'y retrouve plus. Moi, je m'adapte, c'est pas la question, mais ça boulègue. C'est comme, je dirais, les codes de consommation. Qu'est-ce qu'ils ont changé? Alors, les gens, ils achètent des choses qu'ils n'ont pas besoin, mais de l'argent qu'ils n'ont pas. C'est pas vrai? Avec cette carte bleue, et l'iPhone 1, et l'iPhone 2, et le... On est au combien maintenant? Combien? Le 13. Tu vas voir que le 14, ils vont te mettre une fonction, plus la fonction de thermomètre médical. Non, mais ça ne changera pas. On se le mettra là où Apple, il nous le met depuis des années, hein? Et oui, hein? Qu'est-ce que tu veux? Non, je m'adapte, monsieur, dame, c'est pas la question, mais tu sais que les codes, hein, tous les codes, les codes de l'amitié, qu'est-ce qu'ils ont changé? Avec Facebook, hein? Facebook, on a 10 fois plus d'amis qu'avant, c'est vrai, hein, c'est bien, on les connaît pas, mais on en a plus. Non, mais c'est plus pratique, parce qu'avec les anciens amis, tu te rappelles, il fallait les inviter, leur faire à bouffer. Avec les nouveaux amis, tiens, vois juste la photo des plats, hein? Ben, c'est quand même plus simple, hein? Oh, ben oui, plus simple. Moi, j'espère qu'avec l'évolution, contrôleur fiscal, on aura juste à y envoyer la photo du chèque. On rigole un peu, hein, monsieur Dame. Mais c'est vrai que ça change beaucoup. Hein, ça change. Tiens, je disais, les codes de comportement, on est entre nous, on se le dit. Hein, les codes. Moi, je vois mon fils Jean-François. Bon, il est avec son copain Jean-Philippe. Hein. Bon, il faut les voir, hein, tous les deux, musclés, tatoués, le crâne rasé. Tu te dis, putain, c'est des machos, c'est des voyous, c'est des durs. Eh ben non, monsieur Dame, c'est des pédés. Hein? Eh oui. Oui, oui. Moi, ça m'a étonnée. Hein. Moi, je suis remontée ça m'a étonnée de mon fils. Tu vois, je m'y attendais pas. Du coup, je suis remontée dans tout l'arbre gynécologique. Mais je peux vous dire que côté au monde, on n'a pas trouvé la queue d'un. Hein. Et non, parce qu'il paraît que maintenant, dans la société, il y en a 25% de quotas d'homosexuels. Ça fait partie de... C'est de comme ça. C'est, ça fait à peu près, on va dire, une personne sur quatre, vous voyez. 1, 2, 3, 4. Voilà. Eh oui, ça tombe sur vous, monsieur. Non, mais ça veut pas dire que vous l'êtes. Ça veut dire que vous êtes dans le quota. Ça peut vous arriver, je veux dire. Hein. Sa femme à côté, là, le masque qui est tombé. Vous inquiétez pas, ça veut pas dire qu'il est... Ça veut dire que ça peut y arriver par accident. Non, c'est vrai. Non, parce que vous savez que c'est dans les gènes. Et d'ailleurs, on dit homogène. Et oui, le premier homme, il était déjà homo, l'homo sapiens. Après, il est devenu homo erectus. Il a même fini bipède, deux fois plus pède. Hein. Moi, j'invente pas, c'est les scientifiques qui le disent. Hein. Non, c'est pour ça que je vous dis, ça peut vous arriver vraiment par accident. Tiens, je vous donne un exemple, pour dire des exemples. Monsieur, d'abord, on est là entre nous, on se dit des exemples. Vous faites du sport. Tiens, vous en faites du sport. Vous devriez, ça vous ferait du bien. Hein, voilà, alors. C'est un conseil que j'y donne. Hein. Ça vous ferait du bien. Alors, vous allez faire du ping-pong. Tiens, par exemple, vous aimez le ping-pong, hein? Voilà, c'est très facile. Hein. Ping-pong. Hein, bon. Vous transpirez. Hein. Vous allez dans les douches collectives. Par mégarde, vous faites tomber le savon. Non. Vous vous baissez pour ramasser le savon. Ping, vous avez basculé. Pong, vous repartez, vous êtes un autre homme. Non, c'est pour vous dire que ça peut aller très vite maintenant. Tout y change très vite. Hein. Sa femme, elle a l'air inquiète hein, quand même. Non, c'est vrai, il faut faire méfier. Vous savez, vous repartez, vous êtes un autre homme, mais des autres hommes, entre nous, c'est pas ce qui manque ici à Paris. Hein? Hein? Oh. Il y en a dans la salle. Ils n'osent pas se dénoncer. Bon. Non, je veux dire, je vous donne un exemple. Nous, on est arrivés à Paris, on a été étonnés parce qu'on a voulu prendre le taxi, tu sais, avec mon mari. On était à la gare de Lyon. On s'est dit, tiens, il y a beaucoup de monde, on va faire le taxi partagé, tu sais, un peu à la parisienne. Hein. Alors, le taxi partagé, c'est bien, mais tu sais pas sur qui tu tombes. Alors, on est tombé sur un type, il est monté à la gare de Lyon, c'était un bel homme. Hein. Il est descendu au bois de Boulogne, c'était une femme. Hein. Paris, c'est une ville qui surprend. Tu sais, quand il est parti, je ne savais pas quoi lui dire. J'ai dit au revoir, monsieur, dame. Je savais, tu sais. Ah, alors après, on va à l'hôtel. Tu sais, on va à l'hôtel normal. Devant la porte de l'entrée de l'hôtel, il y avait une Rome, tu sais, une Roumaine. Elle avait le panneau. Je suis sourde et muette. Bon, chacun, il fait ce qu'il veut, hein. On ressort une heure après, elle était devenue aveugle et unijambiste. On va un peu plus loin, on traverse un carrefour, il y avait encore des Roms, dites. Alors, s'il avait les pare-brises, on s'est dit, nous, on risque rien, on est à pied, tu vois, ils ne peuvent pas nous laver rien du tout. Eh bien, ils nous ont quand même lavé les lunettes. Hein. Non, mais Paris, c'est une ville où tous les chemins mènent aux Roms. Hein. C'est pas des cagades, hein. Non, mais c'est vrai, on est allé visiter le Sacré-Cœur. Eh bien, ils étaient tous là, les unijambistes. Tu te demandes comment ils ont fait pour monter sans les jambes avec tout ça. Au Sacré-Cœur, ça surprend aussi. Hein. C'est les vignes, je m'y attendais pas. Hein. Les vignes. Bon, c'est des vignes spéciales hein, aussi, avec un raisin qui mûrit sans soleil. Hein. Mon mari dit que Qu'est-ce qu'il dit déjà? C'est l'humour municipal, et vous inquiétez pas. Il travaille à la mairie, alors bon, il force pas, hein, quand il fait de l'humour. Ah oui, il dit que à Paris, le soleil, il a dû se convertir à l'islam, il est toujours voilé. Ah, mon mari, il a un humour. Non, c'est des vignes, c'est vrai, c'est, ça étonne, et quand c'est provincial, c'est des vignes, c'est à voir, hein. Enfin, c'est plus à voir qu'à boire, hein, d'ailleurs. Nous, on l'a goûté, hein, le vin de chez vous, de Montmartre. Oui, il a comme un léger goût de Simplon 98. Hein. On en a quand même acheté deux bouteilles. On se dit, on les offrira à quelqu'un qu'on n'aime pas. Alors, on est redescendu, tu sais, du Sacré-Cœur. Et comme vous avez vu toutes les marches qu'il y a, moi, j'ai raté une marche. Et quand tu rates une marche, tu te rates toutes celles qui sont derrière. Tu sais, je suis arrivée en bas, j'étais dans un état, toute cabossée, tu sais, l'épaule déboîtée, la hanche démontée, je marchais comme ça, j'en pouvais plus, tu sais. Mon mari dit, on continue quand même la visite de Paris et on va visiter Notre-Dame. Mais cabossée comme j'étais, j'ai un troupeau de Japonais qui m'a remarqué et crié « Quasimodo, Quasimodo !» Mon mari dit « Non, ça c'est Quasimodo. » On a rigolé avec ces Japonais, on s'est fait une pété de rire. Parce qu'on a visité Pigalle, tu sais, quartier chaud, hein, je ne s'y attendais pas. Hein. Oh, des péripétaciennes de partout. Elles te vont, elles te viennent. Bon, tu me diras, si elles y vont, c'est qu'elles en viennent. Hein. Puis elle, au moins, traverse la rue, elle donne du travail, vous voyez, il avait raison. Hein. Ah oui, c'est bien, c'est bien. Hein? Voilà. Bon, enfin, on est arrivé, on est parti de Pigalle. Et là, ben, c'est à Pigalle, tiens, que j'ai trouvé les cadeaux souvenirs les plus originaux, des tours Eiffel qui vibrent comme ça, tu sais. Des sex-toys. J'en ai acheté deux quand même, hein. Moi, je m'en sers pour faire monter la mayonnaise. Mais ça marche bien. On retourne à l'hôtel et là on se dit, tiens, pour éviter les roumaines de surface, on va prendre le métro. Mais manque de bon, on est tombé à l'heure de pointe. Alors vous avez commencé l'heure de pointe et tout le monde il est esquiché comme ça. Le type de derrière, faut voir comment il te colle. Hein. Tu la sens bien l'heure de pointe. Hein. Bon, on sort du métro, enfin on sort du métro. On se fait éjecter du métro et là on ne te tombe pas sur une manif. 200 000 personnes, des marteaux, des faucilles, des banderoles de partout. Nous, on avait juste à traverser la manif pour aller à l'hôtel en face, tu sais. Alors, mon mari, il est parti en premier, moi, je l'ai suivi, mais lui, il s'est fait emporter par le flot. Alors, j'étais derrière et je lui criais, Albert, attends-moi, Albert, attends-moi. Il ne m'entendait pas, qu'est-ce que j'ai fait? Je me suis attrapé le chose qui parle les manifestants dedans, comment ça s'appelle? Le parlophone, là, comment ça s'appelle? Le mégaphone. Et dans l'ambiance de la manif, tu sais, je me suis mis à crier façon slogan. Albert, attends-moi, je suis juste derrière toi. Et là, je m'y attendais pas. Toute la manif a repris. Albert, attends-moi, je suis juste derrière toi. Quand j'ai vu qu'ils répétaient comme ça, comme des perroquets sans réfléchir, j'ai pas pu m'empêcher, tu sais, pour déconner, j'ai crié. Camembert, président, camembert. Et là, les 200 000, camembert, président. Une pétée de rire, je fais une pétée de rire. Mais le pompon, c'est quand j'ai vu Mélenchon en tête de cortège. Alors là, j'ai pas pu m'empêcher, ça m'est sorti d'un coup, j'y suis allée volontiers. Mélenchon, prends ta faucille. Et là, les 200 000, la rirette, la rirette. Une pété de rire, monsieur. Je riais tellement, j'ai le string qui me rentrait dans les fesses. Alors quand je ris de partout. Ouais. Une pété de rire. Enfin, mais avec toutes mes cagades, je me suis quand même fait arrêter pour des tournements de slogans. Hein. Non, le policier qui m'a arrêté, ça l'a pas fait rigoler. Hein. Il devait être syndiqué. Tu sais, il me dit, Madame Mado, on ne fait pas gueuler n'importe quoi dans une manif. On n'a pas besoin de vous pour passer pour des cons. J'étais gênée. Hein. J'étais gênée. Surtout quand il a sorti les deux tours Eiffel en sextoy. Je savais plus où me les mettre. Où me mettre. En tout cas, monsieur, dame, ça m'a drôlement fait monter la bouffaillie, c'est. Parce que je me suis retrouvée en cellule avec des casseurs, que s'ils avaient cassé 50 vitrines de magasins, que moi j'avais détourné deux malheureux slogans, ben monsieur, dame, les casseurs, ils ont été libérés avant moi. Non, mais tu sais que ça fait monter la bouffaillie, c'est devenu moins grave de tout casser que de s'exprimer librement maintenant. D'ailleurs, tiens. Moi, j'ai une phrase qu'elle est belle d'un type qu'il en avait là-dedans. Hein. Comment il s'appelait? Ah oui, sur la liberté d'expression. Comment il s'appelait, celui qui l'a dit quelque chose? Voltaire. Ça vous dit quelque chose, Voltaire? C'est pas arrivé jusqu'ici, Voltaire. Du 18e, Voltaire. Il disait, même si je ne suis pas d'accord avec ce que vous dites, je me battrai quand même pour que vous ayez le droit de le dire.

0: Bravo Noël. Badeau. Badeau la niçoise. Mais oui, évidemment.
1: C'est une belle cure.
0: Et alors, c'est quand même un événement. Mado est sur scène à Paris. C'est bien rare de vous voir Mado à Paris.
1: C'est très rarissime. Vous avez de la chance, c'est parce que je supporte pas Paris. Je sais pas que, non mais je sais pas comment vous faites. Hein, franchement, c'est une ville fatigante. Hein. Je profite, je leur dis ce que j'ai à dire parce que je vais pas revenir tous les jours vous le dire.
0: Alors je vous laisse encore quelques minutes avec eux.
1: Ah oui, parce que les choses. Il faut
0: allez, applaudissez-la très fort, Mado la niçoise.
1: Non, je veux dire, les choses, il faut les dire quand il faut les dire, c'est ça la liberté. Hein. Sinon, c'est pas la peine de le dire. Alors, tu le fais dire à quelqu'un d'autre, c'est plus toi qui le dis, c'est l'autre qui le dit à ta place. Mais laisse parler l'autre, toi tu l'écoutes parler, c'est plus toi qui l'a dit, c'est l'autre qui va le dire. Mais moi, j'entends de l'autre, donc tu le dis. C'est pas vrai? J'ai pas raison? Non, parce qu'en ce moment, il y a des choses où tu peux plus les dire, tu vois. Ils ont changé le. Tu peux pas. T'es l'autre jour, j'étais sur une scène, ils avaient fait un travail. J'ai dit, ça, c'est du matériel chinois, voyez, posé par des ouvriers roumains, hein, sous comme des Polonais, à la sortie, ça te fait du travail d'arabe. Non, mais ça, il faut plus le dire. Travail d'arabe, il faut plus le dire. Il y a des mots comme ça, tu sais, tu peux te faire attaquer. Hein. Ils ont changé le titre du film de. Pas du film, du livre. Le livre de. Comment elle s'appelle Agatha Christie. Hein, comment ça s'appelait? Les 10 petits nègres. Ils l'ont changé, ils l'appellent. Comment ils étaient 10 maintenant, le titre, c'est. Mais nous, on sait que c'est des noirs, hein. C'est pour vous dire, il faut faire méfie avec les expressions quand on parle, hein, dans la liberté d'expression, mais pas vraiment. Hein. Tu sais, moi j'ai peur qu'un jour ils changent le titre de la chanson de Barbara, là, l'aigle noir, ils l'appelleront la perruche bleue. Ah mais tu sais, c'est comme ça, il faut faire méfie quand tu parles des couleurs, hein. Surtout des couleurs. Tu sais, quand je dis je veux un café noir, je le dis plus, je dis je veux un café de couleur. Ben oui, tu sais, quand je suis dans ma cuisine, je dis plus je vais battre les jaunes. J'ai pas envie de froisser les Chinois. Je dis plus non plus que je vais monter les blancs, j'ai pas envie qu'on me prenne pour une bicieuse, hein. Et non, monsieur, tiens, pourquoi vous croyez que je m'habille en rose? Pourquoi? Parce que c'est la couleur la moins dangereuse. La seule chose qui peut m'arriver, c'est de me faire attaquer pour contrefaçon par une fraise d'Agada. Ben oui. Mais bien sûr, tu sais, en ce moment, il faut se tourner 7 fois la langue dans la bouche avant de parler, monsieur, dame. Parce que des fois, il y a des expressions, il faut faire un méfie. Tu dis à un musulman, « Ouh, vous avez un caractère de cochon. » Il peut mal le prendre. Tu dis à un acteur juif, tu sais, le réalisateur, il lui dit à l'acteur juif, « Samuel, je crois que toi, on va te couper au montage. » Si le type, il a de l'humour, il peut dire « C'est déjà fait, tu vois. » En fait, tu vois, c'est pas... Il faut faire un méfie. Puis en plus, non, mais il y a des expressions, en plus, il faut faire un méfie, parce qu'elles veulent dire deux choses en même temps, tu vois. Il faut faire un méfie à tout, hein. Tu vois, quand tu dis, l'ophtalmo, tu sais, il te dit, madame, combien je vous ai mis de doigts? Ça veut pas dire pareil si c'est le gynéco qui te le dit. Tu vois, si tu dis, tiens, je viens de m'enfiler une religieuse. Ça veut pas dire la même chose si tu sors d'une église ou d'une pâtisserie, hein. Tu sais que l'autre jour, écoute le coup. L'autre jour, j'étais sur scène, je faisais mon chauve-bite, tu sais, puis je rate quelque chose. Alors je me dis, oh là là, j'ai perdu les pédales, je dis. Il y en a deux dans la salle, ils me disent, non, Mado, on est toujours là. Non, monsieur, dame, en ce moment, il faut se tourner 7 fois la langue dans la bouche avant de parler. Et même on est à un point où ta langue, tu sais plus si tu dois te la tourner dans ta bouche ou dans celle de l'autre. Allez!
0: Bonjour tout le monde! Madonna sur Rire et Chanson! En direct pour les Open du Rire! Merci pour ce beau cadeau!
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0: Avec grand plaisir!
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0: Faites un maximum de bruit, s'il vous plaît, pour Guillaume Guisset.
4: Hello, bonsoir. Bonsoir, bonsoir. Ça va ? Bon, je me présente rapidement, je m'appelle Guillaume, moi je viens d'une petite ville de banlieue qui n'a pas très bonne réputation. Des gens de Neuilly-sur-Seine ce soir ? Ah voilà, je suis pas le seul à avoir grandi dans un EHPAD, ça me fait plaisir. Bon, en tout cas, Neuilly, bon, pour ceux qui voient pas, c'est une ville très huppée, voilà, c'est une ville aussi où il se passe rien, on s'emmerde. Je pense que c'est la seule ville de France où la police pourrait faire du télétravail, oui, c'est... Bon, pas à 100%, il y a quand même quelques arnaques aux viagers. La plus connue, l'affaire Bettencourt, hein. Notre 11 septembre. Voilà ça. Après, attention, moi j'ai beaucoup de respect pour François-Marie Bagné. Beaucoup de respect pour lui. Il a pris 900 millions d'euros à Liliane Bettencourt sans contrepartie sexuelle. Non mais chez les brouteurs sénégalais, c'est un demi-dieu le gars. D'ailleurs, l'autre jour, j'ai vu un reportage sur les brouteurs. On suivait une vieille dame de 90 ans partie rejoindre son amoureux en Côte d'Ivoire. Tu vois la vieille dame, tu te dis brouteur, métier passion. Entre elle et lui, tu sais plus qui est la victime. Tu te dis, si lui il arrive en France grâce à ça, la carte de séjour est méritée. Il y a des nuits d'amour qui demandent plus d'efforts que de traverser la Méditerranée à la nage, je vous dis tout de suite. Voilà. Alors moi je suis une caricature parce que non seulement j'ai grandi à Neuilly, mais en plus dans une famille nombreuse, mes parents ont fait 7 enfants. Ouais, c'est vrai que ça surprend toujours, hein, parce qu'en France on fait de moins en moins d'enfants. En même temps, Patrick Bruel peut pas être partout. Bah excusez-le, hein. entre les massages et les concerts, il sait plus où donner de la tête et de la quéquette, hein, voilà. Qui a le droit ? Bah lui, manifestement, voilà. Hein, c'est vrai que mes parents ont fait beaucoup d'enfants, et pourtant c'était mal parti, parce qu'ils s'appellent Jean-Pierre et Marie-Ange. Ça pue pas le sexe, non. Ça sent pas le lubrifiant goût caramel, tu vois, voilà. Sauf si t'ajoutes .com au bout, voilà. Jean-Pierre et Marie-Ange.com. Un Jackie et Michel qui respectent Vatican II. En plus, on est tous nés entre janvier et février. Donc mes parents faisaient toujours ça en avril. À la sortie du carême. C'est pour ça qu'ils n'ont jamais eu de mal à faire d'enfants, tu vois. 40 jours d'abstinence, à la sortie, tu conçois pas. Tu fertilises, vraiment. Marie-Ange, les pommiers sont en fleurs. Ce soir, je te baise. J'ai vraiment hâte que mes parents me voient sur scène. Vraiment, c'est... Ouais. Alors... Moi, donc concrètement, donc, je viens de Neuilly, famille nombreuse, mais en plus, j'ai été éduqué dans une éducation catho-tradi. Vous voyez un petit peu l'éducation catho-tradi, il y a des gens qui voient. L'éducation catho-tradi, bon, c'est vrai qu'on ne parle pas d'intimité, c'est une éducation très pudique. Tu fais du sexe un sujet tabou. Alors le problème, quand tu fais du sexe un sujet tabou, c'est que tu construis un château de cartes qui peut s'écrouler en deux minutes. Bah oui, par exemple, voilà. Tu prends ma cousine, par exemple, Marie-Caroline. Ah, très pieuse, la première arrivée à la messe. Et puis à 20 ans, elle est partie au JMJ. Vous voyez ? Voilà. Les journées mondiales de la jeunesse. C'est un regroupement de jeunes cathos, mais loin des parents. C'est-à-dire que la journée, tu pries, et le soir, tu suces des cierges dans une tente quechua. T'arrives au JMJ, t'es la Vierge Marie, tu repars, t'es juste Marie. Deux choses indispensables au JMJ, c'est une Bible et une pilule le lendemain. Ouais, c'était à Sao Paulo, elle a rencontré un Brésilien très croyant et très gaulé. Le mec avait un bâton de pèlerin. Elle m'a dit, avec ça, il sépare pas la mère en deux, il sépare ta mère en deux, vraiment. Alors c'est vrai que cette éducation catho-tradie, elle est pas fun du tout, par contre elle est très simple. Par exemple, tu prends mon père, Jean-Pierre, donc un homme né en 1949, éduqué par les jésuites. Lui, pour le faire bugger, c'est très facile. Tu vas dans son bureau, tu lui dis « je t'aime ». Là, il fait un AVC tout de suite, le gars. Vraiment, c'est... Alors, cette éducation, elle est dépassée, hein, bien sûr. Maintenant, on est bienveillant avec ses enfants. Comme moi, je suis avec mon fils. Moi, je suis très bienveillant avec mon fils. Je suis là, Gaspard, viens voir papa. Papa, c'est que tu es en pleine tempête émotionnelle. Mais il faut remonter dans la voiture, s'il te plaît. Ça fait 8 heures qu'on est sur l'aire d'autoroute. Moi, mon père, il aurait été là...
5: Guillaume !
4: C'est tout. Il n'y a rien après. Il a quitté l'aire d'autoroute. Hein. Ah, tant pis pour toi. Hein. Tu seras un enfant sauvage en banlieue de Limoges. Puis c'est tout. C'est vrai qu'une famille nombreuse, bon, c'est un antidote à l'égoïsme. Tu partages tout. C'est une grande friperie, mais que du jacadi. Et tout est compliqué dans une famille nombreuse. Genre le choix des prénoms, c'est très compliqué. Je pense qu'à partir de 5 enfants, tu n'en as plus rien à foutre. Moi je suis le 5e, je m'appelle Guillaume, celle d'après s'appelle Patience.
5: c'est véridique. Hein, c'est... Non, mais ça n'a aucun sens, on est d'accord. Patience, c'est la sixième. Patience, ils n'ont pas attendu mes parents, ils n'ont pas fait preuve de patience. Tu vois. C'est, pour moi, patience, c'est comme victoire. C'est un prénom symbolique que tu donnes à ta fille unique. Après 50 PMA, 400 FIV, le séjour à Barcelone, insémination, croquettes au jambon. Vous voyez ce que je veux dire, c'est... Non, mais si, moi, si un jour j'ai 5 enfants, je connais déjà le prénom du sixième. Vasectomie. C'est très clair. On y va, on coupe tout. Alors, sans transition, moi, je viens d'avoir 40 ans. 40 ans, ouais, merci beaucoup. Merci beaucoup. 40 ans, ça pique un petit peu. Enfin, bon, voilà, vous, ça piquera plus dans pas longtemps. Et. Non, mais 40 ans. J'ai dit, 40 ans, c'est vrai que j'ai de nouvelles angoisses qui apparaissent à partir de 40 ans, t'as de nouvelles angoisses, genre là, j'ai peur que mon corps change, et il change. Là, je sens bien que par exemple, dans 2-3 ans, le summer body, ça va devenir compliqué. Quoi. Ah bah oui, et la définition du summer body, c'est plus la même. Hein. Parce qu'avant 40 ans, le summer body, ça veut dire être bien gaulé de torse nu. Après 40 ans, c'est juste pas être dégueulasse en t-shirt. Là, moi, j'ai aucune volonté avec la bouffe, aucune volonté. L'autre jour, je suis allé dans un resto italien. Le serveur m'a ramené du pain, il m'a demandé « Est-ce que vous voulez de l'huile d'olive avec ?» J'ai dit « Non merci, je fais attention. » Après, il a précisé que l'huile d'olive était bio. Et j'ai enculé la corbeille, en fait, c'est ce que j'ai fait. Ça. Non, il y a des choses qui... C'est vrai, 40 ans, mon corps change. Hein, et je vais être très clair avec vous, il y a des choses qui choquent. Genre, le premier cheveu blanc au niveau des couilles, putain, il tabasse celui-là. Parce qu'il n'y a pas de solution. Mais... Et tu vas pas te teindre les bourses. Imagine, ça dégorge. Tu deviens roux, mais juste là. C'est quand en haut, t'es poivre et sel, en bas, t'es curry. Et le roux, ça va encore. Imagine, tu choisis un brun trop foncé, trop noir. Je veux dire, personne n'a envie que sa bite ressemble à Jack Lang, on est d'accord. C'est pas en ce moment. Non, en plus, je vous parle vraiment d'expérience, parce que moi, j'ai fait une petite coloration récemment. Je suis allé voir ma coiffeuse, je lui ai dit, est-ce que vous avez quelque chose pour masquer mes petits cheveux blancs? Elle m'a dit, bien sûr, on va faire une coloration. Je lui ai dit, attendez, je vais avoir 40 ans, tout ce qui commence par colo, ça me fait peur. Ça me fait peur. Et alors, c'est vrai que ça m'a surpris. Après, il y a des choses que je veux plus faire à partir de 40 ans, j'ai décidé, je veux plus faire. Genre, les enterrements de vie de garçon, j'ai décidé de plus faire ça. Non, j'ai passé toute ma trentaine à faire ça, je ne veux plus. Je me vois plus partir à Budapest, me mettre une caisse pendant 3 jours, me réveiller entre une Kalachnikov et un Ladyboy que je connais pas. Moi, maintenant, à 40 ans, j'ai l'âge des enterrements de vie de jeune fille. Voilà, ça c'est parfait, ça. Voilà, pyjama, jeu de société, tomate cerise, spritz sans alcool, dodo à 21h. Alors, pour les plus folles, shot de limoncello, smack entre copines. Voilà, t'ajoutes de la beuh, je me fais prendre en ciseaux, c'est nickel, voilà. Alors là, la salle se sépare en deux. Entre ceux qui voient ce qu'est un ciseau et ceux qui n'ont pas vu La vie d'Adèle au cinéma. Hein, le film qu'il fallait pas voir avec ses parents. Entre ta mère qui est gênée et ton père qui a la gaule, c'est... Non, c'est vrai, 40 ans. En plus, c'est les enterrements de vie de garçon, c'est les endroits où tu dors mal, tu manges mal aussi. Je sais pas si vous voyez, si tu te retrouves à chaque fois dans ces restos à touristes dégueulasses. Je sais pas si vous voyez ce resto où le chef se sent obligé de mettre de la crème de balsamique en serpentin à côté de la mozzarella. Vous voyez, là, tu sais que ça va être dégueulasse, quoi. Et du coup, t'es peut-être à côté d'un monument historique. Parce qu'il y a quand même une règle dans la restauration, c'est plus tu te rapproches d'un monument, plus tu vas être malade au restaurant. Non, mais genre, t'es à Rome, en terrasse, tu vois bien le Colisée, mais mon pote, tu vas te taper une chiasse de gladiateur. Enfin, c'est... C'est vrai. C'est sincèrement vrai. Alors, il y a des choses positives avec l'âge, je trouve. Les seules choses positives, je trouve que c'est le couple. Moi, par exemple, ça fait 18 ans que je suis en couple avec ma femme. Et aucune réaction, public conservateur. Non, mais d'accord. J'ai lâché la même info à Montreuil. Ils m'ont fait une oh là, les gars. Vraiment, c'était incroyable. Non, 40 ans, c'est vrai que moi, ça fait 18 ans. Et je remarque que plus j'avance dans ma vie de couple, plus mon couple ressemble à une comédie romantique. Vraiment, ça. Avec Didier Bourdon. Didier Bourdon, c'est mon héros parce qu'il fait un métier d'image, mais son image, il en a rien à foutre. Vraiment, c'est avant chaque tournage, il prend 30 kilos, mais c'est pas pour le rôle. C'est pour le plaisir, en fait. Voilà. Du coup, c'est pas lui qui s'adapte au rôle, c'est le rôle qui s'adapte à Didier Bourdon. Je sais pas, par exemple, au moment du casting, il a été recruté pour jouer, je sais pas, le rôle d'un avocat. Premier jour du tournage, il débarque, t'as le réalisateur qui le regarde, qui fait putain, ok, ouais, ça va être un charcutier du coup. Hein. J'ai tout changé. Non, il y a des choses. Voilà, 40 ans. Non, alors il y a une chose qui est vraie avec l'âge dans le couple, c'est qu'il n'y a plus de filtre. Un petit filtre d'amour quand même, mais non, il n'y a plus de filtre. 18 ans, il n'y en a plus aucun. Je vous explique, moi, ma femme, elle s'appelle Pauline, elle est très délicate. Ma femme, il y a 18 ans, les premiers dîners avec elle, c'était trop mignon. Elle s'essuyait la bouche comme ça. Voilà, noblesse d'ancien régime, oui. Vous savez ce qu'elle m'a fait l'autre jour ? Elle a bouffé des sardines, mais en se faisant les ongles. Voilà, ouais. Il y a les connaisseurs. Non, non, c'est vrai. Je ne sais pas si vous voyez ce que c'est. Ça fait, en gros, ça fait ça. Ça fait, elle m'a regardé, elle m'a dit hey, « Eh,
6: tu m'enfiles une ?»
5: Je lui ai dit « Pas de problème ». Et je l'ai fait bouffer comme une otarie. Vraiment, hop, hop, hop, hop, hop. Au bout de la cinquième sardine, je lui dis à partir de maintenant, je suis plus ton mec. Je suis ton dresseur. Et comme dresseur, c'est un peu sexy, maintenant on se fait des scénarios. Son préféré s'appelle le Marineland. C'est-à-dire qu'en fait, elle prend son bain, elle m'appelle. Moi, je débarque en combi néoprène un peu moulax. Je lui balance des anchois dans la gueule, hein, vraiment. Je l'insulte en allemand. Schlappe ! Et ça part en film de boule aquatique. Vraiment. Voilà. Voilà. C'est ça. Alors, faut savoir que c'est le... C'est le sketch préféré de mon beau-père. Merci beaucoup de m'avoir écouté. Merci infiniment.
4: Merci beaucoup. Merci, merci.
5: Merci.
0: Guillaume Guisset, en direct et en live sur Rire et Chanson. Merci Guillaume. Bravo.
5: Merci, merci beaucoup. Merci infiniment. Merci.
0: Premier passage pour toi aussi ce soir.
5: Oui, absolument.
0: Ici, sur cette
5: absolument,
0: scène.
5: Absolument.
0: Public oui. Chaleureux, t'as vu.
5: Oui, absolument. De tous les âges. Et surtout du troisième.
0: Salaud. Où est-ce qu'on te retrouve, Guillaume, actuellement?
5: À la Scala, à partir de la rentrée prochaine. Ouais. Absolument. Scala, tous les jeudis, vendredis et samedis, à partir du 26 septembre. Et...
0: La Scala à Paris est
5: ouais, exactement. Et je crois que c'est arriver. Complet jusqu'à mi-octobre, donc à partir de mi-octobre. Voilà.
0: En tous les cas, on était ravis de te recevoir.
5: Merci beaucoup,
0: et
5: Guillaume, c'est un plaisir.
0: Merci à toi.
5: Merci beaucoup.
0: Merci beaucoup. Merci. Salut, Guillaume.
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0: Un artiste qui vient nous présenter un extrait de son spectacle, humoriste spontané, vous allez voir qu'il jongle avec ses histoires personnelles et des observations du quotidien, il fait ça très bien avec des blagues qui sont bien ciselées, c'est très sincère, je vous demande de l'applaudir, de l'encourager lui aussi, voici Antec sur Rire et Chanson.
7: Bonsoir, bonsoir tout le monde, ça va? Ouais, vous êtes en forme, vous êtes content d'être là?
8: Ouais.
7: Trop cool, trop cool. Je suis trop content d'être là aussi. Trop content de passer un petit moment avec vous sur Rire et Chanson. Trop content de participer à tout ça. Je suis trop content tout court, en fait. J'ai une tête de mec content. C'est la tête du mec sympa, dans la bonne ambiance, dans la bonne humeur, une tête de con, un peu. Merci. Non, mais c'est vrai, je me suis fait l'idée depuis quelques années que j'avais plus la tête du bon copain que du bad boy. Et apparemment, personne ne me contredit là-dessus. Hein. J'ai même un pote qui a été un peu plus loin. Il m'a dit en même temps, Antec, comment veux-tu avoir une tête de mec méchant quand tu fais le choix de ses lunettes, mon gars? Alors, je vais vous faire une petite confidence, histoire qu'on apprenne à se connaître. C'est juste que ses lunettes, quand je les enlève, j'ai la tête de Winnie l'ourson, en fait. Voilà, ça veut dire que dans ma vie de bad boy, je m'embrouille avec des abeilles. Mais c'est cool, hein. C'est cool, je suis content d'avoir la tête que j'aime, je suis content d'être comme je suis. Je vous avoue, de temps en temps, je joue un petit peu de mon physique. C'est vrai, c'est vrai. Par exemple, de toute ma vie, je me suis jamais fait arrêter par la police. Et ouais, merci. Merci la France. Et pourtant, je fais des expériences des fois, je te jure, je fais des expériences. Il n'y a pas très longtemps, je marchais dans la rue, je croise deux policiers. Je fais, excusez-moi, messieurs les agents, je suis innocent. Ils m'ont dit, mais on sait. Rentrez chez vous, monsieur. Vous devez avoir une demeure. Ah, les blancs. Je te jure. C'est vrai, je me suis jamais fait arrêter par la police parce que je pense que quand on voit mon visage, y a aucun soupçon, en fait. Aucun soupçon de consommation ou de trafic de produits illicites. Et le fait que je dise produits illicites montre que je prends pas de drogue. T'as jamais vu un dealer du côté de Barbès te faire produits illicites, produits illicites? Allez, cannabis de qualité, vendu en toute illégalité. Oh bah idéal pour un moment de détente avec tous tes rouillas. C'est très rare. Ça n'arrive jamais dans le langage plus communément appelé le langage de la street, qui n'est pas ma LV2, clairement. Clairement, non, moi je dois vous avouer un truc, c'est je ne viens pas de la street, voilà. Bah les masques, non. Mais j'ai d'autres origines. Moi, j'ai des origines un peu différentes puisque je suis métisse. Ouais, mon père est du Nord et ma mère est du Pas-de-Calais. Il y a des métisses peut-être parmi vous ce soir. Salut les frères. C'est vrai, j'ai eu la chance de faire un petit retour aux sources l'an dernier. J'ai eu la chance de rentrer au bled dans le plus grand des calmes. comme on dit chez nous à Berck-sur-Mer. Et Berck-sur-Mer, il y en a qui connaissent parmi vous ? Yeah, beaucoup d'enthousiasme, ça fait plaisir, c'est vrai. Berck-sur-Mer, c'est une destination de rêve, les amis. Destination de rêve dans le top 3 des destinations de rêve avec Bali et Cancun, selon une étude qui a été menée par la ville de Berck-sur-Mer directement. Et frère, j'adore y aller, vraiment j'adore y aller. L'année dernière, j'y suis retourné un peu, j'ai profité un peu de ma famille, je suis allé à la plage un petit peu aussi. On se dit tout ce soir, Rire et Chanson, j'ai maté des meufs, un petit peu, voilà, un petit peu. Toujours dans le respect de la loi, vraiment, hein. Si j'avais envie de me masturber, j'allais dans l'eau. Et ouais, c'est un peu frustrant, l'eau salée, ça pique. Écoute. C'est un peu frustrant parce que je t'explique. Dans le Nord, il y a pas mal de belles filles, mais des fois, c'est un peu comme si tu regardais un film avec Angelina Jolie, mais doublé par la maman des tuches, ok ? J'ai vécu une situation. Il y avait une fille, elle parlait à son mec qui était peut-être à 100 mètres d'elle sur la plage, elle lui faisait Jordan ! Ouais, bah, regarde, tout ça vient, je crois que j'ai oublié quelque chose, viens, t'as le baraque, j'ai froid ! Une mouette est morte à ce moment-là. Hein, je viens. Et là, il y a tout un groupe de personnes qui a accouru vers Jordan pour l'aider, ok ? Je lui dis, mais c'est dingue cette solidarité. J'ai attrapé un de ces gars, je lui dis, c'était tellement naturel la manière dont vous l'avez aidé, ce pauvre Jordan. Il m'a donné une leçon de vie. Il m'a dit, franchement, c'était juste pour qu'elle ferme sa gueule. Je te jure. Ah, c'était une sincérité magnifique. C'est une sincérité qui m'a beaucoup touché, que j'ai pas toujours retrouvé ici à Paris, parce que ça fait 6 ans maintenant que j'habite à Paris. On a des Parisiens dans la salle par applaudissement ? Oh. Oh, les beaux applaudissements. Oui, nous sommes là, oui. Continue, bouffon, tu nous fais rire. Allez, vas-y. C'est vrai. Paris, c'est une ville particulière. Moi, je fais des trucs de Parisien, j'avoue, maintenant. Par exemple, il y a pas très longtemps, j'ai pris le métro aux heures de pointe. Alors, si jamais vous n'êtes pas de Paris, c'est vraiment un truc à faire. Hein. Vraiment, c'est dans le package touristique de la ville de l'amour. Vraiment... Un métro aux heures de pointe, complètement bondé, il faisait très chaud en plus, vraiment, vous l'imaginez, ce métro complètement bondé. On était tous serrés comme ça dans la rame, il n'y avait plus la place de mettre un seul être humain dans cette rame de métro. On était tous serrés, le métro était à l'arrêt, il allait repartir, et là, tous serrés comme ça, on a vu un mec courir sur le quai, vers le métro. Et tous, on s'est dit, non. Bah, non mais, physiquement, c'est mort là, tu vois. Sauf que ce mec qui courait dans ses yeux, on a vu de la détermination, d'accord ? C'est-à-dire que lui, il y a des métros toutes les 3 minutes à Paris, mais lui, il voulait pas un métro, il voulait ce métro, ok ? C'est-à-dire qu'il a commencé à courir et il a vu qu'il serait trop juste. Du coup, il a switché, il s'est mis en mode saut en longueur, le bâtard. Il a commencé à s'échauffer. Lui, dans sa tête, c'était un athlète et nous, on était un tas de sable, ok ? Je te jure, il a couru, il a sauté. Tu vois la ligne blanche devant le métro ? Il a pas mordu, je te jure. Il a pas mordu. Il a sauté, il est rentré dans le métro et il a atterri sur tout le monde. Et tout le monde était hyper énervé, mais tu vois, un énervement très parisien, en mode « Ouais, mais putain, mais il se prend pour qui, lui ? Non, mais c'est abusé ! Franchement, déjà qu'on passe des journées de merde en ce moment ! En plus, c'est hyper compliqué d'avoir le statut de micro-entrepreneur ! Il y a très peu de débouchés dans le métier de graphiste ! Et ce midi, j'ai commandé un bobou, ils m'ont même pas livré les baguettes, ces enculés du Uber Eats ! Eh, non mais... C'est un énervement entre la crise d'épilepsie et le mouvement des gilets jaunes, un petit peu. Mais un mouvement des gilets jaunes très parisien, tu sais, un mouvement gilet taupe. Hein. On a des revendications, mais pas de fashion faux pas, d'accord ? Je te jure. Ce mec, il a atterri sur tout le monde, et la première personne sur qui il a atterri, ils ont commencé à s'embrouiller, à en venir aux mains, à être très désagréables. Et sauf que moi, à ce moment-là, géographiquement, je suis juste derrière eux, ok ? Je vis cette embrouille en HD. Allez-y, battez-vous, j'ai jamais été en présidentielle. Et ça dure longtemps, ça dure longtemps, ça dure 4-5 stations où ils s'embrouillent. Et là, il y a une petite vieille à côté de moi qui me regarde, qui fait « Il parle fort quand même. Faudrait peut-être intervenir, monsieur, maintenant. » Écoute, je sais pas ce qui m'a pris, j'ai eu un excès de confiance. À ce moment-là, je me suis approché d'un des deux gars, je me suis raclé la gorge, je me suis mis sur la pointe des pieds, j'ai tapé l'épaule d'un des deux mecs, j'ai fait « Bon, et oh, hein ?» Alors, ils étaient d'accord sur rien depuis 5 stations, ils se sont retournés, ils m'ont dit « Ta gueule » en même temps. Je me suis retourné vers la vieille, j'ai fait « Franchement, ils sont pas très coopératifs. Hein. » Et elle m'a dit « Bon. » Et la vieille, là, elle m'a répondu un truc, elle m'a dit en même temps « Ça m'étonne pas, ils respectent rien, ces Arabes. » Même le métro, il a freiné à ce moment-là, je te jure. Moi, j'étais coincé entre une embrouille que je savais pas démêler et une vieille raciste et brutale, tu vois. Et là, c'est vrai que j'ai regardé cette vieille pendant un moment, je l'ai bien regardée, je me suis dit, oh putain, la canicule, ça a pas que des mauvais côtés, quelque part, vraiment. C'était vrai. Je te jure. Il faisait très chaud dans ce métro, il a fait très chaud à Paris ces derniers temps, il a fait très très chaud en France même. Là, il n'y a pas très longtemps, il y a eu des pointes de chaleur à 42 degrés, voire 44 degrés. Tu sais, je regardais la météo, il y avait un mec qui disait « Oui, il faudrait bien faire la différence entre 42 et 44 degrés, parce que 2 degrés supplémentaires, c'est 100% de mortalité en plus. » Et moi, je me disais « Mais je regarde plus la météo, en fait, là, je regarde une émission sur le temps de cuisson des vieux, en fait. » Et 44, c'est trop cuit. 44, c'est trop cuit. Il y a des gens qui aiment pas cette vanne. Profitez-en, on sera pas tous là à la fin de l'été. Vraiment, profitez-en. Je te jure, moi, je peux parler de la chaleur. J'ai un vrai problème avec la chaleur. J'ai un corps qui n'est pas adapté à la chaleur. Vraiment, je te jure. Quand il fait trop chaud, j'ai un corps qui se plaint. OK? J'ai un corps qui pleure. Voilà, c'est une manière très élégante de dire que je transpire énormément. OK?
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7: Si vous avez aimé cette blague où je compare mon anus au Seigneur des Anneaux, vous êtes rentré dans mon petit univers. Non mais, je te jure, je te jure. Il a fait trop chaud, il a fait trop chaud. Moi, je suis pas adapté à la chaleur, c'est vrai, en même temps. Tu vois, ma gueule, ça respire pas l'Andalousie, clairement. C'est plutôt une tête à réparer des bagnoles dans le Pas-de-Calais ou à coucher avec ma sœur, mais... Non mais... Non. J'ai pas de sœur, j'ai pas de sœur. Dommage. Non mais, non, écoute. Écoute, c'est vrai, je suis pas adapté à la chaleur. C'est vrai, à plus de 30 degrés, il y a plein d'activités que je peux pas faire. À plus de 30 degrés, je suis assis dans le métro, on dirait une bougie qui fond, je te jure. À plus de 30 degrés, je peux pas faire l'amour à plus de 30 degrés. C'est une fille qui fait l'amour avec moi à plus de 30 degrés, c'est comme faire de l'escalade, mais sur un mur de savon, tu vois. Elle a fait, putain, j'ai pas de prise, ça glisse, ça glisse. On mouille tous les deux, mais c'est pas cool, tu vois, vraiment. Je te jure. Il n'y a rien d'autre à faire quand il fait chaud, il n'y a rien d'autre à faire que de lézarder, d'attendre que ça passe. Moi j'aime bien lézarder dans des petits cafés quand il fait trop chaud. Il n'y a pas très longtemps je me suis mis en terrasse à Paris, j'adore les terrasses à Paris, je trouve ça charmant. J'étais tout seul en train de flâner, il y avait un journal qui traînait sur la table et j'ai demandé au serveur si je pouvais le lire et il m'a dit bah oui c'est pour le lire, c'est pas pour le bouffer. Et c'était magique comme moment, parce que j'avais entendu connard à la fin de sa phrase. Alors qu'il l'avait même pas prononcé, tu vois. Tu sais, j'avais vu dans les yeux des autres clients une espèce de comédie musicale d'insultes à mon égard. En mode, c'est un connard, oh oui Félicien, je crois que tu as raison. Mais non les gars, c'est un provincial, il est venu pour nous casser les couilles. Nous casser les couilles, casser les couilles, casser les couilles, casser les couilles. Hey. C'est fou. Après Paris, je peux pas trop cracher dans la soupe non plus. Je peux pas cracher dans la soupe. C'est vrai que Paris, ça m'a apporté beaucoup de choses. Par exemple, depuis que je suis à Paris, j'ai eu la chance de sortir avec quelques filles et j'aime pas du tout votre réaction. Voilà. On fait ce métier pour les rires et des fois on récolte des blessures. Non mais j'ai eu la chance de sortir avec quelques filles et c'est vrai que j'en suis arrivé à une théorie aujourd'hui à 30 ans. Je pense que j'ai été un cap pour les filles avec lesquelles je suis sorti. Voilà. Il n'y a aucune prétention dans cette phrase, c'est juste que j'ai l'impression que quand une fille se dit franchement j'en ai marre de tous ces beaux gosses trop musclés mais qui vont forcément te faire souffrir, j'interviens.
0: Merci beaucoup. En tech sur les chansons. Bravo.
7: Guillaume Pau.
0: Merci. Bravo Antec. Belle première.
7: Merci beaucoup Guillaume.
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0: On va accueillir maintenant un artiste qu'on aime beaucoup également à Rire et chanson. Il est humoriste, comédien, auteur. Et je vous demande de l'encourager. Voici en direct et en live sur Rire et chanson, Arnaud Demanche.

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3: Ok, qui a envie de me huer? Ouais, c'est féminin quand même, hein. C'est normal que ça lui plaise pas, peut-être. Mais bon, hein, nous, on est des humoristes, hein. Dès qu'il y a une situation, voilà, on en fait une vanne. Et puis, elle m'a enguirlandé l'autre jour sur un truc qui était un peu similaire. Là encore, je vais vous demander votre avis. Je pense que vous l'auriez tous fait. On a eu un coup de sonnette à l'interphone, donc ça fait... Je décroche. Et là, j'entends... Oui, bonjour, c'est DPD, on vient vous livrer. Et donc... Donc, je suis pas tout seul. Premier réflexe, j'ai pas commandé ça. Deuxième réflexe, mon voisin du dessous est homosexuel, donc je me dis, c'est peut-être pour lui. Donc, je suis à deux doigts de leur dire, alors, il faut passer par derrière, les gars. Et puis, non, c'est pas vrai, je dis pas ça quand même, je suis pas fou. Mais je cogite parce que il y a pas d'entreprise qui te livre des homosexuels à domicile normalement. Ou alors. Je suis pas au parfum, donc je turbine et je comprends que, ah oui, c'est ma meuf, elle a commandé un frigo et c'est la société qui le livre, hein, c'est donc la société DPD, d'accord, on a tous vu les camions sur l'autoroute avec la petite boîte rouge. Vous savez, en fait, c'est une boîte allemande, c'est les initiales de la Deutsche Paketdienst, oui, qui a choisi d'opérer en France en gardant son nom. Et moi, instinctivement, je me suis mis à la place, vous savez, du pauvre mec du marketing qui a dû lever un doigt en réunion en faisant « Non, non, vous êtes sûr ?» Parce que ça veut peut-être rien dire en allemand, mais vous n'êtes pas en train de me faciliter la campagne de pub, là, quand même. Je me vois très mal vendre aux gens « Bienvenue dans l'univers des PD. » Avec des PD, vous toucherez vos clients autrement. Vous élargirez le cercle de votre clientèle. Nous y mettons un point d'honneur. Ça, c'est quand même très chelou. Et puis, en plus, c'est très bizarre d'annoncer que tu bosses dans cette boîte. Imagine, c'est ton premier taf. Mettons, t'as 17 ans, tu vas voir tes parents. Papa, maman, j'ai une grande nouvelle. Et ben voilà, je travaille avec DPD. Et c'est super. Hier, ils m'ont mis dans une camionnette blanche. Ils m'ont fait faire le tour de la ville. Et après, je devais monter chez des gens pour m'occuper de leurs paquets. Et tes parents, ils font... Ah ouais, d'accord, bon ben c'est bien, faut être tolérant et tout. Donc bon, je comprends que c'est eux, mais ma copine, j'aime bien l'embêter, d'autant qu'elle est très militante. Alors je lui dis, chouchou, c'est DPD, ils viennent pour toi, pardon. On dit LGBTQIA+, hein, je te l'ai déjà dit, j'ai pas fait 12 Gay Pride à Berlin. Non mais attends, pour le coup, c'est pas moi, c'est vraiment DPD. Viens voir, ils sont venus dans la petite camionnette DPD, avec l'uniforme DPD, la petite casquette DPD. Ta gueule, ta gueule, ok, bon. Moi en attendant, j'ai ouvert, hein, les mecs ils montent, et elle, je le sens, elle est dans le militantisme encore une fois, thermostat 9. C'est-à-dire qu'elle veut absolument réparer mes conneries. Ses yeux lancent des arcs-en-ciel, d'accord. Elle ouvre la porte, elle tombe sur deux mecs de banlieue qui portent un frigo, c'est un peu vénère, hein, très costaud, très vénère. Et elle leur sort, l'écoutez pas, c'est un con, il dit n'importe quoi. D'ailleurs, messieurs, je voulais vous dire, c'est tellement beau de voir deux mecs amoureux comme vous deux. Les autres, j'ai cru qu'ils allaient se laisser tomber sur le pied, le machin. J'étais mort de rire dans l'encadrement de la porte, je me suis fait défoncer, et donc attention au nom que vous choisissez pour vos boîtes, ça met des problèmes terribles dans les couples. Alors merci. On a regardé un James Bond l'autre jour avec ma copine, et elle a eu une réflexion assez étrange. Elle m'a dit « Ouais, pourquoi tu regardes ça? C'est sexiste. » Alors, c'est sexiste, bon, je trouve pas, je trouve que c'est marrant, quoi, tellement c'est absurde et surréaliste. Hein? James Bond, c'est pas réaliste, on est d'accord? Non, je vais vous donner un exemple tout con. Quand James Bond a fini de faire l'amour à une fille, la fille, elle lui demande jamais du sopalin. Bon. On est d'accord que dans la vraie vie, ça se passe pas comme ça. Hein, vous avez dû faire le test. Et elle m'a dit, c'est sexiste, c'est comme tous les héros avec lesquels t'as grandi, c'est pour ça que tu penses comme ça. Alors, j'ai pas grandi qu'avec des héros sexistes, c'est pas vrai. Moi, quand j'étais petit, je jouais à la poupée, hein, faut se calmer. D'ailleurs, ça me posait des problèmes. Moi, je jouais beaucoup avec des Barbies quand j'étais petit. Je trouvais ça génial, Barbie, c'était une belle blonde avec des gros seins qui faisait du surf à Malibu. Pouf, super. Mais on me disait, non, joue pas avec des Barbies, ça va te rendre homosexuel. Va regarder Musclor. Mais Musclor, il a un petit slip échancré en fourrure, des petites bottines fourrées, la coupe...

0: De cheveux de Jeanne d'Arc, il est torse nu avec tous ses copains en slibard à se promener dans la lande très musclée. Tout était comme ça. Lis pas des trucs de filles, va lire Tintin, qui est un mec de 18 ans qui vit avec un vieux barbu dans un château. Va lire Astérix et Obélix, et ben c'est deux moustachus torse nu qui trimballent un caniche. Va regarder Batman. Pardon, Batman, il a un slip en cuir, des bottes en cuir, une cagoule en vinyle, une combi en lycra moulant. Avec le slip par-dessus le pantalon, il vit dans une cave avec son meilleur ami. Tu sais, Robin, qui est le mec qui vit dans un cirque, là, qui travaille dans un cirque. Et ils ne sortent que la nuit, les deux, pour se frotter à des voyous. C'est quand même chelou de faire ça. En plus, Batman, vous savez, c'est Bruce Wayne, c'est un milliardaire. C'est un chef d'entreprise. Il n'y a pas de chef d'entreprise milliardaire qui font des trucs pareils. Faut quand même être cintré, non? Je sais pas, prenez par exemple Vincent Bolloré. Vous lui mettez un slip en cuir, des bottes en cuir, des colles en dîme. Après, il appelle son meilleur ami qui travaille dans un cirque. Allô, Cyril Hanouna? Ouais, ça te dirait? Donc c'est pas vrai, j'ai pas grandi avec des héros sexistes. Alors après, je peux avoir des vannes qui sont pas spécialement féministes, ou des réflexions. On s'est engueulé devant l'autre jour une rediff de Relooking Extrême spécial obésité. Vous connaissez? Parce que j'étais mort de rire devant. C'est toujours le même truc en fait. Il y a une voix off très prétentieuse qui explique ce qui se passe, qui dit Stacy a pris 170 kilos en 4 ans. Après une grave dépression, Stacy s'est réfugiée dans la nourriture. Ou plutôt c'est la nourriture qui s'est réfugiée dans Stacy. Stacy pleure. Son mari, Donovan, récupère donc les larmes pour faire cuire des frites. Et après, il la relook, mais au burin, c'est-à-dire qu'ils lui mettent un nouveau nez, des pommettes, des fossettes, ils lui font des implants de cheveux, ils font une liposuction, ils mettent un pacemaker, des seins artificiels, un bypass, une rotule en céramique, une hanche en plastique, un anus artificiel, tout. Et après, il la présente au mari, et donc elle, c'est devenu une bombe américaine. Par contre, le mari, c'est toujours le même que celui du départ, hein. C'est-à-dire c'est Coluche, avec un catogan et le bide à bière qui dépasse du t-shirt. Comment vous voulez que je rigole pas devant un truc pareil? Mais je suis pas sexiste, quoi. Je suis même un héros, je vais vous dire, de la cause féministe. J'ai pris le métro en venant, j'ai pris la ligne 13. Il y en a qui ont déjà pris la ligne 13, c'est assez spécial. Vous voyez, c'est un peu comme des toilettes d'autoroute, mais qui roulent, hein. Et je la prends souvent. Et l'autre jour, dedans, je vois un mec qui est en train de draguer une meuf, mais très agressif, tu vois. Du harcèlement, en fait. C'est du harcèlement. Ouais, vas-y, donne-moi ton 06, machin. Il insistait. Alors bon, moi, je me dis, je vais intervenir. Tu vois, je suis Versaillais, donc j'ai un tempérament un peu chevaleresque. Donc je me dis, je vais intervenir à la Versaillaise. Donc je cherche un contrôleur, tu sais. Monsieur, messire, un sarrasin, messire, dans une chariote du diable. Bon, non, je dis pas ça. Mais bon, ça m'a choqué, quoi. D'ailleurs, ça m'a choqué qu'on drague dans le métro, dans la ligne 13. Faut quand même le faire. Non, mais les mecs ont honte de rien. Hein. C'est des morts de faim, maintenant. Les filles, je vous le dis, dans 6 mois, ils vont passer dans les wagons en faisant « Mesdemoiselles et mesdames, actuellement sans gonzesses, je me permets de passer parmi vous afin de solliciter un numéro de téléphone ou deux, car ça fait maintenant 8 jours que je n'ai pas baisé. Si vous pouviez me dépanner d'une cravate espagnole, d'une brouette javanaise ou d'un tourniquet japonais, je vous en remercierais. Croyez-moi, ça n'est pas de gaieté de cœur que je fais ça, mais ça n'est pas facile de pécho quand on a ma gueule et mes boutons. Je vous demanderai donc de me laisser toucher un nichon ou deux, ou votre ticket de métro. En vous remerciant d'avance, je vais maintenant passer parmi vous afin de frotter un maximum de cul. Ça vous pend au nez, les meufs. Alors, il y a des campagnes de lutte contre le harcèlement. Maintenant, les gens sont un peu plus informés. Puis alors, la SNCF a pris les mesures. Il y a des caméras de vidéosurveillance à intelligence artificielle qui sont en train de mettre dans les gares. Ça, c'est très cool parce que la caméra prend le harceleur en photo, elle l'archive et s'il revient, la caméra le reconnaît. Donc, vous serez prévenus, les filles. Il y aura une annonce. Un truc qui fera...
1: Le gros relou numéro 6424, à destination d'une nana qui ne lui a rien demandé, va entrer en gare, voie C. Il dessert la cause masculine en général et a emmerdé des femmes à Strasbourg, Mulhouse, la Villette-Saint-Pré, Vitré, Hermont, Asnières et Paris-Saint-Lazare. Éloignez-vous de cette ordure du quai, s'il vous plaît.
2: Bravo Arnaud et merci pour ce joli cadeau que tu m'as fait.
3: Non,
2: ce
3: mais
2: soir.
3: Merci à vous, je suis très content de l'avoir fait. J'espère être vivant demain. Maintenant,
2: ça devrait bien se passer.
3: Normalement, normalement.
2: Merci en tous les cas, merci,
3: merci
2: beaucoup.
3: Merci beaucoup.
2: Merci Arnaud.
3: À très bientôt.
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2: Le comédien qui va nous rejoindre maintenant, lui, est en pleine crise de la vingtaine. C'est d'ailleurs l'axe de son one-man show. Il nous raconte dans un savoureux mélange des genres d'ironie, de légèreté, évidemment, et avec une aisance absolument totale, son virage de la vingtaine. Voici en direct sur Rire et Chanson, David Voinçon.
5: Bonsoir. Bonsoir. Messieurs, dames, j'ai une bonne nouvelle à vous annoncer. Je suis devenu officiellement indépendant. J'ai mon appartement. Ça y est ! Merci. Merci. Vous venez d'applaudir un appartement parisien ? En même temps, au prix du mètre carré, tu peux même lui faire une hola. Ah, mais l'indépendance, ça a changé ma vie, messieurs, dames. Maintenant, je fais ce que je veux, quand je veux, je profite. Je suis à moins 8000 euros sur mon compte, mais je profite. Moins 8000 euros. Ouais, ouais. Mon banquier m'a appelé, il m'a dit : mais qu'est-ce que t'as foutu là ? Quand ton banquier arrive à te tutoyer, c'est que financièrement, t'as lâché la rampe. Hein. Moins 8000 euros. Ouais, ouais, je viens de calculer, moins 8000 euros, je viens de dépenser une année d'école de commerce, mais en burrata et after work. Et comme j'ai pas de work, bah, je vais after tout le temps. Mais ça va, on tient le coup. Tu connais les gens qui te répondent « on tient le coup » C'est qu'ils sont au bord du gouffre, hein, généralement. Hein. T'es d'ailleurs, c'est les mêmes qui te répondent « mais l'argent ne fait pas le bonheur ?» Bah oui, c'est un rayon de soleil qui remplit mon frigo. L'argent ne fait pas le bonheur. Est-ce que t'as déjà demandé à un jeune comment ça va et lui t'a répondu « Oh, tant qu'il y a la santé. » On est d'accord, il n'y a que les vieux qui répondent ça. Hein. Je n'ai rien contre les vieux, je viens du bassin d'Arcachon. C'est... Ah bah c'est l'emblème. Hein. C'est... Bah là-bas, les pompes funèbres, elles ont un drive. Voilà, voilà. À Arcachon, les gens, ils sont tellement vieux. Un jour, j'ai demandé mon chemin dans la rue. Excusez-moi, ouais, je cherche la rue Georges Méran. Oui, c'est moi. Bah, j'ai rendez-vous dans vous. Ouais, c'est chaud, là. Attention, j'adore Arcachon, je trouve que c'est un EHPAD magnifique. Mais il fallait que je parte de là-bas. En plus, moi, là-bas, j'ai des amis, ils n'ont pas la notion de l'argent. C'est-à-dire que pour eux, chaque événement dans la vie est un prétexte pour aller boire un coup. David, il y a une éclaircie, on va boire un coup. David, t'as mis une écharpe, on va boire un coup. David, on va boire un coup. Et il fait quoi, David? Eh ben, il essuie, parce qu'il est influençable, David. Hein? Ça commence par « aller juste un verre » et ça termine à 2h du mat' sur le capot d'une bagnole en train de chanter « Femme Like You » de Camaro. Ou « Wannabe des Spice Girls », il y a deux écoles. Hein? T'as remarqué pourquoi, quand on est bourré, on chante des chansons des années 2000? Tu peux être sûr que dans une soirée d'appart, après deux shots, il y a Confession Nocturne de James et Vita qui arrive. Confession Nocturne, messieurs, dames, c'est vraiment pas la chanson que t'écoutes en sortant du travail à 18h. Hein. C'est vraiment la chanson soirée d'appartement, il y a une fille qui met Confession Nocturne, elle prend en otage tout le monde. Et pendant la soirée, elle fait un eye contact avec sa meilleure pote pour se répartir les rôles. Tu fais James, je fais Vita. Incroyable. Gérer son argent en soirée, c'est très compliqué. En plus, nous les mecs, en soirée, on est obligé de payer à boire. Alors qu'une fille, si elle veut, elle peut ne rien payer. Enfin, non, pardon, une fille jolie peut ne rien payer. Oh bah, une fille jolie, elle met des sous de côté depuis le collège. Hein. Elle, elle a encore de l'argent de la petite souris. Hein. Alors que nous les mecs, tu regardes nos fins de mois, si ma vie c'était une série, là, ça serait la Casa d'APL. Ah, moi, à partir du 15 du mois, je suis pas à découvert, je suis porté disparu. Hein. C'est chaud. C'est pour ça, il fallait que je trouve un moyen d'avoir de l'argent. Et je vais vous donner une technique. Me remerciez pas, c'est le cadeau de la maison. Je revends tous mes vêtements sur Vinted. Mais vraiment tous, hein. C'est là ce soir, je suis un modèle d'exposition, messieurs, dames. Ah. Tout est à 10 euros. Ah. Si quelqu'un a habillé de 50 balles, je termine à poil. Bon, on va rester habillé, apparemment. Il y en a qui vendent sur Vinted, ça m'intéresse. Ouais, oh putain, les filles direct. Oui, je vends un chino, 8 euros, qui le veut? D'ailleurs, les filles, j'ai regardé vos annonces sur Vinted, il y a beaucoup trop d'informations, hein. Je vends un petit croque-top en laine d'eucalyptus, c'est fait délaver. Mi-saison, mais parfait pour un début d'automne ensoleillé, tiens. Ah, nous, les gars, tu regardes nos annonces, on prend nos chaussures en photo, on écrit « chaussures ». Taille 43, entre parenthèses, je crois. Même au niveau de la négociation, c'est différent. Les filles sur Vinted, il y a un échange, question-réponse. Moi, un jour, j'ai mis un t-shirt à 15 euros. Il y a un mec qui m'a répondu 5 euros. Je lui ai dit non. Il m'a dit si. Il m'a fait douter, le con. Tu sais, je lui ai répondu, bah non, je suis désolé. Il m'a dit, ta mère. Bah, dans le doute, je lui ai envoyé le t-shirt et ma mère. Qu'est-ce que tu veux que je fasse? Une fois que j'ai eu assez d'argent, je suis parti de chez mes parents. Ça, c'était le moment émotion. Ah ouais, bah, ils allaient se retrouver tout seuls, démunis, le chef-d'œuvre quittait le musée, tu vois. C'est moi. Si t'avais un doute, c'est moi. Et quand je leur ai dit que je prenais mon indépendance, le lendemain, ils ont mis ma chambre sur Airbnb. Ma chambre en photo, avec moi dans le lit, hein. Ouais. Oh, ils ont pas pris la peine de me réveiller pour la photo, non. En dessous de la photo, il y a marqué « Jeune homme, non inclus dans le prix ». Voilà. Mais c'est pour ça que je voulais partir de chez mes parents. Parce que j'ai l'impression que plus on grandit, moins on se comprend. Tu sais, moi, je sortais souvent le soir, et en rentrant, mes parents, ils me disaient cette phrase qu'on dit tous les parents au moins une fois dans leur vie. « Hé, c'est pas un hôtel ici, hein !» Bah, tu m'étonnes. À l'hôtel, le lit est fait, hein. Non, ça, je l'ai pas dit, ça. Oh, bah, de peur de crever, certainement, hein. Mais ça, c'est des phrases de parents, on est d'accord, hein. On a tous eu les mêmes phrases de parents, peu importe notre milieu social. Tu me remercieras plus tard. Tu pourras pas dire que je te l'avais pas dit. Eh oh, on n'est pas tes copains. Mais la violence de cette phrase, t'as envie de leur dire, mais ça fait des années qu'on se connaît. Si on n'est pas des copains, on est quoi, des colocs? Mais je peux pas le dire, parce que moi je suis pas un parent, évidemment. Moi j'ai jamais dit à mon père, hey, « Hé papa, regarde-moi dans les yeux quand je te parle. » Alors, oui, il va me regarder, hein, mais ça sera la dernière fois. Hein. D'ailleurs, depuis que je suis parti, c'est mon père qui s'inquiète. Tu sais, quand tu pars de la maison, tu pars de chez tes parents, soit le papa, soit le maman, la maman, le bécherel, je l'ai biflé, soit... Tous les parents s'inquiètent. D'ailleurs, j'ai un message pour les parents dans la salle. Pourquoi vous pensez que quand on part de la maison, on va devenir drogué, toxico, alcoolique? J'ai un message pour les parents, c'est faux. Parce que pour être drogué, toxico, alcoolique, il faut de l'argent. Et on n'en a pas, donc détendez-vous, hein. Et moi, c'est mon père qui m'appelle. Tous les week-ends, il s'inquiète. Il me dit, on t'a vu dans Enquête d'Action, David, hein? Alors oui, ils ont flouté le gamin, mais ils ont dit que c'était un jeune sans avenir. On a tout de suite fait le rapprochement, hein. Non, mais ça va. On tient le coup. Mais c'est compliqué. Je vais pas vous mentir, depuis que je suis parti de chez mes parents, il me manque terriblement. Les courses, la vaisselle, la machine à laver... Eh, à votre avis, pourquoi on rentre tous les week-ends chez nos parents? C'est pas par amour, hein. C'est par amour du linge propre, hein. Tu rentres de chez tes parents, tu sens bon, t'as bien mangé, c'est comme si t'avais gagné une épreuve de confort à Koh-Lanta, hein. Hein? Tu regardes ta mère, t'es là, merci Denis, merci. Et ta mère, elle te donne un totem avant de partir. Et c'est quoi le totem que ta mère te donne? Le tupperware, messieurs dames. Rien d'y penser, j'ai envie de chialer. Tu mets le tupperware dans ton sac, tes habits puent le hachis parmentier, mais t'es content? T'es content parce que c'est deux jours de bouffe gratuite? Deux jours de bouffe gratuite, ta mère c'est un Uber Eats. C'est chaud. L'indépendance c'est dur, messieurs, dames. Maintenant, je dois gérer mon argent, j'ai des responsabilités. La seule responsabilité que j'ai pas encore, c'est d'avoir le permis de conduire. Voilà. On m'a toujours dit, boire ou conduire, il faut choisir. Bon. J'ai fait mon choix, mon salaud. Hein. Non, j'ai pas le permis de conduire. Voilà, je fais partie d'une secte très privée de gens qu'on appelle les piétons. Et tu sais, quand t'es piéton, tes amis qui ont une voiture deviennent rapidement tes taxis. Moi, j'appelle souvent mon meilleur pote Flo pour qu'il vienne me chercher en voiture. Alors, à ses yeux, c'est parce que j'aime passer du temps avec lui. À mes yeux, j'aime me déplacer. Non, j'adore monter en voiture avec Flo. Le problème, c'est quand je monte en voiture avec lui, j'ai l'impression qu'à chaque virage... Comment vous illustrer ? Je vois la mort arriver. Il roule mal, mais je lui ai dit, tu roules mal. Hein. Il me dit, non. Si, si, tu roules mal. Non. Si, si, quand on fait une marche arrière sur l'autoroute, c'est qu'on roule mal quand même. Hein. Ouais. À lui, quand le feu est orange, il accélère et il crie, ça passe ! La dernière fois que je suis monté en voiture avec Flo, il a calé. Et les gens qui calent en voiture, ça me fascine. Parce que la première réaction qu'a une personne quand elle cale, c'est de dire qu'elle a calé. Et merde, j'ai calé. Non ! Tu déconnes ! Et en même temps, je me suis dit, se garer au milieu d'un rond-point, c'est cocasse quand même, hein. C'est pour ça que je veux pas avoir la voiture, parce que j'ai pas envie de changer. Il y a des gens, quand ils sont en voiture, c'est plus les mêmes personnes. Je pense surtout à vous, les filles. Attends, la dernière fois que je suis monté en voiture avec une fille, tout de suite, je n'étais plus un passager, je suis devenu le support de son sac à main. Voilà. Elle l'a mis sur mes genoux parce que c'est sa place d'habitude. Voilà, si elle a un manteau, on devient le porte-manteau. T'imagines si elle avait un éléphant? Allez, ça suit pas. Donc bon, j'avais le sac à main sur mes genoux et pendant le trajet, elle me demande un baume à lèvres qui est dans son sac. Les garçons, on est d'accord, on ne trouve pas le baume à lèvres parce qu'on est des hommes, pas des archéologues. Tu vois, je cherche. Et elle s'impatiente. Tu sais, à gauche dans la poche, comme si j'habitais dans le sac. Hein. Je cherche. Et je sens qu'elle s'énerve. Tu vois, j'ai pas le permis, mais je le sens. Tu sais, quand t'es à 200 sur une départementale, c'est qu'il y a un souci. Je cherche. Et là, elle pète un câble. Les filles, quand vous vous énervez en voiture, vous êtes des chétanes. Une fille dans la vie, c'est Cendrillon. En voiture, c'est la fille de l'exorciste. Sauf que toi, tant qu'elle a pas démarré, tu sais pas que ta fille... C'est un mec de quartier. Avance la putain de ta race. Je l'aime. Il est con, mais je l'aime. Voilà, il est con, mais je l'aime. Voilà. Non, je te demande une chose simple. T'es pas capable de me donner, mais c'est pas grave. On va se débrouiller toute seule. Toujours toute seule. Mets ta ceinture, s'il te plaît. Mets ta ceinture. Je te conseille de mettre ta ceinture. Mets ta ceinture, David. Mets ta ceinture. Moi, je suis à côté. Oh, putain. Au nom du père, du fils et de Bison Futé, je ne veux pas mourir. Elle m'a regardé, elle m'a dit, ça va, David? Je lui ai dit, ça va, on tient le coup.
6: Merci, messieurs, dames. Merci beaucoup. Merci.
7: On peut l'applaudir très fort. David Vincent sur Rire et Chanson.
6: Merci. Quel plaisir.
7: Bravo, David. Merci beaucoup.
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7: On va accueillir tout de suite un artiste qu'on adore, vraiment. Il était passé nous voir à ses débuts d'ailleurs avec son premier spectacle. Il venait de lancer son premier spectacle qui s'appelait Adorable et qui a été un énorme carton. Il s'est terminé il n'y a pas longtemps sur la scène du Palais des Glaces à Paris. Le spectacle a été un énorme succès, il y a eu une grosse tournée dans toute la France, il s'est passé mille et une choses pour lui depuis ses débuts, il y a eu notamment l'aventure Danse avec les Stars, où il a terminé demi-finaliste, et puis aujourd'hui, eh bien, il se prépare à revenir avec un tout nouveau spectacle. Ce spectacle, il va le présenter sur le Festival d'Avignon, on en reparle dans un instant avec lui, je vous demande de faire un maximum de bruit, d'applaudir très fort, s'il vous plaît, Roman Dodwyck.
10: Bonsoir à tous, merci beaucoup, bonsoir. Moi je tombe amoureux très rapidement, parce que j'ai pas de critères, voilà,
11: Non, je suis pas chiant, moi, j'ai pas besoin de grand-chose, un visage cohérent, une fellation maîtrisée.
10: Je t'aime, parce que pourquoi demander autre chose pour connaître un truc, nous les mecs, on est tellement dégueulasses physiquement, comparé aux femmes, on est rien. N'importe quelle femme qui pose les yeux sur nous, c'est un miracle, quoi. Faut remercier les dieux, quoi.
12: Moi, quand une fille veut sortir avec moi, je sacrifie une chèvre. Pff, merci.
5: Alors qu'en plus, les filles ont même pas les mêmes critères que nous. Le jour, je demandais à une fille, c'est quoi tes critères? Elle m'a dit, moi, je cherche un garçon gentil et propre.
12: Bah, le niveau est bas, non? C'est moi. Gentil et propre, te rends compte? C'est ce qu'on attend d'un chien, pas d'un mec, quoi. Gentil et propre, ça veut dire que si moi, je prends une douche, j'ai une chance. C'est incroyable, quoi.
5: L'année dernière, je suis sorti avec une fille et elle était trop belle pour moi. Et je sais qu'elle était trop belle pour moi parce qu'on marchait tous les deux dans la rue en se tenant par la main. Et quand ta meuf est belle, on la regarde, elle. Quand elle est trop belle, on te regarde, toi.
12: Tous les jours, j'affrontais les regards des hommes dans la rue qui me regardaient en mode... Comment t'as fait, sale bâtard? Et moi, je les regarde en mode, je sais pas, j'en suis à ma troisième chèvre, là, je m'accroche.
5: Je suis bisexuel.
12: Pas de transition pour l'instant. J'ai pas de...
5: bisexuel. Et je sais qu'on nous prend un peu pour des gens bizarres. C'est vrai qu'on pense hétéro, gay au milieu, on nous prend un peu pour des indécis, des centristes.
12: On est les Bayrou du cul dans la tête des gens.
5: Alors que non, on aime juste les filles et les garçons. Moi, c'est vrai que quand j'ai commencé ma carrière de bisexuel... J'étais super content. Je me suis dit, c'est génial, ça veut dire que j'ai deux fois plus de choix. C'est pas du tout, non, que dalle. Non, ça veut dire que j'ai deux fois plus de bâches, quoi. Parce que, en plus, moi, j'ai pas de chance. Dès qu'un mec me plaît, il est jamais gay. C'est l'histoire de ma vie. Genre, vous monsieur, comment vous appelez? Emmanuel, vous êtes hétérosexuel? Oui, ça se voit. Mais j'ai pas de chance, Manu, je te jure. Dès qu'un mec me plaît, il est jamais gay. Même s'il a l'air gay. Je dis pas ça pour toi, spécifiquement. Mais si je vais draguer un gars, cheveux roses, crop top, je me dis... Le gars, il boit des cosmos à la Gay Pride. En twerkant sur du Dalida. Je me dis, j'ai une chance quand même, la merde. Non, non, si c'est moi qui le drague, ce mec, il est pas gay. Si c'est moi qui le drague, il va me dire, alors je t'arrête tout de suite, mon chat. Je ne mange pas de ce pain-là. Ah non, non, non. Oula, non, impossible, ma phobie. Ah. Nope, c'est die, c'est mort de ouf. Non, c'est pas contre toi, mais moi, j'aime trop les meufs, les femmes, les queens. Putain, y'a des gars, ils prêtent des hétéros, ils les détournent, moi je prends des homos, je les remets dans le droit chemin, quoi. Une fois, ça m'est arrivé de tomber sur un mec qui m'a dit « Bon, Roman, moi je suis hétéro, mais je sais pas, avec toi j'ai envie d'essayer. » Et c'est beau, tu vois, un mec qui a envie de se déconstruire. Enfin, de me, mais... Mais c'est mignon que sur le papier, parce que je vais pas vous mentir, un hétéro devant une bite, il est perdu, quoi. C'est pas de sa faute, il essaye, c'est bien déjà, mais c'est une poule devant un couteau, quoi. Eh non. Pas comme ça. Personne n'a compris ce qui s'est passé à la radio. Je me suis mis le micro sur le front, je me suis niqué le front d'ailleurs. J'espère que la blague vous a plu, parce que je la ferai pas. Il était tellement nerveux, le pauvre, on aurait dit qu'il passait le permis de conduire. Lâche ça, c'est pas la bonne pédale. T'as compris? Bon, ça suce, mais sans conviction. C'est ça que j'essaye de vous dire. C'est que dans ses yeux, il y avait écrit « Si mon père me voyait, il se retournerait dans sa tombe. » T'as envie de dire « Mais arrête, viens, on fait autre chose, Emmanuel. » Bon. De toute façon, que ce soit avec les mecs ou les meufs, ça change rien. Je suis un très mauvais coup. Vraiment, n'y allez pas. Hein. Même bourré après le spectacle, ça vaut pas le coup, quoi. Ah là, moi je suis précoce en plus, vraiment ça sert à rien quoi. Il y a un truc qui est marrant quand t'es précoce, un truc qui est rigolo, c'est que les filles essaient de te rassurer par rapport à ça. Je sais pas pourquoi, mais elles le font. Elles sont toutes mignonnes, elles sont là, mais du coup ça veut dire que je t'excite beaucoup. Non. Non, ça veut dire que je suis précoce, voilà, il n'y a pas d'autre mot. Pour moi le sexe c'est comme faire Space Mountain à Disneyland. J'attends pendant 4 heures. Je kiffe 2 minutes. Et si tu me prends en photo, la moitié je ressemble à ça. Mais je crois que j'aurais préféré draguer à une autre époque. Je crois que j'aurais préféré draguer à l'époque de mes grands-parents, par exemple. Parce que mes grands-parents, ils se sont rencontrés à une époque où il n'y avait pas Internet, il n'y avait pas les téléphones, il n'y avait pas les applis, il n'y avait pas le choix, en fait. Donc, non, mais fatalement, c'était plus facile, quoi. Mes grands-parents, ils se sont rencontrés parce qu'ils habitaient dans la même rue. C'est la seule raison, quoi. Pour moi, ils se sont rencontrés comme ça. Je cherche une femme. Oui, 50 ans de mariage. C'est dingue. C'est dingue, en même temps, est-ce qu'au bout de 50 ans de mariage, c'est encore une option, la rupture? Vraie question. C'est vrai. Est-ce qu'on a déjà vu une dame de 90 ans larguer son mec, t'es pété un plomb un jour et dire « Jackie, je pars! J'ai rencontré quelqu'un! Lui, au moins, il m'entend !»
12: vaut le coup d'applaudir. C'est marrant, c'est marrant. Mon oncle est mort l'été dernier. Il est mort en août, ça se fait pas. Non. Non, ça se fait pas. Tu te maries pas en décembre, tu meurs pas en août. Il y a des règles, faut respecter les règles. Tu attends qu'il pleuve, tu niques pas les vacances comme ça, quoi. Parce que toute ma famille était en vacances, j'ai dû m'occuper de tout l'enterrement tout seul. Je sais pas si vous avez déjà adhéré des funérailles, mais c'est un calvaire ce truc, super chiant. Déjà, faut acheter un cercueil. Ça coûte cher, ça rase. Un cercueil, je vous devais savoir, vu la moyenne d'âge de la salle. Mais, non, mais pardon, vous devez avoir checké les trucs. Comme Airbnb, tu regardes, tu te renseignes. Putain, c'est 1500 balles l'entrée de gamme. 1500 balles. Moi, je l'aimais bien, mon oncle, mais je l'aimais pas. 1500 balles, quoi. Non, je l'aimais 200, max, fais péter la cagette, on s'en bat les couilles, ça va, quoi. Okay. C'est pas respectueux, qu'est-ce qu'il va faire? Se lever. Bon. Après, j'ai appelé le cimetière à côté de chez moi. C'est ce qu'elle m'a dit la dame du cimetière. Désolé, c'est complet. Mon oncle, il s'est fait recaler d'un cimetière. Même mort, il rentre pas en boîte. Je sais pas si tu réalises la tristesse du truc. Et arrive le jour des funérailles et mon père en panique me demande de mettre la musique sur l'enceinte du cimetière parce qu'il sait pas faire. J'ai dit ok, je collecte mon téléphone à l'enceinte et je cherche la musique que mon oncle avait demandé sur YouTube. Et je la lance à fond dans les enceintes. Sauf que j'avais oublié un détail, c'est que moi j'ai pas YouTube Premium. Bah faut imaginer, hein, c'est-à-dire que vraiment, il y a toute ma famille en train de chialer, et là, à fond dans les enceintes, « Salut, c'est Franck Leboeuf !» Allez, l'islam. Alors moi, j'ai vécu en colocation plusieurs mois avec deux musulmans pour un tournage, et j'ai pas réalisé tout de suite que je me faisais grand remplacer. Non, je me suis pas rendu compte tout de suite que ma vie changeait. Mais c'est vrai qu'un soir, on est tous les trois devant la télé, et on a tous les trois notre chicha, notre djellaba, et je kiffe ma race à ce moment-là, quoi. Donc, tu sais, moi, je suis juif, donc à ce moment-là, je suis encore un juif, mais je suis un juif curieux, quoi, parce que... Et en vrai, ça change rien à ta vie de vivre avec deux musulmans. Ça change un truc, tu manges halal, mais c'est tout, quoi. Enfin, tu la vois même pas, la diff. On te dit pas que la viande est halal, tu le sais pas, quoi. J'ai vécu un autre moment de ma vie avec des véganes. Là, tu la sens, la diff. Hein. Là, tu. Ouais, Aja, la gaffe. C'est eux les radicaux qui veulent changer la France, hein. Il faut pas se tromper de combat, hein. Je pense que même Pascal Praud, tu le forces à bouffer les graines tous les jours, à la fin, les Arabes lui manquent, c'est sûr. C'est certain. Et c'est assez rigolo d'ailleurs la façon dont s'est fait le halal. Je sais pas si vous savez comment c'est fait. Une des règles pour que la viande soit halal, c'est qu'il faut qu'il y ait un musulman à l'abattoir qui bénisse la viande, donc il doit dire bismillah avant de buter la bête, quoi. Genre il le fait à chaque fois, quoi. Non mais au bout de 10 ans d'entreprise, tu badges plus, quoi. Est-ce que vraiment, t'imagines le gars toute sa vie c'est ça, bismillah. Et ça, c'est les bœufs, hein, les poules, c'est encore pire. Bismillah. Et apparemment, ils ont trouvé une solution pour pallier à ça. C'est que maintenant, dans les abattoirs halal, je te jure, c'est vrai, il y a des enceintes. Et toute la journée en boucle. Bismillah. Salut, c'est Franck Leboeuf. Et à un moment, ils ont commencé à essayer de me parler de l'islam et tout. Je comprends complètement pourquoi ils ont essayé de me ramener à leur cause. Parce qu'il faut quand même comprendre un truc sur l'islam, c'est que ça marche avec un système de points, tu vois, qui s'appelle les hasenet. C'est un petit peu comme les miles des musulmans, si vous voulez. Plus t'as de bonnes actions, plus t'as de hasenet, plus t'as une bonne place au paradis. Comme à la fête foraine, t'as 3 points, t'as un laser. T'as 1000 points, t'as la mini-moto, quoi. Voilà, quand même. Tout pareil. Et donc, il y a des gens qui pensent que ramener des gens vers l'islam, ça rapporte plein de points, tu vois, parce que c'est une super bonne action. Donc, quand ils ont appris que moi, j'étais juif et de surcroît bisexuel, Pokémon légendaire! Mais tu réalises? S'ils arrivent à me convertir, moi, ils font même pas la queue quand ils arrivent au paradis, hein. Il y a Allah qui fait, c'est bon, ils sont avec moi, je leur ai mis une table. Je me suis fait harceler quand j'étais petit. Et non, pas belle période. On m'enfermait dans les poubelles, on m'appelait Gollum. Pas ouf, mais du coup, aujourd'hui, j'ai essayé d'un peu de m'emparer de ce sujet, maintenant que je suis un peu médiatisé et tout. Tu sais, je suis parrain d'une asso, je vais voir des enfants dans des écoles. Alors, pourquoi je dis ça? C'est pas pour vous dire que je suis un mec formidable, même si je le suis.
13: C'est pour vous expliquer pourquoi et dans quel contexte j'ai reçu un texto de Gabriel Attal. Mettez-vous à ma place. Un soir, je suis tout seul chez moi et je reçois un texto. « Salut Roman, c'est Gabriel Attal. » D'accord. « Je suis ministre de l'Éducation nationale. » À ce moment-là, il était ça. Et le harcèlement, c'était son sujet. Tu vois. Donc, il m'envoie un message et il me dit « Bravo pour ce que tu fais, merci pour tes vidéos, ton soutien à la cause et tout. » Et moi, j'hallucine parce que t'aimes ou t'aimes pas le bonhomme, c'est un ministre. Ça fait quelque chose de recevoir un message d'un ministre. Et le pire, c'est le ton. Tu sais, il m'appelle par mon prénom, il me tutoie. Moi, je me dis « Vas-y. » Je vais répondre sur le même ton. Pas de raison, on est d'accord. Tu me parles sur un ton, je te parle sur un ton, quoi. Du coup, j'ai écrit « Coucou Gabi. » J'ai cru comprendre qu'on a été harcelés tous les deux. Moi, c'est fini, toi, c'est que le début. La vie de ma mère, j'ai écrit ça. La vie de ma mère. Et on échange quelques messages de politesse. Le truc, c'est que quelques mois après, il a été nommé Premier ministre. Et là, c'était horrible parce que j'avais le numéro du Premier ministre de la France. Tous les jours, je devais me retenir de ne pas faire une connerie qui me vaudrait un contrôle fiscal sur 30 ans, quoi. Un soir, à 2h du match, je dormais pas. Je me suis dit, oh, imagine, j'envoie juste « Tu dors ?» Et imagine, il me répond « Non, et toi ?»
14: C'est Jordan Bardella, c'est ça ?
13: Oui, il me harcèle.
14: Oh bébé, t'inquiète pas, je vais prendre soin de toi.
13: Pardon, je sais pas ce qu'il m'a pris. Et à ce moment-là, tous mes potes savent que j'ai le numéro du Premier ministre. Enfin, c'est un truc que tu dis en soirée, quoi. Je n'ai jamais, tout le monde boit, quoi. C'est vraiment, c'est l'anecdote de dingue. Et je me dis un soir, à un dîner, je vais leur faire une blague. Et quand j'arrive au dîner, je leur dis « Bon les gars, faut que je vous dise un truc. Je sors avec Gabriel Attal. » Ils m'ont tous cru, les bâtards. Tous, ils m'ont tous cru. Ils ont plongé dans la piscine. Ils étaient comme des dingues. Ah bon, c'est vrai. Je dis oui, mais il faut le dire à personne. Pourquoi? Bah, c'est une relation secrète. Tu doutes bien. Ah bon? Bah oui, un humoriste avec un premier ministre. Moi, quand j'arrive à Matignon, je suis obligé de passer par derrière. Qu'est-ce qu'on arrive? Mais Roman, on croyait que t'étais de gauche. Mais je te rassure, j'encule la Macronie. Enfin, vraiment, c'était hilarant comme soirée. Et à la fin, je leur avoue que c'est une blague. Je leur dis, bon, les gars, je me suis foutu de votre gueule, c'est pas vrai. Et j'étais tellement fier de ma blague, je me dis, vas-y, je vais faire une vidéo sur Internet, quoi. Du coup, je prends mon téléphone et je dis, ah, j'ai fait croire à mes potes que je sortais à Gabriel Attal, ils m'ont cru, trop rigolo, et je publie la vidéo sur Instagram. Bah, il a commenté, quoi. C'est ça qu'il a fait. Je reçois quand même une notif. Gabriel Attal, officiel, a réagi à votre story. Oh là là. Je suis dans la merde. Il m'a envoyé juste un emoji. Alors, c'était pas l'aubergine. Mais c'était limite pire que ça, c'était les deux yeux qui regardent sur le côté, comme ça, t'es genre. T'es l'emoji avec les deux yeux sur le côté. Ça veut dire coucou. Moi, je vois ça, je me dis, bah merde, je vais peut-être vraiment sortir avec Gabriel Attal, en fait, hein. On sait pas. Vous avez vu qu'il est candidat, là, à l'élection présidentielle. Bah, rigolez pas. Vous avez peut-être devant vous. La future première dame de ce pays! Et la bonne nouvelle, c'est que je serai toujours plus fraîche que Brigitte Macron. Merci beaucoup! Romain Doduic sur Rire et Chanson, de retour. Merci beaucoup!
7: Sur la scène de Rire et Chanson, comme
13: j'ai réalisé beaucoup trop tard que j'ai fait des vannes un peu visuelles pour les gens qui étaient à la radio.
7: C'est pas grave, c'est pas grave.
13: Pas compris.
7: Les meilleurs moments qui seront à retrouver en vidéo, notamment.
13: Bien sûr.
7: Sur les réseaux sociaux. Merci infiniment, Roman.
13: Merci beaucoup.
7: J'étais ravi de te recevoir. On était ravis de t'avoir avec nous.
13: Bah,
7: t'es de retour avec un tout nouveau spectacle.
13: Enfin, nouveau spectacle.
7: T'as jamais quitté la scène.
13: J'ai jamais quitté la scène.
7: Il y a quelques jours, t'étais encore au Palais des Glaces.
13: Mais nouveau spectacle. Alors, à Avignon cet été, du 4 au 14 juillet à 18h15 au Théâtre Le Paris, à partir de la rentrée au Petit Palais des Glaces. C'est un nouveau spectacle qui parle de la mort et de l'amour et je serais ravi de vous y voir.
7: Ah oui, donc on est sur un univers totalement différent.
13: Un univers totalement différent. Ça y est, j'arrête les ados.
7: Les ados, tout ça.
13: Il a changé Kev Adams, voilà. Maintenant, j'ai envie de parler de l'islam et tout, on va rigoler, on va se taper les barres.
7: Tu viendras nous en parler, puisque Rire et Chanson sera sur le Festival d'Avignon cette année, du 13 au 15 juillet, du 13 au 16 juillet même. On t'accueillera avec grand plaisir et tu reviens quand tu veux ici.
13: Merci infiniment, merci beaucoup. Bonne soirée, à la prochaine.

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1: Je vous demande d'applaudir très fort, s'il vous plaît, Sacha Judasco. Arrête ! Non mais arrête, je te dis que c'est pas moi ! Arrête, je te dis que c'est pas moi qui te l'ai volé, ça va deux secondes, je te dis que c'est pas moi qui te l'ai volé, quoi. Sérieux, que j'ai une tête à voler un peigne. Vas-y, foutez-vous de ma gueule, hein. Je suis là pour ça, il n'y a aucun problème, je suis totalement décomplexé là-dessus. Hein. J'aime vous dire mieux, je crois que je suis même peut-être le seul chauve au monde qui est content d'être chauve. Non, c'est parce que moi, avant d'être chauve, j'étais roux. T'as une vie de merde quand t'es roux, hein. Déjà, nous, on ne bronze pas, on rougit, hein. Non, mais t'es à vous, on vous dit genre, waouh, putain, t'es tout bronzé, oh, t'as encore parti en vacances, hein. Ah, moi, c'est putain, la vache, t'es tout rouge. Toi, t'es encore bourré, toi. Tiens, en plus, c'est quoi ces rumeurs sur les roux? C'est quoi cette rumeur comme quoi les roux puent? C'est hyper vexant, hein. Je sais pas s'il y a d'autres roux que moi sur dans la salle. Hein, je crois pas, j'en ai pas senti. J'aimerais bien savoir qui lance ces rumeurs, parce qu'en plus, ces rumeurs, elles se propagent de façon super rapide, et c'est mondial. Alors moi, je pense que la seule explication, c'est que c'est un mec qui les lance par Internet. Moi, je pense qu'il y a un mec au monde qui possède l'ordinateur de la rumeur et qui se fait son kiff. T'es genre, les roux puent, paf. Les blondes sont bêtes, paf. Qu'est-ce que j'aimerais, moi, un jour, pirater cet ordinateur pour lancer une rumeur à mon avantage, hein. Surtout que je serais pas le premier à faire ça. Bah, attendez, excusez-moi, mais les blacks ont tous des grosses bites. Ça sent quand même le piratage d'ordinateur à plein nez, cette histoire. Mais je vous rassure, hein, tout le monde a eu le droit sur le rumeur. Tout le monde. Il y a même une époque, il y a une rumeur qui a été lancée sur les juifs, comme quoi les juifs étaient riches. C'est genre, tous les juifs sont riches, quoi. Tous. Là, il y a un juif, mais il a paniqué. Il s'est dit, mon Dieu, ça y est, chérie, tout le monde va vouloir nous emprunter de l'argent maintenant, mon Dieu. Là, qu'est-ce qu'il a fait, le juif? Enfin, pas con, hein. Il a piraté l'ordinateur, les juifs sont radins. C'est bon, on est tranquille maintenant. C'est pas facile d'être roux, surtout quand t'es gosse. Pas facile de toujours être choisi en dernier, en cours de sport, pendant la sélection des équipes. Hein, y en a d'autres, hein? Moi, je ne jouais jamais. Tu vois, si, à la rigueur, moi, je jouais sur les vainqueurs qui se blessaient. Vous voyez, j'étais le remplaçant. J'étais le roux de secours. Non, mais je vous dis, c'est vrai qu'il y a des gens qui sont racistes des roux. Hein. Eh, moi, quand j'avais des cheveux, j'ai déjà croisé quelqu'un dans la rue qui m'a dit « Eh, vas-y, retourne dans ton pays, sale roux !» C'est quoi mon pays? La Roumanie? Excuse-moi, c'est pas pour ça, c'est pour ça. En plus, on n'arrête pas d'entendre des gens se plaindre, on n'arrête pas d'entendre à la télévision des gens se plaindre du racisme en France. C'est vrai, t'arrêtes pas d'entendre en ce moment genre « Ouais, mais quand t'es un étranger, t'as du mal à trouver du travail en France. Ouais, mais quand t'es un étranger, t'as du mal à trouver un appartement en France. » Moi, ces mecs-là, j'ai envie de leur dire « Hey mec, quand t'es un roux, t'as du mal à trouver une gonzesse dans le monde entier. Alors ferme ta gueule maintenant !» En plus, je vois pas en quoi on vous gêne, les roux. Franchement, on peut pas vous gêner, vous avez vu, on n'est pas nombreux. Bah, j'imagine que vous en voyez très peu. Puis en plus, comme on a peur du soleil, on sort que la nuit, hein, comme les vampires. Hein. On est peu et on va être de moins en moins. Ah bah oui, parce que si vous voulez, vu notre sexe à pile, on n'a pas un taux de reproduction très élevé. En général, quand vous demandez à une fille « C'est quoi ton style de mec ?» Elle te dit « Moi, j'aurais voulu un grand brun ou un grand blond. Hein. » C'est quand même super rare, hein, qu'elle te dise « Non, moi, j'aurais voulu un petit roux. » Avec plein de taches de rousseur, t'es tellement mignon partout. C'est même pas rare, ça n'arrive jamais. Hein. Quoique si, ça peut arriver de temps en temps, remarquez. Mais quand ça arrive, en général, c'est une dépressive. Qui vit seule. Dans le noir. Avec ses 10 chats. D'ailleurs, je ne sais pas si vous êtes au courant, mais le tueur qui a commis la tuerie à la première de Batman aux États-Unis cet été, avant de commettre son crime, il s'est teint en roux. Est-ce qu'on avait vraiment besoin de ce genre de publicité-là? Comme si on n'en chiait pas suffisamment. Donc, nous, les roux, on est une espèce en voie de disparition. Donc, quelque part, les filles, si ce soir, vous couchez avec moi, et ben vous participez à la sauvegarde d'une espèce. Et toutes celles qui se marrent, là, sachez juste une chose. C'est chaque fois que dans votre vie, vous avez dit non à un roux, et ben vous êtes un peu responsable de ce génocide. Alors protégez les roux, couchez avec nous. Protégez les roux, couchez avec nous. Protégez les roux, couchez avec nous. Protégez les... Non, le dites pas, faites-le, putain. Bon, remarquez, je me plains depuis tout à l'heure, mais c'est vrai que le fait d'être roux, ça m'a quand même permis d'écrire un spectacle. Quand même. Un spectacle d'ailleurs que j'ai carrément été invité à jouer au Club Méditerranée. Alors, je pense que dans cette salle, tout le monde connaît un peu la réputation du Club Med. Ah, comme quoi là-bas, on mange bien, hein. Alors, c'était un Club Med en Tunisie, un Club Med de célibataires. Si vous voulez, vraiment, la légende, elle est là-bas que, tu vois, pour pécho, pour pécho, pour pécho. Tu vois, pour les plus anciens, pour choper, pour choper, pour choper. Hein. Non, mais pour vous donner une image, si vous voulez, c'est impossible de revenir puceau de ce Club Med-là. Mais vraiment, c'est impossible. Et ben, moi, j'ai réussi. Oh, ça fait... J'ai aucun mérite, j'ai aucun mérite, j'ai été vachement aidé quand même. Si, par le soleil. Merci mon pote. Oui, parce que le problème, c'est que nous, les roues, le problème, c'est que quand on arrive le premier jour en vacances, on est tout blanc. Et il n'y a jamais de parasol de libre. Et je suis désolé, mais moi, je pense que nous, les roues, on devrait être prioritaires. Ah bah oui, ça devrait être comme les personnes âgées ou les personnes handicapées dans le métro. D'ailleurs, t'imagines deux secondes le kiff que tu pourrais te faire. Tu sais, tu pourrais aller voir une personne âgée sous un parasol sur la plage et lui faire « Excusez-moi, madame. Excusez-moi, mais je suis prioritaire. Hein, je suis roue. » Je vous demande de partir, s'il vous plaît. D'ailleurs, quand vous m'avez vu arriver sur la plage, vous auriez pu vous lever de vous-même. Ça s'appelle la politesse, l'éducation, madame. Hein, allez, dégage, la vieille. Hein. Malheureusement, quand t'es éduqué, tu peux pas faire ça. Donc moi, l'après-midi, comme vous, je me baladais avec un maillot de bain, mais aussi avec un t-shirt. Ce qui fait que le soir, j'avais le corps tout blanc, avec la tête rouge, les avant-bras rouges et les mollets rouges. Hein. Quand je m'étendais nu sur mon lit le soir, ah, on aurait dit le drapeau suisse. Alors la Tunisie, t'y vas pas pour le confort. Hein. Je peux vous dire que moi, les matelas dans la chambre étaient tellement durs, au bout d'une nuit, j'ai préféré dormir par terre. J'ai même entendu mon dos me dire « Oh putain, merci, j'en pouvais plus. » Le lendemain matin, je me réveille et je vois mon matelas qui est allongé sur moi. Je fais « Qu'est-ce que tu fous là, toi ?» Il me fait « Oh putain, merci, j'en pouvais plus, là. » Le troisième jour, je me suis baladé dans le souk en Tunisie. Alors pour ceux qui ne connaissent pas, c'est le temple de la contrefaçon. T'as des imitations de tout. Et moi, j'étais dans le souk avec un vrai polo Ralph Lauren dans une boutique qui vendait des faux Ralph Lauren. Et le vendeur était tout content de sa merde. Il me disait hey, « Regarde, t'as vu, c'est les mêmes, regarde, c'est les mêmes, c'est les mêmes. » Je lui ai dit « Non, c'est pas les mêmes, c'est pas les mêmes. Sur le mien, il y a un cheval, sur le tien, il y a un poney, c'est pas les mêmes. » D'ailleurs, pour parler d'animaux et de bestioles, on peut dire que les bestioles en Tunisie ne m'ont pas aidé à cultiver mon sexe à pile. Parce que le problème, c'est qu'en Tunisie, il y a beaucoup d'abeilles. Et moi, j'ai peur des abeilles. Mais quand je vous dis que j'ai peur des abeilles, c'est-à-dire qu'il y a une abeille dans le coin, je fais « Ah, il y a une abeille, une abeille !» Je deviens une vraie tapette. Ah non, mais à côté de moi, Magloire, c'est Fifty Cent, ça. En plus, c'est toujours un pote pour essayer de te rassurer. Tu sais, pour te dire « Mais n'aie pas peur, mais si tu l'embêtes pas, elle te piquera pas. » Et je lui dis « Ça veut rien dire. Regarde, toi, tu m'as rien fait, j'ai déjà envie de te péter la gueule. » Donc tu vois, ça veut rien dire. Pendant qu'on déjeunait, à un moment, il y a une abeille qui est venue se poser sur ma canette de coca. Vous savez quoi? Je lui ai laissé la canette. Je me suis fait racketter par une abeille, bordel. C'était une abeille Kaira, quoi. Elle avait la banane Lacoste, les antennes à l'envers et les aladidas. Elle volait comme ça. Je sais pas pourquoi j'ai peur des abeilles comme ça. Mon père n'a pas peur des abeilles. Mon père, comme il sait que j'ai peur, quand il y a une abeille qui arrive pour nous ennuyer, il me fait « N'aie pas peur, fiston. » Il la chasse avec la main comme ça. « N'aie pas peur. » Et l'abeille, elle s'en va. Et j'ai compris, en réalité, vous voyez que c'est ça être un père. Être père, c'est être capable de protéger son enfant des abeilles. Et c'est d'ailleurs pour cette raison que je sais que je suis pas encore prêt à être père. Ah non, non, non, moi, si j'ai un enfant et qu'il y a une abeille dans le coin, je choque mon enfant, je fais « Protège-moi, fiston, protège-moi !» Tiens, abeille, pique-le lui. C'est une offrande. Le cinquième jour, j'ai réussi un soir à ramener une fille dans ma chambre. Elle devait être bourrée, à mon avis. Et on a commencé à s'installer sur des chaises pour discuter. Alors oui, petite précision, vous les beaux gosses, j'imagine que quand vous êtes en vacances et que vous arrivez à ramener une fille dans votre chambre le soir, vous savez que l'affaire, elle est dans le sac. Nous, les roues, on doit encore parler, dialoguer, écouter, négocier, supplier. Bref, c'est pas fait. Et pendant que je parlais avec cette fille, alors mesdemoiselles, excusez-moi de ce qui va se passer, mais à cause de la bouffe tunisienne, j'ai malheureusement laissé échapper un prout. Voilà. Et je vois que la fille en face de moi croit avoir entendu un truc, mais elle est pas sûre. Mais bon, là, la technique des mecs, c'est quoi? Je pense qu'on a tous la même. On essaye de bouger la chaise sur laquelle on est assis pour faire croire que c'est ça qui a fait ce bruit-là. Hein, c'est des conneries, ça ne refait jamais le même bruit. Hein, non, moi, la vraie technique, on me l'a appris quand j'étais tout gamin. En vrai, il faut répéter en bougeant la chaise. Là, ça fait le même bruit. Sauf que moi, la chaise est restée bloquée, ce qui fait qu'elle a juste la certitude que j'avais pété deux fois. En plus, moi, le con, je dis, non, elles font du bruit, ces chaises. Elle sympa, me fait, oui, et elle pue aussi, hein. Elle est quand même restée avec moi et on allait passer au lit pour faire nos petites affaires, si seulement on n'avait pas vu dans la chambre cette putain d'araignée. Et je pense qu'on est tous d'accord pour dire qu'en règle générale, les femmes ont peur des araignées. D'ailleurs, moi, je pense qu'une femme se met avec un homme pour une seule raison dans la vie, tuer l'araignée qui est dans la chambre. Le problème, c'est que j'ai aussi peur des araignées. C'est un pack, hein, tu prends les deux. Et moi, la fille me dit, Sacha, j'ai vu qu'il y avait une araignée dans la chambre, elle est partie dans la salle de bain, je pourrais rien faire si elle est là, fais quelque chose. Je fais, ok, bouge pas, chérie, j'y vais. Je suis parti dans la salle de bain, je me suis bastonné avec l'araignée, je reviens, l'autre, elle était en panique. Alors, je fais, oh, qu'est-ce que tu crois, chérie, qu'est-ce que tu crois? Sors du lit. J'ai négocié avec elle, on lui laisse le lit, on dort par terre, elle nous touchera pas. Moi, je me suis dit, vraiment, la Tunisie, c'est pas pour moi. J'étais content de me barrer de ce pays-là. Le dernier jour, je refaisais mes valises, tout ça, tu vois. Et au moment de la fermer, il y a un truc qui bloquait. Je rouvre la valise, je vois pas le batelin à l'intérieur qui me fait « Je t'en supplie, prends-moi avec toi, j'en peux plus de ce pays de merde. » Arrivé à Paris, il y a mes meilleurs potes qui sont venus me chercher à l'aéroport. Vraiment mes meilleurs potes. Je me dis, ils vont me remonter le moral, les gars. Première question qu'ils me posent. « Alors ? T'en as niqué combien ?» Moi, je leur réponds les mots. Je fais « Franchement, les gars, aucune. » Il me faut « Arrête de déconner, Sacha, c'est pas possible. T'en as niqué combien ?» Je fais « Non, franchement, les gars, aucune. » Ils me disent « Tu vois, c'est ça qui est chiant avec toi, Sacha. Tu veux jamais rien nous raconter. Tes secrets comme mec, tu fais chier. » Et non seulement je baisse pas, mais en plus, je me fais engueuler par mes meilleurs potes, quoi. En plus, je leur ai expliqué, mais c'est vrai que c'est pas de notre faute si on est roux. Mais je veux dire, même en règle générale, ton physique, c'est pas de ta faute. Hein. Ah bah non, ça dépend des gens qui t'ont conçu. Hein. Regardez-moi par exemple. Je suis petit, chauve, anciennement roux et poilu. Et après, mes parents s'étonnent que je les appelle pas plus souvent pour leur dire que je les aime. Moi, je pense qu'ils ont encore de la chance que je leur parle. Hein. Alors, en plus, ils sont bien répartis la tâche parce qu'ils m'ont filé le même nombre de gènes pourris, quoi. Vas-y, moi, je suis petit et roux comme mon père. Allez. Tu as leur chauve et poilu. Non, mais un jour, j'ai été les voir. Hein, je leur ai dit, hey, quand on a des physiques pareils, là, vous reproduisez pas entre vous. Pensez aux conséquences. Bah, d'ailleurs, c'est pour ça que moi, je ne veux coucher qu'avec des mannequins. C'est pas pour moi, hein, j'en ai rien à foutre, moi. Je pense aux conséquences. Quoi ? C'est vrai, mais on est obligé de faire ça parce qu'aujourd'hui, les gens ne jugent que sur le physique. Et en France, surtout dès le plus jeune âge, il y a quand même une élection en France qui s'appelle l'élection des bébés cadomes pour élire les plus beaux bébés. Alors moi, je ne sais pas ce que vous en pensez, mais personnellement, je trouve ça un petit peu malsain des parents qui inscrivent leurs enfants à des concours de beauté. Enfin, je sais pas, moi, mes parents, jamais, ils auraient fait un truc pareil, quoi. C'est très moche ce que vous venez de faire, là. Il n'y avait pas de mal à ce moment-là du sketch, là. Hein. C'était un très beau bébé, je vous emmerde, ok? Non, mais en plus, je me dis que le gamin qui est élu bébé cadom, le lendemain, quand il retourne à la crèche, il doit trop se la raconter. Quoi, quoi? Tu veux un autographe? Mais je suis un bébé, je sais pas écrire, moi. Ah, attends, je vais faire comme Madonna, je l'ai vu faire à la télé. Tiens, je te donne ma couche. Tu jetteras un œil dedans, je t'ai fait une dédicace. Mais vous vous rendez compte, on va où? Il y a eu l'élection des Miss France, ensuite les Mini-Miss, aujourd'hui les bébés cadom. Non, mais vous allez voir qu'au train, on voit les choses, un jour, on aura l'élection du plus beau spermatozoïde. Hein. Remarquez, au moins une élection, on pourra juger autre chose que le physique. Bah, le goût. Ah, vous aussi, ça vous choque qu'on juge que sur le physique, on est d'accord. Mais c'est vrai, et du coup, ouais, j'ai dû faire, moi, des efforts de dingue pour essayer d'être à la mode, pour plaire aux filles, tout ça, depuis le plus jeune âge. Moi, quand même, quand j'étais jeune, pour essayer d'être à la mode et de plaire aux filles, j'ai été jusqu'à arrêter de porter des slips. Et les mecs, me la faites pas à l'envers, parce que quand on était jeune, on portait tous des slips. Et on était très bien dans le slip. Hein ? Et un jour, la mode a décrété qu'il fallait porter des caleçons. Non, moi, je vous dis honnêtement, j'étais pas à l'aise dans les caleçons. Donc, moi, je portais des slips sous les caleçons. Non, extérieurement, j'étais à la mode, et intérieurement, je kiffais. Hein, et un jour, la mode a décrété qu'il fallait porter des boxers. Et ben, j'espère que la mode va s'arrêter là, quoi. Non, parce que j'ai hyper chaud avec les trois épaisseurs, là.

0: Sacha Judasco, bravo Sacha.
1: Merci à toi.
0: Bonne soirée. Alors.
1: Merci beaucoup.
0: Bonne soirée.
1: Merci, Sacha. Merci, Sacha. Merci, Sacha.
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4: On va accueillir maintenant un autre artiste qui était déjà passé, lui d'ailleurs, sur la scène de Rire et Chanson Comedy Club ce soir. Il vient nous présenter des nouveautés. Humoriste, comédien, il est aussi auteur. Je vous demande de l'encourager, de faire un maximum de bruit, s'il vous plaît, pour Paco.
5: Bonsoir. Bonsoir à tous. Vous voulez parler de quoi? Pas d'envie particulière? Fais ton boulot, saltimbanque. Je vais m'exécuter, je m'appelle Paco. Et moi, ça fait 13 ans que je suis intermittent du spectacle. 13 ans que je paye mes factures avec mes sketchs. Je commence à être ce qu'on appelle un professionnel. D'ailleurs, peut-être que certains me connaissent. Zéro? Une? Bon, bah, le bouche à oreille commence à marcher. 40 piges, hein, je vais avoir. C'est foutu, j'ai l'impression. Mais bon, j'en vis, c'est déjà bien. Hein. J'en vis, c'est mon métier. J'en vis, c'est déjà pas mal. J'ai pu m'acheter un appartement avec mes blagues et avec mes parents aussi. Ils l'ont acheté, je leur loue. C'est ça le deal. C'est dans le quartier indien. Vous connaissez le quartier indien à Paris?
6: Non.
5: C'est entre les métros Louis Blanc et La Chapelle. C'est très intéressant sociologiquement parce que c'est deux mondes qui n'ont rien à voir, très opposés. Et je suis pile à la frontière. Tu sors de chez moi, tu vas à droite, il y a un biocop, tu vas à gauche, il y a du crack. Et au milieu, il y a un Indien qui vend du crack en vrac. On a vite compris dans notre budget qu'il fallait qu'on oublie la notion de coup de cœur. Nous, on cherchait le moins pire. Mais c'est le cas de beaucoup de gens. Hein. Quand on vient vivre à Paris, j'ai l'impression qu'on cherche tous le moins pire. Hein. C'est un peu le jeu, quoi. D'ailleurs, les agents immobiliers dans cette ville, au lieu de nous demander ce qu'on cherche, ils devraient nous demander les défauts qu'on est prêt à accepter. Et on gagnerait tous du temps, c'est vrai. T'auras une liste de défauts, pas d'ascenseur, sombre, voisin en liberté conditionnelle, tu coches. Et on te fait visiter en fonction, ça va plus vite. Nous, c'est ce qu'on a fait, voilà, on a trouvé ce qu'on a trouvé. Il est pas très grand, il est pas très lumineux. On est pas très content, mais on a trouvé. 6 sur 10, je dirais, à peu près, quoi. Mieux que rien, j'ai envie de te dire. Ça va? Moi, si je suis monté sur scène à la base, pour être tout à fait honnête avec vous, c'était pour plaire aux filles. Parce que j'aime beaucoup les filles. Je trouve que c'est bien fait, globalement. Ça va, on peut y aller ou pas? C'est devenu chaud, quoi. Non, moi, j'aime beaucoup les filles. Malheureusement, j'étais un petit peu timide quand j'avais 20 piges. Et c'est vrai que quand t'es un gars et que t'es timide, à 20 piges, il se passe pas grand-chose dans ta vie. Parce que c'est souvent à toi de faire le premier pas. Et si tu fais pas ce fameux premier pas, c'est un vrai problème. T'es là, t'es dans ton coin, tu danses timidement, il se passe rien du tout. Ça peut durer longtemps. C'est très rare qu'une fille vienne te rassurer. Ça va? T'as l'air torturé par ton désir. Tu veux que je te présente mes copines? Bouge pas. Les filles, venez. Il y a un garçon frustré sexuellement juste là. Aidons-le, c'est très très rare ce genre d'interaction. En tout cas, je l'ai pas du tout vécu comme ça. Moi j'ai eu le sentiment qu'en tant qu'homme, il fallait que je m'affirme virilement, tout en restant dans le cadre de la loi. C'était un équilibre à trouver. Moi j'ai bien aimé, j'ai trouvé ça challengeant. Jusqu'à présent, zéro plainte, on est sur un beau parcours, j'avance. Je précise parce que c'est fou ce qui se passe en ce moment. Il y a un cas par semaine, c'est extraordinaire, c'est inédit. Et voilà quoi. Ça vous plaît ce petit sujet? Non, c'est vrai que c'est fou quoi. On se dit, c'est souvent les hommes qui vrillent, mais à coup de pas. Hein. 99% du temps, c'est les hommes quoi. Il y a beaucoup plus de balance ton porc que de balance ta porcinette. C'est ça. C'est indéniable. Moi, en tout cas, quand j'étais ado, jamais une femme adulte m'a manipulé pour avoir des photos de moi nu. C'est jamais arrivé. Et c'est dommage parce que les photos étaient prêtes. Hein, mais rien, hein, le respect total. Bravo, mesdames. Je m'interroge pas mal là-dessus. Ça me fascine un peu ce qui se passe en ce moment. C'est dingue, c'est vrai. Je me dis, c'est fou. J'ai beaucoup réfléchi. Je me dis, peut-être derrière la violence des hommes, il y a une souffrance non exprimée. Peut-être les hommes préfèrent parfois être violents que paraître faibles, j'ai l'impression. J'ai le sentiment qu'en tant qu'homme, on aurait intérêt à exprimer et à accepter un peu plus notre faiblesse. Ça ferait du bien à tout le monde. Et je pense que de votre côté, mesdames, vous pourriez accepter de sucer un peu les faibles, de temps en temps, tu vois. C'est donnant-donnant. Tu vois ce que je veux dire? Vous pensez quoi de ce projet? Je sais pas. Je sais que l'idée est pas réjouissante.
1: Mais ça pourrait affaiblir le patriarcat, je pense. Parce que si vous faites ça, tous les hommes vont chercher à être faibles direct, quoi. Et peut-être lâcher un petit peu le pouvoir. Voilà, je suis pas sûr de ce que je raconte, hein, mais je réfléchis en parlant. Voilà, c'est de l'humour et de la philosophie, on va dire. On mélange un peu les genres. On va aborder un sujet un petit peu plus fédérateur, parce que c'est vrai que c'est tendu en ce moment, les relations hommes-femmes. La politique, qui vote qui? Vous êtes timide? Moi, j'ai du mal à m'intéresser à la politique. J'essaye de voter, je me force à voter, mais j'ai du mal. Les voix des personnalités politiques ne m'arrivent pas aux oreilles, pas trop. Je suis plus attiré par les artistes. Parce que, je sais pas, j'ai l'impression qu'ils se sentent obligés de tout savoir. C'est vrai, ils sont un peu comme ça. Moi, j'aimerais bien, de temps en temps, à une question de journaliste, entendre un politique répondre je préfère rien dire que dire une connerie. Mais non, ils ont toujours un truc à dire. Moi, je vote à gauche. Ça vous va, cette information, ou pas? Je vote à gauche parce que c'est culturel chez moi. Je vous explique. Je suis d'origine espagnole. Et dans ma famille, voter à droite, c'est voter franco. Donc je vote à gauche, c'est comme ça. C'est comme la religion, c'est un peu con. Il y a des idées de droite intéressantes, mais moi, je voterai à gauche toute ma vie. C'est comme ça. Qu'est-ce que vous voulez que je vous dise? J'aime bien les filles parce que... Je trouve que c'est un parti politique étonnant, en termes d'ouverture d'esprit, c'est fou. LFI, c'est la première fois qu'un parti politique rassemble à la fois les transsexuels et les musulmans, c'est jamais arrivé. Dans la vie politique, c'est vrai, c'est inédit.

La gauche, ils sont toujours en train de se plaindre. Le monde est une montagne d'injustice. Il faut se battre contre les inégalités sociales en permanence. Alors qu'à droite, c'est plus simple. À droite, c'est comment placer ton oseille. Et moi, ça me fait des vacances. Voilà, ça me fait des vacances. J'aime bien. Je m'endors là-dessus. J'aime bien leur égoïsme assumé. C'est doux, je trouve. J'ai apporté un petit ukulélé. Est-ce que je peux vous en jouer avant de partir? Ouais, t'as envie? Vous pouvez m'applaudir pendant l'installation?

0: Il y a quelques années, je suis parti en Inde, le pays de la spiritualité. Je ne sais pas si vous êtes déjà allé en Inde, mais moi, ce que j'ai préféré dans ce voyage, c'est revenir. Un jour, j'étais chez moi avec une fille, et à un moment donné, elle m'a dit à l'oreille, « Paco, surprends-moi. » Je suis allé dans la cuisine, j'ai pris un couteau et je lui ai dit, « Cours !» Pendant les tremblements de terre, est-ce que les gens qui ont Parkinson ont l'impression d'être guéris? J'essaie d'être une bonne personne, vraiment, mais parfois j'y arrive pas. Je suis assis dans le train, je regarde par la fenêtre. Je vois un gars courir pour attraper le train, les portes se ferment juste devant lui. Et je suis heureux. J'ai une date de mon spectacle le 25 avril prochain à Dreux. Si vous connaissez des gens dans la région, après moi j'irai pas. Mon grand-père avait l'Alzheimer. De temps en temps j'allais le voir et je lui disais « Tu m'as rendu mes 500 balles ?» J'ai lu les commentaires sous un de mes sketchs sur YouTube. Le premier commentaire c'était « L'humoriste le plus sous-estimé. » Et le deuxième « À juste titre. » Quand vous rentrez ce soir, attention, si vous avez bu et que vous roulez à contresens, faites très attention. On n'oublie pas la priorité à gauche. À quel âge vous avez quitté la maison de vos parents? Moi, j'avais 35 ans quand mes parents ont quitté la maison. Quand je m'ennuie, je vais voir des couples au hasard dans la rue et je fais semblant de reconnaître des ex. Puis je lui dis, il faut vraiment que tu m'appelles. Tu manques à ton fils. Merci beaucoup.
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1: Un artiste qui est un ancien ingénieur informatique, il a tout plaqué pour se lancer sur scène il y a plusieurs années maintenant. Alors, il nous propose de découvrir ce soir eh bien, son univers, vous allez voir, qui est rempli d'absurdité, d'impertinence, mais aussi de poésie. Et il est avec nous pour les Open du Rire, je vous demande de l'encourager. Faites du bruit s'il vous plaît pour Aymeric Carré.

Ça va le public ? Ça va le public ? Ça va le public ? Ça va le public ? Super. Moi aujourd'hui, le grand-père d'une de mes amies est décédé. Et j'ai un copain, il propose de se cotiser pour offrir un bouquet à la famille. Alors en contrepartie, il nous demande de lui faire un virement hein, pour le remboursement. Chose que je m'empresse de faire en me trompant de bénéficiaire. Raison pour laquelle ma pote Maud, en guise de témoignage d'affection de ma part, va recevoir dans quelques jours un virement de 10 euros intitulé « Papy mort ». Voilà, bonsoir. Moi, je m'appelle Aymeric, hein, je suis l'humoriste numéro 2.

0: également Miss Franche-Comté 2015. Et je viens vous présenter un extrait de mon spectacle qui s'intitule « Spectacle humoristique pour oublier la mort » qui se joue habituellement dans un EHPAD de la société Orpea. Les EHPAD où il fait bon rire. Voilà, moi je viens d'avoir 40 ans. Hein, 40 ans, ça c'est un âge que je ne souhaite à personne. Si en plus, tu sais, quand tu vas avoir 40 ans, t'as toujours un gros malin pour venir te voir et te dire « Eh ben, tu sais quoi, dans 9 ans et quelques mois, t'auras 50. » Et pour moi, 50, c'est la fin de tout, quoi. Les gens qui ont 50 ans dans la salle, vous voyez, ils sont morts. Voilà, moi, dans la vie, j'aime bien la confiture. Différents parfums, j'aime bien fraises, framboises, bananes, abricots, pêches, myrtilles, pommes, mirabelles, fruits de la passion, fraises des bois, framboises des bois, bananes des bois, tout ce qui est des bois finalement. Mais j'en mange pas beaucoup. Hein, y a pas de petits pots dans le commerce. Ce qui fait que moi, quand j'achète un pot au Franprix, ou au Carrefour Market, ou au Super U, ou à l'Intermarché, ou au Géant Casino, ou au Lidl, ou... Reste encore du temps, là. Ou au Coxy, ou au Proxy, ou au Shopee, ou... Non, en fait, moi, je viens d'une petite commune où il y a beaucoup de supermarchés, quoi. D'ailleurs, il n'y a pas d'habitants, il n'y a que des supermarchés. En fait, je suis né dans une zone industrielle. C'est une petite commune qui s'appelle Champagnole, dans le Jura. C'est pas très connu, mais on a eu le Tour de France cette année. Mais bon, les bâtards, au moment de rentrer dans Champagnole, ils ont lancé la pub... Du coup, on n'a rien vu de la perle du Jura. Non, vous connaissez la Franche-Comté ? Excellente région de vin, hein, surtout depuis la réunification des régions. Le bon vin de Franche-Comté-Bourgogne. Blague administrative, s'il y a des fonctionnaires qui nous écoutent. Non, la Franche-Comté, c'est des villes comme Lons-le-Saunier, Belfort, Montbéliard. Hein, qui, en termes de tourisme, font partie de la grande famille des villes que l'on peut qualifier de contournables. Là, je suis rentré dernièrement, tu sais, pour voir ma famille faire des repas avec ma belle-sœur, qui est une sorte de poissonnière. Si, qui dit des trucs du genre « Eh ben, à Paris, on se dit pas bonjour, hein ?» Ben non, c'est sûr, si le matin, tu commences à saluer tout ton métro... que tu prends des nouvelles de chacun des usagers, ben t'arrives en retard, quoi. Ma mère aussi, tu sais, quand elle me cherche à la gare, elle me pose toujours la même question. Elle me dit « Alors, il y avait du monde dans le train ?» Pourquoi elle veut savoir ça? Tu sais, j'ai l'impression qu'en chaque parent sommeille un contrôleur de la SNCF. Tu sais, mes parents, ils veulent savoir que des trucs pratiques, quoi, jamais de sentiments. Hein, moi, ça fait 10 ans, ils sont incapables de dire si j'ai une meuf ou bien si je baise mon chien. Mais par contre, ils sont capables de dresser un graphique très précis du suivi de l'évolution du nombre de voyageurs dans mon train Paris-Champagnole. Si, pour te dire, ils sont venus voir mon spectacle. À la fin, mon père, il m'a fait un retour. Il m'a dit « La dame à côté a beaucoup ri. » L'équivalent d'un « je t'aime ». Non, le pire, tu sais, c'est quand je dois leur offrir un cadeau à Noël. Mon père, tu sais, comme il aime rien, chaque année, je lui offre une bouteille de vin. Et l'année qui suit, tu sais, quand je retourne le voir, au moment où je repars à Paris, il me dit « Bah, tu veux pas partir les mains vides ?» Et papa, c'est la bouteille que je t'ai offert l'année dernière. Du coup, je lui réoffre au Noël suivant. Voilà, on est pour les économies d'énergie. Mais bon, tout ça c'est fini parce qu'ils ont vu mon sketch sur le train à la télé, mes parents. Alors du coup, maintenant quand je rentre, ils me disent « Eh ben, on ne demande pas s'il y avait du monde dans le train, hein ?» Ma grand-mère aussi s'inquiète beaucoup pour moi. Hein, tu sais, souvent durant les repas, elle me dit « Et à Paris, tu te fais à manger tout seul ?» Non, non, c'est les voisins qui me jettent des croquettes dans un bol. Puis de temps en temps, j'aboie pour les remercier. Normal, la politesse, quoi. Voilà, ça va, vous passez un bon moment ?
1: Oui !
0: Vous arrivez à suivre ?
1: Oui !
0: Souvent, on me dit que j'ai un rythme trop élevé. Si, quand j'ai commencé le stand-up, il y a un mec qui m'a dit « Tu vas voir, le stand-up, c'est difficile. Tenir un spectacle entier, c'est hyper physique. » Ben, ça va, franchement. Mais bon, l'autre jour, j'étais voir le spectacle d'un autre humoriste quand même, hein, pour voir un peu ce que propose la concurrence. Le problème, c'est que ce mec-là, il fait un truc qui me déplaît, tu sais, il rigole à chacune de ses blagues. Ensuite, il nous demande de mettre une critique sur Internet. Du coup, j'en ai mis une. J'ai mis « En tout cas, il y en a un qui s'est bien marré. » Voilà, c'est important la bienveillance entre artistes. Voilà, sinon moi dans la vie, j'aime bien les anagrammes. Hein, dernièrement, je me suis rendu compte que « Allahu Akbar » en anagramme, ça fait « Aqua Boulevard ». Voilà, j'adore l'humour. Ça me fait beaucoup rigoler. Non, c'est pas facile, parce que moi, dans la vraie vie, je suis ingénieur en informatique. Mais c'est une chouette activité, l'humour. Hein. Parce que des fois, on m'invite. La dernière fois, on m'a invité au Téléthon à Concarneau. Hein, pourtant, tout va bien. Et tu sais, le lendemain, il y a une dame qui me retrouve sur Internet. Elle me dit « Bonjour, Aymeric, je vous ai vu hier soir au Téléthon à Concarneau. » C'était très très rigolo. Hein, bah ça c'est sûr que dans le cadre de mon activité professionnelle, rarement je reçois le message d'un collaborateur qui me dit « Bonjour Aymeric, j'ai assisté à votre présentation sur le management des métadonnées de mon entreprise. C'était très très rigolo. Cordialement, Thierry Braillard, chef de projet MOA-MOE, pôle SI Data. » Entité crédit recouvrement facturation internationale. Téléphone 01 34 28 82 76. Pensez à l'environnement, n'imprimez ce message que si nécessaire. Voilà, je vais pas faire toute ma signature électronique. Hein, je réserve ça aux heureux vénards qui viendront voir le spectacle complet. Hein, dans lequel je fais notamment une lecture de 30 minutes des mentions légales d'un contrat d'assurance. Pour emprunt bancaire. Non, moi, les seules remarques que je reçois de la part de mes collaborateurs, tu sais, c'est plus ce collègue un peu relou qui te fait cette blague quand tu as besoin de partir un peu plus tôt. Et tu sais, il te dit devant tous les autres « Alors, t'as pris ton après-midi ?» Et toi, Jean-Paul, ta mère, c'est une pute. Voilà, 5 années d'écriture de stand-up. Pour aboutir à ce climax. Alors, on n'a pas parlé non plus de ces gens qui viennent nager à la piscine avec des palmes. Hein, pourquoi ils viennent avec des palmes ? Hein, on est bien d'accord que l'objectif de la piscine, c'est de fournir un exercice physique, pas de faire le maximum de longueur pour se la péter. Alors pourquoi ils viennent avec des palmes ? Tu vois, le problème, c'est qu'ils te gênent sans cesse en te dépassant. Bah oui, connard, tu as mis des palmes. Hein, moi aussi, demain, s'il me vient l'idée chelou de ramener mon jet ski. Voilà, puis pour terminer, j'aurais parlé des gens qui changent de sexe. Y a des gens qui ont changé de sexe dernièrement, profitant de la Coupe du Monde au Qatar. Petit quiz de fin de sketch. Qu'est-ce qui se passe si un homme qui s'est transformé en femme couche avec une femme qui s'est transformée en homme ? Voilà, je vous remercie de m'avoir écouté. C'était Aymeric Carré. Merci beaucoup de la chanson. Merci, merci beaucoup. Merci.
2: On peut l'applaudir très fort, Aymeric Carré.
0: Merci beaucoup.
2: Bravo, Aymeric.
0: Merci.
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2: Je voudrais vous présenter un humoriste, enfin vous le présentez en même temps, on ne le présente plus. Je vous demande de l'applaudir très fort également lui aussi. Voici Denis Maréchal.
3: Bonsoir. Oh, bonsoir. Bonsoir. Oh là là, oh, oh merci, ah oh, c'est gentil. Oh là là, ça va bien? Ouais. Vous m'entendez bien? Ouais, ils m'ont mis un micro, ils m'ont dit il est très discret, il est couleur chair. Merci à Guillaume Pau, il m'a super bien présenté. Il n'a pas écorché mon nom, ça m'a fait plaisir. Denis Maréchal, voilà. Vous savez, j'ai pas mal de sosies dans le métier et ailleurs. Très souvent, on me confond. Et étonnamment, quand on me confond, on ne m'appelle pas par le nom de la personne avec laquelle on me confond. Non, on m'appelle par des numéros, genre « Hey, 7 à 8 !» Tu vois, ou... Ou par une suite de noms communs. Hé, hey, scène de ménage. Bon, non, mais c'est mignon, mais bon. Bon, il y a le truc un peu familial, vous connaissez. Hé, hey, frère. Hé, hey, cousin. Il y a ceux qui te donnent un grade. Hé, hey, chef. Non, maréchal, ça suffira. Il y a ceux qui te confirment qui tu es dans la rue, c'est tout à fait étonnant. Ils te confirment qui tu es. Ça fait comme ça. Hé, hey, hey, tu passes à la télé. C'est toujours deux fois, on sait pas pourquoi. C'est une convention. Hey, tu passes à la télé. Bah, ça m'arrive, ouais. C'est comment ton nom déjà? Bah, Denis Maréchal. Voilà, c'est ça. Mais moi, je le savais, hein. Bon, alors, il y a une dame qui m'a reconnu la semaine dernière. Elle a pas écorché mon nom, ça m'a fait plaisir. Ce qu'elle m'a dit, en revanche, était un peu étrange. Elle me dit, hey, vous êtes un comique? J'essaye, hein, bon. Hey, vous êtes Denis Maréchal? Ah bah oui, tout à fait. Je vous ai reconnu grâce à votre visage. C'est souvent comme ça qu'on fait, non? Surtout entre humains, quoi. Je lui ai dit, je suis assez content que vous ne m'ayez pas reniflé. Elle a dit, oh, vous croyez que je suis une chienne? J'ai pas répondu, mais non, j'y ai pensé ensuite. Qu'est-ce qu'elle a fait, cette dame, finalement? Elle a formulé un truc dont on sert tout le temps, évidemment, qui s'appelle la reconnaissance faciale, la perception des visages, hein, comme on appelle, et qui nous sert, évidemment, à nous différencier entre humains. Hein. C'est le cerveau qui scanne à notre place, hein, il le fait très vite. Voilà, hein, je connais pas, vieux, jeune, homme, femme, Bogdanov, enfin voilà, il y a... Contrairement, par exemple, aux chimpanzés, hein, qui se reconnaissent plus facilement par le... Ouais, par le fessier. Alors, ce qui, selon moi, est peu pratique, parce que tu dois attendre que ton interlocuteur s'en aille pour savoir à qui t'avais affaire. Ah, c'était toi, Benoît. Tu vois, c'est... Ben, tiens, la perception des visages, vous en êtes servi tout à l'heure, hein, devant le théâtre, pour retrouver vos amis, hein, ou votre conjoint. Hein. Ouais, surtout si vous êtes partis ensemble de la maison. Hein, c'est vrai que personne ne dit au bout d'une demi-heure... Concernant, non, hein. Bon, surtout dans le couple, on est d'accord que d'ailleurs, on se reconnaît. Ah ben, vous l'avez peut-être déjà entendu, vous me dites oui, vous me dites non, hein. On dit que dans les couples qui durent, les deux personnes finissent par se ressembler. Vous avez déjà entendu ça ou pas? Ouais. Eh ben, c'est encore plus vrai si t'es marié avec ta sœur. Tout à fait, non, c'est vérifié, hein. Non, mais dans le couple, on est d'accord qu'on se reconnaît d'ailleurs tellement facilement que même parfois on rate des trucs, hein. On voit pas tout, tu vois. Tu sais, une frange un peu plus courte, t'as pas fait gaffe, hein. Bon, voilà. Non, mais tu sais, voilà, le maquillage, les injections, le botox, voilà. On rate des trucs. Et comme on voit pas tout, parfois, le soir, dans le lit, bah, on a des petits reproches, hein. Ça arrive, hein. T'as même pas vu que j'étais allé chez le coiffeur. Non, méchant que t'as zappé l'esthéticienne. Tu vois, il y avait, Tu ne me regardes plus, hein, on s'entend dire parfois, tu ne me regardes plus. Alors tiens, vous allez me dire, ça n'a rien à voir, mais quand même. La mafia. Suivez mon raisonnement. La mafia, quand elle voulait menacer quelqu'un, elle découpait la tête d'un cheval. Alors vous avez peut-être déjà vu dans un film, hein, le parrain, voilà. Elle découpait la tête d'un cheval, un vrai cheval, hein, attention. Elle mettait cette tête délicatement dans le lit du mec qui était en train de dormir. Évidemment, le... Oui, voilà, madame, hein, on est d'accord. Enfin, la personne ne riait pas. Non, non, non, la personne, évidemment, aurait dit « Ah ! Qu'est-ce que c'est que pourquoi ? Non ! Ah ! Oh, c'est quoi ? Voilà !» Hein, bon, je crois que j'ai bien joué la terreur. Non ! Mais est-ce qu'une fois ou deux, il n'y a pas un mec qui a fait « Oh putain, t'as pris cher, Martine !»
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3: Non, la perception du visage, pardon d'insister, moi je trouve ça formidable. Alors nous, évidemment, c'est logique pour nous, on l'a, on n'y pense pas. Vous savez qu'il y a des gens qui l'ont pas. Je sais pas si vous êtes au courant, mais il y a une maladie qui s'appelle la prosopagnosie, qui fait que les gens voient très bien, mais ils n'ont pas ce truc dans le cerveau, ils ne reconnaissent pas leurs proches. Brad Pitt a ça, je sais pas si vous êtes au courant. Il a ça. Et à mon avis, c'est pour ça qu'il a autant d'enfants. Hein. À chaque fois qu'un gamin frappe à sa porte, papa, peut-être. Non mais voilà, tant qu'il y a de l'amour... Bon allez, parlons, alors, viens, je dis amour, parlons d'amour, ça vous intéresse? Bah évidemment, hein, bien sûr, ça intéresse tout le monde. Alors, évidemment, ça intéresse tout le monde, mais on est d'accord qu'on vit dans des sociétés où aujourd'hui c'est chaud. C'est chaud, tu vois, évidemment, on veut de l'amour, mais c'est chaud de, tu sais, trouver une personne à 16 ans, et puis jusqu'à la fin de la vie, c'est la fête, ça roule tout. Bah non, c'est chaud, hein, hein. Je veux pas foutre le bourdon, mais bon, allez, je vous raconte un truc perso ce soir. C'était pas prévu, mais vous êtes super ce soir. Non, bah tant pis pour le direct. On est voilà, tout le monde va entendre. Je vous raconte. Un jour, moi, j'ai cru que c'était bon. Tu sais, j'ai cru que j'étais tombé sur l'âme sœur. Tu vois, pendant quelques semaines, j'ai dit bah ça y est, c'est bon, c'est la bonne. Je suis sur l'autoroute de l'amour. Il y a plus qu'à. J'ai passé le péage. Il y a plus qu'à rouler avec Magali. Oh là là là là, génial. La rencontre, mais super et tout. Ah, adorable. On riait. Elle avait du répondant. On s'entendait à merveille. J'adorais sa peau, tu vois. On avait des projets. Et puis un après-midi comme ça. Elle s'est mouchée sans mouchoir. Elle a utilisé cette technique dite du trappeur. Ou peut-être même de Néandertal. Voire du footballeur. J'avoue, ça a brisé un truc chez moi. Franchement, je le dis, hein, j'ai pas aimé. Alors, je sais que certains d'entre vous vont dire, ah, Denis, franchement, si c'était elle, tu t'arrêtes à pas grand-chose. Finalement, franchement, est-ce que tu serais pas un peu bourgeois, hein, est-ce que tu serais pas un peu coincé, est-ce que t'aurais pas un balai, peut-être. Non, mais tu vois, si c'était arrivé en randonnée, bon, voilà, tu vois, vite fait, tu vois, en trekking, voilà, en accrobranche, voilà, c'est, non, mais tu vois, la meuf arrive pas à choper son mouchoir, bon, voilà, bon, bah, j'aurais peut-être passé l'éponge, quoi. Mais dans le train, non, ça a brisé un truc. Mais bon, on est d'accord. De toute façon, tout le monde veut de l'amour. Tout le monde en a à donner. Tout le monde veut en recevoir. Alors, qu'est-ce qu'ils font, les gens? Bah, ils cherchent. Et puis parfois, ils vont sur Internet. Ils vont sur les sites, plus les applis. Hein, et puis surtout que ça cartonne les applis parce que y a des supers accroches, quoi. On vous dit, avec nous, ce sera une rencontre d'élite. Hein? On vous dit, en amour aussi, soyez ambitieux. On vous dit, pour célibataire exigeant. Bah évidemment, t'es exigeant. Tu vas pas aller sur mettez-moi-ce-qui-reste.com. Et le truc des désespérés, dernière-chance.fr, 5e démarque, Black Friday. Avec la meuf qui se met comme ça, très peu servie. Non. La mère qui donne son fils et une machine à laver. Bah non. Mais ça cartonne. Pourquoi ça cartonne? Parce qu'en plus, bon, ils ont toujours des nouvelles accroches. En ce moment, on vous dit, cette fois-ci, ce sont des profils qui vous correspondent. Ouais, ce qu'avant, on se foutait de votre gueule. Mais là, non, là, on a bossé et ça matche. Parce que le mec qui crée un profil, qu'est-ce qu'il met? Il met, je suis plutôt tolérant, hein, je suis sportif, hein, j'aime les balades en forêt. Voilà, déjà, on sait qui ment, hein. Je suis plutôt romantique et j'aime les rencontres. Bon, bah c'est pas mal. Il met pas tout, évidemment. Hein, il oublie deux, trois trucs. Il met pas, en fait, j'habite dans une cave. J'adore les cordes. Les scalpels. Et mon pseudo, c'est Dexter. Non, mais bon, ça cartonne. Ça cartonne quand même parce que je vous dis, les gens, ils veulent de l'amour. Alors, parfois, on trouve, mais je vous ai dit, le parcours, il est compliqué. Donc, parfois, il y a des ruptures. Et ça, c'est toujours compliqué parce qu'aujourd'hui, attention, on jette en deux secondes. Avant, c'était la classe. Déjà, avant, on se quittait pas. Hein, on est d'accord. Mais les rares fois où ça arrivait, attention, les gens, pour rompre, même après trois petites semaines de relation, eh bien, ils se faisaient tout de même une petite lettre. un petit courrier en y mettant les formes, genre monsieur, hein, au début de notre relation, vous me plutes, vous m'émutes et vous me touchates. Hein, oui, je l'avoue, nous qui femmes. Mais ensuite, par votre comportement, vous me foutites les boules. Voilà. Classe, hein. Aujourd'hui, même après 5 ans de vie commune, tu reçois un simple texto. Connard. Et tu réponds... Trop de lettres. Ok. Voilà, Mais bon, les gens cherchent, ils continuent. Vous savez, moi, je me pose beaucoup de questions sur, bah, sur l'amour, sur le bonheur, sur la vie. Je m'interroge tout le temps. Alors, vous aussi, évidemment, puisque bah, c'est notre condition hein, d'humain de s'interroger. Voilà, bah, les questions, vous les connaissez par cœur, évidemment. Questions existentielles. Bah, d'où venons-nous ? Voilà. Hein, où allons-nous ? Il est où, le bonheur ? Il est où ? C'est quand, le bonheur ? Mais t'es où ? Mais pas là ! Qui a le droit ? Ou encore, mais t'es sûr, c'est fiable à 100% le stérilet ? Bien, alors, non mais moi, je me pose voilà, vraiment plein de questions. Alors je vous allais dire, non mais Denis, t'es pas le seul. Non bien sûr, mais moi en plus, je suis comédien. Donc j'ai le temps. Hein. Donc, j'ai carrément une liste de questions ce soir, là, pour rire et chanson. Si vous voulez, je vous les lis, vous me dites ce que vous en pensez ? Ouais ? Ah, c'est gentil. Bon, alors, si vous avez des réponses, n'hésitez pas. Sinon, c'est à emporter. Allez. Première question que je me pose, par exemple. Est-il grave de ne pas savoir lire une carte lorsqu'on est conseiller d'orientation ? C'est à emporter, voilà. Deuxième question. N'est-il pas abusé de se faire remonter les bretelles alors qu'on se serre déjà la ceinture ? Je pensais la filer à Mélenchon. Je trouve qu'elle a un... Attention, oh là ! Oui, il y a un monsieur qui réfléchit. Ah voilà, attention, beaucoup de concentration, s'il vous plaît, messieurs, dames. Si j'épouse Marion Maréchal Le Pen, comment s'appellera-t-elle ? Question suivante, bien sûr, pourquoi épouser Marion Maréchal Le Pen ? Hein, je crois qu'on aurait pu commencer par là. Alors, tiens, messieurs, dames, les déodorants, efficace 72 heures. Ah, vous riez déjà. Pourquoi faire ? Non mais qui prévoit de ne pas se laver pendant 3 jours ? Je comprends pas le... Alors certains vont dire non, si quand même, pour préserver l'environnement. Oui, l'environnement en général. Hein, parce que ton environnement direct, quand tes collègues pleurent à 9h05, c'est pas parce qu'ils sont contents de te voir. Hein, Alors, certains vont me dire aussi, si, Denis, ça peut arriver quand même de ne pas se laver à la guerre. Ça, bien sûr, à la guerre, on est d'accord. Tu rentres dans les tranchées depuis des jours, t'es dans la boue, ça bombarde de tous les côtés. Et puis, quelque part, t'es face à la mort, quoi, tu vois. Mais alors, face à la mort, est-ce que ton souci, c'est de dire, bon, les gars, je me suis pissé dessus, hein. Mais sous mes bras, c'est le printemps. Franchement... Allez, question que je me pose depuis très très longtemps, peut-être vous allez pouvoir m'aider. Comment dit-on Schweppes en verlan ? Ouais, vous avez 5 heures. Allez. Les épisodes de Star Wars se regardent-ils dans l'ordre ? Ou dans l'ordre ? Bon alors je sais, faut avoir une petite connaissance de Star Wars, mais j'en profite ce soir, c'est mon coup de gueule, messieurs, dames. Hein, dis donc, oh, ça fait 40 ans maintenant que les Américains nous balancent leur science-fiction à la figure, ça va. Hein, nous, les Français, selon moi, on avait les moyens de répliquer, on l'a pas fait. Je trouve ça dommage, voilà. Hein, 1977, Star Wars, ah, d'accord. 1981, Star Wars, l'Empire contre-attaque, d'accord. 1981, enfin la France réplique, la soupe aux choux. Ah bah... Ça y est, on se réveille, les gars. Bah ouais, mais fallait pas s'arrêter là, parce que les autres ont continué, retour du Jedi et tout, fallait enchaîner. La soupe aux choux 2. Je t'en remets une louche. La soupe aux choux 3, l'ennemi prend le bouillon. Le 4, tu fais une alliance européenne. La soupe aux choux de Bruxelles. Eh ben voilà. Eh ouais, mais il y a que moi qui bosse. Bon, allez. Oh tiens, messieurs, dames. Les jeunes qui portent des survêtements tous les jours, toute l'année, et en toute occasion. Ils le savent que c'est moche. Tiens, voilà, wow, j'en ai encore une. Comment lave-t-on une râpe à fromage? Ça râpe l'éponge. Et pour terminer, une dernière, je vous laisse là-dessus, messieurs, dames. Question vraiment que je me pose. Pour exposer la vérité, suffit-il de porter un legging? Merci beaucoup. Bonne soirée. Merci, messieurs, dames. Merci beaucoup.
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2: Il a un super parcours, il a démarré d'ailleurs, on l'a repéré à ses débuts sur Rire et Chanson, il est passé par le Jamel Comedy Club, il a fait les premières parties de plein d'artistes, on a pu le voir aussi sur Prime Video dans Comedy Class, il a fini là-bas demi-finaliste aux côtés d'Eric et Ramzy. Il est drôle, il est sincère, il a une énergie débordante. Merci d'applaudir très fort Monsieur Brahms.
3: Bonsoir Rire et Chanson. Faites du bruit pour le théâtre. Yes. Bonsoir, vous êtes très tellement beaux. Ça va, vous allez bien?
4: Ouais.
3: Y en a qui me connaissent par applaudissement au cas où? Ouais, merci, moi aussi je me connais, cool. Trop bien, ça me fait trop bizarre de retrouver sur scène, parler devant des gens, parce qu'il y a quelques années j'étais incapable de le faire. Je sais pas si ça s'entend, vous allez peut-être me répondre, mais je suis un ancien bègue. Je bégayais d'ouf avant, ça s'entend ou pas?
5: Non.
3: Oh merci, vous êtes sympa. Ça se voit que je suis noir, mais ça s'entend pas que je suis bègue, on est d'accord, hein? On est d'accord. Et c'est vrai qu'à la fin de mon spectacle, on me demande souvent comment t'as perdu ton bégaiement, car c'est très difficile de le perdre. Et moi, je leur réponds que c'est vraiment l'humour, à l'école, au travail, qui m'a permis d'être plus à l'aise avec les gens. Du coup, j'étais plus en confiance et inconsciemment, je l'ai perdu. Mais avant ça, c'était dur. Car mesdames et messieurs, je vous ai pas tout dit, j'étais pas un simple bègue, j'étais un bègue à Paris. Paris! Vous connaissez les Parisiens et leur comportement? Ils n'ont pas le temps de bégayer avec toi. Des vrais bâtards. Après, tu commences à t'exprimer, tu sais, ils ont aucun tact. Eh, mais tu bégayes de où, frérot? Eh, tu serais pas en train de bégayer par hasard? Parce que, frérot, c'est chelou d'ouf, comment tu parles? On dirait t'es en turbulence, ça fait. T'as pas allé voir un orthophoniste? Je vous jure, c'est des bâtards de où, c'est abusé. Le maximum de subtilité que j'ai eu, un jour, je vous jure, j'ai bégayé, un mec qui m'a fait ça. Ouf, frérot, il y a le personnel, mais viens, on en parle demain. Genre, ma phrase, elle met en retard, genre, je le dérange, on prend bégayement, quoi. Et vous savez ce qui est le plus chiant quand tu bégayes? C'est quand tu bégayes. Sinon, après, à part ça, la vie, ça va plutôt bien. Hein. Mais c'est vrai que le moment de bégayement est assez particulier, parce que tu sens que les gens te jugent à ce moment-là. Parce qu'on a une expression faciale qui inquiète le peuple. Moi, je me suis bégayé au miroir, j'ai compris le jugement. Je saurais pas l'expliquer encore aujourd'hui, mais quand on bégaye, nos yeux, ils sont en warning, en fait, détresse. On dirait que t'as envie de chier. Et des fois, tes yeux clignotent tellement, on dirait qu'ils sont en téléchargement émule. Tout le monde se souvient de Emule un peu? Alors, pour ceux qui ne connaissent pas, c'est une plateforme de téléchargement. Tu téléchargeais un film, et à la fin du téléchargement, c'était pas le bon film. On se souvient de cette arnaque? Genre, tu télécharges Titanic, et à la fin du téléchargement, tu vois, il y a un espace entre Tita et Nick. Non, c'est pas ça. C'est pas ça. On va pas appuyer play. Ça a toujours Rire et Chanson, je suis premier. Faites du bruit, s'il vous plaît, un peu. Yes! La place du premier, elle est incroyable, j'aime trop. J'ai joué dans des chichas, donc j'ai plus peur de rien, faut le savoir. Je reviens de l'enfer, donc même si vous rigolez pas, c'est drôle dans ma tête. Voilà, ça c'est important de le dire. Non, forcément aussi, quand t'es bègue, bah, tu subis les moqueries des autres. Franchement, j'ai grandi en banlieue, et c'est vrai qu'en banlieue, ils sont très inspirés en termes de vannes. Limite, tu les félicites, quoi. Moi, j'arrivais à l'école, on m'appelait pas de réseau. Vous êtes des bâtards, vous êtes comme eux, en fait. Vous êtes, là, je vous raconte mes problèmes. Vous rigolez quoi? Non mais en fait c'est trop fort, tu sais ce que je dis, tu peux rien dire. Et j'ai une petite anecdote, un jour je suis arrivé en retard en classe et la maîtresse me demande pourquoi je suis en retard. Et elle sait que je bégaye. Est-ce que c'est pas un truc de fou de faire ça quoi? C'est que le mec bégaye, tu sais qu'il a peur de parler devant les gens et tu le fais parler. Elle me demande pourquoi je suis en retard et moi du coup bah je dois parler. Sans surprise, je bégaye. Il y a 3 élèves en classe, ils se moquent de moi, ils font ça. Un bégaiement vraiment? Mais ils l'ont fait longtemps les bâtards, vraiment! Je voulais vraiment aller les voir pour m'embrouiller avec eux, mais en vrai ça sert à rien de s'embrouiller. Surtout quand t'es bègue. Erreur 404. Ça marche pas du tout. Mais faut pas s'énerver que tu sois bègue ou pas, parce que des fois tu t'embrouilles avec les gens, c'est toi qui es gênant. Entre nous, ça vous est déjà arrivé de vous embrouiller très très fort avec quelqu'un, et durant l'embrouille, vous faites une faute de français. Et on est d'accord que ça annule. Tu peux pas continuer l'embrouille même si t'es très énervé. Moi je le sais, hein, parce qu'un jour je me suis embrouillé avec un gars, je lui dis frérot arrête, parce que voilà je vais mettre une patoute. Patoute, embrouille annulé. Je peux plus embrouiller avec lui, j'ai fait une faute de français, son bloc a plus d'impact. Je vais dire patate, j'ai dit patoute, c'est mort. C'est, ça fait même mignon. Tu sais, je lui ai dit je vais te mettre une patoute, il m'a dit tu veux me sucer ou quoi? Il a pas compris l'embrouille quoi, ça m'a énervé quoi. Du coup, je l'ai sucé. Voilà, du coup, je l'ai sucé. Non, non, c'est fou, c'est fou. C'est moi maintenant que je me rends compte qu'à l'époque, je subissais de l'harcèlement quand j'étais enfant. Tu sais, les moqueries tous les jours, c'est pas facile. Mais je pense que j'ai vécu différemment parce qu'à l'époque, je répondais au harcèlement en les frappant. Voilà, ça peut peut-être choquer des gens hein, qui appliquent la méthode du Montessori. Peut-être j'aurais dû en parler à quelqu'un, peut-être porter plainte. Mais c'est vrai que moi, depuis tout petit, j'ai toujours été quelqu'un d'indépendant, solitaire, débrouillard. Voilà. Donc moi, tu m'harcèles, je te dis que t'arrasses. Ouais, y a pas de maman, j'ai peur d'aller à l'école demain, je veux pas y aller, je souffre. Non, je suis plutôt pressé d'aller à l'école demain. Impatient. J'ai des jours à finir. Voilà, comme ça, c'est clair. Chacun sa manière de vaincre le harcèlement, quoi, tu vois. Et c'est fou, un jour, j'ai joué ce sketch, j'ai une spectatrice qui s'offusquait. Elle m'a dit non, pas la violence, c'est pas le bon message. Je dis ok, madame, y a pas de problème, mais vous aurez préféré que je réagisse comment? Elle m'a dit bah la communication, ça marche toujours. Mais je bégayais, connasse. Qu'est-ce que t'as pas compris? Écoute, avant de t'offusquer, quoi. Aucun mec n'a réglé son problème en parlant. Tu arrêtes. Ah, il est parti. Ok, je reviendrai au week-end prochain, ça va bien se passer. Non, non, c'est très dur, c'est très dur. Ça, c'est mes petits problèmes d'enfant que j'ai eu, mais j'ai eu des problèmes d'adulte. Moi, j'étais banquier hein, pendant 8 ans. Ouais, il y a des noirs banquiers, il y en a, ils sont choqués, j'ai l'impression. Ouais, il y en a, il me dit bravo Kirikou, il a quitté la savate pour l'informatique, bravo. Ouais, ouais, j'étais banquier pendant 8 ans et j'ai tout quitté. Et c'est vrai qu'il y a eu pas mal. Il y a eu un truc qui a provoqué le fait que je quitte la banque, j'ai fait un burn-out. Ouais. Et pourquoi je vous en parle? Parce que je savais pas que j'en faisais un. C'est pas pour être dans les clichés, mais quand tu grandis en banlieue, burn-out, c'est pas un mot du quotidien. C'est pas un mot que t'emploies beaucoup avec tes potes du quartier, autour d'une chicha Hawaï. On connaît même pas le mot. Tu sais, un jour j'ai dit burn-out, ils m'ont dit ouais, on a vu la saison 2, incroyable. Ouais, ouais, j'ai hâte de voir la saison 3, quoi, c'est cool, quoi. On connaît pas, du coup, moi j'ai un truc du jour au lendemain, je sais pas ce que c'est. J'ai la boule au ventre d'aller au travail. Ce qui m'est jamais arrivé de ma vie. Je suis triste, en colère, je pleure pour rien. Le simple fait de sortir chez moi, je suis incapable de le faire. Et un jour, j'ai dû sortir par la force des choses, pour des raisons de famille. Malheureusement, vous l'avez compris, ma mère m'envoie à Aldi. Et quand ta mère t'envoie à Aldi, ses courses passent avant ton burn-out. Hein. Elle connaît même pas. J'ai dit, maman, là, je suis en burn-out. Elle m'a dit, vas-y, tu feras un burn-out après, quoi. Vraiment, voilà. Pour elle, c'était vraiment un truc, quoi. Et je sors de chez moi et je croise mes potes, ils sont à côté de chez moi, ils me voient passer. Je dis, Bram, ça fait longtemps que t'as pas vu, quoi de neuf, tu réponds plus au téléphone. Et tu sais, le problème, c'est que quand t'es en burn-out, bah, des fois, tu pleures pour rien. Sans aucune raison. À n'importe quel moment. Je commence à avoir les larmes qui coulent devant mes potes du quartier. Mauvais timing. Ils ont pas été compréhensifs, les bâtards. Au lieu de me réconforter, je vous jure, ils ont fait des bruits. Ils ont fait « toi aussi, ah, oh, tu dégoûtes, frérot, tu fais le fragile ici, là. Eh, je vais te mettre une balayette. Eh, nous, on a tous des problèmes. Moi aussi, j'ai interdit bancaire. Aucun rapport, aucun rapport. J'ai fait un deuxième burn-out à cause de ces bâtards, vraiment. Du coup, je suis parti en parler à ma famille, je vais en parler à ma mère, celle qui m'a mis au monde. Je lui dis « je vais pas bien depuis des semaines. » Eh bien, non, t'es peut-être possédé, c'est un chétan. Troisième burn-out. Et tout de suite, les histoires de marabout, quoi, ça va trop vite, quoi. Ça vous arrive dans votre boîte aux lettres, vous soyez des petits papiers, allez voir Mamadou, Jacquité, Diarra, le grand marabout à Château d'Eau. C'est ma mère qui vous les met dans la boîte aux lettres, vraiment. Voilà, c'est elle, faut le savoir. Pardonnez-la. Non, c'est vrai qu'en banlieue, on connaît pas trop les trucs de santé mentale, parce que c'est vrai, il n'y a pas trop de psy dans les quartiers, c'est vrai. Un jour, je suis allé voir un psy en banlieue, je lui dis que j'allais pas bien. Elle m'a répondu, bah figurez-vous, moi aussi. Elle m'a niqué. Contre une eau. Bah du coup j'ai été gêné, j'étais ok madame, bah, asseyez-vous sur le canapé. Je l'ai écouté, j'ai pris des notes, j'ai dit madame vous êtes en tempête émotionnelle, faudrait qu'on se revoie la semaine prochaine. Moi j'ai pris mon rôle à cœur, vraiment tu vois. Et il y a une petite nuance, que c'est vrai que quand on n'est pas bien, c'est un raccourci un peu facile de dire qu'on est en burn-out. Moi celui dont je vous parle c'est il y a 8 ans. Et il y a 2 ans je pensais que j'en faisais un autre, parce que j'avais les mêmes symptômes, j'étais même aussi triste qu'en burn-out. Et quand je suis allé voir une vraie psy, il s'est avéré que c'était pas ça la raison. En fait j'allais pas bien, parce que j'avais pas d'argent. On n'en voit pas assez de ce fléau. Par exemple, vous, monsieur, vous ne connaissez pas parce que vous respirez la stabilité financière, voilà, donc voilà, ça se passe bien. Mais c'est vrai que pour d'autres, ouais, c'est dur. Et c'est vrai que la psy me dit, monsieur, ce n'est pas un burn-out que vous avez, c'est la hesse, la hesse. Là, il y en a, ils ne savent pas de quoi je parle, là, c'est, j'aime trop. C'est déjà pauvreté en arabe, voilà. Elle m'a dit, vous êtes atteint de hesse aiguë, la connasse. C'est vraiment pas respecté, je vous jure, je vous jure. Et avant de savoir que j'ai atteint du syndrome de hesse, Bah forcément, moi j'étais persuadé que j'étais en burn-out. Et tu sais, quand t'es pas bien, bah tu repenses à ton enfance. Tu as peut-être ma mère, elle était dure avec moi quand j'étais plus jeune. Et puis en fait, après, quand j'ai reçu mon virement, bah en fait, ma mère, gentille de ouf, en fait. J'avais un peu abusé, c'était l'émotion de la haine, quoi, tu vois. Ça va toujours rire les chansons ? Cool, cool, cool. Je vais parler de deux petites choses, après je m'en vais. Je suis premier, hein. Non, non, alors vraiment, là, je suis vraiment le premier qui prend les balles. Après les autres, vous allez voir. Mais n'hésitez pas à applaudir quand je suis drôle. N'hésitez pas à le faire, parce que là, je vous... Ouais, vraiment. N'hésitez pas, vraiment. En plus, bah, j'ai des abonnés, donc je dis, voilà, là, je suis en direct sur Rire et Chanson, là, ils doivent m'écouter, ils disent, ah ouais, mais il joue tout seul, ou... il y a un séminaire, ou... Ça... Vous pouvez dire à la radio que c'est bien ? Non, je... Voilà, même si c'est pas vrai, au moins, ils ont entendu ça, quoi, c'est cool, quoi. Sans transition, j'ai vécu un truc il y a pas longtemps, et je suis obligé de le partager avec vous. Est-ce que vous êtes prêts ?
0: Ouais !
3: Ok. Il y a 3 jours, j'ai vu une femme voilée en hoverboard. Ouais, vous êtes pas assez choqués, je trouve. Tout le monde voit ce que c'est, un hoverboard, les roues sur les côtés, une femme voilée, tout le monde voit, hein. Ça existe, hein, vraiment. Hein. Oh, vraiment, femme voilée intégrale, robe, hoverboard. Alors, moi, ma sœur, elle est voilée, mais elle marche, donc il n'y a pas d'abus. Maintenant, mettez-vous à ma place, 23h45. Il fait nuit de ouf. Je suis seul dans la rue. J'ai vu un film d'horreur la semaine dernière, je m'en suis pas remis. Je suis seul dans la rue, je vois une femme voilée, elle avance vite vers moi, je vois pas ses pieds. Et elle fait des tourbillons. Je lui dis, mais attends, mais elle est possédée. Enfin, c'est un jdoun. Enfin, on est dans Tetris Islam. Enfin, vraiment, j'ai flippé de ouf, quoi. Et attention, hein, on n'est pas là pour taper sur les femmes voilées. Parce que c'est vrai qu'en France, on aime beaucoup taper sur les femmes voilées. On parle beaucoup de leurs vêtements, de leur vestimentaire. Moi, je trouve que ça touche même plus à l'islamophobie, ça touche à la liberté de la femme. On oblige une femme à se vêtir ou se dévêtir. Ça me rend fou. C'est surtout qu'on parle de leurs vêtements, alors que je trouve que vestimentairement parlant, elles ne sont pas plus différentes que les bonnes sœurs. C'est un peu la même DA. Si on peut dire DA. Vous savez, c'est quoi la différence ? C'est qu'il n'y a pas eu Sister Act version islam. Vous vous souvenez du film ? J'ai vu, c'était incroyable, hein ? Hey, nobody know me the... Ah, je m'en viens tout seul. Hey, nobody... Hey, vous avez vu, quand il y a eu le film, franchement, les bonnes sœurs, tu les voyais dans la rue, bonne ambiance. C'est, tu voulais limite en savoir plus sur leur vie, peu importe ta religion. Et je pense, s'il y avait Sister Act version islam, eh ben, il y aurait une meilleure ambiance en France. J'entrais peut-être au Happy Day version islam. Je sais pas, qu'est-ce que ça donnerait ? J'ai ma petite idée. On va y aller tous ensemble. Allez, ça, je sais pas si ça va être diffusé. Allez, on y va. On claque ensemble des doigts. Allez. Hamdoulilah. Hamdoulilah. Allez, les blancs. Hamdoulilah. On va arrêter là parce que déjà... On va s'arrêter là parce que déjà, t'imagines les gens arrivent en retard et tout, Hamdoulilah. Je vois, sur des sourires et chansons à la mosquée, qu'est-ce qui se passe? On va éviter. Non, là, je vais finir sur un truc, là. En fait, j'ai eu 38 ans, là, le 12 mai, voilà. Et c'est vrai que... Merci, c'est gentil. Ça date, hein, maintenant. Il y a eu des canicules après et tout, tout ça. Mais c'est vrai que j'ai repensé un peu à mes relations amoureuses. Et je me suis rendu compte que parmi toutes les relations que j'ai eues dans ma vie, j'en ai eu 15 avec des meufs un peu racistes. Et à ma grande surprise, j'ai continué. En fait, elles m'ont fait des remarques racistes, mais je voyais un peu de la flatterie dans ce qu'elles me disaient. Donc j'ai géré ce problème autrement. J'ai vraiment eu une quinzaine de meufs dans ma vie qui m'ont dit la même phrase au premier date. Tu sais, je vais être honnête avec toi. D'habitude, les noirs, c'est pas trop mon délire. Et elle fait ce geste. Elle gesticule les mains. Apparemment, les noirs, c'est ça. Les blancs, c'est ça, hein. Les oiseaux, je sais pas. Elle me dit, je sais pas, toi, je te trouve différent. Elle arrive même à me remettre en question si je suis un vrai noir ou pas. Bah du coup, je suis quoi, moi? C'est donc ça, un bounty? Enfin, je sais pas où elle voulait aller, quoi. Merci. Elle me dit, ouais, je te trouve mignon, t'as les traits fins. j'ai l'impression plus j'ai laissé parler, plus elle allait dire sur son pain gorille, c'est cool. J'ai vraiment l'impression qu'elle va partir là-dessus, la connasse, tu vois. Et moi, je suis un peu partagé à ce moment-là, parce que d'un côté, elle est raciste, et d'un autre côté, elle est bonne. Que faire? Quelle décision prendre? Comment vaincre le racisme en plein date? Moi, on m'a appris une chose. On m'a dit, face au racisme, il faut jamais répondre avec violence. Il faut toujours répandre l'amour. Du coup, je l'ai baisé. Voilà, du coup, je l'ai baisé. Et attention, hein, je l'ai même pas fait pour moi, hein, je l'ai fait pour la cause. Je l'ai fait pour mes frères. Même à la fin, j'ai crié bouffe à ça, voilà, sans aucune raison. Merci de m'avoir écouté, c'était Brahms, merci beaucoup. Merci, vous étiez incroyable, merci beaucoup.
2: Faites du bruit, s'il vous plaît, pour Brahms.
3: Merci, merci,
2: en direct,
3: merci beaucoup.
2: En live sur Rire et Chanson.
3: Merci. Merci.
2: Bravo, Brahms.
3: Merci beaucoup.
2: Ça faisait un moment que tu n'étais pas venu nous voir sur cette scène.
3: Ça faisait très longtemps et c'est la première fois que je passe premier sur Rire et Chanson et quelle ambiance.
2: T'as vu ça?
3: Merci, gardez cette énergie.
2: Le spectacle dans son intégralité, on le retrouve où, Brahms?
3: Eh ben, la Divine Comédie, dès la rentrée.
2: À Paris,
3: voilà,
2: donc.
3: J'ai fini ma tournée, mais je reprends à la rentrée, à la Divine Comédie, dans le 9e. Mon spectacle s'appelle Zone de Confort. J'explique comment lui on m'a sauvé. Allez voir le spectacle, il est pas mal, je l'ai vu. Allez le voir. Et puis je suis à un festival à Bordeaux le 7 et 8 août. Voilà, merci beaucoup.
2: Merci à toi, merci infiniment d'être venu.
3: Merci. Salut, Brahms.

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2: On va découvrir encore une autre forme d'humour maintenant. Un artiste qu'on aime beaucoup lui aussi. Il maîtrise l'humour cynique, l'humour grinçant. C'est sa marque de fabrique en quelque sorte. On a hâte de découvrir d'ailleurs le fond de sa pensée. Voici David Azencot.
3: Bonsoir, bonsoir l'Apollo, ça va bien? Ah, vous êtes bien élevé, c'est cool. Je m'appelle David, j'ai 47 ans. Voilà, je sais, je fais moins, c'est l'alcool. Mais je les ai. Et vous savez comment je commence à sentir que je les ai? Eh ben, c'est très simple. Des trucs qui me paraissent récents, eh ben, en fait, ils sont vieux. Voilà, bonne méthode pour savoir si le temps passe. Par exemple, le film Taxi 1, ça a 20 ans. C'est fou, non? Moi, je me rappelle à l'époque, tout ce que touchait Luc Besson devenait de l'or. Maintenant, tout ce que touche Luc Besson porte plainte. C'est là que tu vois que le temps passe. Et la société change, et c'est bien, la société change, la parole des femmes se libère, hashtag balance ton porc, hashtag MeToo. Moi, vous savez, moi, je suis féministe. Hein. Moi, je suis féministe hein, parce qu'on est obligé. Si, un peu quand même. Hein. On sent le vent du boulet, nous, les hommes. Hein. J'ai vu une manif juste avant le confinement, juste à côté d'ici, à République, une manif féministe hardcore. Elles avaient laissé un tag qui disait « Un homme mort ne viole pas ». Oui. Oui, mais... Ah, je sais pas, j'hésite. Probablement les deux. Là, vous l'avez compris, c'est mon genre d'humour. Ouais. Non, c'est pas un humour qu'on qualifierait de... Nous les hommes, on a un petit peu merdé quand même. Hein. Mais moi, vraiment, je suis féministe. Évidemment, je le suis pour de bon. Hein. Mais je pense qu'aucun homme n'est jamais aussi féministe qu'il le pense. Voilà. Ouais. Il y aura tous des trucs à se reprocher. J'en parlais avec ma copine il n'y a pas longtemps. Je lui disais, mais quand même, moi, je suis gentil. Moi, je n'ai jamais harcelé personne. Moi, je débarrasse la table. Hein. Elle m'a dit, oui, on t'aime bien. Mais, quand même... Que tu le veuilles ou non, tu es le fruit de générations et de générations de mise en place d'un système d'oppression qui a créé des schémas sexistes qui font de toi, que tu le veuilles ou non, un suppôt du patriarcat. Oh, si j'avais su, j'aurais harcelé plus. Hein. Non mais c'est compliqué parce que chaque jour qui passe, il y a une nouvelle affaire d'agression sexuelle et ça ravive les tensions entre les hommes et les femmes. Par exemple, il y avait l'affaire Darmanin, Gérald Darmanin, hein, notre ministre de l'Intérieur chargé des violences policières. Oulala. Non, oulala, public de droite, excusez-moi, pardon. Non, je veux dire, chargé de gérer les problèmes de violence policière. Non, alors moi je suis pas dans le police bashing. Non, je suis pas en train de dire, ouais, les flics ils sont méchants, pas du tout. Non. En plus, j'ai entendu le gouvernement, ils ont dit, vous en faites pas, maintenant la police va être polie, courtoise. Hein, je sais pas, les CRS vont arriver, ils vont faire, c'est à vous ces beaux yeux-là. Ben, je les ramasse du coup, je vous les rends. Voilà. Non, je suis pas là-dedans. Ceci dit, Gérald Darmanin, le problème, c'est qu'il a été accusé de viol par une femme. Ouais. Alors, il faut vraiment revenir dans les détails de l'histoire, en fait. En fait, il y a une femme qui est venue le voir il y a 10 ans, quand il bossait à l'UMP.
4: Oui, bossait à l'UMP, hein, j'imagine qu'il comptait les billets de 500, enfin bon, bref.
3: Et les mallettes. Et elle lui a dit, voilà, j'aimerais faire effacer une condamnation de mon casier judiciaire. Est-ce que vous pourriez faire quelque chose pour moi? Et Gérald Darmanin aurait répondu, je peux peut-être faire quelque chose pour toi, mais va falloir faire quelque chose pour moi. Ouais. Et ils l'ont fait. Ouais, ils sont allés au restaurant, dans un club libertin, et ils ont fini à l'hôtel. Et ça, aucun des deux ne le nie. Hein. Mais elle dit, j'ai senti que j'avais pas le choix. Et lui, il dit, j'ai senti que j'avais une ouverture. Voilà. Hein. Deux salles, deux ambiances. Le truc, c'est qu'il y a une deuxième affaire. En fait, il y a une autre femme qui est venue le voir quand il était maire de Tourcoing, et elle lui a dit, voilà, je cherchais un appartement, est-ce que vous pourriez faire quelque chose pour moi? Et il aurait répondu, je peux peut-être faire quelque chose pour toi, mais il va falloir faire quelque chose pour moi. Voilà. Et là aussi, ils l'ont fait, et elle a même pas eu son appartement. En même temps, chercher un appartement à Tourcoing, déjà, c'est quand même bizarre. Voilà, et on peut dire ce qu'on veut sur, voilà, est-ce que c'est une agression sexuelle ou pas. Enfin, c'est pas très clean tout ça, c'est pas très classe, tu vois. Et je me dis, mais pourquoi il a été nommé ministre malgré tout ça? Il y avait personne d'autre pour le poste? C'était quoi la réunion à Matignon? Alors, il reste qui, là, pour le poste de ministre de l'Intérieur? Bah, écoute, il reste Darmanin, Voldemort, Xavier Dupont de Ligonnès. Bon, bah, Darmanin, du coup. Hein. C'est bizarre, quand même. Alors, j'ai aussi entendu qu'en fait, Darmanin avait fait du chantage à Macron. le terme chantage a été employé. Voilà, peut-être qu'il a des dossiers sur Macron. Peut-être qu'un jour, Macron lui a dit « Je peux peut-être faire quelque chose pour toi, mais je vois que ça. » Alors, bien sûr, je suis féministe, mais des fois, c'est compliqué parce qu'il y a différents courants féministes et des fois, ils ne sont pas du tout d'accord entre eux, les courants. Par exemple, il y a beaucoup de débats sur le voile. Il y a des féministes qui sont pour, des féministes qui sont contre. Et alors, attention, là aussi, je ne veux pas... Alors, moi, le voile, là, j'ai pas de... Moi, je ne suis pas comme ce journaliste du Figaro qui a dit il y a quelque temps « Moi, quand je monte dans un bus et qu'il y a une femme voilée, je descends. » On est d'accord qu'il a du temps à perdre Moi, quand je suis dans un bus, je reste dans le bus, quoi. J'ai des choses à faire, j'ai prévu des rendez-vous. Je veux dire, quoi qu'il se passe, je reste dans le bus, quoi. Même si un mec vomit dans le bus, je reste dans le bus. Même s'il m'en met dessus, je reste dans le bus. Enfin, avec le petit message, tu vois, de la RATP. Je vous ferai après, ça, c'est pas grave. Ça. Bon, après le voile, voilà. Le fond de ma pensée, quand même, ça reste un sujet compliqué. Voilà, ça reste un sujet compliqué. J'entends l'idée du choix et tout ça, mais en fait, moi, l'autre fois, j'étais dans la rue et j'ai vu une petite fille voilée. Voilà. Petite fille de quoi, 6, 7 ans. Je sais pas, je connais mal les millésimes d'enfants. Et elle était voilée. Et je me suis dit, quand même, 6, 7 ans voilée, le choix. Et puis après, j'ai réfléchi. Et c'est vrai que le voile, en théorie, c'est la pudeur de la femme. C'est la non-érotisation du corps féminin. Et ben, ça marche. La gamine, j'avais pas du tout envie de la baiser. Je sens qu'il y a une petite hésitation à rigoler quand même. Hein. Est-ce que c'est islamophobe ou pédophile? Je sais pas, j'hésite. Probablement les deux. Là, vous l'avez compris, c'est mon genre d'humour. Non, c'est pas un humour qu'on qualifierait de bienveillant. Voilà. On va pas se mentir, hein. C'est rare que les gens disent « David, bienveillant ». Et c'est important la bienveillance de nos jours. Hein. Ah, on en parle tout le temps de la bienveillance. Faut être bienveillant. Hein. Faut être gentil avec le. Faut s'ouvrir aux autres, faut laisser les autres entrer. Faut se faire enculer, en fait. Plus la société devient dure, et plus il faut être gentil. Hein. Puis il faut faire du développement personnel. Faut avoir un coach de vie. Moi, je te le fais, coach de vie. Inspirer, expirer. Voilà. T'es en vie, tu me vois 500 balles. Ouais, c'est fou. Et ça se retrouve dans les communications des marques, ça. Toutes les marques, même la RATP. C'est pour ça que je pensais à la RATP tout à l'heure. Parce que j'étais dans le métro. Bon, déjà, le sketch commence bien. J'étais dans le métro et j'ai entendu un message de la RATP qui disait « Mettez vos masques, car la maladie est toujours là et nous tenons à vous. » Depuis quand la RATP tient à nous, en fait elle tient à nos 75 balles de pasta Vigo par mois. Oui, ça, je veux bien, mais... si la RATP tenait vraiment à nous, il n'y aurait pas de ligne 13. Ils auraient trouvé autre chose que de nous parquer comme des bestiaux aux heures de pointe, tu vois. Faut arrêter avec la bienveillance, ça va deux minutes, quoi. C'est agaçant à la fin. Je suis passé devant le magasin Le Printemps, magasin de luxe quand même, Le Printemps, qui vend à des touristes riches, tu vois. Ils ont fait un manifeste, tu sais, une grande affiche en vitrine. Ça dit « Printemps loves you ». Nous sommes pour une mode inclusive et bienveillante. Printemps loves me, vraiment. Loves moi, vraiment. David, me love. Non mais attendez, le printemps, ça appartient à François Pinault. Un des hommes les plus riches du monde. Quand il pète, c'est Macron qui ouvre la fenêtre. Non mais... Un peu de sérieux. Il n'y a aucune bienveillance là-dedans. Vraiment, le sac à 3000 boules, il est inclusif. Vraiment, le sac à main, là. Ou alors, je sais pas, il est fait en cuir de vache qui a été tuée de manière bienveillante. Je sais pas, peut-être. Ça, c'est la mode en ce moment de tuer les animaux de manière sympa. Comme le bœuf de Kobe, vous savez. Bœuf de Kobe, c'est une viande hyper tendre, hyper chère aussi. Hein. C'est des bœufs massés à la bière. On leur fait écouter de la musique classique. Ensuite, on les emmène à l'abattoir. Ils font « nouvelle activité, j'espère que c'est tennis !» Mais ça n'a aucun sens. Faut arrêter avec la bienveillance. Quoi. Et Nike aussi, j'ai vu qu'ils étaient inclusifs. Nike, ils soutiennent les sportifs afro-américains. Ils ont fait un hijab de running. Ouais, un hijab de running pour les femmes musulmanes pratiquantes qui veulent courir ou cacher leur pellicule, hein, je sais pas. Et tout le monde a dit, ouais, c'est vachement bien, ouais. Ouais. Sauf qu'à côté de ça, Nike, ils emploient des esclaves ouïghours en Chine. Alors, les ouïghours, je m'adapte à mon public, y a pas de souci, hein, je vois que vous êtes un peu... C'est rire et chanson en même temps, hein, je m'adapte. Alors, les ouïghours, en fait, c'est des Chinois musulmans qui parlent turc. Voilà. Ils mangent leur kebab avec des baguettes, enfin, je sais pas. Et alors, ça suffit pour te faire mettre en camp de concentration, ça, en Chine, voilà. Où tu fais des baskets. Voilà. Pour Nike. Pas que pour Nike. Hein. Tu fais aussi d'autres trucs pour d'autres multinationales. Il y a aussi Volkswagen qui a été épinglé. Et Volkswagen, t'as envie de dire, les gars, vous êtes allemands, quoi. Dire. Faire travailler des esclaves dans des camps de concentration. Vous l'avez déjà fait en saison 1. Non, on peut pas faire confiance aux marques, c'est impossible. Plus elles disent qu'elles sont gentilles, moins elles le sont, elles cachent forcément quelque chose. C'est comme Michel et Augustin. Vous voyez Michel et Augustin, hein, les affiches là, avec les petits dessins rigolos et les petits photomatons collés. Oh, on fait des gentils gâteaux avec nos gentils collaborateurs. Parce qu'on est trublions du goût, ouais. Le secret de nos gâteaux, c'est tout l'amour qu'on met dedans. Tu sais quoi, moi je pense qu'ils se branlent leur cookie, Michel Augustin. Trop gentil pour être honnête, franchement, ouais. Même mieux, je pense qu'ils baissent des gens dans leur cave, Michel Augustin. En mode Pulp Fiction, tu sais. De genre, et maintenant Michel va te sodomiser, pendant que moi, Augustin, je vais te mettre des pépites de chocolat. On est les trublions du trou. Voilà, ils ont refusé de sponsoriser mon spectacle, donc... Non mais, ils essaient de se faire passer pour une petite boîte artisanale. Ils appartiennent à Danone, Michel Augustin. 100 millions de chiffres d'affaires par an. Ça m'étonnerait que le bilan comptable et le coloris en faisant attention à pas dépasser. Hein? Non mais c'est pas possible. Le pire pour moi, c'est les marques qui s'engagent. Qui s'engagent pour l'environnement, surtout. C'est Intermarché, par exemple. Intermarché. Ils ont une flotte de bateaux-usines qui racle le fond des océans depuis des années en la vidant la mer de tous ces poissons. Mais là, ils se sont engagés. En disant, en 2030, on arrête. Bon, il n'y aura plus de poissons, donc on arrête. Hein, voilà, c'est sûr, on arrête, hein, c'est bon. Non, si tu veux vraiment t'engager, il faut faire comme Greta Thunberg, il faut être prêt à tout sacrifier, tu vois. Non, Greta Thunberg, franchement, moi, j'adore cette gamine. Greta Thunberg, vraiment, je la trouve vraiment super. Tout le monde voit, hein, bien sûr, Greta Thunberg, militante, suédoise, écolo, 16 ans, avec des tresses un peu flippantes. Genre Annabelle en vegan. Ta mère suce des crudités en enfer. Oui, évidemment, elle est flippante. Mais... elle est flippante.

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3: Je déteste ces énigmes. Je déteste ces émissions de débat. Tu sais, ils débattent. Ils connaissent rien au sujet, mais ils débattent. Ils débattent. Ils s'y connaissent autant que Tariq Ramadan en préliminaire. Ils débattent. Oh là là. Et ils détestent Greta Thunberg dans ces émissions. Tu sais, ils étaient tous ces vieux, là, poivre et sel, un cerveau pour deux, là. Tu sais, ils sont là, ouais, faut qu'elle arrête de dire ce qu'elle dit, ouais, ça suffit, pourquoi elle dit la vérité? Ouais, mais c'est celui qui dit qui est, miroir magique, j'écoute pas, on dirait que c'est eux les gosses. C'est bizarre, hein, ils veulent continuer à rouler en SUV, c'est pour ça, ils veulent pas changer leurs habitudes, en fait, c'est ça, c'est des vieux cons, quoi, c'est tout. C'est... Non, mais il n'y a pas que comme vieux cons, il y a aussi des députés LREM, quand elle était venue faire un discours en France, à l'Assemblée nationale, Greta Thunberg, ils avaient refusé de l'entendre. Ouais. Ils avaient dit, on refuse d'être manipulés, c'est notre boulot. Ça revient souvent, ça aussi, qu'elle est manipulée, Greta Thunberg. Mais manipulée par qui? Dire Naturalia, Biocop, la vie claire, enfin, ouais, mais il y a quelqu'un derrière elle. Bah, je sais pas, vu son âge, Roman Polanski, enfin... Bah voilà, je crois que je suis arrivé au bout, hein. Donc n'oubliez pas, la bienveillance, c'est pas comme ça qu'on rend une société meilleure. Merci beaucoup.
4: David Azencote sur Rire et Chanson, bravo David.
3: Merci.
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4: Faites du bruit s'il vous plaît pour Alexis Tramoni.
5: Merci les amis, merci. Hey, je vous préviens direct, moi je suis du sale. En fait, j'ai un problème depuis toujours, ça m'a toujours mis dans la merde, c'est que je peux pas m'empêcher de faire des blagues, au point que j'ai été convoqué au 36 quai des Orfèvres, parce que j'avais fait des blagues sur la SNCF, parce que ça se trouve que c'est la SNCF qui a déporté les Juifs pendant la Seconde Guerre mondiale. Et que les trois quarts des Juifs en France ont pas été déportés. J'ai dit, bah normal, avec un train sur quatre, les gars, ils sont tellement en retard, il y en a encore en chemin, donc... Donc j'ai pris ma plainte, hein, parce qu'il y a des gens qui essaient de me mettre en prison pour des blagues. Mais et ils essaient de me mettre la pression, mais les prisons, elles sont pleines à 130%. Hein, moi, j'ai 10 personnes dans mes salles, donc si je vais en prison, c'est une promotion. Donc je vais pas arrêter de faire des vannes, tu vois. Surtout que ce que j'aimerais que vous compreniez, ce que j'aimerais qu'ils comprennent, c'est que je fais des blagues sur les gens que j'aime. Et plus j'aime quelqu'un, plus je fais des blagues. Et putain, qu'est-ce que j'aime les Juifs, les gars, c'est un délire. En fait, je suis resté 5 ans avec une feuge, elle vient de se séparer, donc j'en cherche une autre pour pouvoir recycler mes blagues. Et il y a grave des feuches qui veulent qu'on ken depuis la séparation parce qu'elles pensent que je suis circoncis. Et tu les connais, elles peuvent pas résister à un truc à moins 20%, donc... Et si vous avez pas rigolé à cette vanne, vous allez pas rigoler de tout mon sketch, hein. J'ai rien de plus drôle que la bite à moins 20%. J'ai tout donné à mon ex, en plus on s'est fiancé, je me suis converti, je suis un ancien juif. Et j'ai démissionné. Comme le shérif, j'ai rendu mon étoile. Peut-être vous comprenez mieux les plaintes maintenant, hein. Et mes blagues, elles ont toujours été hyper bien accueillies par la communauté. J'ai fait des blagues dans des synagogues, j'ai joué devant le grand rabbin de France. Je fais des blagues qui font rire les juifs et on m'accuse d'être antisémite. Mais si l'antisémitisme c'était de faire rire les juifs, Hitler aurait construit des chambres à gaz hilarants. Hein, ce serait la show. Ha ha ha. Après, je me suis pas mis que les feuges, hein, depuis que j'ai commencé l'humour. Les meufs aussi, j'ai beaucoup de blagues sur les meufs, mais parce que je vous aime, les filles, c'est ça la vérité. Et pas que les filles, hein, les femmes transgenres, les non-binaires, les croque-monsieur, moi j'aime tout le monde, hein, je fais de différence pour personne. Alors on dit que l'humour, ça aide avec les meufs, pas le mien. Moi, je me suis déjà retrouvé en boîte avec une de mes copines qui me passe en sac à main, tu vois, moi je suis comme n'importe quel mec à qui on donne un sac à main, les deux mains accrochées aux hanches comme pour ne pas tomber dans le gouffre de l'homosexualité, tu vois. Regarde, c'est pratique, il y a de la place, je serais bien une bite, moi. Et là, il y a une meuf qui me reconnaît, tu vois, déjà ça n'arrive jamais, hein, sauf derrière un miroir sans teint, c'est lui numéro 7. Et il y a un bébé là dans la salle. Elle me reconnaît, elle me dit « Alexis, je savais pas que t'étais gay ». Je dis « Bah, je suis pas gay ». Elle me dit « Bah, tant mieux parce que t'es mignon ». Je dis « Bah, je préférais être gay ». Alors qu'elle me plaisait. Elle me plaisait, mais je fais des blagues sur les gens que j'aime. Les féministes, c'est pareil. Les féministes, je leur ai mis tellement cher. Ça va, on peut parler des féministes un peu ?

0: Hein, personne a les cheveux bleus. D'ailleurs, c'est marrant pour des meufs qui veulent plus faire le ménage de ressembler à des Swiffer, mais ça, c'est... Ça, c'est une autre histoire, hein. Les féministes, c'est pareil, je leur ai mis tellement cher, mais je suis d'accord avec elles sur 99% des sujets. Le seul truc sur lequel on sera pas d'accord avec certaines, c'est la définition d'une blague. Et je dis bien certaines, hein, parce qu'il y en a qui m'adorent. J'ai même ken une féministe. Prudemment. Et ça s'est hyper bien passé parce que moi, ce que j'aime au lit, c'est de voir que la meuf, elle a envie de moi. Moi, ce que j'aime le plus chez une femme, c'est son oui. Et j'aime bien quand on me le dit, quand c'est formulé, quand c'est explicite. La meuf, elle m'attendait les jambes en l'air dans le lit. Je lui pose quand même la question. C'est ça qu'elle a kiffé. Je lui dis, tu veux que je te fasse l'amour? Elle me fait, Donc, je repose la question. Non, mais tu veux que je te fasse l'amour? Elle me fait, Je suis là, non, mais ton il a aucune valeur juridique. Donc, même sur le papier, un juge, il peut lire, Moi, c'est oui ou rien. Tu vois, je suis littéralement l'inverse d'un violeur. Bon, malheureusement, ça, c'est une phrase de violeur, mais... Moi, je risque pas de me faire MeToo, tu vois. C'est les meilleurs plans cul, les féministes. Hein, elles m'appellent que pour Ken, elles me donnent jamais de nouvelles, elles dort pas avec moi. En gros, je me tape un mec toxique, c'est ça la vérité. Et j'adore ça. Faut arrêter de juger les meufs qui se comportent juste comme les mecs l'ont toujours fait. Hein, elle, c'est même quelque chose qu'elle revendique. Elle est polyamoureuse. Alors, je savais pas ce que c'était. Vous savez ce qu'elle m'a dit? C'est le nom scientifique de salope. Elle a raison. Elle a raison, salope, ça devrait même pas être une insulte. C'est quoi une salope? C'est quelqu'un que tu peux baiser facilement, quelqu'un qui baise n'importe qui. Une salope, c'est moi, c'est ça la vérité. Hein, il faut arrêter de juger les meufs qui se comportent juste comme les mecs l'ont toujours fait. Hein, elle, je l'ai déjà dit ça. On s'en bat les couilles. Elle a ken tellement de mecs, un jour on était en levrette, elle s'est retournée, elle m'a fait « Ah, c'est toi !» C'est le truc le plus marrant qui me soit arrivé de ma vie. J'étais encore dans sa chatte, elle m'avait déjà oublié, genre. Après, le feeling, il passe pas aussi bien avec toutes les militantes. Tu vois, il y en a une qui m'a prise à partie derrière moi, elle a commencé à me gueuler dessus. Alexis, ce que tu fais, c'est inadmissible. Tu nourris une entité maléfique. Donc vous, hein, la meuf, c'est cru dans Harry Potter, quoi. Hein. Elle écoute mes sketchs, elle a le clito qui la brûle comme la cicatrice d'Harry en présence de Voldemort. Et elle me dit, tu joues le jeu de l'extrême droite. C'est ça son argument. Mais moi, j'emmerde le RN. J'emmerde l'extrême droite. J'emmerde tous les politiques, basiquement. J'en ai strictement rien à foutre. Ils sont matrixés par leur idéologie. Moi, j'ai juste envie de faire mes blagues, tu vois. Surtout qu'elle me dit que je suis d'extrême droite. Mais moi, vous savez pas d'où je viens, moi. Moi, je viens du 7e arrondissement de Paris, moi. Moi, j'aurais dû être d'extrême droite. J'ai grandi toute ma scolarité dans une école privée catho. Le premier noir que j'ai vu, c'était toi, ma sœur. Genre... Là-bas, même les dealers, ils sont blancs. Ils sont là, ça vient de chez moi. Mais je veux du shit, pas du Cantal, en fait. Nous, on était des petits blancs bio, Nutri-Score A. Mon école, c'était Monoprix Gourmet pour les pédophiles. Moi, je suis un gamin label rouge, moi, quand j'ai appris que l'église, elle avait fait 330 000 victimes en France. J'étais là, ah ouais, tout le monde sauf moi, en fait. J'ai fait une crise de jalousie à mon curé. Je suis pas assez bien pour toi, mon père. Il me donnait l'hostie, je le chauffais. Donne-moi le corps du Christ un peu. Moi, j'ai eu des cours de caté jusqu'à mes 18 ans. La meuf qui nous donnait le caté, c'était le stéréotype de la cato de droite contre l'IVG. Alors, ça me fait toujours marrer, les meufs qui sont contre l'IVG, parce que c'est toujours des catos frustrés, dégueulasses. Et j'ai envie de leur dire, mais ça ne te concerne pas. Il y a personne qui veut te baiser, ma grande. Elles finissent avec 8 gamins. Elles sont là, je les aime tous autant. Vraiment? Tu l'aimes vraiment, le 8e? Ou est-ce que t'es juste heureuse d'avoir la preuve que t'as trouvé quelqu'un qui a bien voulu te baiser 8 fois? C'est toujours les gens les moins concernés qui te disent quoi faire. Les prêtres, évidemment, qui sont contre l'avortement, ils ont pas le droit de ken. Hein, c'est facile d'être contre l'esclavage quand tu possèdes pas de champ de coton. Ouais, je suis pas sûr de cet argument-là. Après, je suis pas sûr des leurs non plus. Ils disent que c'est tuer un bébé. Mais peut-être qu'il est temps que les prêtres comprennent qu'un embryon, c'est pas un bébé. Hein, de la même manière qu'un enfant, c'est pas un adulte. Ça aussi, ils ont du mal. Hein. Peut-être même pour ça qu'ils sont contre l'IVG. Hein? Quel gâchis pour eux. Ils sont là, bah, jette pas le gâteau avant la fin de la cuisson, non? C'est qui les prêtres? C'est qui les prêtres? Ils veulent même pas qu'on se branle. veulent même pas qu'on se branle sous prétexte que Dieu nous voit. Mais c'est peut-être à Dieu d'arrêter de me regarder quand je me touche, non? Il y a 1000 personnes qui se noient tous les jours. C'est-à-dire, à chaque fois que je suis en train de me branler, il y a genre 6 personnes qui sont en train de se noyer et Dieu, il est là. J'arrive, j'arrive. Dès que j'ai fini de regarder ce vieux dégueulasse de Tramoni, là. Oh! Oh, ça me dégoûte. Trio de naines? Oh! Et leur technique, c'est de nous culpabiliser. Mais un jour, il y a un prêtre qui nous a dit, je vous jure que c'est vrai, un jour, il y a un prêtre qui nous a dit que ça rendait sourd. Et après, j'allais voir mon grand-père, il était là quoi? J'étais là, vieux dégueulasse, va! Alors, il y a des gens qui n'ont pas honte de se branler, c'est les meufs. Hein? Elles n'en parlent pas, mais suffit que tu ouvres le mauvais placard, tu tombes sur un attirail de missiles V12, t'es là, mais... Tu veux te faire jouir ou tu veux conquérir l'Ukraine? C'est quoi ton projet? La meuf, elle fait 1m60, je vois des trucs de cette taille, je suis là, mais... Où ça va? Hein? C'est Narnia, ta schneck, ou... Le god, il part en aventure, il revient avec une couronne, genre... Faut mettre un petit peu plus de conviction quand t'essayes de lancer une applause, mon ami, parce que sinon j'ai l'impression qu'il y a quelqu'un qui se branle dans la salle, ça m'excite. Et ça vibre leur truc, ça tourne. Mais comment veux-tu que moi je te fasse jouir quand tous les soirs tu te fais doigter par l'inspecteur gadget? Genre, moi j'ai pas de gogo gadgeto beat, moi j'ai juste une beat une fois sur deux, elle a plus de piles. Donc ce que je fais maintenant, c'est que je débranche son womanizer. Alors le womanizer, elles adorent ça, c'est un aspirateur à clito. Elles adorent ça, ça réunit leurs deux passions. Je débranche son womanizer et je laisse juste assez de batterie pour que la prochaine fois qu'elle l'utilise, il s'arrête juste avant qu'elle jouisse. Ça me remet tout de suite sur un pied d'égalité. Elle est là, oh, oh, oh, oh, une supportrice de Ligue 2. Merci beaucoup de m'avoir écouté, les amis. C'était un plaisir de jouer devant vous.
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0: Merci, les amis. C'était un plaisir. Je m'appelle Alexis Tramoni. Vous pouvez me signaler sur Instagram si vous voulez.
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1: Tout le monde l'adore, tout le monde parle de lui dans ce métier. Cet humoriste originaire du nord de la France, vous l'avez d'ailleurs peut-être déjà croisé à bord d'un avion puisqu'il était steward il y a encore quelques temps chez Air France. De là est née l'idée pour lui de raconter son aventure dans un spectacle autobiographique. Faut dire qu'il y a de quoi faire, les rapports avec les passagers, les hôtesses de l'air, les clients insupportables. Il a tout un tas d'anecdotes à vous raconter et il est avec nous ici ce soir pour ses Open du Rire. Je vous demande de l'applaudir très très fort s'il vous plaît. Voici Jean-Phi Janssen.
3: Bonsoir! Bonsoir, bonsoir! Wow, j'ai toujours rêvé d'être pilote, moi. Mais j'étais tellement con, je suis une hôtesse de l'air, tu vois, c'est... J'ai toujours rêvé de dire, à vous la tour, ici l'avion, à vous la tour, ici l'avion! Je dis poulet, poisson, tu vois. Mais enfin, je vais te dire, même hôtesse de l'air, là d'où je viens, c'est bien. Ah si, je peux dire que c'est bien. Parce que moi, j'ai un petit village du Nord, là-haut, là, tu sais, à la frontière belge. Là où on fait des courses de tracteur, là où on fait des concours à la bière, là où on enterre les enfants dans le jardin. Et j'ai une bonne famille du Nord avec une maman qui fait ma taille, 130 kilos, qui part du principe que comme elle est grosse, ça ne sert à rien qu'elle mette une petite bague ou une petite boucle d'oreille. Alors elle te claque des cailloux ainsi, elle te met des moules à tarte comme ça. En gros, c'est comme si qu'elle ferait du tuning, mais pas sur la voiture, hein, sur elle. Hein. Et puis tout en proportion, elle va pas avoir un caniche. Oh bah non, ça fait con. Alain Saint-Bernard, il s'appelle Obélix, il fait 130 kilos comme elle. Et puis il y a mon père. Alors mon père, lui, c'est le gros rustre du Nord. Lui, il parle pas beaucoup et quand il parle, on comprend pas ce qu'il dit. Ouais, je suis allé au magasin de vibe, du coup, c'est que du magasin. Il dit, oui, je veux du vibe, il dit, il n'a pas vendu de main. Résultat, rien n'a de vin. Tu vois, on comprend bien. Hein. Alors moi, au milieu de tout ça, si tu veux, j'ai vite compris que j'étais différent. Très sensible. Trop. Une tapette, quoi. Hein? Et que si je voulais m'en sortir, il fallait vite que je me sois pas finir en palais au bout d'une fourche. Du coup, c'est ce que j'ai fait. Je me suis sauvé à la capitale et je suis devenu steward. Alors, steward, c'est pas grand-chose, vous me direz. Mais pour mes parents, oh, mon Dieu, qu'ils sont fiers. Pour eux, c'est comme si j'ai fait les grandes écoles, hein, polyclinique, l'ETNO, tout ça. Hein, ouais. Même si ma mère steward, elle sait pas ce que c'est. Pour elle, forcément que je pilote l'avion. Elle dit à ses copines, oui, mon fils, il pilote dans les nuages, ainsi, il va dans les trous d'air, comme ça, et puis des éclairs. Ben, je dis, maman, dis pas n'importe quoi. Je suis pas pilote. Je donne à manger aux gens dans l'avion. C'est pas un restaurant, hein. Alors, comme elle était si fière, ma mère, mais qu'au final, elle savait pas de quoi, un jour, j'ai décidé de l'emmener en vol avec moi. J'écoute, maman, je voudrais que tu comprennes mon métier pour que tu puisses en parler. Et puis ça me ferait tellement plaisir. Je t'emmène en vol avec moi. Oh, elle dit, ouais, gamin, où c'est qu'on va? À Clermont-Ferrand? Non. Non, plus loin, maman, plus loin. Je t'emmène à Buenos Aires. Oh, elle dit, vas-y, c'est loin, hein. Elle sait pas où c'est, hein. Tout ce qu'elle m'a dit, elle m'a dit, c'est là qu'il y a le tango puis la viande. Oui, parce que ma mère, si elle est grosse, c'est pas parce qu'elle est malade, hein. C'est parce qu'elle bouffe. Je lui dis, oui maman, c'est là qu'il y a le tango puis la viande. J'ai dit, alors, tu t'habilles bien, tu te prépares bien, on part demain. Bon, ça génère un petit peu une angoisse quand même chez moi parce que ma mère, partir 3 villages au-dessus, c'est toute une aventure. Alors, l'emmener à l'autre bout du monde, à Buenos Aires, faut s'organiser, hein. Enfin, soit, le lendemain, nous la partie à l'aéroport, tu vois, moi, un petit steward tout pimpant, avec ma petite valise, c'est comme ça, hein. Avec ma mère qui suivait derrière, comme pour un réveillon. Ben, rien, elle avait que rien, mais tout brillait, voilà. Elle avait la robe en tapisserie, avec les sacs assortis, des boules à tarte en guise de boucle d'oreille et une grande capine pour finir l'ensemble. Ça, l'aéroport Charles de Gaulle, ça t'étonne, hein. Donc j'étais avec maman à l'aéroport, je vais quand même prévenir le commandant de bord de mon vol qu'à maman, hein. Bonjour commandant, nous partons ensemble aujourd'hui à Buenos Aires. Je voulais vous signaler une petite particularité sur le vol. Enfin, une particularité. Oui, oui, j'emmène ma maman. Il fait, mais c'est bien ça d'emmener sa maman. Je dis, oui, attends que tu vas la voir. Il m'a dit, écoute, il reste de la place en business. On va y installer ta maman, elle sera confortablement assise. Je dis, merci commandant. Au moins un siège à sa taille, merci. Maman, j'ai vu le commandant de bord du vol, il est adorable. J'irais même proposer de te surclasser en business. Quoi ça? Oh, en classe affaires. Dis seulement, maman, je vais te demander d'être discrète. Parce que le passager qui sera assis à côté de toi en classe affaires, qui aura payé très cher son billet pour Buenos Aires, il doit pas savoir que toi, t'es ma mère et que t'as rien payé. J'ai la rascute discrète. Ah, fait, ouais, t'inquiète pas, gamin, je dirai rien. Je te fais confiance, hein, maman. Ouais, rien. Pff, discrète. Pff, bon, on se retrouve dans l'avion. Moi, j'étais en train de faire mon petit embarquement en classe affaires. Hein. Bonjour, bienvenue, bien installé en classe affaires. Bonjour, bienvenue, bien installé en classe affaires. Et là, il y a une petite hôtesse qui me tape sur l'épaule qui fait je crois que ta maman est à la porte de l'avion. Alors, j'y suis allé à la porte de l'avion. Bon, effectivement, elle prend la porte, hein, ma mère. Elle était avec ses sacs, ses boucles d'oreilles. Elle fait « Bonjour, hein !» Oui. « Bonjour, madame. Suivez-moi, je vais vous accompagner à votre siège. »« Madame et... » Ah, hey, c'est maman !»« Qu'est-ce qu'elle n'a pas compris ?» Je l'ai installée à son siège en espérant qu'une chose, c'est qu'elle se tienne. On commence à faire les fameuses démonstrations de sécurité que vous connaissez tous. Les issues de secours sont situées à l'arrière, au centre et à l'avant de l'appareil, hein. Je la vois qu'il faut passager à côté, on lui donne un coup de coude. Hé, il est bien. C'est mon gamin. Avec son appareil photo, je tape que ça n'existe plus depuis 20 ans quand même, hein. Je crogne. La discrétion. Au bout d'une demi-heure, tout l'avion a compris que c'était ma mère, hein. Et puis elle était comme à la maison, hein. Hé, Jean-Philippe, t'as pas de la moutarde. Oh là là. Elle a ruiné le chariot de dessert. Elle a bu comme un trou. Elle a ronflé comme une vache. Pendant le vol, le commandant de bord, il est venu me voir, il a fait... C'est un peu une mascotte, votre maman. On a fini par arriver à Buenos Aires, moi j'étais rincé. Hein. Bon, on est toujours logé dans des beaux hôtels, ça c'est vrai, il n'y a pas à chier. J'ai à ma mère, écoute maman, avec l'équipage, on va se retrouver au bord de la piscine, prendre un peu le soleil, un peu l'air, après le vol, ça va nous faire du bien. Elle fait, ouais gamin, je mets mon maillot de bain, je reviens. Moi j'étais installé sur les petits transats, tu sais, en train de me faire lécher par les rayons du soleil, c'est comme ça, tu sais. Puis je vois un truc de loin arriver, je fais... Non. Et si. c'est maman. Elle avait mis un maillot de bain noir et blanc, une pièce de l'or, on aurait dit Orco. Sauver Willy pour les plus jeunes. Elle m'a quand même cassé 3 transats au Sheraton. Le soir venu, nous va partir au restaurant. Elle allait enfin l'avoir, son morceau de viande. Oui, parce que bizarrement, le tango, rien à foutre. Elle t'a commandé un biffet des lomos. C'est comme tu dirais un steak de 400-500 grammes. Et ben, elle t'a tout berdaffé en 10 minutes. Avec la petite hôtesse anorexique qui avait pris une petite côtelette et qu'une petite purée qui fait... Moi, j'en peux plus, je cale. Ben, qu'est-ce qu'elle a fait, ma mère? Elle a pris une assiette, elle fait... On va pas laisser perdre. Moi, j'avais plus honte, ils ont vu la mascotte, ils l'ont eu. Et quand même, ma mère, 3 jours à Buenos Aires, elle nous avalait une demi-vache. Le lendemain, je voulais lui faire un cadeau, c'est ma maman quand même. J'écoute, maman, on est à Buenos Aires, le cuir est pas cher, qu'est-ce qui te ferait plaisir? Elle fait... Oh, je veux bien une paire de godasses, gamin. J'ai pas de problème, maman, allons faire les magasins de chaussures. Ben, vous me croirez, si vous voulez, on a passé la journée à faire les magasins de chaussures. Elle n'a jamais rentré son pied dans aucune godasse. Les Argentins, ils sont petits, ils sont fins. Ma mère, c'est un peu Birkenstock. On a passé la journée à faire les magasins. Moi, j'en pouvais plus, j'étais rincé. À la fin de la journée, j'ai acheté 2 sacs à main. J'ai foulé au pied, fous-moi la paix. Éreinté. Le séjour touchait à sa fin. On allait enfin rentrer à la maison. Nous voulons repartir à l'aéroport de Buenos Aires. On arrive à l'aéroport. Mauvaise surprise, le vol était surbooké. Vous savez ce que c'est, le surbooking, hein? En gros, quand le vol est complet, les billets moins chers, ils restent par terre. Voilà. Et ma mère en faisait partie des billets les moins chers. Le commandant de bord, il vient me voir un peu gêné, il me fait « Écoute, Jean-Philippe, je suis désolé, il y a un petit souci avec le vol, il est complet, surbooké. On va pas pouvoir embarquer ta mère, on est obligé de laisser ta mère à Buenos Aires. Je le fais maintenant, l'AVC ou après ?» J'ai dit « Laisser ma mère à Buenos Aires ?» Ben, elle parle même pas français, ma mère. Il m'a dit, oui, je sais bien, mais elle repartira sur le vol de demain, va lui expliquer. Je vais lui expliquer quoi? Et c'est même parce que c'est un avion, alors le surbooking. Alors j'y suis allé voir maman. J'ai dit, tiens maman, voilà ma carte bleue, tu vas à l'hôtel, tu payes avec ça, tu reviendras sur le vol de demain. Bah, elle dit, bah si que je rentre et j'ai un ticket. Il dit, voilà, elle a pas compris. Elle dit, bah ton père, il m'attend à l'aéroport, hein. J'ai dit, dans 15 heures, maman, on attend de l'appeler. Elle dit, bah c'est quel bus qu'il faut que je prends? Je sais pas, c'est quel bus qu'il faut que tu prends. Arrête avec tes subjonctifs, tu vois. Moi, j'étais désespéré, tu vois, je vais aller travailler. J'étais avec tout le poids du monde sur les épaules, surtout le poids de ma mère. Qu'est-ce que je vais dire à mon père? Et là, le commandant de bord, il a dû sonder ma détresse. Parce qu'il est venu me voir, il m'a dit écoute, on ne peut pas laisser ta mère à Buenos Aires, c'est non-assistance à personne en danger. J'ai dit, oui, c'est un petit peu ça. Hein. Surtout pour les Argentins. Hein. Parce que si elle s'énerve, elle t'en bouffe. Hein. Il m'a dit, écoute, je me suis arrangé. Il y a un passager qui a débarqué, il reste un siège de libre, il est pour ta mère, va la chercher. Oh merci commandant, oh merci, merci commandant, oh merci, merci commandant, oh merci, c'est Dieu un commandant, oh merci commandant, merci commandant. Oh, ben c'est le commandant, hein. Balance ton porc. Je suis allé à l'aéroport, je dis, maman, viens avec tes sacs, tes boucles d'oreilles, tout le monde, allez hop, vous venez. Hein? Bon, je l'ai installé en classe économique, elle était un peu plus serrée qu'à l'aller. Mais je m'en foutais, je ramenais ma mère, mission accomplie. Oh, on a fini par décoller, j'étais soulagé. Pendant la nuit, elle est venue discuter à l'arrière de l'appareil avec nous, la mascotte. Hein? Elle était là, oh là là, l'Argentine, hein, c'était bien. Hein? Puis à un moment, elle fait, où que c'est, les toilettes, faut que je fais caca. Je dis, maman. Elle fait, bah c'est la nature. Hein. J'ai la nature. J'ai, on dit, besoin impérieux. J'y sais là, j'ouvre la porte des toilettes, je l'installe aux toilettes, je referme la porte des toilettes, et juste au moment où je ferme la porte, le courant de bord dit, hôtesse et steward, assis attaché, turbulence sévère. Ah nous, on saute, on s'attache, parce qu'on sait que ça a berzingué dans tous les sens, c'est comme ça, puis je fais, ma mère dans les chiottes. Ceci dit, avant qu'elle monte au plafond, faut déjà que ça bouge. Hein. 130 kilos, tu les lèves pas comme ça. Hein. Mais quand ça a été terminé, moi j'ai couru pour libérer maman. Je fais maman. Et là j'ai ouvert la porte et j'ai eu le spectacle. Elle avait un pied dans la culotte, la jupe sur la tête, le sac renversé, pleine de PQ. Et elle était là, C'est pas moi, gamin. Elle dit, j'appuie sur chasse d'eau, ça a tout fait bouger l'avion. Je le sais, maman, que c'est pas toi. J'ai allez, viens. Allez, viens, maman. Bah, elle était cristallisée, tu sais. Ça va, maman? Envie de voir ton père. Fais vomir ma viande. Je l'ai installée à son siège. Elle a plus bougé jusqu'à Charles de Gaulle. À Charles de Gaulle, mon père est venu nous chercher et elle lui a dit... Vas-y, l'Argentine, c'est bien. Mais le prochain coup, j'y vais en train. Merci. Merci.
1: On peut l'applaudir très fort.
3: Merci beaucoup.
1: En direct et en live sur Rire et Chanson, Jean-Philippe Janssen.
3: Merci les gens.
1: Bravo Jean-Phil.
3: Bravo Lyon, merci.
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1: Si vous venez tout juste de nous rejoindre, c'est Rire et Chanson Comedy Club avec un artiste maintenant, un comédien hyper talentueux qu'on est très heureux de recevoir aussi. Il est de retour avec nous, on adore son style, son autodérision, son sens de l'observation. Il revient lui aussi d'une grande tournée triomphale avec Entropie, c'est le titre de son dernier spectacle qui était à l'affiche de l'Olympia il y a quelques jours. Alors ce soir, il vous a préparé une énorme surprise puisqu'il m'a confié tout à l'heure qu'il avait écrit des sketchs spécialement pour cette soirée, spécialement pour les auditeurs de Rire et Chanson. C'est un très joli cadeau qu'il nous fait. On va l'applaudir très très fort lui aussi, s'il vous plaît. Voici Karim Duval.
5: Bonsoir Apollo, vous allez bien? Très content d'être là, très content. J'adore Rire et Chanson, c'est vraiment van. Allez, première van. Ce matin, pour venir à Paris, j'ai pris un Ouigo. Allez, deuxième van. Non, parlons du Ouigo. Pour moi, le Ouigo, c'est vraiment l'incarnation de ce concept de la démocratie libérale. Parce qu'il y a ce côté voyage pour tous, à un prix abordable, mais tout dans le Ouigo est là pour te rappeler que tu es une sourasse. Il n'y a qu'à regarder juste la couleur des wagons, bleu et rose. On dirait une gomme bicouleur. Vous vous rappelez ces gommes-là, bleu et rose, là, tu sais, où tu gommais avec le côté rose et avec le côté bleu, tu défonçais le papier. J'ai jamais compris le concept. Cette partie bleue, c'est pas une gomme, c'est une ponceuse, je sais pas, bref. Et le bleu du wagon Ouigo, ce bleu turquoise, mais pas turquoise, Maldives, turquoise maladive, quoi. Non. Et quand tu montes en plus après dans le Ouigo, bah, le truc, c'est un Ibis budget, clairement. C'est limite si tu vois, tu cherches pas le crépi. Et surtout, tout le monde n'a pas droit à la prise électrique. Quand tu prends le Ouigo, il faut payer 2 euros pour avoir la prise électrique. 2 euros, c'est le prix à payer pour ne pas être une sourasse. En tout cas, être moins une sourasse que ton voisin. Et c'est ça le libéralisme, c'est la concurrence, etc. Ben moi, j'ai envie de pousser le concept de libéralisme encore plus loin. La prochaine fois, je prends la prise à 2 euros, mais je viens avec plein de multiprises et je fais payer 1 euro à chacun. Tu vois ? Démocratie, l'électricité pour tout le monde, mais libéral, je me fais de la thune sur votre dos. Non mais quand même, l'électricité, c'est vraiment le truc de base. Aujourd'hui, ça fait partie des choses, quand même, il y a des trucs comme ça. C'est comme l'autre jour, j'interroge un mec dans le public, je lui dis, vous faites quoi dans la vie? Il me dit, je travaille sur le TGV du futur. Je dis, waouh, le TGV du futur, c'est quoi? Il me dit, bah, le TGV du futur, c'est le TGV qui va encore plus vite que le TGV actuel. Je lui dis, non, le TGV du futur, c'est le TGV avec l'eau potable. Concentre-toi là-dessus. Personne te dira non, mais 300 km/h, c'est pas assez rapide. Non. Alors pourquoi passer à 500? Le seul avantage d'avoir un TGV qui va à 500 km/h, c'est que s'il percute un chevreuil, le chevreuil s'évapore, il n'y a pas de retard à l'arrivée. Ouais, c'est tout, quoi. À 500 km/h, chevreuil ou incident voyageur, c'est de la chantilly rose avec des poils. Je suis désolé. L'eau potable dans le TGV. L'eau dans le TGV, c'est tout. Le TGV du futur, en fait, c'est le TGV que quand tu vas te laver les mains, tu sais, quand t'as mis du savon, t'es pas inquiet d'avoir les mains poisseuses de ce savon-là. qui colle. C'est vrai, t'es là, tu cherches la pompe et là, tu sais pas quoi faire. En plus, moi, j'ai ce réflexe débile. Après, je me dis, bah, je vais sécher les mains directement. Hein. Sauf que le sèche-main ne marche pas, évidemment. Le TGV du futur, c'est ce TGV que quand tu bouges la main devant le capteur, il capte, c'est tout. Hein. Ça marche dans les caravanes. Les gitans sont en avance sur la SNCF, quoi. C'est ça le progrès, donner accès aux choses basiques à tout le monde. Hein, voilà. C'est la différence entre le progrès et l'innovation. On est à fond sur l'innovation, toujours une innovation. Il faut innover. On aime bien la nouveauté, c'est vrai, on aime bien la hype. Ouais. D'ailleurs, j'ai envie de vous parler un truc. Aujourd'hui, je vais vous parler d'un sport très en vogue, hein, hyper en vogue. C'est bien sûr le padel. Ça vous parle le padel ou pas? Ouais, on parle du padel, hein, ce sport de raquette qui se pratique entre quatre murs et non pas le paddle, hein, la pirogue de Décathlon pour les Maoris de la Grande Motte. Hein. Okay. Rien à voir. Quoique, l'autre jour, j'ai tapé paddle dans Google. Bon, déjà, il me propose paddle Cyril Hanouna. Bon, parce qu'apparemment, c'est son sport de prédilection. J'étais dégoûté. Mais après, j'ai fermé les yeux et j'ai visualisé Cyril Hanouna enfermé entre quatre murs. J'ai kiffé. Hein. Un applaudissement de gauche. Et bref, et donc je tape paddle origine, et là j'ai appris que le mot paddle venait de paddle tennis, parce que les Anglais jouaient sur les bateaux de croisière au tennis avec les pagaies des canots de sauvetage. Hein, bon, après tu m'étonnes que dans le Titanic, il y en ait qui soient morts de froid. Hein. C'est ballot, hein. Les mecs sur le canot, on a froid, comment on avance? Ah, écoute, il y a Michel qui a fait un tennis tout à l'heure, il a raté une balle, il a cassé sa raquette, voilà, terminé. Et donc, en anglais, pagaie, ça se dit paddle. Sauf que les gens qui ont inventé le paddle, c'est des gens, c'est des hispanophones, donc ils prononçaient paddle, paddle. Así que el paddle, c'est le paddle. No es el paddle, ¿vale? Que le paddle, c'est le paddle, et pas le paddle. Est-ce que c'est clair? Et donc, le paddle, c'est un sport hyper hype. C'est vraiment, c'est le sport addictif. Les gens qui jouent au paddle, les mecs qui jouent au paddle, ils sont addicts. Hein. Et mesdames, d'ailleurs, si votre mec vous annonce qu'il est au paddle, eh ben, il est au paddle, hein, c'est tout. Hein, y a pas de... Ah non, fini les gros clichés du gros macho, tu sais, pizza beer foot, qui fait des remarques sexistes. Non, non, le padel, c'est vraiment le sport du mal déconstruit de droite. Mais pas droite ultra riche, attention. Hein. Il y a des gens qui font du padel, d'ailleurs, j'ai oublié de demander dans la salle, il y en a qui ont fait du padel ou qui ont fait du padel? Non, bon, en même temps, on est un spectacle à 12 euros, hein, voilà. D'ailleurs, j'ai calculé 12 euros, 6 humoristes. Hein. 12 balles, 6 humoristes, je suis officiellement un humoriste à 2 balles. Hein, voilà. Ah, le padel, c'est vraiment le sport pour les mecs de droite qui n'ont pas les moyens de faire du golf. Mais c'est pas pour autant qu'ils vont aller faire du foot. Hein. C'est un côté... Il y a un côté... je voyage pas en première classe. Hein. Je voyage en Ouigo, mais j'ai la prise électrique. Non, le padel, ça se démocratise tout simplement parce que c'est cool, c'est ludique. D'ailleurs, hein, vous avez certainement entendu cette phrase. Même si vous n'avez pas fait de padel, vous avez tous entendu cette phrase. Hein. Je me suis mis au padel, c'est hyper ludique. Tous les gens qui se mettent au padel, ils se disent ça. Ouais, le padel, c'est hyper ludique parce qu'en fait, t'as pas besoin de savoir jouer au padel pour jouer au padel. Ouais, parce que c'est beaucoup moins technique que le tennis. Et là, petite parenthèse, je confirme. Moi, je fais du tennis, je confirme. Hein, quand tu te mets au tennis, il faut t'entraîner beaucoup, beaucoup, beaucoup avant que le sport que tu pratiques ressemble au tennis. Hein. Moi, je me rappelle de ma première session de tennis. L'entraîneur, il m'a dit, écoute, dans un premier temps, Karim, on va oublier la raquette. C'est quand même un élément important dans ce sport, la raquette. Sinon, ça s'appelle la Wii. Ouais. J'avais envie de dire, tu sais quoi, pour l'échec, dans un premier temps, on va oublier le stylo. Ouais. C'est vrai, le tennis, quand tu t'y mets, les deux premières années, c'est simple, le tennis, ça ressemble à de la danse contemporaine. Hein. C'est de la GRS, hein, vraiment. Hein. Et c'est horrible de jouer contre un débutant au tennis, hein, vraiment. Parce que quand tu fais du foot, hein, quand il y a un mauvais dans l'équipe, personne ne lui fait la passe, il court partout, ça lui fait un footing, tout le monde est content. Okay. Mais quand tu joues contre un... On est tous le mauvais de quelqu'un, mais quand tu joues contre un vrai mauvais, un débutant au tennis, c'est horrible, parce que t'es obligé de lui envoyer la balle, et la balle ne revient pas. Hein. Et les amis, je vous jure, si vous avez le choix entre jouer contre un débutant au tennis ou un chien, le clébard, hein, direct, hein. Ah ouais. Alors certes, ça ressemble à une sorte de jokari avec un chien en guise d'élastique, mais au moins la balle, elle revient. Avec le padel, t'as pas ce problème. Tout de suite, tu kiffes, les gens s'amusent, et ça se voit, et ça cartonne, parce que voilà. Alors que c'est un sport qui, à la base, est dérivé d'un autre sport. Et ça cartonne, les gens font plein de fric avec. Moi, j'ai envie d'essayer d'inventer un nouveau sport comme ça, dérivé de sports que je connais. L'autre jour, j'étais sur la plage avec mes enfants, on jouait au foot, et à un moment, j'ai une idée de génie, je trace un énorme cercle. comme ça, un truc de 10 mètres de diamètre, comme ça, je fais un trou au milieu et je dis, attendez, j'ai inventé un sport. Maintenant, le but, c'est de mettre la balle dans le trou. Et on va appeler ça le foot hole, parce que hole en anglais, ça veut dire trou. Là, ma fille de 6 ans et demi, elle me regarde, elle comprend pas l'anglais, elle me dit, mais ça veut rien dire, foot hole. Et là, elle fait une proposition, les amis. Je vous jure que c'est vrai, je reprends ces mots innocents. Elle me dit, non, ça va s'appeler le trou de balle. Et alors ma chérie, si ça te dérange pas, on va prononcer ça à l'anglaise déjà, hein. Truth ball. Et si dans quelques années, les gens disent le trou de balle c'est hyper ludique, je dirais que ça vient de toi. Voilà. Le padel, c'est vraiment, c'est peut-être un gros cliché de dire ça, mais c'est vraiment un sport de mec qui porte des doudounes sans manches. Vraiment. Ça vous parle, les gens qui portent des doudounes sans manches? En vrai, oula, toi t'es traumatisé, ton mec il en porte un peu trop. C'est dingue, mais en vrai, tout le monde en porte. Hein. Ça peut être un négociant en vin, un artisan, mais quand même, la doudoune sans manches, c'est quand même la djellaba du cadre supérieur. Je suis désolé, c'est le boubou du chef de projet en informatique, hein, c'est le poncho de l'expert comptable. Hein, moi, je connais bien la population des gens qui viennent du doudounistan parce que mon réseau social de prédilection, c'est LinkedIn. Tout le monde voit ce que c'est LinkedIn?
6: Oui.
5: C'est un réseau social professionnel. Je vous précise, hein, parce que l'autre jour, une dame m'a dit, vous aussi, vous êtes sur Linky, c'est bien ces petits compteurs. Hein. Chantal, qui a une adresse mail Wanadoo. Moi, j'en peux plus de LinkedIn, vraiment. J'en peux plus de ces posts, tu sais, générés par intelligence artificielle. Ces posts autour de l'intelligence artificielle. J'en peux plus de l'intelligence artificielle. Je commence vraiment à développer une haine radicale de l'IA. Ma citation favorite du moment, c'est une citation allemande d'un dictateur allemand. IA Nein. Allez, un jeu de mots germano-francophone. Bienvenue sur Arte. J'ai l'impression que plus je parle d'IA et plus en fait je perds le sens de la nuance, hein. Comme un raciste primaire, hein. D'ailleurs j'ai inventé un terme, le riacisme. Alors attention qu'on soit bien clair, je suis pas riaciste, hein. J'ai un ami qui utilise ChatGPT, hein, vraiment. D'ailleurs je suis hyper gêné quand je fais des sketchs contre l'IA comme ça, je suis hyper gêné, je dis mais ça n'a rien contre toi, attention, non mais toi t'es pas pareil, non mais non. Mais ça n'a rien à voir, toi tu utilises ChatGPT mais t'es pas comme un, hein, qui tu sais, hein. Non, mais toi, t'es comme il faut, hein, évidemment. Hein. C'est pas facile de contredire un mec qui est pro-IA quand t'es contre IA, parce que c'est un ami, voilà. C'est plus facile de taper sur des ennemis abstraits et lointains. Hein, les mecs de la Silicon Valley, on tape dessus. On sait pas qui c'est, mais on tape dessus, quoi, les mecs de la Silicon Valley. C'est vrai qu'ils sont loin et puis ils sont complètement déconnectés de la réalité eux-mêmes. Hein. Je veux dire, eux, leur but, c'est quoi? C'est de créer des startups qui vont devenir des licornes. Il n'y a rien de plus irréel qu'une licorne. D'ailleurs, depuis quand la licorne incarnerait la réussite ou l'intelligence? Si tu regardes bien une licorne, c'est quoi? Hein, c'est un cheval qui essaie de manger un cornet de glace et qui se le colle sur le front, quoi, voilà. Mais bon, on tape sur les mecs de la Silicon Valley. Après, moi, si mes enfants ont la chance de décrocher un job dans la Silicon Valley, je serais hyper fier. Je serais hyper fier qu'ils arrivent à être adoubés en terre sainte de l'intelligence artificielle. Mais au fond de moi, je me dirais, mais comment t'as réussi à enfanter d'enfants djihadistes? Vraiment, je vois le mal partout dès qu'il s'agit d'IA. Je suis sur le point de fonder un parti politique qui va s'appeler le Front Humain. Le FH. Et après, ma fille va reprendre le flambeau, elle va renommer le parti, elle va l'appeler le Rassemblement Humain. Hein. Qui lutte contre le grand remplacement de l'être humain par l'intelligence artificielle. Et moi, je serai ce vieux père gênant qui a un seul œil à force de scroller le matin sur les réseaux sociaux au réveil. Je serai comme ça. Hein. Ce vieux père gênant, tu sais, qui parle à voix haute, qui dit tout ce qui lui passe par la tête. Oh, mais attendez, avec ces intelligences artificielles, mais on n'est plus chez nous, n'est-ce pas? Au début, on les a laissés faire parce qu'on avait un excès de main-d'œuvre. Et puis depuis, elles nous ont pris nos emplois. Hein? Oh, mais c'est vrai, non, mais on est où? Attends. Et puis depuis quand? Ah, moi, j'en peux plus parce que les IA, on leur donne ça, elles prennent ça. Hein? Et puis depuis quand on donne des prénoms d'IA à nos enfants? Hein? Mon neveu, il a appelé son fils Claude. Son frère, Marco Pilote. Quand il parle, il n'a pas d'accent. L'autre jour, il était là. « Maman, je voudrais un Mikado. » Un Mikado est un gâteau de forme bâtonnesque avec un bout de chocolat à son extrémité. Mais on est où, hein? Ils ont instauré la charia, la charte de bonne conduite avec l'IA. Sans parler des agents conversationnels qui parlent à visage couvert. Hein? Une sorte d'abaya. Oui, bon, ça va, je fais des jeux de mots de vieux tonton gênant. Au repas de famille, mais je suis un vieux tonton gênant au repas de famille. Voilà, et j'ai pas peur de le dire d'ailleurs. Hein. On est chez nous, hein. L'humanité aux humains, voilà. Ouais, fils. Ouais, mais... Je me sens un peu bizarre là parce que j'essaie de transmettre un message d'humanité dans la peau de Jean-Marie Le Pen. Je me dégoûte là, j'ai envie d'aller prendre une douche. Hein, vraiment. Non, ce qui me dérange avec l'intelligence artificielle, c'est que ça va laisser beaucoup de gens sur le côté de la route. Hein. C'est vrai, il y a plein de gens qui vont galérer avec ça. Moi, j'ai envie qu'on mette en avant d'ailleurs les gens laissés pour compte, les gens qui sont largués par les nouvelles technologies. J'ai envie qu'au prochain forum de la tech, en fait, on invite une personne, tu vois, qui incarne les gens largués par la tech. Par exemple, on pourrait inviter cette fameuse Chantal, hein, fière représentante du peuple Wanadu. Hein. Vrai, comme ça, elle dirait « Bonjour à tous, je m'appelle Chantal. Oui, je tiens à dire bonjour à tous, parce que aujourd'hui, je m'exprime au nom de toutes les personnes qui font répondre à tous lorsqu'elles répondent à un courriel. L'autre jour, j'ai répondu « Ok » aux 300 personnes de mon service. » Avec une signature et une animation qui prend 50 MO et qui pompe votre boîte email. Suite à quoi, mon collègue et ami Jean-Noël a répondu « Ok pour moi aussi, à tout le monde. » Et là, pas une réaction. Ça, c'est vraiment un problème dont nous souffrons beaucoup, nous, peuple Wanadu. C'est qu'on donne beaucoup et on reçoit pas grand-chose en retour. Donc moi, par solidarité, je fais répondre à tous. Merci Jean-Noël, belle journée. Oui, parce qu'avec Jean-Noël, en fait, on s'envoie des mails comme on s'envoie des messages WhatsApp hein, sur notre groupe WhatsApp à nous deux. Enfin, c'est pas nous qui l'avons créé, hein, c'est quelqu'un d'autre. Il y avait d'autres gens, mais ils sont tous partis. Et... Du coup, maintenant, on est deux. Ce qui est cool, c'est qu'on a créé un groupe WhatsApp, mais on savait pas comment faire. Donc ben, maintenant, on a notre groupe WhatsApp à deux. Bref, et donc... Le chef de Jean-Noël envoie un mail à Jean-Noël pour stipuler qu'il ne faut pas faire répondre à tous systématiquement à tous les mails. Jean-Noël me renvoie le mail. Je me dis que ça peut être une information utile pour plus de monde. Et donc, je transfère le mail à toute la boîte. Et je reçois en retour 73 courriels d'un certain Myler Daemon. Vous pensez bien que j'ai répondu. Monsieur Darmon, parce que je sais qu'il a fait une faute de frappe, en fait, parce que la touche E est très proche de la touche R sur le clavier. Monsieur Darmon, merci d'avoir répondu à mon courriel. C'était pas la peine de le faire 73 fois, parce que un mail imprimé 73 fois, ça fait beaucoup de papier sur mon bureau. Merci, merci beaucoup.
1: Merci. Karim Duval sur Rire et Chanson.
5: Merci, merci. Bravo, Karim. Merci Rire et Chanson. Ils sont fantastiques, ils sont super sympas. Parce que
1: ben vraiment, évidemment, comme toujours.
5: J'ai vraiment fait des sketchs inédits pour vous ce soir.
1: Ouais, parce que... Vraiment, on peut l'applaudir. Rien pour ça, on peut l'applaudir très très très très fort.
5: C'était comme ça, comme un débutant.
1: Ouais, parce que Karim, tout à l'heure, on en parlait dans les ouais. coulisses, tu me disais, ah, j'ai écrit des trucs spécialement pour l'occasion, est-ce qu'il faut le dire, est-ce qu'il ne faut pas le dire, j'appréhende, ouais. comment ils vont le percevoir, ça s'est bien passé.
5: Bah moi j'ai passé un bon moment, j'espère que vous
1: ben
5: aussi.
1: Ouais, évidemment. Merci infiniment pour ce joli cadeau, en tous les cas, que tu fais ce soir aux auditeurs de Rire et Chanson. On le disait tout à l'heure, ton dernier spectacle s'est clôturé après
5: c'est terminé à l'Olympia le 7 juin dernier. C'est pour ça que j'avais rien à jouer de nouveau. Donc je me suis dit, allez, lance-toi.
1: Défi relevé.
5: Donc j'ai pas d'actu. Si ce n'est
1: mais il y a un nouveau spectacle qui va arriver, futur, hein, j'espère.
5: Ouais, j'ai un nouveau spectacle que je vais commencer à roder à Lyon au Boui-Boui le 10 janvier. Voilà. Et puis en attendant, si vous voulez suivre la genèse du spectacle un petit peu plus en détail, je vais un peu raconter ma vie à partir du moment où je vais commencer à l'écrire, je vous invite à me rejoindre sur les réseaux sociaux, mais surtout pour un accompagnement privilégié à souscrire à ma newsletter. Voilà, newsletter sur mon site internet.
1: Newsletter.
5: Je reviens à des bons vieux méthodes, bonne vieille méthode à la Chantal, hein, quelque part. Il n'y a que ça qui marche.
1: Merci à toi, Karim. Merci infiniment. À bientôt.

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2: Je vous demande un tonnerre d'applaudissements, s'il vous plaît, pour Elisabeth Buffet.
3: J'ai chaud. Appelez-moi Elisabeth Buffet. Buffet de chaleur. Ah bah oui, j'ai 50 ans, hein. C'est l'heure de la pause, de la ménopause. Le barricade tant que t'es règle, toi. Ça te passera. Bah oui, ça y est, ouais, moi je suis hors service. Hein. On ferme le site de production. Bon, c'est pas très grave, hein. Moi je voulais pas d'enfant, je me lève tard. Non, mais ce qui est chiant, c'est les bouffées de chaleur. Attendez, l'autre fois, on m'emmène dans un bar à glace. Vous savez, les bars à la con, où tout est en glaçon, hein, le bar, les verres, les gens. Bon. Donc tu te retrouves en anorak et en moufle, ouh, sublime, dans un igloo géant, hein, ou un congélateur, hein, pour ceux qui voyagent pas. Donc t'as immédiatement la stalactite au bout du blaire et les intestins qui givrent, bon. Sauf qu'à un moment, on m'a fait un compliment. Donc moi, hop, émotion, coup de chaud dans ma doudoune, qui a fait woke. Ah ben j'ai fait fondre mon pouf. Je me suis retrouvée assise dans une flaque. Ah non, mais attends, quand tu tombes, l'anorak. Ah ben on sent bien que ça m'a serré, hein. Il y a eu marinade. Ça m'a comme déglacé les sucs. Non, mais 50 ans, le plus bel âge, mais mon cul, quoi. Mais non. Ah non, écoutez, non, c'est pas possible. Plus on passe des paliers d'âge, plus il faut faire d'efforts pour rester vaginalement motocultable. C'est vrai. Non, mais c'est vrai. Tous les ans, il y a des nouveaux trucs qui merdent. Je deviens presbyte. Des yeux, hein, je... Ici, apparemment, c'est pas clair. J'ai des varices qui me poussent en grappe sur les guiboles. J'ai les poils du pif qui poussent. Mais je commence à me les épiler. Ah, mais moi, je vais finir avec de la moustache, moi. Comme ma mère. Ma mère, maintenant, c'est Georges Brassens. Avec un chignon. Non, ce n'était pas le radeau de la méduse, ce bateau. Avec un chignon. Bah, chignon plus moustache, c'est pas gracieux, moi. J'ai la peau qui devient ramollo, quand j'ai la tête en bas. J'ai la peau des joues qui retombe pas sur les yeux, je fais tout à l'aveugle. Bon, j'ai rarement la tête en bas. Sauf quand je fais le cochon pour nuit en soirée. Non, qu'est-ce qui merde aussi Mais si, avant, je pouvais poser des trucs sur mes seins. Je m'en servais comme tablette. Et ben maintenant, je peux ranger mes affaires sous mes fesses. Dans le pli. Ça fait trousse. Ah non, puis quand les fesses s'affaissent, le trou de balle dévale. C'est-à-dire que tout se détend, hein. Tout. Quand je dis tout, tout. L'autre jour, en cours d'abdos-fessiers, et un, et deux, et fin. Ah, ça devrait être des trucs, madame. Non, bah moi j'y vais plus du coup, forcément. Oh, j'ai trouvé le truc dans la rue, quand j'ai besoin de dégazer. Je me prends un clochard. Mais lui, il a une tête à sentir mauvais. Non, je sais, c'est moche. Mais qu'est-ce que c'est bon. Non, tout va à volo, hein. Oh, quand je me lève le matin, je donne pas la gaule, hein. Oh là là. Alors que là, forcément. Ah non, quand je gigouline de mon lit, j'ai une tête de flanc mal démoulé. Vous voyez le... Voir du rendu de flanc. Bon appétit. Ah non, je ne vois plus qu'une seule solution. Je vais mettre une coiffe bigoudaine sur la tête. Et je vais faire la pub pour Tipiac. Pirate!
2: Merci beaucoup.
3: t'attendais.
2: Mais je suis là, mais je suis là.
3: Qu'est-ce qu'il fallait? Il va m'en découvrir.
2: On peut l'applaudir encore une fois très fort. Elisabeth Buffet, mesdames, messieurs.
3: Merci beaucoup.
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2: Je vous demande de faire un maximum de bruit, s'il vous plaît, pour Olivier Debenoît.

Bonsoir. Comme on est en direct sur Rire et Chanson, j'ai un message pour mon père. Je pourrais pas venir ce week-end. Non. Qu'est-ce que je veux dire? Je viens parler de bonheur. Le bonheur, c'est quoi? Le bonheur, c'est de passer du temps avec les gens qu'on aime. C'est pour ça que je suis ce soir devant vous. Loin de ma femme et de mes enfants. J'ai 4 enfants, une aînée, un ado Enzo, un peu bébête, un troisième, un quatrième. Je comprends pas les gens qui disent, voilà, le bonheur c'est de pas avoir d'enfants, on est d'accord ou pas? Oui. Ah voilà, merci. Je comprends pas les gens qui disent, ma plus grande fierté c'est mes enfants. Moi ma plus grande fierté c'est d'avoir écrit mon nom complet en urinant dans la neige. Je m'appelle quand même Olivier Marie Emmanuel de Benoît de Gentilsart, ça en fait de la bière. J'étais à deux doigts d'écrire mon adresse. Le bonheur, c'est pas avoir d'enfant, c'est prouvé. Quand tu deviens handicapé, t'as une allocation. Quand tu perds ton boulot, t'as une allocation. Quand t'as un enfant, t'as une allocation. Ça veut dire quoi? Ça veut bien dire que c'est une catastrophe comme une autre. De toute façon, je voulais pas d'enfant, ma femme m'a piégé. Je vous jure, ma femme m'a piégé, j'aurais dû dormir sur le ventre. Donc je suis tombé en dépression à cause de ce qu'on appelle la charge mentale. Ok, j'explique pour les mères de famille ce qu'est la charge mentale. À moins qu'un père de famille souhaite le faire à ma place. Donc voilà, je m'occupe trop de mes enfants. Il y a un seul truc qui m'amuse avec mes enfants, c'est de leur raconter des histoires le soir. Et je raconte toujours la même. Bambi, vous voyez, Walt Disney, Bambi. Sauf que je change la fin. Je finis en disant après la mort de sa mère, Bambi passe une enfance heureuse avec son père qui s'est remarié avec une biche mannequin lingerie. J'ai toujours été présent pour mes enfants, même pendant la grossesse. À tel point, pour le petit dernier, pardon, pour l'aîné, j'ai même fait une couvade. Vous voyez ce que c'est une couvade? J'explique une couvade, pour ceux qui ne savent pas. Vous avez les mêmes symptômes que votre femme qui est enceinte. J'avais l'impression d'être enceinte. Alors je traînais chez moi toute la journée en pyjama, rien foutre. Alors les accouchements. La naissance de notre premier enfant a été très douloureux pour ma femme. Et elle m'avait dit qu'il faudrait lui passer sur le corps pour qu'elle en fasse un deuxième. Bon, j'avais réussi. Bon, vous avez compris, il faut que mes enfants partent, voilà. Et vous avez, connaissez l'adage, l'enfant passe son bac et il passe après. Alors, mon ado, Enzo, un peu bébête, il a passé son bac cette année. Alors, pendant toute l'année, il m'a dit, tu sais, papa, le bac, on le file à n'importe qui. À chaque fois que je lui dis, tu sais, Enzo, tu n'es pas n'importe qui. J'ai eu raison, il n'a pas eu ce con. Il s'était inscrit en bac pro, je savais qu'il aurait dû s'inscrire en amateur. Pourtant, on l'a aidé hein, pour le bac français. Enzo a eu droit à un soutien médical spécifique. Dès qu'il essayait de réfléchir, les médecins lui donnaient de la morphine pour calmer la douleur. Pour le bac, pour se rassurer, il s'est fait tatouer des antisèches sur le corps. J'ai dit, Enzo, tu vas être le seul à passer le bac torse nu. En plus, ce con, il les avait mis dans le dos. Donc, soit mon ado est débile, ce que je pense un peu, soit il est HP. Vous savez, dès qu'on a un enfant spécial, on pense qu'il est surdoué. Donc voilà, je me suis dit, peut-être que, voilà, il est surdoué. Il y a des parents surdoués ou pas ce soir? Parce que j'adore les parents surdoués. Les parents surdoués, ils sont hyper fiers d'avoir un enfant surdoué, mais ils n'osent pas le dire. Alors ils disent, ah, mon enfant est un surdoué, c'est un enfer. J'ai envie de leur dire, mon enfant est un surdoué, c'est un enfer aussi. Donc j'ai fait faire un test HPI, un test de surdoué à Enzo, et j'ai les résultats qui sont tombés ce soir. En exclusivité pour Rire et Chanson. On y va? Donc voilà, il y a plusieurs catégories, c'est assez long, on y va? Donc, soif d'apprendre. Enzo n'a pas encore réussi à déboucher la bouteille. C'est bon signe ou pas? Vitesse de pensée. Il n'est pas nécessaire d'installer un radar sur Enzo, ok? En plus, il se fout de ma gueule. Résolution de problème. On ne peut pas demander à un problème d'en résoudre un autre, ok? Capacité à anticiper. C'est bien ça, non? C'est intéressant pour un surdoué. Capacité à anticiper équivalente à celle de Macron au moment de dissoudre. Intelligence visuelle, ça c'est intéressant aussi, l'intelligence visuelle. L'intelligence d'Enzo est peut-être visuelle, mais en tout cas, elle n'est pas visible, ok? Waouh, mémorisation, on n'oubliera jamais Enzo, ça c'est sûr, ok? Bon allez, on va au résultat. Résultat du test de QI, au sein de l'équipe, on a baptisé Enzo le cercle polaire, il a fait moins 30. «
Le pire pour un enfant, c'est d'avoir de très hautes capacités et de ne pas les exploiter. Enzo ne souffrira jamais de ça. Bon, il n'est pas surdoué. Et en plus, il ne sait pas ce qu'il veut faire plus tard. Il change d'avis tout le temps. Il y a quelques temps, il m'a dit, papa, plus tard, je veux devenir parachutiste. J'ai dit, Enzo, t'oublies un jour sur deux ton sac à dos à l'école. Après, il a fait un autre truc. Il a voulu devenir influenceur fermier. Vous voyez ce que c'est? Parce qu'en fait, il a fait un truc dans une ferme. Il est allé dans une ferme, il a commencé à filmer tout. Il s'est fait virer assez vite. Vous savez pourquoi? Parce qu'il a filmé la naissance d'un petit veau. Et comme il trouvait que la première prise ne rendait pas bien, il essayait de le remettre dans la vache pour en refaire une autre. Et là, sa dernière lubie, il veut devenir humoriste. Il me dit, papa, je suis fier, je serai le premier humoriste de la famille. Bon, on ne sait pas quoi en faire, du coup je me suis dit, j'en fais un soldat de la planète. Autant qu'il serve la planète, non? J'ai décidé d'en faire un militant écolo. Alors on a trouvé une association écolo près de chez nous. Ils l'ont très vite trouvé sous l'an, mais ils ne voulaient pas le virer. C'était compliqué pour des véganes de dégager un légume. Et après il s'est radicalisé, il est devenu Black Bloc. Vous voyez ce que c'est les Black Blocs? Ceux qui cassent tout dans les manifs. Le problème, c'est qu'il a commencé à casser trop tôt. Il a brûlé la voiture de l'association, du coup, ils n'ont pas pu aller à la manif. Bon, voilà. Bon, lui, il ne partira pas. Le troisième, j'en parle moins de notre troisième enfant parce qu'on l'aime moins. Quoi ? Il y a un truc que j'aime bien chez lui, c'est son prénom. J'ai une idée du génie, je vous raconte. Un jour, je vais chez un copain, je lui demande « C'est quoi le mot de passe de ton Wi-Fi ?» Il me dit « Bah, c'est le prénom de mon enfant. » Du coup, j'ai fait pareil, je l'ai appelé B1IVBD56.

L'autre jour, ma fille a ramené un mec à la maison. Puis, tu nous as déjà fait le coup avec le Labrador, c'est encore ta mère qui va devoir s'en occuper. On a fait connaissance. À un moment donné, on s'est retrouvés entre hommes. Je lui ai fait faire un tour de voiture. Bon, au bout d'une demi-heure, je l'ai laissé sortir du coffre. J'ai été chaleureux avec lui. L'après-midi, je lui ai fait découvrir la chasse. Il m'a demandé des conseils. Je lui ai dit « cours ». Ils ont décidé de se marier. Alors j'ai décidé de faire plus grande connaissance. On a discuté. J'ai cuisiné un peu. Il m'a surpris. À 320 volts, il répondait encore. On a été invité à dîner chez les beaux-parents. En y allant, j'ai dit à ma femme, surtout ne mens pas sur ton âge. Je te rappelle que le beau-père est garagiste, il sait reconnaître un compteur trafiqué. Une fois sur place, sa femme m'a pris à part et m'a dit, je connais déjà votre nom, je suis tout ce que vous faites. Alors j'étais flatté, j'ai dit, vous êtes une grande fan. Elle m'a dit, non, je travaille aux impôts. Donc on a parlé du mariage, le mariage s'est préparé. J'ai organisé l'enterrement de vite-garçon de Sylvain Mongendre à la maison. Quand ma femme est rentrée, alors que j'étais avec deux stripteaseuses sur les genoux, elle m'a demandé « Il est où, Sylvain ?» J'étais gêné. J'ai dit « Tu vas pas me croire, j'ai oublié de l'inviter. » Le jour du mariage est arrivé. Bon. Avant la messe, toute la famille était allée se confesser pour faire une blague. J'ai pris la place du prêtre. J'ai découvert plein de choses sur ma femme. Du coup, j'ai dû virer son prof de yoga, le jardinier et abattre le chat des voisins. On a fait le mariage à Paris, la capitale de l'amour. Bon, j'ai proposé à mon gendre de faire une arrivée spectaculaire. Il a fait du parachute ascensionnel sur la Seine, tiré par un hors-bord. Le hors-bord a passé le premier pont. À la sortie de la messe, j'ai voulu montrer à ma femme que je faisais un effort, j'aurais jeté du riz. Elle m'a dit « t'aurais au moins pu le sortir de la boîte ». Après la cérémonie, mon gendre m'a demandé s'il pouvait m'appeler papa. J'ai dit, je sais pas, ça dépend si ta mère était au Club Med de Corfou en 95. Bon, il y a eu le cocktail, voilà. On a fait un truc original, on a fait un lâcher de colombe au-dessus des invités. On n'aurait pas dû leur donner à manger avant. Du coup, j'ai annulé le lâcher de vachette. Pendant le cocktail, mon gendre, Sylvain, était stressé par sa nuit de noces. Il est venu me voir, il m'a demandé des conseils, il m'a demandé combien de temps ça durait quand je faisais l'amour avec ma femme. Je lui ai dit 3 heures. 2 heures pour la convaincre. Et 55 minutes de commentaires après. Il y a eu le dîner. Et à la fin du dîner, le discours du père de la mariée, c'est-à-dire moi, applaudissements, mes chers amis. Chers amis, bienvenue au premier mariage de ma fille. Ma chérie, j'espère sincèrement qu'un jour, tu rencontreras l'homme de ta vie.

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3: Vanessa, es-tu sûre de vouloir prendre le nom de famille de Sylvain, Sylvain Lop? Personnellement, je préfère Vanessa de Benoît à Vanessa Lop. Vive les mariés! Alors, aujourd'hui, ma fille s'est installée avec mon genre de garagiste et je viens d'apprendre que je vais être grand-père. Je suis vraiment heureux. C'est tellement rare, un garagiste qui te la rend avec le plein. Et là, breaking news, mon fils a fait comme ma fille. Il a ramené un mec à la maison. Ça ne me dérangeait pas qu'il ramène un homme comme ma fille. Le seul problème, c'est que c'était le même. J'ai dit à ma femme, c'est ta faute aussi, à force de réutiliser les mêmes vêtements pour chaque enfant, ils ont pris l'habitude d'enfiler le truc des autres. Donc on est retourné voir les mêmes beaux-parents. Et pour faire une blague au beau-père garagiste, je lui ai dit, hey, on vient pour un changement de conducteur. Tout ça a donné des idées à ma femme. Elle a souhaité qu'on renouvelle nos vœux de mariage. Alors, j'ai dit à ma femme, je veux bien remettre une pièce dans la machine, mais je veux des avenants au contrat de mariage. Un, quand tu dis, je vais me faire belle, je veux que tu tiennes parole. Deux, que tu fasses l'amour comme ta sœur, elle, elle accepte plus de trucs. Donc on s'est remariés. Ma femme a remis sa robe de mariée. On hésitait à louer le même château. On hésitait. Finalement, on a fait comme sa robe. On a craqué. Et on a fait la nuit de noces. Et là, j'ai dit à ma femme, ou c'est plutôt ma femme qui m'a dit, tu fais l'amour comme un dieu. Beaucoup de promesses pour un truc que j'ai jamais vu.

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2: Bonsoir. Ça va, vous allez bien? Ok, cool. Alors moi, comme je le disais, je me présente, je m'appelle Oda Sama et je reprends la scène après une petite pause un peu forcée parce qu'il y a quelques mois, je suis devenu papa d'un petit garçon. Et merci. Merci les amis, c'est gentil. Et honnêtement, entre nous, je pensais pas que ça me rendrait aussi heureux. Je te jure, je pensais pas que ça m'apporterait autant de joie de me barrer de chez moi ce soir. Putain, le kiff. Oh la vache. L'accouchement, quelle histoire l'accouchement. 46 heures d'accouchement pour mon fils. Non, vous avez pas pris la mesure de l'information, les amis. 46 heures de travail. C'est plus qu'un député dans toute sa carrière, les gars. On est sur quelque chose de très sérieux. Et la douleur, 4 kilos, mon fils, à la naissance. Tu sais quoi, je savais même pas que c'était techniquement possible de sortir d'un être humain 4 kilos. Je te jure, moi, quand j'ai mangé du riz et que je fais caca un peu solide, j'ai des larmes qui coulent aux toilettes, ok? J'ai l'impression d'un autobus qui sort de mon cul. C'est fou, cette histoire. Non, et je me dis, heureusement, la nature, elle est bien faite. Heureusement que c'est vous, mesdames, qui a accouché. Ah non, vous êtes beaucoup plus courageuses que nous, mesdames. Ah non, je te dis, si c'est les hommes qui devaient accoucher, l'humanité, elle aurait duré 9 mois. Non, c'est sûr. Ah non, le premier homme enceinte, il aurait accouché, il aurait raconté aux autres comment ça se passe, ils auraient dit, ok, bon, on annule le projet, c'est nul. Non, nous, notre process de décision, les hommes, il est très simple, hein. Ça fait mal, oui, non, oui, ok, on annule. C'est sûr, c'est sûr. Et je me dis, t'imagines un homme qui accouche, pire, non, t'imagines un footballeur qui accouche. Non, mais t'as déjà regardé un match du PSG? Neymar, tu le frôles? Pendant 10 minutes, il se tord de douleur, le gars. T'imagines lui en train d'accoucher? À chaque contraction, il réclamerait un pénalty. Il serait là. C'est fou. Et moi, je serais pas un papa gaga. Tu sais, je suis pas les parents relous, toujours en train de te montrer les photos de leurs enfants. Ça me fout mal à l'aise, ce truc. En plus, quand il est moche, tu sais jamais quel adjectif sortir. Putain, semaine dernière, je vais à un anniversaire. Il y a un petit, il vient me voir. Tu connais les enfants qui sont jeunes vieux? Tu connais ça? Le petit sur ma ville avait entre 7 et 47 ans. Je savais pas. Un enfant, un nain, je pouvais pas me prononcer. Parce qu'il portait une couche, mais il avait une tête de buraliste. Je veux dire, il m'a regardé, il m'a dit, tu veux jouer avec moi? J'ai dit, non, par contre, je veux bien un paquet de Marlboro et un millionnaire, si t'as un petit buraliste. Autre truc que j'ai découvert depuis que j'ai mon petit, c'est la fatigue. Avant, je croyais j'étais fatigué, mais en fait, j'étais en forme de ouf, en fait! Parce que t'as la fatigue physique, mais t'as aussi et surtout la fatigue mentale. Très stressant d'avoir un premier enfant. Moi, je suis encore tous les 15 minutes à checker s'il respire bien et tout, tu vois. Bon, après, un truc qui m'a rassuré, c'est que

0: J'ai vu que plus t'as d'enfants, plus tu t'en bats les couilles, en fait. C'est vous. Non, mais j'ai des potes, ils viennent d'avoir leur cinquième, là. Waouh, tu sens qu'ils sont beaucoup moins impliqués dans le projet. Hein. Ah, bah non, bah déjà, le petit l'ont appelé 5. Tu vois, il n'y a plus de. Ah, le prochain, il s'appelle au suivant, on se dépêche. Il n'y a plus rien du tout. Hein. Pareil, niveau hygiène, ils sont beaucoup plus relax. Hein. Ah, bah là, Totote, elle tombe dans le caniveau. Bon, allez, on souffle un petit coup dessus, puis ça retourne dans la bouche, va jouer là-bas. D'ailleurs, on peut en parler 5 minutes ce soir de ce souffle magique. Qui c'est qui a décrété ce truc et on a tous suivi comme des cons. Qu'un truc qui tombe par terre. Genre, on a soufflé dessus, c'est bon, il est propre le truc. Non, mais on est d'accord que ça nous a niqué notre enfant ce truc. Tu sais, petit, tu pouvais faire tomber ton pépito dans une merde de chien, t'étais là, oh non, mon pépito, merde. Et voilà, il est tout propre le pépito. Ah, pépito, il est un peu salé, j'aime bien. Tu m'étonnes, on avait des caries après. Autre truc dont je suis pas trop fier, mais j'avais une petite appréhension avant que mon fils naisse. J'avais peur qu'il me ressemble pas. Voilà. Je sais, c'est un truc de connard, mais j'avais cette appréhension. Je sais pas pourquoi. En plus, j'ai lu une étude qui m'a pas rassuré. J'ai eu un truc très sérieux. J'ai vu ça sur TikTok. Non, pour le coup, c'est un truc très sérieux. Je vous jure que c'est vrai. J'ai lu qu'en France, à partir du 3e enfant, dans un tiers des cas, si on faisait le test de paternité, on se rendrait compte que le papa, eh ben, c'est pas le papa. Un enfant sur 3, c'est pas fou, ce truc. Et quand t'y penses, t'as pas remarqué que dans les familles un peu nombreuses, il y a toujours un des gamins, il a rien à voir avec les autres, l'autre. Oh, la potatoes dans les frites. Et tout le monde fait comme si de rien n'était, les gens lui parlent et tout, hein. C'est fou ce truc. Moi j'ai un pote, il vient d'avoir son 3e, là je te jure, ah, même avec de l'imagination, c'est dur de voir le lien de paternité. Oh. Et le pire, c'est que le pauvre, il est dans le déni, tu sais, il est là. Eh les potes, c'est pas mon portrait craché, franchement. Ouais, il est blond le petit quand même, hein. Non mais regarde les petits yeux en amande là. Ouais, mais ils sont bleus quand même. Non mais regarde, frère, t'es pakistanais. Le petit ressemble à Dave. En plus, c'est ton 3e alors que t'es stérile. Enfin, réveille-toi, Faro, à un moment donné, merde. Bon, maintenant, je m'autorise un petit peu à sortir de la maison. Dès que je sens que je manque un peu de, voilà, de sommeil et tout, je sors et même là, on me prend la tête. Je te jure, putain. L'autre matin, je suis dans ma piste cyclable, tranquillou, tout va bien. Et là, les flics, ils m'arrêtent. Et je me rends compte qu'effectivement, je roule à l'envers. D'accord, t'as les pistes cyclables, tu sais jamais où tu dois rouler, quoi. Donc je dis au flic, voilà, désolé monsieur l'agent, mais à coup de pas, j'avais pas vu que je roulais à contresens. Et là, il me dit, oui, monsieur, certes, mais vous êtes en voiture surtout, c'est ça le problème. Je dis, ah, ça va, une Smart, c'est une demi-voiture, une Smart. Pas moyen de négocier, que dalle. Du coup, plus de permis, relou. Et qui dit plus de permis, dit RER. RER, pas ouf. Non, RER, non, parce qu'en plus, pour rentrer chez moi, c'est pas RER sexy. Hein. C'est pas Champs-Élysées, Clémenceau. Champs-Élysées, non, pour rentrer chez moi, c'est RER D. D comme désolé, il y a moyen que tu meurs. Hein. Oh là là là, tu regardes le parcours du RER D, c'est Pékin Express chez Tan Edition. À un moment donné, tu fais un hit combo Châtelet, Gare du Nord, Saint-Denis, Pierrefitte, Stein, Garges-lès-Gonesse, Sarcelles, Villiers-le-Bel. T'arrives au terminus à Creil, il y a Voldemort et t'accueille en T-Max, comme ça. Hé, hey, Gryffondor, mange tes morts, je te jure. Oh, en dessous, c'est un autre monde, c'est le monde de Narnia. Hein. Ah, il y a des bouquetins, il y a des gobelins, c'est un autre monde. Hein. Ah, je te jure. Oh, l'autre matin, je suis sur mon quai de RER, tout va bien. J'ai mes petits AirPods, mon Calogero, tout va bien, ok? Et là, il y a un mec qui passe devant moi, énervé. Tu sais, tu sens le mec qui s'est réveillé beaucoup plus tôt que toi. Tu vois, il est là, énervé, il parle tout seul. Doudoune, lunettes de soleil, paire de crocs, slip, on est à Châtelet, tout va bien, ok? Énervé comme ça. Et il se met tout au bout du quai, comme ça. Et il attend. Et il y a le train qui arrive au loin, comme ça. Et il met sa main, comme ça. Et il fait... Qu'est-ce qu'il fait? Il se chie-tu ou quoi, le gars? Et plus le train approche, puis il fait... Et là, je comprends que dans sa tête, il se dit que c'est lui qui va nous arrêter le train, tu sais. Il se prend pour Magneto, le gars, tu sais. Et le train arrive à sa hauteur et il fait... Blocus! Comme ça. Et ça ne choque personne. Hein. Un lundi matin, comme un autre sur le quai du RER D. Le train s'arrête, il monte dedans, et continue sa journée, tout va bien. Le lendemain, rebelote, même heure, même quai, même type, même slip, tout pareil. Il se met au bout du quai, mais ça a un blocus. Troisième jour, je me dis, faut que j'aille parler à ce mec. Non, il doit savoir des choses qu'on sait pas, ce mec. Il a dû comprendre des trucs, ce mec. Si, c'est sûr, sur Kennedy, le Covid, Joule, il a dû comprendre des trucs, ce mec, ok? Je vais voir au bout du quai, comme ça. Il y a le train qui arrive, du coup, je cours vers lui, je lui tape sur l'épaule et j'engage la conversation. Sauf que comme je lui parle, il peut pas faire son blocus. Tu me crois pas, le train il s'est pas arrêté, putain. Oh, j'avais un rendez-vous, après j'allais être en retard, je me suis mis en slip, celui d'après on l'a arrêté ensemble, tous les deux comme ça, on a lancé un mouvement. Bon après, je vois où il veut en venir ce monsieur. Bon lui, il a été un peu loin dans le délire, mais même moi, je suis persuadé qu'on a tous des pouvoirs. pas genre voler ou lancer des boules de feu, ça va, je suis con mais réaliste. Mais des petits trucs psychiques, tu vois. Par exemple, j'ai un pote, il est persuadé que lui, son pouvoir, c'est qu'il peut deviner l'âge des gens. En soirée, il est insupportable. Hein. Tu sais, dès qu'il croise quelqu'un, il est là, attends, attends, me dis pas. 26 ans, toi. 27 ? 28 ? 28, eh les gars, c'est ouf ou pas en trois coups, c'est ouf, non ? Non, en trois coups, c'est pas ouf, non. En plus, c'est ta femme, donc c'est nul. Frère, il y a zéro compétence dans ce que tu viens de faire. Après, tout à l'heure, je parlais de mon copain pakistanais, mais c'est vrai que quand t'as des origines, c'est un peu la loterie. Tu sais jamais trop sur quoi tu vas tomber. Moi, par exemple, mon père est français et ma mère est vietnamienne. Et chez les Eurasiens, t'as rarement un mélange équitable des chaussettes. T'hérites plus souvent soit du côté asiatique, soit du côté européen. Et dans mon cas, j'ai plus hérité du côté maghrébin, du coup, hein. Pas compris, hein. On m'a clairement menti dans cette histoire. Enfin, je suis pas un grand cuistot, mais si tu mélanges du cassoulet avec des nems, normalement, t'obtiens pas un couscous, hein. C'est bizarre ce truc, non. Alors, mon frère, lui, c'est un autre délire. Le gars, il a une tête de portoricain. En une sorte de version Wish de Ricky Martin, on sait pas ce qu'il fout là, le gars, non. Non, mais tu vois mes réunions de famille, ça n'a aucun sens, hein. Ah bah, t'as un blanc, une asiatique, un latinos, un rebeu. On dirait le service immigration de la préfecture de Créteil. On sait pas pourquoi. Du coup, moi, j'ai toujours eu un petit peu de mal à trouver ma place. Et quand j'ai eu 20 ans, j'ai décidé de faire un road trip en Asie pour me rapprocher un petit peu de mes origines. Et j'ai commencé par la Thaïlande. Et j'arrive en Thaïlande le premier jour, je me balade dans la rue et je me sens bien. Je suis un peu comme un poisson dans l'eau. Et là, je vois un vieux monsieur qui est posé un boui-boui et qui me sourit. Du coup, je vais le voir et je lui dis « Hello my friend, I'm your cousin, I'm from Vietnam. » Du coup, il m'a répondu « No, you Arab, do you want to do jet ski ?» Putain. Et mes parents ont toujours voulu un petit peu conserver ces doubles cultures, du coup ils nous ont donné des prénoms vietnamiens. Parce que mon pseudo sur scène c'est Oda, mais mon vrai prénom c'est Dao. Ah oui, je me suis pas trop cassé le cul pour mon pseudo, j'ai juste mis le prénom à l'envers, mais en même temps avec Dao j'avais que 3 lettres, j'avais pas non plus 15 options. J'avais Oda ou Wad, mais c'était pas de bon goût. Bon, j'aurais peut-être fait mon trou plus facilement ma plan Wad, mais bon. Et les Asiatiques, en fait, on a un rapport au prénom assez étrange. Par exemple, mes cousins, c'est un autre délire. Alors le mec, en famille, il va s'appeler Nam Pham Long. Arrive au travail, il va dire « Enchanté, moi c'est Bernard ». Il te balance une VF, le mec, normal. Mais parce qu'en fait, pour nous, les prénoms, c'est quelque chose de totalement accessoire. On fait juste des choix pragmatiques pour se faciliter la vie. Tu vois, par exemple, on va aux États-Unis, on prend des prénoms américains. On va en Europe, on prend des prénoms européens. On va en Afrique, on prend des prénoms européens. Tu vois, on est pragmatique, on se facilite la vie. On a dit, on a bien compris que si tu t'appelles Mamadou ou Rachid, c'est 2 heures de plus à la douane, relou pour les déplacements. Et je me suis rendu compte de cette obsession pour les origines le jour où j'ai tapé mon nom sur Google. Parce que oui, j'ai tapé mon nom sur Google, hein, chacun ses dimanches soirs, on se juge pas les amis. Et en fait sur Google, quand tu tapes un truc, il te met les recherches associées des trucs les plus tapés. Et j'ai vu que quand je tapais Oda, les deux trucs qui ressortaient, c'était Oda origine et plus surprenant, Oda juif. Et autre truc encore plus surprenant, c'est que je me suis rendu compte que peu importe qui tu tapes, acteur, chanteur, sportif, qui tu veux, les trois trucs qui sortent le plus, c'est juif, couple et juif. Parce que les gens, ils revérifient une deuxième fois. C'est fou, ce truc, non ? Et moi, j'ai jamais été victime de discrimination. En tout cas, pas directement. À l'inverse, j'ai plutôt eu ce que j'appelle la discrimination positive. Tu sais, c'est quand les gens, ils veulent te montrer qu'ils sont cool avec le fait que t'es des origines, mais ils en font un peu trop dans l'autre sens. Tu sais, le mec, je vais lui dire que j'ai des origines vietnamiennes, il va être là, mais non, truc de ouf ! Oh, j'adore ! En plus, j'en croise pas souvent. On dirait qu'il joue à Pokémon Go et qu'il attrape un bulle bizarre, le gars. Tu sais, là, bon, attends, je te laisse parce que là, j'ai un malgache niveau 4 en approche. Je vais essayer de l'attraper. Et je terminerai en vous disant que il serait temps qu'on se pose juste les bonnes questions. Et plutôt que de toujours demander aux gens d'où ils viennent, leur demander plutôt où ils vont. Ça sera le meilleur moyen pour aller tous ensemble dans la même direction. Merci à tous. Merci à tous.
1: On peut l'applaudir très fort.
0: Merci beaucoup.
1: Il s'appelle Oda Sama.
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3: Des jumeaux, cette fois, qui avaient joué dans le passé, eh bien, des pièces de théâtre, chacun de leur côté, jusqu'au jour où, eh bien, on leur a proposé justement de monter leur propre two-man show. Voici Steven et Christopher.
4: Bonsoir à tous. Ah, comme vous avez pu le remarquer, hein, nous sommes frères jumeaux. Hein.
5: Voilà, hein, depuis qu'on est tout petits, hein, nous, voilà.
4: Nous sommes deux jumeaux. Oui. Voilà. Deux jumeaux, c'est un pléonasme. Hein.
5: Voilà.
4: Vous voyez ce que c'est un pléonasme? C'est comme quand on dit un petit nain,
5: ouais.
4: Ou un grand géant. Voilà, monter en haut, descendre en bas. Voilà, une femme de ménage.
5: Voilà. Se moucher le nez, c'est un pléonasme.
6: Ouais, on se mouche rarement les couilles, c'est vrai. Hein.
5: Et donc, deux jumeaux. Hein. Non, c'est important de vous le dire parce qu'on nous pose souvent des questions très bizarres.
6: Ouais, je vous jure que c'est vrai, ça c'est une histoire vraie. Ouais. On a joué notre spectacle du côté d'Avignon cet été. Il y a un Marseillais qui est venu nous voir à la fin d'un spectacle, je vous jure que c'est vrai. Il nous a posé cette question très bizarre. Il a fait oh putain, combo le meilleur pêcheur. Je me suis pas de la gueule,
5: merci,
6: pas de la gueule.
5: Merci.
6: Super sympa, merci. Super sympa. C'était très sympa. Et vous êtes très complices sur scène. Hein. Ouais. Vous connaissez depuis longtemps. Tu vois, il y a une question qu'on nous pose souvent, ça nous arrive quand on n'est pas ensemble. Ça m'est arrivé il y a à peu près 2-3 jours, j'étais en train de faire mes courses tout seul, et une fille s'avance vers moi, elle me fait « Ah, salut oh, attends là, c'est toi ou c'est ton frère ?» En général, c'est lui. Hein. Ouais. Bon, heureusement, on nous pose des questions plus intelligentes. Oui. La question qui revient souvent, c'est « Alors, est-ce que vous vous entendez bien ?» Alors, oui, on s'entend bien. Faut dire qu'on est des vrais jumeaux, hein. Ouais. On est des jumeaux monozygotes, hein. C'est comme ça qu'on dit scientifiquement, hein. Ça veut dire qu'à l'époque, on était un seul et même spermatozoïde.
5: Ouais. Deux.
6: T'imagines, c'est vrai, hein. À l'époque, on avait un seul et même flagelle pour deux. Et... Aujourd'hui, on en a deux, hein.
5: Mais attention, non, voilà.
6: Non, non, à l'époque, on en avait un, et c'est là qu'on a rencontré notre ovule et qu'on a commencé nos 9 mois de colocation dans un 60 cm3.
5: Ah, allez, ça crée des liens.
6: C'est indéniable.
5: Puis nous, on s'est fendu la gueule dans le ventre de maman.
6: C'était piscine tous les jours. Voilà. Et on parlait tout le temps, tout le temps.
5: Là, on sait pas comment vous faites, vous, les tout seuls.
6: Oui.
5: Parce que, tu sais, on vous appelle comme ça.
6: Oui.
5: Parce que nous, on était toujours deux, donc on avait toujours quelque chose à se dire. On était là.
7: Tu fais quoi cet après-midi, hein? Moi, je pense que je vais rester là, moi. Ouais. Et toi, pas bouger.
5: Hey, salut papa! Salut papa! Salut papa!
6: Oui, parce qu'on avait des visites parfois.
5: Ah, attends, oui. Tu sais qu'un soir.
6: C'est vrai.
5: Ah, il y en a qui ont une image longue, là.
6: Oui.
5: Vous avez une image, là, d'un coup, c'est bien.
6: Tu sais qu'un soir, ça a carrément fait...
5: Hey, salut.
6: Merde. C'est pas papa, ça.
5: Et puis, à un moment, il a fallu naître, donc on est né, hein, comme tout le monde. Hein,
6: voilà,
5: comme...
6: Et nous, on était des petits bébés comme tous les autres bébés du monde. Hein,
5: Sauf qu'on était deux fois plus chiants, voilà. Forcément.
6: Hein, nous, on mangeait deux fois plus.
5: On pleurait deux fois plus.
6: Et on dormait deux fois moins.
5: Voilà.
6: Ça faisait chez notre maman. Et nous, ce qu'on adorait faire quand on était petit avec mon frère, c'était écouter les conversations des adultes.
5: Ça nous fascinait, ça.
6: Tu sais, on se mettait dans un coin de la pièce, comme ça, on écoutait les grands parler. Et en fait, on s'est rendu compte d'une chose, hein, très vite, c'est que tout le monde parle tout le temps de la même chose.
5: J'ai remarqué, hein, quel que soit l'âge ou le milieu social, hein, on va vous le faire.
8: Germaine!
9: Oh, bonjour Gisèle!
8: Les enfants, dites bonjour à Germaine!
9: Bonjour les enfants! Ils sont mignons.
8: Oui.
9: C'est tes petits-enfants.
8: Oui, c'est mes jumeaux.
9: Oh, ben c'est vrai qu'ils se ressemblent beaucoup.
8: Oui.
9: Hein. Surtout celui de droite.
8: Voilà, oui. Qu'est-ce que tu fais de beau? Ça va?
9: Ben, froidement.
8: Oui,
9: hein.
8: Hein.
9: Froidement. Il n'y a plus de saison.
8: Oui, hein. À notre époque, on avait encore les 4 saisons.
9: Oui, comme Vivaldi.
8: Ils n'ont pas compris son con. Bon, alors...
9: Comment ça se passe avec les gamins?
8: Bah écoute, très bien.
9: Oui.
8: Leur grand frère, il fait du judo.
9: C'est bien.
8: Le petit Steven, il fait du dessin.
9: C'est bien.
8: Et le petit Christopher, il fait du diabète.
9: C'est bien.
8: Bah non, c'est pas bien.
9: C'est pas bien, c'est pas bien.
8: Qu'est-ce que tu fais de beau?
9: Bah je fais un tennis, là.
8: Ah bon?
9: Bah non, connasse, je suis sur le marché.
8: Oui.
9: Je fais mes emplettes.
8: D'accord.
9: Je viens d'acheter 2 melons de Cavaillon, 7 euros.
8: 7 euros?
9: Tu te rends compte?
8: 7 euros?
9: 7 euros.
8: 7 euros.
9: Tu te rends compte?
8: 7 euros.
9: 7 euros. 2 melons.
8: 7 euros.
9: Tu te rends compte?
8: 2 melons, 7 euros.
9: Ah bon?
8: Bah oui, tu viens de le dire.
9: Tu te rends compte?
8: Oui, c'est ça, oui. Moi, je reviens de la petite boulangerie.
9: Oui.
8: Tu sais, la petite boulangère sur le coin de l'avenue.
9: C'est Martine.
8: Martine. Oh, elle est gentille, cette petite.
9: Elle est polie.
8: Elle dit toujours bonjour, au revoir, s'il vous plaît, merci, toujours. Hein. Tu sais combien ça coûte une baguette aujourd'hui?
9: Non, je ne sais pas.
8: 1,50€. 1000 francs.
9: Ouf. Bah, attends, je t'ai pas raconté.
8: Non.
9: Moi, je reviens du stand de fruits et légumes, là.
8: Oui.
9: J'ai acheté 2 melons de Cavaillon, 7 euros.
8: 7 euros?
9: T'es pas dit ça?
8: Mais non.
9: 2 melons, 7 euros.
8: 7 euros?
9: Tu te rends compte?
8: Oui.
9: Bah, tu sais ce que c'est, ça?
8: Oui.
9: C'est la fellation.
8: L'inflation. Ça veut pas dire la même chose.
9: Ah, bah, non.
8: Explique aux enfants la différence.
9: Oui, alors, les enfants.
8: Des enfants.
9: Oui, alors, écoutez bien, mamie Germaine. La fellation, c'est dans la bouche, l'inflation, c'est dans le cul.
8: Bon. Ah, c'est ça, oui.
9: Oui, oui, bah, oui. C'est vrai, hein? Est-ce qu'on...
10: Tu sais ce que c'est, hein?
9: C'est la crise!
10: Il fait frais, hein?
9: Il fait très frais.
10: Il fait frisquouné.
9: C'est frisquouné.
10: Tu sais, ma petite Nicole, je regrette de ne pas avoir mis mon petit pull en cachemire.
9: Mais attends, ma Séverine, mais moi, je ne sors plus sans mon foulard Hermès.
10: En même temps, t'as raison, il te va ravir.
9: C'est vrai?
10: Ah, il te rehausse le teint, c'est formidable. Parce que les gens m'ont pas pêche, t'es mignonne comme tu fais. C'est quoi faire hier?
9: Tirer les dernières fois, un ou deux compliments, parce que c'est plus dans la vie de
10: bon.
9: Ah, on touille, hein.
10: Et tu sais ce qui est con?
9: Non.
10: C'est qu'on n'a pas mis de sucre.
9: Oui. Tu as pu regarder un petit peu la télévision hier soir, hein?
10: Non, figure-toi qu'hier soir, hein, j'étais à l'opéra.
9: C'est pas vrai.
10: J'étais à l'opéra.
9: Ah, j'adore l'opéra.
10: Ah, j'adore l'opéra.
9: Alors, qu'est-ce qu'il joue comme œuvre en ce moment?
10: Les quatre saisons Vivaldi.
9: Oh, j'adore Vivaldi.
10: Ah, formidable.
9: La période bleue, le boléro, la Joconde, formidable.
10: Ah, mais un petit souci. Ouais. Depuis un petit moment, à l'opéra, ils ont fait des prix au rabais.
9: Ouais.
10: Tu sais, soi-disant pour démocratie.
9: Oh, attention, ma tasse.
10: J'ai fait tomber ma tasse. Donc j'ai fait, donc je te dis, ils ont fait des prix au rabais,
9: ouais.
10: Tu sais, soi-disant pour
9: deux fois,
10: c'est pas vrai, écoute,
9: attention à ma tasse,
10: prends ma tasse, ce sera plus
9: facile,
10: voilà.
9: Ah,
10: qu'est-ce qui se passe, fais plus touiller,
9: je touille,
10: voilà. Donc, ils ont fait des prix au rabais,
9: ouais.
10: Tu sais, soi-disant pour démocratiser l'opéra. Ça va mieux. Oh, on se retrouve mélangé avec des gens du peuple.
9: Mais j'imagine.
10: Hier, j'ai croisé un monsieur en t-shirt.
9: En t-shirt.
10: Malodorant possible.
9: Mon Dieu.
10: Le monsieur s'est cru dans un stade où je ne sais quoi. Il a commencé à lancer une hola.
9: Une hola.
10: À l'opéra.
9: À l'opéra.
10: Mais on va où?
9: Mais allô.
10: Péra.
9: Allô.
10: Péra. Sinon, comment ça va, les enfants?
9: Ben écoute, ça va, tu te rappelles des glantines?
10: La plus petite, qui va sur ses 6 ans, 11 ans.
9: Ouais.
10: Là. Alors, hier soir, j'étais dans la cuisine, je la vois débouler, mini subarési, talo, perruque maquillée comme une pute.
9: Ah!
10: Je suis hyper fière d'elle.
9: Tu m'étonnes.
10: C'est bien. Je suis contente.
9: Et puis le plus grand Jean-Hud,
10: il vient de me présenter sa nouvelle petite amie.
9: D'accord.
10: Martine.
9: Super.
10: Une boulangère.
9: Plaît-il?
10: Une boulangère.
9: Tu veux dire les gens qui...
10: Oui, les gens qui vendent du pain.
9: Oh. Je suis désolée. Elle est belle au moins?
10: Bah, elle est boulangère.
9: Oh mon Dieu. Oh. Je suis désolée. Mais où va le monde?
10: Mais à volo.
9: Mais
10: hein.
9: Tu sais ce que c'est, hein?
10: C'est la crise.
1: Oh, il caille.
11: Oh, on gèle les couilles. Tiens, Marcel, t'es gentil, tu mets une petite bière, s'il te plaît. Fais un petit peu froideur, ça va nous réchauffer. Bon, t'en prends une, j'ai pourmis.
1: Non, j'en reprends pas.
11: J'ai pourmis, t'en prends
1: non,
11: une.
1: Non, j'en reprends pas, je suis bourré.
11: Mais pourquoi tu dis chaud?
1: Bah, je vois double.
11: Mais t'es con, c'est les jumeaux.
1: Ah, ah, il couille.
11: Ah, bah, Marcel, tu m'en remets une, alors j'arrêterai de boire quand j'en verrai quatre.
1: Ah,
11: j'adore,
1: j'habite.
11: Ah, je fais des colères.
1: Alors, t'as pu regarder un petit peu le débat politique dans le poste hier soir?
11: Ça m'énerve, la politique.
1: Oh.
11: C'est tous des pourris en politique. C'est des menteurs, c'est des escrocs, c'est des corrompus. Mais tu peux faire du piano tant que tu veux, j'en ai rien à branler, attends, oh. Même pas capable de me trouver du travail. Et tu crois que ça m'amuse de boire des bières?
1: Bah ouais.
11: Ouais, mais c'est pas la question, Victor. Non, le Hollande, c'est un guignol, et puis c'est tout.
1: Oh, faut arrêter avec Hollande, hein. Faut lui laisser sa chance à Hollande.
11: Ça fait 2 ans et demi qu'on lui laisse sa chance à Hollande.
1: Bah ouais, mais un septennat, c'est 5 ans.
11: Bon. Sauf que je pouvais pas regarder la télé hier soir, je suis allé à l'opéra.
1: Je suis pas vrai.
11: Ouais.
1: T'as été à l'opéra, t'es, avec ta gueule de con.
11: Mais non, avec ma fille Martine.
1: Hey, ah
11: comment qu'elle va, ma petite boulangère?
1: Bon, elle va bien, écoute. Oh, elle m'a présenté son nouveau petit copain, là, hier. Oh, un pet sec, comment il s'appelle? Jean...
11: Jean-Pierre?
1: Non, Jean...
11: Jean-Michel?
1: Non, Jean...
11: Jean-Marie?
1: Non, Jean... J'en sais rien.
11: Mais un pet sec, tu es le genre de mec qui est pas capable d'ouvrir une canette de bière avec ses dents.
1: Oh, c'est malheureux, malheureux.
11: Mais certainement pas que t'as été à l'opéra.
1: Si, je suis allé à l'opéra, enfin c'est pas de ma faute. Hein. En fait, à la base, c'est ma grande tante qui devait y aller, mais elle a pas pu aller parce qu'elle est tombée malade. Putain, ça tombe mal.
11: Bah ouais.
1: c'est malheureux. Ah merde, qu'est-ce qu'elle a eu?
11: Bah, elle a bouffé des melons de Cavaillon pas frais.
1: Bah ouais, mais ça arrive. Ouais.
11: Qu'est-ce que tu vas les acheter où ces melons?
1: Sur le marché.
11: Combien?
1: 2 melons, 7 euros.
11: Tu te rends compte?
1: Ouais, c'est cher.
11: Ah, c'est un peu chiant. Et alors, c'était bien l'opéra? Qu'est-ce qu'ils ont joué?
1: Les 4 fromages, Buitoni.
11: Ah, connais pas Buitoni.
1: Buitoni, la période bleue.
11: Bah, Picasso.
1: Et pourquoi tu me parles de bagnole, je te parle de fromage?
11: Ah, Bitoli, ouais, Bitoli, effectivement. Mais alors, c'était bien, Bitoli.
12: Ouais, c'était sympa. Écoute, ça dure un peu longtemps, par contre. 3 heures.
11: Ah ouais.
12: Ouais, je m'en rends pas compte.
11: Deux matchs de football.
12: Ouais, c'est un peu long.
11: C'est long,
12: ouais. Puis, un peu l'ambiance. Ouais. Les gens, ils sont là, ils s'assoient, ils disent rien. Ah, moi, tu me connais, hein. Moi, je suis un déconneur.
11: Un déconneur.
12: Moi, dans la soirée, j'ai essayé de lancer une Olin, tu vois.
11: Et alors, c'est à Marseille.
12: Non, les gens ont dit, oh là, ça va pas marcher.
11: Ça va pas marcher.
12: Bah, comment ils vont tes marmots à toi?
11: Bah, écoute, ça va.
12: Ouais, j'ai le premier qui vient d'entrer en 6ème. À 20 ans, il était temps. Et puis j'ai le deuxième qui est rentré en prison.
11: Ah, il est bagarré.
12: Il est con.
11: Ouais, c'est le fils de son père.
12: Je suis hyper fier de lui.
11: Tu m'étonnes. Tiens, Marcel, t'es gentil, mais tu mets pas les pintes.
12: Non, mais tu mets les petits, là.
11: Les galopins. Les galopins.
12: On a plus d'argent, mon Marcel. Hein.
11: Bah, tu sais ce que c'est, hein.
12: C'est la crise.
13: Merci beaucoup. On peut les applaudir très fort. Steven et Christopher.
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13: Allez, on va continuer avec un artiste, un comédien que vous connaissez très certainement. On l'a vu dans plein d'émissions à la télévision. Il a participé au Jamel Comedy Club. On l'a vu aux côtés d'Arthur dans Vendredi Tout est Permis. Il a fait également La France, un incroyable talent. Vous allez voir, son humour est moderne, il est vif, il a une superbe écriture, il a un rythme hors du commun, il a une énergie de dingue. Je vous demande de l'encourager. Faites un maximum de bruit, s'il vous plaît, pour Timothée Poissonnet. Bonsoir.

0: minutes. Hein. Oh, bien de fou. Et je touche les droits d'auteur là-dessus. Oh, bien de malade. Non, en fait, je suis hyper content, messieurs, dames, d'être ici. Je m'appelle Timothée Poissonnet et je suis fraîchement propriétaire. Voilà, c'est... Ah, merci beaucoup. Merci. Je suis propriétaire de deux enfants. Non, je dis propriétaire parce que c'est un crédit à vie, quoi, le truc. C'est vrai, ça coûte cher, les enfants. Ça coûte hyper cher. Moi, je pensais pas qu'une petite goutte de sperme pouvait coûter une couille. Hein. Vraiment, c'est dingue, quoi. Je les aime, mes enfants. Hein. Je les aime. Hein. C'est d'ailleurs bizarre d'aimer ses enfants alors qu'on les connaît à peine. En vrai, je les connais pas très bien, mes enfants, quoi. C'est vrai, mais je les aime, quoi. Je les aime et je savais pas qu'en devenant papa, je deviendrais aussi esclave. Ah oui, je suis leur esclave. Moi, je toute la journée, je cours après eux. Parfois, je suis à quatre pattes, je ramasse leurs jouets, je récupère leur détritus. J'ai l'impression d'être une voiture balai, quoi. Je suis leur pute. Vraiment, c'est vraiment ça, quoi. C'est vraiment ça. Mais je me venge, voilà. Je me venge de ça. Je vais pas vous mentir. Vous savez comment je me venge ? Non, comment tu te venges ? Je vais vous le dire. Vous inquiétez pas. En fait, mes enfants, quand ils dorment, parfois, je baise leur mère. Voilà. C'est vraiment C'est ma manière de me venger, quoi. Non. Et c'est vrai qu'on a gardé ce truc-là, nous, ensemble, avec ma compagne. On fait encore l'amour. Et c'est chouette, quoi. Enfin, quand je dis on fait encore l'amour, entre deux pleurs et tout ça, et quand ils dorment, quoi. C'est-à-dire, il faut être vif quand t'es parent pour faire l'amour, quoi. On fait plus vraiment l'amour, on fait des saillies, ce que je suis en train de vous dire, quoi. Vraiment, c'est tac, tac, tac. Non, c'est vrai, c'est... Dès que les enfants, ils s'endorment, je suis là. C'est le moment de l'accouplement des esclaves. Je dis « Bébé ! Bébé ! » C'est le brame du cerf. Vraiment, c'est comme ça, quoi. Non, non, vraiment, mes enfants, ils sont adorables. Je les aime plus que tout. Et je trouve que les enfants ne sont pas du tout pudiques. Mon fils, il se trimballe tout le temps à poil, quoi. Le sgeg à l'air, comme ça, alors qu'il paye pas de loyer. Hein. Et vraiment, le sgeg à l'air, comme ça, dans la maison. Il prend de la pompote, il en met un peu partout et ça fait rigoler sa mère, quoi. Et moi, j'aime bien voir sa mère rigoler. Donc, moi aussi, de temps en temps, je me mets à poil. Je prends la pompote, j'en mets un peu partout. Et bizarrement, ça fait pas du tout rigoler sa mère de la même manière, quoi. Non, deux enfants magnifiques. Nos deux enfants, on les a appelés Yumi et Neo. Parce que c'était l'année des prénoms de merde. Non, mais c'est mignon. Yumi et Neo, on voulait être un petit peu originaux. Donc on a pris ça comme prénom. Et je trouve que les parents, aujourd'hui, on minimise un petit peu l'impact qu'a un prénom sur la vie de nos enfants, quoi. Non, mais c'est vrai, aujourd'hui, on donne des prénoms. C'est mignon. Ils sont tout mignons, nos enfants, quoi. Mais dans le futur, ils vont peut-être avoir des responsabilités. Et moi, ça me fait flipper un petit peu. Si ça se trouve, un jour, vous serez dans un avion et vous entendriez ça. Ladies and gentlemen, welcome on board, your captain Lilou is speaking. Eh oui, c'est moi qui va conduire le navion. Nous sommes actuellement dans un Boeing 747. Boeing, Boeing, Boeing, c'est rigolo, non? Allez, c'est parti, armement des toboggans. Ce que je veux dire, c'est que Lilou, elle va nous cracher. C'est ça que je suis en train de vous dire, quoi. Si ça se trouve, un jour, tu seras au bloc opératoire et t'entends, oui, le chirurgien Titouan va vous enlever l'appendicite. Titouan, il va me retirer l'appendicite à moi? Titouan? Il va me retirer l'appendicite à moi. Titouan, il va déjà retirer les doigts de son nez. C'est tout ce qu'il va faire, Titouan, quoi. T'es au tribunal et t'entends « Maître Kevin à la barre !» Bah, t'es coupable avant d'être jugé, quoi. C'est sûr, quoi. Puis on va aller où après? Ça va être Dylan, inspecteur des impôts. Tu vas voir peut-être Jordan, président. Bon, on va où? Franchement, n'importe quoi, n'importe quoi. C'est pas possible. Il y a pire, hein. Il y a les parents qui appellent leurs enfants pomme, cannelle, cerise. Alors eux, c'est plus des parents, c'est des primeurs. Voilà, c'est vraiment un délire, quoi, un délire. Et je trouve aussi qu'il y a de moins en moins de syllabes dans les prénoms des enfants. Je sais pas si vous avez remarqué ça, moi je trouve qu'il y a de moins en moins de syllabes dans les prénoms des enfants. J'ai l'impression que c'est en corrélation avec notre société. Il y a de moins en moins de neurones, donc de moins en moins de syllabes. On n'est pas à l'abri qu'un jour tu dises, t'as appelé tes enfants comment? Bah la première, on l'a appelé Hul. Le deuxième, il s'appelle Sbru. Et le troisième, c'est... Ah, tu l'as appelé... Je croyais que tu l'avais appelé... Ah non, c'est pas original du tout. Non, non, vraiment, c'est... Non, non. Et puis, c'est quoi les surnoms de nos enfants aujourd'hui, quoi? Les enfants aujourd'hui, ils ont tellement des prénoms courts que tu peux plus leur donner de surnoms, quoi. C'est quoi dans la cour de récré? Salut les copains! Je m'appelle Tito! Mais si vous voulez, vous pouvez m'appeler Christophe! Voilà, c'est ça... ça... Bizarre comme truc, quoi. Bizarre. Aussi, je trouve que les parents, on ne devrait pas donner, en fait, les prénoms à nos enfants. Je trouve que ça devrait être de la responsabilité de tout le monde. En fait, parce que ça t'est déjà arrivé de te dire, dis donc, il n'a pas du tout une tête à s'appeler Quentin. Parfois, les parents, ils se trompent de prénom pour leurs enfants, quoi. C'est vrai. Tu sais, on devrait faire un sondage en ligne. Bon, on l'envoie pas à Zemmour, sinon on s'appelle tous Corinne, mais on fait un sondage en ligne, et selon ta gueule, t'as un prénom. T'as une gueule d'ange, Ange. T'as une gueule éclatée, Carglass. T'as une tête de bite, Timothée. Voilà, ça serait énorme. Ce serait plus simple, quoi. Ce serait tellement plus simple. Je trouve même qu'on devrait changer de prénom selon le moment de notre vie où on est. Tu vois, quand t'es enfant, t'es mignon, t'es innocent, c'est cool de s'appeler Abdelkrim, tu vois, par exemple. J'ai jamais croisé un bébé qui s'appelait Abdelkrim, je sais pas vous, mais moi j'ai jamais vu un bébé. J'aimerais bien croiser un bébé qui s'appelle Abdelkrim, quoi. Oh, il est tout mignon, Abdelkrim. Oh, il a perdu son doudou, Abdelkrim. Il a fait popo, Abdelkrim. Voilà, ça, je trouve ça mignon, quoi. Après, quand tu deviens ado, tu t'appelles Raphaël. Raphaël, ça correspond bien à une personne qui dit de toute façon, les adultes, c'est tous des cons. Je vous laisse, parce que de toute façon, j'ai un live TikTok dans 2 minutes. Voilà, ça c'est Raphaël. Après, tu grandis un peu, tu t'appelles Mathieu. Mathieu, ça correspond bien à une personne qui sait gérer un niveau à bulle, voilà. Mathieu, il peut passer toute sa soirée à comparer des aspirateurs balais sur Internet, et le matin, il t'appelle à 8h et il te dit, frérot, tu ferais mieux d'acheter un Bosch, c'est bien mieux rapport qualité-prix. Ouais, je te jure, hein, par rapport à Dyson ou Moulinex. Alors, sachez que j'ai eu la même réaction que vous quand il me l'a dit, à 8h du matin. Hein, vraiment, j'en avais aussi rien à foutre, hein, vraiment, c'était ça. Plus tard, tu t'appelles Hervé, vers la cinquantaine. Hervé, ça correspond bien à une personne qui fait du vélo le dimanche. Hervé, il a un super pouvoir. Il peut te dire, ah, il va pleuvoir dans 10 minutes. J'ai mal au genou. Donc ça, c'est Hervé, tu vois. Ouais. Vers la fin de ta vie, tu t'appelles Raymond. Ah, Raymond, ça colle, voilà. Oh, il est parti trop tôt, Raymond. Il venait tout juste de changer de prénom. Ça marche, ça marche. Je sais pas dans quelle société je vais laisser mes enfants, mais j'espère juste, vraiment, que mes enfants, ils seront pas racistes. Vraiment. D'ailleurs, je ne comprends pas les racistes aujourd'hui. C'est vrai, je comprends pas comment on peut être raciste aujourd'hui. C'est dur d'être raciste aujourd'hui. On est tellement mélangés. Non, mais c'est pas facile pour les racistes d'être racistes, hein, je vous le dis. Hein. Tu sais, mais des fois, ils doivent être perdus. Ils doivent être là, sale, sale, sale. Mais t'es quoi, toi, au juste? Bah, c'est-à-dire que je suis issu d'un métissage. Mon père est chinois et ma mère est tunisienne. Et je peux te dire que c'est pas facile de manger du couscous avec des baguettes. Ouais. Tout en faisant la gueule. Ah oui, j'habite en France. Non mais c'est vrai. Mais je me demande si le racisme, c'est inné. Tu nais avec ou c'est dans l'éducation? Parce que moi, j'ai jamais éduqué ma fille dans le racisme, mais je vais vous raconter une petite anecdote. Il y a pas très longtemps, on était dans un restaurant, il y avait 2 Asiatiques à côté de nous, on discute avec, on sympathise avec, et au bout d'un moment, je leur dis, mais vous êtes d'où? Et les deux me disent, bah nous, on est anglaise. Ma fille, elle les regarde comme ça. Anglaise? Vous êtes pas plutôt chinoise? Et elle fait le signe des yeux bridés, et elle dit « Ting, ting, ting, ting, ting, ting ». Elle a 4 ans, ma fille, quoi. J'étais gêné. J'ai dit « Yumi, tu peux pas dire « Ting, ting, ting, ting, ting, ting ». On dit « Ting, ting, ting ». Voilà, ça n'a rien à voir. Voilà. Ouais. Parce que moi, je vais encourager mes enfants, peu importe leur décision. Hein. Mais si elle veut être raciste, qu'elle le fasse bien, bordel, quoi. C'est vrai, non? C'est vrai, c'est fou, c'est fou. Je veux pas qu'elle soit raciste. J'ai aussi un petit peu peur du futur du nom de nos rues. Le futur du nom de nos rues, parce que vous savez, on est de plus en plus sur Terre. Donc du coup, les villes s'agrandissent. Du coup, il y a des nouvelles rues, des nouveaux boulevards. Il faudra bien leur trouver des noms. Aujourd'hui, les noms des rues et des boulevards, c'est stylé. Rue Montaigne, boulevard Victor Hugo. Mais dans le futur, tu seras là avec ton pote. Yo frérot, t'es où? Là? Là, je suis sur le boulevard Thibaut InShape. Ouais. Bah, c'est très simple, tu prends l'avenue Squeezie, tu passes devant la bibliothèque Léna Situation, ok. Très bien. Ah, prends pas le carrefour Palmade, hein, il est accidenté. Ouais. Ah. Non, c'est une histoire à finir à l'hôpital Bertrand Cantat. Non, je te conseille plutôt de passer devant l'école Morandini, là, à côté du parc pour enfants Norman fait des vidéos, ok. Évite, il y a des applaudissements, mais c'est pas des applaudissements sûrs, tu vois. Vous avez le droit d'applaudir sur ça, vous inquiétez pas. Après, tu prends, ne prends pas la rue Ariel Dombal. Elle est en travaux depuis 20 ans. Ouais. Ouais. Et elle est toujours pas terminée, donc laisse tomber. Non, et là, tu devrais arriver sur la place, ouais. Non, pas Vendôme, Vandame. Il y a un grand écart entre les deux. Ok. Et là, tu devrais me voir. Je suis juste à côté du palais de justice Patrick Bruel. Ouais. Devant l'école... Ah non, devant le théâtre, pardon. Je crois que c'était une école... Devant le théâtre Timothée Poissonnet. Hein. Ouais. Ouais. Ouais. Non, c'est vrai, c'est fou, quoi. C'est aussi, quand je suis content d'avoir des enfants, parce que ça me permet de rester un petit peu dans le coup au niveau du langage français, quoi. Ça, c'est cool. Parce qu'il y a des trucs, si t'as pas d'enfant, t'es perdu, quoi. Par exemple, je sais que le mot Doro, ça n'a rien à voir avec le club Dorothée. Voilà. Si tu tapes Doro sur Internet, tu vas pas tomber sur Dragon Ball Z, quoi. Tu peux peut-être tomber sur Dragon Ball X, mais tu peux pas tomber sur Dragon Ball Z. C'est pas Hélène et les garçons, c'est plutôt les garçons dans Hélène, quoi. Vraiment, c'est ça, le mot Doro. Et en fait, notre langue, elle est particulière aussi. C'est une langue de contexte. C'est vrai, il y a que dans notre langue française que c'est comme ça. Par exemple, c'est OK de dire au ski, j'aime pas les noirs. Je viens d'en descendre une, quoi. Mais que au ski. Non, essaye de le faire à Gare du Nord, je te promets, c'est pas le bon contexte. Hein. C'est OK de dire au ski, ouais, je viens d'avoir mon étoile. En 39-45, pas ouf, pas ouf, voilà. Tu peux dire, ouais, je viens de me faire un petit Thaïlandais à midi, si tu parles de nouilles. Voilà, sinon, ça n'a pas du tout la... Mais la langue française, elle est particulière, quoi. Et elle évolue tout le temps. Et je trouve que les jeunes, on parle de moins en moins bien. Il suffit de voir qu'on écrit sur les différents réseaux sociaux. Mais c'est pas de notre faute, en vrai. C'est à cause de l'évolution de notre langue française. Et de la fontaine de misérables gros mots qui entrent dans le dictionnaire. Des mots qui restent ou des mots passants. Des mots réactionnaires, des mots, est-ce qu'on peut vraiment appeler ça des mots? Ils sont en train de démolir notre langue française. Alors ça peut peut-être en amuser certains, mais moi ça me donne envie de descendre dans la rue pour me révolter. Oh et Rousseau pété oh pour défendre l'étranger qui a mis du temps à apprendre le français. Mais Sartre, tout le monde s'en fout. Mais moi, ça me met en colette. Excusez-moi, c'est la partie engagée de mon sketch, je me calme. J'inspire, Shakespeare. Ouais, bah... Fallait bien un auteur anglais puisqu'on parle tous français aujourd'hui. Vous savez, le problème, il vient de notre éducation. Parce que de l'école, on ressort mal armé. Il n'y a plus aucun élève qui orthographie correctement aujourd'hui. Et c'est là où le bas blesse, Pascal Cole. Blesse Pascal, je sens perdu. Parce qu'à l'école, on nous dit de retenir par cœur des poésies et des textes. Mais les professeurs oublient de nous dire qu'il faut aussi les retenir avec passion. Or, le cœur sans la passion, ce n'est rien. Et vice et Versailles. Alors, vous vous demandez probablement pourquoi j'ai mis Versailles dans ce texte. Bah, tout simplement parce que je trouve que Versailles est un château brillant. Ouais, j'ai du mal à trouver celui-là. Vous savez, aujourd'hui, on a beaucoup plus d'andouilles que d'anouilles, et ces jeunes qui n'écoutent que du rap moche feraient bien de lire aussi un petit peu de Rabelais. Mais si seulement on n'était pas parqués dans des cités, mais qu'on côtoyait un peu plus de Prévert. Parce qu'on n'a plus de grands auteurs. Enfin, on n'a plus de grands poètes. Ils ont tous disparu, certains disent dans un cercle. D'autres au pôle Nord, au pôle Sud. Eh bien, selon moi, ils sont dans un pôle inerte, attendant le digne héritier qui serait capable de faire des vers d'une matière douce et légère, des vers à soie, des vers laine, des vers à pied. Mais plus rien de joli, non. Plus Rimbaud. Alors, si vous avez un minimum d'amour pour la racine de notre langue française, suivez ces lignes de pensée. Garde le cap vers le pôle, va, l'héritier, Paul Valéry. L'héritier de la langue française, c'est toi, c'est vous aussi, madame. Plus pour longtemps, mais encore. Ah, oh, ça va, elle le sait. C'est nous, élus à raison pour défendre cette langue que nos ancêtres ont jadis défendue, parfois le payant de leur corps, n'ayant qu'une plume pour nous transmettre ce savoir. Alors, en leur mémoire, messieurs, dames, restons groupés, car ensemble nous pouvons déplacer des montagnes et remonter lentement cette langue vers les lumières, dans la joie et la guiterie. Merci pour eux. Ah. En fait, c'est un petit texte pour mesurer le QI des auditeurs de Rire et Chansons. En fait, si tu as moins de 10 auteurs, tu es totalement teubé. Voilà. Si tu as... plus de 20 auteurs, c'est correct, voilà, intelligence correcte, t'es allé à l'école. Si tu as 37 auteurs, tu es autiste. Voilà, vraiment, c'est... voilà. Merci de m'avoir écouté, je m'appelle Timothée Poissonnet. Est-ce qu'il y a des questions? Merci beaucoup, faites attention à l'applaudissement pour notre MC.
1: Timothée Poissonnet sur Rire et Chansons. Bravo Timothée.
0: Merci.
1: La dernière fois qu'on s'est vu, c'était à Marseille, dans un petit comedy club en début d'année. Et puis là, ce soir, ici, sur la scène de l'Apollo Théâtre. On te retrouve où actuellement?
0: En tournée dans toute la France. N'hésitez pas à prendre vos places. Les places partent comme du petit pain, là. Mais il reste pas mal de pain, donc n'hésitez pas. N'hésitez pas à prendre un petit quignon, ça me fera plaisir. Et surtout sur les réseaux, c'est timothe.poissonnet. Et vous me retrouvez sur tous les réseaux, parce que moi je fais du stand-up, mais je veux surtout devenir influenceuse beauté, quoi. Ça gagne beaucoup mieux.
1: T'as raison.
0: Vous étiez super en tout cas. Merci beaucoup.
1: Merci à toi, t'étais parfait. Et bonne fin de soirée. Salut Timothée.

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1: Une artiste qui va nous rejoindre maintenant, ancienne journaliste, devenue aujourd'hui humoriste, comédienne, auteure. Je vous demande, pardon, de l'applaudir très fort s'il vous plaît. Voici Christine Bérou.
2: Voilà, moi je m'appelle Christine, et pourtant je suis jeune. J'ai rencontré Ellie au Jamel Comedy Club, j'y étais pendant 4 ans, et la première année c'était un petit peu difficile parce que j'étais la seule fille. J'étais également la seule blanche. Donc normalement une fille entourée de tous ces garçons colorés, ça s'appelle une tournante. Je l'ai échappé belle. Je vais vous faire un petit sketch. Mais d'abord, je vais répondre à la question que vous vous posez tous sûrement. Oui. C'est ma vraie voix. Et toi, c'est ton vrai rire? Parce que je me pose la question. Non mais je vous rassure, grâce à mon métier, je suis plus du tout complexée par ma voix. Parce qu'il y a des petites rencontres qui se font. Par exemple, la dernière fois, je sortais du théâtre et il y avait un petit garçon qui m'attendait. Il avait, je sais pas, 8 ans. Et il me dit comme ça, « Bah moi j'aime bien ta voix !»« Ah bah tu m'étonnes, on avait la même !» Donc comme ça. Les garçons ce soir, vous aimez ma voix ?
3: Oui !
2: Ouais, plein de pédophiles ce soir. Bonsoir à vous. Je profite d'être sur Rire et Chanson pour passer un petit coup de gueule. Je trouve que tous les humoristes aujourd'hui parlent de la même chose. C'est vrai que tous les humoristes parlent des rapports entre les hommes et les femmes. C'est pourquoi moi ce soir je vais vous parler d'un sujet dont aucun humoriste au monde ne parle. Je vais vous parler des rapports entre les hommes et moi. Non, je suis un petit peu contrariée parce que... J'ai un copain, c'est pour ça que je suis contrariée. Non, parce que j'ai dit souvent que j'étais célibataire sur scène, mais je me suis dit que ce soir j'allais vous cracher mon bonheur à la gueule. Et non, ça va plutôt bien, sauf que là il m'a avoué qu'il y avait une de ses collègues de travail qui le drague. Donc non, hein, je ne sais pas qui est cette charmante petite suceuse de bite, mais j'ai réussi à avoir son nom. Et vous savez quoi? Eh ben moi je suis une rebelle. Et ouais, qu'est-ce qu'il y a? Alors je l'ai tapé dans le moteur de recherche de Facebook. Et là, il s'est avéré que son profil était public. D'accord? Ça veut dire quoi? Ça veut dire que ses photos étaient accessibles à tout le monde. Exactement comme son cul, quelle coïncidence. Et puis après, j'ai réfléchi. D'accord? Oui, parce que je suis un petit peu philosophe. J'ai fait 2 ans de philo. J'ai redoublé ma terminale. Et je me suis rendu compte qu'en fait, j'ai très peur que mon copain ne me quitte. Je trouve que c'est trop facile aujourd'hui de plaquer quelqu'un. Vous imaginez si c'était aussi facile de plaquer ses propres enfants? Bon, bah écoute, Théo, je crois qu'on est allé beaucoup trop vite. Hein? Et je retrouve plus la magie du début. Non, c'est pas toi, c'est moi. J'aurais dû prendre ma pilule. Non, ne blâme pas. Non, ne blâme pas, sinon j'appelle la sorcière. Bien sûr que si, elle existe, la sorcière. Tu crois que c'est quoi son vrai métier à Marine Le Pen? J'aime pas Marine Le Pen, alors je l'ai mise dans mon sketch. Il y a 2 personnes qui ont applaudi. Sinon, je vous félicite pas. Non, j'aime pas Marine Le Pen. Il y en a une autre que j'aime pas, c'est Christine Boutin. Voilà. Par contre, j'aime beaucoup son cousin, Lou Boutin. C'est cadeau. Ça me fait plaisir. J'ai toujours été fidèle à mon copain. Même quand j'étais au Jamel Comedy Club et que mes copines me disaient « Mais attends, Christine, t'es au Jamel Comedy Club, t'as un harem pour toi toute seule !» Alors non, je n'avais pas un harem, d'accord? J'avais un centre aéré. Et le fait est que moi, ça se voit un petit peu, mais je suis très fleur bleue, d'accord? Et eux, ça se voit aussi, ils sont très fleuris mais rougis. Attention, je dis pas ça parce qu'ils sont différents. Justement, parlons un petit peu de la montée du FN. Oui, je trouve que les gens sont de plus en plus bêtes. D'accord. L'autre jour, j'étais dans la rue, justement, avec un ancien collègue du Jamel Comedy Club, dont je tairai le nom pour ne pas faire de tort à Foudil Caïbou, qui jouait juste avant. Et donc, on était dans la rue comme ça, et il y a un gars qui nous aborde et qui me dit « Madame ! Madame ! Il vous embête, le bougnoul ?» Vous rendez compte ? Il m'a appelé « Madame ». J'ai à peine 30 ans, d'accord. Non, moi j'adore les Arabes, ok. Ouh là, Radim, c'est vrai. J'ai quand même une petite préférence pour les Suédois. Mine de rien. Non, parce qu'en fait, j'ai appris qu'en Suède, il faisait nuit tout l'hiver, ok. Donc là-bas, quand un mec te dit « c'est juste pour une nuit », excellente nouvelle. Voilà, ceux qui l'ont compris, ils l'expliquent aux autres. Merci. On est une équipe. Hein. Et puisqu'on parle de géographie, non, j'ai également appris qu'au pôle Nord, il faisait pas nuit l'été. Vous le saviez ou pas? Voilà, donc si vous êtes musulman, il faut pas faire ramadan là-bas. Hein. Non, mais vous rigolez, mais je vous ai peut-être sauvé la vie. Bon, en tout cas, j'aime toutes les nationalités puisque moi-même, je ne suis pas française. Je sais, ça se voit pas, mais je suis aussi une immigrée. J'ai une histoire un petit peu compliquée puisque je suis même une réfugiée. Je suis un peu émue quand j'en parle, mais j'ai été obligée de quitter mon pays en 2008. La Bretagne. Mais bien sûr que j'ai quitté la Bretagne. Vous avez vu aux infos ce qui se passait en ce moment en Bretagne ou pas? Non? Rien, on se fait chier. Tout simplement. Non, mais... C'est de façon un petit peu mignonne de vous dire que voilà, je suis pour l'immigration. Je pense qu'on devrait tous être libres de quitter les endroits qui nous déplaisent. Okay. Enfin, attention, parce que la dernière fois que j'ai dit ça, il y a deux personnes qui sont parties pendant mon sketch. Et c'était super mignon. Voilà. Non, Jamel Comedy Club, il y a plein de nationalités, il y a aussi plein de religions. Moi, personnellement, je suis athée, même si quand j'étais petite, j'ai eu une éducation catholique, j'ai fait du catéchisme. Donc, en fait, La vie de Jésus, c'est la première série que j'ai suivie. Applaudissez ceux qui ont fait du catéchisme. Okay. Vous n'avez pas été déçus par la dernière saison? En plus, juste pour l'aspect un petit peu féministe de la chose, il n'y a que deux personnages féminins. Il y a Marie, qui est vierge, et Marie-Madeleine, qu'elle, on ne sait pas c'est quoi son signe astrologique. Mais... Mais on apprend plus tard que Marie-Madeleine, en fait, c'est une prostituée, d'accord? Donc, dans l'Évangile, on nous dit que les voies du Seigneur sont impénétrables, mais pas Marie-Madeleine. Et alors, j'avais un deuxième coup de gueule ce soir, en tant qu'ancienne catholique. Moi, j'en ai marre, en fait, qu'on dise que tous les prêtres catholiques sont pédophiles, ok? Parce que je vois mon prof de cathé, c'était le père Cédric, il était beau, gentil, intelligent. Arrêtez de dire que les prêtres catholiques sont pédophiles, parce que ça me rappelle que si ça se trouve, j'aurais eu mes chances. Et j'ai rien tenté. Et ça, je me le pardonnerai jamais. Voilà. Donc, avec mon copain, on est tous les deux athées. On n'a pas du tout de... Voilà, mais par contre, on a une différence. C'est que moi, je suis végane. Voilà, ça veut dire que je mange rien qui vient des animaux. Pas de viande, pas de poisson. Pour des raisons de cohérence, je ne pratique plus la fellation. C'est pour ça que... Bah oui. Mais il reste, hein. Il reste parce que je suis extrêmement drôle et ça compense. Et en fait, je voulais en parler à la radio parce qu'en fait, j'en ai marre de tous ces gens qui me disent « Ah oui, tu veux plus faire souffrir les animaux, mais tu t'en fous de faire souffrir les légumes !» Alors, je vais vous expliquer. En fait, la carotte, tout le monde voit ce que c'est qu'une carotte, est composée de fibres végétales. D'accord ? Elle n'a pas de système nerveux, elle ne ressent pas la douleur. Très bonne nouvelle pour tous les gens qui aiment le pot-au-feu ou encore s'enfoncer des légumes dans l'anus. Voilà ! D'autres questions ? Sur le végétalisme ? Non ? Non, là j'appréhende un peu parce que c'est bientôt Noël et l'année dernière avec ma mère on s'est fâché parce que je ne voulais pas manger la dinde qu'elle avait préparée. Alors du coup elle a essayé de ruser. Elle m'a dit « Non mais écoute, j'ai dit au boucher que tu voulais plus faire souffrir les animaux. » Alors du coup il m'a donné une dinde dépressive. Oh écoute, oh là là, elle en pouvait plus. Elle voulait en finir. À la ferme on l'appelait Loana. C'est déjà... Oh. J'espère qu'elle nous écoute pas. Loana, si tu nous écoutes, on t'aime. Bon. En tout cas, en étant végane, je sais ce que ressentent les minorités qui sont pas forcément acceptées partout. Et là, vous avez vu Jean-Pierre Chevènement cet été, il a dit aux musulmans d'être discrets. J'espère qu'on demandera jamais aux végétaliens d'être discrets. Il y a des végétaliens ce soir ? On est déjà discrets, c'est parfait. En tout cas, merci de votre attention parce que j'ai un sketch sur le végétalisme dans mon spectacle et il y a quelques mois, je l'ai joué et ça s'est très mal passé. Les gens m'ont hué, ils m'ont balancé des objets. Je peux vous dire, c'est la dernière fois que je joue au salon de l'agriculture. Donc, que voilà. Mais bon, avec mon copain, ça marche quand même, même s'il mange du cadavre d'animaux. Ça se passe bien. Donc sur Facebook, on n'est pas en couple, on est en C'est compliqué, parce que c'est compliqué de faire les courses. Mais ça va, parce qu'il est très romantique, et moi je suis extrêmement romantique aussi. L'autre jour, je lui ai posé, vous savez, la question que posent les filles quand elles sont très très amoureuses. Vous la connaissez toute, cette question. Tu trouves pas que je suis grosse ? Et là, j'ai vu qu'il était très intelligent, parce que tout de suite, il m'a répondu « Ah non, non, moi, je rentre pas là-dedans. » Tout le monde a l'image ? C'est bon, je peux passer à la blague suivante, en tout cas. Non, je suis très romantique. Quand j'étais au lycée, j'étais fan de Pretty Woman. Je voulais être Pretty Woman. Le problème, c'est qu'avec mes boutons et mon appareil dentaire, j'étais pas Pretty Woman. Hein, j'étais un autre film. J'étais intouchable. Non, j'aime bien aussi les séries romantiques. J'adorais Un gars, une fille. Vous vous rappelez Un gars, une fille ? Ça, c'est une série qui veut dire beaucoup pour moi parce qu'en fait, mon copain m'appelle Chouchou et Loulou. Non. Enfin, il mélange les deux et dit que je suis chelou, mais... Non, je pense que le secret pour être heureux en couple, c'est de toujours faire attention, de toujours prendre soin de soi. Là, par exemple, devant vous, je porte un truc à 2000 balles, ok ? C'est une molaire sur pivot que je me suis fait faire il y a 15 jours. On laisse rien au hasard. Voilà, et pour terminer, sur une note un petit peu festive, je voulais aborder avec vous un sujet fédérateur. Voilà, un sujet qui dit amour, un sujet qu'on aime bien aborder comme ça en direct à la radio. C'est bien sûr Hitler. Ben, en principe, j'ai l'immunité, comme c'est la carte blanche à Elise et Moon. Non, écoutez, la dernière fois que j'ai fait des blagues sur Hitler à la radio, en fait, ça s'est très très mal passé. Les gens m'ont insulté, ils m'ont accusé de soutenir Dieudonné. Et je me suis dit, waouh, heureusement que j'ai pas fait des blagues sur la sodomie. Ils m'auraient accusé de soutenir DSK. Voilà, donc techniquement, j'avais terminé. Mais ça m'embête un peu de vous laisser sur une sodomie. Parce qu'on m'a déjà fait le coup et... Merci beaucoup.
1: C'était Christine Béraud sur les chansons en direct du Grand Point Virgule. Bravo Christine.
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1: Faites du bruit, un maximum de bruit s'il vous plaît pour Jason Brokers.
5: Bonsoir, bonsoir à tous, bonsoir, bonsoir, bonsoir. Bonsoir à tous, très très très heureux d'être avec vous. Bon, déjà pour commencer, est-ce que tout le monde va bien ?
6: Oui.
5: Ouais. C'est bien, c'est important. Il faut aller bien. C'est important. C'est un truc que je vous recommande. Allez bien. Pas trop bien. Attention. Moi, je ne crois pas au trop bien. Il y a un truc trop bien dans la vie. J'ai tendance à me méfier, moi. Trop bien, ça cache toujours quelque chose derrière. Toujours un truc derrière le trop bien. Trop bien. 300 euros la semaine aux Maldives ? Non. Non, j'y vais pas. Non. Si tu fais ça, c'est sûr. Tu reçois un mail deux jours avant le départ qui te dit tu dois y aller en Flixbus. Mais c'est quoi ça ? Moi j'ai un pote, il a fait Paris-Marseille en Flixbus. Il a payé 9 euros. Et après, il s'est plaint. Tu sais, il était, ouais mais c'est serré. Hein. Non, non c'est pas serré, c'est 9 euros, c'est ça. T'allongeras tes jambes nulle part à ce prix-là. C'est... Oh chez Free ça capte mal, tu payes 2 euros. Évidemment ça capte mal, tu t'attendais à quoi ? Je veux dire, 2 euros déjà c'est un miracle si ça sonne. Je veux dire, même le patron de Free, c'est sûr, il est chez Orange, c'est sûr. Bien sûr. Moi, j'ai essayé Free, je suis pas bête, j'ai essayé. Et j'ai eu un problème, donc j'appelle le service client Free. 42 minutes d'attente. Vas-y, hein, 2 euros, t'as rien à dire, de toute façon, j'attends. Et après ces 42 minutes, il y a un monsieur qui me parle et il a réglé mon problème en 30 secondes. Ça a été très vite. Et il commence à me dire, ben voilà, bonne journée à vous. Je fais, non, non, non, non, monsieur, monsieur. J'ai attendu 42 minutes, d'accord ? La vie de ma mère, on discute un peu, parle. Parle-moi toi, je sais pas, dis-moi des trucs, je sais pas, eh ben je sais pas, dis-moi t'es où en Tunisie, parle, vas-y. Si, je paye 2 euros, t'es en Tunisie, d'accord ? Non, ça existe pas comme prénom Dominique, c'est pas vrai ça. Non, tu mens, j'aime pas ça, arrête. Après honnêtement, Free, Flixbus, c'est bien ces trucs-là, quand t'es en galère, ça dépanne, c'est bien. Moi ce qui m'énerve, c'est les gens qui ont les moyens et qui utilisent, ça c'est non. Ça dit trop de choses sur toi que j'aime pas ça. Parce que dans les Flixbus, c'est ça, t'as deux catégories de personnes très faciles à repérer, t'as les crevards, qui sont là par choix, et t'as les pauvres qui sont là parce que bah, c'est ça ou rien. Et tu reconnais, très facile à reconnaître, le crevard il se plaint, tout le trajet. Tout le trajet, c'est tout de même serré, ça fait mal au dos, hein. C'est raide, hein, ça fait mal aux lombaires. Hein. Le pauvre il se plaint pas, il connaît. Lui, le pauvre, tout le trajet il va être, en vrai, 9 euros ça va, hein, en vrai. Hein. De toute façon, j'avais déjà mal au dos, qu'est-ce que je m'en fous moi peut-être. Eh peut-être peut-être ça va le remettre droit, peut-être, hein. Eh, hey, attends, 9 euros, ça veut dire... Il est payé combien, le chauffeur? C'est sûr, c'est un des nôtres, lui, c'est sûr. Peut-être il est venu en Flixbus, au Flix... Ouah. Ou alors, il y a une option, tu conduis, tu payes moins cher... Ouah. Ah, ça me dégoûte, je déteste les crevards. Je pense que c'est le défaut que je déteste le plus chez l'être humain. Et le problème, on en a tous dans notre entourage, tous. Moi, j'ai un ami, il est comme ça. Je l'aime comme il est, mais je peux pas tout laisser passer. À chaque fois qu'on va manger tous les deux, dès qu'on arrive, dès qu'il y a l'addition qui arrive, juste pour le faire chier, je fais « Oh non, j'ai pas ma carte. » Parce que je veux profiter de la petite seconde où je vais voir dans ses yeux le « Ouais, mais... Ah, on a que ma carte. Ah, d'accord, t'as pris entrée dessert. Ah ouais, super !» Non, je te jure, il me dégage. Une fois, on va manger tous les deux, et après le repas, très gentiment, il propose de me déposer chez moi. C'est gentil, j'accepte, on commence à rouler, et à un moment, il s'arrête, net. Et il me regarde genre, allez. Et moi je vois qu'on n'est pas chez moi, d'accord? Non, parce que chez moi, j'ai déjà été plein de fois, tu vois, je reconnais. Donc je lui dis, enfin, un roule, tu sais très bien où j'habite. Il me dit, ouais, mais si je te dépose chez toi, après, ça me fait un détour. Je dis, bah, c'est le principe de déposer quelqu'un chez lui, en fait. Si tu fais pas de détour, ça veut dire que j'habite chez toi, espèce de chien. J'ai pas envie d'habiter avec toi, c'est sûr, t'écris ton prénom sur les yaourts, c'est quelle vie, ça? Ah non, ça me répugne, il y a un point. Moi, je suis un mec qui paye. Moi, je paye pour moi, pour les gens, qu'est-ce que je m'en fous? Moi, j'ai un principe de vie très simple. Tant qu'il n'y a pas paiement refusé, je fonce, c'est ça ma vie. Moi, je paye, dès qu'il y a paiement refusé, et ben voilà, c'est terminé, voilà. L'aventure s'arrête ici, voilà. On a bien profité quand même, hein. J'avais peut-être pas besoin de 4 paires de baskets ce mois-ci, peut-être pas. Maintenant, je les ai. Va falloir les manger, champion, il n'y a plus que ça. Ah non, je m'en fous. Moi, ma plus grande peur dans ma vie, c'est de mourir avec de l'argent sur mon compte. Oh, la flemme. Moi, je suis en train de crever, il reste 10 euros. Allez m'acheter un truc, s'il vous plaît. Je veux rien laisser ici. Non, mais il y a des gens, c'est des malades. Il y a des gens, ils ont genre, je sais pas, ils ont genre 80 ans. Et genre, ils économisent. Mais qu'est-ce que tu fais? Et ils sont, ouais, mais pour l'avenir. Ouais, mais... Je pense que tu n'as pas compris le mot. 80 ans, ouais, c'est un peu cher, mais paye! Qu'est-ce que tu t'en fous? Regarde même pas les prix, t'achètes n'importe quoi à cet âge-là. Un jet ski, on s'en fout. Même tu t'en sers pas, tu le mets dans ton salon, petit jet ski, tu te poses dessus, tu regardes tes séries, t'es bien. De temps en temps, tu démarres, bip, bip, bip, bip, bip, bip. Les voisins viennent pour le bruit, toi. Moi, j'entends rien, hein. Eh ben, pose là ta main courante, le temps qu'ils viennent, je serai déjà parti, de toute façon. Ah ouais. Et méfiez-vous, parce que les crevards, ils recrutent, faites gaffe à ça. Ils tentent des pièges pour que tu rejoignes leur équipe, attention. Une fois, je suis avec des gens comme ça que je connais, on est posé, tranquille. Et un gars vient, excuse-moi frérot, il y a moyen tu me payes une canette et je te rembourse plus tard. Moi, normal, je donne 2 euros, je dis, ouais, tiens. Mais je me suis fait avoir, j'ai pas fait attention, je te rembourse plus tard. Parce que qui doit 2 euros? Qui doit 2 euros à qui? Ça se doit pas 2 euros. Enfin, j'ai pas envie d'être cette personne, moi. J'ai pas envie, un jour, je suis tranquille avec des gens en train de discuter. Et lui, il sort de nulle part. Tiens, les 2 euros que je te devais. Et moi, je suis, oh bah merci, heureusement.

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3: Ouais, vas-y, je suis chaud. Eh non, j'ai pas dit je t'invite, hein, j'ai jamais dit ça. Hein. Je sais même pas comment ça s'écrit ce mot. Non, l'argent c'est fait pour être dépensé. Voilà à quoi ça sert l'argent, ça se dépense et tout. Et moi je sais de quoi je parle, j'ai déjà divorcé. Donc. Eh ouais, non, parce que le divorce c'est ça. Le divorce c'est chiant, c'est long, c'est cher. C'est... Parce que quand on aime, on compte pas, mais quand on aime plus. Tu sais, tu commences à faire des tableaux Excel, tu sais. Alors, ligne 1, table basse, allez. Ah, mais le divorce c'est notre faute, c'est notre faute. Je parle de ma génération. Pourquoi on divorce plus que les générations précédentes? Parce que nous, on va trop bien. Nous, on a répondu à tous nos besoins primaires. Alors, on commence à se poser des questions superflues. Tu sais, je sais pas, c'est un sagittaire, je sais pas. Écoute, moi, si mon grand-père avait demandé à ma grand-mère « Est-ce que tu m'aimes ?» Ma grand-mère, je sais pas, là, j'ai faim. Donc, si t'as du pain, oui, je t'aime. Sinon, va falloir qu'on mange, en fait. Qu'est-ce que tu me parles d'amour? T'es vraiment une baltringue, en fait. Toi, qu'est-ce que tu racontes? Va chasser, putain, qu'est-ce que tu racontes? Eh ouais, parce que c'est ça, nous. Nous, on donne de l'importance à des choses qui n'en ont pas tant que ça. Par exemple, au début, quand on est jeune, on est persuadé que le mariage, c'est fait pour être heureux. N'importe quoi. C'est bien d'être heureux, mais c'est pas l'objectif du mariage, pas du tout. L'objectif du mariage, c'est que tu te mets avec quelqu'un, et le seul objectif avec cette personne, c'est de tenir. C'est tout. Il faut juste tenir. Le mariage, c'est l'épreuve des poteaux dans Koh-Lanta. C'est là. On est deux sur le poteau pour la vie, comme ça. Et il n'y a pas que l'épreuve des poteaux, il y a l'épreuve d'orientation aussi. Parce qu'elle veut toujours savoir t'es où la dame, toute la vie. Tout le temps t'es où, tu vis avec un GPS en fait, tout le temps t'es où. Et il faut tenir, parce qu'à un moment il n'y a plus t'es où. Écoute, après 25 ans de mariage c'est fini. Après 25 ans, tu peux partir de chez toi 6 jours sans prévenir, il va rien se passer. Tu vas rentrer après, c'est oh bah t'es là, toi. Elle s'en fout d'où t'étais. Elle s'en tape. Maximum elle va te demander t'as ramené du pain quand même, elle s'en fout. Mais bien sûr. Il faut tenir parce que les futilités qu'on considère importantes au début, après, ça disparaît. Il y a un moment de la vie de couple où tu te dis juste, attends, ça fait combien là? Ça fait 34 ans que je suis avec elle là. Oh, 34 ans qu'elle me casse les couilles. Non, je reste. Je veux la voir crever. Ouais. On avait dit le meilleur et le pire, j'ai eu que le pire, je veux le meilleur maintenant, allez. Évidemment, c'est pour ça dans les couples âgés, dès qu'il y en a un qui meurt, l'autre il meurt juste après, t'as vu hein? Parce que dès qu'il y en a un qui meurt, l'autre il est mis sur un complu, on relâche, allez. Oh, deux cancers, il a tenu ce chien, oh là là. Je cache les médocs, il les trouve, je cache... Oh là là. Eh ouais, écoute, ta femme, elle veut que tu partes avant. C'est ça qu'elle, même si elle-même ne le sait pas, au fond d'elle, ta femme, elle veut que tu partes avant, bien sûr. Parce que ta femme, elle veut avoir ce plaisir qu'elle va savourer de venir un jour sur ta tombe. Eh ben voilà, on sait, t'es où maintenant, hein? Monsieur, je réponds pas au téléphone, j'ai plus de batterie, bah alors? Et même ici, même dans ta tombe, elle peut casser la tête encore. C'est qui la meuf enterrée à côté de toi, on peut savoir? Tu crois, je te vois pas la regarder, tu regardes des os? T'es vraiment qu'un chien. Bah, tu sais quoi, je vais arrêter les fleurs, je vais poser des croquettes sur ta tombe. T'es un chien vivant, t'es un chien mort, voilà ce que t'es. Mais c'est ça, mais. On fait n'importe quoi dans le mariage. Mais dès le début, dès le premier jour, on fait n'importe quoi. Le voyage de noces, terrible erreur. Le problème du voyage de noces, c'est que c'est trop bien, trop tôt. C'est trop tôt dans le mariage pour être si bien. Enfin, tu démarres ta vie conjugale par 10 jours aux Seychelles, mais qu'est-ce que tu fais? Tu tiendras jamais le rythme, t'as démarré trop vite. Et t'es là, ouais, c'est magique le mariage. C'est pas le mariage qui est magique, c'est les Seychelles, d'accord? Eh, les Seychelles, c'est bien avec n'importe qui, d'accord? Moi, tu m'envoies aux Seychelles 10 jours avec Zemmour, go! Mais je te jure, j'y vais, c'est sûr, ça va être bien. On va être là avec Eric, on va bronzer, on va se passer de la crème l'un à l'autre. Eric, il sera la mémoire de la crème. Et Eric, ça fait 5 minutes. Non, je veux de la crème! Sinon, je vais devenir noir! Enfin, Eric! On est en vacances, profite! Il est pénible, hein? Oh! Ah, mais c'est ça, je te jure. Non, mais c'est n'importe quoi, on fait n'importe quoi. Après, attention, j'ai évidemment mes torts. Moi, il y a plein de choses à me reprocher. Première des choses, c'est que moi, je parle pas. Malheureusement, je suis un gars, les gars, on parle pas. On est comme ça, on n'arrive pas à s'ouvrir, on parle pas. Je sais que juste dans la séparation, on l'a pas vécu pareil, c'est sûr. Elle a dû raconter tellement de détails à ses copines. Tu sais, des histoires avec... Non, mais c'est pas le problème qu'il rentre tard. Ça, c'est pas grave. Le problème, c'est qu'il m'a dit qu'il allait rentrer tôt. Tu devais rentrer tôt, en fait. Tu rentres tard, t'envoies

0: message, ça coûte rien un message. On est plus en 2001, c'est plus payant, t'envoies un message, écoute, je devais rentrer tôt, finalement je rentre tard et c'est réglé, c'est fini. Enfin, viens, on en discute. Et elle discute comme ça. Nous, les gars, y a pas de ça, nous. Tu sais, ton pote, tu vas te demander, alors pourquoi tu divorces? Toi, tu dis, vas-y. Merci. Merci, vous avez été super. Merci à tous, merci beaucoup.
1: C'était Jason Brokers sur Rire et Chanson.
0: Merci encore.
1: Bravo Jason.
0: Merci.
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1: Un artiste, un comique américain, il a tout plaqué, il cherchait l'aventure, il a rencontré finalement chez nous la galère. Aujourd'hui, il raconte tout ça dans un stand-up qui n'est pas sans rappeler les plus grands comme ceux de Jerry Seinfeld ou encore de Louis C.K. Je vous demande d'applaudir très fort, s'il vous plaît, Sébastien Marx.
3: Bonsoir, bonsoir, bonsoir tout le monde. Bonsoir. Quel plaisir d'être ici. Ici, parce qu'effectivement, moi, je ne suis pas français. Je suis américain. Donc, je parle vraiment comme ça, OK? C'est mon vrai accent. Je parle un peu comme le Québécois, dans le sens qu'on n'a pas besoin de sous-titres. Mais s'il y en a, on va les lire. Tu vois ce genre d'accent? Mais ce n'est pas ma faute que je parle comme ça. C'est la faute de la langue française, parce que cette langue n'a pas été créée par des linguistes. Elle a été créée par des artistes de l'expressionnisme abstrait. Je prends un E, un A et un U. Et je prononce O. Après, j'ai mis un X, mais je ne prononce pas. Et après 12 ans en France, ça n'en va pas mieux, OK? Parce que la langue française, c'est comme des maths. Plus on apprend, moins c'est facile. Par exemple, je vois toujours pas la différence entre les mots suivants. Balle, boule, bulle, ballon, boulet, bille et couille. En anglais, ils sont tous ball, OK? Pendant longtemps, je pensais que tous ces mots étaient la conjugaison d'un seul et même verbe baller. Je balle, tu boules, il bulle, nos ballons, boulet, il bille et on couille. C'est pour ça que si un jour je serai naufragé sur une île déserte, j'espère que cette île ne soit pas francophone, parce que je ne sortirai jamais de cette île, parce que le mot « help » est mille fois plus facile à écrire dans le sable que « oh fucking secours », OK? Et j'ai aucune idée si « au secours » est singulier ou pluriel, et ma vie dépendrait de la grammaire, parce que si moi je fais une faute quelque part, le pilote français dirait « je ne comprends pas », elle me laisserait mourir sur l'île. Tout ça pour dire que moi, je suis américain. Voilà, silence maintenant. Oui, parce que pendant 8 ans, c'était « ouais, américain !» Maintenant, rien. Parce qu'on est allé de Barack Obama à Donald fucking Trump, OK? La politique américaine aujourd'hui ressemble à la carrière de Michael Jackson. On est allé d'un homme noir respecté à un homme blanc délinquant sexuel. OK, c'est ça qui s'est passé là. Ouais. On comprend rien. Et je suis non seulement américain, je suis aussi juif. Voilà, aussi silence, hein. Ouais. Je sais que vous vous dites, oui, on sait. Donc je suis américain et juif, OK? Donc si le djihadiste vient ce soir, je serai le premier à partir, OK? Moi, je suis leur Pokémon. Ils ont des applications pour nous, OK? Et comme je vous ai dit, ça fait 12 ans maintenant, 12 ans que je suis en France. Donc ça fait 12 ans que je suis un expatrié. Et je dis que je suis un expatrié et pas un immigré parce que je suis blanc. Voilà, c'est la seule différence apparemment. Non mais c'est pas vrai, c'est pas parce que je suis blanc, c'est parce que je suis américain. Parce qu'un noir américain, il est aussi un expatrié. Parce qu'un noir qui parle français avec un accent américain, il est pas noir. Il est Morgan Freeman. Donc si vous voulez savoir si vous êtes un expatrié ou un immigré, c'est très simple. Vous dites au français d'où vous venez. Et si le français, il te dit « Pourquoi t'es là ?» T'es un expatrié. S'il dit rien, t'es un immigré. Oh, tu viens de New York. Pourquoi t'es là ? Oh, tu viens du Portugal. Voilà. Très simple. Et moi, j'habite à Paris maintenant. J'adore Paris. C'est le seul endroit au monde où j'ai vu quelqu'un se plaindre de la pollution en fumant une cigarette. J'adore Paris. J'adore le Parisien. Je vous adore. Je pense que je suis le seul de vous adorer. Parce que vous avez une réputation partout dans le monde d'être impoli. Vous êtes au courant de ça? Ok, au moins vous êtes au courant. Vous n'allez pas changer, mais au moins vous êtes au courant. C'est la première étape. Et j'ai compris pourquoi vous êtes comme ça. Ah, par exemple, cette semaine, j'ai vu deux Parisiens. Ils se sont cognés dans la rue. Et les deux, en même temps, ils ont fait... Oh. En même temps. Oh. Et je me suis rendu compte que votre problème, c'est que vous n'avez pas assez de pistolets ici, ok? Parce que ça n'arrive jamais aux États-Unis. On se cogne avec quelqu'un. On dit, oh my God, I'm sorry. Are you okay? Donc, c'est pas qu'on est sympa, c'est juste qu'on a peur, OK? Et j'aime la France, vraiment, j'adore la France. J'aime plein de choses. Par exemple, j'adore le vin français. J'adore le vin français. Je bois minimum 2 verres par jour. Mais j'ai pas peur. J'ai pas peur de devenir alcoolique. Parce qu'en France, le vin, c'est pas de l'alcool. C'est un condiment comme la moutarde ou le poivre. Quelque chose pour rendre le plat plus intéressant. Une autre raison pour laquelle je bois autant de vin, c'est parce qu'en France, le vin, c'est moins cher que les M&M's. Et si tu vas à un resto, une brasserie, et tu commandes un verre de vin, c'est moins cher que le thé. Ça veut dire que ça coûte moins en France de fabriquer le vin que de chauffer de l'eau. Donc maintenant, avec mon petit thé, je prends du vin. C'est moins cher. Mais j'ai bu le meilleur vin de ma vie ici en France. Je pense que la France fabrique le meilleur vin du monde. Ouais. Je suis d'accord. Mais aussi le pire. J'ai pas du vin où c'est marqué vin sous la bouteille, rien d'autre. J'ai pas du vin que quand tu le bois, ça fait mal. Et donc tu le craches et ça fait un trou dans le trottoir. J'ai pas du vin que ta honte t'a emmené à des fêtes. Tu le caches sous ta chemise et tu le mets dans un coin. Parce que c'est une obligation d'emmener une bouteille de vin à une fête ici en France, n'est-ce pas? C'est ton billet d'entrée. Tu peux arriver avec 1 kilo de cocaïne, 3 stripteaseuses et Iggy Pop. Si tu n'as pas une bouteille de vin, tu restes devant la porte, ok? Mais le truc, c'est que personne emmène de bonnes bouteilles à ces fêtes. C'est toujours de la piquette. Ce qui n'est pas grave, mais ça veut dire que si tu organises la fête, à la fin de la soirée, tu te retrouves avec 12 de bouteilles pourries que tu ne mettrais même pas dans un beauf bourguignon pour Hitler. Donc, qu'est-ce que tu fais avec toutes ces bouteilles pourries? Tu les amènes à d'autres fêtes. Ça veut dire qu'il y a des bouteilles de vin qui font le tour de la France. En allant de fête en fête pendant les années. Jusqu'à ce que ce vin pourri devienne un grand cru. Et maintenant, je suis avec une Française et les choses se passent bien entre nous. Et souvent, les gens nous demandent dans quelle langue on parle entre nous. Et entre nous, on parle en français. Parce qu'elle est française. Et parce qu'elle est française, elle parle anglais avec la recette suivante. Elle prend une phrase française, elle remplace tout le mot français avec le mot anglais, mais prononcé avec un accent français. Pour comprendre son anglais, il faut parler français. Donc, du coup, on parle français. Par exemple, une fois, elle m'expliquait une recette de cuisine en anglais. Elle m'a dit, « Ziki, tu dis cette recipe ?» Is that you have to rape the cheese. Rape the cheese. Traduction, la clé de cette recette, c'est qu'il faut violer le fromage. Vous dites râper en français, vous dites ça doit être pareil en anglais. Mais non. Mais finalement, j'ai compris pourquoi dans l'emmental, il y a 2 trous. Mais le pire moment de communication entre nous, c'est quand elle emploie des anglicismes. Vous voyez ce que c'est les anglicismes? Ce sont les mots anglais que vous avez volés. Comme parking, ou basket, ou fistfuck. Mais le problème, c'est que quand elle emploie des anglicismes, ce sont les seuls mots que je ne comprends pas dans sa bouche. Quand elle m'a dit que Prince était so has-been qu'il est redevenu hype. Le seul mot que j'ai compris là, c'est de redevenu. Non, il faut arrêter d'employer les anglicismes parce qu'un mot anglais dans la bouche d'un français, c'est pas de l'anglais. C'est un bâtard mutant. Mais j'ai compris pourquoi vous prononcez mal ces mots anglais. Chaque fois que moi je dis borderline, tout le monde me dit « Oh là là, comment tu te la pètes ?» Donc parce que j'aimerais garder mes amis français, je dis « borderline ». Et c'est en étant avec une Française que j'ai appris quelque chose de très important. J'ai appris comment me mettre en colère en français. Parce que c'est pas évident de se mettre en colère dans une langue qui n'est pas la tienne. Parce que chaque fois que je me fâche, j'ai le mot et les émotions qui sortent de moi comme de la vapeur d'une cocotte minute. Tandis que la grammaire reste collée au fond, comme des carottes trop cuites. Par exemple, quand quelqu'un me fait une queue de poisson, je dis « Je vais te faire du foutre !» C'est plus une promesse qu'une insulte, honnêtement. Et dans le marais, c'est une manière de draguer. Et donc, chaque fois que je me dispute avec ma chérie, je perds. Parce qu'elle a plus de vocabulaire que moi. Par exemple, je vois toujours pas la différence entre les insultes suivantes. Connasse, poufiasse et pétasse. Est-ce que c'est une question de coupe de cheveux? J'ai pas compris. Par contre, je suis incollable sur les insultes pour les hommes. J'ai appris qu'un crétin est un homme stupide. Un blaireau est un homme stupide qui s'habille mal. Un abruti est un homme stupide qui file la muscu. Un salopard est un homme méchant moustachu du 19e siècle. Un salaud n'est pas vraiment un mec méchant. Juste, il fait pas ce que les femmes veulent, donc il pécho. Et un connard n'est pas méchant non plus. Juste, ils sont bas les couilles. C'est à peu près ça, en gros. D'ailleurs, c'est bizarre comme expression. Sans battre les couilles. Vraiment, le français, vous n'avez pas trouvé plus insultant comme expression que je m'en bats les couilles. Ce que tu me racontes est tellement ennuyant que j'ai pas autre chose à faire que de battre mes couilles. Mais il y a pire que je m'en bats les couilles. Il y a « je n'ai rien à battre ». Moi, j'ai pensé que « je n'ai rien à battre », c'est « je m'en bats les couilles pour les femmes ». Mais non, un homme peut dire « je n'ai rien à battre », ça veut dire que c'est tellement chiant ce que tu me racontes, que j'ai eu le temps de battre mes couilles jusqu'à ce que je n'ai plus de couilles. Je m'en bats les steaks. Mais quel steak? Vous allez chez le boucher, j'aimerais avoir deux steaks à battre, s'il vous plaît. On peut partir en couille en France. Vous avez quel genre de testicule ici qu'on puisse partir en couille? La langue de Molière, hein? Bravo pour ça. Hein? Mais... Une fois, j'ai gagné la dispute avec ma chérie. C'est parce que j'ai employé une expression tellement hard, tellement trash, que ça n'existe même pas dans la langue française. Cette expression est tellement crue que je pense pas le dire ce soir, en fait. Non, vous êtes trop gentil, je le sens pas. Vous voulez savoir? Non, je le sens pas. Non. Je vais t'enculer par la chatte. Elle était très surprise. 9 mois plus tard, j'étais papa. Merci beaucoup. Merci. Merci.
1: Vous pouvez l'applaudir très fort, Sébastien Marx.
3: Merci beaucoup.
1: Quel accueil. Merci beaucoup, Sébastien.
3: Merci beaucoup.
1: À très bientôt.
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1: Un artiste que certains auditeurs de Rire et Chanson connaissent évidemment, puisque nous avons été les premiers à le découvrir il y a quelques années maintenant. Depuis, évidemment, vous avez pu le voir au cinéma dans de nombreux films. On pourrait citer notamment Neuilly sa mère ou encore Beurre sur la ville, pour ne citer qu'eux. Il a énormément de talent. Je vous demande un tonnerre d'applaudissements, s'il vous plaît, pour Boudère.
5: Bonsoir. Merci. Merci d'être venu voir mon spectacle. Ça vous a plu les premières parties? Ouais, c'était une blague que j'ai trouvée en venant là. Ah, ça me fait plaisir, je suis là. Bah, comme il a dit, je suis en train de travailler mon deuxième spectacle. Il y a des gens qui ont vu mon premier spectacle? D'accord. Non, mais l'entrée, elle est à 40 euros. Mais moi, je voulais pas y aller, c'était trop cher tout de suite. Pourtant, je vous jure que mon premier spectacle, il a cartonné. J'ai joué un peu partout dans le monde. J'avais choisi comme thème la société de beaux gosses dans laquelle on vit. C'est pas maintenant qu'il faut rigoler. Non, parce qu'on vit dans une société, franchement, où si t'es pas beau, c'est chaud. Hein, tu me comprends, toi. Allez, courage, le combat continue. Mais je dis comme, rigole, là, t'as une sale tête, tu peux faire que ça. Parce qu'il dit, moi, oui, toi, t'as vu ta tête. Non, mais vraiment, je savais pas qu'en choisissant ce thème, j'allais devenir le représentant des moches de France. Je te jure, des moches, ils en venaient des quarts entiers pour venir voir mon spectacle. Ils venaient directement de Mochi, un pays où il n'y a que des têtes de ouf. Tu sais, mais j'étais pas prêt, ça fait peur quand le rideau s'ouvre, 800 personnes. Boudère, Boudère. Une fois, il y en a un, il s'est levé, Boudère, tu nous représentes. J'ai dit non. Et moi, ça m'arrive souvent quand je suis dans la rue, tu sais, on me demande des photos, une fois véridique, une meuf, une hôtesse de l'air, un avion, super jolie. Elle vient me voir, elle me dit, Boudère, on peut prendre une photo? Je dis, oui, il n'y a pas de problème. Elle me dit, oh là là, t'es gentil. En plus, t'es le portrait craché de ma sœur. Je dis, putain, la pauvre. Après, elle montre une photo de sa sœur, il manquait un œil, des chicots. J'ai dit, ben, ils n'ont pas abusé quand même, moi. Elle même sur la photo, elle puait de la gueule, hein. Je te jure, après mon spectacle, c'était des cours des miracles, moi, ma loge. Messire, messire. Truc de fou, je te jure, ça fait peur. En plus, c'est vrai, on vit dans une société de bogos. Je vous jure, c'est vrai que même la chirurgie esthétique, ça coûte cher. Moi, j'ai une copine à moi, elle aimerait bien se faire gonfler les lèvres. Bon, comme elle n'a pas d'argent, une fois par semaine, je lui mets une patate, c'est pour l'aider. Non, mais c'est vrai, c'est super chaud. Pourtant, mon premier spectacle, comme je vous l'ai dit, j'ai joué un peu partout dans le monde. J'ai joué en Belgique, j'ai joué en Suisse. Et tu sais, quand tu joues dans les autres pays, le public n'est pas le même. En Belgique, ils n'ont pas de filtre, les mecs. Je te jure. Il y a un couple, il est venu me voir après le spectacle, direct, il me dit, Monsieur Boudère, je suis avec ma femme, Maggie, et on se pose une question, c'est un masque ou c'est votre tête? Mais sors de là, ouais. Après, j'ai joué en Algérie. Il y a des gens qui sont d'origine algérienne? Oui, il y en a toujours dans les soirées gratuites. Allez. Allez, sortez vos drapeaux, on va pas passer la nuit ici. J'ai adoré jouer en Algérie. J'avais un peu peur de jouer en Algérie au début, je connaissais pas. Tu sais, mais le producteur qui a acheté le spectacle m'a dit, Boudère, t'inquiète pas, le peuple algérien, c'est un peuple hyper gentil. Vraiment rigolo. Ils sont très accueillants. Ils sont bons. Ils sont accueillants partout, sauf dans les restaurants et les cafés. Il m'a dit, fais attention parce que les serveurs, c'est des mecs hyper vénères. Faut leur parler très gentiment parce qu'ils travaillent 30 heures par jour. Cherche pas à calculer, c'est l'Algérie, c'est comme ça. Donc un matin, j'ai été prendre un petit déjeuner sur Alger, j'ai fait le test. J'ai appelé le serveur, j'ai dit, excusez-moi, oui, votre Altesse. Oui, je pourrais avoir un café et un croissant, s'il vous plaît? Le mec, il me ramène un café, un croissant. Je goûte le croissant, il était un peu bizarre. Je dis, excusez-moi, votre croissant, il est bizarre, on dirait un croissant d'hier. Il m'a dit, alors? J'ai dit, alors, t'énerve pas, je veux un croissant d'aujourd'hui. Il m'a dit, viens demain. Je fous. C'est incroyable. Viens demain, le croissant d'aujourd'hui, tu viens demain. Allez, on va l'attendre. Hein. Non, chacun, il a payé sa place comme tout le monde, il doit tout comprendre. Après, j'ai joué où? Ah ouais, j'ai joué en prison avec mon premier spectacle. Je vous jure que c'est vrai. J'ai joué en prison, et quand tu joues en prison, j'ai joué plein de fois en prison, mais quand tu joues en prison, moi j'aime pas savoir ce qu'ils ont fait les gens, tu sais, pour pas avoir une mauvaise image d'eux. Mais une fois, j'ai joué là-bas, il y avait un mec, il est arrivé, je te jure, avec une petite coupe comme ça, des lunettes, une cravate, chemise, en prison. Hein. Et lui, il m'a dit, Monsieur Boudère, je pourrais avoir un autographe, s'il vous plaît? Je dis, ouais, pas de problème, à quel nom je vous le fais? Il m'a dit, non, juste la signature. Donc, attends, c'est pas là. Et je lui fais la signature, il s'envoie, et puis tu sais, ça me travaille. Je dis à mon pote, Momo, pourquoi il est là, lui? Il dit, tu le connais pas, lui? Lui, c'est le chef des gangs des crédits. Je dis, ah ouais? Il dit, bah lui, il imite des signatures, il prend des crédits. Je dis, bah appelle-le! Donc ça m'a fait peur. Et depuis 4 ans, j'ai arrêté de faire du stand-up, j'ai fait autre chose, j'ai fait du cinéma. Vous avez peut-être pu m'apercevoir dans Neuilly sa mère, voilà, où j'avais un rôle très important. Pour ceux qui n'ont pas vu le film, j'avais le rôle de celui qui devait agresser les enfants quand ils sortent de l'école. J'ai réussi à changer le scénario parce qu'au début, je devais les manger, les enfants, donc ça va. Après, j'ai joué dans Beurre sur la ville, 3,5 millions d'entrées. Sur YouTube, ça a cartonné vraiment. Là. Parce qu'il n'y avait que mon frère et moi, on cliquait pendant des jours et des jours. Après, j'ai pas eu de scénario. En fait, après, j'ai eu le titre d'un scénario. Parce que c'est un pote à moi avec qui j'ai grandi, qui s'appelle Abdel, qui est venu me voir et m'a dit, écoute, Boudère, je t'ai écrit un film. Mais avant de vous expliquer le titre qu'il m'a donné, Abdel, il est pas comme nous. C'est un mec qui fume beaucoup de... C'est même plus, il fume du shit, il en mange tellement il est défoncé. Une fois, il est rentré chez lui, il a regardé son père pendant une heure comme ça. Son père lui a dit, pourquoi tu me regardes comme ça? Il lui a dit, je sais pas où je t'ai vu, toi. Et il est venu me voir, il m'a dit, écoute, Boudère, je t'ai écrit un film, mais pour l'instant, j'ai que le titre, ça s'appelle Sofiane contre le T-Rex. coup, c'est défoncé celui-là. Je dis, attends, putain, Abdel, je vais encore faire le rôle d'un robeu. Il m'a dit, qui t'a dit que tu seras Sofiane? Ça veut dire que je serai le T-Rex. Et ce que je vous raconte sur scène, c'est vraiment ce qui m'arrive dans ma vie, vraiment. Et depuis 4 ans, je suis papa. Voilà, je voulais vous le dire personnellement. Non mais c'est vrai, ça change, ça change. Ça change quelqu'un d'être papa. Et puis je suis un vrai papa, hein. J'étais là à la naissance, tout ça. En plus, comment j'étais là à la naissance, quand mon fils l'aîné, il a pas pleuré. Parce que dans la famille, t'as vu, on est des bonhommes. Il a pleuré que quand je l'ai pris dans mes bras. J'ai dit, regarde, c'est papa. Et je lisais dans son regard, putain, sur 1 million de mecs connus, je tombe sur lui, mon frère. Ça peut pas être Brad Pitt ou un truc comme ça. Donc mon fils, c'est un mec à qui je donne 20 euros pour rigoler. Non mais t'es en retard, mon gars. C'est quoi ça? Qu'est-ce qui se passe? Mais t'es pile d'air, il m'en achète un. Vous êtes possédé, madame? De fou, qu'est-ce qui... Non mais c'est quoi, c'est un rire que vous déclenchez à la radio ou... Oh là, elle reste derrière, il y a des enfants devant. Donc bon, j'ai un fils de 4 ans et je sais pas ce qui est bon pour lui et ce qui est pas bon. Tu sais, je suis pas encore prêt. Je sais pas s'il peut fumer le shit avec moi ou pas, tu vois. Des fois, je lui fais des soufflettes pour voir s'il réagit ou s'il est... En plus, on m'avait pas dit, tu sais, que pour avoir un enfant, faut d'abord prendre un crédit CTLM. Ça coûte super cher, un enfant. Le principe des couches, moi, je pensais que c'était une couche jusqu'à l'âge de 10 ans. Je savais pas qu'il chiait dessus toutes les 5 minutes, moi. En plus, des gros caca de bonhomme, moi, pendant 2 mois, je croyais que c'était mon oncle qui chiait dans la couche, hein. Mais je vous jure que les couches, ça coûte cher. Eh ben, ça m'a traversé l'esprit d'en voler des couches. Un matin, je suis arrivé devant Lidl, j'ai dit, je vais faire un carnage aujourd'hui. Après, je me suis dit, putain, Boudère, t'imagines, tu te fais attraper en train de voler des couches, la honte. Tu sais, tu vas en prison pour vol de couches. T'imagines, dans la cour de promenade. Hé, hey, ouais, t'es là pour quoi, toi? Moi? Grosse équipe, grosse équipe. Le gang des Pampers, ouais, c'est nous. Du coup, j'ai un enfant, mais je sais pas ce qui est bon et ce qui est pas bon pour lui. En plus, moi... Arrête, ils vont croire que c'est trafiqué, ce qu'on fait le soir. C'est votre femme, monsieur? Elle a dit quoi? T'es drôle? Oh, mon cœur. Est-ce que je peux voir ta tête? Parce que si t'es mignonne, il y a moyen de faire un truc, c'est là. Ah, c'est là, après, c'est compliqué. T'es drôle. Toi, t'es ouf, par contre, c'est... Merci de rigoler, ça me touche. Vraiment, on peut l'applaudir, quand même, parce que depuis le début, c'est quand même... Non, mais c'est vrai. Elle nous coûte quand même 800 euros, quand même, le petit... Parce que tous les soirs, on met quelqu'un comme ça pour faire rire. Merci, bien joué, Rire et Chanson, bande de trafiqueurs, va. Ah, je plaisante. Non, non, mais j'en étais où avant la ouf, là, là je... Non, du coup, j'ai oublié de vous dire. En fait, moi, mon fils, je l'élève et j'habite avec mes parents. Du coup, mon fils, il a une double éducation. Je te jure que c'est vrai. Bon, pour moi, tout est grave. Pour mon père, rien n'est grave. À chaque fois qu'il tombe, je suis là, arrête, fais attention, tu viens de tomber. Mon père me dit toujours la même chose, mais laisse-le, il va grandir, il va oublier cette chute. La semaine dernière, je lui crie dessus, je dis, fais attention! Mon père, il arrive, il dit, mais laisse-le, il va tomber, il va oublier cette chute, mais papa, il est à la fenêtre! Du coup, je sais pas comment l'éduquer. Je sais pas est-ce que je dois l'éduquer comme mon père m'a éduqué. Alors attention, moi, je suis pas dans le cliché, mon père m'a très bien éduqué. Mon père ne m'a jamais tapé, il a jamais tapé ma mère. Franchement, certains comiques disent ça pour faire des blagues, moi, pas du tout. Moi, dans ma famille, vraiment, c'était comme la petite maison dans la prairie. Là, je te jure, c'est vrai. Même quand on n'avait pas à manger, mon père, il faisait du violon, tout pareil. Mon père, il m'a jamais tapé, il faisait pire que ça. Il me faisait la morale pendant des heures et des heures. Mais c'est pire que taper un enfant. Des fois, j'avais envie de lui dire, mais tape-moi, il y a un match qui va commencer, là. En plus, c'était toujours la même chose. Ouais, t'es nul à l'école. Moi, quand j'étais petit, j'allais à l'école, j'avais pas de chaussures, j'avais pas de cartable, tu sais ce que j'étais. Mais t'étais un roumain, mon frère. Du coup, je sais pas ce qui est bon et ce qui est pas bon pour mon fils. Et je me pose plein de questions. Parce qu'on vit vraiment dans un monde hyper violent. Et j'ai peur pour mon fils. En plus, la semaine dernière, j'ai failli le perdre. Je vous jure, c'est vrai, là, c'est la partie du spectacle où vous allez chialer, normalement. Non, je te jure, je suis rentré comme ça, je rentrais du spectacle, où la grande évasion du mercredi au samedi à 20h. T'as vu la promo comme elle est passée, quoi? Et je rentre comme ça, et tu sais, il y avait un peu le calme à la maison, je rentre dans le salon, il était allongé à plat ventre. en train de regarder Énergie 12. Mon fils, il regardait les anges de la télé-réalité. Mais ça fait peur, ça. Bon, celle-là, elle n'est pas passée, mais normalement... Non, mais je te jure, c'est vrai, j'avais peur pour lui. Du coup, je sais pas ce qui est bon, ce qui est pas bon pour lui. J'ai peur pour lui parce qu'on vit dans un monde hyper violent. On va pas revenir sur les attentats du 13 novembre. C'était vraiment grave. Et le plus grave, c'était Jaoued. C'est un truc de fou, ce mec. C'est l'homme le plus recherché de France. Il est là, il fait une interview avec BFM. Alors moi, personnellement, je les connais pas, les mecs. Hein. Attendez, là, deux minutes, la police, je suis en train de parler, là. Il a eu l'arrestation la plus pourrie des arrestations du monde. Je te jure, c'est un flic qui est passé... Mais c'est lui qu'on cherche, non ? Du coup, c'est hyper violent. Même les jeux vidéo, c'est violent. Je vous jure, c'est violent. Moi, quand j'étais jeune, je jouais à Tetris. Vous avez tous connu Tetris ? Bon, moi, je vous ai pas dit que je jouais à la Game Boy à Tetris. Je jouais avec mes potes à Tetris. Moi, je faisais le I, l'autre, il faisait le carré. On avait un petit chinois, celui qui faisait la musique. Alors que les jeux vidéo d'aujourd'hui, c'est hyper violent. Moi, il y a un mois, j'étais chez mon oncle, il y avait mon petit cousin Samir de 5 ans qui jouait à GTA. Je ne connaissais pas, je me suis mis derrière lui, j'ai dit « Samir, conduis doucement, t'es dans la ville. » Il dit « Oh, je peux pas, tonton, je suis en mission. » « Ouais, mais arrête-moi au feu au moins. » Il me dit « Je peux pas, j'ai de la coke dans le coffre. » Je dis « Mais fais gaffe à la dame. » Il me dit « Oh, c'est pas grave, c'est une pute. » 5 ans. Du coup, je me pose des questions. Je me dis, putain, le jour où mon fils, il aura sa première embrouille au collège. Tu sais, quand il dira au mec,
6: tiens, je vais te ramener mon père, tu vas voir.
5: Mais ramène ta mère, quoi, tu me ramènes moi. Non, mais parce que après, moi, il va falloir que j'y aille à la sortie de l'école pour voir qui c'est qui a embrouillé mon fils. Mais t'imagines un petit peu la scène à 17h à la sortie de l'école. Bon, avec qui tu t'es embrouillé déjà? Abdoulaye. Oh là là. Mais je t'ai déjà dit qu'ils sont balèzes, ces mecs-là, là. Bon, c'est lequel, Abdoulaye? Quoi, c'est lui? Ce qu'il faut en 5e, celui-là, là. C'est le prof, lui, non? Bon, bah, vas-y, prends une pierre et reste derrière, on sait jamais, ça part en couille. Là. Vas-y, Abdoulaye, ouais, traverse, c'est moi le père du petit, traverse. Inch'Allah, tu te fais renverser, traverse. Après, il faudra que je me batte avec Abdoulaye, parce que pour mon fils, je suis l'homme le plus fort de la planète. Mais t'imagines, je perds la bagarre. Tu sais, je serais plus crédible quand je dirais à mon fils, hey, il est 22h, va te coucher. Pfff. Je vais appeler Abdoulaye, on va voir qui c'est qui va dormir le premier, tu vas voir. Merci, c'était Boudère, je vous laisse sur ça. Merci beaucoup. Merci. Merci.
1: Bravo Boudère.
5: Merci.
1: En direct sur Rire et Chanson depuis le Grand Point Virgule.
5: Exactement. Merci. Merci, cher public. Merci, madame.
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1: Faites un maximum de bruit, s'il vous plaît, pour Guillaume Guisset.
8: Hello. Bonsoir. Bonsoir, bonsoir. Ça va? Bon, je me présente rapidement, je m'appelle Guillaume. Moi, je viens d'une petite ville de banlieue qui n'a pas très bonne réputation. Des gens de Neuilly-sur-Seine ce soir ? Ah voilà, je suis pas le seul à avoir grandi dans un EHPAD, ça me fait plaisir. Bon, en tout cas, Neuilly, bon, pour ceux qui voient pas, c'est une ville très huppée. Voilà, c'est une ville aussi où il se passe rien, on s'emmerde. Je pense que c'est la seule ville de France où la police pourrait faire du télétravail. Oui, c'est... Bon, pas à 100%, il y a quand même quelques arnaques aux viagers. La plus connue, l'affaire Bettencourt, hein. Notre 11 septembre, voilà ça. Après, attention, moi j'ai beaucoup de respect pour François-Marie Bagné. Beaucoup de respect pour lui. Il a pris 900 millions d'euros à Liliane Bettencourt sans contrepartie sexuelle. Non mais chez les brouteurs sénégalais, c'est un demi-dieu le gars. D'ailleurs, l'autre jour, j'ai vu un reportage sur les brouteurs. On suivait une vieille dame de 90 ans partie rejoindre son amoureux en Côte d'Ivoire. Tu vois la vieille dame, tu te dis « brouteur, métier passion ». Entre elle et lui, tu sais plus qui est la victime. Tu te dis, si lui, il arrive en France grâce à ça, la carte de séjour est méritée. Il y a des nuits d'amour qui demandent plus d'efforts que de traverser la Méditerranée à la nage, je vous dis tout de suite. Voilà. Alors moi, je suis une caricature parce que non seulement j'ai grandi à Neuilly, mais en plus dans une famille nombreuse. Mes parents ont fait 7 enfants. Ouais, c'est vrai que ça surprend toujours, hein, parce qu'en France, on fait de moins en moins d'enfants. En même temps, Patrick Bruel peut pas être partout.
9: Bah, excusez-le, hein. entre les massages et les concerts, il sait plus où donner de la tête et de la quéquette, hein, voilà. Qui a le droit ? Bah lui, manifestement, voilà. Hein, c'est vrai que mes parents ont fait beaucoup d'enfants, et pourtant c'était mal parti, parce qu'ils s'appellent Jean-Pierre et Marie-Ange. Ça pue pas le sexe. Non, ça sent pas le lubrifiant goût caramel, tu vois, voilà. Sauf si t'ajoutes .com au bout, voilà. Jean-Pierre et Marie-Ange.com. Un Jackie et Michel qui respectent Vatican II. En plus, on est tous nés entre janvier et février. Donc mes parents faisaient toujours ça en avril. À la sortie du carême. C'est pour ça qu'ils ont jamais eu de mal à faire d'enfants, tu vois. 40 jours d'abstinence, à la sortie, tu conçois pas. Tu fertilises, vraiment. Marie-Ange, les pommiers sont en fleurs. Ce soir, je te baise. J'ai vraiment hâte que mes parents me voient sur scène. Vraiment, c'est... Ouais. Alors... Moi, donc, concrètement, donc, je viens de Neuilly, famille nombreuse, mais en plus, j'ai été éduqué dans une éducation catho-tradi. Vous voyez un petit peu l'éducation catho-tradi, il y a des gens qui voient. L'éducation catho-tradi, bon, c'est vrai qu'on ne parle pas d'intimité, c'est une éducation très pudique. Tu fais du sexe un sujet tabou. Alors, le problème, quand tu fais du sexe un sujet tabou, c'est que tu construis un château de cartes qui peut s'écrouler en deux minutes. Bah oui, par exemple, voilà. Tu prends ma cousine, par exemple, Marie-Caroline. Ah, très pieuse, la première arrivée à la messe. Et puis, à 20 ans, elle est partie au JMJ. Vous voyez ? Ouais, voilà. Les journées mondiales de la jeunesse. C'est un regroupement de jeunes cathos, mais loin des parents. Ouais. C'est-à-dire que la journée, tu pries, et le soir, tu suces des cierges dans une tente quechua. Ouais, t'arrives au JMJ, t'es la Vierge Marie, tu repars, t'es juste Marie. Ouais. Deux choses indispensables au JMJ, c'est une Bible et une pilule le lendemain. Ouais, c'était à Sao Paulo, elle a rencontré un Brésilien très croyant et très gaulé. Le mec avait un bâton de pèlerin. Elle m'a dit, avec ça, il sépare pas la mère en deux, il sépare ta mère en deux, vraiment. Alors c'est vrai que cette éducation catho-tradie, elle est pas fun du tout, par contre elle est très simple. Par exemple, tu prends mon père, Jean-Pierre, donc un homme né en 1949, éduqué par les jésuites. Lui, pour le faire bugger, c'est très facile. Tu vas dans son bureau, tu lui dis « je t'aime ». Là, il fait un AVC tout de suite, le gars. Vraiment, c'est... Alors, cette éducation, elle est dépassée, hein, bien sûr. Maintenant, on est bienveillant avec ses enfants. Comme moi, je suis avec mon fils. Moi, je suis très bienveillant avec mon fils. Je suis là, Gaspard, viens voir papa. Papa, c'est que tu es en pleine tempête émotionnelle. Mais il faut remonter dans la voiture, s'il te plaît. Ça fait 8 heures qu'on est sur l'aire d'autoroute. Moi, mon père, il aurait été là... C'est tout. Il n'y a rien après. Il a quitté l'aire d'autoroute. Hein. Ah, tant pis pour toi. Hein. Tu seras un enfant sauvage en banlieue de Limoges. Puis c'est tout. C'est vrai qu'une famille nombreuse, bon, c'est un antidote à l'égoïsme. Tu partages tout. C'est une grande friperie, mais que du jacadis. Et tout est compliqué dans une famille nombreuse. Genre le choix des prénoms, c'est très compliqué. Je pense qu'à partir de 5 enfants, tu n'en as plus rien à foutre. Moi, je suis le 5e, je m'appelle Guillaume. Celle d'après s'appelle Patience. C'est véridique, hein, non, mais ça n'a aucun sens, on est d'accord. Patience, c'est la 6e. Patience, ils n'ont pas attendu mes parents, ils n'ont pas fait preuve de patience. Tu vois. C'est, pour moi, Patience, c'est comme Victoire. C'est un prénom symbolique que tu donnes à ta fille unique. Après 50 PMA, 400 FIV, le séjour à Barcelone, insémination, croquetas au jambon. Vous voyez ce que je veux dire, c'est... Non, mais si un jour j'ai 5 enfants, je connais déjà le prénom du 6e. Vasectomie. C'est très clair. On y va, on coupe tout. Alors, sans transition, moi je viens d'avoir 40 ans. 40 ans, ouais, merci beaucoup. Merci beaucoup. 40 ans, ça pique un petit peu. Enfin, bon, voilà, ça piquera plus dans pas longtemps. Et. Non, mais 40 ans. 40 ans, c'est vrai que j'ai de nouvelles angoisses qui apparaissent à partir de 40 ans, t'as de nouvelles angoisses, genre là j'ai peur que mon corps change, et il change. Là je sens bien que par exemple dans 2-3 ans le summer body ça va devenir compliqué. Quoi. Ah bah oui, et la définition du summer body c'est plus la même. Hein. Parce qu'avant 40 ans le summer body ça veut dire être bien gaulé de torse nu, après 40 ans c'est juste pas être dégueulasse en t-shirt. Là, moi j'ai aucune volonté avec la bouffe, aucune volonté. L'autre jour je suis allé dans un resto italien, le serveur m'a ramené du pain, il m'a demandé « Est-ce que vous voulez de l'huile d'olive avec ?» J'ai dit « Non merci, je fais attention. » Après, il a précisé que l'huile d'olive était bio. Et j'ai enculé la corbeille, en fait, c'est ce que j'ai fait. Ça. Non, il y a des choses qui... C'est vrai, 40 ans, mon corps change. Hein, et je vais être très clair avec vous, hein, il y a des choses qui choquent. Genre, le premier cheveu blanc au niveau des couilles, putain, il tabasse celui-là. Parce qu'il n'y a pas de solution. Mais... Et tu vas pas te teindre les bourses. Imagine, ça dégorge. Tu deviens roux, mais juste là. C'est qu'en haut, t'es poivre et sel, en bas, t'es curry. Et le roux, ça va encore. Imagine, tu choisis un brun trop foncé, trop noir. Je veux dire, personne n'a envie que sa bite ressemble à Jack Lang, on est d'accord? C'est pas en ce moment. Non, en plus, je vous parle d'expérience, parce que moi, j'ai fait une petite coloration récemment. Je suis allé voir ma coiffeuse, je lui ai dit, est-ce que vous avez quelque chose pour masquer mes petits cheveux blancs? Elle m'a dit, bien sûr, on va faire une coloration. Je lui ai dit, attendez, je vais avoir 40 ans, tout ce qui commence par colo, ça me fait peur. Ça me fait peur. Et alors, c'est vrai que ça m'a surpris. Après, il y a des choses que je veux plus faire à partir de 40 ans, j'ai décidé, je veux plus faire. Genre les enterrements de vie de garçon, j'ai décidé de plus faire ça. Non, j'ai passé toute ma trentaine à faire ça, je ne veux plus. Je me vois plus partir à Budapest, me mettre une caisse pendant 3 jours, me réveiller entre une Kalachnikov et un Ladyboy que je connais pas. Moi, maintenant, à 40 ans, j'ai l'âge des enterrements de vie de jeune fille. Voilà, ça c'est parfait. Voilà, pyjama, jeu de société, tomate cerise, spritz sans alcool, dodo à 21h. Alors, pour les plus folles, shot de limoncello, smack entre copines. Voilà, t'ajoutes de la beuh, je me fais prendre en ciseaux, c'est nickel, voilà. Alors là, la salle se sépare en deux. Entre ceux qui voient ce qu'est un ciseau et ceux qui n'ont pas vu La vie d'Adèle au cinéma. Hein, le film qu'il fallait pas voir avec ses parents. Entre ta mère qui est gênée et ton père qui a la gaule, c'est... Non, c'est vrai, 40 ans. En plus, c'est les enterrements de vie de garçon, c'est les endroits où tu dors mal, tu manges mal aussi. Je sais pas si vous voyez, si tu te retrouves à chaque fois dans ces restos à touristes dégueulasses. Je sais pas si vous voyez ce resto où le chef se sent obligé de mettre de la crème de balsamique en serpentin à côté de la mozzarella. Là, vous voyez, là tu sais que ça va être dégueulasse, quoi. Et du coup, t'es peut-être à côté d'un monument historique. Parce qu'il y a quand même une règle dans la restauration, c'est plus tu te rapproches d'un monument, plus tu vas être malade au restaurant. Non mais genre, t'es à Rome, en terrasse, tu vois bien le Colisée, mais mon pote, tu vas te taper une chiasse de gladiateur. Enfin, c'est... C'est vrai. Sincèrement, vrai. Alors, il y a des choses positives avec l'âge, je trouve. Les seules choses positives, je trouve que c'est le couple. Moi, par exemple, ça fait 18 ans que je suis en couple avec ma femme. Et aucune réaction, public conservateur. Non, mais d'accord. J'ai lâché la même info à Montreuil. Ils m'ont fait une hola, les gars. Vraiment, c'était incroyable. Non, 40 ans, c'est vrai que moi, ça fait 18 ans. Et je remarque que plus j'avance dans ma vie de couple, plus mon couple ressemble à une comédie romantique. Vraiment, ça. Avec Didier Bourdon. Didier Bourdon, c'est mon héros parce qu'il fait un métier d'image, mais son image, il en a rien à foutre. Vraiment, c'est avant chaque tournage, il prend 30 kilos, mais c'est pas pour le rôle. C'est pour le plaisir, en fait. Voilà. Du coup, c'est pas lui qui s'adapte au rôle, c'est le rôle qui s'adapte à Didier Bourdon. Je sais pas, par exemple, au moment du casting, il a été recruté pour jouer, je sais pas, le rôle d'un avocat. Premier jour du tournage, il débarque, t'as le réalisateur qui le regarde et qui fait putain, ok, ouais, ça va être un charcutier du coup. Hein. J'ai tout changé. Non, il y a des choses. Voilà, 40 ans. Non, alors il y a une chose qui est vraie avec l'âge dans le couple, c'est qu'il n'y a plus de filtre. Un petit filtre d'amour quand même, mais non, il n'y a plus de filtre. 18 ans, il n'y en a plus aucun. Je vous explique, moi, ma femme, elle s'appelle Pauline, elle est très délicate. Ma femme, il y a 18 ans, les premiers dîners avec elle, c'était trop mignon. Elle s'essuyait la bouche comme ça. Voilà, noblesse d'ancien régime, oui. Vous savez ce qu'elle m'a fait l'autre jour? Elle a bouffé des sardines, mais en se faisant les ongles. Voilà, ouais. Il y a les connaisseurs. Non, non, mais c'est vrai. Je sais pas si vous voyez ce que c'est. Ça fait, en gros, ça fait ça. Ça fait. Elle m'a regardé. Elle m'a dit,
10: tu m'enfiles une.
9: Je lui ai dit pas de problème. Et je l'ai fait bouffer comme une otarie. Vraiment. Au bout de la cinquième sardine, je lui ai dit, à partir de maintenant, je suis plus ton mec. Je suis ton dresseur. Et comme dresseur, c'est un peu sexy. Maintenant, on se fait des scénarios. Son préféré s'appelle le Marineland. C'est-à-dire qu'en fait, elle prend son bain, elle m'appelle. Moi, je débarque en combi néoprène un peu moulax. Je lui balance des anchois dans la gueule, hein, vraiment. Je l'insulte en allemand, schlappe ! Et ça part en film de boule aquatique. Vraiment. Voilà. C'est ça. Alors, faut savoir que c'est le sketch préféré de mon beau-père. Merci beaucoup de m'avoir écouté. Merci infiniment. Merci beaucoup. Merci, merci. Merci.
1: Guillaume Guisset en direct et en live sur Rire et Chanson. Merci Guillaume, bravo.
9: Merci, merci beaucoup, merci infiniment. Merci.
1: Premier passage pour toi aussi ce soir.
9: Oui, absolument.
1: Ici, sur cette
9: absolument.
1: Scène.
9: Absolument.
1: Public oui. Chaleureux, t'as vu.
9: Oui, absolument, de tous les âges. Et surtout du troisième.
1: Salaud. Où est-ce qu'on te retrouve, Guillaume, actuellement?
9: À la Scala, à partir de la rentrée prochaine. Ouais. Absolument. Scala, tous les jeudis, vendredis et samedis, à partir du 26 septembre. Et...
1: La Scala à Paris est
9: ouais, exactement, et je crois que c'est arriver. Complet jusqu'à mi-octobre, donc à partir de mi-octobre. Voilà.
1: En tous les cas, on était ravis de te recevoir.
9: Merci beaucoup,
1: et
9: Guillaume, c'est un plaisir.
1: Merci à toi.
9: Merci beaucoup.
1: Merci beaucoup. Merci. Salut Guillaume.
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1: Allez, on va continuer, on va accueillir maintenant une comédienne qui va nous rejoindre. Avec elle, vous allez voir les multiples facettes de sa personnalité. Vous allez passer un moment comme si vous étiez dans le salon d'un pote. Alors, une amie qui monopolise un peu l'attention, certes, mais avec qui on passe une super soirée. J'espère que ce sera le cas également pour vous ici ce soir. Je vous demande de l'encourager, de l'applaudir très chaleureusement. Voici Blandine Lehoux sur Rire et Chanson.
11: Bonsoir, je suis hyper contente d'être avec vous ce soir, parce que ça fait quelques temps que j'ai pas fait de stand-up, parce qu'en fait il y a quelques mois j'ai donné naissance à mon deuxième enfant. Merci. Merci beaucoup. Je m'attendais à plus. Et je suis d'autant plus heureuse d'être avec vous ce soir, parce que bah, si je suis avec vous, bah, ça veut dire que je suis pas avec mon mec. Et ça, ça fait grave plaisir. Ah, on peut plus se voir. Ça a commencé pendant la grossesse. Alors au début, je me suis dit, bon, c'est normal, c'est les hormones. Après, je me suis dit, bon, c'est normal, c'est le postpartum. Et en fait, c'est normal. C'est un homme. Je vous jure, des fois, il me parle, j'ai juste envie de lui dire, ah, ferme ta gueule. Mais bon, après, attention, hein, je le critique comme ça, mais il a des qualités. Hein, il est beau et c'est tout. Non, franchement, il est grave beau, il est vraiment très très beau, il est plus beau que moi. Imaginez la bombe. Et... hyper vexant. D'ailleurs, pour tout vous dire, au début, quand on s'est rencontrés, je le trouvais tellement beau qu'il m'impressionnait. Parce qu'à l'époque, je ne trouvais pas que beau. À l'époque, je le trouvais beau, drôle, intelligent, pas toxique, sympa. Il avait l'air de s'intéresser vraiment à moi. Je me suis dit, attends, c'est quoi cette histoire là, yo ? Il y a Anguille Sourache ou quoi ? Il a une petite bite ? Oui. On n'est pas sur un micro-pénis non plus. Hein. Mais c'est juste que quand on le voit, on se dit pas genre « Waouh ! C'est énorme !» Mais pourquoi cette jambe n'a pas de genou ? On ne se dit pas ça. Et du coup, ça fait 8 ans qu'on est ensemble et on dit que l'amour dure 3 ans. Mais alors ça, par contre, c'est faux. Franchement, si je suis hyper honnête, 1 an et demi à tout péter. Et moi, heureusement, au bout d'1 an et demi, il m'a demandé en mariage. Donc, ça a un peu relancé le truc. Et ça fait donc maintenant 5 ans qu'on est mariés. Et depuis, bah, j'attends que la mort nous sépare. Et le mariage, c'est drôle parce que ça te permet de découvrir des trucs sur l'autre que tu ignorais totalement. Moi, par exemple, c'est grâce au mariage que mon mari a découvert que la Blandine marrante, pétillante, pas prise de tête, n'existait pas. Ah non, grâce au mariage, il a découvert mon vrai visage. Il a découvert qu'en vrai, j'étais légèrement excessive, hystérique, possessive, impulsive, colérique, bordélique, émotive, mais pas jalouse. Je suis pas du tout jalouse. Je l'ai même déjà envoyé en club de striptease. Vous savez, cet endroit où on glisse de l'argent dans ce qui reste de la tenue de l'artiste. Et ce soir-là, bah, il s'était fait 1200 euros. Et je suis pas du tout jalouse parce que je sais exactement ce que je vaux et je sais qu'il trouvera jamais mieux que moi. En même temps, s'il me quitte, qui voudrait d'un eunuque aux yeux crevés ? Et puis, grâce au mariage, il a surtout découvert mon vrai visage au sens propre. Il a découvert qu'en vrai, bah, j'étais moche. Alors là, je sais ce que vous êtes en train de vous dire. Arrête, Blandine. T'es grave mignonne. On dirait pas que t'as pris 30 kilos pendant ta grossesse. Je te baise. C'est abusé. Mais merci beaucoup. Mais en fait, ça va vous paraître dingue. Mais en fait, là, si je fais illusion physiquement, genre là, si quand vous me regardez, vous dites « pom, pom, pom, pom, avion de chasse », en fait, c'est normal. C'est parce qu'en fait, là, je suis maquillée. C'est tout. Vous savez qu'il y a des filles, quand elles se démaquillent, elles changent de visage. Moi, quand je me démaquille, je change de sexe. Un homme. On m'appelle monsieur. La dernière fois, à l'épicerie, j'avais pas épilé ma moustache, on m'a appelé chef. J'avais le seum. Mais bon, mon mec peut pas trop se plaindre, hein, parce que lui, pour changer de sexe, il lui suffit de prendre un bain d'eau froide, alors. Et puis des fois, je me dis, mais comment on a fait pour en arriver là, alors qu'on s'aimait, mais tellement au début. Je vous jure, au début, je l'aimais tellement. Mais genre, je l'aimais tellement, genre carrément, genre au début, j'avais pas faim. Genre, des fois, j'oubliais de manger, carrément. Mais qui oublie de manger ? À part les connasses qui ont pas les cuisses qui se touchent, là. Vous savez ce que je dois faire, moi, pour pas avoir les cuisses qui se touchent ? Le grand écart. Je sais pas le faire. Moi, j'ai tellement les cuisses qui se frottent qu'en été, j'ai une légère odeur de bacon qui me suit partout. Et c'est pas pour me déplaire. La légende raconte que si je fais Koh-Lanta en un jour avec mes cuisses, je fais du feu. Et donc, au bout de 3 ans de mariage, ça nous semblait évident, on a fait un enfant, hein, histoire de vivre à nouveau avec quelqu'un qu'on aime. Et donc, ma fille est arrivée. 2 ans plus tard, mon fils est arrivé. Ouais, on s'aime pas de ouf, mais on kenne pas mal. Et donc, pendant ces 2 grossesses, j'ai pris 30 kilos. Et je regrette pas. Parce que j'ai mangé comme un porc. Et j'ai kiffé ma race. J'ai mangé comme si j'étais un buffet à volonté, mais tous les jours. Et moi, j'adore les buffets à volonté. La veille d'un buffet à volonté, je suis heureuse. Et je mange pas. Comme ça, le matin, j'arrive, j'ai mal au ventre tellement j'ai faim. La première question que je me pose quand j'arrive à un buffet à volonté, c'est pas « qu'est-ce que je vais manger, moi ?» Non, non, non, non. À quelle heure ça ferme ? Non, pour savoir en combien de temps je dois tout niquer, là. Hein ? Pourquoi t'as mis que des assiettes à dessert ? Pourquoi t'as mis tes petites assiettes, là ? C'est pour qu'on mette moins de nourriture dedans ? Tu crois qu'on va avoir honte de faire des allers-retours ? Tu crois que pour 35 euros, je vais avoir honte de faire des allers-retours ? Tu crois que tu vas te faire de l'argent sur mon dos ? Je vais faire couler ta boîte, enculé ! Ouais, moi, j'adore manger. Parce qu'en fait, moi, quand j'étais petite... Enfin, moi, je suis une ancienne obèse. Pour vous donner un ordre d'idée, à l'âge de 8 ans, je faisais déjà 67 kilos. Ouais, arrêtez, je vous entends. Et en fait, le plus compliqué quand t'es petit et que t'es gros, en fait, c'est que t'as pas d'amis. Enfin, si, moi, j'avais 2 poteaux, mais c'était mes chevilles. Et puis, à la récréation, c'était compliqué parce que j'avais envie de m'amuser tout en passant le plus inaperçu possible. Bah, ce qui était plutôt compliqué parce que j'avais beau longer les murs, j'étais quand même au milieu de la cour. Après, point positif, c'est qu'en maternelle, j'avais déjà des gros seins. Là, vous dites, ouais, anecdote pas hyper sexy comme ça. Ouais, mais j'ai consolé pas mal de mes camarades qui avaient perdu leur tétine. Donc, comme j'étais au régime toute ma vie, donc frustrée, je me suis toujours juré que quand je serai enceinte, je me vengerai. Bah, ça a pas loupé, j'ai pris 30 kilos. Et le plus compliqué quand t'as pris 30 kilos, en vrai, c'est de voir les autres femmes enceintes. Tu sais, celles qui en ont pris que 10, là. Tu sais, quand elles sont de dos, on dirait qu'elles sont pas enceintes. Et quand elles se retournent, oh, j'avais pas remarqué ! 8 mois ! Oh, la salope ! T'as toujours pas les cuisses qui se touchent. Il y a vraiment des femmes, quand elles sont enceintes, on se sent différentes, nous autres. D'ailleurs, il n'y a pas besoin qu'elles soient enceintes. Moi, par exemple, j'étais enceinte en même temps qu'une copine à moi qui s'appelle Jess. Jess, on a toujours été à l'opposé. Jess, vous savez, c'est le genre de fille, elle est tellement féminine, fragile et gracieuse qu'à côté, je me sens virile. Je passe la journée avec elle, à la fin, j'ai l'impression d'être son garde du corps. Alors du coup, je me fais puniquer quand je vois Jess. Je mets des hauts talons, je maquille comme un pot de peinture et je me sens plus garde du corps. Je me sens travestie. Et donc avec Jess, j'ai eu la chance de vivre ma grossesse et mon postpartum en même temps qu'elle. Et quand je dis la chance, évidemment, c'est ironique. Parce qu'en fait, les premières semaines, elles ont été un peu compliquées parce que je la voyais, Jess. Vous voyez, elle était là, belle, fraîche, rayonnante. Moi, la seule chose qui rayonnait autour de moi, c'était mon odeur. Ouais, parce que vous le savez peut-être pas, mais là, je vais vous apprendre un vrai truc. La nature est très bien faite. En fait, les premières semaines, la maman, elle sécrète une odeur assez forte pour que son bébé qui voit pas encore puisse la reconnaître en la sentant. C'est beau, hein? Moi, j'ai retrouvé mon bébé en train de téter une poubelle oubliée en plein soleil. Et je vais vous laisser là-dessus. Merci beaucoup, c'est tout pour moi. C'était Blandino. Merci.
12: Merci.
11: Merci beaucoup.
8: Merci.
1: En direct et en live sur Rire et Chanson, Blandine Lehoux.
11: Merci.
1: Bravo Blandine.
11: Merci.
1: On était tous morts de rire derrière.
11: C'est vrai. Merci beaucoup.
1: Merci.
11: Passez
1: à
11: une
1: toi.
11: Bonne soirée. Merci.
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1: Observateur d'une première vie, cet artiste nous raconte comment il a trouvé l'épanouissement dans sa nouvelle vie, justement grâce à ses pseudo-échecs. C'est sa première ici ce soir à l'Apollo Théâtre. Je vous demande de l'encourager. Faites du bruit pour Rodrigue.
12: Merci. Bonsoir, Rodrigue, enchanté. On va passer quelques minutes ensemble. Juste avant de commencer, ça va peut-être vous paraître un peu bête ce que je vais vous dire, mais n'hésitez pas à rigoler. Je vous le dis parce que parfois je fais des blagues comme ça devant des gens et il n'y a pas un rire. Un peu comme ça là, tu vois. Et moi je suis gêné, je vais voir les gens après le spectacle, je dis excusez-moi, ça vous a pas plu. Ils me disent ah non, non, non, on a adoré. Et moi je fais ben rigole enfoiré. Mais il y a des gens qui ont un rire nasal, c'est-à-dire qu'ils adorent le spectacle, mais il y a juste un filet d'air comme ça qui passe au niveau du nez. Et moi, je dois mettre un doigt pour savoir qu'ils passent un bon moment. Donc lâchez-vous, tranquille, on est ensemble. Moi, je suis de bonne humeur, là, je reviens du sud, j'étais avec des copains, que des idiots. Donc j'étais content, c'est mon environnement naturel. J'adore les idiots parce que déjà, généralement, c'est les plus drôles. Et aussi parce qu'ils ont une fonction rassurante. Ces gens-là, ils font du bien. Mais depuis longtemps, hein. C'est tellement beau quand t'es en examen, t'es comme ça sur ta feuille, tu sais plus où t'en es, tu lèves une tête, tu croises un regard. Et tu vois un sourire. Et tu vois dans ses yeux qu'il n'y a aucune réponse, mais il est content d'être là. Il est à l'aise dans son échec scolaire, il est bien, tranquille. Mais ces gens-là, ils sont essentiels dans une scolarité. Le coup de fil à 1h du matin, gros, t'en es où dans la révision? Il est là. Quel contrôle. Oh. Ça change pas ta note, mais ça fait du bien. Le bonheur que c'est de voir le premier de la classe qui chiale parce qu'il a eu 12, toi t'as eu 2, grand sourire, parce que ton pote il a eu 1. C'est des sensations incroyables. Moi j'ai commencé à être teubé primaire collège, dans ces eaux-là. En fait quand j'ai compris que je pouvais refléter la lumière du soleil avec une équerre, là je suis parti en couille. Je passais mes journées comme ça à prendre le prof pour un chat. Minou regarde! Il cherche, mais il comprend pas. Regarde, il sait pas d'où ça vient, il sait pas d'où ça part. Là, regarde, là, il va à gauche, là, il va à droite. Il est tout perdu, là. Un abruti. Forcément, à un moment, le mec se chauffe, il se retourne, toi, tu te figes. Et ça repart. Voilà. Bah oui, ça te baisse les yeux, c'est des UV. Bah oui, ça fait mal. Moi, je suis là jusqu'à 17h, donc tu vas manger, mon grand. Voilà. Le but, c'est que les yeux se croisent, tout doucement, comme ça. Voilà. Un abruti. Mais le problème, c'est que mes meilleurs moments dans la vie, ils ont été passés avec des gens comme ça. Je suis condamné à rester avec des idiots. Et il y a un inconvénient, c'est que tu peux pas compter sur eux. Il n'y a rien de plus effrayant qu'un abruti qui te regarde et qui va... T'inquiète. Il n'y a rien de plus effrayant que ça. Ces gens-là, c'est des bons à rien, c'est bien pour rigoler, mais c'est tout, quoi. Mais ouais, trop marrant, c'est ça le problème. J'ai toujours traîné avec des gens très marrants et très moqueurs aussi. Dans ma bande d'amis, c'est une faille, une vanne. Chaque partie de ta vie privée est une arme pour autrui. Il n'y a pas de « qu'est-ce qu'on fait ce soir ?» On sait très bien, une table, des bières, le premier qui pleure, il a perdu. Et ça, ça a commencé ouais, au collège aussi. C'est l'époque où on insultait les mamans. Pas très malin, mais on faisait ça. Ta mère, elle est comme ci, ta mère, elle est comme ça. Ta mère, elle fait l'amour en chaussettes. Voilà, des choses un peu comme ça. Le plus créatif, il disait en cours d'SVT, « Il y a la daronne de Rodrigue, page 24 !» Tout le monde là, « fa-fa-fa-fa-fa-fa !» Tu vois une baleine échouée, t'es là, Et encore, ça va, c'était de l'imaginaire. Là, ceux qui rentrent au collège aujourd'hui, la daronne, elle a Instagram. Donc c'est plus de l'imaginaire. Là, il y a des preuves. Mais ces enfants, ils vont être horribles. Ils vont être là avec leur téléphone. Oh là là là là, mais regarde, mais ta daronne, elle régale là. Oh là là là là là là là là. Martine à la plage, c'est pas qu'un bon bouquin. Oh là là là là là, enfin. Ils vont être horribles. Je le sais parce que si j'avais été à leur place, j'aurais pété les plombs. J'aurais imprimé des t-shirts avec des photos de daronne de potes comme ça en géant. Pull zippé jusqu'au menton, milieu du cours d'histoire sur la Shoah, pas la daronne de Jérémy à Mykonos. J'ai mes sources et c'est légal, mon grand. Oh, ouais, bien sûr. J'aurais vrillé. Mais le problème, c'est qu'il y a des parents qui réalisent pas qu'il faut se mettre à la place de l'enfant. Il faut faut se mettre à la place de l'enfant. T'imagines, t'as 12 ans, ta mère, elle prend des grands selfies sur la plage comme ça, après elle les poste, elle écrit « Seul Dieu peut me juger ». Toi, t'es là, pourquoi ? Non mais Dieu, je sais pas, mais le collège Victor Hugo, il va pas traiter ma belle, tu vois. Mais je me dis, quitte à faire pleurer ton gosse, ouvre un OnlyFans, envoie-le au ski, à la montagne, à la mer, fais-le un peu kiffer. Moi vraiment, j'encourage toutes les femmes à faire OnlyFans, devenir riche, changer de vie, faire croquer amis, famille, collègues, qu'il y aura de bonheur autour de ces personnes.

j'ai peut-être un truc à redire, et encore, c'est un détail. J'ai juste un petit pincement au cœur pour la vieille prostituée qui a bourlingué pendant 20 ans dans un véhicule utilitaire, dans une forêt sombre, à esquiver les coups de couteau, et qui voit la petite jeune qui débarque, pantoufle à la maison, en télétravail, et qui fait 20 fois son salaire. Je me dis, ça doit être dur à voir. J'ai toujours une grande empathie pour les petits commerces de proximité qui ont raté le virage du digital. Je t'aime bien, mais j'ai l'impression que tu me loues un DVD. Pff, non, ça va pas le faire, quoi. Ah, franchement, à part ça, ça m'a l'air plutôt pas mal. Après, j'ai conscience d'une chose, c'est je pense qu'on entend parler que des belles histoires. Des meufs qui font de l'argent. Il y a sûrement des meufs là-dessus qui galèrent. Il y a sûrement des meufs sur OnlyFans, elles ont quitté leur taf en mode « J'ai besoin de personne, connard !» Paf, claque la porte, va faire son truc pendant quelques mois, arrive l'heure du bilan, 37 euros. Bon. Obligé de revenir au travail, mais tout le monde a vu les photos, les vidéos, c'est un peu gênant, c'est des collègues lourds qui sont là « Je t'ai fait un café, hein, crème !» Toi, ça te fait pas marrer parce que t'as juste perdu confiance en toi. Donc moi, j'invite les gens à le faire s'ils ont envie de le faire parce que je pense qu'il y a de l'argent à aller chercher. Mais je vous le dis, voilà, juste soyez sûr de vous. Voilà, c'est juste ça. Si on vous a jamais sifflé dans la rue, focus boulot. Voilà. Jamais dans la rue. Jamais une main au cul, jamais une insulte, c'est carrière, carrière, carrière. On arrive à l'heure. Bonjour monsieur le patron. Et on fait les choses bien carrées, quoi. J'espère que je vexe personne. Non, c'est des blagues. Parce que maintenant, j'ai l'impression qu'il y a deux catégories de personnes. Les gens comme moi, un peu moqueurs. Il n'y a pas forcément de tabou. C'est genre Twitter. Peut y avoir les pires horreurs. Une heure après, 1000 blagues. Et il y a des gens entre amis. Hein. Jamais une pique, jamais une vanne. C'est que de la bienveillance. C'est des gens qui se disent merci d'exister. Merci d'être toi. T'as une belle âme. Écoute ton cœur. Et c'est quand même des groupes très différents. Et j'ai l'impression qu'en ce moment, ces groupes s'écartent de plus en plus, de plus en plus. Et je pense sincèrement qu'il faudrait qu'on fasse chacun un pas vers l'autre. Peut-être moi comprendre que t'as des traumatismes, t'as des blessures. Ok, très bien. Je suis pas un monstre. Je fais un pas vers toi et je me moque un peu moins. Voilà. Et toi, juste peut-être reconnaître simplement qu'avoir les cheveux bleus, ça ne résout pas les problèmes avec ton papa. Et tu fais un petit pas vers moi et on avance tous ensemble, main dans la main, vers un avenir commun. Parce que c'est vrai. Il y a des gens en ce moment qui se foutent littéralement sur la gueule et je pense qu'il y a quand même des problèmes un peu plus graves. On parle quand même de fin de civilisation. Moi personnellement j'y crois, je suis un peu pessimiste de nature, j'y peux rien, je suis comme ça. Peut-être il y a des gens plus optimistes ce soir, par applaudissement sincèrement, qui pensent que ça va bien se passer pour nous dans le futur. Ok, super. Et ben on compte sur vous, voilà. Non mais c'est vrai que moi je suis pessimiste, en plus je fais rien et en plus j'ai aucune excuse parce que j'ai été confronté assez directement aux conséquences du comportement humain, je vous explique. Un jour je me réveille, j'ai une gêne au niveau de la poitrine, bon je vais voir un médecin, je suis pas compétent, il me dit moi non plus, je fais comment ça? Il me dit ben là il faut aller faire une mammographie avec une gynécologue, je fais ok, bon, que du plaisir. Donc j'arrive, je prends rendez-vous, je suis là bonjour madame, j'ai rendez-vous avec docteur machin et la secrétaire elle me dit non je pense pas. Et je dis, si, c'est moi qui prends le rendez-vous. Elle me dit, ça m'étonnerait, c'est une gynécologue. Attends, j'étais là. Toi, t'es keuf ou t'es secrétaire, en fait, là? C'est gênant. Et j'arrive dans la salle d'attente, il n'y a que des femmes qui me regardent toutes en mode, elle est où, sa meuf? Je suis gêné, je suis dans mon coin, je parle à personne. Je peux pas engager de conversation, je peux pas être là. Vous êtes là pour quoi? Une mammo? Un frottis, ok, d'accord. Je peux pas avoir ces conversations bizarres. Donc, je suis dans mon coin, je parle à personne. Elle vient me chercher, elle me met du gel sur les tétons, elle m'installe comme ça. Il y a une petite sonde qu'elle me met comme ça sur les tétons aussi. Il y a un écran, je vois des trucs à l'écran. Et je lui dis, qu'est-ce qu'il y a? Elle me dit, rassurez-vous, rien de grave, vous avez juste des seins. Et j'étais là, comment ça, rien de grave? C'est moi qui décide et c'est très grave là, en fait, tu vois. Moi, j'avais envie de dire, on va te faire pousser une bite, on va voir si t'es à l'aise. Mais tu vois, sa réaction, elle est folle. En plus, moi, à ce moment-là, j'ai un milliard de questions. Ça va grossir, ça va grandir, il y aura du lait, parle-moi, quoi. Je vais pas partir, merci, au revoir, bonne journée. J'ai un milliard de questions. Et elle m'explique très, très premier degré. Elle me dit, voilà, vous mangez beaucoup de viande, et la viande que vous mangez, elle est bourrée d'hormones féminines, et c'est pour ça que vous avez des petits boobs. J'ai été trans à cause d'un steak. L'information que je vous donne, elle est folle. Vous réagissez pas assez, c'est fou comme truc. En plus, il y a tout le côté un peu cliché de ouais, je bouffe un steak, c'est pas un steak de PD et tout. T'es pas PD, mais bientôt trans. Non, mais elle est incroyable cette information. Incroyable. C'est fou quoi. Non, mais ça se trouve, dans quelques années, on sera, je sais pas, dans 20 ans, on sera tous là entre couilles autour du bar.

0: Starbucks avec des seins énormes comme ça. Allez, là, excuse-moi, quand je pique les merguez, tu peux me regarder dans les yeux? Merci beaucoup. Merci beaucoup de m'avoir écouté, c'était un plaisir. Merci beaucoup, merci. Merci, merci.
1: Vous pouvez l'applaudir très très fort, il s'appelle Rodrigue.
0: Merci, merci.
1: Bravo Rodrigue.
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1: Une comédienne qui a déjà un très beau parcours derrière elle puisque son spectacle Le Syndrome du Playmobil a été récompensé sur de nombreux festivals. Sur scène, elle propose, vous allez voir, une galerie de personnages écrits et interprétés avec une bonne dose de cynisme, comme on dit. Certains d'entre vous ont déjà peut-être déjà eu l'occasion de la voir en première partie de certains spectacles puisqu'elle a joué dans le passé sur les premières parties d'Arnaud Ducré ou encore celle de Gaspard Proust. Je vous demande de l'applaudir très fort, s'il vous plaît. Voici Élodie Poux, bonne soirée.

Bonsoir, je pars du principe que vous allez bien. Donc moi je me présente, je m'appelle Élodie Pou et ça fait 2 ans maintenant que je monte sur scène de manière professionnelle. Avant j'avais vraiment un métier que je ne souhaite à aucun être humain normalement constitué, surtout s'il tient à le rester. Je travaillais dans les écoles maternelles. Depuis 12 ans. Et je dois dire que le fait que ça soit fini, le fait de ne plus être toujours entourée de petits-enfants comme ça partout, bah c'est vrai que ça me manque pas du tout. Même si j'avoue qu'ils sont une grande source d'inspiration, hein, ça c'est vrai. Moi je me rappelle par exemple d'une journée d'école où il pleuvait depuis des heures et des heures, hein, l'orage grondait, le vent soufflait, les enfants étaient tristes. Ils regardaient par la fenêtre avec leur petite bouille comme ça. C'est pas juste. Il fait froid. Pourquoi tu nous laisses pas rentrer? Je crois qu'il disait ça parce qu'on n'entendait pas bien avec la foudre. Et donc c'est ce jour-là que j'ai démissionné. Enfin, je suis partie. Enfin, on m'a demandé de bien vouloir jamais revenir. Mais moi, j'ai dit « Ok, tant pis, c'est pas grave. Comme dirait Kennedy, faut pas se laisser abattre. » C'est vrai, restons positifs. Trouvons autre chose. Mais quoi? Alors moi, je voulais un métier où tu travailles que le soir et où c'est bien payé, mais je suis allergique au latex. C'est ballot. Alors j'ai choisi l'humour. L'humour pour raconter comment j'ai survécu, parce que c'est vrai, comment survivre? Comment survivre à 12 années d'école maternelle? Comment survivre à 8 heures par jour dans une classe de 17 mètres carrés avec 42 enfants de 3 ans qui peuvent pleurer pendant une demi-heure parce que leur prénom a été écrit en bleu? Eh bien, je possède une technique très simple que je préconise pour tous ceux qui doivent passer du temps avec des petits-enfants. Moi, ce que je fais, c'est que je picole. Pas d'hésitation, hydratation. Ça permet de passer des journées bien plus intéressantes. Avec tous les petits-enfants, avec le petit Clitis. Clitis, que sa mère a appelé comme ça parce qu'elle adore Clitis Wood. Ah bah y a des parents, tu colles ta tête à la leur, t'entends l'océan, puis c'est tout. Hein. Ça sent le textile à l'effigie de Johnny. Hein. Avec cette petite fille de 4 ans également, qui, comme toutes les petites filles de 4 ans, disait toujours « Je suis une princesse! J'aime les licornes et les paillettes! Et quand je serai grande, je me marierai avec un prince! Libéré! Délivré! » Alors moi je lui disais « Mais non, mais t'es pas une princesse, Kimberley! Une princesse à 4 ans, elle pèse pas 67 kilos! » Ah ben j'ai regardé tous les Walt Disney, j'ai jamais vu un truc pareil. Hein. Elle était gracieuse comme une boîte de thon. Ah, les cheveux gras, de l'eczéma, on aurait dit une otarie qui a chopé la myxomatose. En plus, je pense que les parents ne devraient pas laisser des enfants en surpoids porter des leggings à imprimer léopard. Le résultat final est une insulte au règne animal. Je lui disais, mais des leggings avec des écailles, ça fera ton sur ton. C'est pas une princesse qui me burlait. Quand tu seras grande, tu te marieras avec un guignol en jogging qui fait du tuning sur sa R12. Et tu seras caissière chez Lidl. C'est la vie qui me burlait. Mais ne t'inquiète pas qui me burlait, la vie c'est comme une boîte de chocolat. Ça dure moins longtemps chez les gros. Et puis ma chérie, pour te finir, si un jour tu veux être princesse, bah commence par l'épilation des sourcils, parce que là, c'est pas possible. Ah, elle avait des sourcils énormes. Énormes, un paillasson de chaque côté. Bienvenue, bienvenue. Mais je lui disais, hein, Kimberley, t'as pas froid aux yeux, toi, hein?

0: Du coup, ça fait 2 ans que j'ai démissionné des écoles maternelles. De toute façon, j'en avais marre d'avoir de l'argent. T'as envie d'un truc, tu te l'achètes. Un peu d'imagination. Par contre, il y a un truc que je prends toujours énormément de plaisir à faire, c'est les observer. Observer des enfants, jouer, vivre, c'est merveilleux comme moyen de contraception. Du coup, ce que je fais, je vais dans des parcs ou à la plage ou dans des endroits où il y a plein de familles, plein d'enfants et je les observe. Je me mets de préférence à côté d'une mère de famille nombreuse. Tu sais, les mères qui arrivent avec un semi-remorque de matériel de puériculture. Ces mamans que toi, tu admires parce qu'elles semblent tout gérer à la perfection, mais qui, au plus profond d'elles-mêmes, ont déjà commis tellement d'abandons sur le bord de l'autoroute. J'étais donc cet été en session d'observation à la plage. Je rentrais dans l'eau centimètre par centimètre en poussant un petit cri aigu à chaque vague. Ah, j'ai froid ! Comme une poufiasse. Et là, il y a un môme, il vient boire la tasse à côté de moi, quoi. Un roux, en plus. On est d'accord ? Elle est grande, la mère. Ah, mais non, poil de carotte, il donne une à côté de moi. Vas-y que je braille, vas-y que je t'éclabousse. Elfanzimir, Elfanzimir. Oh, il parle même pas français. Alors bon, la maître nageuse arrive avec son maillot de bain rouge et ses boobs. Elle le sauve, elle le rend à sa mère et elle revient pour m'engueuler, dis donc.
1: Non mais mademoiselle, comment ça se fait tellement trop pas hein? Franchement, vous étiez juste à côté, vous l'avez même pas aidé. Hein. J'ai filmé, j'ai tweeté, les gens, ils ont dit « Oh, elle l'a même pas aidé hein. !» Hashtag hypocrisie.
0: Écoute-moi bien, Barbie chevelure équestre. Je suis en vacances, ok? Il a pas des parents pour le surveiller, Mozilla Firefox. Expliquez les blagues entre vous. Un roux, un gros roux allemand plein de choucroute. J'ai dit, t'es gentille, Pamela, mais je touche pas à ça, moi. Je suis sûre qu'il glisse entre les doigts comme une anguille. Puis faut être prudent à la mer. Moi, je vois, cet été, on était à peine mi-juillet, il y a déjà un surfeur qui s'était fait manger, à Osgore, par un requin. Il s'était fait manger une main. Je m'en rappelle parce que je me suis dit, faut vraiment être un gros gland pour se faire manger par un requin. Comment tu peux te laisser attaquer par un requin? Faut être con, il y a une musique avant pour te prévenir. Tu vas pas me dire que si t'es en train de surfer ou de nager et que t'entends juste derrière toi, pom pom pom pom pom pom pom. Avec un aileron qui dépasse, tu vas pas me dire que ça te met pas la puce à l'oreille. À la piscine, c'est pareil. J'étais cet été dans mon transat au bord de la piscine. J'étais bien perdue dans mes pensées. Je m'y perds facilement. C'est un endroit où je vais pas souvent. Merci beaucoup. Et à côté de moi, il y a deux mamans qui discutaient.
1: Non, mais le mien, il a peur de l'eau. Oh, il a peur de l'eau, c'est une catastrophe. Une catastrophe. Pourtant, on vient ici tous les étés depuis qu'il est tout petit, mais je sais pas. Il a la phobie de... Timothée, ne cours pas autour des bassins, tu vas tomber dans l'eau, tu vas te noyer, tu vas mourir. C'est ça que tu veux, Timothée? Tu veux mourir noyé? Je te le dis tous les jours, Timothée, la noyade est la pire mort qui soit. Tu veux que le chlore rentre dans tes poumons et les brûle? C'est ça que tu veux, Timothée? Tu veux que maman elle passe sa vie toute sa vie à pleurer ton absence? C'est ça que tu veux, Timothée? Bah vas-y, bravo, bien joué. Tu veux quoi comme fleur des chrysanthèmes? Comment on fait? J'appelle Interflora, puis je passe la commande. Tu gardes ta boue et tes brassards si tu vas dans l'eau. Si vraiment tu veux les enlever, tu vas nager dans le pédiluve. Comment? Ouais, il a peur de l'eau.
0: J'en ai pas, moi, des enfants. Je vous rassure tous à l'intérieur du plus profond de vous-même. Je peux pas en avoir. Merci de votre sollicitude. Non, physiquement, tout va bien, je peux en avoir, c'est juste que j'aime dormir le dimanche matin. Mais je le vis bien, hein. Et oui, parce que moi, comme toutes les femmes trentenaires célibataires sans enfants qui vivent toutes seules, je sais pas pourquoi je te regarde quand je dis ça. Moi, du coup, j'ai adopté un petit chat. Enfin, j'avais un chat. Et je sais même pas pourquoi, parce que je trouve que c'est des gros cons en plus. C'est vrai, il y a des gens qui mettent toute leur thune dans un chat. Moi, jamais vous me verrez mettre des centaines d'euros dans un chat, de toute façon, j'ai essayé, ça rentre pas. L'image est belle. Non, c'est une très mauvaise tirelire, et pourtant... Et pourtant, j'ai eu un chat, voilà, j'étais tombée dans le piège, je m'étais dit, je vais prendre un jeune chaton, tout mignon, je vais bien l'éduquer, comme ça, il me tiendra compagnie. Gros con, oui. Au bout d'une semaine, il avait déjà déféqué dans tous les coins du nouvel appartement. Même des coins que je connaissais pas encore, je les ai trouvés à l'odeur. Il faisait ses griffes partout, sur les murs, sur les tapisseries. Il urinait partout, il avait même fait dans mon lit, sous la couette, surprise. La nuit, en plus de jouer avec des sacs plastiques, hein, parce que ça fait du bruit, ça réveille tout le monde. C'est rigolo. Il ouvrait mes tupperwares avec mon déjeuner du lendemain, et il les bouffait, l'enfoiré. Et il sélectionnait ses légumes. Pas être un gros con pour faire ça. Les portes, il avait appris à ouvrir les portes avec ses petites pattes, comme les petits stégosaures de Jurassic Park. Du coup, qu'est-ce qu'il faisait? Il ouvrait la porte des toilettes, puis il dévidait les rouleaux de PQ, comme ça. 24 rouleaux de PQ, j'ai retrouvé dans mon salon un soir. Qui a déjà rembobiné un rouleau de PQ? C'est chiant, hein? Soi-disant qu'un chat peut parcourir 1200 km à pattes pour rentrer chez lui. Mais félicitations, quel sens absolu de l'orientation. Comment ça se fait que tu viens chier? À 12 cm de ta putain de litière! Et quand ils viennent te faire un petit bisou avec leur museau, c'est pas de la tendresse, non. C'est pour se retourner et t'offrir un diaporama complet de leur trou du cul. Et toute la journée, miaou, miaou, miaou, miaou. On m'a dit, essaye les boules qui yes. Ben je lui en ai mis des boules qui yes. Ça sert à rien. Mais le pire, je crois, c'est ce fameux matin. Dimanche matin, 6h du matin. Sinon, c'est pas drôle. Où monsieur le chat est allé chasser un corbeau dans le jardin. T'as vu la taille d'un corbeau? Le voilà-t-il aussi abruti que le chat, hein? Non, parce que c'est vrai qu'il aurait peut-être pu s'envoler. C'est quand même un oiseau. Penses-tu trop facile? Il est venu se réfugier chez moi, dans le salon. Je dormais, moi, t'imagines, t'es réveillé un dimanche matin à 6h par un chat qui chasse le corbeau dans ton salon. La vision d'horreur, le corbeau, il volait partout. Ah! Ah! Alors oui, j'imite super mal le cri du corbeau. Mais t'imagines la vision d'horreur, je m'en suis débarrassée du truc. Hein. Oh, Dieu bénisse les restaurants chinois. Du coup, maintenant qu'il est plus là, pour me rappeler de lui, chaque année, j'ai un rituel satanique. Chaque vendredi soir, pour Shabbat, on fait ce qu'on peut. Je sors dans la rue vers 3 ou 4 heures du matin et j'attends d'en voir passer des petits chats. En général, j'attends pas trop longtemps, d'abord parce qu'il y en a plein des chats dans ma rue et ensuite parce que je porte des vestes en saucisse de Strasbourg. J'aime Lady Gaga. Je me mets bras ouverts au milieu de la rue et ils viennent à moi. Ils commencent à me respirer puis à manger des petits morceaux de saucisse de Strasbourg. Alors j'en prends un au hasard et je le caresse. Je le caresse entre les oreilles, sur les côtés. Et puis dès qu'il commence à ronronner, paf, je lui brise les cervicales. Ensuite, alors qu'il est encore chaud et malléable, je le dispose contre la roue de la voiture de mes voisins pour qu'ils croient qu'ils l'ont écrasé la veille. Et le lendemain matin, quand ils vont à leur voiture pour bosser, je les guette par la fenêtre de ma cuisine. Ils ont l'air tellement gênés. C'en est presque gênant. Parfois, il y en a qui pleurent. Alors je sors de chez moi en trombe et je fais « Ficelle !» Vous avez tué Ficelle! C'est la seule chose qui me retenait à la vie. Faut bien s'amuser. C'était Elodie Pou, merci.
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0: Merci beaucoup.
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2: une comédienne qui va nous rejoindre pour sa toute première sur la scène de Rire et Chanson Comedy Club. 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
4: Bon, il est parti. Je suis trop contente de vous voir. Ça me fait du bien là, d'être devant vous. Et je parle pas de la clim, c'est surtout parce que là, en ce moment, je vis avec ma grand-mère. Donc ça fait du bien de voir des gens en vie. Enfin, pas tout le monde. Non, je suis trop contente, ça me fait du bien vraiment, parce que c'est compliqué de vivre avec ma grand-mère. Déjà, elle voit des choses que je ne vois pas. Là, il y a 3 jours, elle a vu 2 hommes hyper musclés se battre dans sa chambre. Je lui ai demandé ce qu'elle avait fait. Elle m'a dit, je suis allée dans le salon, j'avais peur de me prendre un coup. On n'a vraiment pas les mêmes peurs. Enfin, moi, perso, je vois 2 hommes hyper musclés se battre dans ma chambre. J'espère me prendre un coup. Je vous dis la vérité. Non, j'adore lui faire croire des trucs en plus. Tu sais, la dernière fois, je lui ai dit que ses voisins étaient en train de ken dans le couloir. Elle voulait aller voir. Elle était comme ça, ah bah attends. Je l'adore, j'adore vivre avec elle parce que je lui fais croire des choses, mais aussi je lui fais découvrir des choses. Là, en ce moment, je lui fais découvrir la télé-réalité. Vous êtes télé-réalité un petit peu ou pas? Oui. J'ai l'impression que vous êtes télématin de toute façon, donc c'est pas grave, mais... Là, on va parler de Love is Blind. Love is Blind, vous voyez ce que c'est ou pas? Ceux qui ne voient pas ce que c'est une émission où des femmes font des speed dating de 2 minutes avec des hommes sans les voir. Le but, c'est de trouver son futur mari sans jamais l'avoir vu. J'adore cette émission parce qu'en fait, elles font que chialer. Et elles chialent que pour des poux, mais elles ne le savent pas. Il y en a une qui rentre. Ils ne se voient pas, ils ne se connaissent pas. Le mec, au bout de 2 minutes, il lui dit quoi? Il lui dit, moi, tout ce que je veux, c'est te rendre heureuse. On m'a jamais dit ça. Ah oui, parce que les autres t'ont vu, en fait. Il y en a une autre qui rentre avec un carnet et sur le carnet, elle a sa liste de critères. Mais attention, on est en 2026, donc ça se résume surtout à un critère. Un homme fidèle, par pitié. Non mais les meufs, on n'a plus d'exigence. Mais on peut plus. J'ai l'impression que maintenant, le mec, il se lève le matin, il se lave les dents, on est contente, quoi. C'est... Donc elle rentre et elle lui demande s'il est fidèle, lui. Il a tellement envie de baiser qu'il dit « oui !» Et elle fait « Oh là là, c'est exactement ce que je voulais entendre !» J'étais devant, je me dis, mais en vrai, quand elle a posé la question, elle pensait entendre quoi? Non, mais elle pensait qu'il allait répondre quoi? Ah non, moi je suis un gros baiseur, c'est... T'as des copines? Ben, je les baisse toutes. Non, après, c'est cool de vivre avec sa grand-mère, mais ça me donne envie de voyager loin quand même. Là, je teste un peu les voyages seuls. Voilà. Et j'ai remarqué un truc d'ailleurs avec les gens qui voyagent seuls, c'est une habitude chez eux de rentrer et de dire « Mais tu sais, quand tu voyages seul, t'es jamais vraiment seul. » C'est marrant parce que là, j'ai voyagé seule et j'étais complètement seule, en fait. Enfin, Après, c'est le but. Moi, j'aime pas trop qu'on me parle, tu sais, quand je suis dans mes pensées, dans ma vie et tout. Là, par exemple, j'ai pris l'avion. Et il y a un mec qui a essayé de me parler. C'est horrible dans l'avion, tu sais, parce que t'es hyper collé, tu te retournes et il parle. À un moment, je me retourne, il a un strabisme. C'est pas grave, hein. Mais moi, ça me met hyper mal à l'aise parce que je sais jamais regarder. Et là, Dieu merci, il y a eu des turbulences. Bam, bam, ça s'est remis en place. J'ai dit pas mal, ça s'est joué à peu de choses, hein. Je sens qu'il y a eu une hésitation d'applaudissements sur ça, mais je comprends. J'ai essayé de faire découvrir aussi la télé-réalité à ma mère parce que c'est avec elle que je vivais avant ma grand-mère. Ma mère, c'est compliqué. Ma mère, c'est le genre de mère qui m'appelle à 7h du mat pour savoir comment je vais et qui me rappelle à 9h pour me dire « Tu veux pas te stabiliser un petit peu ?» C'est marrant en plus, parce que venant d'elle, puisque ma mère, 6 enfants de 3 pères différents. Vous pouvez rigoler, elle est au courant, hein, c'est plus un secret. 6 enfants, vous vous rendez compte, 6 enfants, c'est énorme. Ah oui. En plus, on se rend pas compte parce que tu sais, quand t'as un enfant, on parle beaucoup de la charge mentale, la fatigue, le sommeil. Mais personne te dit à quel point ton corps va changer. Personne n'en parle, ça. Et personne te dit que tu vas jamais le récupérer. Mais ma mère le vit hyper bien parce que la dernière fois, je dors chez elle, je sors de la douche, elle me regarde comme ça, elle me dit « C'est dingue! On est foutu pareil !» Quelques grossesses près quand même, hein, c'est... Après, j'adore ma mère. En plus, elle a une petite particularité que beaucoup de mères ont d'ailleurs. Elle est mythomane. Bah si, elle est mythomane, parce que moi, ma mère, toute ma vie, elle m'a dit que j'étais la plus belle du monde. Je vous remercie de parier à ça. la plus intelligente, la plus talentueuse. Et tu vois, normalement, tous tes parents t'en sens comme ça, tu vois. Sauf que toi, à un moment donné, bah, tu grandis, t'arrives dans le monde des adultes, tu regardes un petit peu autour de toi et tu te remets un peu à niveau, quoi. T'sais, tu dis, je suis bien, mais je... Et en fait, moi, c'est terrible, je me suis jamais remise à niveau, je suis devenue complètement érotomane, je pense sincèrement que tout le monde me kiffe. Mais c'est un handicap, hein, parce que vous, vous allez chez le psy pour avoir plus confiance en vous. Moi, je suis obligée d'y aller pour plus avoir confiance en moi, quoi. C'est un calvaire. Et des fois, elle, elle oublie qu'elle a créé ce monstre. Des fois, je l'ai au téléphone, elle fait, mais Meryl, tu t'écoutes parler? Je fais, oui. Et là, je me regarde. Bah, je me kiffe. En plus, je vais même aller plus loin. Quand un mec me kiffe pas, déjà, ça n'arrive pas. Mais ça n'arrive pas, ça n'arrive pas. Mais un jour, j'ai fréquenté un mec, et je pense pas assez longtemps, parce qu'il m'a dit un truc hyper intéressant. Il m'a dit, ouais, non, j'ai pas le truc. Soi-disant. Vous savez ce que je me suis dit? Et vous savez ce que je me suis dit? Mais tellement, je me kiffe. Hein. J'ai envoyé un message à ma pote, j'ai fait, il a un cancer, c'est sûr, c'est sûr. Tu sais, j'ai envisagé aucune autre option, quoi. Non, j'adore, j'adore. J'adore ma mère, même si elle est mythomane. Moi, je pense pas être mytho. Ma fille, elle pense que je lui mens. Je vais vous dire pourquoi. Parce qu'elle a 6 ans et à chaque fois, je lui dis de pas traverser toute seule. Sinon, elle va mourir, il va y avoir plein de sang et elle va beaucoup nous manquer. Et là, elle a traversé 2 fois toute seule, ok, sans m'attendre. Il lui a rien arrivé. Du coup, elle pense que je lui mens et qu'il va jamais rien lui arriver. Donc là, pour qu'elle arrête de faire ça, je commence à me demander est-ce qu'il devrait pas arriver un petit truc. Non, mais pas une grosse voiture, une petite smart, une petite marche arrière, vous voyez ce que je veux dire? Je sens qu'il y a une partie, vous savez pas si vous devez rigoler ou appeler les services sociaux, là, je vous ai perdu. Non, mais calmez-vous, je suis pas comme ma mère, je suis pas aussi drama qu'elle. Elle en fait des caisses, je vous le dis, moi par exemple, je lui réponds pas au téléphone pendant 20 minutes parce que j'arrive chez elle, c'est la cata. 20 minutes chez une mère juive, je pense que c'est 3 heures chez les autres. J'arrive chez elle, elle ouvre la porte comme ça, elle fait « Ah, c'est toi, dis-moi !» T'en as rien à foutre de ma gueule, c'est ça? Moi, j'en peux plus. Là, je viens de regarder pour le suicide assisté en Suisse. Alors, surtout, ne vous inquiétez pas, j'ai regardé le prix du suicide assisté en Suisse. 30 000 euros quand même, 30 000 euros. Hein. Moi, je vous dis la vérité, ce qui m'a choqué, c'est pas qu'il avait eu se suicider. Ça, c'est OK. Moi, ce qui m'a choqué, c'est qu'elle pense sincèrement avoir les moyens de le faire en Suisse. Et ça, ça m'a choqué, tu vois. Après, il y a quand même un truc que j'aime plus que moi, et c'est important que je le dise, c'est ma fille. C'est quand même ma fille que j'aime plus que moi, parce qu'on est obligé d'aimer son enfant plus que soi. Et comme on est filmé, bah, je t'aime. Non, j'adore ma fille, j'adore. Il y a juste un truc qui me manque depuis que je l'ai eu, c'est mes 25 ans. Voilà, moi je suis née dans les années 80, donc ça fait un petit moment que j'ai pas eu 25 ans et ça me manque, je vous le dis, ça me manque. Et là, je commence à découvrir même la nouvelle génération, là, la Gen Z, les meufs de 25 ans, mais d'aujourd'hui, je les adore. Il y en a là parmi vous, par applaudissement, dites-moi là que je vous regarde. Ah ouais, il y en a pas beaucoup, je vous adore. Vous osiez pas, mais vous inquiétez pas, je vais dire que des bonnes choses. Vous, c'est une génération où il y a un truc avec le body positive, l'acceptation de soi qui n'existait pas du tout à mon époque. Vous, votre pote, elle arrive, elle a pris 30 kilos, elle a un crop top, une frange de jacouille, vous êtes là, t'es magnifique. Et même si elle est là, ouais, mais t'as vu, j'ai pris 30 kilos, tu slay, girl, ta gueule! Moi, hey, je vous dis la vérité, moi, j'arrive devant mes potes, j'ai pris 30 kilos, j'ai un crop top, une frange de jacouille, elle me regarde, elle me fait, ça va, dame Ginette, qu'est-ce qui se passe? T'as pris l'eau de ta fille? C'est fou parce qu'on dit beaucoup aussi que les mecs ont pas le body positif et tout, mais si, ils l'ont, bien sûr qu'ils l'ont. Quand ils veulent baiser, ils l'ont. Ah oui, t'arrives, t'as une frange de jacouille, t'as pris 30 kilos, ils sont là, t'es pas mal, toi. Et le lendemain, la meuf, elle élève et on prend un petit déj, bah, tu fais pas le jeûne intermittent? Non, je prends exemple sur ma mère sur plein de choses, en vrai. Je prends exemple sur ma mère sur quoi, là? Nous, elle nous parlait en anglais quand on était petits aussi. Ça, je trouve ça génial, tu vois. Ça, si vous avez des enfants que vous allez en avoir, faites-le. Elle nous parlait en anglais quand on était petits pour qu'on soit bilingue, surtout. Sauf qu'elle parlait pas anglais. Elle adorait faire ça dans les endroits publics, hein. Je sais pas si vous vous rendez compte. C'est des fois, on était là, en train de faire les courses, les 7 canards, les 7, parce que j'oublie jamais mon père. Et là, d'un coup, elle voyait des gens passer et elle faisait « Hurry up, guys, hurry up !» Mon père, « Hurry up, c'est quel rayon, ça, déjà, Nathalie ?» Nathalie ? J'adore ma famille. Non, ça m'insupportait quand même, c'est ça, dans les endroits publics. Il y a un autre truc qui m'énerve d'ailleurs dans les endroits publics, c'est les couples hyper amoureux qui se roulent des grosses pelles. S'il y en a, faut arrêter. Arrêtez de faire ça. Là, j'étais dans le métro, il y avait un couple hyper amoureux qui se roulait des grosses pelles, mais hyper amoureux. Dans le métro, je sais pas si vous vous rendez compte. C'est-à-dire que j'étais tellement collée à eux que j'aurais pu leur rouler une pelle, c'est ce que j'essaye de vous dire. Au début, ils ont commencé doucement, hein, petit French kiss et tout, d'un coup, ils ont pété un câble. À un moment donné, elle va s'asseoir, je me dis, c'est terminé. Non, il arrêtait pas de lui dire je t'aime de loin. Pardon, j'ai eu un. Mais elle entendait pas parce que le métro allait très vite. Du coup, il arrêtait pas de faire je t'aime. Mais j'entends pas. Mais je t'aime. Mais j'entends. Il t'aime. Écoute. Il t'aime. En plus, si vous réfléchissez bien, les couples comme ça qui se roulent des grosses pelles en public, j'ai remarqué, c'est toujours les moches. Ah, c'est toujours les moches. On dirait qu'ils prennent leur revanche sur la vie. Je suis désolée, c'est toujours les moches. Et en plus, je vais vous dire un truc, c'est pas contre vous, faut pas prendre contre vous là ce que je dis, mais les beaux ils prennent pas le métro. Ah ouais. Ah oui, les beaux ils prennent pas le métro, ils prennent des Uber. Et les beaux quand ils disent je t'aime, ça a rien à voir. Je sais de quoi je parle. Les beaux quand ils disent je t'aime, c'est elle marche comme ça. Je t'aime. Et lui il la regarde et dit merci. J'ai l'air aigri de l'amour là comme ça, mais il y a une petite raison à ça, c'est que là je suis en séparation. Ben vous inquiétez pas, c'est pas moi qui suis en séparation, c'est lui, parce que moi je me sens toujours en couple, hein, personnellement. C'est fou les mecs de croire que vous pouvez partir comme ça. Là ma mère elle m'a donné un conseil, elle m'a dit écoute Meryl, si tu veux le récupérer, surtout ne fais rien. Du coup là, le fais rien. Mais devant chez lui. Si vous voulez appeler la police, vous faites pas chier, il l'a déjà fait. Hein, Ça avait bien commencé parce que quand on s'est rencontrés, il a voulu qu'on rentre ensemble. Et moi, j'ai dit non. J'ai dit non et il a compris. Il m'a dit, je comprends, t'as besoin de temps. Et moi, j'étais trop contente qu'il comprenne que oui, j'avais besoin de temps pour m'épiler. Bah ouais, parce que les mecs, vous croyez trop qu'on n'est pas des meufs faciles. On est toutes faciles, on est juste pas épilées, quoi. Vous croyez que c'est notre conscience qui nous retient. Et non, nos poils. Je sens qu'il y a des meufs qui sont là toutes ces années de combat pour qu'elles disent ça sur scène, cette conne. On va pas trop le critiquer parce que il est quand même super, c'est le père de ma fille, donc c'est quand même une bonne chose. En plus ma fille l'adore, elle est encore dans le complexe d'Oedipe là, donc elle est toujours obligée de me rappeler à quel point elle l'aime. elle l'aime, et des fois ça me tend un peu, c'est la dernière fois elle me fait oh, j'aime trop papa, oui moi aussi je l'aimais, moi aussi il me donnait des fessées, maintenant il en donne à une autre, allez on passe à autre chose. Oh. Ah non, mais, et là elle a rencontré la nouvelle meuf de son père, elle se sent toujours obligée de me rappeler à quel point elle est belle. À chaque fois, elle rentre à la maison, elle fait « Oh là là, la copine de papa, elle est trop belle, elle ressemble à une sirène, elle a des trop beaux cheveux. » Elle l'appelle Ariel. Tout le monde voit qui est Ariel ? Vous la trouvez belle ? J'ai l'impression que vous avez peur de moi, c'est... Moi, ma fille, j'ai de la chance parce que moi, elle m'appelle Olaf. Pour ceux qui voient pas qui est Olaf, Olaf c'est un bonhomme de neige avec un gros cul, un nez crochu et des doigts crochus. Et moi je suis juive. Ok, je vois que ça choque pas tout le monde que ma fille soit antisémite. Et je vais vous laisser sur ça, merci beaucoup de m'avoir écouté. Merci.
2: Bravo, Meryl, t'es là sur les chansons.
4: Merci beaucoup.
2: Ça va Meryl ?
4: Ouais, super.
2: Ils sont bien ?
4: Ils sont super.
2: Ils sont au top ?
4: Ils sont géniaux. Mon peuple ! Non, je sais pas ce qui m'a pris.
2: Voilà, première sur Rire et Chanson.
4: Ouais,
2: fait.
4: C'était la première, check. C'était trop bien. Ça y est, je peux te checker maintenant.
2: Voilà.
4: Ouais.
2: Où est-ce qu'on peut te retrouver sur scène, toi, actuellement ?
4: Là, je reprends. Je suis à Avignon déjà le 15 juillet pour une date exceptionnelle. Et je reprends à partir de septembre à la Divine Comédie. Voilà, une semaine sur deux. Donc, n'hésitez pas à venir sur les réseaux. C'est Meryl Pénélope.
2: Voilà. Et ben voilà, tout est noté. Merci infiniment. Merci à toi.
4: Merci beaucoup.
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2: Faites du bruit s'il vous plaît pour Roman Dodwick. Bonsoir. Yeah. Bonsoir les Open du Rire, il vous reste encore un peu d'énergie?
5: Ouais. trop cool. Eh ben écoutez, moi je me présente, je m'appelle Roman Dauduic et si vous me connaissez pas, c'est normal. Oui, parce qu'attention, moi j'ai percé, hein, mais je suis connu sur le réseau préféré de vos ados. Non, pas Pornhub. TikTok, ouais. Bah, je pense que je vais percer sur TikTok parce que moi j'ai encore la gueule d'un gamin de 12 ans. Alors que je suis totalement majeur. Du coup, pour un pédophile, bah, je suis le mec idéal. Génial. Mais honnêtement, moi je comprends toujours pas pourquoi les ados me kiffent sur TikTok. Parce que moi, en vérité, j'ai 24 ans. Si. Non, je sais que je les fais pas, mais j'ai 24 ans pour un ado, je suis une immense arnaque, quoi. Moi, si vous voulez, en plus, j'ai des goûts de vieux. Moi, dans la voiture, j'écoute pas Skyrock ou Rire et Chanson. Moi, dans la voiture, j'écoute Radio Nostalgie. J'ai une passion pour les chanteurs morts, les gars. Non, c'est vrai, j'écoute que ça. France Gall, Gainsbourg, Berger. Qu'est-ce que j'ai hâte d'écouter, Renaud. Toujours vivant. Hein. Du coup, forcément, moi, pour comprendre les ados sur TikTok, mais j'étais obligé de faire une mise à jour de ouf, quoi. Windows à côté, c'est R. C'est R. C'est rien. Ok, public de Minitel. Non, non, vous inquiétez pas, je ne laisserai aucun boomer au bord de la route. Boomer. Alors, boomer, c'est facile. Si tu sais pas ce que ça veut dire, cherche pas, t'en es un. T'as déjà éteint la lumière en disant « Hey, oh ». Pas Versailles ici. Boomer. T'as déjà mangé des Twix à l'époque où ça s'appelait encore des Raiders. Boomer. Tu t'es fait une coupe mulet pour ressembler à MacGyver et t'étais fier. Gros beauf. Mais oui, je sais que c'est chaud de comprendre les mots des ados. Mais en plus, rien que la base pour communiquer avec eux, c'est d'apprendre à parler son dialecte, quoi. Tiens, d'ailleurs, par pitié, les darons dans la salle, là. Oh putain, oui. Quand vos ados invitent des potes à la maison, il faut plus arriver au milieu du salon. Yo les gens. Alors. Ça boum. Eh ben non, papa, ça boum plus depuis 82, hein, mais. Mais ça encore, ça va, ça passe. Le plus beau, c'est quand le boomer essaie de parler d'amour à son ado. Ouais, c'est là qu'il y a du malaise, en vrai. Hein. Salut Mathéo, ça va, tranquille, bonhomme, qu'est-ce que tu fais là? Tu chilles? T'es en train de jouer avec ta Swift? Ta Switch? Eh, oh. C'est moi qui l'ai payé, j'appelle encore comme je veux, hein? Bien. Du coup, avec ta mère, on se demandait avec ta maman, toi, t'as une petite copine, une femme. Tu gères une meuf? Comme un budget, quoi, c'est... Non, bah, on est ravis avec toi, avec ta mère, que t'aies une cruche. Une crush, oui, si tu préfères, oui, ça, pareil. Et alors, vous avez déjà... Vous avez déjà fait crac-crac? Tu l'as soulevé? Ça y est, j'ai pas l'image là. Tu lui as fait un boulot? Et depuis quand tu bosses, toi? Non, faire un boulot, c'est devenu la nouvelle expression des ados pour dire faire l'amour. C'est un vrai truc que je vous apprends. On dit je veux lui faire un boulot, il m'a fait un boulot, le ministre du Travail est ravi. Pour une fois que les ados sont excités à l'idée de bosser. Trop cool. Du coup, forcément, moi, avec tout ça, je suis devenu un expert des réseaux sociaux, tu vois. Je suis trop fort. Donne-moi ton réseau préféré, je te dirai quel ado tu es. Si, par exemple, ton réseau préféré, c'est Facebook... C'est que déjà, t'es plus un ado, quoi. Puis un paquet d'années, en plus. Moi, je dis ça, mais en vrai, je me moque, mais j'y vais sur Facebook. J'y vais, bah, pour prendre des nouvelles de ma mère. Et de Renault. Mais ça encore, ça, tout le monde connaît. Facebook, vous connaissez. D'ailleurs, pour ça que vos ados n'y vont pas, en vérité. Mais, oui, parce que eux, ils ont leur petit réseau privé, tu vois, privé de vous. Genre Snapchat. Snapchat, alors pour ceux qui connaissent pas, Snapchat à la base, ça a été inventé pour que les ados puissent envoyer des petites photos, des petites vidéos. Et à un moment, je ne sais pas ce qui s'est passé, on s'est mis à l'aise. On a retiré des couches, quoi. Maintenant, il n'y a qu'une seule règle sur Snapchat que tous les ados connaissent par cœur. Tu ne mets pas ta tête et ta teub sur la même photo. Sinon, on te reconnaît. J'imagine qu'il va y avoir des débats sur le chemin du retour. Là. Tu vas, toi, sur... Non, non, non, non, non. Tu vas voir ton téléphone. Quel téléphone? J'ai pas de téléphone. Et après, heureusement, il y a un réseau, un seul réseau sur lequel les ados et les darons cohabitent. Mais c'est pas une bonne nouvelle. Pronote. Faut qu'on parle de Pronote. Hein. École directe, sinon. Ouais, ça c'est pour les écoles privées. On sait où sont les riches maintenant dans la salle. Brûlons-les ! Non, alors pour ceux qui connaissent pas, c'est génial. Pronote, en fait, il y a très longtemps, les notes étaient toutes écrites sur des bulletins en papier que l'ado devait ramener à son papa. Ce qui fait qu'entre l'école et la maison, le bulletin pouvait mystérieusement disparaître. Du coup, forcément, un jour, il y a un mec qui s'est réveillé un matin. On sait pas qui c'est, ce mec. On le cherche encore. Il a décrété qu'on ne pouvait pas faire confiance à un ado. Ah bon ? Quelle drôle d'idée ! Et ce soir-là, il a créé Pronote. Et du coup, toutes les notes sont sur Pronote en direct. Ça rend les parents totalement accros. J'ai vu des darons sur des téléphones, c'est pire que des ados, hein. Ils font peur que... Allez, vas-y, rafraîchis. Rafraîchis, il va y en avoir une, c'est sûr. C'est sûr. Oh putain, il y a une, on va le défoncer. Mathéo ! Viens, si, viens. Oh, si, viens, fais-moi confiance, si, je t'assure. Viens, viens, viens. C'est quoi ce 2 en SVT, hein ? D'ailleurs, c'est quoi ? La SVT. Je te préviens, bonhomme, hein. Il est temps que tu te mettes au boulot. Non. Pas celui-là. Oui, non, c'est sûr qu'entre le boulot et Snapchat, les ados sont bien chauds. Mais c'est pas de leur faute, hein. C'est les hormones. C'est vrai que face à ce torrent de testostérone, je sais que des fois les darons sont un peu perdus, tu vois, ils sont en PLS, ils sont dans la sauce. Notez ce que je vous dis par contre, comme ça on va... Mais je sais que les darons ont tellement mal à l'aise des fois avec ça qu'ils ont réussi à en faire une insulte. Bah si. Petite mise en situation. Notre ado hiberne dans son milieu naturel, le canapé. Il est tranquille, serein, comme il le dirait lui-même dans son jargon d'ado, il est poseille. Tiens, l'ado a faim. Non, loin de là, tapis dans l'ombre, il est épié par son prédateur naturel, le vieux... Oui, vous... Et là, c'est l'attaque. Attaque verbale, forcément, vu que l'ado fait déjà 20 cm de plus que son père. Hein. Bon, Mathéo, dans les yeux quand je t'engueule déjà. Hein. Dis, tes devoirs, ils sont faits ? Non, super, dimanche 22h, tu voulais les faire quand, mon coco ? Demain dans le bus, il se fout de ma gueule en plus, et à partir celle-là, je t'as... Espèce de petit branleur. Pardon ? Petit ? C'est totalement faux. Et je crois bien qu'il est de mon devoir, ce soir, sur Rire et Chanson, de rétablir la vérité. Cette noble activité manuelle, pratiquée avec une constance qui force tout de même l'admiration, demande énormément d'énergie. Je le sais, je suis moi-même ce qu'on peut appeler un spécialiste. Oui, on m'appelle le Mbappé du poignet. Et je vais vous le montrer. Non, non, ben non, pas littéralement. Je vais vous le prouver. Puis pour éviter de souiller les oreilles les plus chastes, on va remplacer tout de suite le mot branlette, qui est légèrement cru, hein, je vous l'accorde, par le mot Sunday. Tout le monde voit la glace chez McDo ? Ouais. Profitez-en, vous en mangerez plus jamais. Donc je vais prendre un exemple très simple pour mon exercice de maths. Tu vois, un ado basique, tu vois, un Enzo, un Lucas. C'est quoi ton prénom, frérot ?
6: Noé.
5: Noé ? C'est encore mieux. Donc on va prendre un Noé de 18 ans, normalement constitué, tu vois, deux bras, deux jambes, des amis très mal à l'aise de cette nuit au premier rang. Et on va visualiser que ce Noé ait découvert les joies du Sunday à l'âge de 12 ans. Seul dans sa chambre, évidemment. Un soir de pleine lune. Au détour d'une recherche Google qui avait pourtant si bien commencé avec application du théorème de Pythagore et qui s'était malencontreusement terminée avec fellation dans un gangbang hardcore. Ah ! Faute de frappe. Bon. 12 ans, 18 ans, ça fait quand même 6 ans de carrière dans le milieu de la... crème glacée, oui. Alors, à présent, si j'estime que Noé s'est envoyé 2 sundaes par jour en semaine... Et 4 Sundays par jour, les week-ends, les jours fériés et toutes les vacances scolaires, combien de Sundays Noé s'est-il offert en 6 ans ? J'attends. C'est niveau brevet des collèges, les gars, hein. C'est hyper facile. On multiplie nos 2 Sundays par les 185 jours travaillés par an, et on multiplie nos 4 Sundays par les 180 jours de repos qui restent, ce qui nous donne 1090 Sundays en un an, soit 6540 Sundays en 6 ans. 6500... Eh, ça en fait du caramel, hein. Bien, alors là, je sens que les plus aguerris en mathématiques parmi vous veulent que j'aille absolument au bout de ma démarche scientifique. Pas de problème, je tiendrai alors compte des 15 mois de Covid pendant lesquels Noé a quand même bien fait chier. Bah ouais, école à distance, confinement, couvre-feu, Pornhub Premium qui était gratuit, n'est-ce pas? Bon, je vais rajouter 2 Sundays par jour, tu confirmes? Oui, oui. Bon, ok, je t'en mets 3, mais je peux pas aller au-delà, hein. Après, c'est du talc. Bon, alors du coup, ça porte notre résultat à 11 922 Sundays en 6 ans. Et là, je sais très bien ce qui est en train de se passer. Tout le monde dans la salle, surtout Noé et toute sa famille, sont en train de se dire « Bravo Roman !» Excellent sketch, vraiment, là c'est sur rire et chanson, ils sont en train de se pisser dessus de rire, c'est super. Par contre, est-ce que potentiellement on peut passer à la suite? Pas du tout. Pourquoi? Non, parce que maintenant, si je considère la taille moyenne d'un Esquimau à 22 cm, bien 14, un temps de dégustation de 10 minutes. Quoi, Roman? C'est super court, 10 minutes? Oui, je sais que c'est super court, mais bon, Noé, il faut pas qu'il se fasse gauler par son père qui ne frappe jamais avant de rentrer. Hein. Dis-moi, Noé, on a un petit problème avec la boxe, est-ce que... Et enfin, si j'estime que le poignet effectue 120 allers-retours par minute, que je multiplie par 2 d'ailleurs, pourquoi je multiplie par 2? L'aller-retour! Spécialiste! Bon, multiplié par les 10 minutes, multiplié par les 14 cm de ce gag, ça nous donne alors 33 352 cm parcourus par le poignet en un seul Sunday! C'est fou, non? 30, c'est ce que c'est 33 352 cm? C'est la tour Eiffel! Bah tu te vois, toi, monter la tour Eiffel 3 fois par jour avec une main? Je peux te dire, Spider-Man à côté de Noé, petit branleur! Mais c'est toujours pas fini, bah non, parce que maintenant si je multiplie ces 33 352 cm par nos 11 922 Sundays, ça nous donne alors 400 350 252 cm, soit 4 3 500 de mètres, soit 4 3,52 km, soit la distance Paris-Dakar effectuée par un poignet! Ouh! Incroyable! Tu te rends compte la force du truc, la puissance, c'est l'autre, la force du truc. Alors par pitié, arrêtons de mépriser les ados. Alors qu'ils sont capables d'aller à Dakar sur les mains, quoi. Je suis désolé, mais là on n'arrête pas d'être triste pour la Coupe du Monde, mais les vrais champions ils sont ici. On n'est pas sur du petit branleur, on est sur du sportif de haut niveau. Et les sportifs de haut niveau en France, eh ben ça se fait de plus en plus rare. Alors au lieu de les insulter, mais rendons leur justice, que diable! Sortons les cornes de brume et les drapeaux, descendons faire la fête sur les Champs-Élysées, que Macron les invite à se bruncher. Et surtout, à défaut de leur serrer les mains, parce que maintenant on sait ce qu'ils font avec, applaudissons les héros de la nation! Merci Rire et Chanson!
2: Faites du bruit, s'il vous plaît, pour Roman Doduic. Bravo, Roman.
5: Merci.
2: Qu'est-ce qui t'a donné envie de monter sur scène et de te lancer dans l'humour, Roman?
5: Moi, j'écoutais Rire et Chanson.
2: Ah ouais?
5: Ça, c'est vrai, j'écoutais Rire et Chanson avec ma famille. Je crois qu'on l'a tous, cette image, on l'a tous vécu, ce moment où on est dans la voiture, en direction des vacances. Moi, j'ai connu des moments où, carrément, avec ma mère, on a dû se garer sur la bande d'arrêt d'urgence de l'autoroute, tellement on riait, on allait avoir un accident.
2: Donc, avec quel sketch, alors?
5: C'était Madame Moisy.
2: Ah, il y en a
5: qui connaissent ce sketch.
2: Madame,
5: énorme succès, mais c'est
2: Éric Masso. Merci infiniment, merci d'être venu nous voir. À bientôt.
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2: Il enchaîne les Comedy Club parisiens notamment. Il a aussi assuré dans le passé, vous l'avez peut-être déjà vu à cette occasion, il a notamment fait les premières parties de Paul Mirabel. Ce soir, vous allez découvrir son univers, ses punchlines, ses mimiques. Et, il fait partie lui aussi de cette nouvelle génération du rire. Je vous demande de l'encourager. Faites du bruit, s'il vous plaît, pour Boris Cholin.
7: Bonsoir, bonsoir, ça va, vous allez bien? Rire et Chanson Comedy Club? Yes! Merci. Ça va l'argent? Waouh. Sujet sensible, hein. J'ai vu déjà qu'ils se sont crispés. Pourquoi il me parle d'oseille, lui? Pourquoi il me rappelle que je suis à découvert? C'est la crise, hein. Moi, je m'attendais pas à une crise aussi impactante. La crise, elle est venue comme le Covid pour moi. Je pensais que j'étais pas concerné par le sujet. Et en fait, j'étais juste asymptomatique, en fait. Waouh. J'ai développé des symptômes de crevard. Laisse tomber. Maintenant, quand je fais mes cours, je fais attention au prix au kilo. Sauf que je fais attention au prix au kilo avant de voir l'article. Je suis très infecté. Je suis à, ouais, 70 centimes le kilo, bonne affaire, on va manger ça ce soir. De la farine, ah ouais, ça va être sec. Va falloir faire un peu de sauce ce soir. Mais il y a des gens qui sont plus infectés que moi. J'ai vu un monsieur payer par carte, petit suspense sur la machine, et au bout du paiement accepté, le monsieur a craqué. Paiement accepté, le monsieur a fait bouh. Ah, on dirait gagner des points à Roland-Garros, c'était n'importe quoi. Comment ils font les millionnaires pour avoir autant d'oseille? Je me suis posé la question. Et apparemment, il faut multiplier ses sources de revenus pour être millionnaire. Moi, j'étais déjà dans cette optique. Le problème, c'est que j'avais pas investi dans les bons trucs. Les tickets à gratter, vraiment, ne faites pas ça. Ça ne vous rend pas riche, ça vous rend juste bête, ce jeu. La fois, je rentre dans un tabac, j'achète un ticket 2 euros. Je gratte le ticket, je gagne 2 euros. Et moi, j'étais content. J'étais satisfait de mon opération, vraiment. Dans ma tête, j'avais fait un bénéfice de fou. La buraliste, elle m'a dit, vous voulez rejouer? J'ai dit, non, non, non. Et on va pas forcer la chance quand même, hein. On va en rester là, merci. J'ai encadré la pièce chez moi, j'ai dit c'est donc ça la vie d'entrepreneur. J'étais trop content. Après j'ai investi dans la crypto-monnaie, ça vous parle un peu? Ouais. Y a des gens qui ont déjà investi dans la crypto-monnaie?
8: Non.
7: Wow. On est vraiment sur un public sans budget ce soir, hein. C'est le budget culturel de l'année que vous avez épuisé. Moi j'y connaissais rien en crypto-monnaie, c'est un ami qui est ingénieur qui m'a conseillé d'investir dans la crypto-monnaie. Et j'ai une logique simple avec les ingénieurs, c'est que je les écoute. Voyez, il n'y a pas d'autre motif. Si t'es ingénieur, c'est simple, il y a une hiérarchie dans ma vie, c'est Dieu, mes parents et les ingénieurs, juste après. Cet ami s'appelle Adrien. Adrien c'est un ami que j'ai depuis longtemps, meilleur que moi dans chaque discipline. C'est un ami que je suivais beaucoup quand j'étais enfant, tu vois. Quand je rentrais chez moi le soir, mes parents ils disaient « Et si Adrien, tu sautes du pont? Toi aussi tu sautes du pont ?» Vous avez connu cette phrase? Sauf qu'Adrien c'était un exemple même pour mes parents. Quand je disais bah non, je saute pas du pont, mes parents étaient « Si tu sautes du pont !» Évidemment tu sautes du pont. Adrien, il est pas bête, d'accord? S'il saute du pont, c'est qu'il a forcément une raison. Ouais, c'est que le pont, il va s'effondrer. Alors, tu sautes, d'accord? Du coup, j'écoute Adrien. C'est un très bon ami à moi aujourd'hui. Il me dit, Boris, investis 200 euros dans une crypto-monnaie. Fais-moi confiance, tu vas faire du bénéfice. Je le suis, j'investis 200 euros. Et au bout d'un mois, je monte à 1000 euros de bénéfice. C'est pas un truc de fou? Bon, pour vous, ça n'a pas l'air d'être un truc de ouf. Excusez-moi, les fortunes françaises, en fait, pardon. Moi, à 1000 euros dans ma tête, j'étais dans le loup de Wall Street. Je regardais la courbe, j'étais là. Deuxième mois, 2000 euros. 2000 euros, je pète un câble. Je me dis, Porsche ou Lambeau, qu'est-ce qu'on va prendre là? Troisième mois, 3000 euros. En trois mois. Là, je me dis, il va falloir que je trouve un paradis fiscal. Là, il faut que je trouve un truc. On va à la Malte ou à Dubaï se mettre en sécurité. Là. Je monte à 4000, 5000 euros, les amis. À 5000 euros, je suis plus rationnel. Je change. Mon assise est différente. Je commence à croiser mes jambes quand je suis face à mon ordinateur. Je regarde le prix des yachts et des jets, ça va très très vite dans ma tête. Je me suis connecté hier là, et là je suis à 18 euros là, je pense que ça fluctue, c'est le marché, ça va remonter à maman. Mais en vrai je parle de Porsche, de Lambo, c'est pas tant ça qui m'intéresse, moi je veux juste être serein financièrement, c'est ce que je recherche, la sérénité. J'ai un repère dans la vie, le taxi. Le jour où je suis serein dans un taxi, c'est bon, j'ai réussi ma vie. Parce que pour l'instant je fais pas partie des gens sereins dans le taxi. Moi je fais partie des gens qui fixent le compteur. Du début à la fin de la course. C'est simple pour moi dans un taxi, si tu détournes le regard du compteur, le prix double, il y a un truc comme ça. Trop de suspense dans le taxi. À part au début, les 5 premiers euros, ça va. Je discute avec le chauffeur, c'est convivial. Mais à partir de 10 euros, je suis moins concentré dans la discussion. Je suis plus sur l'état de la portière. Est-ce que je peux sortir à tout moment ou pas? À 15 euros, je ne vis même plus la course. Je subis la course. D'ailleurs, c'est plus une course, c'est une prise d'otage, vraiment. Dans ma tête, il n'y a plus que « laisse-moi sortir !» Il n'y a plus que ça dans ma tête. 22 euros, c'est ma limite. Où qu'on soit, je dis au chauffeur, on s'arrête là, merci, je quitte l'aventure, c'était un plaisir. La fois, j'ai dit ça au chauffeur, il m'a dit, on peut pas s'arrêter, on est sur le périph. Je lui ai dit, c'est pas grave, je cours vite, t'inquiète pas. J'ai continué à pied. Et puis lui, le chauffeur, contrairement à toi, lui se détend plus la course passe. C'est deux ambiances dans le véhicule. Lui, à 5 euros, il a les deux mains sur le volant. À 10 euros, il enlève une main. À 15 euros, il regarde le compteur, comme ça. Et au bout de 22 euros, il commence à faire. Avec mon compte, c'est plus possible ça. Mais en vrai, je vous parle de tout ça, mais là, ça va. Je suis dans une phase de ma vie où je commence à avoir des nouveaux achats, de nouveautés dans ma vie. Là, j'ai acheté une machine, par exemple, machine à laver. Très content. C'est révolutionnaire pour moi. Avant, j'étais obligé de fréquenter une laverie à côté de chez moi. Le principe de la laverie, utile. C'est le seul endroit qui te propose des machines que t'as pas chez toi. Y a pas ça, genre pour les fours. T'es là, tu fais ton gratin. Tu mets le gruyère, tu dis, mais j'ai pas de four, moi. C'est pas grave. grave, heureusement il y a une fourverie à côté. Le concept est génial. Moi, ce qui me dérange dans les laveries, c'est les baies vitrées. Pourquoi on fait ça? Pourquoi on met des fenêtres transparentes dans toutes les laveries de France? Quelle est l'intention des propriétaires de laveries? À part nous humilier, c'est quoi le principe? Mettez des vitres teintées, cachez-nous, faites quelque chose. Pourquoi nous, les pauvres, on expose aux yeux de tous, en fait? C'est ça ma question. On dirait qu'on est dans une galerie d'art. Tu sais, il manque plus qu'un guide qui disait maintenant, regardez sur votre droite. Vous pensiez être pauvre? Regardez. Attention, ne les touchez pas, c'est contagieux. L'ancien guide est là-bas. Ce que je faisais, c'est que j'essayais de repousser au maximum le moment d'aller à la laverie. Tu sais, j'attendais de ne pas avoir de vêtements disponibles dans mon placard, de plus avoir de vêtements disponibles dans mon placard pour aller à la laverie. C'est très grave de faire ça. Quand j'ai pas de caleçon disponible, je me disais pas tout de suite aller laver. Moi, j'envisageais d'autres options. J'étais créatif. Je me disais, franchement, maillot de bain, ça passe. Allez, maillot de bain. Il y a un petit délire dans le maillot de bain. À tout moment, on me disait piscine, je disais, je suis prêt. Même j'essayais d'écourter le moment, je mettais très rapidement mon linge dans la machine, très rapidement. Si tu me voyais, on dirait que je prépare un braquage, vraiment. Je ne trie jamais les couleurs de mon linge. Je ne sais pas si vous faites ça ce soir. Je ne sais pas s'il y a des gens qui font ça, qui nous écoutent. Je ne trie pas les couleurs de mon linge parce que j'ai du mal avec ça. Je suis contre le racisme. C'est important de mélanger toutes les couleurs. Je ne vois pas pourquoi, même quand il s'agit de vêtements, les blancs ont un traitement différent. Est-ce que c'est le fruit du hasard? Je ne pense pas, non. Moi, je mélange toutes les couleurs. Et si j'ai un t-shirt qui déteint, je dirais que c'est un t-shirt métis. C'est ma philosophie. C'est comme ça que je fonctionne. Non, il était temps pour moi d'acheter cette machine parce que juste à côté de la laverie, collé à la laverie, ils ont installé un pressing. C'est pas bien de faire ça. Tu vois deux catégories de personnes, tu vois. Tous les gens en galère, ils vont à la laverie. Et tous les gens qui ont déjà une machine chez eux, mais ça suffit pas. J'ai besoin de quelqu'un qui nettoie mon linge, il va au pressing. Moi, j'ai jamais été au pressing, mais ça se voit, il y a une ambiance de fou là-bas. C'est sûr, eux, ils attendent leur linge avec du concombre dans les yeux et tout, c'est sûr. Donne du concombre aux gens de la laverie. Nous, on va le manger, le concombre. On va dire, ben, il y a du concombre maintenant, je savais pas ça. Tu le vois ressortir, ils ont la classe. Leurs vêtements, ils sont cintrés, bâchés. Leurs vêtements, ils sont plus propres que quand ils les ont achetés. Nous, parfois, on sort de la laverie, notre linge, il est même pas sec. On se dit, c'est pas grave, je finirai au sèche-cheveux à la maison. Plus que 8 heures. Non, je suis dans une phase de ma vie où je me projette pas mal. J'ai pas mal d'amis qui commencent à avoir des enfants, à avoir une vraie situation stable et tout. Je me pose la question des enfants, sauf qu'il faut être stable financièrement pour avoir des enfants. Ouais, j'ai pas envie de dire à mon enfant, t'as pas 5 euros qui traînent là? Va voir dans ta tirelire, s'il te plaît, là. J'ai pas envie d'être ça, mais j'ai l'idée qui me vient en tête. Je me projette. Tu sais, en venant, j'ai pris le métro et il y a une jeune maman qui était bloquée avec sa poussette au niveau des escaliers. Vous voyez souvent cette situation? Elle était bloquée, il n'y a personne pour l'aider à monter les marches. Moi, j'ai l'impression de voir une Sims. Une Sims bloquée devant un obstacle. Tu sais, elle était là, ah, gadou! Hayo! Elle m'a fait de la peine, je l'ai aidée à porter la poussette. Le problème, c'est qu'en ce moment, je me projette. J'ai porté la poussette, le bébé m'a souri, j'étais devenu le daron de la famille, vraiment. On a monté les marches ensemble, j'ai posé la poussette en haut des escaliers. Elle m'a dit, merci beaucoup monsieur, vous êtes très gentil. Je lui ai dit, de rien madame, de toute façon je ferai tout pour notre enfant. Après, elle a voulu partir. Elle y arrivait pas parce que je retenais la poussette. J'ai dit, vous allez laisser mon fils, oui? Je paierai la pension. Il est dans les loges là. Bah, avant de penser aux enfants, il faut que je travaille sur moi. Moi je suis quelqu'un de très influençable par la société. Par exemple, moi tous les jours, je bois du café. Alors qu'en vrai, j'aime pas le café, je vous jure. J'essaye de persuader mon cerveau que j'aime ça, alors que j'aime pas ça. Je me pose dans des brasseries, je fais un expresso, s'il vous plaît. Gare ! J'aime le café à partir de 4 sucres. Là, je... Ce que j'aime, c'est pas le café, c'est le Coca-Cola. C'est ça que j'aime. Mais le pire, c'est quand tu mets du sucre, tu te fais juger par les gens qui mettent pas de sucre dans leur café. Les buveurs de café sans sucre. Je les déteste, je te jure. Qu'est-ce qu'ils sont condescendants ! Ils sont méprisants, ils sont là, tu mets du sucre dans ton café ! Mais tu respectes pas le grain. Excuse-moi, je savais pas que je parle à un barista, désolé. T'es. C'est le même type de personnes qui font tu regardes ta série en VF. Oh, mais tu massacres la série, là. Tu sais, j'ai l'impression que je bois du café parce que ça me rend plus crédible aux yeux de la société. Ouais. J'ai l'impression que tu bois du café, tu signes des contrats. Tu signes pas de contrat avec un chocolat chaud, hein. Avec une moustache de Lala. Très content de collaborer avec vous. On va bien bosser ensemble. Moi, c'est les égéries aussi du café qui m'ont eu. À chaque fois, ils te mettent des égéries hyper charismatiques qui te font les pubs du café. C'est Georges Clooney, genre du jardin. Ça aurait été différent avec des égéries un peu moins charismatiques. Avec genre Passepartout, ça aurait été différent. Les pubs, elles auraient moins d'impact. Je vous sers un café, c'est pas Passepartout.

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3: Pourquoi il ronfle tant, cet enfant? Moi, je suis en couple, tout se passe bien dans mon couple, mais j'ai peur qu'elle me quitte à cause de ça. Parce qu'en ce moment, je vois, elle me réveille, la nuit, elle est là, tu ronfles! Elle m'engueule. Mais tu peux pas m'engueuler, je fais pas exprès. Elle croit quoi? Que je fais exprès? Toutes les nuits, je suis là. Oh, la vieille blague, c'est chaud. L'un des stades graves, c'est que maintenant, elle m'enregistre la nuit. Elle me fait écouter ça le lendemain au réveil. Toutes les nuits, je suis chez Universal Studio. Et je compose mes meilleurs hits, je te jure. En plus, je me réveille, je suis naïf, je suis là, bien dormi. Elle est là, bien dormi. Bah, ça s'est entendu que t'as bien dormi, écoute-moi ça. Elle me montre les enregistrements, parce qu'il n'y a pas un enregistrement. Non, il y a au moins une playlist d'enregistrements. 20 enregistrements. Et en plus de m'enregistrer, elle connaît les moments où je ronfle le plus. Elle est là, 2 minutes 32, ça c'est ton refrain. C'est terrible. Là, on arrive à un stade, c'est que maintenant, moi aussi, j'ai envie de me venger. Moi aussi, j'ai mis le stratagème en place, je l'enregistre, elle aussi, la nuit. Sauf qu'elle ronfle pas, elle. Y a rien. Juste un jour, j'ai eu un pfff. J'ai fait, oh, ça, je garde. Ça, c'est dans la poche. T'as intérêt à te tenir à carreau. Je le sortirai dans une grande embrouille. On a trouvé la solution. Il faut que je dorme après elle. Il faut qu'elle soit dans le sommeil profond. Et là, ça y est, je peux m'endormir. Du coup, le seul stratagème que j'ai trouvé, c'est que je regarde des mangas jusqu'à 4h du matin. Maintenant, je ronfle, mais en japonais. Je suis là. Oi, oi, oi. Chato mateo. Arigato. Merci beaucoup.
4: Boris Chelin.
3: Merci Guillaume. Merci beaucoup.
4: Bravo Boris.
3: Merci Guillaume.
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4: Tout de suite, une comédienne, une humoriste talentueuse, elle aussi. Elle n'a pas changé. Son énergie est toujours aussi puissante. Faites du bruit, s'il vous plaît, pour Vanessa Caillot.
5: Merci pour l'accueil, c'est super, merci, merci, vraiment vous êtes chou, je suis très très contente d'être là. Je suis même assez soulagée, parce qu'en fait j'ai failli arriver en retard, enfin pas être là à temps, parce que je suis venue en train, j'habite en, voilà, je suis venue en train, et parce qu'il y a eu un gros souci, hein, mon train était à l'heure. Bah donc je l'ai raté évidemment, quelle angoisse. Bon allez, faut que je me calme, non, parce que c'est vrai que j'ai un petit côté hyperactif. Alors qu'au fond, je suis une feignasse, assis. Enfin, je me définis comme une feignasse hyperactive, c'est-à-dire que j'adore glander, vraiment. Ah non, vraiment, c'est ma passion. Sauf que dans la vraie vie, j'ai un boulot, un enfant, un ex, des factures à payer, des poils à épiler. Dommage. Ah non, je m'en sors pas. Non, attends, l'épilation, mais quelle perte de temps, hein. Sérieux, attends, les sourcils, les jambes, le maillot, les aisselles, pff, le sillon interfessier maintenant, là, oh là là. Ah ouais, le sif. Ah bah tu vas chez l'esthéticienne, elle te dit « je vous fais le sif ?» Le Bon ok, allez, on tente, on verra. Attends, on n'en sort plus là. Tiens, mais en parlant de trou de balle. Non, je suis en train de penser à un truc là. Vous savez ce que c'est la dernière mode? En parlant de trou de balle, c'est de se faire blanchir l'anus. Exactement, madame. Et alors, ça fait mal? Non, elle a raison, hein, la dernière mode, c'est de se faire blanchir l'anus. Non mais sérieux, mais où est-ce qu'on serait pas capable d'aller pour plaire à un mec? Non, parce que tu vas pas me dire que tu te fais blanchir l'anus pour toi, hein. Non. À la limite, tu te fais blanchir les dents pour toi, hein. Mais pas l'anus, attends. On va leur dire quoi à nos arrière-petites filles sur notre lit de mort?
6: Approchez, mes chéris. Alors, ce qui est vraiment important dans la vie, c'est d'avoir un anus. Bien blanc.
5: Attendez, c'est quoi la prochaine étape? La prochaine étape, là, c'est se faire retapisser le côlon avec des paillettes, enfin... Non, non, les mecs, vous avez beaucoup moins la pression que nous, c'est vrai. Vous, les mecs, c'est plus cool, je veux dire. Bah, vous, par exemple, vous avez, si vous avez des cheveux blancs, c'est sexy, hein. Nous, c'est courageux. Vous n'avez pas le même rapport au temps, hein. Par exemple, nous, quand on va faire les courses au supermarché, alors c'est 35 minutes, qu'est-ce qu'on prise? Alors vous partez pendant 3 heures, comme ça, hein. Et vous revenez tout content. Hé, j'ai acheté 10 kilos de chipots, parce que

0: Hein? 10 kilos? Attends, mais on n'a pas de congélo. Oh là là, mais t'es jamais contente. Ah puis attends, et puis nous les mecs, tu sais bien, on peut pas faire plusieurs choses à la fois, tu vois, on est monotâche, et vous les femmes, vous êtes multitâche, hein. C'est comme ça. Alors non, on n'est pas multitâche, hein. On est crevés, en fait. Non, c'est vrai, on est crevés, j'ai un trou, c'est parti, c'est le nouveau spectacle, hein. Mais heureusement j'ai mes notes sur ma main, malin. Oui, on n'est jamais contente, voilà ça. Oui, les mecs, vous dites qu'on n'est jamais contente, mais en même temps, nous, on a été élevés avec le prince charmant, voilà, qui vit dans un château, et qui combat des dragons cracheurs de feu et qui nous emmène danser au bal. Et nous, on se retrouve avec Jérôme, hein, qui vit rue du château et qui nous emmène en soirée raclette. Ouais, et qui, bourré en fin de soirée, sort son briquet et fait des péflammes. Bah forcément, on est déçus, hein. Non, moi j'y crois encore au prince charmant, vraiment j'y crois encore. Mais en attendant, là j'ai quand même la nette impression que tous les boulets de la terre, tu vois, se sont donné rendez-vous pour être mon mec. Hein. Ah ouais, vraiment. Le pire, c'est le radin. Ah, le radin, c'est chiant. Hein. Le problème, c'est qu'avec la tendance actuelle, tu sais plus si le mec est radin ou juste écolo. C'est vrai. Eh ouais, attends, il veut jamais partir en week-end. C'est une pince ou il veut réduire son empreinte carbone? Tu sais pas. Alors t'as aussi le mec qui se dit écolo, mais en vrai, il fume juste trop de bœufs, tu vois. Ouais, j'ai un copain qui est comme ça, Binge, il est très très gentil, Binge. Hein. Vraiment, il a le cœur sur la main, mais le cerveau dans les pieds. Ah si, quand tu vas chez lui, entre le nuage de fumée et le bordel, alors tu mets à peu près 30 minutes avant de repérer où est le canapé dans la pièce, tu vois. Bon, évidemment, hein, il a un vivarium avec un boa constrictor à l'intérieur. Hein. Le machin est tellement défoncé qu'il fait carrément de la balançoire sur sa branche, là. Et bien sûr, il a un aquarium avec des piranhas. Hein. Alors normalement, ces machins, ça veut te bouffer dès que tu t'approches. Mais alors là, les siens, ils sont tous à la surface, comme ça, tranquille. Hein. En planche, détendus des écailles, en train de faire des ronds de fumée, comme ça, avec leurs branchies. Pff. Non, mais parfois, tu tombes sur un super mec, ça se passe très très bien. Vraiment, il y a un très très bon feeling. Mais patatras, le mec embrasse comme un mérou. Oui, c'est-à-dire qu'il ouvre tellement grand la bouche qu'on dirait qu'il essaie de te gober, tu vois. Mais toi, tu ne comprends pas, tu dis, mais il fait quoi, la Pac-Man? Il essaie de me lécher les poumons ou quoi, là? Alors, du coup, tu essaies de t'adapter, tu vois, de te caler sur lui, donc tu ouvres aussi très très grand la bouche. Mais oui, pour essayer de créer un contact de lèvre à lèvre et surtout ne pas tomber dans le gouffre. Oh, non, non. Ah, t'as aussi le sapiosexuel. Sapiosexuel, vous connaissez? Alors, c'est un homme, en fait, qui est excité, pour ceux qui ne connaissent pas, par les femmes intelligentes. Alors, sortir avec un sapiosexuel, c'est pas très très compliqué. Hein. C'est un petit peu comme jouer à motus. Quand tu trouves un bon mot, tu peux toucher les boules. Alors, t'as aussi le mec qui te fait l'amour comme dans un film de boules. Ça, c'est vraiment un problème. C'est vraiment un problème parce que dans ces films, c'est tout le temps le même scénario. Hein. Tout le temps. Le monsieur et la dame se disent bonjour. Et puis, bam, fellation d'une demi-heure où la dame se lavale jusqu'au plexus solaire, comme ça. Hein. Si, avec ce doux bruit de gorge, comme ça. Mais doucement, monsieur, là. Mais t'es pas en train de déboucher un évier, enfin. Oh, après, pas de cunnilingus? Non, pourquoi faire? Elle a déjà pris tellement de plaisir à se faire déboîter la glotte. Alors, péripétie, c'est principalement la levrette, hein, pour l'angle de vue de la caméra, c'est pratique. Très rapide, avec beaucoup de bruit, comme ça. Wow, mais non, non, non, mais tu te calmes, là. Non, non, tu ne vas pas réussir à allumer un feu, là. Et enfin, dénouement, alors déversement de 3 litres hein, de semences hein, en mode vache à lait, bienvenue chez Yoplait. Ouais, ouais. Alors en fait, c'est pas de la vraie semence, évidemment. Il paraît qu'ils mettent du gaviscon, hein, pour de vrai. Vous savez, le gaviscon, c'est un médicament anti-reflux. En fait, c'est un peu la même texture. Et je trouve ça assez malin, finalement, parce que la nana, après sa gorge profonde qui l'a fait limite vomir, eh ben, elle peut avaler le gaviscon qui lui retapisse l'estomac. La boucle est bouclée. Hein. Alors mon rencard le plus instructif, c'était avec Pierre Benoît, natif de Paris, plasticien sonore. Alors Vanessa, je préfère te prévenir tout de suite, je suis bi, hein, et polyamoureux. Ouais, enfin, là je suis en période de deuil parce que récemment j'étais en trouble. Ouais, en trouble mixte avec Baptiste et Manon. Enfin, comme Manon est devenue récemment Manu en trouble non mixte, du coup. Enfin, comme Yel se considère comme non-binaire... Oula, excuse-moi, je suis perdue. Est-ce qu'on peut reprendre à trouple? Donc tu étais en trouple, en couple à trois personnes, d'accord. Et alors à quatre, en quadruple, non? Non, non. Et à huit, en poulpe, non? Bon. Non mais franchement, faut quand même avoir une sacrée paire d'ovaires pour supporter tout ça, on est d'accord, hein? Ah oui, on dit plus paire de couilles maintenant, c'est fini, hein. Non, pour désigner le courage, on dit paire d'ovaires. Non, parce que paire de couilles en même temps. Avouez que l'image était quand même assez inappropriée. Bah oui, une paire de couilles, c'est fragile. On dirait deux mini-sacs de frappe, mais t'as pas le droit de taper dedans. Aucun intérêt, hein. La paire de couilles, elle est là, sans volonté propre, se laissant brinque-baller, craignant le moindre coup. Quand il fait froid, elle se recroqueville, chaton. C'est une victime, la paire de couilles. Alors que la paire d'ovaires, hein, ça c'est viril. Ah ben non, le viril ça veut dire masculin. Alors que c'est au féminin, hein, la virilité. Bon bref, hein, les ovaires, tous les mois, libèrent douloureusement un ovule, hein, sans se plaindre. Elles s'occupent des règles, elles encaissent, on les drogue avec la pilule, elles résistent. Vive les ovaires.
1: Vanessa Caillon sur Rire et Chanson.
0: Merci.
1: Bravo Vanessa.
0: Merci.
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1: Accueillons tout de suite un humoriste, un comédien qui incarne sur scène des personnages qu'il a tous rencontrés sur son parcours. Un tonnerre d'applaudissements s'il vous plaît pour Geoffrey Verbruggen.
4: Bonsoir messieurs, dames. Alors moi je m'appelle Geoffrey Verbruggen, on me demande souvent si c'est mon vrai nom, en même temps il faudrait être vachement con quand même pour changer ça comme pseudo, hein, on est d'accord. Moi j'ai un nom belge d'origine flamande, Verbruggen, ça respire la Flandre, ça sent le foin, ça pue la merde quoi. Hein. Et j'ai décidé de l'assumer pleinement, voilà. En plus en ce moment ils veulent tous devenir belges, ils me disent que c'est plutôt tendance, hein, les grosses fortunes, même Depardieu récemment s'est installé à la frontière belge, à Neschin, un village paradisiaque. Comme dirait le maire de Neschin,
5: une belle région de Wallonie, un endroit rural et champêtre qui plaira à tous les amoureux de l'agriculture. Ici, on cultive l'oseille, le blé.
4: On aime la nature. Ça me rend dingue, moi, tous ces artistes qui veulent être belges, quoi. Alors que moi, je fais tout pour être français. Je joue en France, je bois du vin, j'ai une haute estime de moi, C'est vrai que les Français me prennent parfois un peu de haut, surtout les Parisiens. Encore l'autre jour, un Parisien tétraplégique s'est levé pour donner sa place. Mais c'est vrai que les Parisiens ne sont pas tous comme ça, bien heureusement. Il y a plein de Parisiens formidables, excepté mon premier voisin. Lui, c'était vraiment le voisin bobo qui rend totalement dingue.
5: Excellent.
4: T'es le nouveau voisin, t'es le belge. Tu veux boire quelque chose? Je peux te proposer du jus d'artichaut bio. Ou alors du lait de bébé facochère. Du lait de bébé facochère, sans façon, ça ira. Ouais, tu sais pas ce que tu rates. Bah viens, entre, je viens de faire visiter mon loft. Alors comme ça, t'as pris la chambre de bonne juste en face, sur le palier. T'as été rapide, hein. On voulait l'acheter avec ma femme pour y foutre ses chaussures. Alors comme ça, toi tu viens de Belgique. La Belgique, c'est un peu le brouillon de la France, non? Bah chez vous, c'est tout comme chez nous, moins bien, quoi. C'est exactement ce qu'on se dit chez nous, oui. Nous, on est le brouillon et vous êtes fini. Excellent. Yes, Peter, tu connais Felindra? C'est ma femme de ménage. Elle est soccer full. C'est marrant hein, comme appellation femme de ménage. C'est déjà un pléonasme, non? Tu veux voir la terrasse? T'as envie de cloper? Felindra, tête de tigre! Elle bosse que deux mois par an, alors. Et toi, tu fais quoi dans la vie? Comédien? Ah bon? T'as joué dans quoi? Dans rien. Bon, bah t'es pas comédien, alors. T'es juste au chômage, cours Florian, tout ça. En fait, j'ai travaillé un petit peu en Belgique, vous voyez, mais j'avais envie de bouger, j'avais envie de rencontrer d'autres gens, quoi, de vivre une aventure, de me sentir libre, de... Interesting, hein? Ouais, le manouche. T'as la chance de vivre de ta passion. Moi aussi, je vis de ma passion. Je suis banquier.
6: Non, en contrepartie de tout ça, j'ai envie de me lancer dans le caritatif, tu vois. Là, en ce moment, j'ai envie d'aider l'Afrique. J'ai monté une association afin de leur envoyer des passoires. Tout le monde leur envoie du riz, au moins maintenant, ils pourront les goûter. Mais appelle-moi un de ces quatre. Si tu veux s'organiser un brunch afin de brainstormer sur une deadline en vue d'un storyboard. Excuse-moi, je suis trilingue, ouais. Je parle anglais, américain, australien. C'est grâce à mon nouveau satellite, je capte toutes les chaînes. T'as vu la téloche, 4 mètres sur 3, ADSL, Bluetooth, GPS, HDMI. À quoi sert le GPS? Comme ça, quand je ne sais plus la télécommande, la télé la retrouve. Là, je viens de lancer ma première start-up. Je te dis en exclu, je viens de lancer ma première ligne de sac poubelle. J'ai appelé ça Plastique et So Chic. En fait, c'est des rouleaux de sac poubelle à 450 euros que tu trouves à la FIAC dans les galeries. Ils sont dédicacés par Madonna. Et en fait, quand tu les déroules, ça chante la cover jean, tu vois. C'est des sacs poubelles sans fond, munis de parois adhésives. Des sacs poubelles sans fond, mais c'est pas un peu... Ouais, j'avoue, ça coule un peu, mais de toute façon, c'est Felindra qui les descend, je m'en branle. Et là, sur Internet, tu vois, sur le e-commerce, je viens de lancer des suppositoires au miel. Ça paraît con comme ça, mais quand tu pètes, ça fait des miel pops. Ça cartonne en Chine. Les petits Chinois adorent ça. J'adore les voyages, putain. J'adore les voyages. Hashtag travel. Hashtag holidays. Il y a encore 2 semaines, je suis parti au Vietnam, à la nage. Là, je viens de faire tout l'Amérique du Sud en doggy bag. Avec 3 GoPro. C'était canon. Et la fonte des glaces me terrorise. Ah, ça et les bébés pandas qui disparaissent. I can't. I really can't. Alors, pour me détendre, tu vois, en ce moment, je fais pas mal d'aquaponais. Bon, faut trouver un poney, faut trouver une piscine. Parfois, dans le même périmètre, c'est pas évident. Et là, avec des potes, on va ouvrir un mélange entre une boîte à partouze et une bibliothèque. Tiens-toi bien, on va appeler ça la pinacothèque. Tu vas pouvoir te faire du bien en lisant des bouquins. En parlant de bouquins, je suis en train d'en écrire un, là. Rien que de t'en parler, ça me revient, putain. Je vais essayer de te donner le titre du bouquin, c'est « Comment parvenir à être heureux quand on est victime de l'ISF ». C'est un livre coup de poing, quoi, j'en mets plein la gueule. En tout cas, je crois que t'es mon premier pote troubadour, ça fait zizir. Le ménestrel de Bruxelles. Sur la photo, là, un ouest à Roland, Garros. Nadal, c'est un pote, c'est que Raph, il s'est entraîné ici l'année dernière. Hein. On avait mis de la terre battue sur le parquet, Felindra ramassait les balles. Elle avait jamais vu ça de sa vie, la pauvre, elle a cru que c'était des pommes, elle a essayé de les bouffer. Ah, depuis que je suis seul au loft, je m'éclate. C'est la merde, en fait. Je viens de quitter ma femme. Je viens de divorcer, quoi, voilà. C'est pas simple, hein. Attention, j'ai été clean avec elle. Hein. Je vais laisser les gosses. C'est pas grave, j'en ferai d'autres. Je plaisante, c'est eux qui ont préféré partir avec elle. Je comprends pas, mes enfants, c'est tout pour moi. J'ai envie de leur offrir tout ce que je n'ai pas eu. Bon, bah, faut chercher, hein, mais... En tout cas, c'est bien de poursuivre ton rêve, Joe le Belge. C'est bien parce que moi, à ton âge, j'aurais aimé, je sais pas, peut-être un petit peu... Excuse-moi, un instant. Oui ?
7: Ouais, c'est le Père Noël. J'amène la neige.
6: Ouais, discretos, hein. Vous pouvez monter, monsieur, cinquième. Excuse-moi, j'ai pas l'habitude qu'on sonne en plein après-midi, mais tu fais quoi ce soir, toi ? Rien ? Bon, ben, passe au loft. J'organise une during. T'es le bienvenu. C'est quoi, une during ? Ben, c'est entre le before et l'after. T'es con, quoi. Non, mais pas ce soir. En plus, il y aura plein de gens branchés. Tu pourras réseauter. Il y aura pas de beauf. Tu connais les beaufs ? Vous connaissez ça en Belgique, les beaufs ? Comment on appelle un beauf en Belgique ? Un belge ? Non, mais reste ce soir, ça me ferait plaisir. En plus, ce serait bon pour mon image. Je pourrais dire que j'héberge un migrant.
1: Merci beaucoup ! En direct et en live du Grand Point Virgule. Bravo, Geoffrey.
4: Merci à vous.
1: À très bientôt.
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1: Il a un super parcours, il a démarré d'ailleurs, on l'a repéré à ses débuts sur Rire et Chanson, il est passé par le Jamel Comedy Club, il a fait les premières parties de plein d'artistes, on a pu le voir aussi sur Prime Video dans Comedy Class, il a fini là-bas demi-finaliste aux côtés d'Eric et Ramzy. Il est drôle, il est sincère, il a une énergie débordante. Merci d'applaudir très fort Monsieur Brahms.
8: Bonsoir Rire et Chanson. Faites du bruit la peau de théâtre! Yes! Bonsoir, vous êtes très tellement beaux. Ça va, vous allez bien?
9: Ouais!
8: Qui me connaissent par applaudissement au cas où? Ouais, merci, moi aussi je me connais, cool. Trop bien, ça me fait trop bizarre de retrouver sur scène, parler devant des gens, parce qu'il y a quelques années j'étais incapable de le faire. Je sais pas si ça s'entend, vous allez peut-être me répondre, mais je suis un ancien bègue. Je bégayais d'où, enfin bon, ça s'entend ou pas?
9: Non.
8: Ah merci, vous êtes sympa. Ça se voit que je suis noir, mais ça s'entend pas que je suis bègue, on est d'accord, hein? On est d'accord. Et c'est vrai qu'à la fin de mon spectacle, on me demande souvent comment t'as perdu ton bégaiement, car c'est très difficile de le perdre. Et moi, je leur réponds que c'est vraiment l'humour, à l'école, au travail, qui m'a permis d'être plus à l'aise avec les gens. Du coup, j'étais plus en confiance et inconsciemment, je l'ai perdu. Mais avant ça, c'était dur. Car mesdames et messieurs, je vous ai pas tout dit, j'étais pas un simple bègue, j'étais un bègue à Paris. Paris! Vous connaissez les Parisiens et leur comportement? Ils n'ont pas le temps de bégayer avec toi. Des vrais bâtards. Après, tu commences à t'exprimer, tu sais, ils ont aucun tact. Eh, mais tu bégayes de où, frérot? Eh, tu serais pas en train de bégayer par hasard? Parce que, frérot, c'est chelou de ouf, comment tu parles? On dirait que t'es en turbulence, ça fait. T'as pas allé voir un orthophoniste? Je vous jure, c'est des bâtards de ouf, c'est abusé. Le maximum de subtilité que j'ai eu, un jour, je vous jure, j'ai bégayé, y'a un mec qui m'a fait ça. Ouf, frérot, y'a le personnel, mais viens, on en parle demain. Genre, ma phrase, elle met en retard, genre, je le dérange, on prend bégayement, quoi. Et vous savez ce qui est le plus chiant quand tu bégayes? C'est quand tu bégayes. Sinon, après, à part ça, la vie, ça va plutôt bien. Hein. Mais c'est vrai que le moment de bégayement est assez particulier, parce que tu sens que les gens te jugent à ce moment-là. Parce qu'on a une expression faciale qui inquiète le peuple. Moi, je me suis bégayé au miroir, j'ai compris le jugement. Je saurais pas l'expliquer encore aujourd'hui, mais quand on bégaye, nos yeux, ils sont en warning, en fait, détresse. On dirait que t'as envie de chier. Et des fois, tes yeux clignotent tellement, on dirait qu'ils sont en téléchargement émule. Tout le monde se souvient de Emule un peu? Alors, pour ceux qui ne connaissent pas, c'est une plateforme de téléchargement. Tu téléchargeais un film, et à la fin du téléchargement, c'était pas le bon film. On s'en souvient de cette arnaque? Genre, tu télécharges Titanic, et à la fin du téléchargement, tu vois, il y a un espace entre Tita et Nick. Non, c'est pas ça. C'est pas ça. On va pas appuyer play. Ça a toujours Rire et Chanson, je suis premier. Faites du bruit, s'il vous plaît, un peu. Yes! La place du premier, elle est incroyable, j'aime trop, j'aime trop. J'ai joué dans des chichas, donc j'ai plus peur de rien, faut le savoir. Je reviens de l'enfer, donc même si vous rigolez pas, c'est drôle dans ma tête. Voilà, ça c'est important de le dire. Non, forcément aussi, quand t'es bec, bah, tu subis les moqueries des autres. Franchement, j'ai grandi en banlieue, et c'est vrai qu'en banlieue, ils sont très inspirés en termes de vannes. Limite, tu les félicites, quoi. Moi, j'arrivais à l'école, on m'appelait pas de réseau. Vous êtes des bâtards, vous êtes comme eux, en fait. Vous êtes, là, je vous raconte mes problèmes. Vous rigolez quoi? Non mais en fait c'est trop fort, tu sais ce que je dis, tu peux rien dire. Et j'ai une petite anecdote, un jour je suis arrivé en retard en classe et la maîtresse me demande pourquoi je suis en retard. Et elle sait que je bégaye. Est-ce que c'est pas un truc de fou de faire ça quoi? Tu sais que le mec bégaye, tu sais qu'il a peur de parler devant les gens et tu le fais parler. Elle me demande pourquoi je suis en retard et moi du coup bah je dois parler. Sans surprise, je bégaye. Il y a trois élèves en classe, ils se moquent de moi, ils font ça. Un bégaiement, vraiment? Mais ils l'ont fait longtemps, les bâtards, vraiment? Je voulais vraiment aller les voir pour m'embrouiller avec eux, mais en vrai, ça sert à rien de s'embrouiller. Surtout quand t'es bègue. Erreur 404. Ça marche pas du tout. Mais faut pas s'énerver que tu sois bègue ou pas, parce que des fois, tu t'embrouilles avec les gens, c'est toi qui es gênant. Entre nous, ça vous est déjà arrivé de vous embrouiller très très fort avec quelqu'un, et durant l'embrouille, vous faites une faute de français. Et on est d'accord que ça annule. Tu peux pas continuer l'embrouille même si t'es très énervé. Moi je le sais, hein, parce qu'un jour je me suis embrouillé avec un gars, je lui dis frérot arrête, parce que voilà, je vais mettre une patoute. Patoute, embrouille annulée. Je peux plus embrouiller avec lui, j'ai fait une faute de français, son bloc a plus d'impact. Je veux dire patate, j'ai dit patoute, c'est mort. C'est, ça fait même mignon. Tu sais, je lui ai dit je vais te mettre une patoute, il m'a dit tu me suces ou quoi? Il a pas compris l'embrouille quoi, ça m'a énervé quoi. Du coup je l'ai sucé, voilà, du coup je l'ai sucé. Non, non, c'est fou, c'est fou. C'est seulement maintenant que je me rends compte qu'à l'époque, je subissais le harcèlement quand j'étais enfant. Tu sais, les moqueries tous les jours, c'est pas facile. Mais je pense que je l'ai vécu différemment parce qu'à l'époque, je répondais au harcèlement en les frappant. Voilà, ça peut peut-être choquer des gens hein, qui appliquent la méthode du Montessori. Peut-être j'aurais dû en parler à quelqu'un, peut-être porter plainte. Mais c'est vrai que moi, depuis tout petit, j'ai toujours été quelqu'un d'indépendant, solitaire, débrouillard. Voilà. Donc moi, tu m'harcèles, je te dis que t'as. Ouais, y a pas de... Ouais, y a pas de maman, j'ai peur d'aller à l'école demain, je veux pas y aller, je souffre. Non, je suis plutôt pressé d'aller à l'école demain. Impatient. j'ai des jours à finir. Voilà, comme ça, c'est clair. Chacun sa manière de vaincre le harcèlement, quoi, tu vois. Et c'est vous, un jour, j'ai joué ce sketch, j'ai une spectatrice qui s'offusquait. Elle m'a dit, non, pas la violence, c'est pas le bon message. Je lui ai dit, ok, madame, y a pas de problème, mais vous aurez préféré que je réagisse comment? Elle m'a dit, bah, la communication, ça marche toujours. Mais je bégayais, connasse. Qu'est-ce que t'as pas compris? Écoute, avant de t'offusquer, quoi. Aucun mec n'a réglé son problème en parlant. Tu arrêtes. Ah, il est parti. Ok, je reviendrai week-end prochain, ça va bien se passer. Non, non, c'est très dur, c'est très dur. Ça, c'est mes petits problèmes d'enfant que j'ai eu, mais j'ai eu des problèmes d'adultes. Moi, j'étais banquier hein, pendant 8 ans. Ouais, il y a des noirs banquiers, il y en a, ils sont choqués, j'ai l'impression. Il ouais, y en a, ils me disent, bravo, Kirikou. Il a quitté la savate pour l'informatique, bravo. Ouais, ouais, j'étais banquier pendant 8 ans et j'ai tout quitté. Et c'est vrai qu'il y a eu pas mal... Il y a eu un truc qui a provoqué le fait que je quitte la banque. J'ai fait un burn-out. Ouais. Et pourquoi je vous en parle? Parce que je savais pas que j'en faisais un. C'est pas pour être dans les clichés, mais quand tu grandis en banlieue, burn-out, c'est pas un mot du quotidien. C'est pas un mot que t'emploies beaucoup avec tes potes du quartier, autour d'une chicha Hawaï. On connaît même pas le mot. Tu sais, un jour, j'ai dit burn-out, ils m'ont dit, ouais, on a vu la saison 2, incroyable. Ouais, ouais, j'ai hâte de voir la saison 3, quoi. C'est cool, quoi. On connaît pas. Du coup, moi, j'ai un truc du jour au lendemain, je sais pas ce que c'est. J'ai la boule au ventre d'aller au travail. Chose qui m'est jamais arrivée de ma vie. Je suis triste, en colère, je pleure pour rien. Le simple fait de sortir chez moi, je suis incapable de le faire. Et un jour, j'ai dû sortir par la force des choses, pour des raisons de famille. Malheureusement, vous l'avez compris, ma mère m'envoie à Aldi. Et quand ta mère t'envoie à Aldi, ses courses passent avant ton burn-out, hein. Elle connaît même pas. J'ai dit, maman, là, je suis en burn-out. Elle m'a dit, vas-y, tu feras un burn-out après, quoi. Vraiment, voilà. Pour elle, c'était vraiment un truc, quoi. Et je sors de chez moi et je croise mes potes qui sont à côté de chez moi. Ils me voient passer. Je dis, Bram, ça fait longtemps que t'as pas vu. Quoi de neuf? Tu réponds plus au téléphone. Et tu sais, le problème, c'est que quand t'es en burn-out, bah, des fois, tu pleures pour rien. Sans aucune raison. À n'importe quel moment. Je commence à avoir les larmes qui coulent devant mes potes du quartier. Mauvais timing! Ils ont pas été compréhensifs, les bâtards. Au lieu de me réconforter, je vous jure, ils ont fait des bruits. Ils ont fait « toi aussi, ah oh, tu dégoûtes, frérot, tu fais le fragile ici, là. Eh, je vais te mettre une balayette. Eh, nous, on a tous des problèmes, moi. Moi aussi, j'ai interdit bancaire. Aucun rapport, aucun rapport. J'ai fait un deuxième burn-out à cause de ces bâtards, vraiment. Du coup, je suis parti en parler à ma famille, je parle à ma mère, celle qui m'a mis au monde. Je lui dis « je vais pas bien depuis des semaines. » Eh bien, non, t'es peut-être possédé, c'est un chétan. Troisième burn-out. Et tout de suite, les histoires de marabout, quoi, ça va trop vite, quoi. Ça vous arrive dans votre boîte aux lettres, vous trouvez des petits papiers, allez voir ma douche, j'ai quitté Diarra, le grand marabout à Château d'Eau. C'est ma mère qui vous les met dans la boîte aux lettres, vraiment. Voilà, c'est elle, faut le savoir. Pardonnez-la. Non, c'est vrai qu'en banlieue, on connaît pas trop les trucs de santé mentale, parce que c'est vrai, il n'y a pas trop de psy dans les quartiers, c'est vrai. Un jour, je suis allé voir une psy en banlieue, je lui dis que j'allais pas bien. Elle m'a répondu, bah figurez-vous, moi aussi. Elle m'a niqué. Contre nous. Bah du coup j'ai été gêné, j'étais ok madame, bah, asseyez-vous sur le canapé. Je l'ai écouté, j'ai pris des notes, j'ai dit madame vous êtes en tempête émotionnelle, faudrait qu'on se revoie la semaine prochaine. Moi j'ai pris mon rôle à cœur, vraiment tu vois. Et il y a une petite nuance, que c'est vrai que qu'on n'est pas bien, c'est un raccourci un peu facile de dire qu'on est en burn-out. Moi celui dont je vous parle c'est il y a 8 ans. Et il y a 2 ans je pensais que j'en faisais un autre, parce que j'avais les mêmes symptômes, j'étais même aussi triste qu'en burn-out. Et quand je suis allé voir une vraie psy, il s'est avéré que c'était pas ça la raison. En fait j'allais pas bien, parce que j'avais pas d'argent. On n'en voit pas assez de ce fléau. Par exemple, vous, monsieur, vous connaissez pas parce que vous respirez la stabilité financière, voilà, donc voilà, ça se passe bien. Mais c'est vrai que pour d'autres, ouais, c'est dur. Et c'est vrai que la psy me dit, monsieur, c'est pas un burn-out que vous avez, c'est la hesse, la hesse. Là, il y en a, ils savent pas de quoi je parle, là, c'est j'aime trop. C'est-à-dire pauvreté en arabe, voilà. Elle m'a même dit, vous êtes atteint de hesse aiguë, la connasse. C'est vraiment pas respecté, je vous jure, je vous jure. Et avant de savoir que j'ai atteint du syndrome de hesse, bah forcément, moi j'étais persuadé que j'étais en burn-out. Et tu sais, quand t'es pas bien, bah tu repenses à ton enfance. Tu as peut-être ma mère, elle était dure avec moi quand j'étais plus jeune. Et puis en fait, après, quand j'ai reçu mon virement, bah en fait, ma mère, gentille de ouf, en fait, j'avais un peu abusé, c'était l'émotion de la hesse, quoi, tu vois. Ça va toujours rire les chansons ? Cool, cool, cool. Je vais parler de 2 petites choses, après je m'en vais. Je suis premier, hein. Non, non, alors vraiment, là, je suis vraiment le premier qui prend les balles. Après les autres, vous allez voir. Mais n'hésitez pas à applaudir quand je suis drôle. N'hésitez pas à le faire, parce que là, je... Ouais, vraiment. N'hésitez pas, vraiment. En plus,
9: En plus, bah, j'ai des abonnés, donc j'ai dit voilà, là je suis en direct sur Rire et Chanson, là ils doivent écouter, ils disent ah ouais, mais il joue tout seul ou. Il y a un séminaire ou. Ça... Vous pouvez dire à la radio que c'est bien ouais. Non, je... Voilà, même si c'est pas vrai, au moins ils ont entendu ça, quoi, c'est cool quoi. Sans transition, j'ai vécu un truc il y a pas longtemps et je suis obligé de le partager avec vous. Est-ce que vous êtes prêts?
10: Ouais.
9: Ok. Il y a 3 jours, j'ai vu une femme voilée en hoverboard. Ouais. Vous êtes pas assez choqués, je trouve. Tout le monde voit ce que c'est un hoverboard? Les roues sur les côtés. Une femme voilée, tout le monde voit. Hein. Ça existe, hein, vraiment. Hein. Oh, vraiment, femme voilée intégrale, robe, hoverboard. Alors, moi, ma sœur, elle est voilée, mais elle marche, donc il n'y a pas de... d'abus. Maintenant, mettez-vous à ma place. 23h45. Il fait nuit de ouf. Je suis seul dans la rue. J'ai vu un film d'horreur la semaine dernière, je m'en suis pas remis. Je suis seul dans la rue, je vois une femme voilée, elle avance vite vers moi, je vois pas ses pieds. Et elle fait des tourbillons. Je lui dis, mais attends, mais elle est possédée? Enfin, c'est un jdoun? Enfin, on est dans Tetris Islam? Enfin, vraiment, j'ai flippé de ouf, quoi. Et attention, hein, on n'est pas là pour taper sur les femmes voilées. Parce que c'est vrai qu'en France, on aime beaucoup taper sur les femmes voilées. On parle beaucoup de leurs vêtements, tenues vestimentaires. Moi, je trouve que ça touche même plus à l'islamophobie, ça touche à la liberté de la femme. On oblige une femme à se vêtir ou se dévêtir. Ça m'en fout. C'est surtout qu'on parle de leurs vêtements, alors que je trouve que vestimentairement parlant, elles sont pas plus différentes que les bonnes sœurs. C'est un peu la même DA. Si on peut dire DA. Vous savez, c'est quoi la différence? C'est qu'il n'y a pas eu Sister Act version islam. Vous vous souvenez du film? J'ai vu, c'était incroyable, hein? And nobody know me. Ah, je m'ambiance tout seul. Et vous avez vu, quand il y a eu le film, franchement, les bonnes sœurs, je les voyais dans la rue, bonne ambiance. C'est, tu voulais limite en savoir plus sur leur vie, peu importe ta religion. Et je pense, s'il y avait Sister Act version islam, eh ben, il y aurait une meilleure ambiance en France. J'entrais peut-être au Happy Day version islam. Je sais pas, qu'est-ce que ça donnerait? J'ai ma petite idée. On va y aller tous ensemble. Allez, ça, je sais pas si ça va être diffusé. Allez, on y va. On claque ensemble des doigts. Allez. Hamdoulilah. Hamdoulilah. Allez, les blancs. Hamdoulilah. Oh, on va arrêter là parce que déjà. On va s'arrêter là parce que déjà, t'imagines, les gens arrivent en retard et tout. Hamdoulilah. Je vois, sur les sourires et chansons à la mosquée. Qu'est-ce qui se passe? On va éviter. Non, là, je vais finir sur un truc là. En fait, j'ai eu 38 ans là, le 12 mai, voilà. Et c'est vrai que. Merci, c'est gentil. Ça date hein, maintenant. Il y a eu des canicules après et tout, tout ça. Mais c'est vrai que. Si on pensait un peu à mes relations amoureuses, et je me suis rendu compte que parmi toutes les relations que j'ai eues dans ma vie, j'en ai eu 15 avec des meufs un peu racistes. Et à ma grande surprise, j'y ai continué. En fait, elles m'ont fait des remarques racistes, mais je voyais un peu de la flatterie dans ce qu'elles me disaient. Donc j'ai géré ce problème autrement. J'ai vraiment eu une quinzaine de meufs dans ma vie qui m'ont dit la même phrase au premier date. Tu sais, je vais être honnête avec toi, d'habitude, les noirs, c'est pas trop mon délire. Et elle fait ce geste. Elle gesticule les mains. Apparemment, les noirs, c'est ça. Les blancs, c'est ça, hein. Les oiseaux, je sais pas. Elle me dit, je sais pas, toi, je te trouve différent. Elle arrive même à me remettre en question si je suis un vrai noir ou pas. Bah du coup, je suis quoi, moi? C'est donc ça, un bounty? Enfin, je sais pas où elle voulait aller, quoi.
4: Merci.
9: Elle me dit, ouais, je te trouve mignon, t'as les traits fins. J'ai l'impression, plus j'ai laissé parler, plus elle allait dire, tu ressembles pas à un gorille, c'est cool. J'ai vraiment l'impression qu'elle va partir là-dessus, la connasse, tu vois. Et moi, je suis un peu partagé à ce moment-là, parce que d'un côté, elle est raciste, et d'un autre côté, elle est bonne. Que faire? Quelle décision prendre? Comment vaincre le racisme en plein date? Moi, on m'a appris une chose, on m'a dit, face au racisme, il faut jamais répondre avec violence, il faut toujours répandre l'amour. Du coup, je l'ai baisé. Voilà, du coup, je l'ai baisé. Et attention, hein, je l'ai même pas fait pour moi, hein, je l'ai fait pour la cause. Je l'ai fait pour mes frères. Même à la fin, j'ai crié bouffe à ça, voilà, sans aucune raison. Merci de m'avoir écouté, c'était Brahms, merci beaucoup. Merci, vous étiez incroyable, merci beaucoup.
1: Faites du bruit, s'il vous plaît, pour Brahms.
9: Merci, merci, merci beaucoup.
1: En direct et en live sur Rire et Chanson.
9: Merci. Merci.
1: Bravo, Brahms.
9: Merci beaucoup.
1: Ça faisait un moment que tu n'étais pas venu nous voir sur cette scène.
9: Ça faisait très longtemps et c'est la première fois que je passe premier sur Rire et Chanson et quelle ambiance.
1: T'as vu ça?
9: Merci, gardez cette énergie.
1: Le spectacle dans son intégralité, on le retrouve où, Brahms?
9: Eh ben, la Divine Comédie, dès la rentrée.
1: À Paris,
9: voilà,
1: donc.
9: J'ai fini ma tournée, mais je reprends à la rentrée, à la Divine Comédie, dans le 9e. Mon spectacle s'appelle Zone de Confort. J'explique comment lui on m'a sauvé. Allez voir le spectacle, il est pas mal, je l'ai vu. Allez le voir. Et puis, je suis à un festival à Bordeaux le 7 et 8 août. Voilà, merci beaucoup.
1: Merci à toi, merci infiniment d'être venu.
9: Merci. Salut, Brahms.

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1: Pour la suite, on va accueillir un autre humoriste, Nordine Ganso.
2: Merci. Merci, je suis très très content. Moi je viens de Bordeaux. Je sais pas s'il y en a qui me connaissent par applaudissement dans la salle. Ok, gros succès on dirait. Je viens de Bordeaux, j'ai fait à peu près 8h30 de Ouibus rien que pour vous. Donc juste pour le déplacement, il faut rigoler à toutes mes blagues, d'accord? Si c'est marrant, on rigole. Si c'est pas marrant, on pense au déplacement, ok? C'est important. Je suis content, je suis à Paris depuis pas très longtemps et je me suis rendu compte que j'avais très peur ici la nuit quand je marchais. Du coup, pour me protéger, j'ai développé des petites techniques. La première chose que je fais souvent quand je marche dans la nuit dans Paris, je prends mon téléphone comme ça, je branche mes écouteurs, mais je mets pas de musique. Comme ça, les méchants ils disent « Ah, mais il écoute de la musique, on va pas le taper. Ah. » Très souvent, quand je marche la nuit, je croise des Arabes et vu que c'est souvent eux qui agressent, je m'adapte un peu. En fait, attendez, je fais un truc très simple, je les regarde comme ça, je leur fais « Salam alaikum les frères !» Je leur parle en arabe, leur langue maternelle. Comme ça, ils disent « Ah, mais il parle en arabe, c'est la famille, on va pas le taper. » Et généralement, c'est comme ça que je me fais agresser. Quand on a peur, on fait des trucs très bêtes, mais on se croit super malin. Et tu sais, l'autre jour, il y avait un méchant qui me suivait. Et j'avais vraiment peur, tu vois. Et je savais pas quoi faire. Et j'ai pris mon téléphone et j'ai simulé un appel. Comme ça, il croit que je suis occupé. Parce que quand t'es occupé, on peut pas te taper. C'est la règle. Et tu sais, il m'a suivi sur au moins 50 mètres. Et à un moment, je le sens accélérer. Mais moi, je voulais pas qu'il voit que j'ai peur, donc j'ai ralenti un peu le pas. Parce que je suis un bonhomme, tu vois. Et j'ai ralenti un peu le pas et en fait, en ralentissant, j'ai senti sa main sur mon épaule comme ça. Et j'ai eu super peur et je sais pas ce qui m'a pris, je me suis dit « Allez, ferme les yeux et fais comme si il était pas là. » J'ai fermé les yeux comme ça et je me suis dit « Attends un peu, peut-être qu'il va taper une deuxième fois pour vérifier si t'es là. Et peut-être que si tu bouges pas, il va se dire « Ah mais il est pas là en fait. » Et ça a marché. En tout cas, je suis content parce que j'aime Paris, j'aime marcher ici. C'est surtout ici que j'ai gagné un gros concours d'humour, comme l'a dit Guillaume, le Campus Comedy Tour, et j'ai été élu étudiant le plus drôle de France à la Cigale. Ouais, c'est sympa, tout le monde s'en bat les couilles, on dirait. Hein? Yeah, c'est cool. Yes. J'ai gagné ça à la Cigale à Paris, et je suis vraiment content. J'ai gagné aussi la somme de 5000 euros, c'est sympa. Et j'ai vu des gens changer par rapport à l'argent que j'ai gagné. Mon père en premier. Mon père a une réaction très drôle, il m'a appelé, il m'a dit « Mon fils, tu as gagné 5000 euros !» Oui papa, 5000, c'est sympa. 5000 euros! Ah! On va faire un duo, non? On va appeler ça les Congolais marins. Ma mère, elle était plus bizarre, ma mère était contente pour moi, mais elle a pleuré. Elle est venue me voir en larmes, elle m'a dit « Mon fils, cet argent, il faut que tu le gardes et que tu le mettes de côté pour ton mariage. » Je lui ai dit « Mais maman, j'ai pas de femme et je compte pas me marier. » Elle m'a dit « Mais t'inquiète pas, ta femme, elle est prévue dans le budget et... » Et là, j'ai commencé à m'inquiéter. Ce qu'il faut savoir, c'est que le chèque que j'ai gagné, c'était un super gros chèque. Et j'ai pris le métro avec ce gros chèque. Et à un moment, il y a un SDF qui s'est posé à côté de moi. Et il m'a donné 2 euros. Et j'étais super mal à l'aise. Je peux pas faire genre, j'ai rien. J'avais 5000 euros sous le bras, tu vois. Du coup, j'ai passé un petit bout de carton pour la nuit, ça pouvait dépanner. C'est vrai que ce concours m'a permis de me rendre compte que je voulais vraiment être que drôle. J'en avais marre des études. J'ai fait un BTS assistant de gestion. Et je me suis rendu compte d'un truc, c'est que dans le monde de l'entreprise, si tu fumes pas et que tu bois pas de café, bah c'est chaud pour toi. Parce que dans une entreprise, si tu fumes pas et que tu bois pas de café, bah t'as pas de pause. T'as des gens qui se mettent à fumer pour avoir des pauses. C'est incroyable. Au-delà de ça, moi j'ai 21 ans et je suis puceau. Voilà. Ceux qui ont jamais vu, prenez des photos, c'est le moment, ok? Je suis puceau, mais j'assume parce que je suis très loin de l'image habituelle qu'on a du puceau, vous savez. Jérôme, 28 ans, genre de mec chelou, expert comptable chez Copytop, hein. Moi, je suis loin de cette image, je me considère comme étant un puceau stylé. C'est-à-dire que je fais pas l'amour, non pas parce que je suis moche, c'est juste que j'attends une femme qui me fera tomber amoureux, parce que je considère que c'est quelque chose qu'il faut faire avec passion. Voilà. Alors, à ce moment-là, il y a souvent un clivage qui se crée dans la salle. D'un côté, on a toutes les filles qui se disent « Oh, il est trop mignon !» Et à l'opposé, t'as tous les mecs qui se disent « C'est un gros PD, celui-là. » J'assume, mais je vous cache pas que c'est compliqué. Et quelque temps, j'étais en couple avec une meuf, et un soir, elle m'envoie un message, elle me dit « Viens chez moi, y a personne. » Dans la tête d'un mec normal, quand ta meuf t'envoie « Viens chez moi, y a personne », ça veut dire que tu as passé une bonne soirée. Quand t'es puceau, quand ta meuf t'envoie « Viens chez moi, y a personne », ça veut dire « Viens chez moi, y a personne », tu vois. Du coup, je suis allé chez elle en mode détente, et j'ai ramené des gâteaux, tranquille. J'arrive avec mes granolas, tu vois, je rentre chez elle. Et je vois qu'elle a mis hyper torride. Elle a mis The Voice et moi, ça m'excite un peu. Et on se pose sur le lit, elle fait un truc qu'on m'a jamais fait auparavant. Elle me touche. Et tu sais, elle me touche de partout. On m'a jamais autant touché. La police une fois, mais c'est tout, tu vois. Et tu sais, elle me touche. Et moi, je savais pas qu'est-ce qu'elle voulait, donc je lui ai proposé mes granolas, tu sais, tranquille. Et en fait, elle va plus loin, elle enlève mon pantalon, et on se rend compte à ce moment-là que je portais un slip. Et en voyant mon slip, elle a une réaction que j'oublierai jamais. Elle m'a regardé comme ça, elle m'a dit. T'es humoriste jusqu'au bout, toi, hein? Sale pute. En vrai, cette fille, je l'aimais beaucoup. On s'est rencontrés en boîte et avec elle, vraiment très bon feeling. Tellement qu'à un moment, on s'est fait un bisou sur la bouche. Et tu sais, elle était pas bourrée, donc le bisou, il compte, tu vois. Le problème, c'est que moi, je me projette très vite. C'est-à-dire que après le bisou, bah, c'était ma femme. Et pendant la soirée, j'ai vu ma femme embrasser un autre mec. Et tu sais, c'est dur à encaisser. Parce que moi, j'avais commencé à chercher un appart pour nous deux, etc. Ça, c'est compliqué. Ce sketch, il est vraiment vrai. Il y en a, ils se posent des questions. Des fois, ils me demandent à la fin si je suis vraiment puceau. Moi, je suis vraiment puceau. Parce que je pense que pour être marrant sur scène, il faut être sincère. Ouais. Moi, je suis tellement sincère sur scène que je suis capable de rester puceau à vie pour continuer à jouer ce sketch. Ouais. C'est vrai que... Ah, ils applaudissent peut-être un petit peu. Non, pas tout. Okay. Non, ils n'ont pas voulu applaudir, c'est pas grave. Non, c'est vrai qu'au-delà de ça, j'ai vraiment la pression. Tu sais, être puceau aujourd'hui, c'est vraiment compliqué. C'est compliqué, j'ai plein de potes qui l'ont déjà fait, ils me mettent la pression tout le temps, ils sont là. Allez, fais un truc là, baise. Et tu sais, moi, ça me stresse. Et je me dis, ça se trouve, si je me préserve aussi, c'est pour vous protéger, les filles. Parce que moi, j'ai 21 ans et j'ai jamais rien fait. Et ça se trouve, je sais pas ken. Ça se trouve, je suis pas fait pour ça, tu sais. Ça se trouve, je suis nul en ça. Peut-être que la première fois, je vais me tromper trop, je vais lui ken le nez, je sais pas. Je sais pas où on va aller, tu vois, je sais pas. Je sais pas, c'est... C'est vrai que c'est compliqué d'être puceau aujourd'hui, tu vois, il y a une pression vraiment constante. Dans la pub, il y a des trucs, les meufs qui font des pubs Yoplait, quand elles mangent un yaourt, t'as l'impression qu'elles font autre chose. Tu sais, c'est toujours une pression. Et moi, ça me stresse, tu vois. Parce que je suis quelqu'un de bien, je donne beaucoup, d'ailleurs, je donne un peu trop. Généralement, j'aime les femmes, j'aime trop les femmes. Il y a quelques temps, j'ai rencontré une fille vraiment super, et... Je voulais l'aimer, je voulais qu'on soit ensemble. Et elle m'a dit, j'ai besoin de temps pour être avec toi. Je lui ai dit d'accord. Et un jour, elle m'a dit, j'ai aussi besoin d'une doudoune. Et tu sais, moi, je suis malin et je me suis dit, si tu achètes la doudoune, peut-être que vous allez être ensemble. Et j'ai acheté la doudoune. Et au bout de quelques semaines, elle est partie avec un nouveau copain. Et ma doudoune. Et ça se fait pas. Parce que la doudoune, je l'avais achetée pour nous deux, pour l'hiver, tu vois, on pouvait se l'échanger. Et j'ai vu quelques mois après qu'elle était avec ce nouveau copain et qu'elle a posté une photo sur Instagram avec lui. J'espère qu'ils vont mourir ensemble. Et sur la photo, il y a un truc qui m'a vraiment dérangé, c'est que, en fait, sur la photo, j'ai vu ma doudoune. Et ça se fait pas. Tu poses pas une photo avec la doudoune des gens comme ça, c'est pas bien. En tout cas, cette fille, je l'aimais vraiment beaucoup. On était en relation pendant un an. En fait, on s'est beaucoup parlé. Beaucoup, beaucoup. Mais c'était pas vraiment ma meuf. Mais je me suis dit, ça peut pas être juste une amie. Parce qu'on s'est déjà fait un bisou, donc... C'est soit t'es ma go, soit t'es ma meuf, soit t'es rien. Et j'ai pas de suite à ça, mais c'est pas grave. En vrai, je suis content d'être là et de vous raconter tout ça parce que moi, je suis issu d'une famille vraiment métissée. Mon père est congolais, comme vous avez pu l'entendre, et ma mère, elle est marocaine et algérienne. Et c'est un métissage vraiment atypique. Mes parents, je me suis toujours demandé comment ils se sont rencontrés. Et j'ai demandé à mon père, papa, comment t'as rencontré maman? Et il m'a dit, écoute, ta mère et moi, on s'est rencontrés dans un grand restaurant français. On s'est rencontrés chez Flunch. J'ai dit, ok, papa, d'accord, ok. Et comment tu l'as abordé, papa? Il m'a dit, écoute, ta mère était assise à une table comme ça. Et je suis allé la voir et je lui ai demandé l'heure. Ça veut dire que si ma mère, elle avait pas de montre, je ne serais pas né, en fait. Et tu sais, c'est ultra ringard comme approche, j'aurais tellement pas aimé me faire draguer par mon père, tu vois. C'est trop relou. Et tu sais, mon métissage, il est sympa parce que ma mère, elle s'est divorcée aujourd'hui. Elle s'est remariée avec un arabe et mon père, il est encore chez Flunch. Et c'est cool, ils m'ont appris plein de valeurs, plein de trucs. Et je suis grand fan d'une petite sœur aujourd'hui, ma sœur, je l'aime vraiment beaucoup. Elle est vraiment super belle. Et j'espère qu'elle sera belle plus tard, mais pas trop, tu vois. J'espère qu'elle aura un beau visage. Des beaux cheveux, mais un œil qui part en couille, tu vois. Hein? Moi, ça me rassurait plus. Je nous connais, les mecs, on est tous un peu trop comme ça. Eh, hey, elle est belle, elle. Ah ouais, elle est trop bonne. J'aimerais que plus tard, les mecs voient ma sœur en mode « Ah ouais, elle est trop fraîche !» Ah ouais, mais elle a un œil qui part en couille, c'est mort, frère. Et je sais quand même, avec un œil qui part en couille, il y aura toujours un renard pour dire « Mais moi, j'ai faim, j'y vais quand même, frérot, je m'en fous. » En tout cas, c'est cool, le mixage m'a permis d'apprendre plein de choses. Moi, je suis vraiment issu de la nouvelle génération, génération Y. Et s'il y a un truc qui est vraiment cool, c'est que ce soir, j'ai joué aux Open du Rire devant un public fantastique. Et merci de m'avoir écouté. Merci beaucoup.
1: Bravo, Nordine.
2: Merci.
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1: Je vous demande d'applaudir très fort, s'il vous plaît, Nikos.
4: Bonsoir les chansons. Bonsoir. Très content d'être là. Bonsoir, je m'appelle Nikos. Voilà. Ça c'est mon prénom. Ça c'est mon métier, ça. Ça c'est mon métier, ouais. Ouais, calmez-vous. Ouais, je sais. Attention, c'est un métier passion. C'est comme ça qu'on dit. Métier passion. Ça veut dire quoi, métier passion? Ça veut dire que j'adore ce que je fais, mais financièrement, c'est une passion. Et donc, grosse passion, je te jure. Je sais pas si vous savez, mais en fait, avec l'art et le stand-up, tu sais, on est un peu en galère, quoi. Et on sait jamais quand l'argent il arrive ou quand il est bien. Enfin, tu sais, tout le monde est d'accord avec ça, hein, j'ai l'impression. On le sait, je te jure. En fait, avec le stand-up, parfois, j'ai pas beaucoup d'argent. Mais parfois, j'en ai pas du tout. Et c'est ça le problème, d'accord? C'est terrible. Par contre, j'aime bien avec le stand-up, c'est qu'on peut raconter un peu les problèmes, les galères qu'on a dans la vie. On en rigole ensemble, c'est trop bien. Après, j'ai réfléchi un peu. J'ai pas des gros problèmes, mais j'ai plus un truc chiant qu'un problème. Je vais vous expliquer. Dis-nous! Calmez-vous, je vais le faire. Oh, étant curieux, je sais arrêter. Nico, on veut savoir. Rassez-vous. On est assis. Dommage. Non, ça va être en gros, le truc chiant, c'est ma mère. Non. C'est pas la fin de la phrase. Ma mère et mon ex. Déjà, les deux dans la même phrase, c'est pas bon signe. Mais ma mère et mon ex avaient le même parfum. Ah, merci. Bonne réaction. C'est bizarre. C'est vrai que tu poses la question, ça calmait. En termes de tension sexuelle, ça casse un truc. Parce que, non, mais c'est vrai. Mais regarde pas comme ça, j'en peux rien. C'est juste que moi, je suis très dans les odeurs. Et donc, tout se mélange dans ma tête. C'est horrible. Ouais, mais j'en peux rien, c'est pas ma faute. C'est juste qu'en fait, chaque fois qu'on commençait, tu sais, un peu à se chauffer, à s'embrasser, j'étais en mode, non, sorry, je peux pas. Je t'ai jamais dit, mais tu sens comme mon ex, du coup. Et. Oh, fais les choquer. On peut plus rien dire, tout rire, chanson. Ça va. C'est arrivé une fois, on était bourrés. Et je rigole, c'est pas vrai, c'est des blagues. On dit pas que la vérité. J'étais pas bourré. Et c'est pas vrai, on rigole. C'est pas arrivé qu'une fois. Et ça, elle s'arrête jamais, cette blague. Jamais. Pardon. Là, bon, attendez. Par contre, c'est pas vrai, hein. Je précise. Parce que là, je sens que j'ai semé le doute, là, donc je précise quand même, hein. J'ai jamais pêché ma mère. Cette phrase horrible à dire, déjà, je vous souhaite jamais. Mais le problème, c'est que je me rends bien compte qu'au plus je me justifie, au plus ça crée de doute. Parce que là, si je pars en disant, ah non, non, ah, je vous jure, j'ai jamais pêché ma mère, oulala, il a besoin que sa mère, lui, c'est sûr, donc, voilà. Et je sais jamais comment sortir de cette blague, donc. Voilà, seule manière que j'ai trouvé de changer de sujet. Il faut que je prenne aussi un truc avant de démarrer. Trop tard, j'ai démarré. Oh, loco, le belge. Mais. Non, quoi. Non, je sais pas si on a qui remarqué. Parfois, j'ai des problèmes d'articulation un peu. Ok, c'est assez unanime. Vous avez compris depuis le début? Oui, d'accord. Non, mais je sais que j'ai des problèmes d'articulation, je fais attention. Si jamais vous comprenez pas une phrase, levez la main, hein, je vous la refais. Non, en bref, on a un timing, on peut pas faire ça, mais. Non, monsieur, pas cool. Mais non, mais je suis au courant. Tu sais comment je sais? Parce que parfois, je suis sur scène, je parle, et je vois qu'il y a des gens dans le public, ils me regardent, mais ils me regardent comme ça. Toi, je sais, ils vont chercher les derniers mots comme ça. Donc, je suis allé voir quelqu'un, quoi. Je suis allé voir une orthophoniste, je lui ai expliqué le problème. Je lui ai dit, voilà, madame, je rentre parce que parfois, on est mal compris quand je parle. Elle m'a dit, quoi? Je dis, bon, moi, c'est pourquoi je suis là, quoi. Et j'ai remarqué un truc. J'aime pas le fait de pas savoir bien parler, parce que j'ai l'impression qu'à cause de ça, parfois, on me prend un peu pour un con. Trop tôt le rire. Trop tôt. Mais non, en fait, moi, je suis dans une période de ma vie où je me pose un peu la question de est-ce que je suis con ou pas. Il y en a qui se posent la question parfois. Non. Pas si je suis con, hein, si vous êtes con. Hein. Ça, c'est pas cool. Non, je me pose la question. En fait, parfois, j'ai des réflexions débiles. Donc, ça m'aide pas. C'est la dernière fois, j'étais dans ma douche. Ça va. Je prends la douche et tout. Et moi, je sais pas si vous faites ça aussi, mais quand je m'ennuie, je lis le derrière du shampoing. Oula. Ouais. Moi non plus, je fais pas ça. C'est mon pote, il m'a dit. Hein? Je sais pas, je m'ennuie, je dis derrière, d'accord, je prends le derrière. Et je dis le derrière. Et là, je vois en bas du shampoing, je vois date de production du shampoing. Et je me dis, c'est marrant, c'est un peu sa date de naissance. Et puis je vois 5 novembre. Et là, je me dis, mais non, mon shampoing, il est scorpion. Et oui, mais c'est pour ça qu'il pique les yeux, il est sournois comme les scorpions. C'est mon univers, hein, il faut rentrer dedans, hein, sinon ça va être compliqué. Hein. Ça va être long. Alors bref, du coup, je suis allé voir, j'avais un orthophoniste. Important de dire, je suis allé voir l'orthophoniste à l'âge adulte. Parce que normalement, tu vas voir ça à l'âge enfant. Tu sais, quand tu es au début de ta vie, tu sais que c'est normal, tu apprends les bases. Moi, j'y vais maintenant, c'est bizarre. Parce que moi, mon problème, c'est d'articuler. Donc en gros, je dois réapprendre à articuler, donc je dois réapprendre à parler. J'ai 27 ans, donc bon. Dans une semaine, j'apprends à être propre, donc je suis content, j'ai hâte. Oh là, c'est la pratique de fou, je jure. Quel plaisir. Non mais c'est terrible parce que ben, je dois faire des exercices d'articulation. Je sais pas si vous avez déjà fait ça avec quelqu'un en face de vous. C'est terrible. Ah t'as l'air ridicule. En fait j'ai l'impression d'avoir été genre réinitialisé en tant qu'humain. Et je suis au niveau basique. Genre comment ça se passe toutes les semaines. Je suis dans un bureau, y a rien, y a aucune déco. Y a juste deux chaises, deux adultes, moi et une autre que je paye. Parce qu'il est important de le souligner, ok. On est face à face à genre 1m50. Et à un moment donné, normal, elle me dit allez-y. Et moi là, sans rigoler, je dois la regarder dans les yeux et être genre bah bah bah bah bah bah bah bah bah bah bah bah. Une heure c'est long hein. Bah après elle me dit c'est bien, je dis merci. Elle dit maintenant les grands bas. Je dis non, j'aime pas cela. Bah bah bah bah. Je vous jure que toutes les semaines, hein, toutes les semaines, il y a un doute dans ma tête qui persiste. Je dis, mais en vrai de vrai, j'espère qu'elle est vraiment orthophoniste. Parce que, non mais c'est vrai que moi, j'ai fait confiance aveugle à cette personne. Tu sais, il m'a dit, je suis orthophoniste, je l'ai cru. Mais imagine, c'est juste une folle qui se fout de la gueule des gens comme ça. Moi, j'ai peur d'arriver dans 10 séances quand il y aura un lien de confiance entre les moi. J'arriverai en mode, pas baby, bobu. À faire genre... Pardon, waouh, je peux pas tenir. T'as tenu 10 séances, toi? Ah, j'ai vu des cons. Toi, t'es con de con, hein. Je dis, non, c'est pas vrai. C'est pas cool. Mais j'ai un doute, hein. C'est là, elle me fait des exercices. Là, elle m'a dit, tu dois faire un exercice qui s'appelle taka-taka. En gros, je dois répéter taka-taka. Pas très compliqué, mais en chuchotant. Taka-taka, taka-taka. Elle m'a dit, ça, c'est un exercice que tu dois faire le plus souvent possible. Pour pas oublier, tu peux le faire quand tu rentres chez toi, dans la rue. Non. Elle, son avis, son conseil, c'est j'aille dans la rue, la nuit, normal, en mode taka taka, taka taka, taka taka, taka taka. Je crois qu'elle veut que j'apprenne à articuler, hein, mais en prison, et c'est pas le projet initial, quoi. Après, je vous rassure, elle m'a dit ce que j'avais. Elle m'a dit, je sais ce que t'as, tu parles vite et t'articules pas trop. Je dis, ouais, ça j'étais au courant, hein, je vais pas te mentir. Elle m'a dit, en fait, tu souffres de bredouillement. Ah. Je connaissais pas. Mais j'aime bien le nom du problème. Bredouillement, je suis d'accord. Ça veut dire que je bredouille. Je trouve ça mignon. Là, parce que genre, vous, vous parlez? Oui. Mais moi, je bredouille. Tu vois, c'est cool un peu, j'aime bien. Après, elle a rajouté un truc après, elle m'a dit, par contre, c'est embêtant. Parce qu'en fait, le bredouillement, à l'inverse du bégaiement, c'est pas remboursé par la mutuelle. Je dis, ah, les bâtards. Je dis, c'est pas grave, c'est combien la séance? Elle me dit, c'est 80 euros. Je fais, ah ouais. C'est cher, cher, cher, cher, cher, cher, cher, cher, cher, cher, cher, cher, cher, cher, cher, cher, cher. Bah c'est vous ça, gros temps, je bégaye. Dernière anecdote avant de partir. Dis-nous, calmez-vous, je vais le faire. On est trop curieux, je sais arrêter, on veut savoir. Toujours pas, d'accord. Non, ça va être, il n'y a pas longtemps, il faut une mise en situation. Il n'y a pas longtemps, je suis en soirée, d'accord. Et je rentre de soirée, il est 2h du matin. 2h du matin parce que je suis un gars stylé ou quoi. Non, toujours pas, d'accord. Je rentre de soirée, et alors, info importante, à cette soirée, j'avais fumé du cannabis. Ah, c'est pas bien. Il y a des gens qui venaient jouer dans la salle?
5: Ouais.
4: Ah ouais. J'avais personne qui a réagi comme ça. Je suis défoncé. Alors, je sais pas si t'as déjà eu ça aussi, mais moi, j'avais fumé du cannabis, et j'étais dans un côté pas agréable, qui est un peu de la parano. Tu sais, je doute de tout. C'est pas bien, je suis pas bien, je suis parano, je doute de tout, et donc je rentre chez moi. Donc là, je rentre chez moi, tu sais, et au loin, près de chez moi, je vois quoi? Des lumières bleues. Lumières bleues la nuit, c'est souvent la police. Hein, c'est très rarement des gens dans la rue la nuit avec des lumières bleues. C'est très rare. Si toi des gens dans la rue la nuit avec des lumières bleues, appelle la police parce qu'on a vu ils sont bizarres, d'accord. Et là, j'arrive devant chez moi, et c'est véridique, hein, tout est vrai. Hein. J'arrive devant chez moi et je vois deux policières, juste devant chez moi. Moi, je stresse un peu, je lui dis t'inquiète, fais-toi discret. J'arrive et là, j'essaye d'ouvrir la porte. Je dis j'essaye parce que je suis défoncé. Et donc, j'essaye et là, j'entends la policière, elle me parle. Et moi, je me dis oh non, c'est pas le moment. Et je me retourne et je dis quoi? Et là, en disant quoi, je remarque en fait, elle me parlait pas à moi, elle parlait à l'autre policière. Et là, je me dis oh non, je me suis cramé tout seul, comme un débutant. Et donc, j'entends la porte. Et là, elle me regarde et dit ah, mais c'est Nikos l'humoriste. Et moi, je fais oh non, ça m'arrive jamais, faut que ça m'arrive maintenant. Et là, je me dis technique de fou, je vais faire genre que j'ai pas entendu le prénom. En vrai, c'est pas une technique de fou, mais j'étais pas au max de mes capacités. Et donc, je me retourne et je dis pardon. Et là, je vous promets que c'est vrai. Elle me regarde dans les yeux et elle me dit ah non, c'est pas lui, c'est moi, Nikos l'humoriste. Je sais pas si vous vous rendez compte de ce que j'ai vécu à ce moment-là. Je vous rappelle, je suis défoncé, je suis dans un monde parano. Je doute de tout déjà. Là, t'as une policière, uniforme et tout. Elle m'a regardé dans les yeux, elle m'a dit tu n'es pas toi. Moi, je fais donc. Je suis qui, moi, en fait? Je vous dis, c'est pas une bonne phrase à avoir avant d'aller dormir quand t'as fumé. Hein. Moi, j'étais dans mon lit, je suis là. Bah, je suis sûr que je suis Nikos. Hein. Ah, je suis du stand-up et tout. Et j'aimerais trop qu'un jour, je fasse cette anecdote et qu'elle soit dans le public. Et qu'elle se lève et qu'elle dise c'était moi la policière. Moi, je vais la regarder dans les yeux et dire non, c'était pas toi, non. Ah, c'est chiant, hein. Merci beaucoup, les amis. C'est Nikos. Passez bonne soirée. Merci beaucoup. Merci, les chansons. Merci.
5: Faites du bruit, s'il vous plaît, pour Nikos sur les chansons. Bravo, Nikos. Merci.
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1: Faites une ovation s'il vous plaît pour Guillaume Batz.

bonsoir. Alors attendez, on en quoi? On en en 2023, c'est en 2004. Ouais, donc c'est ça, ça fait 19 ans que je ne bande plus. Enfin, que je ne bandais plus. Parce que grâce à la science et à la sécurité sociale, donc à vos impôts, eh bien je bande de nouveau. Je sais pas si le monde et l'humanité avaient vraiment besoin que je me reproduise, mais en tout cas maintenant, c'est possible. Parce que, non mais c'est vrai que parfois on entend les gens dire, mais où partent mes impôts? Eh ben vos impôts partent dans ma bite, voilà. Pas que, hein. Il y a les autoroutes aussi un petit peu, tu vois. Alors comment on en est arrivé là? Parce qu'avant ça marchait très bien. En fait, c'est pas seulement que ça marchait très bien. On peut se parler, on en traduit, on peut dire les choses franchement. C'est que ça marchait vraiment très, très, très bien. Quand elle se mettait en action, c'était une putain de belle grosse pite. Et encore, quand je dis grosse, c'est presque une insulte à la réalité, vous voyez. La langue française elle-même ne possède pas assez de superlatifs pour décrire ce que j'avais dans le slip. La vie, elle est incroyable, quand même. Comment peut-il y avoir un tel écart qualitatif entre ce corps et cette bite ?

et autour pour être sûr que personne n'y touche, il a tout niqué. Bon, tout ça pour dire qu'à 17 ans, ça marchait très bien. Ça ne servait à rien, c'est vrai, mais ça marchait très bien. Et c'est à cette époque-là que mon chirurgien est venu me voir, il m'a dit « Guillaume, je m'occupe de vous depuis votre naissance, et quand je vous regarde, je me dis qu'on peut encore arranger 2-3 trucs. » Vous en voyez que 2-3, vous. Vous ne devez pas être très fort au jeu des 7 erreurs, hein. Il me dit « Guillaume, il y a une opération qui permettrait de redresser votre colonne, de gagner 15 cm et de réduire vos douleurs. » Il me dit, pardon, je vais être honnête avec vous, Guillaume, cette opération est extrêmement dangereuse, elle peut vous coûter la vie, seules quelques personnes dans le monde la réussissent. Je dis, ok, mais vous en faites partie de ces quelques personnes? Il me dit, justement, Guillaume, c'est ce que j'aimerais savoir. Il me dit, je suis à 3 mois de la retraite, laissez-moi tenter ma chance. Et graver mon nom dans l'histoire. Alors je lui ai laissé sa chance. Il n'a pas gravé son nom dans l'histoire. Il l'a gravé au tribunal de grande instance de Bobigny. Oui, ça aurait été cool quand même, ils ont laissé retourner au bloc. Ouais. Au bloc C, Fleury-Mérogis. La médecine, c'est fini. Il a demandé son transfert à la prison de la santé, même si ils ont dit non. Alors, en quoi consistait cette opération? Je pourrais vous l'expliquer avec des termes médicaux. Pour vous donner l'impression que c'est une opération hyper pointue. Alors en vrai, c'était on ouvre, on tire sur la colonne, on pose des cales, on cloue et Inch'Allah, on se tient. Et bah ça a tenu. Ouais, ça a tenu. 3 heures. Rejet du matériel, hémorragie interne, on rouvre, on retire tout, on s'excuse. Et là, re-Inch'Allah. Oh là là là là là. Et en fait, cette hémorragie, elle a créé une lésion au niveau de mes lombaires. Ça aurait pu causer n'importe quoi. Insensibilité des orteils, paralysie des jambes, et ben non. Ça a coupé la connexion entre mon cerveau et mon sexe. Alors les médecins m'ont expliqué, ils m'ont dit en fait, votre cerveau envoie un message à votre sexe, mais votre sexe le reçoit pas. Enfin, il le reçoit, mais pas bien. Ma vie était en edge en fait, tu vois, elle a l'air comme une âme en peine, elle sait pas quoi foutre. Et puis des fois, oui, capété, c'est qui y a peut-être. Tu vois, complètement pourri. Hein. Et c'est frustrant parce qu'en fait, j'ai un pouvoir énorme, mais je peux pas m'en servir. Je suis Aquaman dans le désert, quoi. Je suis Spider-Man dans un champ, tu vois. Harry Habitant dans une agence de casting, quoi. Tu vois, c'est... Et je vous le dis honnêtement, hein, j'aurais préféré être paralysé, mais pouvoir baiser. Vous connaissez mon copain, Philippe Croizon? C'est le croisement, pour ceux qui ne voient pas qui c'est le chauve, amputé des deux bras et des deux jambes, qui a râlé les 5 continents à la nage. Vous voyez qui c'est maintenant? Ok. Il va, mon copain Philippe, qu'est-ce qu'il baise? Oh, il baise. Oh, le cochon. Après, ça doit être bizarre, quand même. Un tronc, une bite. On se rapproche plus du code qui parle, quoi. C'est vrai, ça. Et qui nage, et oui. Parce qu'il nage très bien, mon copain Philippe, et oui. C'est le seul plug à avoir traversé la Manche à la nage, tu vois, c'est... Donc du coup, pour résoudre ce petit souci, la médecine, ils m'ont fait 2 propositions. Première proposition, des injections à se faire soi-même avant chaque rapport. Bon, premier problème, le prix du flacon. 250 € pour 10 injections. Ça fait 25 € par rapport. Ça, plus le prix de la pute, Ah, ça commence à douiller. 35 € par rapport, Ah, mais là, vous avez calculé, vous avez dit, 10 balles la pute, si, il y a des putes à 10 balles, si. Bon, faut avoir un contact au pompes funèbres, quoi, mais Moi, j'ai un pote qui me laisse taper dans la morte avant la crémation, Je peux te dire que quand la famille récupère la boîte, il n'y a pas que les cendres de tata. Et puis bon, comme, si t'as beaucoup de rapports, comme l'injection elle se fait par seringue, des piqûres, à la fin de l'année, t'as Mick Jagger dans le slip, hein, je te le dis. Voilà. Bon, deuxième proposition qu'ils m'ont faite, que j'ai acceptée, un implant peignard. Alors un implant peignard, qu'est-ce que c'est? Schématiquement, hein, c'est 2 tubes dans la bite et une pompe entre les couilles.

0: Voilà. Activé soi-même aussi. C'est ni plus ni moins qu'une bite gonflable, quoi. Mais ça marche bien. Puis ça fait marrer les gosses, quoi. Mes nièces, elles adorent, hein. Elles sont là, souvent, et on peut refaire kiki de tonton. Trouvez ça gênant? Faut me le dire parce que moi, je me rends plus compte, hein. Il me restait un peu de pudeur qui a totalement disparu le jour où le chirurgien a voulu qu'on teste ensemble le matériel. Ah ouais, voilà, la pudeur, c'est fini, envolé, hein. Parce que quand tu te retrouves nu, debout, en érection, devant un petit chauve de 57 ans à genoux, qui te secoue les couilles avec un air fier, et qui te dit « Eh, sortez, ma com, hein ?» Voilà, la pudeur, c'est fini. En vrai, ça n'existe plus. Par contre, maintenant, je suis une machine. Je peux bander sur commande et de manière totalement limitée. Je peux démonter n'importe quoi. Une table basse, un poulet, une fente dans le parquet. Je suis un cyborg de la baisse maintenant. Plus de douceur, plus de tendresse. Maintenant, c'est bam, bam, bam. Ah ben, c'est sûr que quand tu deviens roboteur, ben, c'est peut-être par un petit peu en humanité, les amis. Voilà. Le problème, c'est que les femmes, c'est pas ce qui les intéresse. En tout cas, c'est pas ce qui va les convaincre de s'intéresser à toi. Si tu montes ta bite à une femme sans raison, elle va d'abord te dire « Non, mais attends, range ça, allons d'abord boire un spritz. » Après trois spritz, oui, tu peux montrer ta bite, mais pas avant, hein. Regardez tous ces pauvres malheureux qui montent leur bite dans les bus et les métros. Les réactions engendrées sont très négatives, hein. Même si le mec est super bien monté, c'est très très rare qu'une femme réponde « Monsieur, vous m'avez convaincu. Descendons au prochain arrêt et fondons une famille. » Ça n'arrive jamais. Aucune femme n'est séduite par un gros dégueulasse qui monte sa bite sans raison. À part Anne Sinclair, mais bon. Tu la croiseras jamais dans le métro. La vie est mal faite. Il y a une espèce sur Terre, messieurs dames, pour qui la taille du sexe passe avant tout. Vous savez c'est laquelle?
1: Les bonobos.
0: Non. Les taupes. Chez les taupes, si t'as pas une belle bite, t'es personne. Parce que comme les taupes vivent dans le noir, elles n'ont pas de moyens de communication. Donc le seul moyen que madame taupe a pour évaluer monsieur taupe, c'est la taille de son sexe. Tu peux être une taupe cultivée, sportive, intelligente, sous terre, tout le monde s'en branle. Et là, vous vous dites certainement, finalement, ce sketch n'est pas qu'un moment gênant de 17 minutes où Gumbax nous parle de sa bite. C'est aussi un moment très instructif. Bon, après, cette hémorragie, elle a aussi causé des problèmes de sphincter. Mais bon. On vient déjà de faire 17 minutes sur la bite, on va peut-être porter avec 32 minutes sur mon cul, tu vois. D'autant que moi, on m'a souvent dit, tu sais, Guillaume, pour rester attirant, faut garder un peu de mystère.

0: Merci. Guillaume Pau de Rire et Chanson.
1: Guillaume Batz. Monsieur Guillaume Batz.
0: Merci.
1: Bravo
0: beaucoup.
1: Guillaume.
0: Merci. Ça s'est bien passé, je crois.
1: Ben oui, je pense que ça s'est bien passé. Est-ce que ça s'est bien passé, là, pour le théâtre? Merci beaucoup, Guillaume. Merci à toi.
0: À bientôt.
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1: Je vous propose d'accueillir maintenant une artiste qui a beaucoup d'autodérision. Elle nous raconte sur scène son évolution dans notre société qui avance beaucoup trop vite à son goût. Sur fond d'humour noir, un brin moqueur d'ailleurs, elle n'hésite pas à taper sur tout le monde et à nous livrer comme ça un petit peu au passage son ressenti sur notre société, sur l'époque que l'on traverse. Je vous demande de l'encourager et de l'applaudir très chaleureusement s'il vous plaît. Voici Léa Landau.
3: Voilà, donc je m'appelle Léa Landau et je sais... J'ai pas les fesses de Pippa Middleton. Et en même temps, j'ai pas un prénom de chiotte, moi. C'est vrai, c'est quoi ça, Pippa? Pippa, on dirait un savoureux mélange entre pipi et caca, tu vois. Oh mon Dieu, j'ai fait Pippa dans ma culotte, tu vois. En plus, vous imaginez la pauvre si son nom de famille avait été 6 euros? Voilà. Voilà, ça c'est pratique pour savoir si tout le monde suit, tu vois. Bon, alors j'ai 39 ans et j'ai vraiment l'âge de l'entre-deux, vous savez. C'est-à-dire que pour les jeunes, je suis déjà trop vieille, et pour les vieux, je suis encore trop jeune. En fait, j'ai l'âge où je ne suis plus considérée par personne. L'entre-deux, c'est toute ma vie. Tiens, par exemple, on me dit souvent « Ouais, t'es pas moche, mais t'es pas canon non plus, tu vois ?» Vous voyez le... Et ce à quoi on me dit « Oui, t'es mignonne, mais enfin, t'emballes pas, quoi. » D'accord, emballe-moi, toi, alors, hein. Je tente parce qu'on sait jamais. Ah oui. Non, c'est vrai parce que c'est le désinconvénient de l'entre-deux aussi, c'est que ton corps, c'est pareil. Il est dans un entre-deux, tu vois, mi-ferme, mi-mou quand tu vieillis, tu vois. Tout ça parce que j'ai voulu être à la mode, tu sais, le hashtag balance ton sport. Non, c'est mon problème. Vous allez voir ce soir, l'entre-deux, c'est. Je suis drôle, mais pas au point de se taper le cul par terre. Hein? Et tant mieux, hein, tant mieux, ça m'ennuierait à un moment donné de vous voir tous par terre comme ça, tac, tac, tac, tac, tac, tu vois, ce serait gênant. Oui, il ne faut pas vous attendre à autre chose, hein, je veux dire... Non, parce que le prix de vos places aussi est dans un entre-deux, tu vois. Hein? C'est quand même moins cher que pour aller voir Florence Foresti, mais ça l'est quand même un peu plus que pour aller à la fête foraine. Donc, il ne faut pas vous attendre à... Voilà, il n'y aura pas toujours la fin des phrases, quoi, par exemple. La mode aussi, vous voyez, je suis dans un entre-deux, un peu classique, un peu étrange. Je crois que j'ai pas de goût, en fait. Ça m'arrive souvent de dire à des amis, dis donc, ta chemise, c'est un cadeau d'anniversaire? Ouais, bon, c'est pas sur toi qu'il fallait la mettre, c'est sur eBay, tu vois. Ouais. Moi, un entre-deux, c'est ça, la mode. Par exemple, cet été, j'ai essayé le trikini. Je sais pas si vous connaissez le trikini, mais ben, bizarre, vous savez, bikini, trikini, une sorte de trois pièces. T'as un slip de bain, un soutien-gorge et une bande de tissu verticale qui relie les deux, tu sais. Alors déjà, à moins d'être bien gaulé, t'as vite l'air d'un rôti. Et puis surtout, c'est quoi les marques de bronzage que t'as après? Je veux dire, à la fin des vacances, tu te retrouves avec une route qui fait Saint-Tropez-Cap d'Agde. Il n'y a que les hommes pour aimer ce genre de maillot de bain, franchement. Parce que là, c'est vrai, je comprends. Imaginez une très jolie jeune femme en train de se prélasser sur sa serviette de plage, au soleil, allongée avec son trikini. Seul un homme peut venir la voir et lui dire « Hey! Allez, viens bébé, je te ramène à la maison !» Il peut la choper comme un pack de 6 avec son truc au milieu, là. Franchement, il n'y a que les hommes. Et le trikini, en réalité, c'est peut-être un trois pièces, mais t'es tellement à poil que ça devrait s'appeler le trekunu. Hein? Alors, le nom est facile à retenir. Hein? Le monokini, c'est le une pièce. Le bikini, c'est le deux pièces. Et le trikini, c'est le trois pièces. Voilà. Et le burkini, là, c'est toutes les pièces et les rideaux qui vont avec. Hein? Oh, ça va, on a le droit de taquiner. Tiens, c'est comme la mode. La mode, c'est vrai, c'est plus du tout ce que c'était. Tiens, c'est comme les claquettes chaussettes. À quel moment c'est donné, on s'est dit que c'était à la mode, ce truc? Je sais pas, il y a des mecs un peu Kaira stylistes qui se sont retrouvés comme ça, qui font « Wesh ma gueule, bien, ça va ta mère ?» Sur la vie de ma mère, mon pote, j'ai trouvé une idée de génie. Claquette plus chaussette, bim ! Je suis sûr du carton, mon frère. Je l'ai appris en mathématiques. Moins et moins, ça fait plus, t'as eu. Là, pour le coup, il a raison. Hein, moins et moins, ça fait plus. Mais enfin, plus ridicule, quoi, c'est tout. Puis les gars, faut arrêter. On a quand même pas fait la guerre aux Allemands pour s'habiller comme eux 50 ans plus tard, quoi. Faut évoluer, tu vois. Tiens, même professionnellement, faut évoluer. Moi, j'ai évolué professionnellement. Je suis passée de juriste à animatrice télé, à auteur, à humoriste. Bon, ce qui veut dire que je gagne de moins en moins. Mais en même temps, comme tout le monde, je suis imposée de plus en plus. Hein, c'est... En fait, je crois que ma vie sentimentale et ma vie financière depuis quelques années suivent à peu près la même courbe, tu vois, vers le bas. Ce qui est étrange quand on y pense, hein, parce que plus je me fais niquer d'un côté, moins je me fais niquer de l'autre, tu vois. Ça me rappelle mon premier job, d'ailleurs, tu vois. Alors, c'est pas ce que vous croyez, non, non. J'étais caissière, moi. C'était mon tout premier job. Et je me souviens de cette époque parce que c'est à partir de ce moment-là que je me suis dit qu'on devrait avoir un peu plus de reconnaissance pour toutes ces femmes qui se font insulter à longueur de journée. Alors, pas par les clients, hein, non, non. Par leur outil de travail, quand elles passent les articles, tu sais. Bonjour, monsieur. Pute. Pute. Pute. Pute. Alors, bon, c'est vrai qu'elles passent d'un client à un autre. Elles n'embrassent pas et elles encaissent. Enfin, quand même, hein. Moi, j'en avais marre, quoi. Tu vois, j'ai envie de dire toi-même entre chaque article, pute, pute, pute. Bon, en tout cas, depuis cette période-là, j'ai appris à me faire respecter. D'ailleurs, surtout par les hommes. Hein. D'ailleurs, si j'ai un conseil à vous donner, mesdames, la meilleure façon de se faire respecter par un homme, c'est, eh ben, c'est de pas en avoir, tu vois. Tadam. De toute façon, moi, je ne plais pas aux hommes parce que je suis végétarienne. Voilà. Il y en a d'autres ce soir qui remarquent. C'est pas la peine de se le dire parce qu'on se reconnaît entre nous. Bah ouais, parce qu'on a faim. Si, si, la famine, hein. C'est fou maintenant parce que quand tu dis à quelqu'un que t'es végétarien, en général, il te répond « Oh merde !» Et depuis quand, tu vois? C'est le monde à l'envers quand même. Mais ça va, tu te sens bien, t'es pas en carence. Mais si, si, je suis en carence, mon pote. Je suis en carence de thunes, en carence de vacances et en très très grosse carence de rancard. Mais enfin ça, tu sais, c'était déjà le cas avant, hein. C'est pas parce que tu bouffes des haricots que ta vie change. Non, non, je te rassure, c'est toujours de la merde, hein. C'est vrai, c'est fou, hein. Ce qui embête les gens, c'est qu'ils n'arrivent pas à imaginer ce qu'il y a dans ton assiette. Comme s'il y avait que la viande et le poisson dans la vie, tu vois. Tiens, exactement comme tous ces gens qui disent à des lesbiennes « Ah ouais, mais sexuellement, mais vous faites quoi alors ?» Mais la réponse est la même. Elle ne mange plus de viande. J'avoue, j'adore répondre en métaphore. Vous savez, maintenant, quand quelqu'un vient me voir en soirée en me disant « Mais Léa, c'est quoi la différence entre végétarien et vegan ?» Bon, bah, au lieu de leur répondre le truc classique du genre « Bon, bah, écoute, végétarien, c'est ni viande, ni poisson, mais tu conserves les œufs et les laitages, et vegan, c'est rien qui est animal ou qui découle de l'animal. » Donc, rien, en fait, hein. Moi, je leur dis « Tu te souviens de mon histoire de lesbienne ?» Bah, disons qu'une végétarienne, c'est comme une hétéro qui deviendrait lesbienne, et une végane, c'est comme une hétéro qui deviendrait abstinente, parce qu'elle, elle a plus le droit à rien, tu vois. Alors que moi, je suis juste végétarienne. Oui, là, je sais ce que vous dites. Et merde, on est perdu, là. Alors, qu'est-ce que ça veut dire, Léa Landau, elle est quoi? Elle est végétarienne, elle est lesbienne, elle est les deux. Eh ben, vous savez quoi? Faites comme moi. Arrêtez la viande et le poisson. Et puis, si vous voulez savoir, eh ben, vous pouvez toujours aller vous faire cuire un œuf. Elle est bonne ou pas, celle-là? C'est pour vous dire qu'on peut être végétarien et drôle. Parce que les gens pensent que c'est triste d'être végétarien alors qu'on s'éclate entre nous, si vous saviez. On s'organise des chouraves parties et tout, hein. Ah ouais, et puis on milite. Ah oui, on se met nu sur des moissonneuses batteuses comme ça, en dansant à dents sur des CD de chez Nature et Découverte. On s'éclate. Tu, tu, tu, tu, tu. Parfois même, on s'organise des petits trips sadomaso vegan. Vous savez, alors comme on peut pas mettre de string de cuir, on se met des petits strings de lin et puis on se fouette avec des branches de céleri et de poireaux. Tiens, oui, t'aimes ça, coquina? Ouh, tiens, prends-toi cette grosse courge là. Oh, t'adores. Comme on veut pas réveiller les voisins, en plus, ben, on se mord pas le poing parce que c'est de la viande, alors on se met un gros navet dans la bouche et on est là. Ouh, ouh, ouh, ouh, et on se marre. Oh là là, et puis on s'organise des énormes pot-au-feu après avec tous les légumes utilisés. C'est génial. Pas de gâchis, quoi. On se fait un super remake 50 nuances de green et on se marre. Alors en revanche, ceux qui me disent « Léa, moi je suis végétarien, mais je mange encore du poulet. » Bah non, les gars. Je veux dire, tiens, on peut pas en manger du poulet. Vous imaginez les pauvres? Ils sont là, ils sont 30 comme ça, dans une famille comme ça, toute petite famille de poulets, dans une petite cage, c'est tout petit, c'est insalubre, ils sont nourris avec je sais même pas quoi. Je veux dire, moi ça me viendrait pas à l'idée de bouffer un chinois, tu vois. Ah donc vous riez à des vannes racistes, vous? Non, mais c'est vrai, je lui dis, enfin, t'imagines que ton escalope de poulet, s'il y a même pas deux semaines, ça se trouve, le pauvre poulet était en train de courir gaiement comme ça. Vous savez ce qu'ils me répondent? Ouais, enfin, s'il est là, c'est qu'il a pas couru assez vite, ok? Qu'est-ce que vous voulez dire à ça? Les gens n'en sont pas prêts, c'est tout. Tiens, un hamburger végétarien chez McDo, ils l'ont fait, ça a pas marché, vous savez pourquoi? Parce qu'aller chez McDo pour manger un hamburger végétarien, mais c'est comme aller dans une bibliothèque pour lire un livre de Ribéry. Je veux dire, merci, tu restes sur ta faim, c'est indigeste, tu vois. Non, franchement, je vous dis, on vit dans une époque de fou. Donc voilà, moi, j'ai 39 ans, je suis célibataire, j'ai pas d'enfant. Et à notre époque, vous savez ce qu'on me dit? Mais va te faire congeler tes ovocytes. Mais ok, je veux bien, mais enfin, non, il paraît qu'il faut que j'y pense, hein, faut pas que je le fasse trop tard. Bon, Véronique Courgeot, elle fait beaucoup trop tard, par exemple. Vous voyez? Bah quoi? Non, c'est vrai. Non, et puis la grossesse, ton corps qui change, j'hésite. Eh, les mecs, ils ont la vie cool. Hein. Hein, franchement, bah pour eux, un bébé, c'est comme une pizza, quoi. Ils te le mettent au four et ils reviennent quand c'est prêt, tu vois. Bien, en plus, t'imagines si t'as le même en petit, s'il ressemble à ton mec? Le pauvre gosse, il t'a rien fait que tu peux déjà plus le piffrer. Tu vois? En plus, un enfant, ça peut faire 1000 fois la même connerie. T'as beau le prendre la main dans le sac, il dira toujours « Non, non, c'est pas moi ». En fait, avoir un enfant, c'est un peu comme si Patrick Balkany vivait chez toi, quoi. Bon, en même temps, je sais pas pourquoi j'en parle, parce qu'il faudrait déjà que j'ai quelqu'un. Je me suis fait larguer il y a pas longtemps. Et mes amis, à notre époque, ben, ils me consolent avec des phrases pourries du genre « Ça va, Léa, un perdu, 10 de retrouver. » 10 ? Et moi, ce que je veux, c'est être en couple, hein, pas dans une partouze. Non, mais enfin, ça va, je veux dire, le prochain, tu le verras pas venir, c'est tout. C'est... Mais si je le vois pas venir, ça s'appelle un viol, en fait. C'est... Oui, il me stresse. Et alors, avant, il m'appelait en me disant « Mais Léa, reste pas seule chez toi, viens à la maison ce soir, on se commandera une pizza et je te présenterai Thierry. » Maintenant, plus du tout. Il me dit « Mais reste chez toi, mets-toi sur Tinder, quoi, nous fais plus chier, tu vois. » Alors, Tinder, c'est-à-dire, c'est vrai, tu restes chez toi, tu fais ta pizza et tu commandes Thierry. Ça devient de la folie, quoi. Moi, c'est pas trop mon truc. Et pourtant, il paraît qu'avec Tinder, t'es toujours en couple. Tu sais, c'est vrai, j'ai une amie qui pratique. Je lui ai dit, t'es en couple en ce moment? Ben, bien sûr, je suis en couple. Ben, attends, ben, hier, j'étais en couple de 22h à 23h10. Jeudi, j'étais en couple pendant 35 minutes, hyper intense. Mais alors, hier, je suis tombée sur un Tinder tendu. Ça a duré 2 minutes, mon 3 mains. Oh, ben, j'ai été obligée de lui parler après, une horreur. Ben, si j'ai envie de parler, je me fais un blabla car. Au moins, tu voyages. Là, le gars m'a saoulé sur place, quand même. Il m'a fait un blabla cul, le mec. On rêve. C'est vrai, on rêve, si c'est ça, l'amour moderne. Non, puis Tinder, c'est quoi? Tu te vends, en fait. Tu deviens un produit en tête de gondole. Et en promo, en plus. Parce qu'à force de rien trouver, t'es quand même très rapidement à moins 50% sur toutes tes exigences, tu vois. Si ça continue comme ça, je vous le dis, on va finir par nous vendre comme un appart. Hein, du genre, oh, bonjour, Guy Moquette. Oh, vous êtes là pour la visite de Léa Landau? Super produit, ouais. Ouais, ouais. Ah non, c'est pas du tout neuf, non. Ouais, ouais, bien entretenu, hein, construction années 70. Ouais, jamais vendu, uniquement loué de temps en temps. Des locations saisonnières, ouais. Par le biais de Airbnb, ouais. Ouais. Ouais. Un truc du genre, je sais plus. Bon, enfin, la proprio, on a marre des locations d'un soir, elle veut être vendue, vous êtes prêts pour la visite? Ouais. Ok, super. Alors, on va commencer par la cave, hein, qui se sépare par 2 pièces tout en longueur. Hein. Alors, voilà, ça sent certes un petit peu l'humidité à cause des moisissures et des champignons. Hein? Bon, enfin, on les nettoie une fois par an, ça devrait suffire. On va ensuite remonter les 2 escaliers, donc les jambes, d'accord, qui sont bien entretenues, bien fermes, robustes et tout. Bon, apparemment, quelques petites fissures vont se dessiner dessus avec le temps. C'est pas pour autant que ça va s'écrouler. Non? Au pire, ça fera un petit effet crépi. Voilà. Ensuite, on arrive devant la porte d'entrée, hein, l'entrejambe. Alors, je laisserai bien évidemment le paillasson en évidence. Hein? Et un paillasson qui a son histoire, hein, si vous saviez le nombre de personnalités qui ont fait le pied de grue devant pour pouvoir entrer. Allons bon, une fois à l'intérieur, et alors attention, ce sont des parties communes, mais on y va un par un, ok? Alors une fois à l'intérieur, vous allez tout au fond, hein, et là vous allez arriver dans les 2 pièces du rez-de-chaussée, les fesses, la cuisine et le cellier. Voilà, et là il y a un peu de réserve, vous avez de la chance. Hein. Comme vous pouvez le voir, les 2 pièces sont toutes 2 séparées par un petit couloir très étroit, qui manque certes de luminosité, mais heureusement, il y a peu de passage. Voilà. On l'utilise que pour les canalisations des fosses communes. Ouais, ouais, ouais. Et n'essayez pas d'aller m'y faire un garage à billes. Cyclette, c'est non. À la proprio, l'a autorisé une fois, elle en garde un très mauvais souvenir. Bon, ça, c'est faux, par exemple. Hein. Non, je fais un spectacle écolo, c'est à vous de faire le tri, voilà. Donc je poursuis la visite, donc avec les seins bien sûr, donc c'est les 2 pièces de l'étage ou de l'étage, hein, comme vous voulez, les 2 fonctionnent. Les 2 pièces les plus chaleureuses, bon elles ont entièrement été refaites toutes 2 récemment. Ça aussi c'est faux évidemment. Ah, c'est vrai, c'est pas parce que je suis végétarienne, je suis contre la poitrine farcie, mais enfin, c'est pas mon cas. Bon, enfin, le ravalement de façade a déjà été opéré, voilà, hein, le visage, évidemment, parce que l'Assemblée a voté pour un ravalement de façade quotidien. Excusez-moi, on m'appelle. 3 500 000 net vendeurs, au fait, hein. Ouais, ouais, j'ai oublié de vous dire. Faudrait dépêchez-vous de réfléchir, je me dandine, je crois qu'il faut que j'aille vider l'eau du bain. Allô? Ouais. Ouais, allô, Steph. Ouais, ouais, je suis, c'est ça, en direct sur l'Open du Rire, ouais, sur Rire et Chanson. Oui, je leur ai dit, 3 500 000 net vendeurs. Bien sûr qu'ils sont intéressés. Hein? Ouais. Ouais. Ah, tu m'as mis sur le bon coin, ça fait plaisir. Ok. Ah, ok, bah super. Ok, je leur dis, ça roule. À toute, Steph. Bye, bye. Eh ben écoutez, c'est fou, mais vous ne devinerez jamais, c'était Stéphane Plaza. Eh ben je suis vendue. Et voilà. Merci beaucoup. Merci.
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3: Salut, Guillaume.

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2: On va accueillir tout de suite un artiste qu'on adore, vraiment. Il était passé nous voir à ses débuts d'ailleurs avec son premier spectacle. Il venait de lancer son premier spectacle qui s'appelait Adorable et qui a été un énorme carton. Il s'est terminé il n'y a pas longtemps sur la scène du Palais des Glaces à Paris. Le spectacle a été un énorme succès, il y a eu une grosse tournée dans toute la France, il s'est passé mille et une choses pour lui depuis ses débuts, il y a eu notamment l'aventure Danse avec les Stars, où il a terminé demi-finaliste, et puis aujourd'hui, eh bien, il se prépare à revenir avec un tout nouveau spectacle. Ce spectacle, il va le présenter sur le Festival d'Avignon, on en reparle dans un instant avec lui, je vous demande de faire un maximum de bruit, d'applaudir très fort, s'il vous plaît, Roman Doduic. Bonsoir
3: à tous, merci beaucoup, bonsoir. Moi je tombe amoureux très rapidement parce que j'ai pas de critères, voilà,
4: Non, je suis pas chiant, moi, j'ai pas besoin de grand chose, un visage cohérent, une fellation maîtrisée. Je t'aime parce que
3: pourquoi demander autre chose pour connaître un truc, nous les mecs, on est tellement dégueulasses physiquement, on veut dire, comparé aux femmes, on est rien. N'importe quelle femme qui pose les yeux sur nous, c'est un miracle, quoi. Faut remercier les dieux, quoi. Moi, quand une fille veut sortir avec moi, je sacrifie une chèvre, quoi. Merci! Alors qu'en plus, les filles ont même pas les mêmes critères que nous. Le jour, je demandais à une fille, c'est quoi tes critères? Elle m'a dit, moi, je cherche un garçon gentil et propre.
4: Bah, le niveau est bas, non? C'est moi.
3: Gentil et propre, te rends compte? C'est ce qu'on attend d'un chien, pas d'un mec, quoi. Gentil et propre, ça veut dire que si moi, je prends une douche, j'ai une chance. C'est incroyable, quoi. L'année dernière, je suis sorti avec une fille et elle était trop belle pour moi. Et je sais qu'elle était trop belle pour moi parce qu'on marchait tous les deux dans la rue en se tenant par la main. Et quand ta meuf est belle, on la regarde, elle. Quand elle est trop belle, on te regarde, toi. Tous les jours, j'affrontais les regards des hommes dans la rue qui me regardaient en mode... Comment t'as fait, sale bâtard? Et moi, je les regarde en mode, je sais pas, j'en suis à ma troisième chèvre, là, je m'accroche. Je suis bisexuel. Pas de transition pour l'instant. J'ai pas de... bisexuel. Et je sais qu'on nous prend un peu pour des gens bizarres. C'est vrai qu'on pense hétéro, gay au milieu. On nous prend un peu pour des indécis, des centristes. On est les Bayrous du cul dans la tête des gens. Alors que non, on aime juste les filles et les garçons. Moi, c'est vrai que quand j'ai commencé ma carrière de bisexuel... super content. Je me suis dit, c'est génial, ça veut dire que j'ai deux fois plus de choix. C'est pas du tout, non, que dalle. Non, ça veut dire que j'ai deux fois plus de bâches, quoi. Parce que, en plus, moi, j'ai pas de chance. Dès qu'un mec me plaît, il est jamais gay. C'est l'histoire de ma vie. Genre, vous monsieur, comment vous appelez? Emmanuel, vous êtes hétérosexuel? Oui, ça se voit. Mais j'ai pas de chance, Manu, je te jure. Dès qu'un mec me plaît, il est jamais gay, même s'il a l'air gay. Je dis pas ça pour toi, spécifiquement. Mais si je vais draguer un gars, cheveux roses, crop top, je me dis, le gars, il boit des cosmos à la Gay Pride, en twerkant sur du Dalida. Je me dis, j'ai une chance quand même, la merde. Non, non, si c'est moi qui le drague, ce mec, il est pas gay. Si c'est moi qui le drague, il va me dire, alors je t'arrête tout de suite, mon chat. Je ne mange pas de ce pain-là. Ah non, non, non, oula, non, impossible, ma phobie. Ah. Nope, c'est die, c'est mort de ouf. Non, c'est pas contre toi, mais moi, j'aime trop les meufs, les femmes, les queens. Putain, il y a des gays, ils prêtent des hétéros, ils les détournent. Moi, je prends des homos, je les remets dans le droit chemin. Quoi. Une fois, ça m'est arrivé de tomber sur un mec qui m'a dit « Bon, Roman, moi, je suis hétéro, mais je sais pas, avec toi, j'ai envie d'essayer. » Et c'est beau, tu vois, un mec qui a envie de se déconstruire. Enfin, de me, mais... Mais c'est mignon que sur le papier, parce que je vais pas vous mentir, un hétéro devant une bite, il est perdu, quoi. C'est... Pas de sa faute, il essaye, c'est bien déjà, mais c'est une poule devant un couteau, quoi. Eh non. Pas comme ça. Personne n'a compris ce qui s'est passé à la radio. Je me suis mis le micro sur le front, je me suis dit quel front d'ailleurs. J'espère que la blague vous a plu parce que je la ferai pas. Il était tellement nerveux, le pauvre, on aurait dit qu'il passait le permis de conduire. Lâche ça, c'est pas la bonne pédale. T'as compris. Bon, je... Ça suce, mais sans conviction, c'est ça que j'essaye de vous dire. Dans ses yeux, il y avait écrit « Si mon père me voyait, il se retournerait dans sa tombe. » T'as envie de dire « Mais arrête, viens, on fait autre chose, Emmanuel. » Bon. De toute façon, que ce soit avec les mecs ou les meufs, ça change rien. Je suis un très mauvais coup. Vraiment, n'y allez pas. Hein. Même bourré après le spectacle, ça vaut pas le coup. Quoi. Ah là, moi, je suis précoce en plus. Vraiment, ça sert à rien. Il y a un truc qui est marrant quand t'es précoce, un truc qui est rigolo, c'est que les filles essaient de te rassurer par rapport à ça. Je sais pas pourquoi, mais elles le font. Et elles sont toutes mignonnes. Elles sont là, mais du coup, ça veut dire que je t'excite beaucoup. Non. Non, ça veut dire que je suis précoce, voilà, il n'y a pas d'autre mot. Pour moi, le sexe, c'est comme faire Space Mountain à Disneyland. J'attends pendant 4 heures. Je kiffe 2 minutes. Et si tu me prends en photo à la moitié, je ressemble à ça. Mais je crois que j'aurais préféré draguer à une autre époque. Je crois que j'aurais préféré draguer à l'époque de mes grands-parents, par exemple. Parce que mes grands-parents, ils se sont rencontrés à une époque où il n'y avait pas Internet, il n'y avait pas les téléphones, il n'y avait pas les applis, il n'y avait pas le choix, en fait. Donc, non, mais fatalement, c'était plus facile, quoi. Mes grands-parents, ils se sont rencontrés parce qu'ils habitaient dans la même rue, c'est la seule raison, quoi. Pour moi, ils se sont rencontrés comme ça. Je cherche une femme. Oui, 50 ans de mariage, c'est dingue. C'est dingue, en même temps, est-ce qu'au bout de 50 ans de mariage, c'est encore une option, la rupture? Vraie question. C'est vrai? Est-ce qu'on a déjà vu une dame de 90 ans larguer son mec? T'es pété un plomb un jour et dire « Jackie, je pars! J'ai rencontré quelqu'un! Lui, au moins, il m'entend! » Ça vaut le coup d'applaudir. C'est marrant. Mon oncle est mort l'été dernier. Il est mort en août, ça se fait pas. Non, ça se fait pas, tu te maries pas en décembre, tu meurs pas en août. Il y a des règles, faut respecter les règles. Tu attends qu'il pleuve, tu niques pas les vacances comme ça, quoi. Parce que toute ma famille était en vacances, j'ai dû m'occuper de tout l'enterrement tout seul. Je sais pas si vous avez déjà adhéré des funérailles, mais c'est un calvaire ce truc, c'est super chiant. Déjà, faut acheter un cercueil, ça coûte cher, ça rase. Un cercueil, je vous devais savoir, vu la moyenne d'âge de la salle. Mais pardon, vous devez avoir checké les trucs. Comme Airbnb, tu regardes, tu te renseignes. Putain, c'est 1500 balles l'entrée de gamme. 1500 balles. Moi, je l'aimais bien, mon oncle, mais je l'aimais pas. 1500 balles, quoi. Non, je l'aimais 200, max, fais péter la cagette, on s'en bat les couilles, ça va, quoi. Okay. C'est pas respectueux, qu'est-ce qu'il va faire? Se lever. Bon. Après, j'ai appelé le cimetière à côté de chez moi. C'est ce qu'elle m'a dit, la dame du cimetière. Désolé, c'est complet. Mon oncle, il s'est fait recaler d'un cimetière. Même mort, il rentre pas en boîte. Je sais pas si tu réalises la tristesse du truc. Et arrive le jour des funérailles et mon père en panique me demande de mettre la musique sur l'enceinte du cimetière parce qu'il sait pas faire. J'ai dit ok, je collecte mon téléphone à l'enceinte et je cherche la musique que mon oncle avait demandé sur YouTube. Et je la lance à fond dans les enceintes. Sauf que j'avais oublié un détail, c'est que moi j'ai pas YouTube Premium. Bah faut imaginer, hein. C'est-à-dire que vraiment, il y a toute ma famille en train de chialer, et là, à fond dans les enceintes, « Salut, c'est Franck Leboeuf !» Allez, l'islam. Alors moi, j'ai vécu en colocation plusieurs mois avec deux musulmans pour un tournage, et j'ai pas réalisé tout de suite que je me faisais grand remplacer. Non, je me suis pas rendu compte tout de suite que ma vie changeait. Mais c'est vrai qu'un soir, on est tous les trois devant la télé, et on a tous les trois notre chicha, notre djellaba, et je kiffe ma race à ce moment-là, quoi. Donc, tu sais, moi, je suis juif, donc à ce moment-là, je suis encore un juif, mais je suis un juif curieux, quoi, parce que... Et en vrai, ça change rien à ta vie de vivre avec deux musulmans. Ça change. Si ça change un truc, tu manges halal, mais c'est tout, quoi. Enfin, tu la vois même pas, la diff. On te dit pas que la viande est halal, tu le sais pas, quoi. J'ai vécu un autre moment de ma vie avec des véganes. Là, tu la sens, la diff. Hein. Là, tu. Ouais, Aja, c'est eux les radicaux qui veulent changer la France, hein. Il faut pas se tromper de combat, hein. Je pense que même Pascal Praud, tu le forces à bouffer les graines tous les jours, à la fin, les Arabes lui manquent, c'est sûr. C'est certain. Et c'est assez rigolo d'ailleurs la façon dont c'est fait le halal. Je sais pas si vous savez comment c'est fait. Une des règles pour que la viande soit halal, c'est qu'il faut qu'il y ait un musulman à l'abattoir qui bénisse la viande, donc il doit dire bismillah avant de buter la bête, quoi. Genre il le fait à chaque fois, quoi. Non mais au bout de 10 ans d'entreprise, tu badges plus, quoi. Est-ce que vraiment, t'imagines le gars toute sa vie c'est ça, bismillah. Et ça c'est les bœufs, hein, les poules c'est encore pire. Bismillah. Et apparemment, ils ont trouvé une solution pour pallier à ça. C'est que maintenant, dans les abattoirs halal, je te jure, c'est vrai, il y a des enceintes. Et toute la journée en boucle, Bismillah, Bismillah. Salut, c'est Franck Leboeuf. Et à un moment, ils ont commencé à essayer de me parler de l'islam et tout. Je comprends complètement pourquoi ils ont essayé de me ramener à leur cause. Parce qu'il faut quand même comprendre un truc sur l'islam, c'est que ça marche avec un système de points, tu vois, qui s'appelle les hasenettes. C'est un petit peu comme les miles des musulmans, si vous voulez. Plus t'as de bonnes actions, plus t'as de hasenettes, plus t'as une bonne place au paradis. Comme à la fête foraine, t'as 3 points, t'as un laser. T'as 1000 points, t'as la mini-moto, quoi. Voilà, quand même. Tout pareil. Et donc, il y a des gens qui pensent que ramener des gens vers l'islam, ça rapporte plein de points, tu vois, parce que c'est une super bonne action. Donc, quand ils ont appris que moi, j'étais juif et de surcroît bisexuel, Pokémon légendaire! Mais tu réalises? S'ils arrivent à me convertir, moi, ils font même pas la queue quand ils arrivent au paradis, hein. Il y a Allah qui fait, c'est bon, ils sont avec moi, je leur ai mis une table. Je me suis fait harceler quand j'étais petit. Et non, pas belle période. On m'enfermait dans les poubelles, on m'appelait Gollum. Pas ouf, mais du coup, aujourd'hui, j'ai essayé d'un peu de m'emparer de ce sujet, maintenant que je suis un peu médiatisé et tout. Tu sais, je suis parrain d'une asso, je vais voir des enfants dans des écoles. Alors pourquoi je dis ça? C'est pas pour vous dire que je suis un mec formidable, même si je le suis. C'est pour vous expliquer pourquoi et dans quel contexte j'ai reçu un texto de Gabriel Attal. Mettez-vous à ma place. Un soir, je suis tout seul chez moi et je reçois un texto. Salut Roman, c'est Gabriel Attal, d'accord. Je suis ministre de l'Éducation nationale. À ce moment-là, il était ça. Et le harcèlement, c'était son sujet. Tu vois. Donc, il m'envoie un message et il me dit bravo pour ce que tu fais, merci pour tes vidéos, ton soutien à la cause et tout. Et moi, j'hallucine parce que t'aimes ou t'aimes pas le bonhomme, c'est un ministre. Ça fait quelque chose de recevoir un message d'un ministre. Et le pire, c'est le ton. Tu sais, il m'appelle par mon prénom, il me tutoie. Moi, je me dis vas-y. Je vais répondre sur le même ton. Pas de raison, on est d'accord. Tu me parles sur un ton, je te parle sur un ton, quoi. Du coup, j'ai écrit « Coucou Gabi ». J'ai cru comprendre qu'on a été harcelés tous les deux. Moi, c'est fini, toi, c'est que le début. La vie de ma mère, j'ai écrit ça, la vie de ma mère. Et on échange quelques messages de politesse. Le truc, c'est que quelques mois après, il a été nommé Premier ministre. Et là, c'était horrible parce que j'avais le numéro du Premier ministre de la France. Tous les jours, je devais me retenir de ne pas faire une connerie qui me vaudrait un contrôle fiscal sur 30 ans, quoi. Un soir, à 2h du mat, je dormais pas, je me suis dit oh, « Imagine, j'envoie juste « Tu dors ?» Et imagine, il me répond « Non, et toi ?»
4: C'est Jordan Bardella, c'est ça ?
3: Oui, il me harcèle.
4: Oh bébé, t'inquiète pas, je vais prendre soin de toi.
3: Pardon, je sais pas ce qu'il m'a pris. Et à ce moment-là, tous mes potes savent que j'ai le numéro du Premier ministre. Enfin, c'est un truc que tu dis en soirée, quoi. Je n'ai jamais, tout le monde boit, quoi. C'est vraiment, c'est l'anecdote de dingue. Et je me dis un soir, à un dîner, je vais leur faire une blague. Et quand j'arrive au dîner, je leur dis, bon, les gars, faut que je vous dise un truc. Je sors avec Gabriel Attal. Ils m'ont tous cru, les bâtards. Tous, ils m'ont tous cru. Ils ont plongé dans la piscine. Ils étaient comme des dingues. Ah bon, c'est vrai? Je dis, oui, mais il faut le dire à personne. Pourquoi? Bah, c'est une relation secrète, tu doutes bien. Ah bon? Bah oui, un humoriste avec un Premier ministre. Moi, quand j'arrive à Matignon, je suis obligé de passer par derrière. Qu'est-ce qu'on arrive? Mais Roman, on croyait que t'étais de gauche. Mais je te rassure, j'encule la Macronie. Enfin, vraiment, c'était hilarant comme soirée. Et à la fin, je leur avoue que c'est une blague. Je leur dis, bon, les gars, je me suis foutu de votre gueule, c'est pas vrai. Et j'étais tellement fier de ma blague, je me dis, vas-y, je vais faire une vidéo sur Internet, quoi. Du coup, je prends mon téléphone et je dis, ah, j'ai fait croire à mes potes que je sortais à Gabriel Attal, ils m'ont cru, trop rigolo, et je publie la vidéo sur Instagram. Bah, il a commenté, quoi, c'est ça qu'il a fait. Je reçois quand même une notif, Gabriel Attal, officiel, a réagi à votre story. Oh là là, je suis dans la merde. Il m'a envoyé juste un emoji. Alors, c'était pas l'aubergine. Mais c'était limite pire que ça, c'était les deux yeux qui regardent sur le côté, comme ça, t'es genre. T'es l'emoji avec les deux yeux sur le côté. Ça veut dire coucou. Moi, je vois ça, je me dis, bah merde, je vais peut-être vraiment sortir avec Gabriel Attal, en fait, hein. On sait pas. Vous avez vu qu'il est candidat, là, à l'élection présidentielle. Bah, rigolez pas. Vous avez peut-être devant vous la future première dame de ce pays! Et la bonne nouvelle, c'est que je serai toujours plus fraîche que Brigitte Macron. Merci beaucoup! Romain de
2: Ludwig sur Rire et Chanson. De retour.
3: Merci beaucoup.
2: Sur la scène de Rire et Chanson, comme
3: j'ai réalisé beaucoup trop tard que j'ai fait des vannes un peu visuelles pour les gens qui étaient à la radio.
2: C'est pas grave, c'est pas grave. Les meilleurs moments qui seront à retrouver en vidéo, notamment.
4: Bien sûr.
2: Sur les réseaux sociaux. Merci infiniment, Roman.
3: Merci beaucoup.
2: J'étais ravi de te recevoir. On était ravi de t'avoir avec nous.
3: Bah, c'est
2: de retour avec un tout nouveau spectacle.
3: Enfin, nouveau spectacle.
2: T'as jamais quitté la scène.
3: J'ai jamais quitté la scène.
2: Il y a quelques jours, t'étais encore au Palais des Glaces.
3: Mais nouveau spectacle. Alors, à Avignon cet été, du 4 au 14 juillet à 18h15 au Théâtre Le Paris, à partir de la rentrée au Petit Palais des Glaces. C'est un nouveau spectacle qui parle de la mort et de l'amour, et je serais ravi de vous y voir.
2: Ah oui, donc on est sur un univers totalement différent.
3: Un univers totalement différent, ça y est, j'arrête les ados.
2: Les ados, tout ça,
3: il a changé Kev Adams, voilà. Maintenant, j'ai envie de parler de l'islam et tout, on va rigoler, on va se taper les barres.
2: Tu viendras nous en parler, puisque Rire et Chanson sera sur le Festival d'Avignon cette année, du 13 au 15 juillet, du 13 au 16 juillet même. On t'accueillera avec grand plaisir, et tu reviens quand tu veux ici.
3: Merci infiniment, merci beaucoup.
2: Bonne soirée, à la prochaine.

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1: On va accueillir un comédien que vous connaissez très certainement. La toute première fois que vous l'avez entendu, c'était sur Y Chansons, justement. Je vous demande d'applaudir très très fort, s'il vous plaît, Monsieur Félix Jean.
2: Oui. Asseyez-vous, asseyez-vous. Ah, vous me gênez, merde, ça va? Putain, on est nombreux, ça va le Stade de France? Allez, ils sont en train de régaler, putain, faites du bruit comme un mariage gay en Syrie. Moi, je veux vous dire un truc, on est en confidence, on est sympa, on est intime ce soir, je le sens, il y a un truc qui est en train de se créer incroyable. Moi, je crois, ouais, il y a quelque chose de fort qui est en train de se créer, ouais. Vous entendez les auditeurs de Rire et Chanson? Oui, ils sont dans leur bagnole là. Ouais, on passe un bon moment. On vous salue, on te salue, Didier du Gers. On t'aime, Roger, on t'aime. On lui dit bonjour. Bonjour, Roger, oui. Oui, toi, dans ton 33 tonnes, profite. Tu m'entends? Le mec, il part un quart d'heure comme ça. Ok. Moi, je crois que j'aurais aimé être né en 1920, tu sais. Tu sais, cette époque où les femmes parlaient comme ça. Bah alors, mon mignon, où que tu passes la nuit soir, v'là-t-il pas qu'il y a une place dans mon plumard pour tes bons yeux, si tu vois ce que je veux dire. J'habite au 32 rue Palestrot, passe, à côté de l'usine des Frères Lumière. Ouais, je vais te faire des choses. Interdit dans 132 pays. J'adore cette époque, j'adore. Moi, je vais être honnête avec vous, je crois que j'ai un côté un peu vieille France aussi, ouais. Tu sais, je sens que des fois j'ai des réactions de vieux, tu sais, je vieillis un peu. J'ai 28 ans, mais je sens que je vieillis un peu. Tu sais, des fois je suis chez moi, j'écoute Rire et Chanson. Voilà, fin de la vanne, hein. Et Ça va, public Michel Drucker, vous allez bien? Et Putain, 1920. J'aime bien cette époque. N'empêche, je t'aurais dit à un gars en 1920 qu'aujourd'hui on aurait des petites tablettes téléphoniques, qu'avec on allait pouvoir se prendre en photo pour un oui, pour un non, qu'en deux secondes tu pouvais l'envoyer à un aborigène en Australie, que pendant ce temps tu pouvais connaître la biographie de Francis Lalanne, qu'on a tué tous les rhinocéros pour faire bander les Chinois, qu'il y aurait un septième continent rempli de canettes de coca et que la planète sera en train de se réchauffer à cause des pets de vaches. C'est vrai que je t'aurais dit waouh! Mais c'est qui, Francis Lalanne? Tu sais, t'aurais dit un truc comme ça, quoi. Putain. 1920, ouais, c'était autre chose, quoi. C'était la France à l'ancienne, quoi. Ouais, c'était la bonne vieille France du terroir, il y a un truc un peu comme ça. France de Rire et Chanson aussi, un petit truc comme ça. Hein. Cette bonne vieille France qui se lave les cheveux à la moelle de bœuf, quoi. Il y avait un truc un petit peu comme ça. Ouais. D'ailleurs, j'ai l'impression aujourd'hui, c'est devenu un peu ringard d'être français. Non? Ouais, si, si, il y a un petit truc, hein. Il y a un petit truc un peu comme ça, hein. Il y a un petit truc, il y a un petit côté Jean-Charles, ta gueule. Tu sais, un petit truc comme ça, un petit. Oh, si, il y a un petit truc comme ça, il y a un petit côté. Moi, je suis pas concerné. Bon, voilà, j'ai des origines un peu variées, tu vois. Enfin, même si ça se voit pas. Hein. Tu sais, les gens en général, ils viennent me voir, ils me disent, oh, putain, tu viens d'où? Parce que t'as une tête un peu de merde. Où est-ce que tu viens au juste et tout. Non, mais j'ai remarqué aujourd'hui en société, si t'as pas la petite origine un peu glamour, si t'as pas le truc un petit peu, hein, tu vois, t'es pas dans le coup, tu vois. Et je suis arrivé à cette conclusion. Finalement, être un pur sang. C'est bien, mais si t'es un cheval. Si t'es française, pas ouf, hein. Tu sais, t'arrives, tu dis, moi je suis 100% Poitou-Charente. Bon, ça fait plus consanguin que bête de concours, on est d'accord. Hein. Non, ça, bah, c'est pas tout à fait vrai ce que je dis. Hein. C'est plus vrai un peu dans les milieux un peu bobos, branchouilles, tu vois. Tu sais, les soirées un peu mondaines. Tu sais, les gens sont là. Alors, tu vois, je lui dis, tu nous viens d'où? Autrichienne, italienne, j'adore. T'es une citoyenne du monde, j'aime bien. Et toi? Albanie? Amazing! Et toi? Japonais, algérien? Oula, waouh, ça va un peu loin dans les mélanges là, hein. Comment ça se passe? 1, 2, 3, vive les sushis, c'est ça? Oula, le couscous avec les baguettes, ça doit pas être évident cette histoire, hein. Mais je rigole, c'est une blague, mais c'est pas raciste, oh là là. On ira faire une marche en République, casse pas les couilles. Et toi mon Stéphane, tu nous viens d'où? Bah moi je suis français, je viens de Rambouillet. Voilà, j'ai fini ma phrase. Mais je peux aller me faire enculer si vous voulez, y a pas de. Ça me donnera un petit côté grec, non? Ça vous va? Donc du coup les gens ils ont envie de savoir aujourd'hui. Hein, ça a la mode un petit peu d'avoir des petites origines et tout, on a envie de savoir d'où est-ce qu'on vient, hein, c'est vrai, on a envie de savoir tout ça. Donc qu'est-ce qu'on fait? On fait souvent des tests ADN. Y a des gens dans la salle qui ont fait le test ADN peut-être? Oui. Oui, tu es quoi toi? Je sais plus, super. Merci. Alors voilà, petite indication, si vous voulez parler pendant le spectacle, essayez d'être pertinent, c'est important. À tout moment, voilà, si vous voulez. Moi, non, j'ai rien à dire. Super. Le spectacle est optimal. Merci pour le rythme, on peut l'embrasser, on peut. Ah, d'accord, ça filme. Régale-toi. Tu veux que je fasse une petite pause? J'ai une photo. Moi, je peux faire une petite pause, justement. C'est quoi ce public? Je peux faire une petite pause? Non, non, c'est une photo. Donc, tu sais, pendant les photos, c'est pas évident de faire des pauses. Hein, c'est pas trop adapté, tu vois. L'autre là-bas, oui. Non, ta gueule, montre là. On est sur un spectacle plutôt étonnant. On est sur un public rire et chanson. Bien. Et... Tentative d'applaudissement, manque de charisme. Public costaud, public caustique, on passe un bon moment. Bien. Qui me connaît par applaudissement pour voir, je vois. Ah oui, quel succès. Quel succès. Qui connaît Monsieur Connard? Ah, personne. Qui, vous avez regardé l'émission, Monsieur Connard ou pas? Monsieur Connard, personne. Putain, je savais.
1: Elle a pas du tout succès, cette chronique.
2: Ok, je continue mon sketch du coup. On va plutôt se centrer là-dessus. Donc le test ADN en gros, je t'explique. Ok, je vous explique pour ceux qui l'ont pas fait et ceux qui s'en rappellent plus. Je vous explique. En gros, tu craches dans une fiole, ok, et on t'explique qu'il y a 300 ans, il y a un copain du voisin de ton arrière-grand-père qui s'appelait Giuseppe, tiens. Alors toi, t'as reçu les résultats, il y a écrit 3% italien sur la feuille, et tu commences à te dire, ah d'accord, c'est pour ça que je m'exprime beaucoup avec des gestes et tout. Non, non, Jean-Luc, t'es juste sourmuet. Ah d'accord, avait pas compris. Ah non, non, mets-moi une calzone, frère. Bon, voilà. Et moi, j'ai fait le test, tu vois, et apparemment, je suis 1% écossais. Ah. Bah, je sais pas quoi faire de cette information, en fait. 1% écossais. En plus, je sais pas comment ça s'est passé. Tu sais, ma grand-mère en Erasmus, elle s'est pris un watt par un mec en jupe. Ah, c'est caustique, c'est familial, c'est tout ce qu'on aime, hein, finalement. Putain, 1% écossais, ouais. Et j'ai appris qu'on partageait 98% de notre ADN avec le chimpanzé. Ce qui fait que techniquement, je suis plus proche du chimpanzé que de l'écossais. Mais je me suis du coup posé des questions. Je me suis dit, pourquoi nous, il n'y a que nous qui pratiquons le test ADN? C'est vrai, pourquoi pas? Peut-être il y a d'autres espèces qui pourraient le faire, pourquoi pas? Peut-être il y a des chats, je sais pas, il y a des chats dans leur tête, c'est des juifs séfarades, pourquoi pas? C'est vrai, peut-être toi t'entends miaou. Et peut-être dans leur tête c'est miaou. Passe à la gouttière, je vais te régaler. Je viens d'avoir une promo sur les croquettes incroyables. La vérité, je vais t'ambiancer. Bon, c'est un juif un peu technique, hein. Bon, c'est pas... 98% de notre ADN avec le chimpanzé. C'est incroyable, mais c'est vrai, les copains. C'est la vérité, c'est incroyable. Et moi, j'ai une théorie par rapport à ça. Tu sais, je me dis, peut-être qu'à un moment donné, c'est les chimpanzés qui ont tout compris. C'est vrai. Pourquoi pas? Peut-être qu'à un moment donné, on était tous à la course à l'évolution, ok? Les chimpanzés, ils sont arrivés à 98%, on leur a fait tu veux 2% de plus? Non, moi les gars, je suis bien, je suis dans les arbres et tout, je mange des bananes et tout. T'es sûr? Tu veux pas travailler dans une usine de métallurgie? Hmm? Et faire un crédit sur 20 ans pour t'acheter une Suzuki Swift? Hmm? T'as pas envie d'aller sur la Lune? Non, moi les gars, je suis bien, à 14h, je vais peut-être me mettre un petit doigt dans le cul, je suis pas en pression, j'ai un planning plutôt smoothie-smooth, je suis bien. On est plutôt pas mal, ouais. Et du coup, tout à l'heure, je vous ai parlé de... Voilà, on est dans une société multiculturelle et tout, c'est magnifique, c'est cool. Mais là, j'ai regardé BFM TV et j'ai appris un truc. On vient de me dire qu'apparemment, on est en train de se diriger vers une guerre entre les Blancs et les Noirs. Mais ça fait chier. Ouais, parce que là-bas, ça devait être une guerre entre les hommes et les femmes. Et franchement, je me sentais beaucoup plus en sécurité. D'ailleurs, je sais pas s'il y a des féministes ce soir dans la salle. Oui. Oula, on est en perte de vitesse sur ce mouvement, hein. Je vous dois de l'oseille ou quoi? Il y a des féministes ce soir dans la salle?
0: Oui.
2: Alléluia. All right, ok. Est-ce qu'il y a des femmes ce soir dans la salle qui rêvent de vivre dans une société où l'homme et la femme seraient à égalité au gouvernement? Alléluia! Est-ce qu'il y a des femmes ce soir dans la salle qui rêvent de vivre dans une société où l'homme et la femme seraient égalité dans tous les métiers, quel que soit le domaine d'activité?
0: Oui!
2: Alléluia! Alright, geste barrière, oui. Eh bien moi aussi, alright. Et en tant que féministe, en tant que féministe, je ne trouve pas normal que 95% des éboueurs soient des hommes. Voilà. Je suis désolé, mais les femmes sont sous-représentées dans le domaine de la propreté urbaine. Voilà. S'il y a des féministes dans la salle, il est temps d'agir, hein, ouais. Je ne vois pas pourquoi l'homme aurait le monopole du balai fluo. La femme en est capable, elle l'a prouvé durant son histoire. L'autre jour, j'ai fait cette vanne. Ouais, je me suis pas fait que des copains, des copines. Ouais, mais l'autre soir, justement, j'ai fait cette vanne et il y a une meuf à... Ouais, l'autre jour j'ai fait cette vanne, pareil, il y a une meuf à la maison, une meuf au premier rang, elle me dit « Ouais, mais non, on fait déjà le ménage à la maison. » Bah, je lui ai dit « Oui, mais non, moi, on a eu l'intelligence de se faire rémunérer. » Ah ouais, mais tu vas commenter tout le spectacle comme ça, en fait. La meuf, elle est en direct. Oui, alors oui et non. La meuf, elle parle comme ça, en plein milieu. Aucun respect. Fais-moi rire, jeune ménestrel. Amuse-moi, oui. Amuse-moi de quelques jongles intrépides, oui. Puis rentre dans ta caravane en Ardèche, oui. Régale-moi. Je m'y attelle prestamment, majesté, oui. Non, non, mais je suis pas en train de remettre en cause la noblesse qu'il y a derrière le combat du féminisme, attention. Hein. Surtout que c'est pas un combat, hein, parce que s'il devait y avoir un combat, ce serait vite réglé. Mais ça va, oh là là.
3: Je vois qu'il y a deux, trois meufs à me trouver sympa, là. C'est qui ce fils de pute, là?
2: L'ambiance est moyenne. Ça va, je rigole, on est bonne ambiance. Non, parce que... Non, je dis ça parce que... En fait, je vous parle de ça parce que moi, mon ex-copine, elle était féministe, mais vénère, tu vois. Ah, vraiment, elle était féministe un peu nerveuse, tu vois. Cinquième Dan, Marlène Schiappa à côté, c'est Bertrand Cantat. On est... Voilà, à la fin, elle commençait à nous expliquer que Jésus s'appelait Christine. Enfin, un délire. Elle était à fond, tu vois. Et à chaque fois, elle était à fond la caisse. Et à chaque fois qu'on faisait la vaisselle, on devait laver une assiette chacun. Dès qu'on mangeait des petits pois, c'était 40 chacun. L'autre soir, on sort de boîte, il y a un mec qui m'a mis une patate. Je lui ai dit, frérot, mets-lui en une petite, sinon elle va se vexer. Ah, très, très, très compliqué. Très compliqué. Non, non, mais après, évidemment, c'est pas évident, hein, je comprends. Hein. Mais je sens qu'il y a des hommes, quand même, avec cette histoire de féminisme, ils commencent à avoir un peu peur. Hein, il y a des hommes, non, il y a d'autres, j'en ai vu deux, trois, ils sont pas à l'aise. D'ailleurs, tu sens qu'ils commencent, ils commencent à essayer de trouver des alternatives un petit peu. Je sais pas si t'as vu, aux États-Unis, ils ont créé des robots sexuels. Oula, je vois que ça te parle. Elle m'a regardé, oh, enfin un sujet que je maîtrise, oui. La soirée bat son plein, oui. Des robots sexuels, je t'explique. En gros, c'est une femme en silicone avec une intelligence artificielle, ok? C'est une sorte de robot, poupée, pute. Une poupute, ça c'est mignon, petite poupute. Bon, je te cache pas quand même, quand on est à acheter un robot sexuel, c'est qu'au niveau séduction, ça sent mauvais. Hein. C'est que vraiment, les femmes t'ont traumatisé. Hein, ou alors que tu es très très laid. Que même les putes, elles te disent, non, désolé, je sors d'une relation compliquée. Non, vraiment, achète-toi un chien, parce que là, je ne peux pas gérer le dossier, vraiment. C'est fou quand même. On est quand même arrivé à un stade dans l'histoire de l'humanité où on copule avec des machines. C'est fou quand même de se dire ça, tu vois. Bon, encore, tu fais le ménage, tu te mets un petit coup d'aspiro sur les chouquettes. Bon. Ça fait un appel d'air rigolo, bonne ambiance. Tu connais mon Jaco, hein? Oh, tu connais le dossier, putain. Ouais, je maîtrise la situation. Bon, voilà, ça a la rigueur. Bon, le pommeau de douche. Bon, arrêtez de faire les innocents, le pommeau de douche. Tu mets le jet du milieu, tu te fais frétiller le clapet de 3 minutes, bon. Personne n'a rien vu, qui ne l'a pas fait? Bon, ok, à la rigueur. Mais déglinguer R2-D2? Où est-ce qu'on va comme ça? Est-ce qu'on est en train de vivre la mort du romantisme? Est-ce qu'on se dirige vers un monde où le premier mot doux du matin sera « Ok Google, suce-moi ». Non, je dois installer la mise à jour. Merci à vous, c'était Félix Jean, merci beaucoup.
1: Merci en beaucoup. Direct et en live sur Rire et Chanson, Félix Jean à l'instant.
2: Merci, asseyez-vous, merci. Ah oh là là.
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1: Voici Audrey Baldassar.
6: Salut, bonsoir mesdames et messieurs. Merci beaucoup pour votre accueil. Merci infiniment. Alors, normalement, je devrais commencer un petit peu comme tous les humoristes en disant « Alors, est-ce que ça va ?» Et tout le monde ferait « Ouais !» Alors, moi, je vais pas le faire. Voilà. Non, parce que je préfère quand le public va mal. Ouais, je vous jure, c'est pour ça que je joue à Paris en ce moment. On a plus d'impact sur la vie des gens, je le sens, franchement. Et je sais que c'est un petit peu une déformation professionnelle, parce que comme il vous l'a dit, moi, j'ai commencé le stand-up dans une ambulance, parce que j'étais pompier. Oui, c'était mon vrai métier, hein. J'allais pas juste toquer au vide des ambulances, genre, est-ce que quelqu'un veut une blagounette? Non, ce serait bizarre. Et du coup, j'ai commencé ma carrière d'humoriste comme ça. En fait, moi, je faisais des blagues aux victimes sur le trajet pour aller aux urgences. Voilà, c'est comme ça que je suis arrivée devant vous, mesdames et messieurs. C'est fou parce que tu sais que mine de rien, sur le trajet pour l'hôpital, t'as le temps de tester plein de blagues. Vraiment, c'est trop bien. Alors après, des fois, c'est chiant parce que le public meurt à la fin. Relou, il venait jamais voir mon spectacle. Non, franchement, c'est pas un public très fiable. Bah non, en plus, tu peux même pas savoir si le monsieur est mort de rire ou s'il est juste mort. Non, c'est nul. Franchement, je préfère vous, je vais pas vous mentir. Alors après, c'est vrai que là d'où je viens, c'était assez compliqué les trajets en ambulance, parce que moi je viens d'un tout petit village qui s'appelle Val-de-Blore. Connaissez? Non, évidemment. Personne ne connaît Val-de-Blore. C'est minuscule, c'est sublime, mais alors il faut pas du tout se faire mal là-bas, parce que si tu veux aller aux urgences, il faut faire 2 heures de route. terrible, ouais. On est d'accord qu'à ce stade, c'est plus une urgence, c'est une consultation. Donc j'ai essayé de rendre ça un petit peu moins pénible, si vous voulez, pour les victimes. Et il m'est arrivé des trucs de fou. Il y a un jour où je me suis retrouvée avec une petite fille trop mignonne. Elle s'était plantée un bout de bois dans la main et j'ai voulu la rassurer. Je lui ai dit, mais t'inquiète pas, ma puce. Le temps qu'on arrive à l'hôpital, il y a un arbre qui aura poussé. Et je pensais pas, mais elle m'a cru. Du coup, je me suis emballée. Je lui ai dit, bah oui, ce sera peut-être un chêne et on l'appellera Paul. Ce sera chêne Paul. Elle n'a pas réagi comme vous. Après, je suis allée trop loin. Je pense que je suis allée trop loin parce que pendant tout le trajet, je lui ai chanté du raca. J'étais partie. Sommy Cossolène, get busy and stand up. Elle a pleuré pendant 2 heures. Je pense qu'elle n'avait pas la ref. Après, j'aurais peut-être pas dû utiliser son masque à oxygène comme micro. Je sais pas. Non, mais c'était compliqué, même pour nous. Les trajets en ambulance à la montagne, c'est terrible parce que t'es enfermé dans une boîte, finalement, à l'arrière d'une ambulance, sur une route qui tourne dans tous les sens avec quelqu'un qui souffre et qui est recouvert de vomi. Ah ben, je vais pas vous mentir, la plupart du temps, le vomi, c'était le mien. Affreux. Ah mais non, mais j'ai tellement souffert, vous vous rendez pas compte. Il y a des fois, j'ai tellement souffert, j'étais à deux doigts de m'allonger dans le brancard avec la victime, carrément, en cuillère, comme ça. Ça va aller, madame, on va s'en sortir. Ça vous embête pas de me faire des papouilles? Non, ça allait pas du tout. Il fallait que je change de métier, clairement. Et je suis très heureuse d'être devenue humoriste. Je me régale, je pensais jamais me retrouver là devant vous. Mais c'est vrai que les pompiers, ça me manque quand même, parce que j'ai vraiment des super souvenirs. Les fractures ouvertes. C'est magnifique, c'est mes fractures préférées. Vous aussi? Non? Ah non, mais c'est sublime, attendez, parce qu'on voit l'os. Ah, c'est très beau, vous êtes fragile, si mignon. Si, c'est super, parce que c'est quand même pas tous les jours qu'on peut observer un os à l'œil nu. À part pendant la Fashion Week. Bon. Oui, c'est engagé. Non, mais après, je fais la belle, genre, ouais, j'ai peur de rien, je suis pompier, je viens de la montagne, tout ça. Non, pas du tout, en réalité, moi, j'ai peur. Bah, tu sais quoi, tu me mets une araignée sur une fracture ouverte, mais y a plus personne. Il n'y a plus de pompiers, non, vraiment, c'est terrible, je suis arachnophobe, mais c'est ridicule. Il y a des arachnophobes ou pas ce soir? On est trop mignonne. Lève pas la main trop haut, mon chat, on sait jamais, c'est par là qu'elles arrivent. Non, c'est terrible parce que c'est une phobie atroce. T'as vu, on nous prend jamais au sérieux, en plus, c'est mon coup de gueule. Franchement, ça suffit, t'as toujours un bouffon qui vient te dire hey, ça va, c'est pas la petite bête qui va manger la grosse. Oh, ça me fait serrer, ça sert à rien de dire ça. En plus, excuse-moi, mais c'est qui la grosse? Donc je t'emmerde? C'est des malades, les gens. Respectez-nous, ils vont nous respecter, t'inquiète pas. Mais c'est vrai que c'est ridicule. Enfin, moi, je réagis très mal. Et en plus, elles nous prennent toujours par surprise. La dernière fois, je suis dans mon lit, tranquille. Vous savez quoi, le moment où j'envoie la main sur l'interrupteur pour éteindre la lumière, bah c'était pas l'interrupteur, c'était une mygale, elle était à côté de mon oreiller, la seule chose que j'ai pu faire c'est me jeter de mon lit. Affreux. Et j'ai oublié que c'était une mezzanine. Dans la panique, t'sais, bah je me suis démezzaninée, voilà. Je me suis étalée, mais même l'araignée elle a dû me prendre pour une folle. Elle a dû entendre bah « Elle a dû se dire bah, « qu'est-ce qui est fou ?» Elle a sauté. Elle s'est allée comme une merde, incroyable. Ah bah faut pas faire ça, t'as pas les fils qui sortent du cul, toi. Et elle s'est barrée. Elle s'est barrée, m'a laissée comme ça, sur le sol, en PLS. Et surtout, je n'ai pas retrouvé l'araignée. Impossible de retourner dans mon lit. On est d'accord, tu serais pas allée te coucher. C'est affreux, quoi. Tu t'allonges paisiblement dans ta couette. À tout moment, elle vient dans la nuit, elle pond des œufs dans ta chatte. Oh, quelle horreur. Si c'est possible, je me suis renseignée. Elles aiment les endroits chauds et humides. Moi, je peux pas gérer une portée de bébé araignée. Je suis pas assez mature pour ça. Je connais même pas assez de prénoms. Il y en a beaucoup dans les portes. C'est terrible. Et j'arrivais pas à retourner dans mon lit. J'ai passé 45 minutes comme une psychopathe en culotte avec une crocs à la main comme ça pour essayer de retrouver l'araignée. Impossible. Au bout d'une heure, je me suis dit, bon meuf, t'es beaucoup trop intense en fait. Donc maintenant, tu agis avec maturité, tu prends sur toi. C'est ce que j'ai fait. J'ai déménagé. Impossible, non, je peux pas. Donc là, je reviens du Québec. Incroyable. Alors ça, je m'attendais pas du tout à ce que j'ai vécu là-bas. Je vous conseille à tous et toutes ce voyage. Alors moi, je suis arrivée à Montréal. Dès la première soirée, je me suis tapé 2 mecs. Belle performance. Oui, étant donné que je suis lesbienne à la base. J'ai pas compris, quoi. C'est-à-dire que moi, je suis lesbienne, mais que quand je suis en France, apparemment. Ouais, si je traverse l'Atlantique, tel un saumon fumé, ben je deviens hétéro, en fait. Hein. C'est un peu pour ça que j'ai envie de tenter une expérience avec vous. Moi, j'aimerais bien vous faire tous traverser l'Atlantique pour voir si ça impacte vos vies. Je vous jure, j'ai passé 15 jours à Montréal, 15 jours à être hétéro. J'avais peur de rester bloquée, en fait. Je vous jure. Après, j'ai rien contre les hétéros, attention. Hein. Je suis pas hétérophobe. Non, j'ai une très bonne amie hétéro. Bon, après, j'ai couché avec elle. Est-ce que ça compte? Je ne sais pas. Mais tout ça pour dire que ça sert à rien de se mettre dans des cases. On s'en fout de la sexualité. Enfin, au Québec, en tout cas, ils sont très évolués, très déconstruits là-dessus. Et c'est vrai que chez nous, bah, y a encore pas mal d'homophobie. Notamment grâce à ma mère qui fait grimper les stats.

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3: Oh ma mère, je vous jure. Ah ouais, physiquement, c'est une Gwynne des Bois. Vous avez l'image, c'est le nom scientifique, voilà. Mais elle est tellement lesbienne. Moi, je pense qu'elle a fait un transfert, en fait. Voilà, elle me l'a refilé. Elle a dit, vas-y ma fille, toi ton peuple est prêt. Va. Ben oui, pour moi c'est trop tard, je suis avec ton père maintenant. Vas-y, continue sans moi, je vais te ralentir, oui. Oh, j'aurais adoré voir les arcs-en-ciel, moi aussi. Avoir des orgasmes, tout ça. Bah, va, continue, tu deviendras la meilleure gougougne de France. Et voilà. Et depuis, j'accomplis sa volonté, c'est tout. Mais je sais que ma mère est pas homophobe, puisqu'elle est lesbienne. C'est juste qu'elle est pas au courant. Chette, elle a raté un virage. Alors, je peux pas dire que je subisse l'homophobie venant de ma mère, mais par contre, c'est triste parce qu'en 2024, il y a encore beaucoup d'agressions homophobes. Et j'essaye de comprendre. Et je me dis que s'il faut, on n'a pas saisi. Mais peut-être que l'homophobie, c'est vraiment une phobie. Tu vois? Moi, je sais ce que c'est que d'avoir une phobie qui te rend débile. Mais je me dis, heureusement, que les homophobes ne réagissent pas comme moi quand je vois une araignée. T'imagines? Ah putain, il y en a un énorme là dans le coin, il faut que tu l'écrases! T'imagines pendant la Gay Pride, ça serait un carnage, truc. Non mais il faut prendre sur soi, quoi. Voilà, moi déjà, je sais que j'essaie de me soigner, tu vois, je vais pas voir les araignées en leur disant franchement, tu me dégoûtes, t'es une araignée, c'est contre nature. Non, tu vois, je me soigne. Et je me dis, ben, peut-être qu'on peut soigner les homophobes. Et je pense que j'ai la solution. On les prend tous et on les envoie à Montréal. Avec un peu de chance, ils iront bien se faire enculer. Bon, ça fera du bien dans leurs petites fesses. Il y a eu un petit clap tout seul. Merci de valider mon projet. Je vous dirai si ça marche. Non, en tout cas, ce qui est sûr, c'est qu'on s'est trompé parce que pendant trop longtemps, on a voulu guérir les homosexuels. Je sais pas si vous êtes au courant, jusqu'en 92, en France, c'était considéré comme une maladie. Et il y a même des pays où c'est encore le cas. Moi, je vois pas comment on peut vivre comme ça. Enfin, moi, si c'est une maladie, je me mets en arrêt de travail, direct. Ah ben, j'appelle mon patron. Oui, je suis désolée, je peux pas venir bosser ce matin. Et non, parce que je bouffe des chattes. Ouloulou. Et puis, j'ai l'impression que c'est hyper contagieux. Non, c'est pas. C'est vrai que j'ai déclenché pas mal de clusters, sans me vanter. Non, mais ils vont faire quoi? Après, je comprends du coup que pour les anciennes générations, ça soit compliqué. Ils ont été conditionnés à croire que c'était une maladie, mais ça veut pas dire qu'on peut pas évoluer. La preuve, moi, j'ai un peu galéré à faire mon coming out. Ben, vous savez quoi? La première personne à qui j'en ai parlé, c'est ma grand-mère. Et ça s'est hyper bien passé. Alors après, c'est peut-être parce qu'elle a Alzheimer. Mais franchement, elle a super bien pris. Toutes les fois où je lui ai dit. Vraiment. Ah ouais, elle oublie instantanément, j'avais un nombre d'essais incalculable, je me suis vraiment entraînée sur elle, c'était trop pratique. Genre ma grand-mère en plus, elle était trop chou, elle répétait une phrase en boucle. Bon déjà, elle me disait toujours, tiens ma pépette, serre-moi un petit Ricard. Trop mignonne, c'est pas qu'elle était alcoolique, hein. C'est juste qu'elle oubliait qu'elle en avait déjà bu 26. Claire, ça, on passait des super soirées. Et donc sinon, elle me répétait toujours la même phrase, elle me disait, alors ma pépette, tu as un petit copain? Et moi au début, j'esquivais un peu la question, je faisais semblant. Puis un jour, j'ai craqué, j'ai dit, écoute mamie, en fait, je suis lesbienne. Elle m'a dit, ah bon, ben, c'est bien. Ah ouais? Ah oui? Mais ça consiste en quoi? Eh bien, accoucher avec des filles. Oh, ben c'est bien. Ben, tu devrais dire à ton petit copain qui participe, hein? Non, mamie, ben t'as si, plus on est de fous, plus on rit. Moi, tu sais, une fois avec ton grand-père. Oula, non, mamie, faut pas finir cette phrase. Non. Et tu m'as pas dit si tu as un petit copain. Mais non, mamie, je t'ai dit, en fait, ce que j'essaie de te dire, mamie, c'est que je suis une gougougne. Pas possible. Comme ta mère. Merci beaucoup, mesdames et messieurs. Merci de m'avoir écouté. Merci, passez une bonne soirée. Merci beaucoup. Merci, Guillaume.
4: Bravo, merci, Audrey. Audrey Baldassare pour la première fois sur Rire et Chanson.
3: Ouais.
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4: L'humoriste qui va nous rejoindre dans quelques secondes maintenant a un parcours absolument atypique derrière lui puisque c'est sa prof d'histoire qui l'a convaincu de monter sur scène. Ils ont donc travaillé ensemble, ils ont collaboré pour l'écriture d'un spectacle, d'un one-man show avec lequel il va se produire ce soir. Je vous demande d'applaudir très fort s'il vous plaît, Farid.
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6: Bonsoir. Les gens ont souvent la même réaction quand je monte sur scène. Il y a celles qui me trouvent stylé et qui disent à leur voisine « il est beau gosse ». Il y a ceux qui me trouvent trop stylé et qui disent à leur voisin « il est pédé, non, qu'est-ce que... » C'est vrai, hein, c'est vraiment souvent pour l'homosexuel, mais en majorité, c'est des femmes qui me trouvent stylé. Alors je réponds très vite à la question que toutes les jolies filles se posent, à savoir, est-ce que je suis polygame? Alors, déjà, je trouve que c'est très déplacé comme question, mesdemoiselles. Évidemment que je suis polygame, mais pas n'importe quel genre de polygame. Il y a trois types de polygame. Il y a les religieux, les beaux gosses et bien sûr...

0: vous l'aurez compris, les Antillais. Alors, c'est vrai, la polygamie pose le problème du non-respect de la femme. Hein, parce que chez les religieux, quand il y a polygamie, souvent, les femmes, elles sont obligées. Et chez les Antillais, elles sont pas au courant. Et je pense que c'est là que se démarque le beau gosse, c'est que lui, s'il est polygame, c'est parce qu'il est généreux. Il veut partager son corps avec autrui. Alors, moi, comme tout beau gosse, je prends soin de moi, je mets de la crème, Nivea. Non, ça, c'est pas drôle, c'est vrai. Un mec qui met de la crème et qui prend soin de lui, aujourd'hui, on appelle ça un métro sexuel. Je sais pas si vous avez déjà entendu le terme. Rien à voir avec moi, encore une fois. Un métro sexuel, c'est un mec qui parle comme un homosexuel, qui se comporte comme un homosexuel. Un jour, il surprend tout le monde en parlant de sa meuf. Mais j'étais sûr qu'il était gay, lui. Métro. Métro sexuel. Ça vient de là. Alors moi, ça fait pas longtemps que je suis célibataire, ça fait 6 mois que je profite à fond de mon célibat, et c'est seulement la semaine dernière que ma copine s'en est rendue compte. Du coup, maintenant, je suis célibataire. Et c'est vrai que moi, j'ai du mal à rester longtemps avec une fille, c'est vrai. Parce que qu'est-ce que je cherche, moi, chez une fille? Je cherche une fille intelligente, qui a le sens de l'humour, cultivée, dévouée et fidèle. Donc, une fille moche. C'est pas possible pour moi. Non, mais c'est pas possible, bien sûr. Moi, j'attire constamment le même genre de filles. Vous allez reconnaître, mademoiselle, vous détestez ce genre de filles. On a un petit nom pour elle, vous avez un petit nom pour elle, mademoiselle. On l'appelle, dans le langage courant, la pouf. Alors, non. Je vous arrête tout de suite. Pouf, c'est pas le diminutif de Poufia, ça n'a rien à voir. Pouf, c'est une fille très bien habillée, très bien foutue, très bien maquillée, très bien chaussée. Et quand tu parles avec elle pour la première fois, tu fais... Pouf, qu'est-ce qu'elle est conne, putain. Et vous adorez critiquer cette fille-là, mademoiselle. Vous adorez la regarder, la critiquer, surtout quand vous êtes avec votre copain. Hein. Nous aussi, on adore ça, hein, parce que pendant ce temps-là, on peut la mater. Non, mais regarde cette pute. Ouais, je regarde, ouais. Faut pas dire ça, non, faut pas les insulter comme ça depuis. C'est pas bien. Alors c'est vrai, des fois, ça porte à confusion. Moi, la dernière fois, je sortais de soirée, j'ai croisé une de ces filles qui manifestement sortait de soirée aussi. On s'est croisés, comme ça, je me suis retourné. Elle s'était retournée aussi. J'ai fait demi-tour, elle a fait demi-tour, et j'ai senti un feeling. Alors je l'ai embrassée, tout de suite. Je l'ai embrassée, et ensuite je l'ai regardée, je lui ai dit, ça c'est marrant, on s'est tout de suite compris. Et elle m'a répondu, c'est 50 euros, mon chou. Et c'est vrai que des fois, ça peut porter à confusion. C'est vrai. Mais en fait, tous les hommes sont attirés par la pouf. Mais bien sûr, que la pouf, c'est tout ce qu'on pourrait pas voir chez notre femme ou chez notre mère, par exemple. Bah oui, si ta mère s'habille comme une pouf, le mec que t'appelles papa, c'est peut-être pas forcément ton père. On sait pas. La pouf, c'est la fille qui met des photos d'elle sur Facebook avec écrit en dessous, moi, au naturel. Hein? Parce qu'elle a pas peur de montrer ses faiblesses, hein, même intellectuelles. On croit souvent parce qu'elle est belle, elle est hautaine, ça n'a rien à voir. C'est qu'elle comprend pas ce qu'on dit, en fait, tout simplement. Alors je sais. Du coup, ça fait de moi quelqu'un d'un peu superficiel, un mec pas bien. Alors des fois, je fais l'effort. J'essaie d'aller vers les autres filles, celles qui sont un peu désespérées, un peu en perdition. Et... J'essaie de les complimenter sur ce que je peux. Je leur dis par exemple, excusez-moi mademoiselle, si je peux me permettre, je trouve, ça n'engage que moi, mais que vous avez une très jolie dent. Et votre élégance rend vos cheveux gras vraiment très attirants. Et non, n'écoutez pas ce qu'on vous dit. Les chaussures orthopédiques sont très à la mode. Et elle repart heureuse. C'est ma manière de donner au téléthon. Alors, non, ça c'est pas vrai. N'applaudis pas ça. Non. Alors vous allez sûrement entendre après le spectacle, Farid, il a du swag. C'est normal. Mais je me dois d'expliquer ce mot pour ceux qui ne le connaissent pas encore. Le mot swag, c'est l'acronyme anglais de Something We African Got. En français, quelque chose que nous avons, nous, les Noirs. Autrement dit, le style. Merci. Alors, moi j'ai réfléchi. Quelque chose que nous avons, nous, les Noirs, ça peut être n'importe quoi. Je peux dire, hey, t'as du swag aujourd'hui. Ah ouais, tu trouves que je suis stylé? Non, tu pues, mon pote. Mais ça aussi, c'est un truc de noir. Je sens que ça colle un froid, je m'explique là-dessus. Un noir qui pue, c'est pas un défaut, d'accord? C'est un héritage. Alors moi, dans la définition, quelque chose que nous avons, nous, les noirs, j'ai pris que du côté style. Du coup, je suis pour une attitude de beau gosse à tout âge et en toutes circonstances. La question est, qu'est-ce qui n'est pas une attitude de beau gosse? Alors quand j'étais au collège, j'avais un camarade de classe qui s'appelait Moussa. Alors oui, Moussa, on ne peut pas toujours échapper au cliché, hein. C'était le cancre de la classe. Eh bien, un jour où Moussa était exceptionnellement venu en cours, la prof de... Non, rigole pas, ça lui arrivait. La prof d'espagnol avait dit, je me rappellerai toute ma vie, elle avait dit, je vais entendre le silence. Je veux entendre le silence. Ce à quoi Moussa avait répondu, naturellement, bah ferme ta gueule, qu'est-ce que... Là, la prof lui a dit, écoute Moussa, c'est toi qui vas la fermer. Et tu vas dégager de la classe immédiatement. Là, Moussa s'est levé. Moussa faisait à peine 1m95. Là, il s'est déplacé vers la prof. Réaction normale de Moussa ici, tout le monde aurait eu la même. Bim, balayette. Là, la prof est tombée. Elle s'est fracassée le cou contre l'estrade. Elle s'est relevée, le cou cassé. La tête sur le côté. Elle a dit, Moussa, tu sors tranquillamente de la classe. Là, Moussa, qu'est-ce qu'il... Il se dit, elle me regarde de travers, la meuf. Et là, Moussa, il a eu le geste de trop, selon moi, un geste de violence, on peut le dire. Ouais, il est sorti de ses gonds. Il lui a craché dessus. Ça, c'est pas beau. Non. Alors, bien sûr, j'ai exagéré cette histoire, mesdames et messieurs. C'est plein de clichés, ça n'existe pas. C'est une histoire qui fait beaucoup rire. Je me demande si cette histoire ferait rire si le mec s'appelait Valentin. Alors Valentin, on peut pas toujours échapper au cliché, il était blanc, c'était le délégué de classe. Et en plus, c'était un fils de pute. On sait pas si ça marcherait. Et le problème de Moussa, en fait, c'est qu'il faisait partie de ce genre de mec de banlieue, parce que c'est pas tous les mêmes, moi je viens de banlieue par exemple, genre de mec de banlieue qui ressent le besoin de se revendiquer de banlieue de par sa manière de parler ou d'agir. On connaît ce genre de mec, ce mec à qui tu parles et qui te répond « Quoi ? Eh, écoute-moi, écoute-moi bien !» Moi, je parle pas, moi. Alors que le mec, tu lui as juste demandé son prénom. Hi, si, si, on est là. On est là. Alors que le mec, il est tout seul. Merci beaucoup, c'était fun.
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2: Voici le conte de Bouderbala.

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1: Ah, arrête-nous cette merde, ça commence à bien faire. Ça va les amis ou quoi? Oh, formidable. Bon bah cool, bah, comme le disait Guillaume Pau, moi, premier spectacle, j'ai un petit peu tourné hein, pendant 8 ans, mais cela plus d'1 200 000 spectateurs grâce à vous, merci. Sincèrement merci, non c'est moi qui vous remercie. Sincèrement merci, merci, encore merci. Bon et bien sûr, 300 000 selon la police. Alors pour résumer un petit peu, premier spectacle, j'ai fait des sketchs divers et variés, notamment sur nos amis les rappeurs. Je sais pas si vous vous souvenez un petit peu ou si vous avez suivi. Ouais, un petit peu. Ouais, c'est vrai que les rappeurs, ils m'ont donné du taf. Hein. Ah, c'était limite mes employeurs, mon pote. Mais attention, beaucoup de rappeurs sont venus au spectacle. Bon, beaucoup n'ont absolument rien compris. Qu'est-ce qu'il dit ? Et limite, certains sont venus m'embrouiller. Pourquoi tu parles d'eux, pas de nous, hein? Qu'est-ce qu'ils croivent? Ben, c'est de la diffamation, ça, hein? Maintenant, tu t'es excusé. Oh, calme-toi, Jules, je parlerai toi dans le prochain spectacle, laisse-moi tranquille. Jeune rappeur marseillais. Ah, les mecs, ils abusent, juste au niveau des pseudos. Il y en a, il s'appelle Lafouine. Lafouine, C'est quoi? C'est le fils de René Latope? C'est quoi l'histoire? Attendez! Avec ces conneries, il va lancer une mode. Et derrière, les mecs, ils vont suivre. Il y en a, il va débarquer. Moi, la loutre. Je viens avec le furet, le castor. C'est ça le niveau de subversion des rappeurs. Nouveau rappeur, la nouvelle génération, j'en parle même pas. T'as un groupe, ils ont cartonné en France, ça s'appelle Section d'Assaut. Section d'Assaut. Tu sens les mecs ont suivi en cours d'histoire. Eh les gars, les sections d'assaut, c'était les ancêtres des SS, les miliciens du Troisième Reich. Avec un pseudo comme ça, ils ont cartonné en France, les mecs. Moi, j'ai hésité. Je me suis dit, second spectacle, je vais revenir, je vais me faire appeler le comte de la Wehrmacht. C'est jamais, c'est à moi de faire des zéniths. Mais pour moi, celui qui passe les années et qui reste au-dessus des autres, Booba. Ah, Booba, pour moi, il est au-dessus des autres. Il est survol. Un condor. En trois mots. Mais cela pour le plaisir et pour ceux qui n'avaient pas vu le premier spectacle. On va réécouter un petit extrait de Booba. Focalisez votre attention sur la spiritualité de la phrase. C'est pas bon, c'est délicieux.
2: Je me lave le pénis à l'eau bénite. Je vais rentrer au
1: pénis. Je me lave le pénis à l'eau bénite. J'aimerais pas aller à la messe avec ce mec-là. C'est bon. Vut. Mais t'imagines la gueule de Jésus dans l'église. Mais t'es un dingue. Mais t'es malade, mais qu'est-ce que tu me fais?
2: Booba. Booba. Booba. Laisse cette eau bénite.
1: Mais repose cette bite. Laisse. Le curé va s'en charger. Ah mais ça, messieurs dames, ça c'était il y a quelques années. Moi, Booba, j'ai laissé à ce niveau-là. Je me suis dit, il va évoluer dans son écriture. Eh ben, il a vachement évolué. Et en exclusivité pour vous ce soir, sur Rire et Chanson, on écoute son évolution. Tu veux détrôner le duc, tu vas te la prendre dans le huc. Donc maintenant, Booba, rappeur, proctologue, ok? Alors Booba, on va entrer dans les annales du rap ou quoi? Il y a des fans de poésie ce soir? Mesdemoiselles, vous êtes friands de poésie? Mec Booba, vous allez être servi.
3: Je vais faire un manteau de fourrure avec les poils de ta sape.
1: Oh Booba, hachak, oh! Je vais faire un manteau de fourrure avec les poils de ta. C'est une bonne idée cadeau pour la Saint-Valentin. Mais c'est Brigitte Bardot qui va faire la gueule! Oh mesdames, ne vous épilez plus, Booba est là! Mais imagine, t'as un projet comme ça, comment tu vends l'idée à ta femme? Chérie, j'ai une grande idée! Bah cet hiver, il va cailler d'après Météo France! Va falloir se vêtir! Va garder tes poils de foufoune, en faire des doudounes! On appellera ça les foudounes! Puis garde tes urines, en faire des smoothies! Mais les mecs sont complètement dingues! Mais attendez les amis, j'ai trouvé encore plus farfelu que Booba, Maître Gims. On a des fans de Maître Gims ce soir? Dehors. Ah, Maître Gims, rien que le pseudo Maître, tu dis soit il est avocat, soit il est instituteur, il va t'apprendre quelque chose, j'attends encore. Bon, on va écouter ce qu'il nous apprend, Maître Gremlins.
4: La vérité c'est que je m'auto-déteste.
1: Tu t'auto-détestes? T'as pris le français à l'auto-école? Qu'est-ce qui t'arrive toi? Ah non, non, ça c'est rien du tout. On va écouter un autre extrait. Alors là, faut être pointilleux avec l'oreille, parce qu'il y a plusieurs informations dans une seule phrase.
5: À la base, c'était le darwinisme, et bien sûr, monsieur Bonaparte, sachant que ce mec était banal, mais qu'il avait un Bonaparte.
1: Calmez-vous, on va décortiquer les dires de cet abrutisseur de jeunesse. Donc le gars dit à la base, c'était le darwinisme et bien sûr monsieur Bonaparte. Donc il passe du darwinisme à Bonaparte, genre c'est une évidence, mais c'est bien sûr. T'avais l'histoire pour les nuls, maintenant t'as l'histoire selon Maître Gims. C'est une histoire Ikea, tu la montes toi-même. Tu choisis ta chronologie. Et j'imagine les conversations historiques avec ses potes au quartier. À un moment, quand Hitler, il découvre l'Amérique. Après avoir guillotiné François Ier. Et là, il fait une alliance avec Clovis, le roi des francs-maçons. Exactement, les Portugais, là. C'est ça. Ensuite, il dit, sachant que ce mec était banal, Bonaparte banal, le mec, il a juste conquis l'Europe. Là, déjà, Laurent Deutsch, il pleure du sang. Hé hey ! Parle pas comme ça de Bonaparte ! Il dit, Laurent, tranquille. Ensuite, il dit, sachant que ce mec était banal, mais qu'il avait un Bonaparte. Bonaparte avait un Bonaparte? J'ai plus les mots. Qu'est-ce qui t'arrive, Maître Gims, avec ton appart, là? T'es le cousin de Stéphane Plaza, ou quoi? Je propose pour ce délinquant musical soit une lapidation au Larousse, soit une pendaison et une balançoire de quartier la plus rouillée par le prépuce. Ah, toujours dans un esprit de gentleman cambrioleur, bien sûr. Ah, mais c'est dingue, je caricature. C'est pas que les rappeurs qui racontent des conneries qui font des fautes de français. Dans la variété française, c'est exactement la même chose, voire pire. On va écouter un grand chanteur français, le grand chanteur populaire Nino Ferrer.
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1: Oh Nino, tu te lances dans le rap ou quoi? Si j'aurais pu, j'aurais aimé. Si j'avais pu, j'aurais aimé. Concordance des temps, c'est eux deux. Ah, je vous sens sceptique dans la salle là. Si, si, si, vous vous dites, ah, oh, mais il l'a fait exprès, hein, hein. Vous pensez ça parce qu'il est blanc? Si ça avait été Booba qui a fait cette erreur, vous seriez dit, mais qu'est-ce qu'il est con, ce babou? Ben, attendez, messieurs, dames, les plus grands chanteurs français sont sur ma liste. Le grand et regretté Charles Aznavour, il en aidait pas mal aussi. Écoutez ça.
7: J'habite seul avec maman.
1: Faux. Faux, soit t'habites seul, soit t'habites avec maman. Eh oui, Charles! Messieurs, dames, le grand Laurent Voulzy, lui aussi, il en fait des mignonnes. Écoutez ça.
8: J'ai laissé sur une planisphère.
1: Une planisphère? Un planisphère! Une couille, un testicule! La défense de Gilbert Montagnier ce soir? Non? Me mentez pas, les amis. On a tous chanté sur du Gilbert Montagnier en état de dépression, d'alcoolémie. Alors n'hésitez pas à chanter si vous appréciez l'artiste.
9: Vive sous l'équateur du Brésil, entre Cuba et Manille.
1: Vivre sous l'équateur du Brésil, entre Cuba et Manille. Oh Gilbert, tu n'as pas vu cette faute de géographie ou quoi? Je propose, messieurs dames, pour notre ami Gilbert Montagnier, un petit cadeau, un petit planisphère en braille. Et aussi, le plus grand des grands aussi est sur ma liste, hein, messieurs, dames. Hein, le grand et regretté Johnny. Écoutez-moi cette merveille du taulier.
10: Elle était seule dans la maison, c'était fin août, début juillet.
1: Mais de quelle année? Merci les amis, à la prochaine!
11: Le comte de Bouderbala, mesdames, messieurs, sourire et chanson. Bravo.
1: Ah bah c'est gentil.
11: Merci d'être venu ici ce soir sur cette Open du Rire. Merci ouais, infiniment, Samy.
1: Ah bah c'est moi.
11: Non, non, t'inquiète, on installe, du,
1: coup, quoi,
11: on installe le décor, on installe le matériel.
1: Eh bah merci encore. Là, merci Guillaume Pau, merci à vous.
11: Merci.
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11: Si vous venez tout juste de nous rejoindre, c'est Rire et Chanson Comedy Club avec un artiste maintenant, un comédien hyper talentueux qu'on est très heureux de recevoir aussi. Il est de retour avec nous, on adore son style, son autodérision, son sens de l'observation. Il revient lui aussi d'une grande tournée triomphale avec Entropie, c'est le titre de son dernier spectacle qui était à l'affiche de l'Olympia il y a quelques jours. Alors ce soir, il vous a préparé une énorme surprise puisqu'il m'a confié tout à l'heure qu'il avait écrit des sketchs spécialement pour cette soirée, spécialement pour les auditeurs de Rire et Chanson. C'est un très joli cadeau qu'il nous fait. On va l'applaudir très très fort lui aussi, s'il vous plaît. Voici Karim Duval.
14: Bonsoir la peau, vous allez bien? Ouais. Très content d'être là, très content. J'adore Rire et Chanson, c'est vraiment van. Allez, première van. Ce matin, pour venir à Paris, j'ai pris un Ouigo. Allez, deuxième van. Non. Parlons du Ouigo. Pour moi, le Ouigo, c'est vraiment l'incarnation de ce concept de la démocratie libérale. Parce qu'il y a ce côté voyage pour tous, à un prix abordable, mais tout dans le Ouigo est là pour te rappeler que tu es une sourasse. Hein, il y a qu'à regarder juste la couleur des wagons, hein, bleu et rose. Hein, on dirait une gomme bicouleur. Vous vous rappelez ces gommes-là, bleu et rose, là, tu sais, où tu gommais avec le côté rose et avec le côté bleu, tu défonçais le papier. J'ai jamais compris le concept. Cette partie bleue, c'est pas une gomme, hein, c'est une ponceuse, je sais pas, bref. Et le bleu du wagon Ouigo, hein, ce bleu turquoise, mais pas turquoise Maldives, turquoise maladive, quoi. Non. Et quand tu montes en plus après dans le Ouigo, bah, le truc, c'est un Ibis budget, hein, clairement. Hein, c'est limite si tu vois, tu cherches pas le crépi. Et surtout, tout le monde n'a pas droit à la prise électrique. Quand tu prends le Ouigo, il faut payer 2 euros pour avoir la prise électrique. 2 euros, c'est le prix à payer pour ne pas être une sourasse. En tout cas, être moins une sourasse que ton voisin. Et c'est ça le libéralisme, hein, c'est la concurrence, etc. Ben moi, j'ai envie de pousser le concept de libéralisme encore plus loin. La prochaine fois, je prends la prise à 2 euros, mais je viens avec plein de multiprises et je fais payer 1 euro à chacun. Tu vois ? Démocratie, l'électricité pour tout le monde, mais libéral, je me fais de la thune sur votre dos. Non mais quand même, l'électricité, c'est vraiment le truc de base. Aujourd'hui, ça fait partie des choses, hein. Quand même, il y a des trucs comme ça. Ah, c'est comme l'autre jour, j'interroge un mec dans le public, je lui dis vous faites quoi dans la vie? Il me dit, je travaille sur le TGV du futur. Je dis, waouh, le TGV du futur, c'est quoi? Il me dit, bah, le TGV du futur, c'est le TGV qui va encore plus vite que le TGV actuel. Je lui dis, non, le TGV du futur, c'est le TGV avec l'eau potable. Ça, concentre-toi là-dessus. Personne te dira, non, mais 300 km/h, c'est pas assez rapide. Non, hein. Alors pourquoi passer à 500? Le seul avantage d'avoir un TGV qui va à 500 km/h, c'est que s'il percute un chevreuil, le chevreuil s'évapore, il n'y a pas de retard à l'arrivée. Ouais, c'est tout, quoi. Ah bah, c'est vrai. À 500 km/h, chevreuil ou incident voyageur, hein, c'est de la chantilly rose avec des poils. Hein, je suis désolé. Hein. L'eau potable dans le TGV. L'eau dans le TGV, c'est tout. Hein. Hein, le TGV du futur, en fait, c'est le TGV que quand tu vas te laver les mains, tu sais, quand t'as mis du savon, t'es pas inquiet d'avoir les mains poisseuses de ce savon-là qui colle. C'est vrai, t'es là, tu cherches la pompe et là, tu sais pas quoi faire. En plus, moi, j'ai ce réflexe débile. Après, je me dis, bah, je vais sécher les mains directement. Hein. Sauf que le sèche-main ne marche pas, évidemment. Le TGV du futur, c'est ce TGV que quand tu bouges la main devant le capteur, il capte, c'est tout. Hein? Ça marche dans les caravanes. Les gitans sont en avance sur la SNCF, quoi. C'est ça, le progrès. Donner accès aux choses basiques à tout le monde. Hein, voilà. C'est la différence entre le progrès et l'innovation. On est à fond sur l'innovation, toujours une innovation. Il faut innover. On aime bien la nouveauté, c'est vrai. On aime bien la hype. Ouais. D'ailleurs, j'ai envie de vous parler un truc. Aujourd'hui, je vais vous parler d'un sport très en vogue, hein, hyper en vogue. C'est bien sûr le padel. Ça vous parle, le padel, ou pas? Ouais, on parle du padel, hein, ce sport de raquette qui se pratique entre quatre murs et non pas le paddle, hein, la pirogue de Décathlon pour les Maoris de la Grande Motte. Hein. Okay. Rien à voir. Quoique, l'autre jour, j'ai tapé Padel dans Google. Bon, déjà, il me propose Padel Cyril Hanouna. Bon, parce qu'apparemment, c'est son sport de prédilection. J'étais dégoûté. Mais après, j'ai fermé les yeux et j'ai visualisé Cyril Hanouna enfermé entre quatre murs. J'ai kiffé. Hein. Un applaudissement. Bref, et donc je tape padel origine, et là j'ai appris que le mot padel venait de paddle tennis, parce que les Anglais jouaient sur les bateaux de croisière au tennis avec les pagaies des canots de sauvetage. Hein, bon, après tu m'étonnes que dans le Titanic, il y en ait qui soient morts de froid. Hein, c'est ballot, hein, les mecs sur le canot, on a froid, comment on avance? Ah, écoute, il y a Michel qui a fait un tennis tout à l'heure, il a raté une balle, il a cassé sa raquette, voilà, terminé. Et donc, en anglais, pagaie, ça se dit paddle. Sauf que les gens qui ont inventé le paddle, c'est des gens, c'est des hispanophones, donc ils prononçaient paddle, paddle. Así que el paddle, c'est le paddle. No, c'est le paddle, ¿vale? Que le paddle, c'est le paddle, et pas le paddle. Est-ce que c'est clair? Et donc, le padel, c'est un sport hyper hype, c'est vraiment, c'est le sport addictif. Les gens qui jouent au padel, les mecs qui jouent au padel, ils sont addicts. Hein. Et mesdames, d'ailleurs, si votre mec vous annonce qu'il est au padel, eh ben, il est au padel, hein, c'est tout, hein, y a pas de... Ah non, fini les gros clichés du gros macho, tu sais, pizza beer foot, qui fait des remarques sexistes. Non, non, le padel, c'est vraiment le sport du mal déconstruit de droite. Mais pas droite ultra riche, attention. Hein. Il y a des gens qui font du padel, d'ailleurs, j'ai oublié de demander dans la salle, il y en a qui ont fait du padel ou qui ont fait du padel? Non, bon, en même temps, on est un spectacle à 12 euros, hein, voilà. D'ailleurs, j'ai calculé 12 euros, 6 humoristes. 12 balles, 6 humoristes, je suis officiellement un humoriste à 2 balles. Voilà. Le padel, c'est vraiment le sport pour les mecs de droite qui n'ont pas les moyens de faire du golf. Mais c'est pas pour autant qu'ils vont aller faire du foot. Hein. C'est un côté... Il y a un côté... je voyage pas en première classe. Hein. Je voyage en Ouigo, mais j'ai la prise électrique. Non, le padel, ça se démocratise tout simplement parce que c'est cool, c'est ludique. D'ailleurs, hein, vous avez certainement entendu cette phrase. Même si vous n'avez pas fait